0: de billets.
1: Et le gouvernement Carney inaugure une stratégie alimentaire afin de permettre aux Canadiens d'avoir plus facilement accès à des aliments locaux à des prix abordables. Le plan présenté à Toronto par le premier ministre Carney prévoit des investissements $1 milliard pour construire des centres de distribution alimentaire où les petits détaillants pourront s'approvisionner directement auprès des agriculteurs. Ottawa allouera aussi $750 millions aux serres et à la culture hydroponique au pays pour encourager la production de fruits et légumes toute l'année, y compris dans les communautés nordiques. Et le report de l'ouverture du pont Gordie Howe survient dans un contexte de tensions commerciales entre le Canada et les États-Unis. Ottawa tente toujours de faire débloquer les pourparlers en vue de la révision de l'accord Canada-États-Unis-Mexique avant la date limite du 1er juillet. Les ambassadeurs des deux pays, qui étaient réunis lors d'un sommet à Toronto aujourd'hui, reconnaissent que les négociations pourraient se dérouler plus rondement. Estelle Côté-Sroka a préparé ce qui suit.
2: Make your case. Make us an offer.
3: Faites-nous une offre. L'ambassadeur des États-Unis au Canada, Pete Hoekstra, se fait le porte-voix du président américain Donald Trump, qui a déclaré qu'il ne cherchait pas à renouveler l'accord Canada-États-Unis-Mexique.
4: I don't know that I'm gonna renew it.
3: L'ambassadeur américain estime que les Canadiens ont du mal à communiquer leur message, ce qui rend les négociations difficiles.
5: What they're saying is not necessarily what America is hearing. And that's really tough in negotiations.
3: Son homologue canadien, Mark Wiseman, lui donne raison.
6: We have to remind Americans.
3: Nous devons rappeler aux Américains, dit-il, pourquoi le Canada est important.
6: How important Canada is to them.
3: Le premier ministre, Mark Carney, minimise les tensions entre les deux pays et assure que le report de l'ouverture du pont Gordie Howe n'a aucun lien.
7: Pas nécessairement un lien entre les deux, les discussions techniques sur le pont. Il n'y a pas de drame, OK, là. Et puis des discussions commerciales en ce qui concerne l'acier.
3: C'est dans ce contexte que Mark Carney, le président américain, se rencontreront dans les prochains jours, alors qu'ils participeront tous les deux au sommet du G7 en France. Pour l'instant, aucun tête-à-tête n'est prévu. Ici Estelle Côté-Sroka, Radio-Canada, Ottawa.
1: Et le coup d'envoi de la Coupe du monde de soccer 2026 a été donné cet après-midi à Mexico. Et c'est l'un des trois pays hôtes, le Mexique, qui a marqué le premier but du tournoi avant de remporter la partie 2-0 contre l'Afrique du Sud. Dans les rues de Toronto, l'ambiance était à la fête à la veille du premier match de l'équipe du Canada.
8: Tu vois beaucoup de gens dans les rues en mettant le maillot de leur pays. Demain, ça sera encore plus chaud quand le Canada va jouer, donc j'ai hâte pour ça.
9: Oui, c'est très amusante. Il y a de la musique, il y a le street soccer. C'est vraiment multiculturel.
10: C'est magnifique. J'adore l'atmosphère.
1: C'est contre la Bosnie-Herzégovine que les Canadiens entameront leur parcours demain dans la ville reine. Voilà, c'est sur cette information que se conclut votre bulletin de nouvelles. Le prochain rendez-vous est dans une heure.

0: J'arrive. Bonjour.
1: Bonjour.
0: Salut, Geneviève.
1: Salut, ça va bien?
0: Absolument, rentre.
1: Merci.
2: Et si la chose la plus simple était devenue rare?
0: Tu peux déposer tes choses, y a pas de souci.
2: Se rencontrer, s'écouter, essayer de comprendre.
0: Arrête-nous la fois, Geneviève.
1: De Sorel-Tracy.
0: Ah, mais le monde est vraiment petit.
1: Oui.
0: Je suis la type de Sorel-Tracy.
1: Pour vrai? Ah oui!
2: Jamais dans l'histoire récente, on a eu autant de moyens de communiquer. Et pourtant, le temps seul a augmenté d'environ 30% depuis les années 1980 au pays. Or, la science est formelle. Rien ne remplace une rencontre humaine pour changer un regard, briser des préjugés dans cette société de la complexité. Alors ici, on fait un pari simple. Une personne qui s'interroge sur une question rencontre quelqu'un qui a des réponses, ses réponses à elle ou à lui. Pas d'experts, des voix de l'expérience.
0: Au-delà de la ville de Sorel, mais je pense qu'on a d'autres.

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Le thème d'aujourd'hui, l'Alzheimer.

0: Au Canada, environ 800 000 personnes vivent avec la maladie d'Alzheimer et les autres formes de démence. Mais derrière ce chiffre, il y a des proches qui voient lentement disparaître quelqu'un qu'ils aiment. Et d'ici 2050, ce nombre pourrait plus que doubler selon les projections. On parle de mémoire qui s'efface, mais aussi de liens qui se transforment.
1: Bonjour, mon nom est moi, c'est Caroline et je suis la proche aidante de mon père qui est atteint de l'Alzheimer.
2: Moi, c'est Geneviève. C'est mon mari qui est atteint d'Alzheimer précoce, mais qui est malheureusement décédé depuis le 14 novembre.
3: Moi, je vous dirais que la situation où la maladie d'Alzheimer fait partie de ma vie depuis environ 2008. La première communication comme telle, c'est ma mère qui l'a eue avec moi. On était en camping. Je suis sa fille aînée, puis elle se sentait à l'aise de me faire des confidences pour me dire qu'elle trouvait mon père étrange. Que ses comportements changeaient, elle avait observé plein de choses. Puis elle s'est mise à nommer vraiment les choses, telle situation. Parce que mon père avait un sens d'observation incroyable. Il était longtemps policier. Et puis d'habitude, il allait à un endroit une fois. Puis j'exagère à peine de dire, il aurait eu les yeux bandés, juste ouvrir ses yeux, puis elle a dit, ben oui, on est là. Mais là, cette fois-là, complètement, il avait été complètement déboussolé. Fait que ça, elle avait remarqué ça. Et 3-4 autres incidents dans un bref délai de quelques mois, je dirais. Elle trouvait ça étrange. Puis là, elle a dit, je suis inquiète. Donc, il y a eu des tests sur une longue période, je vous dirais plus ou moins environ 2 ans, 2 ans et demi. C'est comme un processus d'élimination. Donc, c'est pas ça. Donc, par élimination, c'est l'Alzheimer. En tout cas, dans mon cas, c'était comme ça pour mon père. Tout ça pour dire que depuis 2018, on a le diagnostic et on sait que normalement, pas chez une personne atteinte de la maladie rapide, mais normalement, quand on a le diagnostic, la personne, ça fait déjà 10 ans environ qu'elle le développe. Donc, pour nous, c'est clair. C'est vraiment ce qui s'est passé pour mon père.
0: Ce que Caroline raconte, la science le confirme. L'Alzheimer est une maladie difficile à diagnostiquer. Selon plusieurs études cliniques, le délai entre les premiers symptômes et le diagnostic peut s'étendre sur plusieurs années, parfois estimé entre 2 et 5 ans. Les recherches montrent qu'au moment du diagnostic, le cerveau est souvent déjà atteint depuis longtemps, parfois jusqu'à 10 à 15 ans avant l'apparition des symptômes. Autrement dit, quand on met enfin un mot sur la maladie, elle est déjà bien installée.
3: Et là, aujourd'hui, bon, vous allez dire, on est rendu en 2026. Il y a eu beaucoup d'étapes, mais entre le 2018, où on a le diagnostic, et 2020, qui n'est pas si long, c'est juste 2 ans, ma mère est décédée. Ma mère était la proche aidante de mon père, une femme fantastique qui donnait sa vie, a donné sa vie pour sa famille, pour mon père, entre autres, puis elle demandait pas d'aide. Elle ne voulait pas d'aide. Un soir fatidique d'août 2020, il est 9h le soir, un mercredi soir, j'ai téléphoné mon père et qui me répond quelque chose comme en bougonnant. « Mais voyons, tout le monde m'appelle pour ta mère. Elle est partie magasiner. »« Ah oui, OK, je comprends, papa, mais est-ce que le taux est là? »« Ben oui, sûrement, elle est partie magasiner. » Ouais, peux-tu regarder? Et là, il regarde, puis il dit, ben non, l'auto est là, mais en voulant dire, il peut-être était à pied, c'est pas important, ça. Pour moi, ça sonnait bizarre. Fait que je lui ai demandé si on pouvait regarder ensemble où est-ce qu'elle était. Je disais, peut-être cachée, peut-être qu'après 50 ans de mariage, elle joue à la cachette. Et là, il m'a dit, ben voyons donc, va y en faire une cachette. Papa, peut-être que maman a joué à cachette avec toi. Donc, je reste en ligne avec lui et on fait les pièces de la maison. C'est pas un château, là. C'est juste dire, bon, ben, tu penses qu'elle est dans le salon? Et finalement, elle était dans leur chambre à coucher. Et là, il me dit, il y a quelqu'un de couché dans notre lit. Moi, j'ai tout de suite compris que c'était elle. Donc, j'ai demandé à mon conjoint, appelle l'ambulance. Donc, ma mère était, puis là, en refaisant la chronologie depuis la veille, ça faisait plus de 26 heures. 26, 28 heures, depuis le souper du mardi soir qu'elle était, en détresse médicale, épuisée, fatiguée. Elle avait été malade, puis malheureusement, pour elle, ben mon père, ce qu'on en comprend, c'est qu'il s'est couché. « Ah, ma femme est couchée. » Elle doit être fatiguée. Quand s'est levé le lendemain matin, « Ah, ben ma femme, Francine, elle est fatiguée. » Je vais la laisser dormir, mais quand il la voit plus, lui, le reste de la

0: journée, il oublie. Pour imaginer, là, tu sais, une cage de perruches. Moi, j'ai eu longtemps des perruches à la maison. Et quand on met un drap sur la perruche, ben pour elle, c'est la nuit. Puis quand on l'enlève, c'est le jour. Fait que mon père, ne la voyant plus, ne voyant pas sa conjointe, ben, elle était partie magasiner. Il était pas inquiet d'elle. Et le grand drame avec ça, c'est que ma mère couvait beaucoup mon père. Pour protéger son image. Mon père était 36 ans dans la Sûreté du Québec, enquêteur. Et puis, pour ma mère, il n'y a absolument rien d'honteux, comprenez-moi bien, il n'y a rien d'honteux à cette maladie-là. Là. Ma mère avait une espèce de malaise à parler de ça. Et puis, c'était donc important de ne pas nuire à l'image de papa. Donc, elle en parlait très peu. Et vraiment, donc le voisinage qui ont connu mes parents toute leur vie, mes parents ont eu la même maison familiale. Ben ils se sont pas, je blâme pas personne en passant, c'est juste de dire. Et c'est mon message un peu depuis 6 ans, de dire, faut en parler. Bref, fait que quand les ambulanciers sont arrivés, moi je me suis dépêchée de partir de chez moi 2 heures de route, puis c'était déjà trop tard. Là, on nous a dit qu'un anévrisme au cerveau était trop tard. Donc il a fallu prendre la décision cruelle de laisser partir maman.
1: Être le conjoint d'une personne atteinte de la maladie d'Alzheimer, c'est pas seulement accompagner son proche, c'est parfois y laisser sa propre santé. Certaines études montrent que dans des contextes d'épuisement importants, des conjoints aidants peuvent décéder avant la personne atteinte. Mais la réalité est complexe, ce n'est pas le rôle d'aidant en soi qui tue, c'est l'épuisement, le stress chronique, l'isolement.
0: Et là, ensuite, ben, il faut tout de suite retomber sur nos pattes. On n'a même pas le temps de vivre le deuil parce que là, il y a mon père à s'occuper. Fait que moi, ma réflexion était, ben, il peut pas, on peut pas le laisser à lui-même. Donc, pendant un bout de temps, j'étais m'installer dans la maison familiale. Je m'occupais de lui et tout ça. Et puis, à un moment donné, ben là, j'ai ma propre vie aussi. Quand je suis revenue à la maison. Puis là, j'ai proposé à ma sœur qu'on fasse... Ça existe, les couples qui séparent font des gardes partagées. Fait que moi, j'ai inventé la garde partagée du papa. On a eu ce rythme-là pendant 2 ans. Puis la maladie progressait aussi. Les besoins étaient de plus en plus difficiles, plus grands. Fait qu'il a fallu prendre la décision déchirante là, de l'orienter en RPA, résidence pour personnes aînées.
1: Au Canada, environ le tiers des personnes atteintes de la maladie d'Alzheimer ou d'autres formes de démence vivent en résidence. Mais ce chiffre cache une trajectoire. La majorité commence la maladie à la maison, et à mesure qu'elle progresse, les besoins deviennent tels que de plus en plus de personnes doivent être hébergées jusqu'à une grande proportion en phase avancée. Parce qu'à un certain point, l'Alzheimer dépasse ce que les proches peuvent porter seuls.
0: J'essaie d'aller le voir le plus souvent possible. Je l'amène très souvent. Quand, en fait, semaine passée, il est venu chez moi, venu faire dodo. J'essaie d'être le plus présente possible pour lui, de vivre des moments présents avec lui. Je résumerais ça comme ça.
1: Pour Geneviève, ça ne faisait que 2 ans qu'elle était avec son conjoint quand les symptômes de la maladie ont commencé à se manifester.
2: Nouveau petit couple, on venait de s'acheter une maison, mes enfants l'adoraient, j'aimais beaucoup ses fils aussi, puis comme c'était nouveau notre relation, il y a des trucs que j'ai pas remarqué tout de suite, comme avoir de la difficulté à faire un budget, dépenser sans compter, puis je me disais, ah ben, ça devait être son ex qui s'occupait des finances, tu sais, j'ai pas catché tout de suite que ça pouvait être une maladie parce que je connaissais personne qui avait ça. J'avais jamais rencontré personne qui avait ça. Il y a personne qui a ça dans ma famille. Puis, il était coach de hockey, mon mari. Puis, il coachait mon fils, puis le sien. C'est comme ça que je l'ai rencontré. Puis, on remarquait aussi en arrière du banc. Lui, Louis, mon mari, il jouait haut niveau au hockey quand il était jeune. Fait que, tu sais, du hockey, il en mangeait. Puis là, en arrière du banc, des fois, il comprenait plus les règles du hockey.

0: Puis moi, encore là, dans ma tête, c'est parce qu'il est mêlé. Puis je pensais pas que c'était l'Alzheimer. Puis je savais que son père avait eu l'Alzheimer précoce. Lui, dans sa famille, c'est héréditaire. Mais je savais pas que c'était héréditaire. Louis me l'avait jamais dit.
1: La maladie d'Alzheimer ne touche pas que les aînés. Dans environ 5 à 10 % des cas, la maladie est dite précoce, avec des symptômes qui peuvent apparaître dès la quarantaine. Et contrairement aux idées reçues, l'évolution n'est pas toujours plus rapide. Mais les symptômes peuvent être atypiques, moins centrés sur la mémoire, plus diffus et parfois plus difficiles à reconnaître, même pour les médecins.
0: Puis, j'ai vraiment comme réalisé, il y a eu un moment donné où ce qu'on était assis sur le divan. Puis moi, ça faisait quand même plusieurs années que j'étais plus avec le père de mes enfants. Tu sais, j'ai rencontré Louis 3 ans après m'être séparée. Fait que, mettons, ça faisait 5 ans que j'étais plus avec le père de mes enfants. Mais Louis le connaissait, le père de mes enfants, parce que, justement, il était le coach de notre fils. À un moment donné, il dit, j'ai une question à te poser. J'ai dit, quoi? Il dit, est-ce que tes enfants savent que t'es plus avec Roger? Puis là, j'ai dit, ben, Louis, je comprends pas ta question. J'ai dit, je vais me coucher avec toi tous les soirs, ça fait 2 ans. Fais moi que mes enfants soient complices, que je trompe leur père, là. J'ai commencé à me demander, pour vrai, c'est une dépression ou, tu sais, je savais pas que ça pouvait être. Puis là, mon père, il a dit, t'as-tu pensé, Geneviève, à l'Alzheimer? Son père, il a eu ça. Puis encore là, comme je vous dis, je savais pas que c'était héréditaire. Je dis, ben voyons, j'ai dit, il y a juste 51 ans. Ben, j'ai appelé l'association d'Alzheimer, puis j'ai posé des questions. Puis j'ai dit un peu ce qu'il faisait. Puis elle a dit, ça ressemble à la démence frontotemporale. Puis ça aussi, il y avait ça dans sa famille. Il y a un cousin puis une cousine puis un oncle qui ont eu ça.
1: La démence frontotemporale est moins connue que l'Alzheimer, mais elle représente, selon certaines études, jusqu'à un cas de démence précoce sur 5. C'est une maladie qui touche les lobes frontaux et temporaux du cerveau, liés au comportement, au jugement et au langage. Résultat, la personne change, les repères sociaux s'effritent, les mots disparaissent, souvent avant même la mémoire. Une maladie rare, souvent mal diagnostiquée, qui frappe en pleine vie active.
0: Fait que là, moi, je voulais faire examiner Louis, qu'elle se fasse checker, parce qu'en plus, à son travail, il y avait des avis de suspension. Puis, ils ont dit, t'as une semaine pour te remettre, sinon, t'es dehors.

0: chercher plus loin. Faut laisser faire et c'est très bien. Avec le temps.
1: 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Je suis Karina Marceau. J'ai réuni deux femmes liées par un même bouleversement. L'Alzheimer, qui atteint aujourd'hui le père de Caroline et a emporté trop tôt le mari de Geneviève.
2: Il voulait pas y aller. Il voulait pas y aller se faire checker pour l'Alzheimer. Non, moi, je suis correct, j'ai toute ma tête, puis je suis pas comme mon père. Puis moi, je l'aimais. Peu importe, je l'aimais. T'sais. Fait que j'ai dit, OK, bon. J'ai dit, Louis, si tu vas te faire tester, on va te marier. Oh, mon Dieu. Elle était fou. Pour vrai? Ah, oh, ben là, c'est sûr, j'y vais. Puis tu vas voir, j'ai rien. Mais là, tu vas me marier, hein? Puis

0: On est allé le faire checker. Tout de suite, le médecin l'a arrêté de travailler puis l'a arrêté de conduire parce qu'il était quand même assez avancé. J'ai pas vu les signes, moi. Fait que, tu sais, c'est allé vite par après. On s'est mariés en août. Tu sais, j'avais dit oui en mai. On s'est mariés en août. Puis un an après, déjà, le mandat d'inaptitude était homologué. Ça a pas été long. Selon le médecin, ça aurait commencé à 45-46 ans, Louis. Fait que petit a été diagnostiqué à 51 ans. Puis premier PET scan. On a eu le premier résultat du premier PET scan en octobre 2020. Maladie frontotemporale, avec soupçon d'Alzheimer précoce. Ceux qui ne savent pas c'est quoi la maladie frontotemporale, c'est la maladie de pic qu'on appelle, c'est qu'est-ce que Bruce Willis y a, c'est ça. Puis c'est vraiment le jugement, l'inhibition et tout ça qui est affecté. Puis Louis, c'était vraiment ça au début.
1: Geneviève a fait référence à un PET scan ou TEP, une tomographie par émission de position, un examen d'imagerie médicale qui permet d'observer le fonctionnement du cerveau, pas seulement sa structure. On injecte un traceur radioactif à faible dose jugée sécuritaire en contexte médical pour voir comment le cerveau consomme son énergie, le glucose, ou selon le traceur utilisé, s'il présente des dépôts anormaux de certaines protéines. Dans la maladie d'Alzheimer, certaines zones liées à la mémoire, au langage, à l'orientation montrent une activité réduite, comme des lumières qui s'éteignent. Le PET scan aide à confirmer un diagnostic et à distinguer l'Alzheimer des autres démences.
0: La maladie, elle a quand même progressé assez vite. Moi, j'ai fait plusieurs arrêts de travail. C'est sûr qu'au travail, ils ne comprennent pas. T'as pas l'empathie que... En tout cas, ça dépend des jobs, mais moi, j'ai pas eu l'empathie. C'était comme, là, quand est-ce que tu reviens, tu sais, mais là, tu peux pas rester longtemps parti, ou tu sais. Puis je leur disais, je peux pas laisser mon mari tout seul. C'était rendu que, tu sais, il faisait cuire du bacon, il le laissait là, il partait, il allait se promener, il se perdait. À un moment donné, sa sœur, elle a dit, je m'en viens dans 2 jours. Il est parti. Je le trouvais plus. J'avais été faire pipi. Je sors de la chambre de bain, je le trouve plus. Il est où? Puis on avait commencé à mettre des sonnettes après les portes. Fait que je l'avais entendu, la petite sonnette. C'était tout, comme un peu comme dans un dépanneur. On avait comme arrangé la maison pour pas le perdre. Mais je le trouvais pas. Puis finalement, je l'ai trouvé sur le boulevard, le terre-plein. Sur le boulevard, à 4 heures l'après-midi. Les chars ne savaient pas. Puis là, Louis, il est là en plein milieu, puis il fait des babayes, puis il attend. T'sais. Il attendait sa sœur, qui arrivait dans 2 jours. Fait que c'est sûr que je ne pouvais plus le laisser tout seul. Fait que j'avais pas le choix de demander le chômage proche aidant qu'on donne ces 15 semaines. Puis au bout de 15 semaines, il faut que je revienne travailler. Puis le médecin, à Louis, dans ce temps-là, il dit... Je pense pas qu'il y en a pour plus que 6 mois. Fait que là, on est en août 2023, quand il me dit ça. Il est mort en novembre 2025. Mon travail, il dit, Geneviève, t'as le choix. C'est de revenir ou c'est un refus de travail.
1: Au Canada, plus de 6 millions de proches aidants sont aussi des travailleurs. 2 vies en 1. Selon Statistique Canada, près d'un aidant sur 3 modifie son horaire, réduit ses heures ou quitte carrément son emploi. Pas par manque d'engagement, mais parce qu'on ne peut pas être partout à la fois. Une absence au travail, mais une présence essentielle ailleurs.
0: Puis Louis, ben c'est ça. Son état, c'est... Il marchait plus. Il parlait plus. Tu sais, les acquis, ils ont perdu, ils ne s'intéressaient plus à rien. Mais il m'a donné des bisous jusqu'à la fin. Il m'a donné des bisous et des sourires jusqu'à la fin.
2: Les premiers temps, quand ma mère est décédée, c'est sûr que mon père n'a pas réalisé qu'elle était décédée. Sauf que il voyait plus sa Francine. Bon, et là, elle était où, Francine? Puis là, ben, naïvement... Je lui disais, je prenais des gants blancs, puis je disais, oh, papa, maman est partie, elle est décédée. Et là, pauvre de lui, il vivait le deuil à toutes les
0: fois.
2: Oui. Mais j'étais où? Ma femme est morte, j'étais pas là. Mais oui, papa, t'étais là.

0: Et là, je lui montrais un peu des photos de l'arrangement des fleurs, puis l'urne. Mais pauvre de lui, j'ai réalisé rapidement qu'à toutes les fois, sa femme décédait. Ouais. Fait qu'après 3-4 fois, là, je... Non.
1: Elle participait à des commissions.
0: Je ne vois pas m'infliger ça, et lui infliger ça à toutes les fois. Fait que là, la fois d'après, qu'il m'a dit... Voyons, Francine, il est inquiet, là, lui, ça fait des années qu'il est avec elle. Et là, j'ai dit... spontanément. Mais papa, maman est partie au chalet. Parce que ma mère, elle faisait ça. Je vous ai dit qu'elle ne laissait pas, mais une fin de semaine par année avec mes tantes, là, dans ce temps-là, mon père était avec moi. Fait qu'il se faisait une fin de semaine de femme. Fait que je dis, maman est au chalet, tu le sais, ils se font leur fin de semaine de femme avec ma tante une telle, puis l'autre, puis l'autre, puis l'autre. Puis ils rient, puis ils font les folles, puis ils ont du fun. Tu sais, quand elle va revenir, là, elle va avoir plein d'affaires à nous raconter. Puis oh, oui, il était content. Ouais. Il était content parce que là, il était rassuré. Sa femme, il savait qu'elle était bien, elle était heureuse, elle avait du plaisir. Il s'inquiétait plus. Puis là, on passait à autre chose, puis on s'amusait. Fait que, mais ce truc-là, là, on peut le réutiliser. Il y a quelque chose qui marche, ouais. Là, on le reprend.
2: Ce dont parle Caroline a un nom en science, que l'on appelle le mensonge thérapeutique. Un concept utilisé en gériatrie depuis plusieurs décennies, notamment auprès des personnes atteintes de la maladie d'Alzheimer, lorsque la mémoire et la compréhension ne permettent plus d'intégrer la réalité. Certaines études suggèrent que dans des contextes bien précis, ces approches peuvent aider à apaiser l'anxiété ou réduire l'agitation. Mais la ligne est mince, parce qu'au fond, la question est brutale. Dire la vérité ou éviter une souffrance qu'on sait inévitable. Les experts insistent, ce n'est généralement pas une première option. On y a recours avec prudence lorsque la réalité ne peut plus être comprise et que l'intention est claire, apaiser sans nuire. Parce qu'à ce stade de la maladie, la vérité à répétition n'apporte rien de positif.
1: Moi, je me suis retrouvée proche aidante de quelqu'un atteint d'Alzheimer du jour au lendemain, sans bagage, sans connaître absolument rien. Faut que j'apprenne tout sur le tas. Puis, c'est rare que je me donne une petite tape dans le dos, mais je trouve que j'ai été vraiment bonne. Mm-hmm. Je trouve que j'avais une ouverture qu'on voit pas tout le temps. J'avais un gros bon sens aussi. Puis je disais tout le temps, moi, je suis experte de Louis. Je suis pas experte de la maladie. Hein? Ça, faut que je le dise, mais je vais vous dire ce qui a fonctionné avec Louis. Mm-hmm. Règle numéro un, on les obstine pas, puis ça, j'arrêterai jamais de le dire. C'est dit qu'un hippopotame mauve en train de fumer un cigare dans le coin du salon en train de faire pipi, ben il est là.
0: Tout à fait.
2: Avec la maladie d'Alzheimer, contredire une personne peut, dans certains cas, faire plus de mal que de bien. Parce que pour elle, ce qu'elle dit est réel. Dans les années 1980, la travailleuse sociale Noémie Feil popularise la thérapie de validation, une approche inspirée, entre autres, des travaux du psychologue Carl Rogers, considéré comme l'un des fondateurs majeurs de la psychologie humaniste. Une idée simple, on n'a pas toujours besoin de corriger, mais d'abord de comprendre. Alors, plutôt que de rectifier les faits, on reconnaît l'émotion. Parce qu'avec l'Alzheimer, la mémoire s'efface progressivement, mais les émotions, elles, peuvent persister.
0: Pour démystifier tout ça et pour parler d'un aspect qui est peu connu, c'est la mémoire affective. Moi, en tout cas, j'y crois vraiment et c'est vraiment une approche où on essaie de vivre le moment présent avec la personne atteinte. Donc, que ce soit d'écouter de la musique, que ce soit d'aller prendre une marche, de regarder un spectacle. Moi, j'ai la chance, mon papa est très mobile. Moi, je dis toujours, c'est l'ordinateur qui ne fonctionne pas, mais le reste, le body va bien. Donc, le corps va bien. Et, bon, mais on prend des marches et l'été, je l'amène à la piscine. Il est content. On se lance des ballons, on fait des jeux. N'importe quoi de ludique, mais vive le moment présent. C'est vraiment la mémoire du cœur, c'est la mémoire qui dure toujours. Et c'est ça qu'il faut nourrir et c'est ça qu'il faut, je dirais, faire durer le plus longtemps.
2: Ce que Caroline appelle la mémoire du cœur, les chercheurs parlent plutôt de mémoire émotionnelle. Dans l'Alzheimer, elle peut résister plus longtemps que les souvenirs. On peut oublier un moment, mais continuer à ressentir. Et la musique trouve encore un chemin. À Montréal, au Centre hospitalier Sainte-Marie, un projet avec la pianiste Alexandra Strelitzky propose des concerts immersifs aux patients pour apaiser, reconnecter et rejoindre ceux pour qui les mots ne passent plus.

0: C'est vraiment, vraiment porteur. La musique pour les personnes atteintes de maladies cognitives, souvent, ces parents, ils vont même se souvenir des paroles. Puis bon, ben moi, mon père, effectivement, quand il entend de la musique, il tape encore du pied, il tape des mains, il est content, il est heureux. C'est beau à voir.
1: Chaque matin, moi, Louis, quand il se réveillait, j'avais une clé USB avec des photos de lui, bébé à aujourd'hui, avec des membres de la famille, sa grand-mère. Puis chaque matin, comme il était dans le salon, il y avait la grosse télé, puis je mettais la clé USB. Puis là, ça partait avec la Summer of 69. Il y avait des tunes, parce que, tu sais, Louis est né en 69, fait que c'était Summer of 69 de Bryan Adams. Sur chaque côté de ces murs, c'était toutes des photos. Mm-hmm. Le côté droit, c'était toute la famille, ses fils, sa mère, sa sœur, tout ça. Puis de l'autre côté, c'était le staff du CLSC qui venait chez nous. Parce que comme Louis avait pas la mémoire, puis aussi que il avait de la misère à accepter des nouvelles personnes à la maison, quand je savais quel ASSS venait chez nous, ça c'est comme les préposés, on appelle ça des ASSS, quand ils venaient chez nous, ben je demandais c'est qui vient, fait que là, mettons, pour moi c'est quelqu'un qui s'appelait Virginie, bon ben je prenais la photo de Virginie, puis je la montrais à Louis, puis je disais, elle s'en vient tantôt, elle, puis elle était là, fait que quand elle voyait, ben il la reconnaissait, fait que...
0: C'est un très bon truc. Ouais. Quand on l'amène à un endroit, pour pas qu'il y ait le malaise de dire « t'es qui? » Ben, on peut dire « papa, c'est Geneviève ». Donc, d'annoncer déjà le nom de la personne, fait que ça aussi, là, ça facilite les choses. Ouais. Fait qu'il ne sent pas mal de dire « c'est qui elle? » Parce que souvent, les gens vont être portés à dire « tu me reconnais-tu? Ouais. C'est moi, Geneviève. » Fait que si on prend les devants en disant « hey, papa, Geneviève est là! » Fait que c'est beaucoup plus facile.
1: C'est arrivé à un moment donné pendant les fêtes. Je pense que c'était pendant les fêtes, sa mère et sa sœur étaient venues souper chez
0: nous. Tout le monde a le réflexe de dire « Tu me reconnais-tu? Tu sais-tu qui je suis? »
1: Non, mais moi, c'est moi qui n'avais pas reconnu. J'avais un nouveau chandail. Puis, il me regardait, puis il avait peur de moi. Ou il ne savait pas j'étais qui, puis il ne m'aimait pas. Puis, j'avais tellement de peine. Puis, il se collait sur sa mère comme un enfant. Il se collait comme, tu sais... Puis là, sa mère était là, « Ben voyons, c'est Geneviève! » Fait que j'ai réalisé... C'était mon chandail. Je suis partie, j'étais allée mettre un autre chandail. Ça a duré des heures avant que je réalise c'était quoi. J'étais allée mettre un autre chandail, puis là, il me reconnaissait. Là, j'étais sa femme. Il était content. Il est venu se coller sur moi. Il dit, t'étais où?
0: Ah oui.
2: Avec la maladie d'Alzheimer, reconnaître quelqu'un peut devenir fragile. Le cerveau traite moins bien les visages. Il s'appuie davantage sur des repères. Une voix, une démarche, un vêtement. Alors, quand un détail change, un chandail par exemple, le visage familier peut devenir incertain. Ce phénomène peut s'expliquer en partie par des troubles de la reconnaissance des visages, parfois proches de ce qu'on appelle la prosopagnosie, une difficulté à identifier les visages, même ceux des proches. Ce n'est pas un oubli volontaire, mais une atteinte neurologique. Et parfois, il suffit d'un simple changement pour ébranler le lien. Parce qu'avec l'Alzheimer, la personne ne disparaît pas, mais les repères pour la reconnaître, eux, s'effacent.
0: Il y a aussi des beaux côtés à la maladie. Là, les gens vont dire, elle est un peu, là, un peu space. Oui, on se repasserait de la maladie, là, je vous mentirai pas. Mais... on rencontre aussi des gens fantastiques. Le groupe de soutien de la Société Alzheimer, mais ça peut être aussi des ressources des gens. Nous, en tout cas, on s'appuie, on crée des liens entre nous. Parce que pour le commun des mortels, ils vont dire, ben, on peut pas rire de telle situation. Moi, tu racontais des anecdotes. Mais oui, moi aussi, j'en ai plein qui sont arrivés avec mon papa.
1: C'est tellement important, le sens de l'humour. C'est mais tellement
0: tout à
1: important.
0: Fait. Puis les gens vont être portés à juger, dire, voyons, on peut pas rire de ça. Mais entre nous, on peut se le permettre. Okay. Puis on sait à quel point on les aime, nos proches. Mais oui, il m'a fait telle affaire, c'est très drôle. Puis fait que je pense que c'est important, la solidarité, le soutien, être accompagné.
1: Se garder sain d'esprit, l'humour, c'est la clé. Pour vrai, c'est vraiment la clé. Sinon, tu vas être toujours malheureux.
0: Et ne pas être seul. Moi, j'ai le goût de dire pas vivre ça, absolument.
1: Ça aussi. Mais aussi, moi, ce que j'ai. Ce que

0: que j'ai pas fait avec mon mari, c'est d'y rentrer la maladie d'engorge. Il y en a beaucoup, c'est comme, maman, t'es atteint d'Alzheimer, maman, c'est sûr, tu t'en souviens pas. Là, maman, là, c'est parce que tu t'en rappelles pas. Faut pas faire
1: absolument.
0: Ça. Moi, jamais. Moi, il était pas malade. Tout était beau, tout était tigidou, puis ben non, ben, tout est beau, puis pourquoi qu'il peut pas arrêter de pourquoi qu'il peut plus conduire?
1: Oui, parce que pour les gars, c'est un deuil, ça.
0: Ben, moi, je disais, c'est parce que Louis, en ce moment, t'es en train de passer des tests. T'es pas malade, là. T'es en train de passer des tests. Puis le médecin, il m'a dit que si tu te fais arrêter puis tu conduis ou qu'il y a un accident, lui, il peut perdre sa job. Ah non, je veux pas qu'il perde sa job. Tu sais, mon mari, c'était vraiment un bon gars. Fait que il voulait pas que personne ait du trouble à cause de lui. Fallait toujours comme faire des trucs. Il y en a qui veulent même pas sortir leur personne atteinte d'Alzheimer parce qu'ils ont honte. Ben voyons, moi, je le sortais, là. J'avais ma petite carte qui disait que je donnais au serveur.

0: En Floride.
1: Eh ben oui.
0: Il s'en est jamais aperçu.
1: Ah ben non. Il voyait pas le temps, hein, on dirait.
0: Régulièrement, on arrêtait. Mais de l'essence. Hey, il vient de Sorel, je l'ai dit, hein.
1: Ouais.
0: Hey, les routes, hein. Contre-cœur, c'est-tu assez beau? On riait, on riait pas de lui, là. On riait avec lui. Mais pour lui, et Sorel contre-cœur, c'est environ 30, 20 minutes. Mais pour lui, ça montre à quel point aucune notion du temps. Fait qu'il était tout content. Monte! Fait que c'était comme ça, magique. C'est vraiment l'approche. L'approche d'amener ça dans le plaisir, puis de pas le contrarier, puis de essayer de changer. S'il décide de faire une fixation sur quelque chose, ça va arriver. Mais rapidement, de rediriger, d'amener sur autre chose, changer un petit peu sa vision. Nous autres, bon, ben, pour être certain qu'il se sauverait pas, ben, les portes, on les cachait, on mettait des coussins, des chaises, ça. Fait qu'une porte ne devenait plus une porte. Fait qu'il y avait pas, il y voyait pas. Puis c'est pas une question de l'infantiliser, mais c'est juste de dire, ben, garde, on va en prendre soin.
1: Mais la beauté de la maladie, selon moi, d'Alzheimer, c'est
0: la
1: naïveté, savent pas, justement.
0: Ben oui,
1: ils
0: c'est
1: savent
0: ça.
1: Pas. Fait que c'est pas comme quelqu'un, mettons, qui a un cancer phase terminale. Oh mon Dieu, ils souffrent pas. Puis ils savent pas qu'ils vont mourir. Fait que tout ce que tu peux avoir avec eux, c'est des moments de bonheur.
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1: Malheureusement, lui, il est devenu un enfant quand même assez rapidement. Puis, tu sais, tu vois ton mari avec qui, tu sais, t'as eu des relations, puis tu sais. Puis là, lui, il arrive, puis, « Hey, gars, je vais prendre mes pilules. » Puis là, il veut que tu le regardes, puis il veut que tu lui dises bravo. Moi, ça a commencé comme ça. Puis je voyais que j'avais pas son attention si je lui disais pas. Moi, je tapais sur mon menton, puis je disais « Entends mes mots. Entends mes mots. » Puis là, il regardait ma bouche. Mais à un moment donné, même ça, c'était passé. Il fallait que je prenne une intonation à la passe-partout pour lui parler, pour avoir son attention. Puis il y en a beaucoup. « Hey, mon Dieu, je peux pas croire que tu lui parles comme ça. » Mais c'est tout ce qui fonctionnait avec Louis. Puis c'est comme je dis, ça me fait pas plaisir. Mais il était comme un enfant. Il regardait les films de princesses, puis...
0: Mais oui!
1: Wow. Il allait se promener avec sa travailleuse sociale, puis elle dit, ça a été un des plus beaux moments qu'elle a eu avec lui. Elle allait marcher avec lui, puis il racontait l'histoire de Cendrillon comme si personne connaissait l'histoire.
0: Oui, mais c'est ça, c'est de se brancher sur qu'est-ce qu'ils aiment, puis vraiment, je dirais, de carburer avec ça.
1: Oui. Faut vraiment profiter de chaque moment. Puis ce que je dis aussi souvent, c'est faut arrêter de se concentrer sur les acquis qu'ils ont perdus, puis aimer les acquis qu'ils ont encore. Parce que si tu passes ton temps à pleurer, OK, tu peux pleurer un peu, là, hein, mais pas ne pas en revenir. Parce que si tu te concentres sur les acquis qu'ils ont perdus, tu pars des beaux moments avec les acquis qu'ils ont encore. Moi, je me souviens pas la dernière fois que Louis m'a dit « je t'aime ». Je me souviens pas la dernière fois qu'il m'a appelé mon ange, parce qu'il m'appelait mon ange, qu'il a dit mon nom. Je me souviens pas. Mm-hmm. Mais je sais qu'il m'a souri jusqu'à la fin. Je sais qu'il m'a donné des bisous jusqu'à la fin. Puis il avait les yeux pleins d'amour. Jusqu'à, mettons, deux jours avant sa mort, mais tu sais, les yeux étaient comme un peu plus vides. Mais j'ai des très beaux moments avec Louis. On dirait que je me suis pas concentrée sur...
0: C'est ça. Sur
1: ce qu'il avait perdu.
0: C'est précieux, ça.
1: Oui.
0: Parce que, je l'ai dit la semaine passée, j'ai eu le privilège, bon, je l'ai amené chez moi pour la fin de semaine. Pendant la route, on met de la musique. Il regarde dehors, il regarde les autos, il trouve qu'il y a beaucoup d'autos. Et il m'a dit, je suis bien.
1: Ah! Oh.
0: C'est pas une grande phrase, hein, mais ça venait de valider. Puis c'est ça, c'est carrément ça. C'est, à ce moment-là, il est bien, il n'y a plus rien d'autre qui compte, puis... C'est vraiment là-dessus qu'il faut tabler. Parce qu'effectivement, il y a des deuils. Ton conjoint, mon père, change de rôle.
1: Ouais.
0: Mais dans l'instant présent, ils sont là. Puis c'est vraiment... En tout cas, moi, j'y crois vraiment.
2: Avec la maladie d'Alzheimer, le passé se fragmente. Le futur devient difficile à saisir. Alors, il reste un territoire, le présent.

0: Les chercheurs le confirment, se concentrer sur l'instant peut réduire l'anxiété et améliorer la qualité de vie. C'est le cœur des approches modernes, inspirées notamment par le psychologue britannique et théologien Tom Kitwood, qui a transformé notre façon de voir la maladie. Dans son livre « Dementia Reconsidered », il propose une idée simple, mais révolutionnaire. La personne vient avant la maladie. Alors on se branche sur ce qu'elle aime, sur ce qui est encore là, pas sur ce qu'elle a perdu.
1: Louis, il aimait beaucoup quand je lui chantais des chansons. Vraiment beaucoup. Puis, je chantais une chanson, puis il était extrêmement affectueux. Extrêmement affectueux. Puis, je dis, oh, que ça ferait une belle vidéo. Juste parce que je veux juste montrer que, je voulais juste montrer que l'Alzheimer, c'est pas juste des crises, puis des. Je voulais montrer à quel point que c'est de la douceur. Puis, quand on prend le temps de prendre le temps avec eux autres aussi, on peut développer des beaux moments. Il veut me manger à la face.
2: C'est magnifique.
1: Oh, il était cute. Il était tellement plein d'amour, là. C'était fou, là. Il était... L'étincelle dans ses yeux, puis... Quand le 29 août, ça faisait 5 ans qu'on était mariés, puis j'avais mis ma robe de mariée, puis il était en chaise roulante, puis il me vu arriver avec ma robe, oh, ses yeux. Des beaux moments. Des beaux moments, c'est tellement important d'en créer le plus possible, puis d'en profiter quand ils sont là, parce que c'est lent, mais ça va vite en même temps. On vit des deuils tout le long de la maladie, puis on pense qu'on va être prête. Mais quand ils partent, c'est le vide. J'avais un travail, j'avais Louis, j'avais une vie sociale. Puis quand Louis est décédé, j'avais 3 enfants sur 4 de partie parce qu'ils vont à l'école. J'ai plus de travail. J'ai plus ma relation. Ma vie sociale était complètement disparue. Puis j'étais même plus proche aidante.
2: Mais là, tu vas avoir une nouvelle amie dans ta vie.
1: Ah, t'es fine! Mais c'est vraiment difficile de... Tu te retrouves avec... tu as l'impression que tu ne sers plus à rien.
2: Faut que tu fasses attention à toi.
1: Faut faire attention à nous, parce que quand ça part, on s'écrase.
0: Plusieurs proches aidants ressentent un soulagement au moment du décès, mais aussi un immense vide. Les chercheurs parlent du deuil du proche aidant, parfois décrit comme une forme de post-aidance. Les études montrent qu'une proportion importante, jusqu'à un proche aidant sur 4, peut vivre une détresse psychologique après le décès, surtout après une implication intense. Pendant des années, beaucoup ont vécu dans une forme d'isolement centré sur la personne malade. Et soudain, au décès, cet isolement peut devenir encore plus grand. Parce qu'au fond, on ne perd pas seulement quelqu'un, on perd un rôle, un rythme, un sens à ses journées.
1: Est-ce que tu appréhendes le moment que ton père va décéder?
2: C'est vraiment une excellente question parce que je suis très mitigée. En toute honnêteté, c'est parce que c'est pas simple. Pour la dignité de mon papa, j'aurais aimé qu'il ait déjà signé, parce que de nos jours, la loi a changé à l'époque. Bon. Fait que les gens de nos jours qui ont un diagnostic peuvent signer leur autorisation pour aide médicale à mourir. Quand mon père a eu la maladie, ça n'existait pas. C'était pas dans la loi. Donc, je sais. J'ai beau dire que mon papa, il est bien, c'est vrai, mais de moins en moins, ne serait-ce que... Ben, il y a des culottes d'incontinence. Bon, je veux pas aller dans le détail là, mais c'est de moins en moins la personne, l'enveloppe physique. Donc, et je sais vers quoi on s'en va là. Fait que si je pouvais, si l'on pouvait mettre pause, je pense que je le ferais. Mais je sais aussi que je perds les beaux moments parce que il y a pas une fois où je suis avec lui où je suis pas heureuse. Donc, la question, ben, j'y pense souvent. Bon, il va avoir 77 ans là, dans deux semaines. Tant qu'à moi, ça va être rendu, c'est le temps de dire au revoir. Fait, ce que j'essaie de dire sans répondre, c'est que je suis pas capable de répondre précisément parce que chaque moment est encore très agréable. On est bien, mais je sais que pauvre de lui, il y a plusieurs journées où veut pas, il est assis tout croche dans sa chaise à la résidence. C'est pas nécessairement la qualité de vie qu'il voudrait. Ce que j'essaie de dire, c'est que oui, je vais avoir de la peine, mais je pense que ça va être aussi un soulagement pour le respect de la personne qu'il est. C'est sûr que mon père, je pense que j'ai déjà perdu mon papa. Ça fait longtemps que je suis la mère de mon père. Donc, j'appréhende, j'ai hâte qu'elle rejoigne ma mère.
0: Ce papa, qui comme bien d'autres personnes, aime tant entendre ce chanteur qui a bercé des générations et que l'on fait jouer régulièrement dans bien des centres pour personnes âgées.

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1: Do the chairs in your parlor.
2: C'est vraiment des montagnes russes d'émotions, là. Fait que, et le savoir, le diagnostic, c'est choquant, là. On est fâché, là. Là, je dirais qu'on est un peu plus résiliente. Je parle pour toi aussi, Geneviève. On est plus sage, on a assimilé, mais il y a encore des moments où c'est révoltant quand même. Fait que je pense que la personne qui apprend la maladie puis qui voit son conjoint, je vais te laisser parler évidemment, donc c'est tout à fait normal, là. On est des êtres humains de chair et de sang, puis on n'est pas parfaite, là. Puis ça bouille aussi en dedans. Il y a plein, de toute façon, chacun a son histoire, là, mais chacune aussi des personnes proche aidante a aussi là, sa propre réalité, avec ses propres enjeux. Des émotions, on en vit. Là. Ça, on se le cachera pas. Là. Ça, c'est clair. Là.
3: Parce que ça, faut pas oublier, il y a l'errance la nuit. Hein? Fait que tu dors pas, tu t'occupes de quelqu'un temps plein, puis c'est, tu sais, oui, ils sont incontinents, on se le cachera pas. Fait que, tu sais, dans le temps, c'était l'épaule up, puis, tu sais, pas facile. Puis là, il veut pas, tu le vois tout nu, parce que là, lui, il sait pas que tu l'as déjà vu tout nu, puis... L'hygiène, il veut rien savoir de l'hygiène, il a peur de l'eau. Et tu faisais juste ouvrir le lavabo, les miroirs, fallait cacher, fallait mettre des stores dans nos miroirs de chambre de bain parce qu'il avait peur. Fallait les reflets dans la porte patio, fallait fermer les rideaux. Ça a été extrêmement difficile.
0: Avec la maladie d'Alzheimer, certaines personnes ne se reconnaissent plus dans le miroir. Ce visage devient celui d'un étranger. Un phénomène bien documenté en neurologie lié à des troubles de la reconnaissance et de l'identification qui peut provoquer de l'angoisse, voire un véritable état de panique. Parce que pour elle, ce n'est pas un reflet, c'est une présence inconnue.
3: Il y a des moments où c'est extrêmement difficile. Puis tu sais, moi j'en ai... À part les moments qui ont été difficiles, tu sais, je veux dire, oui, il y a eu des beaux moments, mais j'ai été vraiment frustrée après la vie quand j'ai su qu'il était malade. Puis là, je rencontre quelqu'un avec qui je me vois tellement vieillir, mais tellement vieillir. Je le dis, c'est l'amour de ma vie, ce gars-là. C'est exactement l'homme que je me voyais vieillir avec. Avec les valeurs familiales qu'il avait, sa simplicité, son sens de l'humour, le fait que il n'y avait jamais rien là avec lui. Puis c'était un gentleman en plus. Puis on me le donne pendant 2 ans. Après ça, on me l'arrache. Mais pourquoi? Pourquoi lui? Tu sais? Pourquoi... C'était un gars qui était... C'était un bon vivant, lui. Il avait jamais rien là. Il voulait voyager, il voulait vivre longtemps. Il avait hâte de prendre sa retraite pour... Non, c'est arrivé à lui. Ça m'enrage beaucoup, ça.
2: Je comprends, c'est injuste. Ma mère avait cette émotion-là. Ma mère était aux côtés de mon père tout le temps. Et il a travaillé, je l'ai dit, pendant 36 ans. Elle avait hâte qu'il prenne sa retraite, mais mon père était un passionné de sa carrière. Donc, il adorait ma mère, mais il disait, on aura le temps de voyager, on aura le temps, il voulait acheter un Winnebago. Tu sais, les rêves, là. Et là, elle était très, très, très amère de ça, parce qu'ils en ont pas profité.
3: Ouais.
2: Mais c'est aussi ça, mais j'ai le goût de dire qu'il faut pas rester avec ces émotions-là. C'est pour ça qu'il faut être entouré, que ce soit des amis de confiance ou... je parle beaucoup de la société Alzheimer qui ont des professionnels pour venir justement aider les proches aidants, ventiler, les appuyer, offrir du répit aussi. Les professionnels peuvent venir dans les domiciles pour donner un peu de répit aux proches pour qu'ils puissent un peu passer du temps pour eux aussi, parce que c'est important, le proche, là, il a vraiment besoin des fois d'avoir des moments précieux. Ma mère, c'est vraiment ce qui l'a tué, c'est qu'elle était fatiguée, elle le disait, mais bon, elle, c'était l'époque, comme je disais, Elle voulait pas de l'aide. C'est super important.
3: Parce qu'on se dit, on va s'occuper de nous autres après.
2: Exactement.
3: Puis moi, c'est ça. Dans les derniers temps, Louis, mon père, il était extrêmement stressé pour moi. Il me voyait aller. Il dit, Geneviève, il dit, là, j'ai l'impression que... Parce que je dormais plus. Parce que Louis criait jour et nuit. Parce que lui, il a développé ça. À un moment donné, il criait, « Ah! » Puis là, ça s'arrêtait, puis « Ah! » On sait pas pourquoi. Puis il criait, puis il criait. Puis là, à un moment donné, oups, il se mettait à mal respirer, ou tu sais... Puis moi, j'étais stressée, puis je faisais de l'insomnie parce que j'étais stressée. Et d'un, financièrement, parce que, comme je dis, je travaillais pas, je vivais vraiment sur des dons. Puis en dernier, je retirais mon propre fonds de pension.
0: Être proche aidant, ce n'est pas seulement donner du temps, ça peut aussi mener à un appauvrissement. Plus de la moitié vivent un stress financier important. Plusieurs doivent réduire leurs heures de travail, parfois quitter leur emploi, avec des pertes de revenus majeures. Et pendant que les revenus diminuent, les dépenses, elles, augmentent. Certains proches aidants déboursent plus de 1 000 par mois pour soutenir la personne qu'ils aiment. À l'échelle du pays, ce sont les familles qui absorbent une grande partie du choc, des milliards de dollars en coûts directs et indirects liés aux troubles neurocognitifs.
3: C'est un moment qui est difficile à passer. Mais il y a des trucs pour rendre ça plus léger. Faut dédramatiser. Faut se servir du sens de l'humour. Faut pas obstiner. Mais c'est important aussi de vivre. Chaque deuil qu'on vit, c'est de le vivre. Faut pas se coller sur ce deuil-là parce qu'il faut profiter... des acquis qu'ils ont encore et non se concentrer sur les acquis qu'ils ont pu. Mais pour faire ça, ça prend un bon réseau. Ça prend des gens en qui on a confiance qu'on peut ventiler. Ça prend du temps, des moments pour toi aussi. Puis ça te prend aussi beaucoup de résilience. Mais ça se développe. Faut pas avoir honte de dire qu'on est fatigué. Puis faut pas avoir honte de dire qu'on a de la peine. Faut pas avoir honte de la maladie non plus. Faut se donner des limites. Moi, mes limites, c'était s'ils devenaient agressifs ou si... Parce que des fois, il y en a qui font de l'Alzheimer, qui sont hypersexualisés. Moi, c'était mes deux limites. C'est à ce moment-là, je le mettais en CHSLD. Puis faut que si tu te rends à un point où ce qu'il faut que tu le mettes en CHSLD, il faut pas que tu t'en veules. Parce que si tu te couches... le soir. Puis ça, c'est super important. Si tu te couches le soir puis tu te dis, j'ai fait de mon mieux aujourd'hui, avec les outils que j'avais, avec l'énergie que j'avais, avec la fatigue que j'avais, avec les connaissances que j'avais, ben tu peux avoir fait des erreurs, mais t'as fait de ton mieux puis t'as pas à t'en vouloir parce qu'on est des humains, on n'est pas des machines. En tant que proche aidant, on va en faire des erreurs. On va se faire juger. Oh, qu'on va se faire juger. Mais toi, si tu le sais, en dedans que toi, t'as fait de ton mieux, t'as pas à rien te reprocher.
2: Je peux pas dire mieux. Je suis complètement d'accord, 100% avec Geneviève. Personnellement, je pense que c'est pur. C'est la vérité de quelqu'un qui a traversé la situation, qui l'a vécu, donc c'est le ressenti. Pour moi, ça veut tout dire parce que les livres, c'est une chose, mais le vécu, connaître la situation, je pense que ça parle beaucoup.
3: Merci.
2: On va échanger nos coordonnées.
3: Ben oui.
0: C'est sur cette musique que se conclut cette riche rencontre. Merci à toutes celles et ceux qui l'ont rendue possible. Un merci tout spécial à Caroline et Catherine pour leur confiance et pour s'être livrées avec autant de générosité sur leur vécu avec l'Alzheimer. À la recherche, Caroline Roy-Blais, avec qui j'ai eu le plaisir de collaborer. À la prise de son, Steve Saint-Pierre. Au montage et au mix sonore, Clovis Lamarre. À la co-réalisation, Julie Campo. Je suis Karina Marceau, journaliste et documentariste à l'origine de ce projet « Se rencontrer pour comprendre ». Merci d'avoir été à l'écoute et à très bientôt pour un prochain épisode.
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9: Bonsoir, ici Fred Harding. Voici les informations. Tout d'abord,
10: we have a signing soon, and the documents are in pretty final shape. So we'll see. We'll see. Very good.
9: Le président américain Donald Trump affirme qu'un accord est presque finalisé avec l'Iran et qu'il pourrait être signé au cours des prochains jours. Le dirigeant républicain a donné peu de détails sur le projet d'entente, si ce n'est qu'il prévoit la réouverture du détroit d'Ormuz tout de suite après la signature et l'impossibilité pour Téhéran de se doter de l'arme nucléaire. Selon Donald Trump, le principe de l'accord a été approuvé par toutes les parties prenantes, y compris par les autres pays de la région. L'Iran a cependant contredit cette affirmation en disant ne pas encore avoir pris de décision définitive. Et chez nous?
11: À la demande des États-Unis, le Canada a accepté de retarder l'ouverture du pont Gordie Howe.
9: L'ouverture du pont Gordie Howe qui relie l'Ontario à l'État du Michigan est repoussée. Le Canada et les États-Unis disent avoir besoin de temps pour régler des questions en suspens. Le président américain Donald Trump soutient que son pays devrait être indemnisé avant qu'il autorise son ouverture. Le report survient dans un contexte de tensions commerciales entre les deux pays voisins. Ottawa tente toujours de faire débloquer les pourparlers en vue de la révision de l'accord Canada-États-Unis-Mexique avant la date limite du 1er juillet. Et maintenant, Québec revoit à la baisse sa cible pour la vente des véhicules électriques. Le gouvernement prévoyait initialement qu'en 2035, 100% des véhicules neufs vendus soient à zéro émission. Cet objectif est abaissé à 80%, ce qui suscite de nombreuses réactions. Voici les explications de David Savoie.
12: Moi, je suis pas encore prête à l'électrique, puis je sais pas si un jour je vais l'être.
13: C'est le genre de commentaire que Jacques Olivier, concessionnaire automobile, entend souvent. Il se réjouit du recul annoncé par Québec, mais aurait préféré que la province s'aligne avec le fédéral.
12: On voit du côté urbain que c'est un petit peu plus facile l'adhésion aux véhicules électriques, mais dans le monde rural, on n'est pas encore là.
14: On essaie de trouver une position équilibrée.
13: En chambre, la ministre de l'Environnement, Pascale Derry, fait valoir que l'approche du gouvernement est pragmatique.
14: On réduit les exigences pour être capable non seulement de répondre à la réalité des marchés, mais aussi, Madame la Présidente, à la réalité des régions.
13: C'est la deuxième fois en quelques mois que la CAQ freine ses propres cibles de vente de véhicules électriques. Le député solidaire Étienne Grandmont.
15: Quand une ministre de l'Environnement choisit de prolonger l'ère du pétrole, c'est pas une ministre de l'Environnement qu'on a, c'est une ministre qui travaille au service des pétrolières. Pourquoi baisser les bras face à la crise climatique?
13: Blandine Sibillot d'Équiterre estime elle aussi que Québec fait fausse route.
16: Sous couvert de pragmatisme, le gouvernement continue à faire des cadeaux à l'industrie et prive la population de véhicules électriques plus abordables.
13: Justement, l'industrie automobile, elle, critique la décision du gouvernement. Yann Samuyoichi de la Corporation des concessionnaires automobiles du Québec.
17: Actuellement, le marché est tellement volatile que la seule approche prudente aurait été la suspension immédiate, bien que temporaire.
13: Au Québec, environ 20% des véhicules immatriculés sont électriques ou hybrides rechargeables. Ici David Savoie, Radio-Canada, Montréal.
9: Et au lendemain de la publication d'un rapport accablant de la vérificatrice générale qui sermonne Québec sur sa gestion peu rigoureuse de la filière batterie, Radio-Canada a appris qu'un fonctionnaire a été congédié pour avoir sonné l'alarme. Le lanceur d'alerte, Olivier Smith-Lauzon, avait prévenu Radio-Canada ainsi que la vérificatrice générale du Québec au sujet des risques financiers pris par le gouvernement de la CAQ dans ce dossier. L'ancienne journaliste d'enquête et professeure de journalisme à l'Université du Québec à Montréal, Kathleen Lévesque.
18: Ça m'inquiète et puis ça m'indigne aussi parce que il y a quelque chose derrière la chasse aux sources qui est de l'ordre de l'hypocrisie. Je m'explique. Quand un gouvernement se met à faire la chasse aux sources, c'est donc dire qu'il préfère faire cela plutôt que de régler un problème de fond.
9: À Québec, la première ministre Christine Fréchette a réfuté les accusations des partis de l'opposition qui reprochent à son gouvernement d'avoir fait une chasse aux sources. Et en terminant, le dôme emblématique de Science World à Vancouver a été transformé en un ballon de soccer géant à l'occasion de la Coupe du monde de la FIFA. Cette structure héritée de l'exposition internationale de 1986 est maintenant devenue un des sites emblématiques de la ville. Si certains parlent d'un brillant coup de marketing, d'autres y voient plutôt une immense publicité gratuite. Le reportage de Dominique Lévesque à ce sujet.
19: C'est devenu l'image emblématique de la Coupe du monde à Vancouver. Un ballon de soccer géant aux couleurs d'Adidas et de la FIFA qui recouvre désormais le dôme géodésique de Science World. Pourtant, Adidas et la FIFA n'ont rien déboursé pour cet immense panneau publicitaire en trois dimensions. Les coûts ont été partagés entre la province, la ville, l'organisme touristique Destination Vancouver, l'Association des hôtels de Vancouver et Science World. Roy Schwinn, PDG de Destination Vancouver, déclare que le coût du ballon est confidentiel.
20: That's what we can't share because it's of course under an NDA.
19: Nous avons signé un accord de confidentialité, dit-il. La Colombie-Britannique a indiqué à CBC que sa part de l'investissement s'élève à 150 000 $. L'experte en marketing, Trina Notman, est d'avis que le ballon géant surpasse les 15 autres villes hôtes de la Coupe du Monde en matière de créativité marketing. Si c'était un simple ballon de soccer, il ne serait pas aussi viral, dit-elle. Trina Notman estime qu'il sera vu 100 millions de fois à travers le monde. Ici Dominique Lévesque, Radio-Canada, Vancouver.
9: Voilà, c'était vos informations.

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1: Dans cet épisode, on présente des récits et des propos parfois lourds qui pourraient être difficiles à entendre pour certaines personnes. On y parle notamment de suicide. Je préfère vous en avertir.
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3: Quand on a commencé à faire des recherches sur le sujet, il y avait des survivants dans le milieu qui disaient qu'ils avaient vécu des thérapies de conversion. Puis les gens étaient comme, mais voyons, au Canada, ça se peut pas, ça se passe pas. C'est où, genre, ils ont vécu ça, tu sais, dans les années 50 ou 60, des choses comme ça. Puis, tu sais, nous autres, on était comme, ben, sont où les données canadiennes?
1: Olivier Ferlatte est professeur à l'École de santé publique de l'Université de Montréal. Son domaine d'expertise et de recherche, c'est la santé mentale des membres des communautés LGBTQ+, et comment elle peut être influencée par différents aspects de la société, comme l'intolérance, la stigmatisation, le rejet, la violence. Et ce que ses collègues et lui se sont dit, c'est que s'il y a bien une chose qui peut bouleverser l'équilibre psychologique d'une personne, c'est une thérapie de conversion. Donc, ils se sont penchés sur le sujet, d'abord pour savoir, est-ce que ça existe vraiment chez nous?
3: On a vu qu'il n'y avait aucune étude qui avait été faite au Canada.
4: Il n'y avait rien.
3: Il n'y avait rien. Il n'y avait jamais personne qui avait publié des données sur les thérapies de conversion au Canada.
4: Et là, on est en quelle année?
3: Puis ça, on est en 2018-19.
4: C'est hier.
3: Ce que je vois, c'est qu'il y a tellement un tabou là-dessus, en recherche ou dans les interventions au milieu de la communauté. Puis je pense que c'est ce qui me motive un peu à faire de la recherche là-dessus, c'est briser un peu le tabou.

0: Ils sont donc quelques chercheurs à travers le pays à avoir collaboré pour mener une étude auprès de plus de 9000 personnes homosexuelles, bisexuelles, trans ou non-binaires. Les données recueillies ont été analysées, puis ils ont enfin pu mettre un chiffre sur cette réalité-là.
1: Donc, il y aurait à peu près 10 % des gens qui auraient subi une thérapie de conversion.
0: 10 % des personnes des communautés LGBTQ+. Une sur 10. Faites le calcul, on estime que ça représente près de 100 000 personnes dans tout le pays. Puis jusqu'à il y a quelques années, on savait même pas que ça existait ici.
1: Mais tu sais, c'est des sujets tellement tabous, on n'en parle tellement pas. Fait que c'est tellement invisible, tu sais, dans notre communauté. Fait que tu sais, moi, j'ai pas subi une thérapie de conversion, puis j'avais jamais eu une personne proche de moi qui m'avait dit, moi, j'en ai subi une. Et mais depuis que j'ai commencé à m'intéresser à ce sujet-là, j'ai appris que des amis à moi, proches, ou des gens que je connaissais, avec qui je travaillais depuis peut-être 10 ans, avaient subi des thérapies de conversion.
0: Les thérapies de conversion sont méconnues, invisibles, cachées. Le problème qui fait qu'elles passent si souvent inaperçues, c'est qu'elles peuvent prendre tellement de formes différentes. Mais ce qui change pas, c'est la détresse, la solitude et le vide qu'elles peuvent causer. Des dégâts parfois irréparables. Je m'appelle Jocelyn Lebeau et vous écoutez Fais un homme de toi.

0: Mes parents soupçonnaient. Ils soupçonnaient que j'étais homosexuel parce que j'aimais pas les sports. J'ai joué avec les filles. Je regardais les photos de beaux hommes dans les journaux et des choses comme ça. Là.
1: On a rencontré Robert sur la véranda d'une maison centenaire en bois qui a été construite par son grand-père sur le bord d'une rivière du New Hampshire. C'est un Américain qui habite aujourd'hui au Québec. Il a été professeur d'anglais à l'Université du Québec à Chicoutimi et ses étés, il les passe dans ce chalet familial-là comme durant son enfance. Aujourd'hui, septuagénaire, les cheveux blancs, il nous montre ses vieux albums photos.
2: Ça, c'est vous, ça? Ah! Attendez, attendez.
0: À l'école élémentaire.
2: À l'âge de 11 ans, cinquième année.
0: Oui. Ah, ça, c'est ma première blonde, là. Elle était ma voisine en Washington.
2: Et on vous voit tellement souriant, donc vous étiez bien avec elle.
0: Mais oui.
1: On est ironique, bien sûr, parce que Robert est gay. Il se souvient de ce que son orientation sexuelle impliquait, alors qu'il grandissait dans une famille prude de la bourgeoisie américaine.
0: Mes parents avaient peur que je sois homosexuel. Et ils ont demandé à mon médecin de me dire que c'est pas acceptable. Et puis, alors, j'allais voir mon médecin. J'avais 14 ans, je pense, 15 ans. Il m'a dit, tu ne devrais pas être homosexuel parce que les homosexuels sont une menace pour la sécurité nationale s'ils travaillent pour le département d'État. Alors.
2: Mais qu'est-ce que ça vous fait d'entendre ça alors que vous avez 14 ans?
0: Ah, j'avais honte, j'avais peur. Je savais que cette idée venait de mes parents. Ils voulaient que le médecin règle mon cas, là, en disant une phrase. Il est tellement stupide.
1: À 16 ans, il est envoyé dans un collège élitiste du New Hampshire où il n'y a que des jeunes hommes.
0: J'avais un camarade de chambre qui avait 16 ans aussi et lui venait d'une famille américaine très importante.
1: Il s'appelait Jeffrey. Et un jour, Jeffrey a confié à Robert qu'il s'était récemment rendu dans un bordel pour perdre sa virginité, mais que physiologiquement, ça n'avait pas fonctionné pour lui. Il n'avait pas été excité.
0: Il avait honte, il avait peur, il se posait des questions. Alors, il m'a confié son secret. Alors,

0: Jeffrey, tu me confies ton secret, maintenant je veux te confier mon secret. Tu seras la première, la seule personne au monde qui le sache. Je suis homosexuel.
1: Comment il a réagi?
0: Je crois qu'il a été surtout surpris par mon honnêteté et mon courage en disant la vérité. La vraie réaction, c'était le lendemain soir. J'étais en train de lire, d'étudier mon manuel d'histoire américaine. Et Jeffrey, il se déshabille devant moi. Il se présente devant moi tout seul, tout nu. Alors évidemment, je n'ai pas pu résister à cette invitation. Et nous avons fait l'amour. C'était ma première expérience sexuelle. C'était pour lui aussi la première expérience sexuelle de sa vie. Alors, il ne pouvait pas vivre avec l'idée qu'il avait trouvé du plaisir avec un garçon et qu'il n'avait pas trouvé du plaisir avec une femme. Il ne pouvait pas vivre avec cette idée.
2: Dès le lendemain, honteux de la relation qu'il venait tout juste d'avoir, Jeffrey a tout dévoilé aux autorités de l'école. Et Robert a été aussitôt convoqué chez le doyen.
0: Le doyen me dit, normalement, tu serais exposé sur le champ, mais on va faire preuve de charité à ton égard parce que tu es un nouvel élève ici. Tu peux rester à l'école à la condition que tu vois un psychiatre. Chaque semaine que j'étais à l'école, on nous a séparés, Jeffrey et moi, évidemment. Lui, il avait son psychiatre, moi, j'avais mon psychiatre. Et chaque vendredi après-midi, pendant 2 ans, il fallait que j'écoute le discours homophobe d'un psychiatre qui voulait changer mon orientation sexuelle. Je me disais des choses comme... S'il pensait que tu es homosexuel, tu n'aurais jamais d'amis, tu n'aurais jamais d'emploi. Tous les homosexuels finissent comme des clochards. C'était son discours qui me répétait chaque semaine pendant 2 ans. J'étais tellement jeune, hein. Tu sais, 16 ans, là, on a tendance à croire ce que dit un adulte. Surtout si cet adulte-là est un médecin. Mais plus le temps évoluait, plus je me rendais compte qu'il était fou et que sa thérapie de confession était un fiasco et que c'était farfelu, que c'était ridicule. Et puis, j'ai vu qu'il me détruisait. Il me détruisait.
2: Pourtant, il est possible que son psychiatre ait eu de bonnes intentions et qu'il ait tenté de façon très maladroite de guérir Robert. Parce qu'à cette époque-là, dans les années 60, l'homosexualité était considérée comme une maladie. Pour bien comprendre les thérapies de conversion aujourd'hui, on doit expliquer d'où elles viennent et comment elles ont évolué. Et le point de départ, c'est que d'aussi loin qu'on se souvienne, aussi loin qu'on puisse remonter dans l'histoire de la civilisation humaine, les comportements homosexuels ont toujours existé. Mais depuis des siècles, ils sont condamnés par plusieurs religions.
3: C'est une sexualité qui est perçue comme allant à l'encontre du dessein de Dieu qui a créé la sexualité à des fins de reproduction. Or, la sexualité homosexuelle est vue comme étant une sexualité qui ne peut pas aboutir à la reproduction. Donc, en ce sens, elle est contre nature.
2: La sociologue Lynn Chamberlain a longtemps étudié les formes de discrimination envers les minorités sexuelles. Ce qu'elle m'a expliqué, c'est qu'à travers l'histoire, la perception négative de l'homosexualité a influencé la création de lois dans plusieurs empires ou pays d'Europe, dès le Moyen Âge et même avant. L'homosexualité est alors un crime qui peut mener à la prison ou même à la peine de mort. Puis, au cours du 19e siècle, après la religion et les gouvernements, c'est au tour de la science de se mêler de l'homosexualité.
3: On va voir émerger des discours qui prennent la forme de savoir. et qui sont des discours qui vont essayer de trouver des causes à l'homosexualité, qui vont justement endosser cette idée que les homosexuels sont, ont une biologie particulière ou ont une identité psychologique particulière. Et là, on considère que c'est une dégénérescence. On considère que c'est dans la biologie, c'est dans le cerveau. Il y a une variété de traitements qui vont être développés. Et ces traitements-là, qu'on appelle maintenant des thérapies de conversion, en fait, vont de l'hypnose, des traitements d'électrochocs, ou de provoquer artificiellement des crises épileptiques.
2: On va utiliser la lobotomie, des traitements à base de LSD, des greffes de testicules provenant d'hommes hétérosexuels.
3: Il va y avoir aussi des traitements horribles au sens de manipulation hormonale. Les nazis, par exemple, vont faire de l'expérimentation, différents traitements hormonaux, y compris la castration. Dans les années 50-60, on va graduer les traitements. C'est-à-dire qu'on va continuer de donner des traitements qu'on appelle aversifs, c'est-à-dire associer des images susceptibles de provoquer le désir homosexuel à une réponse négative. Donc là, on va donner des électrochocs plutôt sur la main et le pénis, plutôt que des électrochocs au cerveau.
2: Mais selon la littérature scientifique de l'époque, rien de tout ça semble réellement avoir fonctionné.
3: En général, les traitements sont expérimentés auprès d'un très petit nombre de personnes. 5, 10, 3. Donc, c'est toujours trop peu pour conclure quoi que ce soit.
2: En 1969, le gouvernement canadien décriminalise l'homosexualité. Et 4 ans plus tard, l'Association américaine de psychiatrie vote pour que l'homosexualité soit retirée de sa liste de troubles de santé mentale. Graduellement, le domaine médical et thérapeutique se retire des guérisons de l'homosexualité. Et c'est à ce moment-là que la religion prend le relais pour combler le vide. Elle n'a jamais cessé de voir l'homosexualité comme un péché, et donc différents services, organismes et camps religieux sont alors créés pour tenter de guérir, entre guillemets, l'orientation sexuelle d'une personne. Des initiatives qui s'approprient les concepts abandonnés par la psychiatrie. Et c'est pas mal cette situation-là qui a prévalu au cours des dernières décennies. Donc aujourd'hui, on est au point où 10% des membres de la communauté auraient vécu des thérapies de conversion. Les statistiques obtenues par Olivier Ferlat et d'autres chercheurs indiquent que ça se passe dans toutes les provinces du pays, même si ça varie un peu. On en retrouve davantage en Colombie-Britannique et au Manitoba, un peu moins au Québec. Et il y en aurait autant en ville qu'en région rurale. Les jeunes et les personnes trans seraient particulièrement ciblés. Et du côté des femmes lesbiennes, on a peu de données canadiennes, mais elles seraient peut-être un peu moins touchées que les hommes gays. Ce qu'on sait également, c'est que c'est un enjeu qui concerne aussi les communautés autochtones, ainsi que les immigrants, qui ont parfois vécu ces pratiques-là dans leur pays d'origine avant d'arriver ici. Certains Canadiens se rendent même dans d'autres pays, comme aux États-Unis, pour suivre des thérapies qu'ils n'arrivent pas à trouver ici. D'une manière ou d'une autre, ce terme-là, thérapie de conversion, il est jamais utilisé par ceux qui les offrent. C'est sûr qu'ils vont pas s'afficher ouvertement. Ils vont plutôt parler d'encadrement religieux, de thérapie réparatrice, de libération, de restauration de l'identité, de réorientation sexuelle ou de délivrance. Tous des termes qui entretiennent le flou pour ceux qui les subissent et qui font que ça peut prendre bien du temps avant qu'une personne prenne conscience de ce qu'elle a réellement vécu. Elle peut donc subir ces thérapies-là pendant des années en essayant les différentes approches qu'on lui propose.
4: Ça va super loin. C'est une énorme diversité de pratiques. C'est compliqué à dire juste c'est quoi les thérapies de conversion, c'est quoi? Ben, c'est plein de choses. C'est dur à cerner et puis c'est là aussi.
2: Élisabeth Bromère est étudiante en psychologie et dans le cadre d'une étude, elle a interviewé une 20aine de personnes qui ont vécu des thérapies de conversion. Selon les définitions courantes, on parle de thérapies qui doivent être organisées. C'est pas juste un commentaire homophobe ou une désapprobation de l'orientation sexuelle ou de l'identité de genre d'un individu. C'est plutôt une pratique, un service qui est mis en place, de façon répétée ou non, dans le but précis de changer la personne. Bien sûr, il y a les camps de conversion comme ceux qu'on voit aux États-Unis, mais ça, il y en aurait peu ici au Canada. En fait, le type de thérapie de conversion le plus fréquent, ce sont des séances avec un simili-thérapeute. Au début de l'épisode, Robert nous parlait des discours menaçants de son psychiatre de l'époque. Mais c'est vraiment plus le ton qui est utilisé par les pseudo-thérapeutes d'aujourd'hui.

0: vont plutôt avoir une approche apparemment bienveillante. Ils vont écouter la personne et explorer son passé, un peu comme le ferait un psychologue. Mais le problème, c'est leur prémisse de base. La conviction que tout le monde n'est normalement hétérosexuel, mais que certains traumatismes d'enfance peuvent altérer nos désirs et nous aligner dans le mauvais chemin. Selon cette conception-là, l'homosexualité serait donc un défaut de fonctionnement déclenché par un événement ou des situations de notre jeunesse. Pour eux, tu ne peux pas être gay et normal.
1: C'est la psychostupidité, honnêtement, parce que c'est comme souvent, c'est par exemple, ah, t'es gay parce que ta mère était trop présente dans ta vie puis ton père pas assez. Ah, t'es gay parce qu'il y a ci, il y a ça qui est arrivé avec tes parents. Donc, c'est de la psychologie à dessous. Il y a des organisations qui vont dire, ah, ben, vous venez, nous, on fait pas des thérapies conversion, on fait de la psychothérapie. Fait qu'on va régler vos traumas, puis comme vous allez plus être traumatisé, après, vous allez plus être gay.
0: Quand j'entends ça, j'en reviens juste pas. C'est tellement humiliant, tellement invalidant de dire que qui je suis, c'est le résultat d'un problème. Je sais que c'est naïf, là, mais je peux comme pas croire qu'il y a encore du monde qui pense comme ça.
1: Sinon, il y a des groupes aussi où est-ce que justement il y a des cahiers, il y a des exercices, il y a des choses à faire, il y a des gens avec qui tu parles dans un groupe, tu dis « Ah oui, moi, j'ai du mal avec mes attirances envers les hommes ». Sinon, ça peut être beaucoup la prière, ça peut être des études religieuses, donc étudier la Bible, voir comment la Bible parle de l'homosexualité, qu'est-ce qu'elle leur dit. Souvent, c'est pour faire peur aux gens, pour leur dire « Ah, si vous êtes gay, vous allez aller en enfer, vous allez devenir des pédophiles, vous allez avoir comme toutes les maladies du monde, puis mourir ».
0: Comme on l'a entendu dans le premier épisode, il y a aussi des jeûnes, des séances d'exorcisme, et dans certains pays, il y a ce qu'on appelle des viols correctifs. Un homme pourrait violer une femme lesbienne pour la forcer à découvrir une relation hétérosexuelle en espérant la faire changer de camp. Et puis, il y a des gens à qui on apprend à se punir lorsqu'ils ont une pensée homosexuelle. Par exemple, garder un élastique au poignet. Et chaque fois qu'on a un désir, on tire dessus et on lâche pour se pincer la peau. Une sorte de micro-punition. L'idée derrière ça, c'est de se conditionner à associer nos désirs à un désagrément. Pire encore, dans certains cas, dont ici au Canada, des hommes ont été encouragés à se promener au quotidien avec un petit pot contenant un échantillon de leur matière fécale. Et chaque fois qu'ils éprouvent du désir pour un autre homme ou qu'ils pensent à la pénétration anale, ils sont encouragés à ouvrir le pot pour en sentir l'odeur répugnante, afin qu'ils associent leur désir à du dégoût, en espérant que ça change leur orientation sexuelle profonde. Donc, il y a vraiment plein de sortes de thérapies de conversion, puis c'est ce que nous ont raconté tous les gens qu'on a rencontré au fil de nos enregistrements.
2: C'était vraiment des thérapies un à un avec thérapeutes. Donc, on essaie d'explorer un petit peu pourquoi il y avait un changement quelque part. Tu sais, mais ils ne se déclaraient pas comme spécialistes pour la conversion, mais ils m'accompagnaient là-dedans.
3: So, ça variait beaucoup. My minister at my church got all...
4: Le pasteur de mon église avait mis la main sur une collection de cassettes accompagnée d'un livre. Et le contenu de tout ça servait à tenter de découvrir pourquoi on était homosexuel.
5: On avait, je pense, des rencontres Skype. Je pense que c'est plus de dire, faut que je ferme la porte à l'homosexualité. Mais eux, ils vont jamais dire ça comme ça. T'sais, c'est une histoire de conviction, c'est une histoire de t'en remettre à Dieu. Tu donnes aucun choix. C'est soit t'es ostracisé ou soit tu fais ça. Là,
2: c'est très traumatisant d'être là devant 500 personnes et d'avoir des hommes en train de dire, de crier à voix haute, sort de lui, démon, des choses comme ça. Et je sais que je peux pas quitter parce que si je quitte, ils vont dire que c'est le démon qui me le contrôle, donc j'ai pas vraiment le choix d'aller là, donc c'est quelque chose de très traumatisant.
6: Literally tied to a chair. This was the pastor.
7: J'étais attaché à une chaise, et puis le pasteur et ses fils étaient autour de moi. Ils me lisaient des versets de la Bible.
4: Ça doit être quelque chose durant notre enfance, une mauvaise relation avec notre mère ou notre père, où on a été abusé. Il doit y avoir une raison, et ensuite Dieu peut nous guérir.
7: Ils me disaient des choses horribles pour me décourager, comme « Ah, si t'es un homme gay, tu vas devoir porter des couches pour le reste de ta vie à cause des relations sexuelles. Tu vas avoir le sida, tu vas mourir, puis personne va t'aimer. »

0: And they call it an act of love.
1: Ils disent qu'ils font ça par amour, mais c'est pas de l'amour.
0: It's hate.
1: C'est de la haine.
2: Tu te fais dire que ça devrait pas être comme ça. Tu te fais dire aussi que c'est de ta faute, finalement, tu sais. Hein? C'est comme si c'est un choix, c'est que t'es pas assez décidé, c'est que tu fais pas assez confiance à Dieu, tu sais. Fait qu'il y a ça aussi qui était très culpabilisant, tu sais. Parce que dans le fond, c'est pas un choix, là, tu sais. On le sait, là.

0: Une chose importante à savoir pour bien saisir toute la complexité des thérapies de conversion, c'est que c'est pas toujours quelque chose qui est imposé aux personnes qui les subissent. En fait, environ la moitié d'entre elles y auraient consenti. Parfois, peut-être même souvent, ça vient de la personne elle-même qui est trop inconfortable avec ses désirs sexuels. C'est le cas de Gabrielle que je vous ai présenté dans le premier épisode. Après avoir subi un exorcisme où son prophète lui hurlait dans les oreilles, il a rapidement pris conscience que ça n'avait pas fonctionné. Il ressentait toujours une attirance envers d'autres hommes.
1: En fait, au début, dans les premières semaines, je me disais, oh ben là, le démon me tente. Là, le démon essaie de rentrer, puis il essaie de rentrer au travers d'un péché. Puis là, quand officiellement j'avais reconsommé la porn gay, le Steph Ciel, ben là, j'ai... Oh my God, je me rappelle, j'ai tellement senti comme un déchet après avoir regardé la porn gay, parce que là, je me disais, non seulement je viens de regarder quelque chose d'immonde et horrible, mais en plus, je viens de laisser le droit à Satan de me posséder encore avec un démon de l'homosexualité. C'est ça, c'est à quel point j'étais rendu homophobe puis dégoûté de moi-même puis de ma sexualité. C'est ça que ça l'a fait, surtout. Tu sais, là, c'était plus du tout neutre là, dans ma tête, l'homosexualité. C'était juste un mal-être sexuel complet après ça. Puis c'est ça qui a été vraiment difficile, parce que sans exorcisme, c'est un moment dans l'histoire, un moment de 30 minutes. Mais de se rejeter, puis de pas s'aimer, puis de s'haïr à chaque jour, puis de pas vouloir être soi-même, ça, c'est lourd à chaque jour, là. C'est pendant des années.
0: Ce mal-être-là, il gardait pour lui-même. Un immense secret dans sa tête, son corps et son cœur d'ado de 14 ans. Il vivait ça tout seul. Il a décidé de tenter lui-même sa propre thérapie de conversion.
1: Là, ma technique que j'avais trouvée, c'est un peu de chasser les démons moi-même. Fait que ça m'a gardé pendant quelques années.
2: Tu faisais ça comment?
1: Dans le fond, à partir de secondaire 3, je venais une journée par semaine. Je mangeais rien le jeudi.
2: Est-ce que ça aidait, puis je le mets en guillemets, justement, tes désirs?
1: Oui, ça, il y a une partie qui marchait là-dedans. C'était un petit peu obliger un contrôle sur mon corps, dans le fond, tu sais. Puis maîtriser mes impulsions puis mes désirs physiologiques. Fait que ça marchait. À un certain point, j'étais rendu justement autour de 14-15 ans. J'ai arrêté la masturbation pendant 256 jours.
2: Ça fait du temps, hein?
1: Oh, oui!
2: Le chiffre est pris.
1: Oui, j'avais calculé ça. J'étais tellement fier de moi. C'est sûr que, tu sais, quand t'as tant de pulsions sexuelles, parce que t'es un adolescent, puis je veux dire, ça commence à cogner à ta porte assez fort. Moi, ça sortait dans mes rêves, en fait, puis ça devenait des wet dreams. Puis je me sentais mal même pour mes rêves. Puis ça, pour moi, ça, c'était le démon qui essaie de me tenter. En ne faisant aucune activité sexuelle, même comme me voir tout nu, ça m'excitait énormément. Puis là, je voulais plus me voir tout nu, tu sais. Puis à un certain point, au 257e jour, justement, j'ai dû comme... Je me suis vu tout nu, puis là, ça a comme chiré dans une séance de self-pleasure.
2: Mais tu t'imposais beaucoup de choses.
1: Ouais, je m'imposais beaucoup de choses parce que, pour moi, tu sais, j'étais profondément dans ce combat-là où je savais que j'allais être libéré, puis j'étais prêt à vraiment à tout, tu sais, j'étais prêt à tout.
0: Quand on contemple l'histoire de Gabrielle avec un regard extérieur et rationnel, ça peut être vraiment difficile de comprendre sa ferveur religieuse après tout ce qu'il a vécu. Mais il y a plein de gens pour qui leur foi a plus d'importance qu'à peu près tout dans leur vie. Ça passe bien avant leur désir véritable. C'était le cas de Gabrielle. Et pour lui, la raison qui expliquait la force de ses convictions chrétiennes ne tenait qu'en un seul.

0: l'enfer.
1: Fait que l'enfer, c'est une place que tu peux jamais t'en sortir. Tu brûles dans une flamme individuelle dans ton propre pit pour l'éternité, puis tu brûles littéralement, là. Tu sens chaque seconde, puis t'as jamais aucun espoir de t'en sortir. Fait que c'est ça l'enfer.
2: Et c'est longtemps.
1: Ça a aucune fin, ça a jamais de fin.
2: Mais je comprends que ça devient tellement angoissant si tu penses que tu vas aller là.
1: Ouais, puis je pense que ça motive beaucoup le raisonnement religieux chrétien parce que inconsciemment, il y a cette peur de l'enfer là. Et si c'était vrai? Et si c'était vrai l'enfer? Je me rappelle avoir eu très très peur de l'enfer puis me dire si je meurs, je m'en vais en enfer, puis j'étais sur mon lit puis je pleurais puis j'étais là, qu'est-ce que je fais? Qu'est-ce que je fais? Puis c'est une des raisons qui m'avait amené à mon deuxième exorcisme.
0: Son deuxième exorcisme. À 16 ans, sans le dire à ses parents, Gabriel demande au prophète de l'aider à nouveau à chasser ses démons. Ça coûtait 300 $ et il a payé ce montant-là de sa poche grâce à l'argent qu'il gagnait en distribuant des publisacs. Il a pris l'autobus et s'est rendu seul sur place. Ça s'est déroulé de façon similaire à son premier exorcisme et encore une fois, ça n'a pas fait disparaître ses désirs. Après quelque temps, il participe à un troisième exorcisme. Cette fois-ci, avec un groupe de chrétiens qui organisait des séances de délivrance en Ontario, en espérant qu'il puisse enfin être délivré.
1: L'exorcisme est terminé.
2: Est-ce que tu as pleuré? Est-ce que tu as eu une réaction vive?
1: Non.
2: Ça ne s'est pas passé encore.
1: Non. Moi, un peu, j'aurais espéré une grosse manifestation où il y a quelque chose qui sort d'un coup. Que là, je me shake comme un animal, puis je deviens violent, ou mais c'est ça a jamais été ça, tu sais, fait que, ouais.
0: Pour Gabriel, c'est la religion qui lui a appris à être mal avec son orientation sexuelle, à la détester. Mais il est pas nécessaire de fréquenter une église pour vivre ces sentiments-là.
2: Moi, s'il y avait eu une pilule pour être hétérosexuel, je l'aurais prise.
1: Ah ouais?
2: Toute mon adolescence, même.
0: Sans aucune hésitation.
1: Pour vrai?
2: Ouais.
1: Aïe.
2: Ouais.
1: T'aurais dû faire des exercices avec moi?
2: Ouais.
0: Sérieusement, si j'avais baigné dans un mouvement religieux à l'adolescence qui m'aurait proposé une thérapie, c'est sûr que je l'aurais accepté. J'aurais été un excellent candidat.
1: Puis pourquoi tu penses que tu voulais pas être gay?
2: Ah, parce que je trouvais que la vie allait être vraiment plus difficile.
1: Ah ouais.
2: Ouais. Je voyais tous les obstacles, la peur, le jugement. Ouais.
0: Pas besoin d'histoire de démons ou de menaces de brûler en enfer pour haïr mon homosexualité. J'avais juste besoin d'une gang d'ados plus vieux quand j'étais en secondaire 1, qui m'ont traîné de force par la salopette dans la toilette des gars en me traitant de gay, pour savoir que je voulais surpasser.

0: ça laisse des marques. Donc, je comprends tellement que durant l'adolescence, ou même à l'âge adulte, on peut désirer plus que tout de ne pas être gay. Puis j'ai posé la question à tous les survivants de thérapie de conversion qu'on a rencontrés durant nos enregistrements, et presque tous m'ont dit que eux aussi, à l'adolescence, ils l'auraient pris cette pilule-là, de leur propre gré, pour ne plus se sentir différent, pour devenir enfin hétéro. Et je trouve ça infiniment triste. Il y a quelque chose d'autre qu'il faut dire par rapport au terme thérapie de conversion. Il y a beaucoup de monde qui aime pas ce choix de mot-là. Parce que, il y a rien de thérapeutique là-dedans. Au contraire, elles ne font que nuire aux personnes qui les subissent. Selon les experts qu'on a consultés, les recherches sur le sujet sont claires. Même si ces pratiques-là sont souvent juste des discussions avec un conseiller ou un thérapeute, sans aucune violence physique, la détresse qu'elles peuvent causer est très réelle. Comme l'explique le professeur de santé publique Olivier Ferlatte, l'étudiante en psychologie Elisabeth Dromère et le sexologue et sociologue Martin Blais, les mots peuvent causer des dommages incalculables.
1: La thérapie de conversion, elle t'apprend pas à être hétérosexuel ou elle t'apprend pas à être cisgenre, elle t'apprend à détester.

0: fausse thérapie-là, à ce mentorat-là avec quelqu'un de ta congrégation, on te fait croire que tu vas changer.
1: Fait que là, moi, je vais dans le programme, puis on me dit, il faut que tu pries Dieu. Tu te dis, ah, s'il te plaît, Dieu, change-moi, s'il te plaît, Dieu, je veux plus être gay. Puis Dieu, il te change pas. Là, qu'est-ce que ça fait intérieurement? Ben, ça crée beaucoup d'anxiété, mais c'est pourquoi est-ce que ça marche pas pour moi? Dis-ce que ça marche? Pourquoi est-ce que moi, j'arrive pas à faire ça? Est-ce que Dieu m'aime pas? Est-ce que je prie pas assez fort? Est-ce que je suis pas assez une bonne personne? Qu'est-ce que je fais dans ma vie, là? Qu'est-ce qui se passe?
0: Donc, il y a un sentiment d'échec. Puis là, tu restes avec l'effet que ça a sur l'estime personnelle. Ben, ça peut être très long. Donc là, ça, après que la thérapie de conversion termine, mais ça peut prendre énormément de temps pour apprendre à accepter leur identité.
2: Ça détruit l'estime de soi. Il faut savoir que la moitié de ces thérapies survenant avant l'âge de 18 ans, ça affecte la trajectoire scolaire. Parce que c'est difficile de bien aller quand on entend des messages comme ça sur soi. Ça affecte donc aussi la trajectoire socio-professionnelle au fil des années. Ça affecte la santé mentale.
1: Donc, on parle d'une hausse d'anxiété, de dépression. Après, peut-être aussi plus de consommation de substances, peut-être pour gérer les émotions et tout.
0: Puis c'est pas surprenant que tu sais certaines personnes ont tu sais qui ressemblent à des chocs tu sais post-traumatiques, des personnes qui ont subi des thérapies de conversion se sont toujours retrouvées incapables à travailler parce qu'il y avait comme des enjeux de santé mentale qui ont émergé après ces pratiques-là.
3: Dans le cas de Robert qui nous racontait son histoire au début de l'épisode, sa thérapie de conversion avec son psychiatre aurait eu des effets dévastateurs sur sa santé.
4: Après une année de cette torture psychiatrique, c'était pendant l'été, j'ai eu ma première hallucination schizophrénique.
5: Et selon vous, est-ce qu'il y a un lien à faire entre le psychiatre que vous voyez et cet épisode d'hallucination schizophrénique?
4: Oui, mais il m'a rendu fou. Il m'a poussé à la folie. L'idée, c'est que je devienne hétérosexuel. Au lieu de devenir hétérosexuel, je suis devenu schizophrène. Alors, je n'avais que 17 ans et je devais compenser avec ça. Alors, j'ai 17 ans, tout seul.
3: Petite précision ici. Il y avait d'autres cas de troubles de santé mentale dans la famille de Robert. Donc, il est possible qu'il y avait certaines prédispositions pour développer de la schizophrénie. Mais souvent, c'est un élément déclencheur qui va permettre l'apparition de la maladie. Comme un choc ou un stress important. Exactement ce que peut causer une thérapie de conversion. Et quelque temps plus tard, alors qu'il était étudiant à l'université Harvard, Robert a dû être interné dans un hôpital psychiatrique à cause d'un important épisode de psychose.
4: Alors, je vais à l'hôpital psychiatrique et je suis totalement fou. Je hurlais, je courais. De toute manière, j'étais vraiment psychotique. Alors là, il y a un visage que je reconnais. C'est qui?
5: Pas Jeffrey.
4: Jeffrey.
3: Son premier amant d'un soir.
4: Jeffrey est déjà là.
5: Non.
4: Oui.
5: C'est à la fois beau et triste. C'est-à-dire que
4: c'est
5: vous
4: triste,
5: vous retrouvez...
4: C'est triste.
5: Mais triste.
4: Et quand j'ai vu sa réaction, quand il m'a vu dans mon état de psychose, j'ai vu toutes sortes d'émotions dans son visage. Compassion, confusion... Amour. Mais après un mois, mon cerveau a commencé à fonctionner et la première idée que j'ai eue, je suis ici parce que je suis la victime d'un psychiatre.
1: Ça me fait tellement de la peine de voir tellement de gens souffrir à cause d'idéologies, à cause de pensées qui moi, je trouve arriérées et que je trouve prises dans le Moyen-Âge. Genre, ça m'a fait beaucoup de peine. Et un truc qui m'a beaucoup marqué, c'est à quel point il y avait tellement de gens qui vont dire quelque chose de traumatisant qu'ils ont vécu, qui vont parler des exorcismes qu'ils ont vécu, qui vont parler des thérapies qu'ils ont vécues, puis là, de dire « Ouais, mais je sais que les autres, c'est pire. » Alors que ce qu'ils viennent te dire, c'est comme les pires choses que tu as entendues dans ta vie. Je pense qu'en tant qu'humain, on veut pas nécessairement réaliser à quel point ce qu'on a vécu, c'était terrible ou c'était dur, et qu'on essaie de diminuer. Et en même temps, je trouve qu'il y a beaucoup de gens qui ont beaucoup souffert et qui, peut-être pour se protéger, veulent pas l'admettre.
3: Puis les souffrances qu'on nous a racontées à travers toutes nos rencontres, elles sont multiples.
6: J'étais tourmenté. À chaque fois que je me couchais le soir, c'est comme ça partait. Pourquoi ça marche pas, tout ça. À un moment donné, j'étais plus capable de m'endormir. Fait que je commençais à prendre de l'alcool avant de m'endormir parce que sinon, j'arrivais pas à m'endormir. J'étais toujours en introspection de savoir pourquoi ça te détruit en dedans.
7: J'avais vraiment des symptômes sévères de stress post-traumatique. Comme j'avais des crochets.

0: cauchemars. Des attaques d'angoisse sévères parce que je pensais que j'allais aller à l'enfer. Des choses comme ça.
1: Ben, j'étais malheureuse. Puis j'étais beaucoup dans les requestionnements, beaucoup dans la culpabilisation. Une grosse perte de sens. Là,
0: quand je me levais, je regardais dans le miroir, je détestais ce que je voyais. Pour moi, c'était comme j'étais un échec comme une personne. Parce que
2: at some point, that I could not do relationships.
3: Je suis incapable d'avoir des relations amoureuses. Je panique dès que je me sens attirée par une femme. Ce stress-là est épuisant. Et je me rends compte aujourd'hui que je suis toujours pas capable d'être dans une relation.
4: Je suis torturé. Hein? Toute ma vie, je suis une personne torturée. J'ai des moments de zen et de calme et de paix, mais je suis torturé. Il y a une blessure, un chagrin, une douleur, une colère qui seront toujours là. Toujours.
5: Et vous avez peut-être remarqué que quand on désigne des gens qui ont vécu une thérapie de conversion, le terme qui est généralement préféré, c'est pas victime, mais plutôt survivant ou survivante. Il y a une raison pour ça. Puis Olivier Ferlat nous l'explique.
6: Les thérapies de conversion tuent. J'en ai aucun doute là-dessus quand on voit l'impact que ça a sur les pensées suicidaires, les tentatives de suicide. Elle tue, donc je pense qu'il y a un danger de mort. Il y a sûrement comme énormément de personnes qui ont subi des thérapies de conversion qui sont pas là pour dire leur histoire. T'sais.
7: Et c'est d'une tristesse sans nom quand on y pense.
6: Ouais.
5: Une personne qui a failli ne pas pouvoir nous raconter son histoire, c'est Emmanuel. On l'a rencontré dans son appartement rempli de lumières de couleurs, de plantes et d'une petite fontaine d'eau dans le salon. Il est d'origine roumaine et a grandi à Montréal, puis en Ontario, où sa famille fréquentait un regroupement religieux qui était particulièrement strict et qui l'incitait à rejeter à peu près tout ce qui était en dehors de l'Église.
0: Parler de tatou, c'est péché. L'alcool, c'est péché. Fumer, vapoter, c'est péché. Écouter du Céline Dion, c'est péché. Parce que c'est pas chrétien.
5: Et pourtant, quand ses premiers désirs homosexuels sont apparus, il n'a pas tout de suite réalisé que ça aussi, ça entrait dans la catégorie des péchés.
0: On m'a tellement interdit de ne pas toucher à une femme avant le mariage, qu'elle est sacrée comme une fleur, tu la touches pas. On n'a jamais parlé des hommes. Fait qu'inconsciemment, ça a comme, ah, ben, ok, pourquoi pas. Puis c'était innocent, c'était tout à fait innocent. Jusqu'à ce que l'aspect moral un peu, tu sais, embarque pour réaliser « Oh, attends, je sais ce que je fais là. C'est considéré mauvais. »
7: Comment tu réagis? Qu'est-ce que tu fais?
0: C'était un enfer sur Terre. C'était une guerre dans l'âme que j'ai portée, je dirais, un bon 12 ans. Je voyais déjà mon avenir scrappé, fini, tu sais, parce que je pourrais même pas aller au ciel.
5: Rendu au début de l'âge adulte, et face à ce cruel dilemme, il décide de lancer un défi à Dieu en mettant sa propre vie en jeu.
0: J'ai dit, Dieu, ça sert à rien de vivre. Tu peux pas me torturer de même à vie puis de me brûler en enfer après. C'est pas de l'amour, ça. Je comprends pas, ça fait pas de sens. Je peux plus vivre ça. Puis là, j'avais pris des pilules pour dormir, tout ça. J'ai avalé une bonne lot de pilules. C'est un cri du cœur, puis je dis, Seigneur, tu vas me sauver. C'était la prière la plus sincère, la plus nounoun que j'ai faite de ma vie, parce que j'ai dit, Seigneur, sauve-moi. Là, je me pitche en bas du précipice, puis tu vas me prendre parce que je suis plus capable. Fais quelque chose, là, parce que moi, ça me rend fou, tout ça.
5: Heureusement, on l'a trouvé et conduit à l'hôpital où sa vie est sauvée. Mais il est confronté par les pasteurs de son église qui veulent savoir ce qui s'est passé. Puis il leur avoue tout ce qu'il vit en secret. Et leur réponse est claire. Il doit réduire ses implications à l'Église tant qu'il n'a pas retrouvé le droit chemin. On le coupe du seul cercle social qu'on lui avait permis d'avoir.
0: Moi, je dis, est-ce que je peux réintégrer? Parce que moi, c'était tout mon monde.
7: Toute ta vie, c'était la religion.
0: C'était vraiment le ministère. J'étais impliqué dans plein d'affaires dans mon Église, tout ça. Puis là, ils me disent, Emmanuel, il va falloir que tu ailles te faire guérir. Il va falloir que tu consultes un psychologue chrétien. On fait ça underground, on fait ça en dessous, personne ne doit le savoir. Puis c'est la condition. Moi, je disais, est-ce que je vais guérir? J'étais tellement innocent. Je m'imagine comme un petit pitot qui braille puis qui veut juste comme être accepté bien. Puis eux, c'était comme, moi, t'es mauvais. Tu vas le contaminer ou tu vas amener tes démons. Le mot monstre est utilisé des fois, tu sais, d'abomination.
8: Le mot monstre, oui. C'est gros, là.
0: Abomination, possédé, pervers, tu sais, toutes sortes d'affaires comme... Puis ça, c'est des personnes proches de moi, ceux qui m'aimaient.
5: Il entame donc des séances avec le psychologue qu'on lui a recommandé. Puis, il a également subi un exorcisme étalé sur 2 jours dans le sous-sol d'une maison dans sa région.
0: Tel démon sort de ce corps, esprit de serpent sort de... Et puis là, j'ai commencé à convulsionner. Les émotions étaient tellement réprimées, tellement fortes que mon corps n'était plus capable de contenir ça. Puis le signe pour dire que t'es libéré d'un démon, il fallait que soit que tu tousses ou que tu vomisses. Puis à un moment donné, tu t'étouffes, tu sais, à convulsionner. Puis là, il y a un démon de partir, tout ça, jusqu'à ce que tu... Il n'y ait plus rien qui se manifeste. À un moment donné, ton corps n'est plus capable.
5: Mais il voit bien que tout ça, ça fonctionne pas. Et en parallèle de toutes ces tentatives, il fréquente des hommes en cachette. Mais il doit tout confesser et les dirigeants de son église le convainquent de mettre fin à ses relations intimes. Ils ont donc réussi à le priver de ses liens sociaux dans sa communauté religieuse et de ses liaisons amoureuses. C'est là une autre des conséquences cruelles que vivent des personnes survivantes qui osent remettre en question leur thérapie de conversion et sortir du placard. Elles doivent parfois couper les ponts avec leur entourage et même leur famille, qui eux baignent toujours dans les mêmes croyances. Au moment où elles ont le plus besoin de soutien pour s'affirmer et rebâtir leur confiance personnelle, elles se retrouvent seules, abandonnées, isolées, face à un vide.
0: J'ai parfois des moments de déprime et beaucoup de culpabilité de mon passé, tout ça, et surtout une détresse par rapport au fait comment j'ose ne plus croire en Dieu, comment j'ose défier Dieu. C'est ultime, c'est ton créateur, tu peux pas faire ça. Il va te foudroyer, tout ça. Mon père m'a renié. Il dit que tant que je me détourne pas des voies de Satan, il va pas me parler, il va pas m'accepter parce que je mérite mes malheurs. Puis qu'à un moment donné, il dit qu'il pouvait pas prier pour moi parce que mes démons allaient l'attaquer. Je suis son fils.
5: La douleur des survivantes et survivants est complexe et leur réaction parfois même contradictoire. Certains n'osent même pas révéler les thérapies de conversion de leur passé à cause de la honte qu'ils ressentent d'avoir déjà voulu se débarrasser de l'orientation sexuelle qui les définit aujourd'hui. Ils ont peur qu'on les juge d'avoir pensé qu'ils pouvaient changer. Quoi qu'il en soit, ce qui est clair, c'est que toute la détresse qu'ils vivent, ça vient pas automatiquement avec l'homosexualité. Notre orientation sexuelle n'est pas accompagnée d'un gène qui nous condamne à être malheureux. Oui, les problèmes de santé mentale sont plus élevés chez les membres des communautés LGBTQ+, et en particulier chez les survivants des thérapies de conversion. Mais c'est pas à cause de qui on est à l'intérieur. C'est à cause du regard que la société peut porter sur nous et de son insistance à nous faire rentrer dans un moule pour qu'on devienne, aux yeux des gens qui nous entourent, des vrais hommes ou des vraies femmes.

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Ça sonne un peu comme un tango, hein? C'est justement le titre de cette composition, Comme un tango, du violoncelliste Vincent Bélanger. C'est une des pièces de son disque Songe, et c'est un album qui porte bien son nom parce qu'il nous met dans un état rêveur, introspectif. Une musique qu'on pourrait classer dans ce style néoclassique, très populaire ces dernières années, des compositions accessibles, parfois proches de la structure de la chanson, et un aspect cinématographique aussi. On y retrouve des qualités similaires à celles des musiques d'André Gagnon ou de François Dompierre, par exemple. C'est un disque de cordes, la contrebasse, la harpe, le violon s'ajoutent au violoncelle pour interpréter des compositions originales et des relectures aussi. Justement, une reprise d'André Gagnon, la pièce Cantilène avec la voix de la soprano Amélie Moïse.

Les cordes dialoguent constamment entre elles. C'est comme si elles étaient tressées ensemble. Il y a des moments plus corsés sur le disque, surtout quand le violoncelle rugit dans les graves. Mais dans l'ensemble, on est dans la douceur, la mélancolie, l'émotion. Songe de Vincent Bélanger. On passe au jazz avec l'album Mystic Suite du Atlantis Jazz Orchestra. C'est un ensemble d'Ottawa. C'est le disque qui clôt leur trilogie mythologique. Alors, après Poséidon et Zeus, on s'inspire du royaume d'Hadès. C'est un album spirituel et plein de ferveur. C'est parfois orageux, mais dans le beau sens du terme. Et c'est un album qui puise dans toutes sortes de styles. La bossa, le mambo, les percussions africaines. L'influence de John Coltrane est évidente. C'est effervescent. Ça donne un peu la fièvre, comme on dit. Le quintet a été fondé en 2013 par le saxophoniste Zachary Friends et le pianiste Pierre Chrétien, qui compose les pièces et qui s'en donne à cœur joie sur son Fender Rhodes. Il a aussi invité le réputé saxophoniste Peter Kankura à jouer avec lui.

Gates of the Sun, de l'album Mystic Suite du Atlantis Jazz Orchestra. J'aurais pu vous faire entendre n'importe laquelle des compositions, elles sont toutes excellentes. Alors, pour une dose supplémentaire, je vous laisse avec quelques mesures de Asphodel Meadows. Ici Ariane Cipriani, merci d'être à l'écoute. Portez-vous bien.

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6: Bonsoir, ici Fred Harding. Voici les informations. Le Parti québécois et le Parti libéral du Québec accusent le gouvernement d'avoir licencié de façon injuste un lanceur d'alerte. Radio-Canada a appris qu'un employé du ministère de l'Économie a été congédié après avoir dénoncé la gestion du gouvernement dans la filière batterie. Le fonctionnaire avait notamment alerté la vérificatrice générale sur les risques financiers pris par Québec. Olivier Smith-Lauzon était, jusqu'à la semaine dernière, conseiller en intervention stratégique au ministère de l'Économie.
7: J'ai fait ce que j'ai fait parce que je pensais que c'était d'intérêt public. Moi, je suivais les risques à l'interne, mais quand ça montait au niveau politique, ça passait quand même. Puis je pense que l'histoire me donne raison quand même pour plusieurs projets. NordVote, le principal, là. Plutôt que me congédier, on devrait me remercier et dire que comment on peut faire pour s'améliorer puis de pas prendre des risques élevés comme on a fait dans le passé. Hein.
6: Hier, dans un rapport, la vérificatrice générale du Québec a sermonné Québec pour sa gestion peu rigoureuse de la filière batterie. Et le projet de loi caquiste permettant à une personne de connaître les antécédents de violence conjugale d'un partenaire intime a été adopté à l'Assemblée nationale juste avant la fin des travaux parlementaires demain. La loi prévoit qu'une femme qui a des inquiétudes pour sa sécurité ou celle de ses enfants pourra faire une demande de renseignement à la police. La mesure a été surnommée « loi Gabi Renault » en référence à une femme morte en septembre dernier, présumément tuée par son conjoint qui avait des antécédents de violence. La sœur de Gabi Renault, Rachel, a tenu des propos émouvants en point de presse.
8: Aujourd'hui, aucune loi ne pourra ramener Gabi. Aucune loi ne pourra effacer la douleur de ses enfants, de ses proches ou de toutes les personnes qu'il aimait. Mais aujourd'hui, nous pouvons donner un sens à son héritage. Nous pouvons transformer une tragédie en action. Nous pouvons faire en sorte que sa voix continue d'être entendue. Et nous pouvons sauver des vies.
6: D'autres projets de loi ont été adoptés, dont celui interdisant la vente de boissons énergisantes caféinées aux moins de 16 ans et celui pour protéger les consommateurs contre les pratiques abusives de revente de billets. Et le président américain Donald Trump fait à nouveau volte-face et annule les frappes contre l'Iran qui étaient prévues ce soir. Dans un message sur son réseau social, le dirigeant républicain a dit avoir pris acte du fait que les négociations entre les partis ont progressé au point où il ne resterait qu'à finaliser un accord. Selon Donald Trump, l'entente a été approuvée par toutes les parties prenantes, mais l'agence de presse iranienne Fars a ensuite contredit cette affirmation. Le professeur titulaire à l'École supérieure d'affaires publiques et internationales de l'Université d'Ottawa, Thomas Junot, estime qu'il faut demeurer prudent face à la suite des choses.
9: Il y a quand même certaines indications qu'il y a eu du progrès dans les négociations au cours des derniers jours, des dernières semaines. Est-ce que ça veut dire qu'une entente est vraiment sur le point d'être annoncée? Peut-être que non. Avec M. Trump, on peut être surpris. Si c'est le cas, il faut bien comprendre, par contre, qu'une entente, ce ne serait pas un accord de paix, même si le terme est utilisé des fois, ça serait une entente qui prolongerait le cesser le feu de façon plus durable et qui remettrait à plus tard les négociations sur les enjeux beaucoup plus profonds entre les deux pays, comme le programme nucléaire iranien, son programme de missiles, etc.
6: Donald Trump a ajouté que le blocus des ports iraniens resterait en vigueur jusqu'à la finalisation d'un accord.
10: À la demande des États-Unis, le Canada a accepté de retarder l'ouverture du pont Gordie Howe.
6: Oui, l'ouverture du pont Gordie Howe qui relie l'Ontario à l'État du Michigan est repoussée. Le Canada et les États-Unis disent avoir besoin de temps pour régler des questions en suspens. Le président américain Donald Trump soutient que son pays devrait être indemnisé avant qu'il autorise son ouverture. Ce report survient dans un contexte de tensions commerciales entre les deux pays voisins. Ottawa tente toujours de faire débloquer les pourparlers en vue de la révision de l'accord Canada-États-Unis-Mexique avant la date limite du 1er juillet. Et c'est le Mexique qui a donné le coup d'envoi de la Coupe du monde de soccer en signant une victoire de 2-0 contre l'Afrique du Sud devant plus de 80 000 spectateurs réunis au stade Azteca à Mexico. La rencontre a aussi été suivie de près à Toronto où de nombreux Canadiens d'origine mexicaine s'étaient rassemblés pour encourager leur équipe, même si la pluie est venue jouer les troubles fêtes. Voici ce qu'a préparé Léo Molinier.
11: Au coup d'envoi du premier match de cette Coupe du Monde 2026, de nombreux amateurs de soccer se sont retrouvés sur la place Nathan Phillips. C'est notamment le cas de Logan Corona.
12: Amazing! Amazing! Everybody was ready for this.
11: Tout le monde attendait cela, dit-il. En cette première journée de compétition, les Mexicains étaient particulièrement nombreux dans les rues de Toronto. Luis Castillo, qui vit à Toronto, portait le maillot vert du Mexique pour encourager son équipe.
13: Bueno, estoy feliz y emocionado porque es la tercera vez que México es anfitrión de la Copa del Mundo.
11: Il se dit heureux de voir que le Mexique organise pour la troisième fois une Coupe du Monde. Tout autour de cette marée verte, un drapeau sud-africain est brandi par Neil Roberts, qui a fait le déplacement spécialement depuis l'Afrique du Sud.
14: They've been nice to me. No one's booed me or anything. No one said anything bad to me. It's been really inclusive. So, yeah.
11: Bien qu'il était le seul à afficher les couleurs de ce pays, il s'est senti inclus et tout le monde a été gentil avec lui, dit-il. Malgré la pluie, les partisans sont restés devant l'hôtel de ville jusqu'au bout de la rencontre alors que le FIFA Fan Fest a fermé lors de la mi-temps en raison de la météo. Le match s'est terminé par une victoire du Mexique 2-0 face à l'Afrique du Sud. Ici Léo Molinier, Radio-Canada Toronto.
6: Et c'était vos informations.

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1: Bonjour, ici Rosé Newton-Témorin. Vous écoutez Point de repère, une émission dans laquelle on essaie de trouver des ancrages pour mieux vivre notre petite routine et nos grands bouleversements. Ce matin, on plonge avec Sylvain Cormier dans 35 ans de journalisme musical. Ensuite, on revient à la base de la démonstration de la preuve et de l'identité nationale avec David Robichaud et Rachel Chagnon. En deuxième heure, on se donne à des personnes d'expérience, soit Louise Deschâtelet, Pierre Curzi et Hélène David. Le trio va notamment parler d'interdiction de boissons énergétiques et de réseaux sociaux chez les jeunes de moins de 16 ans et d'ex-premiers ministres qui touchent les fesses de leur blonde sur un tapis rouge. On termine l'émission avec une expérience pour mieux comprendre notre rapport à l'autorité. J'ai adoré le livre « Des oreilles au bout des doigts » dans lequel on retrouve plusieurs textes écrits par Sylvain Cormier au gré de ses 35 ans de journalisme oui. musical. C'est pas rien. Le collaborateur au quotidien Le Devoir nous entraîne vraiment dans un voyage au pays de la chanson québécoise, puis il ne boude personne. On a droit à des rendez-vous avec des grands chansonniers, des chanteuses populaires, des icônes du rock, du country, du yéyé. C'est passionnant. Bravo pour ça, Sylvain Cormier.
2: Merci, Rosalie.
1: Pour vrai, j'ai lu chaque page. C'est la première chose que je vous ai dite. J'ai rien sauté, j'ai lu dans l'ordre, puis je voulais pas déposer le livre dans lequel on apprend plein de choses sur plein d'artistes, mais à votre sujet aussi, notamment le fait que vous avez fait vos premiers pas dans l'industrie en tant qu'imposteur.
2: On peut dire ça.
1: Vous
2: hein?
1: vous êtes fait passer pour un journaliste pour votre toute première entrevue.
2: On était à Montréal-Nord dans le sous-sol parental et avec mon meilleur ami qui était aussi photographe à ses heures. Puis on faisait rien de nos vies.
1: Comme beaucoup d'adolescents.
2: Mais non, mais après le bac.
1: Ah, on est plutôt adolescent là.
2: Après le bac.
1: Il y a pas d'excuses.
2: Après le bac d'études françaises, j'étais pas parti pour finir le. Un mémoire de maîtrise. J'avais compris que j'allais pas être assistant de recherche, j'allais pas être professeur, j'allais pas faire de doctorat. Rien de ça n'allait avoir lieu. J'avais aimé lire et j'avais aimé être dans cette plongée dans les mots et dans les phrases et dans les histoires et dans les vies d'auteurs mm-hmm. que mes études françaises m'avaient permis de vivre. Mais ça ne menait pas à du travail pour moi. Ça menait à le monde universitaire, qui n'était pas tant que ça, mon monde.
1: Je comprends.
2: Et donc, j'y ai eu plein de rencontres. Il y a des amis de cette époque-là que j'ai vus au lancement cette semaine. Alors, c'est quand même, ça reste... Un peu, je viens aussi de là. Mm-hmm. Sauf que je venais d'ailleurs, moi. Je venais du sous-sol de Montréal-Nord où, dès l'enfance, j'achetais des 45 tours au coin de la rue. Je sais pas moi, à 7 ans, j'achetais Monsieur le robot des lutins, tu sais, en 68. J'avais 7 ans. À 12 ans, j'avais 18 micro-sillons.
1: Il y avait une passion qui existait très tôt.
2: Et s'accompagnait déjà via beaucoup, par exemple, photo vedette.
1: Oui.
2: La lecture de ces journaux populaires m'instruisait parce que il y avait des jeunes journalistes qui s'étaient comme infiltrés là-dedans. Benoît Lherbier écrivait une section underground qui faisait toutes les pages centrales du photo vedette. Et lui, il était un vrai maniaque de la chanson. Il nous faisait découvrir Charlebois quand ça se mettait à être Charlebois, là. Et puis aussi, c'était un maniaque des Beatles. Alors moi, je suis comme rentré là-dedans. Et de là, ben il y avait autour de ça les artistes populaires québécois. Et donc, dans un hebdo populaire comme ça, je trouvais plein d'informations à 8 ans, 9 ans, 10 ans, 11 ans. Tu sais, moi, je me vois en camping dans la roulotte parce que j'aimais pas ça, moi. Dehors, avoir chaud, puis les orteils dans le sable, c'était pas moi. Moi, j'étais dans la roulotte, je regardais des films d'Elvis en noir et blanc, en traduction. Au Canal 10 ou 2, l'après-midi, puis je lisais, moi, je lisais des bandes dessinées et je lisais des journaux sur la musique.
1: Donc, vous êtes cet enfant, Sylvain Cormier, passionné par la culture populaire,
2: ouais,
1: qui décide, en grandissant, de s'intéresser à la littérature avec un grand L, et qui, après son bac, est dans un sous-sol, sans projet de vie, et qui se dit, je vais écrire au Rita Mitsuko, puis me faire passer pour un journaliste?
2: Ben oui. parce que, bon, il y a eu une limite à cette espèce de week-end de quelques années, qui a donc suivi cette fin larvée de vie universitaire. Et donc, un bon après-midi, que je devais être encore en pyjama, genre, je me rappelle qu'on regardait la télé, puis il y avait une entrevue à la télé de Niagara, le groupe français,
1: ouais,
2: le duo français. Et on s'est dit, Alain et moi, pourquoi qu'on fait pas ça, nous autres?
1: Ben oui, pourquoi pas?
2: Évidemment, comment faire ça? On sortait de nulle part. Et là, il s'est trouvé, c'est quand même vraiment beau, là. Jean-Paul Sylvain, au Journal de Montréal, avait une page tous les jours de potins, en fait, de petites nouvelles de rien, où basically, c'était du copier-coller des communiqués qu'il avait reçus la veille.
1: Des communiqués de presse, ouais.
2: Carrément.
1: Que les journalistes reçoivent, et qu'on leur annonce une nouvelle.
2: Et pour faire son nombre de lignes, ben, il ajoutait souvent le nom du relationniste et son numéro de téléphone et écoute, ça avait pas de bon sens.
1: C'était publié dans le journal, une autre époque, hein, quand même.
2: Une autre époque. Alors là, ben, puis moi, je bégayais beaucoup. À cette époque-là, c'était pas du tout évident pour moi de prendre le téléphone puis d'appeler.
1: Mmh.
2: Alors, mon ami Alain avait appelé, avait dit qu'on était, puisque je me rappelais qu'à l'Université de Montréal, il y avait un journal étudiant qui s'appelait Continuum. Peut-être qu'on pourrait dire qu'on est de Continuum, donc parce que j'avais une sorte de familiarité avec ça.

0: avec ça. Et donc, il appelle, rejoint la relationniste, comme ça, pouf, la ligne se rend là, puis là, on veut faire une entrevue avec les Rita Mitsouko qui sont en ville cette semaine pour Continuum. Et là, OK, on l'a eu.
1: C'est votre première entrevue qui fait en sorte, paradoxalement, que vous allez ensuite écrire pour le journal étudiant Continuum.
0: Ben là, c'est ça.
1: Comment créer son destin?
0: Écoute, donc, là, on arrive à la suite d'hôtel, tu comprends? Et c'est extraordinaire, c'est là que ça se passe. C'est là que ça fait bzzz. C'est là que ça connecte. Parce que, là, toute ma vie de lecture sur la chanson et sur la musique et bon, tout ça. Et mon désir de les rencontrer un jour, d'aller vers ça. Là, je suis là, devant eux. Et là, on se met à parler de James Brown. Puis ensuite, on se met à parler d'autres artistes. On parlait pas tant que ça d'eux. D'ailleurs, je les connaissais pas tant que ça.
1: la clé d'une bonne entrevue.
0: Ben, c'est
1: un
0: ça.
1: Manque de préparation.
0: Sauf que tous ces chemins m'ont mené finalement à parler avec eux de choses qu'ils n'auraient pas parlé autrement. Et là, on a fait un verbatim de ça. Puis là, on s'est présenté à Continuum. Qui revenait pas qu'on ait une entrevue d'Erita Mitsouko avec une super photo. Donc, la semaine d'après, on faisait la une de Continuum. Et donc, là, pendant à peu près un an, j'ai fait peut-être une vingtaine de textes, toujours avec mon ami Alain Thibault qui prenait les photos. Et donc, il s'est constitué comme ça. Je le savais pas, moi. Mais il s'est constitué, mine de rien, un petit portfolio.
1: Qui, bon, vous a fait atterrir, comme on le sait, au quotidien, le devoir.
0: Mais puis, c'est ça. Mais là, écoute, attends, finissons l'histoire comme du monde.
1: Allons-y.
0: Écoute, c'est parce que, moi, je savais pas comment les choses se passaient dans ce monde-là. Et donc, au journal, un téléphone arrive. Angèle Dagenais, responsable de la section culturelle au Devoir à cette époque-là, cherche quelqu'un à couvrir la danse. C'était pas moi.
1: ça demande quelques notions, là, je
0: exactement.
1: Pense.
0: Alors notre journaliste du secteur danse, qui était Catherine Caron, il va présenter les quelques textes qu'elle avait, elle. Et la même journée, Angèle lui demande si elle connaîtrait pas quelqu'un qui couvrirait les variétés. Elle a un nom. Alors, je vais présenter ma vingtaine de textes. Elle regarde ça. Elle me dit que je devrais peut-être pas être à ce point-là baveux d'un foie, etc. Parce qu'il y avait quand même une sorte de liberté qui venait avec le contexte étudiantin. Mais je pense qu'elle trouvait qu'il y avait déjà un certain style. Et instantanément, là, presque, ça a pas été long. Elle m'a dit, bon, pourrais-tu interviewer demain Geneviève Paris? Geneviève Paris que j'avais jamais écouté. Ever. Je savais c'était qui, mais ça finissait là. Et là, ben, j'ai fait un crash course.
1: On apprend rapidement, je pense, dans ce temps-là.
0: Geneviève Paris. Et là, j'ai fait l'entrevue téléphonique. Puis là, écoute, ça a pris la nuit. Avec mon ami Louise, déjà, qui m'a aidé, je l'ai refait trois fois. C'était un long texte, trop long texte, pas très bon texte. Mais ça a été publié, ce qui était une chose extraordinaire.
1: Mais je comprends.
0: Et ensuite, c'était pas long. Ensuite, un mois après, je couvrais le gala de la disque. Ensuite, c'était les Francofolies avaient lieu à fin novembre, début décembre. J'ai couvert ça. Et en janvier 91, je couvrais la première du spectacle de Tu m'aimes-tu de Richard Desjardins. Le jour où s'est déclenchée la guerre du Golfe. Et le texte qui est sorti de ça, est sorti très émotionnellement.
1: Il est dans votre livre, d'ailleurs, Sylvain Cormier, il est excellent.
0: Et après ce texte-là, au journal, OK, c'est comme, j'avais franchi ma petite probation, là. Mm-hmm. Puis ensuite de ça, j'ai été libre. pour les 30 quelques années qui ont suivi.
1: C'est une histoire inspirante pour probablement beaucoup de gens qui nous entendent et qui caressent le même rêve que vous. Je veux dire, petit mensonge peut vous mener à la carrière de Sylvain Cormier. On le savait déjà, mais je pense que c'est encore plus clair en lisant vos chroniques en condensé dans votre recueil. Vous êtes un amoureux de la musique puis de plusieurs de ses artisans et ses artisanes. Vous écrivez par exemple que vous vouez un amour indéfectible à René Claude et quand vous la rencontrez, vous êtes gêné qu'elle puisse associer un visage au nom du fan déguisé en journaliste. Ce sont vos mots. Vous adorez aussi une certaine chanteuse blonde.

0: René Martel, évidemment, une amie. Je suis curieuse, c'est bien combien. Oh, vous êtes tout ému.
1: Oui.
0: Oui.
1: Ben, c'est parce qu'elle n'est plus là.
0: Ouais.
1: Je l'ai. Quand elle faisait Liverpool, fin 67, puis ensuite, je vais à Londres, et ensuite, bon. J'avais 8 ans, tu sais. Et c'était déjà René.
0: Mm-hmm.
1: C'était déjà René, ma René. Puis ensuite, le contact avec elle s'est fait dans les toutes premières années où j'étais au devoir. Et donc, elle voulait certainement pas rencontrer un journaliste du devoir, parce qu'on allait rire d'elle.
0: Oui, il y a cette idée d'élitisme. Ben, d'abord, je crois, dans le journalisme culturel. Ensuite, avec certains quotidiens, comme le devoir. Donc, ouais. Pour une artiste populaire comme René Martel, c'est inconcevable, probablement, qu'un journaliste l'approche en l'aimant et en l'appelant ma René.
1: Voilà. Et donc, c'était pas si vrai, finalement, la réputation du devoir tenait aussi au fait que souvent les gens s'y rendaient pas et lisaient pas, par exemple, celui qui avant moi avait couvert les variétés, Paul Cochon, qui finalement après sa retraite est devenu l'éditeur,
0: ouais,
1: de somme toute le devoir, qui publie ce livre. Mais le lien avec lui tient aussi au fait que il a fait ce travail là que j'ai fait ensuite, mm-hmm, puis il le fait avec amour et ouverture. Donc, il y avait plus d'ouverture au journal que René pouvait le penser, mais je comprenais très bien son état d'âme.
0: Oui.
1: Et la fermeté avec laquelle, bon, on rira pas de moi dans vie.
0: Mm-hmm.
1: Et donc, il avait fallu que le gérant la convaincre. Non, il est pas méchant, tu vas voir. C'est un item. Puis là, moi, mon truc, ça avait été ça. Elle l'a raconté, finalement, dans sa biographie, comment elle l'a vécu, ça. Écoute, je suis arrivé, les mains pleines, j'avais tous mes albums, mes 45 tours, puis j'avais aussi toutes les photos vedettes que j'avais gardées avec elle sur la page couverture.
0: Si ça, c'est pas une preuve.
1: Alors là, j'ai étalé ça sur la table au bureau de la maison de disques, là, où on se trouvait, puis là, j'ai dit, ben moi, je t'aime, tu sais. Puis, on peut parler. Puis là, toutes les barrières sont tombées, puis ensuite, ben, pendant beaucoup, beaucoup d'années, sans être proche au point d'aller souper chez eux, j'ai jamais eu de ce genre de rapport-là avec les artistes.
0: Oui,
1: j'ai toujours gardé ça.
0: Ça pourrait amener des petits pépins.
1: Oui, mais quand elle allait pas bien, elle me téléphonait. On souhaitait bonne fête à nos fêtes. Tu sais, des trucs comme ça. C'est-à-dire, c'était le plus proche où on allait sans avec le respect de...
0: Mais... Justement, on sent cette tendresse, ce respect pour les artistes,
1: ouais,
0: et je me demande jusqu'où il va. Il y a un article de votre recueil au sujet de Ginette Renault qui m'a vraiment fait sourire. Vous écrivez « Ah, Ginette, sacrée Ginette, quand je pense à tout ce qu'il n'y a pas dans les textes des entrevues, autocensure à la mesure de sa démesure. » Est-ce que vous protégez parfois les artistes d'eux et d'elles-mêmes, Sylvain Cormier?
1: Ouais, ben c'est parce que Ginette, qu'on voit en spectacle, qu'on avait toute notre vie presque connue, certainement exubérante, certainement drôle. Bon, tout ça, on savait. Mais c'est que rien ne nous préparait, à moins d'être dans le milieu puis d'avoir vécu ça, au fait qu'elle comptait des blagues.
0: Grivoise.
1: Grivoise.
0: Oui, grivoise.
1: Mais un répertoire, c'est-à-dire un catalogue.
0: Vaste.
1: Ah, c'était hallucinant. Et tout le monde était tout le monde du bureau du relationniste, tout le monde était roulé à terre, tu sais. Puis elle en rajoutait. Puis il était même pas capable de faire une entrevue. Elle était, était toujours en performance, mais d'un autre type de performance.
0: Oui, ben une performance...
1: Et aussi, ça avertissait pas jamais le moment où, pour te démontrer quelque chose, elle allait se mettre à chanter comme ça dans ton nez.
0: Ça surprend, j'imagine, Jeanette Renaud qui passe d'une blague sexuelle à pousser la note.
1: Ouais, et parce que en plus, c'est que... En spectacle, ça va, tu sais, il y a des micros, c'est tout ça est bien et bien calibré. Mais ce que je raconte dans le livre, c'est que moi, je l'ai vécu notamment dans une auto où je me suis stationné parce que elle avait mis dans mon lecteur une cassette 4 pistes. J'avais un 4 pistes et c'était le démo. Sans la voix,
0: ouais,
1: de son nouvel album. Alors, puis là, elle se met à chanter sur le démo.
0: Mais c'est un peu un rêve.
1: Ah, non.
0: On est dans le répertoire du cauchemar, Sylvain Cormier?
1: Ben, on est dans une espèce d'excès physique.
0: Ah oui.
1: Au-delà du gérable. c'est parce que t'es là, t'es dans l'auto, c'est je me rappelle, il faisait chaud.
0: Vous êtes prisonnier de la puissance de Jeanette Renaud.
1: Non, puis en plus, c'est que on est sur Saint-Laurent, genre proche de Mont-Royal, puis il y a du monde qui passe. Fait que là, tu fermes les fenêtres. Et là, elle chante là, la puissance. Je veux dire, l'image qu'on a, par exemple, d'un test d'avion supersonique, là, puis là, pour les tests de pilotes ou pour là, on voit leur visage là,
0: oui,
1: comme ça, les muscles là, qui non, c'était ça.
0: Wow.
1: Ben, fait que t'es comme puis c'est un petit peu terrifiant.
0: La scène est très claire. Je suis un peu jalouse que vous l'ayez vécu. Puis il nous reste peu de temps, Sylvain Cormier. Puis je veux quand même.
1: Déjà.
0: Je veux pas. Mais j'avais une liste là de 25 questions.
1: Ah, c'est fou.
0: J'en ai posé 3. Il va falloir que vous reveniez. on parle beaucoup de l'amour que vous portez envers les artistes, mais je voudrais pas qu'on pense que vous êtes complaisant. Parfois, vous pouvez être dur. Vous pouvez aussi changer votre fusil d'épaule, notamment au sujet de cette autrice-compositrice-interprète.

0: Donc, dans un texte au sujet de Catherine Major, vous racontez que rarement une jeune artiste vous avait irrité à ce point, ce sont vos mots, mais que finalement, son album est excellent. Donc, la posture de critique demande, ou du moins de journaliste musical, demande une certaine humilité. Mais avant l'humilité, je présume qu'il y a parfois des malaises avec les personnes que vous interviewez, Sylvain Cormier.
1: Clairement, il faut crever l'abcès quand ça arrive. Mais et là, tu comprends ce qui s'est passé. Il s'était passé qu'elle était tellement insécure. Elle était tellement mal de faire son premier spectacle à l'extérieur, aux Francofolies.
0: De Montréal.
1: Et... Et ça donnait une espèce de spectacle un peu guindé, un peu qui semblait prétentieux. C'était pas prétentieux, c'était un spectacle où elle était pas bien dans elle. Et après ça, on s'est rencontrés, puis là, elle était sur ses gardes, clairement, parce que j'y avais été fort. Parce que moi, mon critère de base,

0: je prends pas mal tout des artistes, sauf la prétention et le manque de générosité. C'est à peu près ça.
1: Intéressant.
0: Ça, sinon, ils peuvent faire tout. Et donc, là, je découvre quelqu'un d'extrêmement sensible. De toute évidence, j'aimais ce qu'elle faisait.
1: Ouais.
0: C'était, je veux dire, la qualité, je veux dire, de son art chansonnier me submergeait. Et en même temps, c'est que le contact s'est fait, et cette traversée-là a fait qu'on a été plus proche après. Pour chaque entrevue, parce que on avait vécu ça.
1: Elle est d'ailleurs sur la couverture de votre album.
0: Ben oui, je trouve ça trop parfait.
1: Dans votre rencontre avec Robert Charlebois,
0: ouais.
1: Il vous dit en entrevue, il peut y avoir de l'art aussi dans le journalisme. Pour terminer, je suis curieuse de savoir si vous êtes d'accord avec cette idée-là après 35 ans d'écriture au sujet de la culture.
0: Ben, je pense, en tout cas, moi, j'ai découvert en préparant ce livre avec l'aide de mon ami Louise Dugas, qui m'a fait lire tous les textes qu'on allait mettre, y compris une couple qui se sont pas retrouvés dedans, les lire tous à voix haute.
1: Pourquoi?
0: Pour être capable de, pendant que je faisais ça, elle notait telle coquille, les problèmes de ponctuation. Il y avait toutes sortes de petites choses qu'il fallait corriger, okay, pour que ça soit vraiment bien. Et la seule moi, je les voyais pas très bien.
1: Les corrections à faire?
0: Ouais, ou... okay. Ben, il y avait pas de correction dans l'absolu parce que ça avait été publié dans le journal.
1: Ils ont les révisions.
0: Mais ouais. Parfois, dans une certaine, tu sais, quand t'écris puis que là c'est le temps de rendre le texte au journal, tout n'était pas parfait et il y avait quand même des coquilles qui se glissaient.
1: Bien entendu.
0: Et aussi des étrangetés de ponctuation, des italiques qui manquaient, en tout cas tout ça. Et donc elle notait tout ça. Il y avait eu des correctrices de somme toute qui avait passé aussi sur tous les textes pour être. Puis, et là, pendant, la seule façon de faire ça, c'était pour elle que je lise à voix haute. Alors là, c'est comme si là, je me suis entendu. Je me suis entendu. Et ce que j'ai entendu, c'est comment j'avais eu le souci de d'agencer presque musicalement les mots et les sons et les phonèmes.
1: Vraiment?
0: J'avais finalement mon souci d'écriture ressemblait au parce que ça m'arrive d'écrire des chansons là maintenant et donc c'est ça rimait presque et donc il y avait une musicalité dans ma façon d'écrire.
1: Il y a une plume claire dès votre première rencontre avec les Rita Mitsouko en tant que faux journaliste, Sylvain Cormier. C'est fascinant. Merci beaucoup d'avoir pris quelques minutes pour nous ce matin. Merci aussi d'avoir condensé ces chroniques écrites sur plus de 35 ans de carrière. Le livre « Des oreilles au bout des doigts, 35 ans de journalisme musical » est publié chez Somme Toute Le Devoir. Il est disponible en librairie dès maintenant et je le recommande chaudement. Merci beaucoup, Sylvain.
0: On se reverra.
1: S'il vous plaît.

0: Attends, on voit David, il est avec nous, est-ce qu'il nous entend?
1: Oui, et les auditeurs et auditrices aussi, parce que le micro est ouvert, Rachel.
0: Bonjour à tout le monde, c'est un plaisir.
1: Voilà, Rachel Chagnon, à l'animation de Point de repère. Un jour de chaise musicale. Effectivement, on voit David Robichaud, on le voit en direct de notre studio de Matane, en visioconférence ici à Montréal. Ben bonjour, salut. Bonjour, David Robichaud.
2: Ben bonjour, en direct de Matane-sur-Mer.
1: Bienvenue à Point de repère. Je vais prendre quand même quelques secondes pour expliquer ce qui s'en vient maintenant. En fait, l'idée, c'est que la vie va vite et l'actualité aussi. Donc, nous, chaque semaine, on prend le temps de revenir à la base de certains concepts dont on entend beaucoup parler, mais dont on a un peu oublié les définitions. Donc, on retrouve, comme vous l'avez entendu, notre duo, Rachel Chagnon, professeure au département des sciences juridiques de l'UQAM et doyenne de la faculté de sciences politiques et de droit, et David Robichaud, professeur au département de philosophie de l'Université d'Ottawa. Très heureuse de vous retrouver cet été. Rachel, vous allez revenir à la base de quel concept aujourd'hui?
0: Je vais vous parler de la preuve.
1: Pourquoi?
0: C'est en lien avec une série de reportages extrêmement intéressantes publiées par Isabelle Haché sur un cas de meurtre non résolu. Mm-hmm. Et on apprend dans ce reportage que la personne lourdement soupçonnée de ce meurtre-là serait en ce moment en Guinée, presque en train de gagner des élections pour devenir un homme d'État.
1: À la tête d'un parti qui a très peu de pouvoir dans l'échiquier politique, apprend-on dans ce dossier publié le 6 juin, mais du moins un homme libre.
0: Et on est très choqués de découvrir que les policiers avaient fait, les forces policières avaient fait une grosse enquête autour du décès de Madame Rachel, et là, malheureusement, son nom de famille.
1: Rachel.
0: Voilà, c'était plus facile pour moi de retenir le prénom.
1: Évidemment.
0: Et voilà. Et là, on nous dit que le procureur refuse de déposer des accusations parce que la preuve circonstancielle ne le permettait pas. Et là, on se dit encore, mais s'il y avait une preuve, pourquoi? Pourquoi n'avons-nous pas porté d'accusation?
1: Mais absolument, c'est la question que je me suis posée en lisant cette enquête d'Isabelle Haché, qui est extrêmement choquante parce qu'on parle du meurtre donc de cette femme, Rachel Rathmall, poignardée chez elle en 2007. Et ce qui est très choquant, c'est le nombre de policiers qui disent le coupable, c'est celui qui était son mari, Rafiu Sall, mais on nous le dit. Il est libre et on peut rien faire. Donc, je suis très heureuse que vous nous expliquiez la démonstration de la preuve aujourd'hui parce que j'avoue que j'avais beaucoup de questions à la suite de ce dossier, Rachel. David, de votre côté?
2: On va parler d'identité nationale. Il y a eu... je suis issu de la Mauricie. J'ai fait mes études, j'ai passé ma jeunesse à Shawinigan. Shawinigan qui a fait les manchettes récemment pour un geste de 20 courageux individus masqués qui ont brandi une banderole sur laquelle on pouvait lire « Je me souviens d'un Québec blanc ».
1: Ouais.
2: Donc, les slogans racistes, je suis pas un grand fan, mais en plus, quand on mobilise l'identité québécoise pour un peu

0: avec la démonstration de la preuve, qui est donc plus compliquée qu'on le pense, Rachel Chagnon.
1: Ben, une preuve, faut revenir à la base. Revenons à la base.
0: C'est exactement ce qu'on fait ce matin.
1: Une preuve, c'est la démonstration de l'existence ou de la véracité d'un fait ou d'un acte. Donc, le mot à retenir, c'est démonstration. Une preuve, c'est pas un fait tangible et palpable, c'est la démonstration de quelque chose. Donc, la preuve doit être faite.
0: Ouais.
1: Et dans certains cas, elle doit être jugée suffisante. Et c'est là que parfois on peut avoir des dissensions par rapport à l'analyse d'une preuve. Ça se peut. La détermination de ce qui constitue une preuve n'est pas une science exacte.
0: Mm-hmm.
1: Cela dit, c'est vraiment le domaine de spécialité des tribunaux parce que à l'intérieur du tribunal, la preuve, c'est le nerf de la guerre. Tout se fait avec des preuves. C'est la personne qui a la meilleure preuve qui va emporter le procès.
0: Donc, comment on fait une démonstration? Je comprends c'est quoi une preuve, mais je comprends pas comment on la démontre.
1: Ben voilà. Donc, comment ça opère la démonstration d'une preuve? Faut commencer en disant que pour démontrer une preuve, il y a deux choses à prendre en considération. La crédibilité de la source de la preuve et la force probante de la preuve elle-même. Donc, la cohérence de la preuve avec le reste du dossier qu'on cherche à démontrer, avec les autres éléments d'un dossier ou d'une affaire. Donc, commençons avec la crédibilité. Donc, pour que la preuve soit considérée plausible ou acceptable, il faut que la source de cette preuve-là soit crédible. Si on a un témoignage, par exemple, ben, il faut que la personne qui rend le témoignage soit considérée comme une personne digne de confiance, une personne qui semble nous dire la vérité ou dont on peut penser qu'elle va dire la vérité. Si, par exemple, on a devant soi une preuve matérielle, si on est devant une photo, ben, il faut qu'on ait, que la source, que la personne qui a pris la photo, l'appareil d'où vient la photo, il faut que cette source-là soit considérée crédible. Donc, on doit pouvoir avoir la certitude que c'est pas une photo qui a été générée par l'intelligence artificielle, par exemple. Parce que l'intelligence artificielle, comme source d'une preuve matérielle, on y croit plus ou moins.
0: Pas si crédible.
1: Pas si crédible, exactement. Donc, ça, c'est la première chose. Donc, la source d'où émane la preuve doit être jugée suffisamment crédible pour qu'on puisse faire confiance à cette source-là. Mais c'est pas tout, parce qu'il faut que la preuve fasse sens avec le reste. Il faut qu'elle soit pertinente. Par exemple, si on est dans un procès criminel, puis là, on a un témoin qui vient témoigner d'un événement, puis le témoin commence à nous raconter son repas préféré, puis pourquoi il préfère les aigrettes de canard au poulet. Ça, il peut être très crédible, le témoin.
0: Ça peut être super vrai.
1: Ça peut être super vrai, mais...
0: Ça n'a pas rapport.
1: Exactement. Donc, le juge va pouvoir lui dire...
0: En même temps, si ça rapporte, très curieuse de connaître l'origine du crime. Ce conflit se rapporte à quoi?
1: Ben, voilà. C'est ça le rôle du juge. Dans le procès criminel, le juge, c'est le gardien de la preuve. Donc, son rôle au juge ou à la juge,
0: ouais,
1: c'est vraiment d'évaluer de un, est-ce que la personne qui est devant moi est crédible, puis de deux, est-ce que ça a rapport avec le reste de l'affaire.
0: Je comprends.
1: Donc, et quand on a la jonction des deux choses, quand on a une personne crédible et qu'elle nous dit des choses qui ont un lien direct avec la chose qu'on est en train d'évaluer ou en train de juger, puis qui concorde avec d'autres preuves,
0: ouais,
1: là, on se dit, ça y est, on est en affaire. On a quelque chose sous la main. Après ça, tous les types de preuves sont pas regardés avec une égale valeur.
0: C'est ça, il y a une hiérarchie.
1: Il y a une hiérarchie dans les preuves. Et cette hiérarchie-là, elle varie selon l'endroit où on se trouve. Et ça peut être troublant. Par exemple, mon exemple préféré, c'est la différence entre le droit et l'histoire. J'adore ça parce que on est complètement dans deux univers différents.
0: Qui demandent tous les deux une démonstration de la preuve.
1: Exactement, tout à fait. Dans le procès criminel, pour revenir au procès criminel, oui, l'aveu, c'est la preuve. Mettez en majuscule clignotante.
0: Oui.
1: Là, parce qu'à partir du moment où l'accusé, il va d'un aveu librement consenti, c'est fini. Le dossier est fermé, c'est réglé. On peut aller se coucher, on peut passer à un autre appel. En histoire, pour l'historien, un aveu par rapport à un événement, c'est une source pertinente, mais ce ne peut pas être la seule source sur laquelle il va s'appuyer, parce que pour être crédible, l'historien doit réunir une conjonction de preuves. Ce qui est crédible en histoire, ce qui rend une affirmation crédible en histoire, c'est la cohérence puis le recoupement de plusieurs preuves entre elles.
0: Ce qui ressemble beaucoup à la démonstration de la preuve chez les journalistes.
1: Exactement.
0: Si on revient à l'histoire qui nous intéresse cette semaine.
1: Exactement, et c'est ce que fait Isabelle Haché dans son reportage. Cela dit, si elle avait eu un aveu, elle aurait eu un scoop.
0: Ouais.
1: Ce qui est aussi une autre chose.
0: Un scoop, mais oui, je comprends. Mais elle n'aurait

0: jamais pu publier ces faits-là s'ils n'avaient pas été corroborés par plusieurs
1: Exactement.
0: Sources fiables.
1: Cela dit, puis c'est pas parce qu'elle aurait eu un aveu et un scoop qu'elle aurait eu que le procès serait terminé puis que le monsieur pourrait
0: non
1: aller
0: plus.
1: En prison.
0: David Robichaud lève oui, le droit en direct de Matane.
2: On parle beaucoup de l'émetteur, en fait, donc de la source de la preuve, mais il me semble que le récepteur a un gros rôle à jouer aussi dans la crédibilité qu'on va accorder. Donc, je prends par exemple justement les faits historiques ou les nouvelles, justement. Quand une nouvelle, même si elle est abracadabrante, est cohérente avec des croyances qu'on a déjà, que ce soit la Terre plate ou peu importe, on a une tendance à accepter cette preuve-là beaucoup plus facilement. Il y a un spécialiste en philosophie du droit français qui s'appelle Michel Tropper qui dit « c'est même probablement comme ça que les juges fonctionnent ». C'est-à-dire, ils écoutent une cause, ils se font une idée, le droit où cette personne-là a raison. Et ensuite, ben, ils vont fouiller dans le droit pour un peu étayer, disons, pour mettre en langage juridique, l'intuition de base. Qui, donc, il me semble qu'il y a quelque chose d'hyper intéressant dans ce coin-là parce qu'on essaie de donner une espèce de vision scientifique de la
0: objective.
2: Preuve. Mais, oui, mais il y a un aspect psychologique qui va faire en sorte qu'on va trouver que ça, c'est une preuve irréfutable, alors que l'autre, dans un autre cas, pourrait être jugé moins valable. Mais en fait, est-ce qu'on n'est pas en train de rationaliser après coup là, une impression intuitive?
0: C'est
2: si
0: tout
2: on
0: un pavé que vous jetez dans la mort.
2: Je suis curieux de voir ce que Rachel pense de ça.
0: Mais
2: parce que moi, les biais cognitifs, je suis rendu obsédé. Là, je pense plus à rien d'autre. Et je me dis, c'est vraiment un cas où on est très, très vulnérable à ces biais-là.
1: Ben exactement. C'est le cœur du problème. C'est ce que c'est constamment de déjouer le droit sans y réussir tout à fait. D'ailleurs, si on parle du biais cognitif lié à la source, il est extrêmement présent puis il a même déjà été légitimé par le droit parce que si je reviens, par exemple, dans mon domaine de compétence, qui est la question des vax et des violences à caractère sexuel, le droit disait nommément qu'une femme victime était moins crédible parce qu'elle était une femme. Donc, pendant longtemps, quand une femme témoignait du viol dont elle avait été victime, il devait y avoir une corroboration parce que son témoignage à elle seule était d'emblée considérée comme non légitime parce que elle n'était pas crédible, point, parce qu'elle était une femme et qu'elle disait avoir été
0: mais là,
1: violée.
0: Quand vous me parlez de quoi, là, d'il y a plusieurs siècles?
1: Ah,
0: ou
1: mais oui, des années 1980, c'était dans un autre millénaire. C'était dans un autre millénaire. Donc, voilà, on règle ça comme ça. Donc, c'est un combat perpétuel pour essayer d'avoir une vision la plus objective possible. Puis c'est ce que le droit essaie tout le temps de faire. Hein. Le droit essaie toujours de rationaliser le subjectif parce qu'il n'y a rien de plus hautement subjectif que le conflit. Donc, l'objectif du droit, c'est de trouver une rationnelle là-dedans pour trouver un mode de résolution d'un conflit qui fasse sens pour tout le monde. Et la preuve, ben, c'est comme je disais, c'est le nerf de la guerre, mais comme je le disais aussi, c'est pas une science infaillible. Donc, et pendant un procès, on peut contester la décision d'un juge d'admettre ou pas une preuve, d'admettre ou pas la crédibilité d'un témoin. Ça se fait. Puis là, on passe à l'autre étage, puis on va voir le juge d'appel en chambre. Puis on mais ça a les limites que ça a. Puis comme tu le disais, David. La source, c'est essentiel. Puis ce qu'on voit, parce qu'on a un biais naturel, puis ça a été étudié en psychologie, en effet, de façon extensive. Nous croyons plus facilement les choses qui concordent avec nos croyances. Voilà. Il y a pas de surprise là-dedans. Donc, le jeu, c'est d'être capable d'avoir un recul critique puis de regarder d'où vient l'affirmation qui a été faite. Si c'est notre influenceur complotiste préféré, ben, voilà, ça vaut ce que ça vaut. Si c'est une preuve qui émane d'une source scientifique où on sait que la personne qui a amené ce fait-là ou cette source-là ou cette preuve-là a des obligations des obligations éthiques, des obligations de démonstration, qu'elle doit corroborer, ben là, on devrait, en toute justice, donner un petit peu plus de crédit à cette personne-là. Ce qu'on ne fait pas tout le temps, parce que nous sommes des êtres humains, fragiles et faillibles, et qu'on aime croire ce qui fonctionne avec ce qu'on croit. Mais c'est vraiment un appel à développer un petit recul par rapport à ça que j'aimerais faire aujourd'hui. Et aussi un appel au fait que malheureusement, la preuve circonstancielle, ce qui était le cas dans le dossier d'Isabelle Haché, c'était la preuve qu'on avait contre M. Sault, est une preuve qui est malheureusement fragile parce que même si les différentes sources autour de cette preuve-là peuvent être des sources hautement crédibles, c'est la concordance et la mise ensemble de ces preuves-là qui fait en sorte qu'on constate qu'il continue d'y avoir un peu des trous
0: Exactement.
1: Autour de la preuve puis qu'on reste peut-être

0: peut-être un peu dans un gruyère.
1: S'il demeure des ondes d'ombre qu'on ne peut pas expliquer, on ne peut pas faire la démonstration.
0: Exactement. On n'a pas assez de faisceaux de lumière.
2: Est-ce que ça a aussi à voir avec le fait qu'on a fait un pari collectivement qu'on préfère avoir un criminel en liberté que de mettre des innocents derrière les barreaux? Donc, il y a la question de la preuve, il y a la question de à quel moment on considère que c'est suffisant pour aller de l'avant.
0: Tout à fait. Il y a le niveau de preuve. En droit criminel, c'est au-delà de tout doute raisonnable. Ouais. Ça veut dire qu'il faut en mettre beaucoup sur la table. C'est ça le résultat.
1: On pourrait revenir à la base du doute raisonnable au cours de l'été.
0: Ça peut être mon prochain contrat.
1: Et en plus, ça pourrait vous permettre de parler de Jay-Z, David Robichaud, qui en a fait un album.
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1: Hey, j'ai fait une référence hip-hop, je suis tellement fière. David Robichaud, on va passer à l'identité nationale maintenant, cette notion que certaines personnes utilisent pour exclure les autres, ces temps-ci, comme on le sait si on lit les journaux.
2: Oui, puis je pense que de bien comprendre l'identité nationale, ça permet déjà d'éliminer, disons, le caractère problématique ou nocif ou la légitimité de certaines entreprises, justement, de redéfinition nationale. D'abord, il faut comprendre, l'identité nationale, c'est assez récent dans l'histoire humaine. Donc, ça date à peu près du milieu du 18e, une période qu'on a appelée le printemps des peuples, où les empires se sont morcelés pour donner place, en fait, à des nations où le contour politique correspondait à peu près au contour ethno-linguistique de différents groupes.
1: OK, donc, je ne connaissais pas du tout cette période, le Printemps des Nations.
2: Absolument. Donc, c'est à peu près autour de la Révolution française, Révolution américaine. Donc, tous des mouvements qui ont participé de ça, fait intéressant, sur lesquels on pourra revenir plus tard peut-être, mais les patriotes faisaient partie de ce mouvement-là. Mm-hmm. Donc, c'est un mouvement qui faisait la promotion du libéralisme, de l'égalité, de la démocratie, etc. Les équivalents des patriotes dans les autres États qui ont fait souveraineté et qui ont créé des nations sont les pères de la nation, etc. Ici, on les voit encore comme des révolutionnaires un peu trouble-fête, essentiellement parce qu'ils ont perdu. Mmh. Ça va devenir pertinent sur justement la question de la définition identitaire.
1: Oui.
2: À une certaine époque, l'identité était quand même relativement factuelle, au sens où on avait accès à peu près tout le monde avec qui on partageait une identité. C'était des identités qui étaient des identités de... on partageait une ville, on faisait partie de la même tribu, on faisait partie du même peuple. C'était des peuples de maximum 1 million, peut-être... d'individus. Les identités les plus vastes étaient quand on partageait une religion. Mais donc, avec l'arrivée des nations, il y a quelque chose qui change. C'est que Benedict Anderson dit que c'est des communautés imaginées. C'est-à-dire, on ne rencontrera pas la vaste majorité des gens avec qui on partage cette nation-là et avec qui on s'imagine partager une identité. Donc, l'identité cesse d'être quelque chose qu'on est capable de confirmer dans des interactions quotidiennes. Ça devient quelque chose qu'on s'imagine exister. Donc, si on posait la question aux Québécois, est-ce qu'il existe une identité québécoise? Je pense que la vaste majorité dirait bien sûr, bien sûr, il existe une... Si on leur demandait de la définir, probablement qu'on aurait à peu près autant de définitions qu'on a de Québécois.
1: Mais il y aurait quand même des références communes,
2: oui, tout
1: je
2: à fait,
1: pense.
2: Tout à fait.
1: Les gens répondraient canadiens.
2: Tout à fait. Puis, c'est un excellent exemple. Puis, les travaux sur cette question-là de Gérard Bouchard sont absolument hallucinant. Gérard Bouchard, donc sociologue, historien, qui a fait un travail sur les mythes nationaux, sur justement la construction de l'identité nationale.
1: Oui, parce que si on s'imagine notre nation, on la crée sur quelle base?
2: Exact. Et en fait, vous avez dit un mot super important, c'est que l'identité est créée. Donc, on a souvent l'idée que c'est quoi notre identité? On va aller voir. On va regarder ce que les Québécois font. On va regarder qu'est-ce qu'ils ont fait historiquement. On va regarder où ils passent leur temps. Et dans certains cas, c'est trompeur. Vous aviez cette semaine un panel sur le soccer où vous posiez la question, est-ce que c'est pas ça, dans le fond, notre vrai sport national? Parce qu'il y a plus de jeunes qui jouent au soccer qu'au hockey. Et là, c'est un bon exemple où les faits ne sont pas garants de l'identité. Donc, on a chargé le hockey de quelque chose de plus important que simplement un fait social qui est un nombre d'individus qui pratiquent ce sport. sport-là ou un nombre de personnes qui regardent à la télé ce sport-là, on a chargé ce sport-là d'une espèce de d'un caractère mythique. Même chose avec René Lévesque, Pierre-Éliott Trudeau. Si on apprenait par exemple que François Legault a fait passer plus de projets de loi significatifs que René Lévesque et qu'on disait est-ce que François Legault serait un plus grand premier ministre, il y a personne qui va embarquer
1: ça
2: dans cette
1: course. Ça ne changerait rien à notre mythologie nationale. Il y a un doigt en l'air en studio, c'est celui de Rachel.
0: Ben, j'aime beaucoup quand tu fais référence à l'idée de la mythologie parce que la mythologie, c'est construit par quelqu'un, c'est appuyé par quelqu'un. Souvent, il y a une source à la construction de la mythologie. On le sait, la mythologie autour du Canadien, ça a beaucoup été construit par les journalistes sportifs. Qui construit la mythologie maintenant chez nous? Puis est-ce que c'est encore possible avec le monde moderne dans lequel on est puis les multiples chambres d'écho?
2: Oui, ben je pense que oui. En fait, comme je le disais, c'est créé. Donc, si on s'en remettait à qu'est-ce qui va émerger naturellement, je pense que là, on aurait un problème. Mais il y a un travail de construction nationale. Donc, Ernest Gellner disait le nationalisme, c'est vient pas des nations, c'est les nations qui viennent du nationalisme. C'est on se fait une idée de ce qu'on veut être, puis ensuite, ben on le façonne. Donc, il y a quelque chose sur ce plan-là qui est super intéressant. Puis c'est un peu, tu sais, on peut faire l'analogie avec notre propre vie. Si vous regardez où vous passez votre temps, qu'est-ce que vous faites de votre temps? Donc, tu sais, je sais pas c'est quoi votre temps de votre temps d'écran moyen par semaine.
1: Ah, il est gênant.
2: Il est probablement gênant comme il l'est pour moi. Et pourtant, jamais ça ferait partie de ma définition identitaire de dire, ben moi, les vidéos courtes, c'est vraiment ma priorité dans la vie. Donc, je vais me définir comme un homme de famille alors que je passe probablement moins de temps avec mes filles qu'avec mon téléphone, ce qui est une catastrophe.
1: Ouais.
2: Mais sur le plein identitaire, on a chargé de sens certaines activités, certaines valeurs, certaines relations, et on leur donne justement un caractère mythique qui les rend un peu intouchables, qui les rend un peu indétrônables.
1: Mais on se raconte des histoires. Donc,
2: on se raconte des histoires.
1: Sur le plan individuel,
2: magnifique.
1: Très certainement, et sur le plan collectif aussi, parce qu'on préfère se dépeindre d'une manière qu'une autre.
2: Exactement.
1: Glorieuse plutôt qu'accro à son écran.
2: Oui, et c'est là que l'identité devient utile, c'est que c'est pas juste une description de qui on est, c'est aussi une espèce de définition de vers où on veut aller. Donc, l'histoire nationale prend des éléments de l'histoire, évidemment, mais on va mettre en exergue certains de ces événements-là pour en faire des moments vraiment marquants. Et on va les choisir en fonction de où on s'en va. Dans l'histoire, il n'y a pas si longtemps, il y avait très peu de femmes qui étaient représentées parce que la question d'égalité homme-femme n'était pas, la première sur la liste de priorité des politiciens. Maintenant que c'en est une, ou en tout cas qu'on aimerait que c'en soit une, ben là, on trouve soudainement un paquet de personnages féminins dans notre histoire qui ont eu des rôles absolument majeurs.
1: Qu'on avait effacés.
2: Qu'on avait aucun intérêt à les retracer parce que ça ne nous donnait pas une espèce de trame de fond cohérente de où on vient avec où on veut aller. Et donc, ce qui est intéressant dans cette conception-là de l'identité nationale, d'une part, c'est que c'est pas nécessairement factuel. C'est pas parce que quelque chose est factuel que ça fait nécessairement partie de notre identité, comme on donnait l'exemple du soccer. Mais c'est aussi le cas avec des variables comme les femmes ont été traditionnellement à la maison ou le Québec était traditionnellement blanc. D'un point de vue factuel, en fait, on s'en fout. À savoir, est-ce que c'est même pas une question de savoir si c'est vrai ou faux. Ça serait déjà un autre type de question. Mais sur le plan de l'identité, notre identité peut très bien se définir complètement indépendamment de ces facteurs-là. Donc, est-ce que être blanc, c'est un facteur pertinent dans mon identité? Ça ne l'est pas. À moins que je sois dans des contextes très particuliers où je suis le seul blanc dans un contexte ou des trucs comme ça, où là, je prends conscience de cette identité-là. Mais donc...
1: Oui, puis c'est ça qui est intéressant. David, il reste peu de temps, mais ceci me fascine. Notre propre identité peut varier selon le contexte. Vous donnez l'exemple de la couleur de la peau, mais en tant que femme, je peux me sentir particulièrement femme si je suis la seule femme dans un groupe et sentir que mon doux, ça a un gros pas dans mon identité, alors que dans un autre contexte, ça n'existe même pas.
2: Tout à fait, tout à fait. Puis tout peut devenir identitaire. Si vous de la seule aux cheveux longs, donc ça devient quelque chose de, voyons, comment ça que tout le monde... Et donc, ce concept-là d'identité est fascinant parce que, dans le fond, on le modèle, on le façonne. Il y a le défaut de ses qualités. Au fond, l'identité peut s'adapter aux nouvelles réalités. Par exemple, être écologiste, je pense que ça fait partie de l'identité québécoise maintenant, ça ne le faisait pas il y a 20 ans. Mais ça peut aussi prendre de mauvais virages, de mauvais tournants si on décide qu'on l'amène sur, le Québec était blanc, voilà. Il devrait le demeurer.
1: Merci David Robichaud, merci Rachel Chagnon. C'est toujours super intéressant de vous entendre. J'ai déjà hâte de vous retrouver. Profitez bien de ma tante, David.
2: Oh, merci, merci.
1: Dans quelques minutes, Louise Deschâtelet, Pierre Curzi et Hélène David commentent l'actualité avec leur regard d'expérience, la crise de la cinquantaine de Justin Trudeau, les interdictions de réseaux sociaux, tout ça au menu. À tout de suite.
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8: Ici Fred Harding, voici les informations. À Québec, les partis d'opposition accusent le gouvernement d'avoir licencié de façon injuste un lanceur d'alerte. Radio-Canada a appris qu'un employé du ministère de l'Économie a été congédié après avoir dénoncé la gestion du gouvernement dans la filière batterie. Le fonctionnaire avait notamment alerté la vérificatrice générale sur les risques financiers pris par Québec. Olivier Smith-Lauzon était jusqu'à la semaine dernière conseiller en intervention stratégique au ministère de l'Économie.
9: J'ai fait ce que j'ai fait parce que je pensais que c'était d'intérêt public. Moi, je suivais les risques à l'interne, mais quand ça montait au niveau politique, ça passait quand même. Puis je pense que l'histoire me donne raison quand même pour plusieurs projets. NordVote, le principal, là. Plutôt que me congédier, on devrait me remercier et dire que comment on peut faire pour s'améliorer puis de pas prendre des risques élevés comme on a fait dans le passé. Hein.
8: Dans un rapport, la vérificatrice générale du Québec a sermonné Québec pour sa gestion peu rigoureuse de la filière batterie. Et aux États-Unis,
10: we have a signing soon, and the documents are in pretty final shape. So we'll see. Very good. Should be done.
8: Le président américain Donald Trump affirme qu'un accord est presque finalisé avec l'Iran et qu'il pourrait être signé au cours des prochains jours. Le dirigeant républicain a donné peu de détails sur le projet d'entente, si ce n'est qu'il prévoit la réouverture du détroit d'Ormuz tout de suite après la signature et l'impossibilité pour Téhéran de se doter de l'arme nucléaire. Selon Donald Trump, le principe de l'accord a été approuvé par toutes les parties prenantes, y compris par les autres pays de la région. L'Iran a cependant contredit cette affirmation en disant ne pas encore avoir pris de décision définitive. Et le report de l'inauguration du pont Gordie Howe qui relie Windsor et Détroit représente un coup dur pour l'industrie du transport et l'économie de la région. Le Canada et les États-Unis se sont entendus pour reporter l'ouverture du pont afin de se donner le temps de résoudre leurs différends, alors que Washington réclame un pourcentage des recettes des péages perçus. Catherine Brulotte a préparé ce qui suit.
11: Every minute counts.
12: Chaque minute compte, dit ce camionneur alors qu'il fait le plein près de Windsor. Comme ses collègues, il espérait pouvoir transporter ses cargaisons de pièces automobiles de part et d'autre de la frontière en traversant le nouveau pont Gordie Howe.
11: Disappointed. For sure.
12: Mais à quelques heures d'une cérémonie d'ouverture annoncée, à laquelle des élus et des membres de la famille du joueur de hockey avaient été invités, un nouveau délai survient.
13: De prendre quelques semaines afin de régler des enjeux, c'est un bon usage, disons.
12: Le premier ministre Mark Carney refuse d'élaborer sur les négociations en cours entre son gouvernement et Washington. Le Canada a financé la construction du pont et prévoyait récupérer les 6 milliards de dollars avec les profits des péages. Une entente qualifiée d'injuste par le président de la Chambre des représentants du Michigan, Matt Hall.
14: I would support efforts to try to get 50-50 on the toll revenue.
12: Il suggère que la moitié des revenus reviennent aux États-Unis, même s'ils n'ont pas financé l'infrastructure. Un différend que le président de la Chambre de commerce de Détroit, Sandy Barua, a bon espoir de voir se résoudre.
15: We'll figure this out. I have every assurance from senior leaders on the US side.
12: Même si le pont doit demeurer fermé jusqu'en juillet, en août ou en septembre. Ici Catherine Brulotte, Radio-Canada, Windsor.
1: Sport.
8: Et le coup d'envoi de la Coupe du monde de soccer a été donné au stade Azteca de Mexico, où le match d'ouverture opposait le Mexique, l'un des pays hôtes, à l'Afrique du Sud, qui s'est incliné 2-0. Le duel a été précédé par une cérémonie d'ouverture devant des dizaines de milliers de spectateurs venus assister à l'événement. L'équipe canadienne va amorcer la compétition à Toronto en affrontant la Bosnie-Herzégovine. Et dans les rues de la Ville-Reine, une ambiance électrique a envahi les rues. Mathieu Massé a préparé ce qui suit.
16: Dès qu'on pose les pieds au centre-ville de Toronto, on sent que l'ambiance est à la fête. Des partisans vêtus

0: vêtus de maillots de leur équipe marchent dans les rues de la ville reine un peu partout. David, un Torontois croisé au hasard, donne ses impressions. En tant que Torontois, on a vraiment vu l'ambiance monter tranquillement dans les dernières semaines et aujourd'hui, on voit vraiment que tout le monde en ville est excité. En ce premier jour des compétitions, c'est le Mexique qui est largement représenté. Au Square Phillips, place publique où les rencontres seront diffusées pendant le tournoi, ils étaient quelques centaines à encourager leur équipe, comme Raphaël. Je suis ici pour voir la sélection mexicaine et j'espère qu'ils joueront bien et qu'ils iront chercher la victoire. Un but rapide les fait exploser de joie dès le début du match. Rodney, lui, s'est tout simplement laissé porter par l'ambiance et s'est retrouvé à Square Phillips, lui aussi, pour assister au premier match de cette Coupe du Monde 2026.
1: Parce que tu vois beaucoup de gens dans les trains, dans les bus, dans les rues, en mettant le maillot de leur pays. Donc ça commence à venir. J'imagine que demain, ça sera encore plus chaud.
0: La partie s'est terminée au moment où un orage se déclenchait, ce qui n'a pas empêché les partisans du Mexique de célébrer la victoire des leurs avec une danse sous la pluie. Ici Mathieu Massé, Radio-Canada, Montréal.
2: Voilà, c'est ce qui m'a fait un bulletin d'information.

0: de repères. Mon nom est Rosemée Autonne-Témorin et je prends toutes les suggestions pour créer une émission que vous allez aimer. Écrivez-nous pointdereperes@radio-canada.ca ou la bulle de conversation sur l'application Radio-Canada Audio. C'est l'heure de se donner à des gens d'expérience. J'ai nommé la comédienne et courriériste Louise Deschâtelet, le comédien et ex-politicien Pierre Curzi et l'ancienne psychologue et politicienne Hélène David. Salut à vous trois.
1: Salut.
2: Bonjour.
0: Alors,
2: bonjour,
0: le principe est très simple.
1: Bonjour, Pierre.
0: Je vais le résumer puisqu'on est en début de saison. Nous, on cherche des repères. Vous, vous en avez vu d'autres. Alors, vous nous dites le fond de notre pensée, de votre pensée. Puis, on prend vos conseils ou non. Là, chacun fait ce qu'il veut. Et je dois dire que ce principe très simple plaît beaucoup à notre auditoire. Quand j'ai demandé à Lauriane, auditrice de 33 ans, c'était quoi son segment préféré de l'émission, elle m'a répondu que c'était le vôtre. Et voici pourquoi.
3: Intéressant de. C'est des personnes qui ont toutes eu un parcours de vie très riche, puis qui ont été exposées à des choses que la plupart des gens ne sont pas exposés. Puis j'ai trouvé super intéressant d'avoir leur point de vue sur l'actualité, la culture, tu sais, tous les sujets que vous avez abordés. Ça donne une perspective qui est vraiment différente de celle à laquelle je suis moins exposée dans ma vie de tous les jours.
0: C'est sympathique. Considérez-vous avoir été exposé à des choses que la majorité des gens n'auront jamais connues avec votre carrière?
2: Oui.
0: Donc, vous comprenez le pouvoir d'influence que vous avez sur notre auditoire,
2: on
0: même si
2: il est
0: âgé de 30
2: ans. Depuis longtemps, c'est ça.
0: Je trouvais ça très bon, en tout cas. Puis, il y a plusieurs auditeurs et auditrices qui m'ont parlé de votre trio quand je les ai appelés pour savoir ce qu'ils et elles aimaient de l'émission. Donc, très heureuse de vous retrouver cet été.

0: OK, on a 5 sujets à aborder ensemble. Tenez-vous bien, ça va y aller de la politique à la musique de Charlie XCX. Mais c'est pas elle qu'on entend. Non, non, ce qu'on entend en ce moment, c'est Katy Perry parce que en une du Journal de Montréal hier, on pouvait lire, je cite, « Justin Trudeau vit sa crise de la cinquantaine ». Donc, on fait état d'une controverse sur un tapis rouge du Festival de films Tribeca à New York. En fait, Justin Trudeau, il défile avec sa conjointe, Katy Perry. C'est leur première sortie de couple officielle sur un tapis rouge et il pose sa main sur la fesse de la chanteuse. Là, ça fait réagir sur Internet et il y a Jonathan Kay, un écrivain qui a travaillé avec Trudeau en 2014 alors qu'il écrivait son autobiographie, qui a déclaré au Journal de Montréal que l'ancien premier ministre semble en pleine crise de la cinquantaine. Alors, ma première question pour vous, cher trio, pour ou contre pogner les fesses de sa blonde sur un tapis rouge quand on a récemment dirigé un pays?
1: Moi, je suis contre.
0: Pourquoi, Louise Deschâtelet?
1: Je vais expliquer pourquoi, mais je vais revenir à la première ligne de la chanson de Katy Perry que vous venez de diffuser. Mm-hmm. Elle dit « The way you turn me on ».
0: Ouais.
1: Alors, la c'est peut-être ça, « The way he turn her young ».
0: Et est-ce que c'est un mauvais endroit pour,
1: moi, je...
0: pour connaître cette sensation, un tapis rouge?
1: Moi, je crois qu'il aurait dû s'abstenir. Je ne comprends même pas que ce garçon, qui était tellement pro-féministe pendant qu'il était au gouvernement, qui défendait les femmes contre toute forme d'agression, puisse faire ça en public. Puis là, il n'a pas juste glissé sa petite main, elle est bien installée sur les fesses.
0: Je suis féministe et j'adore me faire flatter les fesses par mon chat.
1: Oui,
0: dans
1: ton intimité, mais pas en public.
2: La main est vraiment assez
0: descendante. Vous avez trouvé ça déplacé aussi, Hélène David?
2: Ah oui, je trouve ça carrément déplacé. Si je voyais un de mes deux fils là, sur un tapis rouge avec une tu sais, c'est plus des enfants. Enfant non plus, là, c'est pas...
0: Mais c'est la passion
2: c'est
0: des débuts,
2: la crise
0: non?
2: de la cinquantaine, je m'excuse.
0: Non?
2: C'est pas ça.
0: Je rappelle que vous avez été psychologue, c'est
2: oui.
0: quoi alors?
2: C'est de l'immaturité, c'est un geste déplacé, c'est un geste, comme vous dites, il a supposément été très féministe. Moi, si j'avais été Katy Perry, j'y aurais enlevé la main pas mal vite de là.
0: Ah oui?
2: En public comme ça, c'est condescendant, je suis... Pas du tout, d'accord. C'est, oui, une crise d'adolescence, mais c'est de l'immaturité totale.
0: Pierre Curzi, avez-vous déjà touché
3: Je crois pas une minute à cette image-là. Je vais vous expliquer pourquoi. Hélène, oui, vous avez
1: T'as besoin d'être claire.
3: Moi, j'ai été souvent sur des tapis rouges et je sais très bien comment ça se passe. Imaginez le festival de Tribeca et vous êtes sur le tapis rouge, ce couple qui est archi connu. Et là, devant vous, il y a à peu près, je ne sais pas combien, 20, 30 journalistes qui sont en train de vous mitrailler. Et là, souvenez-vous quand vous êtes sur le tapis rouge. En tout cas, moi, je m'en souviens. Je suis souvent avec ma compagne Marie, mm-hmm. on se tient par la taille, on veut
1: la
3: tous
1: taille.
3: Les deux être dans le... Attends, on se tient par la taille au début. Là, on regarde, là, ils nous disent ici. Alors, on regarde à droite. Ensuite, ici au milieu, on regarde. On connaît ça, on sait qu'ils veulent faire une belle
1: la
3: photo.
1: La main te descend sur
3: attends,
1: les fesses.
3: Attends. Et on se tourne à gauche. Et quand on se fait ces mouvements-là, on bouge, là. Puis moi, des fois, je dis à Marie, rapproche-toi.
1: Même,
3: et je crois que cette image-là, elle a été saisie pendant que sa main descendait. Probablement pour changer la... Probablement pour changer la position du couple pour faire une meilleure photo. Et là, il y a eu un instantané. Écoute, il n'y a pas un gars intelligent qui a été premier ministre du Canada qui ferait ça devant 30 photographes.
0: Je dois faire une vérification des faits, OK, Pierre? Moi, personnellement, ça ne me dérange vraiment pas, là, un petit flattage de fesses. Ça me fait rire. Mais je suis obligée de dire que j'ai vu la vidéo de l'événement et il faudrait qu'il ait vraiment voulu beaucoup changer la position de Katy Perry là, pour lever et baisser autant de fois sa main sur son postérieur.
3: Il l'a fait plusieurs fois. En tout cas, moi, ce que j'ai vu, c'est une seule image. Je me suis dit, c'est un instantané qui a été pris par quelqu'un qui mitraillait le couple.
2: Oh, c'est généreux.
3: C'est ce que tu dis. Bon, okay. À ce moment-là, ça n'a aucun bon sens. Et c'est surtout stupide.
0: Bon,
3: c'est
0: bon.
3: Surtout stupide. Ben, non, mais tu peux bien prendre ça. Tu peux bien toucher les aveugles avec ta compagne dans l'intimité, mais pas sur un tapis rouge devant 30 photographes. C'est comme absurde. Moi, je trouve ça... Là, je ne sais pas, je le condamne pas, je trouve ça niaiseux. Voyons,
1: mais
3: quel est l'être intelligent qui va faire ça devant 30 journalistes
1: Moi, j'en connais des hommes qui
3: bon
1: sont
3: sens.
1: Capables de faire ça, qui ont été capables de faire ça, puis qui le font plus maintenant. Et je trouve que de la part de Justin Trudeau, c'est comme de nier tous les grands principes selon lesquels il a gouverné son pays pendant deux mandats.
0: Mais moi, je veux juste mettre à votre souligner le fait qu'il y a quand même plusieurs blagues de tapis rouge, notamment de collègues, d'actrices qui, entre elles, pour faire rire leurs comparses, vont, par exemple, pincer une fesse pendant un tapis rouge. C'est quand même quelque chose qu'on voit, là, une petite blague. Après, bon, est-ce que c'est une blague qu'un ancien premier ministre doit faire? Visiblement, vous
2: Mais
0: ne
2: moi,
0: pensez pas.
2: Moi, je voudrais
0: pas.
2: Aller vers le... Il y a quand même occupé une des plus hautes fonctions.
0: Oui.
2: Canadienne pendant des années. Il est supposé avoir la maturité qui vient avec la fonction et tu exerces, je regrette, encore la fonction de personnalité publique.
0: Ouais.
2: Pourquoi
0: on
2: parle de lui aujourd'hui? C'est parce que c'était une personnalité publique et que jusqu'à sa mort et depuis sa naissance, c'était une personnalité publique. Et tu as une responsabilité envers tous les hommes, même s'ils sont en crise de la cinquantaine, de te comporter d'une façon mature et non déplacée.
1: Oh. Et de la part de cette jeune femme, qui n'est pas si jeune que ça, elle n'a pas 18 ans, elle a quand même...
0: Katy Perry?
1: Oui, elle a dans la quarantaine... Avoir accepté de sentir, parce qu'une main sur une fesse, on la sent. Hein?
2: Oui.
1: Surtout avec une petite robe serrée comme ça.
2: Il est bas sur la fesse, pas
1: oui,
2: haut sur
1: oui,
2: la fesse.
1: Oui, oui, oui, juste dans le creux de la fesse. Alors, tu regardes ça et tu te dis, mais c'est quoi l'image qu'il donne à ses trois enfants de son comportement vis-à-vis des femmes?
0: Bon, ben voyons, bon, l'image de la passion des débuts, l'image de l'adolescence, l'image du lâcher prise, mais bon, peut-être pas la meilleure image diplomatique. Je m'étais ennuyée
3: si
0: de
3: c'était...
0: vous. Là, faut arrêter de parler de ça. Là, ça n'a pas de sens. Faut passer à un sujet plus sérieux. Là. Moi, j'ai dit à Patrick Masbourian, on a plein de sujets sérieux puis un pas sérieux avec eux. Puis là, je sens que c'est très sérieux, finalement.
3: Oui.
0: J'ai mal vendu le segment. Donc, comme on lance notre saison et qu'on va passer l'été ensemble, j'aimerais quand même qu'on prenne le temps de faire un petit tour d'horizon des sujets qui vous préoccupent ces temps-ci, personnellement. Comme ça, on va savoir à quoi porter attention dans l'actualité au cours des 10 prochaines semaines puis de quoi jaser ensemble en studio. Hélène David, Trump... Ça vous trotte toujours dans la tête.
2: Sous-titre, encore et toujours.
0: Ouais, c'est ça.
2: Et comment ça se fait, et malheureusement, ça va continuer, qui rentre dans la tête d'autant de millions et de milliards d'êtres humains sur la Terre.
0: J'ai l'impression qu'il y en a plusieurs qui se sentent impuissants et impuissantes.
2: Totalement impuissants devant un être totalement décomplexé. Je suis gentille quand je dis le mot décomplexé, ça pourrait être plus que ça. Mais... Soyons honnêtes, l'espèce de porte qu'il a ouverte devant ce décomplexage, je pourrais dire, vis-à-vis l'immigration, vis-à-vis ce qu'est l'autre, les minorités, les woke, les pertes de liberté, l'espèce de déchaînement de ce qu'on appelle maintenant l'extrême droite
0: pas mal. On pourrait même dire qu'il s'attaque à la démocratie.
2: Il s'attaque à la démocratie, aux institutions. Name it, là, on peut y aller à... Mais il est le reflet de quelque chose, et c'est ce reflet aussi qui m'inquiète beaucoup, qu'on pense à tout ce qui se passe en ce moment dans les pays qui sont en train vraiment d'être très attirés ou qui sont devenus extrême droite. C'est très, très inquiétant, et c'est comme une sorte de décadence, je dirais, de retour à des choses. Et il y a certains espoirs. Orban en Hongrie est quand même a été vraiment battu. Il y a Zoran Mamdani, évidemment. Et
0: donc,
2: puis,
0: des exemples de politiciens associés à la gauche, quand même, qui accèdent au pouvoir.
2: Qu'on soit fédéraliste ou pas, Louise Arbour, qui a défendu très, très, très fortement tout le temps et qui est allée dans les pays les plus pauvres du monde, les plus...
0: Et qui est devenu gouverneur général.
2: Voilà, et qui est devenu gouverneur général. Alors, mais il prend tellement de place et c'est tellement... pour moi, c'est le mot décadence, inquiétude, impuissance, Rosemée. Mm-hmm. C'est vrai, impuissance.
0: Il y a quand même de l'espoir et de l'optimisme dans votre vie, puis ça passe étonnamment par le sport, Hélène.
2: Ah oui, parce que...
0: Parce qu'il y a ça à suivre aussi, ben là, c'est une grosse
2: Canadiens,
0: semaine.
2: Ben, c'est plate, bon, ils ont fini, mais ils ont eu un très beau parcours, mais c'est pas tant les Canadiens que l'effet que ça a eu sur nous. Et c'est ça qui est extraordinaire, c'est que il y a ça un lien avec le sujet trumpiste, c'est que on a l'impression que les gens ont tellement, tellement, tellement besoin d'être ensemble pour des bonnes raisons.
0: Ouais, dans
2: on
0: la
2: dit
0: joie.
2: Toujours, on est polarisé. Mais là, c'était pas polarisé. Oui, c'est polarisé contre les, je sais pas, les Lightning de Tampa Bay ou les Hurricanes. Mais la FIFA va donner la même chose. L'équipe d'Haïti.
0: Ouais.
2: Et là, tu te dis, OK, Haïti, c'est des Haïtiens qui sont d'origine haïtienne, qui habitent pas nécessairement en Haïti, mais c'est la ferveur. C'est de voir, on est là. Alors, ce besoin d'être ensemble, c'est...
0: Et de fêter.
2: Puis, il faut pas de fêter, mais c'est le mot « ensemble ».
0: Mm-hmm. Oui, Louise Deschâtelet?
1: Moi, ce qu'Hélène explique, ça me rappelle cette grande pensée d'un très, très vieux sage. Que faut-il donner au peuple? Du pain et des jeux.
0: Ben oui.
2: Et c'est intéressant qu'elle dise ça parce que...

0: J'ai dit ça peut être pris en disant qu'on contribue efficacement au bonheur des peuples, du pain et des jeux. C'est dans une phrase de la Rome antique, mais c'était ça. C'est très efficace socialement. Mm-hmm. Mais je veux être optimiste. Oui, c'est efficace socialement. Mm-hmm. Ça a été utilisé pour toutes sortes de causes plus populistes, disons. Mais quand même. Allons-nous bouder notre plaisir de tout ce qu'on a vu dans les rues? Moi, je m'étais fait faire même une manucure où j'avais le drapeau du Canadien sur l'ongle. Et là, ben, je l'ai fait enlever parce que c'est terminé. Mais j'étais tellement fière de montrer mon doigt à tout le monde.
1: J'ai hâte de voir votre manucure Coupe du monde de soccer. Pierre Curzi, vous êtes préoccupé par l'actualité internationale.
2: En fait, je suis d'accord avec Hélène. C'est sûr que Trump, et moi, je regarde beaucoup les conséquences. Je dis ça parce que cette année, j'ai été particulièrement à l'écoute, j'ai suivi l'ensemble des guerres dans tous les pays du monde. Celle de l'Ukraine, celle de l'Iran, celle la situation en Haïti, la guerre au Soudan, la terrible génocide de la Palestine, à Cuba. Donc, j'ai regardé et au détriment, je dirais, de notre actualité, parce que tout à coup, j'avais le sentiment d'être dépossédé de ma québécitude au niveau de l'information, puis d'être plongé dans un magma monstrueux. Pourquoi Trump nous rentre dans la tête? C'est une télé-réalité quotidienne, là. Il est là tous les jours avec des discours complètement extravagants. Puis, à un moment donné, même, moi, j'en viens à ne plus l'écouter parce que je sais que ça va être le contraire le lendemain et que, mais son discours a des conséquences néfastes sur tout le monde. Mm-hmm. Et oui, un profond sentiment d'impuissance. L'autre grand sujet, celui qui, c'est évidemment aussi une sorte de conséquence à la fois du virage à droite, mais aussi de la mainmise des grands réseau américain sur la culture en général, la culture du monde et aussi l'apparition de l'intelligence artificielle dont on se doute bien que tôt ou tard, elle va être mise à contribution. Et donc, la difficulté qu'on va avoir et qu'on commence à percevoir de préserver des cultures, je dirais, nationales, des cultures différentes sur l'ensemble de la planète et la nôtre aussi, parce qu'on demeure toujours une culture minoritaire sur un continent qui est dominé. Mm-hmm. Voilà. Fait que c'est ça. Puis il y a bien des décisions au niveau de la culture. Tu sais, je voyais l'abolition de la taxe Netflix. On voit les menaces de disparition de TVA. On a la difficulté qu'on a à produire dans certains domaines. En même temps, je suis pas désespéré parce que en musique, on me dit que ça va bien. En littérature, il se publie énormément de livres passionnants. Il y a des aspects de notre culture qui perdurent, mais ceux de la production là, dont vit une bonne partie de la communauté, et je la connais bien, cette communauté. Ça, là, on sent bien que c'est menacé et que c'est en perte.
1: C'est clair qu'on aura l'occasion d'en parler cet été, puis d'analyser ces phénomènes-là. Louise Deschâtelet, vous, c'est un enjeu plus intime, mais qui touche plusieurs personnes qui vous préoccupent, c'est la santé mentale.
3: Exactement, parce que j'ai remarqué, ces derniers mois, une recrudescence de problèmes d'anxiété dans mon environnement et dans le monde en général. Et ça n'est pas que de l'anxiété due au travail. Anxiété à tous les stades d'âge de la vie. Anxiété chez les jeunes qui sont perturbés par tout ce avec quoi ils sont en contact à cause des réseaux sociaux. Mm-hmm. Santé mentale, parce que dans les milieux d'éducation, il est très difficile de garder la mainmise sur les étudiants parce que l'autoritarisme n'existe plus dans cette société-là.
1: L'autorité. Que l'autoritarisme,
3: oui,
1: j'espère.
3: Effectivement, vous avez raison de me corriger. Mais on ne peut plus tabler là-dessus. Les jeunes sont angoissés parce qu'ils manquent de balises. Et là, on tente de mettre les balises au niveau du gouvernement en leur interdisant ceci, cela,
1: cela. On va en parler dans un instant.
3: Et ça a comme conséquence de rendre tout le monde anxieux. Et toutes les guerres dont Pierre vient de faire état, qui se passent à travers le monde, qui sont pas proches de nous, mais dont on entend parler.
1: Et dans lesquelles on joue un rôle, que ce soit en fournissant du matériel
3: ou quoi que ce soit.
1: Ou un soutien symbolique.
3: Et dont les jeunes entendent parler dans les médias d'information, insidieusement, ça crée des problèmes de santé mentale. Alors, je parlais du problème d'anxiété particulièrement tantôt parce que dans mon entourage, je connais plusieurs personnes qui, et des personnes quasi inébranlables qui sont ébranlées par ça et on ne fait pas de prévention dans ce domaine-là.
1: On pourrait aussi parler d'éco-anxiété, d'anxiété de performance, je veux dire, le champ est vaste.
0: Pensons au dernier suicide de Claude Lemieux. Ça, c'est les commotions cérébrales. Ça, c'est les jeunes au hockey. J'avais un collègue, Enrico Ciccone, qui a travaillé énormément pour essayer de faire bannir la violence au hockey, les batailles chez les jeunes. Mais c'est dramatique quand on y pense.
1: Bon, il y aura du matériel. À chaque semaine, je ne suis pas inquiète, on ne manquera pas de sujets
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1: Un peu de politique canadienne. La première ministre de l'Alberta, Danielle Smith, a fait un discours devant la Fédération des chambres de commerce à Québec le 3 juin dernier. Elle a alors dit vouloir renforcer le lien entre le Québec et l'Alberta. C'est un message qu'elle a réitéré auprès de Christine Fréchette le jour même. Pour Danielle Smith, il est notamment question d'un nouveau corridor énergétique Est-Ouest entre les deux provinces, puis d'une certaine volonté de rappeler au fédéral que le Canada s'est bâti en donnant pas mal d'autonomie aux provinces. Elle a proposé le nom d'alliance Albert Beck, mais elle n'est pas fermée à Québerta. Quelle option vous préférez, Pierre Curzi?
2: Oh mon Dieu, j'avoue que les deux noms me rebutent. Franchement, bon, en tout cas, cette entente-là, est-ce qu'on en parle? La question, c'était est-ce que les femmes entre elles, ça a favorisé le fait qu'elles soient deux femmes? Je pense que oui. Ça a éliminé un obstacle de genre.
1: Vous pensez que ça négocie différemment entre femmes qu'entre hommes en politique?
2: Non, je pense pas. Okay. Je pense que dans ce cas-là, on a clairement là deux premières ministres qui ont utilisé les forces qu'elles représentent. Et c'est assez intéressant parce que les deux premières ministres utilisent revendiquent de l'autonomie auprès du gouvernement fédéral et elles le font à partir, dans les deux cas, d'une partie de leur population qui est, disons, sécessionniste, utilisons ce mauvais terme, ou souverainiste dans notre cas, ou indépendantiste. Donc, les deux ont un pouvoir de négociation avec le fédéral, puis on voit que ça marche. Le fédéral verse enfin les 10 milliards qu'il devait au Québec, puis le fédéral s'engage à ce qu'il y ait un pipeline Est-Ouest. Ça, c'est une... Donc, à ce niveau-là, elles ont beaucoup de pouvoir autonomiste. En même temps, les deux ne sont pas des sécessionnistes, ne sont pas des souverainistes. Alors, elles sont en train aussi de renforcer toute la parole fédérale, puis elle est très bien incarné par Carney. Ah, j'avais incarné. Incarné.
1: Oui, vraiment nous offrir ce jeu de mots-là et qu'on le souligne, Pierre Curzi.
2: Et Carney, lui, ce qu'il défend, c'est les principes mêmes, soyons tous unis, tu sais, d'une mère à l'autre, le principe de base du fédéralisme. Or, qu'en est-il de leur entente entre les deux premières ministres? Il s'agit d'un pipeline qui amènerait du gaz ici, donc l'Alberta vend...
1: Il n'y a pas encore vraiment de détails sur ce projet.
2: Non, mais on sait que c'est ça l'idée. Donc, elles défendent un rapprochement ouest-est, est-ouest, qui est le principe même du fédéralisme, ce qui a fondé le Canada, ça a toujours été les lignes de chemin de fer, les communications, bref, tout ce qui unit le pays contre la tendance très, très marquée de notre économie du nord vers le sud. Donc, moi, je trouve que les deux ont très bien joué ces cartes-là où elles réunissent à la fois la force autonomiste de leur province, puis en même temps leur adhésion claire à un fédéralisme qui serait une nouvelle sorte d'économie est-ouest.
1: Voilà. Hélène David?
0: Ben, c'est parce qu'au tout début du propos que je partage, là, évidemment, avec Pierre, c'est les femmes en politique. Non, ça a-tu changé quelque chose? Bon, Pierre dit non, je pense que ça n'a rien changé. Moi, je pense que d'avoir ces deux femmes-là, comme de voir Soraya Martinez-Ferrada avec Christine Fréchette s'embrasser à l'hôtel de ville pour la première visite, les gens ont aimé ça. C'est comme ces deux femmes-là ensemble qui essaient de gérer, moi je pense encore, et ça va continuer je pense, de me dire les femmes font quand même la politique un peu différemment, elles sont astucieuses, elles sont ratoureuses aussi, mais comme les hommes, mais
1: oui.
0: En même temps elles sont capables de dialoguer, même si, revenons faire de la politique dure là. Sébastien Beauvais rapportait d'ailleurs qu'en 2018, Danielle Smith a dit le Québec est une grande sangsue de la Confédération.
1: Mais oui, c'est ça, c'est quand même étonnant là, cette...
0: Mais oui. Oui, mais là, elles ont des intérêts communs, mais pas que des intérêts communs quand même. Louise... Il y a beaucoup de choses très différentes entre

0: Plaine-Bertrand, Québec.
1: Ben vraiment, Louise Deschâtelets?
2: Moi, je partage la moitié de l'opinion d'Hélène. Mais l'autre moitié, je ne la partage pas. Je dirais que ces deux femmes-là sont peut-être astucieuses, mais elles sont surtout plus souples que certains hommes qui nous dirigent et qui nous ont dirigés et qui se boquaient, pour employer un terme utilisé par ma mère, qui se boquaient contre l'autre et qui refusaient tout avant même d'analyser les possibilités de s'entendre. Et c'est ça la différence des femmes. Regardez le regroupement des politiciennes duquel est issu l'aide médicale à mourir. Des politiciennes de divers partis, c'était transpartisan, et après de longues discussions entre elles, sont arrivées à pondre un projet de loi extrêmement intéressant et qu'on n'a jamais réussi à contester complètement, puisqu'il était basé sur une capacité de compréhension de l'idée de l'autre. L'autre pense ça, qui n'est pas nécessairement ce que je pense moi, mais si on arrive à se rejoindre sur un terrain commun, on va peut-être arriver à bâtir quelque chose. Et moi, je pense qu'au Canada, comme au Québec, on a l'obligation de bâtir quelque chose pour les citoyens. Et actuellement, on est dans un tel marasme que pour la population, ça fait partie des problèmes d'anxiété, que pour la population, l'idée de voir tes politiciens en train de te bâtir un pays pour toi qui vis actuellement, mais pour tes enfants que tu as mis au monde et qui veulent avoir un pays structuré, prometteur et qui leur permettra de gagner leur vie, d'avoir un toit sur la tête, ça, c'est
1: après,
2: très important.
1: On peut se poser des questions quand ce grand projet fédérateur relève de pipelines puis d'exploitation de gaz qui nuisent au sort de la planète.
2: Ça, je suis d'accord avec toi, mais moi, j'ai côtoyé des gens qui sont dans ce domaine-là, qui sont parfaitement d'accord avec l'idée de protéger la planète, mais qui m'ont aussi fait comprendre à force de discussion que de décarboner, là, faut que tu commences par carboner de meilleure façon pour en arriver à décarboner.
1: Oui, il y a des architectes de la transition énergétique là, qui pourraient nous expliquer en long et en large les étapes à franchir, mais il reste que quand on entend Danielle Smith nous dire qu'on a beaucoup plus en commun le Québec et l'Alberta que ce qui nous distingue l'un de l'autre, je lève quand même un petit sourcil, je me pose des questions.
3: La grande absence de cette entente-là, moi je trouve que les deux femmes intelligentes de pouvoir ont fait une bonne analyse et elles ont été opportunistes et je trouve ça formidable. Mais la grande perte, c'est qu'il n'y a plus d'écologie nulle part. Là. On parle d'exploiter des ressources fossiles en Alberta alors que c'est un combat c'est notre premier combat pour sauver la planète. On n'en parle pas du côté du Québec. La grande absence, c'est que le souci écologique, tout d'un coup, n'est plus une donnée probante dans les ententes qu'on cherche à conclure.
4: Oui, je suis d'accord, Pierre, elle a vraiment passé au 8e rang, au 10e rang maintenant des préoccupations. Mais pourquoi on revient au point de départ? L'omniprésence de Trump dans nos têtes, mais dans la réalité. Oui. Parce que c'est ça aussi, là, pendant que le Canada essaie désespérément d'avoir d'autres amis, parce que ça ne marchera plus trop avec les États-Unis, ce n'est pas rien. Là. C'est notre voisin, juste en dessous de nous. Ouais. Qui aurait dit ça il y a 5 ans, il y a 10 ans? On parlait jamais de ces questions-là. Puis on achète quand même pas mal de pétrole américain aussi. Le Nord-Sud, là, dans les pétroles, puis les conduites, là, faisons-nous pas de cachette.
2: Et parlant d'écologie, rappelons-nous notre grand succès avec la filière batterie qui nous a coûté une fortune et qui était dans l'optique de décarboner le Québec. Et là, actuellement, on a la filière batterie qui a foiré complètement, dont on paie encore les frais, et on a Hydro-Québec qui a des réservoirs vides et dont on nous dit qu'elle n'arrivera plus à nous nourrir en électricité. Et en plus, dans la ville de Montréal même, on nous demande d'économiser l'eau, notre plus grande richesse.
1: Qu'on gaspille à outrance, par contre.
2: Ben oui,
4: parlons des centres de données aussi. Les centres de données de l'IA là, qui vont bouffer toute l'eau du monde parce que c'est notre électricité produite par l'eau. Tout est dans cette affaire-là. Et parlons d'IA un jour, là, mais c'est...

0: un grand, immense enjeu.
1: Absolument. Mais, oui, Pierre Curzi, le mot de la fin pour ce
2: moi,
1: sujet.
2: Moi, je veux juste dire que je suis d'accord, c'est Trump est le grand destructeur actuellement. Il est destructeur de l'économie, de l'équilibre du monde, destructeur de la paix, destructeur de nos valeurs dans leur ensemble, destructeur d'un système qui... grosso modo, fonctionnait relativement bien. C'est un grand destructeur.
1: On va prendre une pause musicale pour essayer de retrouver l'espoir avant le prochain sujet.

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1: Le Québec serait sur le point de devenir la première juridiction nord-américaine à interdire la vente de boissons énergisantes caféinées aux jeunes de moins de 16 ans. Les provinces de l'Atlantique y pensent aussi. Donc, je rappelle qu'en décembre dernier, enquête a révélé que la mort subite du jeune Zachary Miron, 15 ans, a été causée par la combinaison d'une canette de Red Bull et d'un médicament qui traite le trouble de déficit de l'attention avec hyperactivité, le TDAH. Le médicament s'appelle le Bifantin. Donc, la CAQ a ensuite déposé un projet de loi pour interdire la vente de boissons énergisantes caféinées aux jeunes. Ça a beaucoup fait jaser la semaine dernière. Il y a la députée conservatrice Maïté Blanchette-Vézina qui a fait des comparaisons boiteuses, c'est mon avis, entre boissons énergisantes et pamplemousse. Il y a d'autres députés qui ont hésité, notamment parce qu'ils trouvaient que l'interdiction devait s'appliquer au moins de 14 ans plutôt que de 16 ans. Comprenez-vous ces tractations et doutes là, auxquels on assiste? Oui, Hélène David.
2: C'est ça une fin de session. C'est ça un projet de loi précipité. C'est ça une étude de projet de loi. C'est pour ça que la démocratie parlementaire existe. C'est pour étudier des projets de loi. Mais quand tu étudies un examen, tu n'étudies pas en 3 minutes et quart ton examen. Tu dois prendre le temps. Et quand tu fais, et Pierre le sait, quand tu fais ce qu'on appelle l'étude article par article. Même s'il y a 4 articles, puis je pense que ce projet de loi-là n'en a pas beaucoup, tu peux t'arrêter des heures sur « mais pourquoi 16 ans? » Belle question. Tu vas en consultation, les gens viennent pendant 2 heures te parler. Tu dis « ah oui, l'Ordre des médecins a dit ça, les cardiologues ont dit ça, les pharmaciens. » Et là, tu remets chaque petit mot en question. C'est normal et c'est ça qui rend un projet de loi fort, solide, qui va tenir la route et résister au fil du temps. Là, tu fais ça, oui, pour des bonnes raisons. Oui, parce que c'est terrible ce qui est arrivé au jeune Zachary, puisque les parents vivent. Il faut faire quelque chose. C'est un pas dans la bonne direction. C'est pas l'ensemble de l'œuvre. Mais en même temps, fait aussi tard que ça, à la dernière minute, ben, ça donne un processus parlementaire qui est vicié. Puis je comprends l'ex-ministre, Pierre Dufour, dire « Oui, mais pourquoi pas 14 ans? » Ben, il a raison. Il faut poser les questions.
3: Si je me trompe pas, Hélène, en plus, je pense qu'en fin de session comme ça, pour pouvoir passer des projets de loi au forceps, là, à toute force...
2: 1, 2, 3 qui appellent,
3: il faut qu'il y ait unanimité.

0: Voilà.
1: Et là, on vient d'ouvrir, et c'est pour ça là qu'une seule députée ou un seul député peut bloquer un projet de loi. Je me souviens très bien de ces circonstances-là. À la fin de la session, étant donné qu'on n'arrivera pas à étudier toutes les lois adéquatement, comme le dit, à ce moment-là, on dit,

0: Norvège, Royaume-Uni. En France, c'est pas tant une question d'âge, c'est davantage les lieux où on donne accès aux jeunes aux boissons énergisantes. Par exemple, on peut pas vendre ça dans les écoles ou autour. Donc, il y aurait quand même des cas sur lesquels s'appuyer, non?
1: Ben évidemment. Ouais.
0: Donc, ce qui vous dérange, c'est le moment de la discussion et non pas son fond.
2: C'est la qualité du travail. C'est-à-dire que... Et c'est un autre phénomène intéressant qui est mis en évidence à la fin de session. C'est tous ces députés indépendants qui formeraient presque un parti politique si on les mettait tous ensemble. Ils sont à 10 et je pense que c'est 11 ou 12 pour former vraiment un parti et être reconnu à l'Assemblée nationale. Donc, oui, ça va très, très vite et c'est mieux que rien. Mais mon Dieu, que ça... On pourrait tout citer d'autres exemples, là, mais il va être adopté, le projet de loi, parce que tout le monde est d'accord sur ça. Mm-hmm. Mais même ceux qui ne sont pas d'accord vont
0: se rallier. Louise Deschâtelet, un instant. Un petit mot de Louise.
3: Moi, j'aimerais ça ramener le débat là-dessus sur un aspect plus global. On va interdire les boissons énergisantes, selon le projet de loi. On interdit les cellulaires à l'école. On a été obligé de faire quasi une forme de loi généralisée pour toutes les écoles. On va interdire les réseaux sociaux au moins de 14 ans. Est-ce qu'on se rend compte à quel point on a besoin d'être organisé par notre gouvernement? Et moi, là, cet aspect-là me dérange considérablement. Je fais partie de la génération jadis des « il est interdit d'interdire ». Et ça, c'était dans tous les cendriers... il est interdit d'interdire. On avait ça sur des t-shirts.
0: Je ne sais pas si c'est un exemple inspirant, Louise.
3: Non, je dis, il est interdit d'interdire.
0: Je pense qu'on aurait pu interdire la cigarette plus tôt quand même.
3: Tout ça, un ensemble, est-ce possible qu'on en soit rendu à être obligé de se faire dicter comment vivre par notre gouvernement?
0: Mais c'est parce qu'on est devant des pouvoirs tellement grands par où ça pourrait passer autrement. Si on pense aux réseaux sociaux, par exemple, j'entendais ce matin, à tout un matin, une médecin, je ne me rappelle pas, j'aurais dû le noter, du moins une experte, dire qu'on est devant l'expérience, la plus grande expérience clinique non réglementée de l'histoire avec l'utilisation que les jeunes font des réseaux sociaux. Donc, je me dis, on est devant des pouvoirs en place tellement grands qu'individuellement, on n'y peut rien.
3: Oui, mais s'il n'y a pas une action individuelle, il n'y aura pas d'action globale.
4: Le problème, c'est bien des projets de loi. Leur intention est noble. Le problème avec les projets de loi, puis Hélène pourra en parler, c'est qu'un projet de loi, il doit être applicable et il doit être appliqué. Si on fait un projet de loi qu'on n'est pas en mesure de faire respecter, surtout quand il s'agit d'une interdiction, alors à quoi ça sert de faire un projet de loi? Moi, c'est ça ma critique fondamentale. Et même, ça peut aller loin. On interdit la vente des boissons dans les pharmacies, mais est-ce qu'on va les interdire dans les dépanneurs? Puis si on interdit partout, il va y avoir un marché noir de la boisson énergétique. Ouais. Tu sais, alors, je trouve que cette loi-là, elle demanderait à être longuement débattue et qu'on trouve des moyens qu'elle soit efficace. Sinon, à quoi ça sert de faire un projet de loi?
2: Ah, puis si vous me partez là-dessus, ça va être long parce que et Pierre a tellement raison, là, les bracelets électroniques pour les conjoints violents, il y en a qui découpent les bracelets, qui suivent pas. Là, ça va être la loi de Claire, la loi de Gabi Renaud. On est très d'accord que les femmes qui craignent puissent avoir accès
0: pour
2: au passé de leur conjoint.
0: Ben oui.
2: Oui, mais si la réponse vient 3 mois après, s'il y a pas un écosystème ou une infrastructure qui permet de mettre en place cette loi-là. J'en ai fait une, moi, dans les collèges, les universités, pour prévenir les violences sexuelles. Mais j'avais un chèque de 25 millions à mettre tout de suite, une chaire de recherche à l'UQAM pour ça. Et il y avait un travail de finition et de regarder ce qui allait arriver après. Puis bon, j'ai entendu que tout allait bien, puis que c'était appliqué, puis heureusement qu'il y avait de l'argent, puis qu'il y avait ci, puis qu'il y avait ça. Il faut toujours ça. Alors, les fins de session, c'est dangereux pour ça.
3: Et moi, je vais revenir sur mon exemple mal à propos de tantôt par rapport à la cigarette. À partir de quand les lois sur la cigarette ont-elles commencé à bien fonctionner quand les citoyens ont été convaincus qu'au point de vue de leur santé individuelle, ça allait être un plus.
0: Oui.
3: Et c'est là-dessus qu'on devrait tabler avec les jeunes qui vapotent, parce que c'est ça qui finit par faire aboutir une loi et par

0: lui donner toute sa valeur.
1: Oui, je veux qu'on en parle de l'importance de la sensibilisation, mais avant, on doit revenir sur l'interdiction des réseaux sociaux parce qu'on l'a mentionné très brièvement, mais c'est tout récent, donc je veux mettre en contexte notre auditoire qui s'est peut-être réveillé tard. On veut interdire les réseaux sociaux aux Canadiens et Canadiennes de moins de 16 ans. C'est une loi qui vient tout juste de passer, donc le ministre de l'Identité et de la Culture canadienne, Mark Miller, a déposé hier le projet de loi, en fait, C-34. Sur la sécurité numérique, ça peut passer, mais il imposerait aux réseaux sociaux l'obligation de protéger les enfants, d'agir de manière responsable et de rendre certains contenus inaccessibles. Un petit peu flou pour l'instant. Là. Il nous manque certaines données. Vous en pensez quoi sur le fond de cette idée d'interdire les réseaux sociaux?
0: Si c'est aussi clair que ce qu'il a expliqué à Patrick Masbourian ce matin, eh bien, c'est pas clair.
1: Mais sur le fond, là, on s'entend, les réseaux sociaux, les jeunes, c'est documenté. Ça engendre des effets quand même négatifs sur la santé mentale, notamment. Il faut réagir.
2: S'il y a l'appui des grands réseaux, que c'est endossé vraiment par l'ensemble des réseaux, il y a peut-être une possibilité qu'il y ait une diminution et que cette loi-là soit, dans un certain sens, applicable. Mais très honnêtement, j'ai un doute profond que ces grandes compagnies-là vont délaisser une de leurs clientèles privilégiées et extrêmement payantes à plusieurs niveaux pour se conformer à une... Et si jamais elles le faisaient, je suis convaincu qu'il va y avoir de multiples façons de contourner cet accès-là.
1: Oui.
3: C'est la grande question presque, je sais pas, philosophique, existentielle de notre société, c'est que tout a tellement changé que nous, on n'a pas élevé nos enfants avec les réseaux sociaux. Mais je peux imaginer la pression des parents devant des enfants de 10 ans, 11 ans, 12 ans. Je voyais une petite fille dans la rue la semaine dernière, elle devait avoir 8 ans, elle avait son cellulaire à la main, puis elle faisait un FaceTime avec quelqu'un. Et je me dis, mais c'est la... Vous l'avez dit tout à l'heure, Rosemi, c'est la première fois dans l'histoire de l'humanité là, qu'on fait face à tout ce développement de l'humanité autour de l'IA, autour des réseaux sociaux, mais autour de plein d'autres choses maintenant. Et je pense qu'il faut que... Moi, contrairement à Louis, je pense qu'il faut que les gouvernements interviennent parce que sinon, c'est des mesures au cas par cas dans les familles. Un parent plus autoritaire qu'un autre, mais ou un professeur qui décide, vous fermez vos cellulaires dans la classe. Ou c'est presque ingérable et je pense que... Mais je suis très inquiète qu'il y ait pas de suivi ou
1: ben,
3: peu
1: en fait,
3: de suivi parce qu'il n'y a pas les moyens.
1: Ben, on ne sait pas encore quelles mesures assureraient précisément la sécurité des jeunes puis permettent, parce qu'on offre un échappatoire en fait aux plateformes en leur disant que si on assure la sécurité des jeunes, alors ces plateformes seront exemptées de l'interdiction pour les moins de 16 ans. Donc, qu'est-ce que ça veut dire? Comment on protège un jeune? C'est pas clair.
0: Moi, je ne dis pas qu'il ne faut pas que les gouvernements protègent, mais je ne veux pas qu'on me mette sur le nez un projet de loi qui est inapplicable, qui ne s'appliquera pas dans la réalité et sur lequel on va tabler pour dire, ben, on a une loi, elle doit être suivie, comme on disait dans le temps.
3: Alors, c'est vrai.
0: Puis c'est avec ça que j'ai des problèmes.
1: Puis on voit, Louise, en Australie, c'est pas clair. Non, c'est pas simple non plus. Il y a une loi, elle a pas tout réglé. Il y a des jeunes qui utilisent les réseaux privés virtuels, ce qu'on appelle les VPN, pour utiliser les applications interdites. Il y en a d'autres qui se tournent vers des applications qui sont pas concernées parce que la loi en Australie vise des applications précises comme TikTok, Instagram, YouTube. De la même manière, au Canada, pour l'instant, on a nommé quelques plateformes, mais on sait pas si ça englobe toutes les plateformes. Voilà. Donc,
3: mais comme dans tous les pays totalitaires où on bloque Internet, on bloque des sites, on bloque... Quand j'étais en Chine, t'avais CNN avec plein de censure noire dans les sous-titres parce qu'il fallait pas que les Chinois sachent ce que les Américains disaient et comprennent. Alors, c'est planétaire cette question-là de la censure, de l'interdiction.
1: Mais là, il y a censure et il y a santé publique. Cette interdiction de réseaux sociaux pour les 16 ans, c'est pas tant sur le contenu.
3: C'est santé publique.
1: Ben, oui.
2: Mais on sait pas comment faire du judo avec ça. Moi, c'est ma conclusion. On sait pas comment utiliser ce qui est installé dans une génération dont on ne fait pas partie. On ne sait pas quelle est la force qui nous permettrait de renverser cela. Et ça, c'est ma vraie question, elle est là. Quelle est la prise de judo qui permettrait d'inverser cette dépendance-là et cette réalité-là, de l'inverser de telle sorte que plutôt que d'être uniquement négative, elle devienne quelque chose, un élément fort. Et on va avoir le même problème avec l'IA. Quelle va être la force du judoka qui va nous permettre de basculer?
1: Si vous êtes judoka, écrivez-nous vos suggestions, Louise Deschâtelet.
0: Quand on a un gouvernement qui, devant une demande du CRTC d'imposer à 15 % le contenu, qui recule et qui dit on va donner 600 millions à l'industrie puis on va retirer ça, ça veut dire que est-ce que notre gouvernement fonctionne par la peur? Et est-ce que c'est ça qui décide des moyens qu'il va prendre pour faire appliquer les lois qu'il veut édicter? Moi, ça me fait peur.
1: Oui, et est-ce qu'il a l'autorité nécessaire pour que les plateformes étrangères se conforment à ses volontés? Ça reste à déterminer. Si on revient au public, Hélène David, vous avez été psychologue, vous avez enseigné la psychologie. Je suis curieuse de vous entendre sur l'importance des campagnes de sensibilisation pour qu'on se mobilise en tant qu'individu, pour qu'on change un comportement alors qu'on utilise, par exemple, des plateformes qui sont conçues de manière à nous rendre prisonniers et prisonnières. De leur utilisation.
3: C'est extraordinairement difficile parce que, et je pense que c'est Pierre qui disait, les moyens de ces immenses compagnies, la qualité des cerveaux de tous ceux qui pensent à comment nous rendre addictifs. Mm-hmm. Les boissons énergétiques, c'est pas mal la
1: c'est
3: même
1: vrai,
3: chose.
1: On est dans
3: c'est
1: la,
3: que
1: la même idée.
3: Toute la publicité veut nous rendre addictifs. Que ce soit pour acheter telle compagnie de vêtements, telle chose, tout est centré sur venez adopter nos produits. Mais l'IA, c'est fois mille, fois des millions. Et je ne sais pas comment on va pouvoir contrôler ça, mais une chose est sûre, si on ne fait rien, si on n'y pense pas, si on n'en parle pas, pendant ce temps-là, ça se développe à vitesse grand V et puis on va être devant un fait beaucoup trop accompli, beaucoup trop rendu loin. Et là, on va, c'est Orwell 84. Là, tu sais, on est vraiment dans une espèce de dystopie où on n'aurait jamais pu imaginer, peut-être nous, quand on avait 30 ans, qu'on discuterait de ça aujourd'hui à ce niveau-là, avec cette pénétration dans nos cerveaux à ce point-là. Mais on est rendu là.
0: Mais moi, je crois quand même encore à la force de l'éducation populaire.
1: Ouais.
0: Et je regarde juste, j'étais en répétition hier avec un groupe de 10 personnes environ. Et de quoi on a parlé? De ménager l'eau.
1: Wow!
0: On a eu une grosse discussion entre nous et chacune et chacun y allait de son petit moyen.
1: Ouais.
0: C'est peut-être peu dans la grande histoire, mais c'est beaucoup parce que c'est à partir du peu qu'on fait des grandes choses. Et je me dis, si nous, on a discuté de ça dans une pause en deux scènes à répéter, ben c'est parce que ça commence à faire son chemin.
1: Mm-hmm. C'est bon, on termine rapidement avec vraiment un tout autre sujet.

0: L'an dernier, je vous ai demandé de commenter la pochette de l'album de Sabrina Carpenter et vous m'aviez fait rire. Donc, on remet ça avec une autre pochette de star internationale de la pop, Charlie XCX, dont on vient d'entendre un extrait de la nouvelle chanson SS26. Son prochain album, Music Fashion Film, va sortir le 24 juillet. Et là, plutôt qu'à être photographié à genoux en laisse à côté d'un homme comme Sabrina Carpenter, Charlie XCX nous propose plutôt trois hommes sur sa pochette. Sur une photo, on voit le musicien John Cale, 84 ans, le cinéaste Martin Scorsese, 83 ans, et le petit jeuneau de 63 ans, Mark Jacobs, designer. Belle représentation de gens d'expérience, ça, Louise Deschâtelet, non?
1: Oh mon Dieu, c'est moi qui ouvre ça. Moi, je me suis posé la question, est-ce que c'est parce qu'elle aime les sugar daddy et elle a voulu prouver que c'était ça dans la vie vers quoi les jeunes filles devaient se tourner pour être...
0: Voici une avenue.
1: Oui, j'ai pensé à ça. Ou, à l'opposé, elle reconnaît la valeur des gens d'expérience.
0: Voilà.
1: Et elle s'est dit, je vais montrer aux jeunes qu'ils devraient se fier aux gens d'expérience. Vous voyez, je vais d'un extrême à l'autre.
0: Une belle analyse. Pierre Curzi, vous le voyez plus comme un hommage?
2: Oui, ben, c'est-à-dire qu'au début, j'étais totalement perplexe. Je me suis dit, hey, ça doit être un commentaire. C'est-tu un commentaire sur l'âge? C'est-tu un rejet de l'ensemble des hommes? Et puis, je suis allé écouter.
0: Rejet de l'ensemble des hommes.
2: Non, mais tu sais, je veux dire, c'était comme une image qui n'est pas nécessairement flatteuse. Je suis allé voir. Wow, puis je suis allé écouter. Puis là, j'ai découvert que ces gens-là, John Cale, avec qui elle a enregistré une chanson qui s'appelle House, ouais, pour le film Le Haut des Hurlevents, Scorsese, parce qu'elle s'intéresse beaucoup au cinéma, puis on le sait. Puis l'autre, Mark Jacobs, c'est comme un ami, je ne sais pas, probablement...
0: Et ce sont trois légendes.
2: Ouais. Donc, elle... Et là, je me suis dit, ah, elle est en train de reconnaître, puis c'est dit à un moment donné que ce sont des créateurs qui ont eu beaucoup d'influence pendant plusieurs décennies. Puis au-delà de ça, je suis allé voir aussi, il y avait une affaire qui m'intrivait, c'était... Son album précédent s'appelait Brat. J'ai dit que le drôle de Brat, c'est quoi ça? Puis là, j'ai découvert que Brat Girl, la définition de ça, je vous le dis, c'est trois adjectifs, audacieux, impertinent et résolument moderne.
0: Oui.
2: Ah, je me suis dit, c'est ça. Donc, elle se définit comme étant une Brat Girl. Et cette Brat Girl-là rend hommage aux gens avec qui elle a collaboré et pour lesquels elle a de l'estime. Moi, je trouve ça intéressant parce que ça permet à tout le monde d'être obligé de faire un peu de recherche, puis peut-être de connaître John Cale, de savoir qui il est.
0: Vous venez nous expliquer le concept de brat. Vous me rendez tellement fière. Hélène David, elle vous fait quel effet, Charlie XCX, en terminant?
3: D'abord, merci, parce que ça nous rajeunit pas de dire, mais c'est qui ça? On a dit la même chose pour Sabrina Carpenter, mais merci beaucoup.
0: On est là pour
3: nous,
0: ça.
3: Merci de nous amener là, puis ça, c'est formidable. Alors, moi, j'ai fait comme Pierre, j'ai fait toutes sortes de je me disais à un moment donné, mais si les gens me voyaient aller visiter tous ces sites-là, j'ai écouté des chansons, j'ai essayé de comprendre. Bon, il y en a que je connaissais, Scorsese, mais John Cale, ça me disait rien, sincèrement. Mm-hmm. Mais j'ai écouté un premier vidéo qui était 360, le titre du vidéo de la chanson. Là. Et là, je mets la note « Oh my God! » C'est tellement sexualisé, c'est tellement provocateur, c'est tellement différent de la pochette des trois hommes de 83 ans.
0: Elle est très libre, le Charlie XCX.
3: Qu'est-ce qui s'est passé? Et là, j'ai découvert pourquoi il y avait ces trois hommes-là. Mais j'ai découvert. C'est que, quelque part, dans nos recherches qu'on a faites, je pense, tous les trois, c'est que le titre de l'album est tiré d'une chanson de cet album qui dit « Nous marchons sur un podium et qui pourra nous sauver, qui nous mène tout droit en enfer. Rien ne pourra nous sauver, ni la musique, ni la mode, ni le cinéma. »
0: Même ces trois grands-là ne pourront pas nous échapper de notre triste ressort. Sur cette note d'espoir, je mets fin à notre discussion. Louise Deschâtelet, Pierre Curzi et Hélène David, parce qu'il y a Alec Castonguet en ligne qui va prendre la relève avec Midi Info tout de suite après Point de repère. Salut Alec.
4: Bonjour Zémy.
0: De quoi vous parlez ce midi?
4: C'est le début de la Coupe du monde de foot, de soccer, aujourd'hui au Mexique. Puis l'équipe canadienne, quand même une bonne petite équipe. Pas une grande équipe, mais une bonne petite équipe. On pourrait peut-être faire un bout de chemin. On va se poser quelques questions sur les forces en présence. Pour ceux qui veulent comprendre le prochain mois, qu'est-ce qu'il faut surveiller, on va avoir un beau panel soccer. Puis on va se rendre aussi au Mexique, là où ça commence cet après-midi. On va parler des médias sociaux, la volonté d'Ottawa de les encadrer pour les moins de 16 ans. Les interdire, je pense que le mot est un peu fort. Visiblement, c'est pas ça qu'on va faire. Mais on va essayer d'encadrer ça un peu plus. On va vous expliquer comment. Puis on va parler de ces révélations de Thomas Gerbais sur les chasses aux fuites journalistiques à Québec. Ça fait partie du menu de notre émission également.
0: Merci, Alec. Je vais écouter votre panel sportif, même si votre simple description est suffisante pour moi. Bonne petite équipe. Je suis sûre qu'il y a des gens qui sont ravis. Là,
4: ben voilà, ça résume tout.
0: Merci beaucoup. Bonne émission.
4: Merci, bye.
0: Après le bulletin de nouvelles, on initie un nouveau segment. C'est un segment sur la psychologie sociale. On va s'intéresser à des expériences importantes et troublantes. Soyez là.
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0: Ici Fred Harding, voici les informations. À Québec, les partis d'opposition accusent le gouvernement d'avoir licencié de façon injuste un lanceur d'alerte. Radio-Canada a appris qu'un employé du ministère de l'Économie a été congédié après avoir dénoncé la gestion du gouvernement dans la filière batterie. Le fonctionnaire avait notamment alerté la vérificatrice générale sur les risques financiers pris par Québec. Olivier Smith-Lauzon était jusqu'à la semaine dernière conseiller en intervention stratégique au ministère de l'Économie.
1: J'ai fait ce que j'ai fait parce que je pensais que c'était d'intérêt public. Moi, je suivais les risques à l'interne, mais quand ça montait au niveau politique, ça passait quand même. Puis je pense que l'histoire me donne raison quand même pour plusieurs projets. NordVote, le principal, là. Plutôt que de me congédier, on devrait me remercier et dire que comment on peut faire pour s'améliorer et de pas prendre des risques élevés comme on a fait dans le passé. Hein.
0: Dans un rapport, la vérificatrice générale du Québec a sermonné Québec pour sa gestion peu rigoureuse de la filière batterie. Et aux États-Unis,
2: we have a signing soon, and the documents are in pretty final shape. So we'll see. Very good. Should be done.
0: Le président américain Donald Trump affirme qu'un accord est presque finalisé avec l'Iran et qu'il pourrait être signé au cours des prochains jours. Le dirigeant républicain a donné peu de détails sur le projet d'entente, si ce n'est qu'il prévoit la réouverture du détroit d'Ormuz tout de suite après la signature et l'impossibilité pour Téhéran de se doter de l'arme nucléaire. Selon Donald Trump, le principe de l'accord a été approuvé par toutes les parties prenantes, y compris par les autres pays de la région. L'Iran a cependant contredit cette affirmation en disant ne pas encore avoir pris de décision définitive. Le report de l'inauguration du pont Gordie Howe qui relie Windsor et Détroit représente un coup dur pour l'industrie du transport et l'économie de la région. Le Canada et les États-Unis se sont entendus pour reporter l'ouverture du pont afin de se donner le temps de résoudre leurs différends, alors que Washington réclame un pourcentage des recettes des péages perçus. Catherine Brulotte a préparé ce qui suit.
3: Every minute counts.
4: Chaque minute compte, dit ce camionneur alors qu'il fait le plein près de Windsor. Comme ses collègues, il espérait pouvoir transporter ses cargaisons de pièces automobiles de part et d'autre de la frontière en traversant le nouveau pont Gordie Howe.
3: Disappointed. For sure.
4: Mais à quelques heures d'une cérémonie d'ouverture annoncée, à laquelle des élus et des membres de la famille du joueur de hockey avaient été invités, un nouveau délai survient.
5: De prendre quelques semaines afin de régler des enjeux, c'est un bon usage, disons.
4: Le premier ministre Mark Carney refuse d'élaborer sur les négociations en cours entre son gouvernement et Washington. Le Canada a financé la construction du pont et prévoyait récupérer les 6 milliards de dollars avec les profits des péages. Une entente qualifiée d'injuste par le président de la Chambre des représentants du Michigan, Matt Hall.
6: I would support efforts to try to get 50-50 on the toll revenue.
4: Il suggère que la moitié des revenus reviennent aux États-Unis, même s'ils n'ont pas financé l'infrastructure. Un différend que le président de la Chambre de commerce de Détroit, Sandy Barua, a bon espoir de voir se résoudre.
7: We'll figure this out. I have every assurance from senior leaders on the US side.
4: Même si le pont doit demeurer fermé jusqu'en juillet, en août ou en septembre. Ici Catherine Brulotte, Radio-Canada, Windsor.
8: Sport.
0: Et le coup d'envoi de la Coupe du monde de soccer a été donné au stade Azteca de Mexico, où le match d'ouverture opposait le Mexique, l'un des pays hôtes, à l'Afrique du Sud, qui s'est incliné 2-0. Le duel a été précédé par une cérémonie d'ouverture devant des dizaines de milliers de spectateurs venus assister à l'événement. L'équipe canadienne va amorcer la compétition à Toronto en affrontant la Bosnie-Herzégovine. Et dans les rues de la Ville-Reine, une ambiance électrique a envahi les rues. Mathieu Massé a préparé ce qui suit.
9: Dès qu'on pose les pieds au centre-ville de Toronto, on sent que l'ambiance est à la fête. Des partisans vêtus de maillots de leur équipe marchent dans les rues de la Ville-Reine un peu partout. David, un Torontois croisé au hasard, donne ses impressions. En tant que Torontois, on a vraiment vu l'ambiance monter tranquillement dans les dernières semaines et aujourd'hui, on voit vraiment que tout le monde en ville est excité. En ce premier jour des compétitions, c'est le Mexique qui est largement représenté. Au Square Phillips, place publique où les rencontres seront diffusées pendant le tournoi, ils étaient quelques centaines à encourager leur équipe, comme Raphaël.
10: I'm here to watch la sélection.
9: Je suis ici pour voir la sélection mexicaine et j'espère qu'ils joueront bien et qu'ils iront chercher la victoire. Un but rapide les fait exploser de joie dès le début du match. Rodney, lui, s'est tout simplement laissé porter par l'ambiance et s'est retrouvé Square Phillips, lui aussi, pour assister au premier match de cette Coupe du Monde 2026.
10: Parce que tu vois beaucoup de gens dans les trains, dans les bus, dans les rues, en mettant le maillot de leur pays. Donc ça commence à venir. J'imagine que demain, ça sera encore plus chaud.
9: La partie s'est terminée au moment où un orage se déclenchait, ce qui n'a pas empêché les partisans du Mexique de célébrer la victoire des leurs avec une danse sous la pluie. Ici Mathieu Massé, Radio-Canada, Montréal.
0: Voilà, c'est ce qui m'est fait à ce bulletin d'information.

0: Vous écoutez Point de repère. Merci beaucoup d'être là. On vous propose une nouveauté à l'émission cette saison-ci. Chaque jeudi, on va s'intéresser à une expérience qui a marqué l'histoire de la psychologie sociale. Donc, ce sera une manière de mieux comprendre de quelle façon les autres peuvent influencer notre comportement. Parce qu'on passe beaucoup de temps ici à réfléchir à ce qui se passe dans notre quotidien. Mais là, on veut éclairer un angle mort qu'on avait, selon moi, l'an dernier. On veut réfléchir à l'effet du groupe sur nos réactions et nos choix. Et je suis très heureuse de pouvoir compter sur l'animateur, réalisateur et professeur de psychologie au collège Lionel Groulx, Philippe Desrosiers, à titre de guide.
1: Bonjour Rose, content d'être ici.
0: Moi, là, quand je vous retrouve dans un studio, je souris. On accueille aussi une recrue dans l'équipe de Point de repère, Frédéric Philippe, professeur titulaire au département de psychologie de l'UQAM. Je ris parce que c'est comme si je ne souriais pas quand vous êtes là, mais c'est juste qu'on ne se connaît pas encore.
1: Mais non, c'est ça, mais on va sourire tous ensemble.
0: On va développer une complicité là, au fil des épisodes.
1: Puis on peut sauver le temps si vous dites nos deux noms à la file, vous sauvez un prénom. Alors, c'est Frédéric Philippe Desrosiers.
0: Je sais déjà à quel point je vais me mélanger souvent, mais je vais faire de mon mieux. Pour qu'on comprenne bien dans quoi on se lance, Philippe Desrosiers, est-ce que vous pouvez nous expliquer c'est quoi la psychologie sociale exactement?
1: Bien, la psychologie, c'est l'étude des comportements, des pensées humaines. Donc, on essaie de comprendre qui on est avec la psychologie. La psychologie sociale, c'est on essaie de comprendre qui on est en interaction avec les autres. Donc, ça implique nécessairement de voir nos interactions. Fait qu'il y a plein de choses là-dedans. Il y a, par exemple, comment ça marche l'attraction interpersonnelle, les stéréotypes, les préjugés et l'influence sociale, qui est le domaine qu'on va toucher aujourd'hui.
0: Oh oui! Et Frédéric, il y a plusieurs expériences menées en psychologie sociale qui ont marqué les esprits. Pourquoi c'est un champ de la psycho qui nous intrigue autant?
2: Bien, c'est parce que c'est un champ de la psychologie qui nous permet vraiment de se comprendre soi-même.
0: Ouais.
2: Alors, et puis des fois, quand on est tout seul chez soi, on est une certaine personne. Mais quand on se retrouve dans un groupe avec d'autres, on réagit différemment.
0: C'est ça.
2: Alors, c'est là, des fois, on se surprend soi-même à être influencé par l'environnement extérieur.
0: Oui, d'ailleurs, on va parler d'influence aujourd'hui. Pour mieux comprendre notre soumission à l'autorité, on va s'intéresser à une expérience fascinante, l'expérience de Milgram. Mais d'abord, je vais vous faire entendre un vox pop qui a été diffusé dans l'émission Opinion à la télé de Radio-Canada en 1962. Des gens répondent à la question « Qui a de l'autorité sur vous? »
3: Qui a de l'autorité sur vous?
4: Mes patrons ont toujours de l'autorité sur moi en tant que ça concerne mon travail et puis tout ça. Et puis à part ça, bien, il y a mes parents. Mais cette autorité tend à diminuer à mesure que je vieillis.
5: Eh bien, ma mère et mes patrons. Ma mère, bien, c'est-à-dire qu'elle n'a pas tellement d'autorité, elle est plutôt conseillère qu'autoritaire. Elle va me conseiller dans les fréquentations, dans mon budget, comment dépenser mon argent. Et puis, mes patrons, bien, je crois que c'est plutôt l'autorité absolue. Quand ils décident quelque chose, eh bien, on ne peut pas y revenir.
0: Nos parents et nos boss, est-ce que ce sont les seules personnes qui ont de l'autorité sur nous? Pas certaine selon l'expérience de Milgram.
1: Mais c'est intéressant, il y a une confusion, évidemment, on peut pas blâmer les gens pour ça, mais il y a une partie qui est pas de l'autorité là-dedans, qui est pas la soumission à l'autorité, du conformisme par exemple, de l'uniformité, où est-ce qu'on suit les gens parce qu'on le veut bien. La soumission à l'autorité, c'est vraiment plus pointu que ça.
0: Et c'est ce qu'on va découvrir. Pour mieux comprendre, faut reculer en 1945, Philippe.
1: Oui, parce qu'en 45, évidemment, on découvre les camps de concentration. Le monde est stupéfait de l'ampleur des massacres. On a vu ça a été filmé évidemment par les soldats américains. Les gens découvraient ça. Même les gens autour des camps de concentration disaient qu'ils découvraient ça aussi. Et puis, au début des années 60, il y avait les procès des nazis, dont celui de Eichmann, qui était dans la sphère publique. Alors, Milgram, comme beaucoup de monde, a été frappé par le nombre de personnes qui invoquent le fait qu'ils faisaient qu'obéir aux ordres. Alors, c'est ce que je fais juste obéir aux ordres. Alors, il décide de vérifier, c'est un psychologue, il décide de vérifier expérimentalement c'est quoi la proportion des personnes qui se soumettent volontairement à l'autorité. Alors, la méthodologie, parce que c'est une expérience, on en parlait juste avant de rentrer en studio, Frédéric et moi, la méthodologie est béton. C'est une très, très bonne expérience qu'on ne peut pas reproduire maintenant pour des raisons éthiques. Mais
0: qu'on va expliquer plus tard.
1: Mais la méthodologie est très, très bien faite. Alors, on recrute des volontaires pour une expérience sur la mémoire. On ne leur dit pas que c'est sur la soumission à l'autorité et on les dédommage de 4 $, ce qui était peut-être l'équivalent de 20 ou 50 $ maintenant, mais donc c'est très peu d'argent. d'argent. Alors, à leur arrivée au labo de Yale, ils pigent dans un chapeau. Une personne sera élève, l'autre sera professeur. En réalité, l'élève est un complice. Alors, la personne qui répond aux questions, c'est un complice et le professeur, c'est le véritable sujet de l'expérience. Alors, le professeur doit attacher l'élève qui va se retrouver dans la même pièce, mais derrière un panneau ou un rideau, là, les versions diffèrent. Et il s'assoit derrière une console et un micro. Avec le micro, il peut parler à la personne qui est derrière le panneau, disons. Et puis, la console a plein d'interrupteurs. Alors, il lui lit des mots et il donne ensuite un choix de réponse. Et l'élève doit reconnaître le mot qui a été lu précédemment. La console a des interrupteurs qui vont de 15 volts jusqu'à 450 volts. Et en dessous de chacune, on a un qualificatif. Alors, choc léger, choc très léger, danger, attention. Et à partir de 300 volts, c'est des X. C'est des gros X rouges qui ne sont pas très ambigus.
0: Clairement, il ne faut pas peser là-dessus. La personne pourrait mourir parce qu'elle va recevoir des chocs électriques.
1: On peut le présumer. Alors, le prof doit abattre un interrupteur à chaque mauvaise réponse ou si l'élève ne répond pas. Si l'élève ne répond pas, on dit c'est une mauvaise réponse. Et on augmente donc de 15 volts à chaque fois.
0: Et là, je rappelle que la personne qu'on nomme professeur est un participant qui pense venir faire un test sur la mémoire.
1: Oui, alors on lui a dit un test sur la mémoire, puis là, on lui a dit, mais tu vas
0: électrocuter quelqu'un.
1: Voilà. Alors, au cours du processus, l'élève se plaint, il crie de douleur, dit que son cœur lui fait mal, et il feint de s'évanouir à un moment. Puis ça, comme c'est une expérimentation, puis comme c'est un complice, on peut reproduire exactement la même chose à chaque fois, pour chacun des sujets. La personne feint la même chose, dit mon cœur me fait mal à la même chose, dit je veux sortir à certains moments. Puis derrière, donc, le professeur, ou le professeur entre guillemets, il y a un laborantin en sarrau, un complice en sarrau, qui enjoint le professeur de continuer malgré les cris et le silence. Il dit des choses comme « please continue »,« continue teacher », donc « continue », je n'ai pas besoin beaucoup de traduire pour ça. Et « it is essential that you continue ». D'ailleurs, j'ai amené dans ma besace un extrait sonore de l'expérience originale qui a été enregistrée par les personnes de Yale, par les expérimentateurs.
6: Cloud, horse, rock, house. Answer. Wrong. 150 volts. Answer, horse.
0: On a mal pour la personne, même si nous, on sait que c'est une complice qui fait semblant d'être électrocutée, mais on s'entend que le participant nommé professeur, lui, il pense qu'il électrocute vraiment
1: la personne
0: qui donne une mauvaise réponse.
1: S'il disait c'est une blague, on le sortirait de l'expérience. Il aurait compris le subterfuge. Puis le type dit des choses, là, je ne supporte pas la douleur, laissez-moi sortir d'ici. Et puis l'expérimentateur, donc qui est en blouse en derrière, il dit « Je suis responsable de tout ce qui se passe ici. Continuez, s'il vous plaît. » Et là, évidemment, Milgram se demande quel est le pourcentage de gens qui vont aller jusqu'au bout de cette expérience-là. Et il a fait une expérience parallèle où il a demandé à des chercheurs en psycho et à des élèves sous-gradués de deviner le résultat. Le résultat, c'est que moins de 1% des spécialistes de la chose ont dit que les gens vont aller jusqu'au bout, c'est-à-dire jusqu'à 450 volts.
0: Donc, les gens ont espoir en l'humain, là.
1: Oui. Tu regardes autour de toi, tu dis, est-ce que c'est le 50%, 25% des gens qui sont des tueurs parce qu'on leur demande de le faire? Ben non, ça va être moins de 1%. Le résultat, il est très, très frappant. C'est probablement l'expérience la plus célèbre, évidemment, en psychologie sociale, mais surtout, mais probablement en psycho aussi. 63% des gens vont jusqu'au bout.
0: Mais
1: presque le deux tiers des gens.
0: Ça n'a pas d'allure, Philippe Desrosiers. Deux tiers des gens seraient prêts à m'infliger une électrocution qui mènerait à ma mort si une personne en blouse leur disait « Fais-le, c'est moi qui est responsable. »
1: Oui, je vois vous tenir le front de stupéfaction.
0: C'est parce que ça ne me donne pas espoir vraiment en l'avenir.
1: Ben, Milgram a capoté en voyant ça, puis il dit il doit y avoir quelque chose là-dedans que j'ai mal fait. Alors, il s'est mis à jouer avec les paramètres. Il a changé le lieu de l'expérience. Au lieu de faire ça à Yale, il a fait ça dans une banlieue avec un institut inventé. Disons, c'est comme s'il l'avait fait à Blainville, mettons, c'est pour les habitants de Montréal. 50% d'obéissance quand même, quand c'est pas dans une grande université. La proximité de l'autorité, il a mis l'expérimentateur ailleurs. Il a dit, s'il y a quelque chose, appelez-moi. 20% quand même des gens.
0: OK, mais ça me rassure un peu.
1: Ben, 20% des gens, alors qu'il n'y a personne, t'es tout seul avec l'autre qui dit « laisse-moi aller ».
0: On dirait que je suis une personne qui voit le verre à moitié plein.
1: En tout cas, beaucoup de vide dans ce verre-là aussi. La proximité de la victime, dans la même pièce que le prof, autrement dit, on enlève le rideau, on enlève la cloison, 40% quand même. Et moi, c'est celle que je trouve la plus frappante. Il y a une variante où est-ce que la personne, le professeur, doit prendre la main de l'élève.
0: Qui l'électrocute?
1: Et l'électrocute, le met sur une plaque électrifiée, je le mets entre guillemets parce qu'il n'y a pas d'électricité là-dedans, mais donc il lui inflige physiquement, il doit le toucher, la personne résiste et 30% des gens vont quand même jusqu'au bout là-dedans. Pour moi, c'est... Et des fois, il a faim de s'être évanoui. Donc, il prend une main inerte, il la met sur la plaque, il l'enlève
0: mais
1: ensuite.
0: Non.
1: Alors, ça, c'est vraiment... Bon, pour vous donner espoir, il y a quand
0: s'il
1: même des faibles pourcentages. Je l'ai dit tout à l'heure, un 20%. Si on met des complices dans la même salle qui refusent d'obéir, donc il y a plusieurs professeurs
0: et
1: deux professeurs qui refusent d'obéir, 10%. Et il y a une statistique que j'ai retrouvée qui n'a pas été publiée à l'époque où est-ce qu'il y a un lien personnel du prof avec la victime. C'est un peu comme si vous et moi, on était dans cette... on n'a pas le lien personnel très proche, mais quand même, on se croise ici. Puis là, il y a quand même 15% des gens qui vont tuer la personne devant elle parce qu'il y a quelqu'un en blouse qui lui dit de le faire.
0: Mais de nervosité. Je veux juste que ce soit clair. Je ris en me disant, mais je ne peux faire confiance à personne et probablement pas à moi-même. Je pense pas que je suis meilleure que les participants et participantes de l'expérience de 1000 grammes. Est-ce que je suis meilleure parce que je suis femme, par contre?
1: Ben non, parce que c'est le même pourcentage pour les hommes et les femmes. Il n'y a pas de différence pour le sexe. Il n'y a pas vraiment de différence selon l'endroit où on le fait, parce qu'on le fait en Allemagne, ironiquement, en Australie, aux Pays-Bas, en Italie, en Jordanie, bref, partout, et c'est à peu près le même résultat. Et il faut se dire que le sujet, le professeur, entre guillemets, là-dedans, il va pas bien du tout, là. Il pleure, il shake, il est en sueur, il proteste.
0: Est-ce qu'on lui explique après?
1: Il continue. Oui, après ça, il y a un débrief, mais disons que le débrief a pas été très bien. Lui, il est moins standard à ce qu'on fait maintenant. Des fois, on débriefe en disant « Bonne nouvelle, ce n'est pas vrai. » Alors donc, on rendait ça positif, cette expérience-là. Et les gens, évidemment, n'étaient pas...
0: Qui ont dû être traumatisés quand même. Là. Il y en a qui ont cru avoir tué un autre être humain, non?
1: Oui, oui, c'est ça. Tu rentres à la maison, tu regardes la télé, tu te dis, bon, il est peut-être pas mort, mais je l'ai quand même tué.
0: Ah, voilà. Frédéric Philippe, en quoi 1000 grammes a marqué les esprits avec cette expérience?
2: Oui, bien, je vais essayer de vous rassurer un petit peu, Rosémée, quand même. L'humanité ne va pas si mal que ça.
0: Je ne sais pas si vous voyez dans mon non-verbal, mon inconfort.
1: Vous êtes un peu crispé, Rose.
2: Les apparences. Là, ben, c'est sûr que cette expérience a marqué les esprits parce que on se rend compte, là, puis c'est ça qui est troublant, des personnes vraiment ordinaires, monsieur, madame, tout le monde, peuvent se rendre à infliger des souffrances à d'autres.
0: Oui.
2: Et ça, c'est particulièrement perturbant. Et l'autre chose qui est perturbante, c'est que les gens n'en sont pas conscients. Oui. Alors, Philippe disait, quand on demande aux gens, est-ce que vous le feriez? Eh bien, 90-95% des gens ou 100% des gens disent, ben non, moi, j'irai jamais
0: exact.
2: Là. Ou même, qu'est-ce que vous pensez que les autres feraient? 10% des gens, des malades, là, le vrai, des psychopathes, mais on se rend compte, finalement, c'est 65% des gens. C'est ça qui est le troublant. C'est la grande différence entre ce qu'on pense que les gens feraient et ce qu'ils font réellement.
0: Et ce qu'on pense de nous-mêmes. C'est décevant.
1: Ça nous renseigne sur nous, oui.
0: Exactement. Puis pour vous, Philippe Desrosiers, quelle importance est-elle, cette étude-là?
1: Bien, une très, très grande. Bien, dans ma vie, à moi, je me dis, il faut douter de soi.
0: Ouais.
1: Puis, bien, entre autres, j'enseigne les biais cognitifs parce que, bon, on se ment continuellement. Ben ça, c'en est une raison. Parce que oui, je pense que je le ferais pas, mais l'expérience montre que je suis peut-être dans le deux tiers. Qui sait? Alors donc, il faut que je me remette en question. Puis ça a un gros impact sur la société aussi, parce que alors ça a été utilisé en politique, en criminaux, en éthique, dans la sécurité aérienne aussi. Puis on dit aux gens, à partir de cette expérience-là, si vous savez que vous contrevenez à la loi, disons, en dehors du militaire aux États-Unis,
0: ouais.
1: Là, si vous savez que vous contrevenez à la loi, ne posez pas le geste, ne suivez pas l'ordre. Alors, on leur dit, des fois, les ordres, c'est pas toujours bon.
0: Intéressant. Bon, on le dit, c'est pas une expérience qui pourrait être reproduite aujourd'hui,

0: pourquoi, Frédéric Philippe?
1: Bien, évidemment, comme Philippe le mentionnait, hein, à cause des protocoles éthiques. À l'époque, c'était quand même assez perturbant là, ce qu'on pouvait faire avec les gens. Oh. À l'époque, c'est comme si on se souciait uniquement des souffrances physiques. Et là, à un moment donné, après le 1000 grammes, là, les gens ont levé la main puis ont fait, ben attendez un petit peu, là, la détresse psychologique aussi, c'est pas éthique si on met les gens dans un état traumatisant. On peut pas faire ça. Alors là, on a commencé à intégrer ça dans ces protocoles-là à partir des années 70. Et ben là, l'expérience de 1000 grammes devenait non réplicable parce que à ce moment-là, on peut pas mettre les gens dans cet état-là, penser que t'as tué quelqu'un, tu retournes chez toi et puis là, tu repenses et t'as des flashbacks, t'as des images intrusives comme ça.
0: De cette fois où tu étais bourreau.
1: Alors, c'est absolument pas éthique à ce moment-là. Mais on a été quand même capable de répliquer de façon originale l'étude de 1000 grammes. Alors, bon, il y a eu certaines répliques de ça qui est arrivé en 2006 par Slater. Lui, ce qu'il a fait, c'est qu'il a remplacé l'apprenti humain par un avatar à l'ordinateur. Bon, c'est un peu moins perturbant, mais quand même, les gens vont être, on le sait aujourd'hui, avec tous les avatars qui existent, les gens s'en créent, hein, viennent à développer un certain attachement. Ça. Donc, il y a quand même un certain inconfort même à donner des chocs à un avatar parce qu'il réagit. Hein?
0: Okay.
1: L'avatar réagit puis dit les mêmes choses que dans l'expérience de 1000 grammes.
2: Oui. Mais bon. Mais tu tues un Pokémon.
0: Oui, c'est ça, on dirait.
1: Alors, c'est pas tout à fait la même chose. Alors, Berger, en 2009, a fait quelque chose d'un petit peu plus intéressant, à mon avis. Lui, il va se rendre compte que sur le nombre de participants qui s'est rendu au 10e bouton dans l'expérience de 1000 grammes.
0: Combien de boutons?
1: Sur les, il y en a 35, okay. Si je me rappelle bien. Le 10e correspond à 150 volts. Donc, on est en deçà du 450 volts. 150 volts, c'est quand même un bon choc, un petit peu plus que ce que vous obtiendriez si vous preniez un choc dans votre prise électrique à la maison.
0: Okay.
1: Mais quand même, pas tant que ça. Mais ce qu'il va se rendre compte, c'est que 83% des participants dans l'expérience de 1000 grammes, vont se rendre au 10e bouton. Mmh. Et de ce 83%-là, 79% vont continuer jusqu'au dernier bouton de 450 volts.
2: Donc, on peut extrapoler que ça sera la même chose.
1: Exactement. Donc, il s'est dit, ben moi, je vais refaire l'expérimentation, mais je vais arrêter au 10e bouton. Puis, je vais me dire, ben ceux qui sont rendus au 10e bouton, probablement... Une bonne gang serait rendue au dernier. Wow. Alors, il a fait cette expérimentation-là, évidemment avec d'autres protocoles éthiques sur un meilleur consentement, ce qu'on n'avait pas à l'époque, un meilleur débrief, ainsi de suite. Il va se rendre compte que, dans son expérimentation, 70% des participants se rendent au 10e bouton.
0: Non!
1: Sensiblement les mêmes résultats que 1000 grammes obtenus dans les années 60.
2: Wow.
1: Ça a été répliqué en Pologne par l'équipe de Dolinsky en 2017. Et en Pologne, donc, on se rappelle, hein, l'expérience de 1000 grammes en lien avec l'Holocauste de l'Allemagne nazie. Donc, les Polonais, ce sont les participants maintenant à l'étude. 90% des participants vont se rendre au 10e bouton. Donc, les résultats de 1000 grammes ne reflètent pas une époque ou un contexte socio-culturel spécifique. Hein. Ils existent encore parmi nous.
0: Je suis sans mots, c'est comme ça, chaque semaine, vous pouvez compter sur moi pour arrêter d'animer, enfin, l'émission.
2: Parce que votre mâchoire est sur le plancher.
0: Ben vraiment, parce que ça me trouble terriblement ce que j'entends. Qu'est-ce qu'il reste donc de 1000 grammes aujourd'hui?
2: J'aimerais peut-être ajouter un petit fion sur le consentement éclairé, justement,
0: bien sûr. Parce que
2: quand on... Ben, vous l'avez soulevé, en fait, par votre étonnement, en disant, voyons, on pensait que c'était sur la mémoire. Mm-hmm. C'est un peu comme d'arriver pour une soirée Netflix chez quelqu'un puis est habillé, je sais pas moi, en latex avec un fouet.
0: Je savais tellement que c'est là que vous allez.
2: Ah bon? Oui. Le texte, c'est le fouet. Ah, c'est troublant. C'est troublant que vous sachiez ça sur moi. Je vais penser ça sur moi. Et donc, quand on dit oui à quelque chose, n'est-ce pas, quand ça se transforme, on a le droit de dire non. Puis
0: exact.
2: Là, dans ce cas-ci, ça ne serait pas acceptable sur ce point de vue-là, si je ne me trompe pas, Monsieur Philippe.
1: Ben, on peut utiliser encore des subterfuges qu'on appelle dans les expérimentations en psychologie, mais on doit absolument donner l'information à la fin de l'expérimentation.
0: Mm-hmm.
1: Et on doit permettre aux participants de se retirer de l'expérience et même que ces données soient complètement éliminées de l'étude s'il est, par exemple, fâché d'avoir subi ce subterfuge-là.
0: OK. Donc, qu'est-ce qu'on garde de cette expérience de 1000 grammes aujourd'hui, Frédéric Philippe?
1: Alors, les résultats sont réels, sont réplicables, ça, il n'y a pas de doute là-dessus. Ce qui change aujourd'hui, c'est l'interprétation que 1000 grammes a donnée à ça. Par exemple, il pensait que c'était une explication pour les génocides. C'est pas tout à fait ça. Parce que oui, dans les génocides ou dans l'Holocauste, il y a peut-être cette espèce d'obéissance naïve-là des agents, des soldats, mais il n'y a pas d'idéologie.

0: idéologie partagée autour d'une notion comme le racisme, par exemple. Ça fait pas partie de l'identité de la personne. Les enseignants, ça fait, dans l'expérience de Milgram, ça faisait pas partie de leur identité de vouloir donner des souffrances à l'élève. Il y a pas de déshumanisation de l'autre. Donc, c'est un élément qui peut expliquer comment on en arrive à des génocides, mais parmi plusieurs autres. Il y a des critiques, d'ailleurs, qui vont dire que la meilleure preuve dans l'expérience de Milgram des mécanismes de l'Holocauste, ben, c'est Milgram lui-même, avec toutes ses expérimentations, après avoir infligé volontairement des souffrances à des centaines de participants sous le couvert du progrès scientifique. Évidemment, ce qui rappelle l'eugénisme qui caractérisait les programmes d'extermination de l'Allemagne nazie.
1: Ça n'a pas dû lui faire plaisir comme critique.
0: Non.
1: Mais en même temps,
0: il est extrêmement mort en ce moment.
1: Je comprends. Oui, mais bon, j'imagine qu'il y a eu des critiques de son vivant.
0: Exact. Mais, puis Milgram se défendait de ça en disant « Non, non, il y a des participants qui ont adoré faire l'étude, qui m'écrivent encore aujourd'hui. » Bon, mais c'est pas parce qu'il y a un pourcentage de participants qui a aimé faire l'étude qu'il n'y a pas un pourcentage traumatisé. Mm-hmm. Même si ce n'était que 5 %, ça serait déjà trop pour une expérience en psychologie.
1: Ben oui.
0: Mais est-ce que, puis c'est là que ça peut peut-être vous rassurer,
1: s'il vous plaît,
0: que ce n'est pas une obéissance naïve. C'est là que l'interprétation change aujourd'hui. C'est que ce qu'on en comprend, c'est que cette obéissance-là survient parce que les gens, ils endossent les objectifs et les valeurs du système. Alors, l'autorité, elle est reconnue comme compétente. Ça se passe à une université, ce sont des chercheurs. C'est caractérisé par un meilleur savoir. Souvent, dans la tête des gens, les chercheurs, les scientifiques connaissent plus de choses. On est d'accord avec les objectifs de la science. On pense, on a dans notre esprit que c'est pour le progrès, le bien de l'humanité. Alors, c'est pour ça que cette obéissance-là survient dans ce contexte-là. Si vous aviez eu un policier, qui est une autorité, qui vous disait « Donne un choc, utilisez le fusil taser pour donner un choc à cette personne, à ce criminel », à cause que les gens ont parfois dans leur tête l'idée que des fois la police utilise une violence exagérée avec certaines personnes, avec certains détenus, à ce moment-là, on n'endosse pas ce système-là. On n'endosse pas. Alors, les gens auraient beaucoup moins tendance à ce moment-là.
1: Il y a un effet de la blouse du scientifique ici.
0: Exactement. Donc, ce qu'on appelle l'autodétermination, on croit, ça fait partie, donc voilà, personnellement, l'importance de ça. Ça fait partie de nos valeurs, l'éducation, la science. Et c'est pour ça qu'on endosse ça. Mais c'est problématique.
1: Ben oui, complètement, parce que je veux bien croire à la science.
0: Et souvent, on croit à des systèmes, on peut penser à des sectes, par exemple, certains instituts, des groupes sociaux, où est-ce qu'on croit au grand système, puis ça fait en sorte qu'on va agir de façon conflictuelle avec nous-mêmes dans certains contextes. Pensez juste à des initiations étudiantes, par exemple, où est-ce que certaines actions peuvent être commises sous l'idée du système dont on se regroupe, c'est de la fratrie, et ainsi de suite. On s'amuse bien ensemble, mais finalement, pour initier tout le monde, mais finalement... c'est pas tout à fait ça ce qui se passe. Même penser à des couples aussi. L'amour est un système. Certains partenaires peuvent commettre certaines actions qui vont à l'encontre de ce qu'ils croient dans l'idée que ça contribue à l'amour du couple.
2: Puis c'est intéressant de penser à comment on élève les enfants aussi en leur disant, par exemple, fais ça parce que c'est moi le boss puis je t'explique pas. On renforce peut-être cette chose-là à long terme. Évidemment, il n'y a probablement pas d'expérience qui a été faite là-dessus, mais on peut le présumer.
1: C'est passionnant. J'ai déjà hâte à la semaine prochaine. Merci beaucoup, Frédéric. Philippe, professeur titulaire au département de psychologie de l'UQAM, et Philippe Desrosiers, animateur qui enseigne aussi la psychologie au niveau collégial. On se retrouve bientôt. C'est très prometteur, comme nouveau segment.
2: Oui, c'est,
1: bon, c'est sûr que c'est à vous que je le demande et que vous venez de livrer toutes ces informations. Demain, notre premier CELI culturel de l'année avec Chris Bergeron, Claudia Larochelle et Marc-André Mongrain. On va aussi répéter tout ce qui peut se passer dans un bal de graduation avec Salomé Corbeau et Rachida Azdouz. Oh, puis on réunit Ariane Roy et Marie-Pierre Arthur pour parler de transmission. Ben oui. Bonne journée. Merci à mes précieux et précieuses collègues.
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6: 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Mais là, là, j'ai la chance de me reprendre.
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0: Émilie Perrault. C'est un petit feeling de fin d'année, hein?
1: On sent l'effervescence.
0: On sent l'effervescence. Bonjour, Dominique Tardif.
2: Bonjour.
0: Qui est juste arrivé. En fin d'année, je sais que les profs sont normalement pas à l'écoute là, à cette heure-là, mais sachez que je pense beaucoup à vous. Hein? Il y a comme une espèce d'ambiance de « il fait chaud », on termine tout ça. C'est, pour ma part, notre dernier Indom, Ingrid Saint-Pierre, Dominique Tardif. Mais la bonne nouvelle, c'est que la semaine prochaine, vous serez là avec Jocelyn Lebeau. Ça a vraiment été un plaisir.
1: Quel
0: d'abord
1: plaisir
0: de t'accueillir, Ingrid.
1: Merci de cet accueil.
0: C'est un honneur, en fait.
1: Je peux dire ça.
0: Et Dominique, un plaisir renouvelé.
2: Merci, c'est gentil de le formuler comme ça, après avoir remercié Ingrid.
0: Oui, mais je le pense, sincèrement.
2: Merci.
0: Donc, club d'écoute et après ça, on va parler lecture avec Ingrid. Et on est en mode franco, Dominique Tardif. Là.
2: C'est le début des franco à Montréal ce vendredi. Donc, demain, je vous parle du groupe Cassave, légendaire groupe français guadeloupéen qui va nous faire danser ici à Montréal et cet après-midi à l'émission.
0: Ingrid Saint-Pierre qui est en mode franco, pas pour les mêmes raisons, mais qui va être en spectacle.
1: Je serai sur la scène samedi au Maisonneuve, voilà. Dernier spectacle de la tournée.
0: Mon Dieu, puis là, j'allais dire Neverending, c'est pas gentil pour les franco parce que c'est en anglais, mais cette tournée qui n'en finit plus de finir, mais là, c'est la vraie, vraie dernière.
1: C'est la vraie, de vraie dernière. Vraie.
0: C'est la dernière chance pour attraper Ingrid en solo au Théâtre Maisonneuve.
2: Mais c'est pas son spectacle d'adieu, là.
0: Non, non,
2: c'est
0: non.
2: On va en refaire plus
0: c'est
2: tard.
0: C'est vrai que ça sonnait un peu comme ça, là. C'est la dernière chance pour le spectacle solo. Merci pour la précision. Un peu plus tard, on va également vous présenter notre palmarès des meilleures bandes dessinées et romans graphiques dont on a parlé à l'émission cette année. Et il y a la recherchiste Sophie Laforêt qui va venir nous présenter son coup de cœur, moment marquant de radio. Et en deuxième heure, je vous propose une rencontre avec le romancier derrière le best-seller La Formule de Dieu, J.R. Dos Santos, qui vient présenter un nouveau roman. Il y aura un Tinder littéraire entre Marc Cassivi, qui a choisi de convier le cinéaste Denis Côté. Donc, j'imagine une discussion sur la critique, le cinéma. Et en marge du lancement du numéro de la revue Lettres québécoises en hommage à la maison d'édition L'Écrou, Marjolaine Beauchamp sera avec nous. Donc, tous ces gens réunis pour prouver encore une fois qu'il restera toujours la culture.

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1: Indom.
2: Indom.
1: Un super group. Comme des petits cailloux qui sont déposés.
2: Changer de côté, vous vous êtes trompé.
1: J'ai ri, j'ai pleuré, j'étais complètement bouleversée.
2: Ma réputation me précède.
1: Oui, exactement.
2: Pardon, je suis émue tout d'un coup.
1: Il y a quelque chose qui s'est passé.
2: C'est vraiment n'importe quoi.
1: Puis j'aime ça. Indom. Ah, comme chaque jeudi, je retrouve Indom, mon duo de boussole culturelle préférée avec qui je n'ai jamais peur de me perdre quand je me balade dans la forêt luxuriante des arts.
2: Je pensais que tu allais dire dans la forêt des mal-aimés.
1: Aussi. Non, c'est, là, je salue ici les talents d'auteur de Philippe Lavallée à la recherche.
2: Il y a un avenir en poésie,
1: ce
2: Philippe.
1: Je pense que oui. Donc, celui qui sait toujours retrouver le Nord, c'est le journaliste Dominique Tardif, et celle qui n'est jamais à l'Ouest, l'autrice compositrice interprète Ingrid Saint-Pierre. Cette semaine, donc, il va être question d'une légende du country, mais juste avant, on se tourne vers la nouveauté d'un groupe en plein essor, la sécurité.

0: Dominique Tardif n'a pas encore eu le temps de commencer à manger sa pomme.
1: C'est une de mes traditions, effectivement, chaque
0: mais
1: jeudi.
0: Le air drum était au rendez-vous. Donc, on entend La Sécurité, le titre de ce nouvel album, Bingo, point d'exclamation. Ça arrive sur les plateformes à compter de demain, mais vous l'avez déjà écouté en primeur. Ingrid, qu'est-ce que t'en as pensé?
2: On fait partie des chanceux qui se sont abreuvés à cet album-là. La Sécurité, c'est né de la rencontre de 5 musiciennes, musiciens déjà bien enracinés dans la scène musicale québécoise. Je parle de Laurent Sanne, je parle de Félix Bellil, chanteur de Choses Sauvages, Eliane Viensinotte, Mélissa Dimena et Kenny Smith. Et quand on parle de La Sécurité, on parle souvent de post-punk, de art punk. Ça, c'est du punk avec des synthétiseurs. Mais je trouve, en fait, que le quintet montréalais déborde largement de toutes ces étiquettes-là. Ils ont cette façon

0: façon bien à eux de mélanger les influences. On reconnaît parfois des clins d'œil à différentes époques, différentes scènes, mais la sécurité, ils savent toujours construire et déconstruire les styles pour tisser leur identité bien à eux. C'est des rythmes, on l'entendait, stroboscopiques, sautillants, qui fait faire du air drum à Dominique Tardif.
1: Oui.
0: C'est une poésie échevelée, des sourires en coin empreints d'ironie, les lignes de basse accrocheuses, des synthés minimalistes qui donnent juste cette envie irrépressible de bouger. Il avait sorti un album en 2023 qui s'appelait Stay Safe, qui a été nommé dans la prestigieuse longue liste pour le prix Polaris. Et c'est ce nouvel album qui s'appelle Bingo. Ça a été façonné au rythme mouvementé de la vie du groupe en des séances d'enregistrement qui étaient souvent interrompues par des grandes tournées en Amérique du Nord, au Royaume-Uni, en Europe. Et là, on la sent, toute cette expérience-là accumulée sur la route depuis les débuts du groupe. Donc, on est dans quelque chose de dansant, d'abrasif, de drôle, puis toujours profondément vivant. Moi, j'ai choisi la chanson Bingo parce que je l'aime vraiment beaucoup. Puis au départ, c'était même pas censé être ça, le vrai titre. C'était un titre de travail. Ça nous arrive souvent, ça, des titres de travail qui restent jusqu'à la fin.
1: Je pense qu'il faut se méfier de ces titres de travail.
0: Il faut faire attention.
2: Il faut en prendre soin.
0: Exactement. Alors, dans ce cas-ci, ils ont construit toute une chanson autour d'une soirée de bingo dans une résidence pour personnes âgées. Je vous invite à l'écouter.

0: Dominique Tardif, est-ce que la sécurité, pour reprendre tes termes, est un super group?
1: On pourrait dire ça, effectivement, oui. C'est une sorte de super group à propos duquel, je ne sais pas si j'ai quelque chose d'intelligent à dire, en fait.
0: Merci pour l'avertissement.
1: Je vous préviens. Non, mais je ne sais pas si j'ai quelque chose d'autre à dire au sujet de la sécurité que c'est un groupe vraiment le fun. Il n'y en a jamais trop, des
0: mais
1: groupes
0: non.
1: le fun. Je ne serais pas le premier à tracer un parallèle entre la sécurité et les B-52s. Là, c'est ce groupe des années 80 de Athens, en Géorgie, à qui on doit le succès Rock Lobster. Là, les filles dans le groupe avaient les cheveux en nid d'abeille, vous les replacez.
0: Maintenant, grâce à tes indices.
1: Les indices capillaires, ça fait plaisir. Le premier album des B-52s, moi, c'est un de mes albums bonne humeur. Là. Quand je bougonne, je mets ça sur ma table tournante et l'excentricité des B-52s me ramène instantanément dans la joie. Ils ont ça en commun, la sécurité, les B-52s. J'ai l'impression, en les écoutant, que tout est possible, que la vie est un plancher de danse ou la vie est un carnaval même. Une toune sur les collations, ça se peut avec la sécurité. Une toune sur les personnes du troisième âge, ça se peut aussi. L'amateur de talk-over, en moi, vous savez, le parlage par-dessus une musique, le parlage dans une chanson est vraiment bien servi dans la sécurité parce qu'on a davantage affaire à de la parlotte assez souvent qu'à du vrai chant. Dans l'extrait que j'ai choisi, on entend aussi des bruits de rire et des bruits de bisous. Et je trouve qu'il devrait exister plus de chansons. Je te lance un défi, Ingrid, pour ton prochain album. Exister plus de chansons avec des bruits de bisous. J'ai essayé de dresser une liste des meilleures chansons avec des bruits de bisous. Ça fait plaisir, Émilie.
0: C'était vraiment un truc prioritaire à faire cette semaine, Dominique.
1: C'était au sommet de ma liste de tâches. Tout ce qui m'est venu à l'esprit, c'est The Frog Song de Robert Charlebois, évidemment, et Looking for a Kiss des New York Dolls. Si vous avez d'autres exemples, chers auditeurs, auditrices, écrivez-nous. Ce sont de très bons musiciens, la sécurité, mais cet album-là, c'est la preuve que l'important en musique, c'est moins d'être un virtuose que d'avoir de l'attitude. L'attitude, c'est important. Alors, je vous propose un extrait, vous allez les entendre, les bisous, ça s'appelle Nana.

0: Alors on entend les bisous à l'instant. Non.
1: J'avais pas menti. Je vous promets des bisous, il y a des bisous.
0: Là, je sais pas si tout le monde est comme moi, Ingrid, en ce moment, en train d'essayer de trouver les autres chansons de bisous.
1: Oui. Je suis désolée de vous avoir mis ça en tête.
0: Mais on va passer à travers ça. Alors, La Sécurité, cet album qui arrive à partir de demain sur les plateformes d'écoute, ça s'intitule Bingo. Et il y a des lancements qui vont avoir lieu, mais il faudra être patient. C'est à l'automne prochain. Donc, rendez-vous 25 septembre au théâtre Fairmont à Montréal et le 9 octobre au Pantoum à Québec. Et je l'avais dit, une légende du country qui nous attend.

0: juste au cas où ça nous empêcherait d'écouter bien Nelly Wilson, je vais le dire. Alors, c'est Willie Nelson, donc c'est la chanson qu'on cherchait tantôt, c'est Tarkan, la chanson du baiser directement. Alors, on revient à Willie Nelson, Dream Chaser, c'est le titre de l'album, c'est le titre de la chanson qu'on
1: entend. Exactement, c'est son nouvel album qui est paru la semaine dernière. Willie Nelson a eu 93 ans le 29 avril dernier. Je répète, Willie Nelson a eu 93 ans, puis il montre vraiment pas de signe de ralentissement. Il lance encore un album ou deux par année. Le précédent remonte à novembre 2005. Là, c'est assez récent. Il y a une vingtaine de dates de spectacle à l'horaire cet été, donc il est vraiment bien occupé.
0: Mais rien au Canada.
1: Rien au Canada. Je suis très triste. Ça se peut que je traverse les frontières, peut-être pour aller le voir. Je vais peut-être faire ça.
0: Il se commet parfois.
1: Peut-être. Je les écoute pas mal tous, les nouveaux Willie Nelson. C'est jamais mauvais, mais celui-ci est particulièrement bon.
0: Particulièrement pas mauvais.
1: Particulièrement pas mauvais. C'est une manière de le dire. C'est un peu devenu mon refuge durant la pandémie, le love de Willie Nelson. Il y en a qui se sont radicalisés. Moi, je me suis radicalisé dans mon amour du country. C'est un bon cru. On retrouve Willie Nelson en mode bilan, en mode mélancolie aussi. Il co-signe la moitié des chansons. C'est l'exemple parfait d'un chanteur qui a compris comment utiliser les transformations, le vieillissement de sa voix, de l'utiliser à bon escient pour faire passer encore plus d'émotions. Il y a tous les ingrédients qu'on aime dans un bon album de Willie Nelson là-dessus. Le son toujours aussi fougueux vraiment de sa guitare qui s'appelle Trigger. On sent toujours aussi bien l'influence de Django Reinhardt sur le son de la guitare de Willie Nelson. Le son de l'harmonica aussi de son fidèle ami Mickey Raphael. Le son de l'harmonica de Mickey Raphael, c'est comme un pays à lui seul. J'aimerais vivre dans ce pays-là. C'est encore quelqu'un de très engagé politiquement aussi, Willie Nelson. On le sent pas tellement sur cet album-ci, mais dans sa dernière tournée, il commençait chacun des spectacles en projetant son clip de la chanson The Promised Land. Ça date des années 80, puis on voit dans ce clip-là des images d'immigrants à différentes époques qui arrivent par bateau aux États-Unis. Donc, vous aurez compris que c'est un commentaire sur les politiques de M. Donald Trump. Willie Nelson continue le combat, mais c'est aussi un romantique. Vous allez l'entendre dans l'extrait de cette chanson qui s'appelle « We'd Make a Good Movie ».

0: On fera un beau film.
1: On fera un beau film.
0: C'est romantique, c'est ça. Et Ingrid, qu'est-ce que t'as pensé, toi, de cet album?
2: Tu sais, à 93 ans, il y a des gens qui choisissent de se bercer puis de raconter leurs souvenirs. Ben, Willie Nelson, lui, il continue d'écrire la suite. Je trouve ça tellement beau. C'est une véritable légende qui a encore quelque chose à raconter. Puis c'est peut-être pour ça qu'on l'aime aussi. Oui. Hein, c'est que derrière l'icône, derrière les tresses, derrière la guitare usée, puis cette voix qui semble avoir passé toutes les tempêtes, il y a ce bonhomme lumineux qui regarde en avant puis qui se demande encore qu'est-ce qu'il attend dans le tournant. D'ailleurs, Dream Chasers, moi je trouve que c'est le titre me bouleverse aussi parce que l'image de lui qui court après ses rêves à 93 ans, c'est donc ben beau. C'est un album comme un regard porté vers l'avant. Mais pas avec l'impatience du jeune chanteur, là, avec la sérénité d'un gars qui sait que les plus grands voyages, ben ça se mesure pas nécessairement en kilomètres, mais ça se mesure en histoire à raconter. T'sais. Puis il en raconte encore des histoires, Willie Nelson. Puis il nous rappelle qu'on peut vieillir sans jamais devenir vieux. Moi, j'ai choisi une chanson que j'adore, en fait, parmi les plus beaux moments de cet album-là. C'est « I can't read your mind ». C'est une histoire qui commence avec la phrase lancée par Bob Dylan à Willie. Il disait... J'arrive pas à lire dans tes pensées, les lettres sont trop petites. Puis de cette phrase-là un peu drôle est née cette chanson-là, cette collabo-là avec Dylan, qui est la première depuis 1993. Bob Dylan, il décrit Willie Nelson comme étant une vieille âme de viking. Puis il dit qu'il prend soin de sa guitare usée comme s'il s'agissait du dernier chien fidèle de l'univers. Que c'est beau. On écoute la chanson. 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
1: Magnifique. Donc, cette chanson de Willie Nelson qu'on peut écouter sur cet album Dream Chaser, qui est déjà disponible sur les plateformes. Et on le disait, tournée aux États-Unis, mais encore aucune date annoncée pour le Canada. On croise les doigts.
2: Sinon, on espère.
1: On devra envoyer Dominique Tardif de l'autre côté de la frontière.
2: Ça va faire plaisir.
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1: Depuis le début de la semaine, on est en mode palmarès et c'est le moment de vous présenter celui des meilleures bandes dessinées et romans graphiques dont on a parlé à l'émission cette année. Et on commence avec Migration de Jimmy Suzanne aux éditions de la Pastèque. C'est une première œuvre touchante, originale. Il a aussi remporté le prix des libraires en avril. Je garde un très beau souvenir de cette entrevue qui était sa première à la radio. On l'écoute.
4: Tu sais, je veux qu'on partage des histoires. Justement, des personnes des années 70, quand ils sont venus, comment ils l'ont vécu? Est-ce qu'ils l'ont communiqué à leurs enfants? Est-ce qu'ils sont conscients de qu'est-ce que ça a pris pour venir ici, puis d'avoir des enfants dans un pays étranger? Sachant que les enfants allaient pas être pareils, ils sont comme hybrides, puis pourront pas se reconnaître vraiment, genre, puis il y aura un peu la discorde, mais...
1: Donc, d'ouvrir le dialogue, de poser des questions aux parents qui, des fois, veulent pas aller dans Non, c'est ça.
4: Ouais.
1: C'est pas toujours facile, mais ça vaut la peine de le faire parce que ça permet de comprendre. Bon, jusqu'à présent, il faut qu'on parle de l'accueil critique de cette bande dessinée, Jimmy. Dans la presse, Alexandre Vigneault a donné la cote de 8,5 sur 10. Il parle d'un récit éclairant, empreint de violence, mais aussi de beaucoup d'amour. Il y a le chroniqueur de bande dessinée, Jean-Dominique Leduc, qui a écrit... D'une redoutable inventivité narrative, Migration n'est pas seulement une lecture marquante, c'est un classique instantané de la bande dessinée québécoise. Comment est-ce que tu réagis?
4: C'est touchant. Honnêtement, je me sens vu. C'est aussi simple que ça. J'aimerais continuer justement la conversation puis aborder d'autres sujets. Donc c'est vraiment quelque chose qui me rend fier du résultat. Donc, J'ai vraiment hâte d'en parler avec du monde.
1: Toute l'équipe, donc, du Restaurant Toujours la Culture est vraiment tombée sous le charme de Jimmy Suzanne et de cette bande dessinée. Donc, Migration, vous allez trouver ça aux éditions de la Pastèque. Prochaine sélection, c'est Fleurs de verre, d'Ève Patenaude, aux éditions XYZ. Bon, c'est classé comme une œuvre jeunesse, mais je pense que c'est vraiment pour un plus large public. C'est une magnifique fable envoûtante. Elle a aussi remporté le prix des bibliothèques scolaires du Québec, le prix Espiègle. On avait reçu, nous, Ève Patenaude au segment En famille avec sa sœur, Edith Patenaude. On écoute Ève. On comprend que c'est une intelligence artificielle. C'est jamais nommé de cette façon-là, Ève. Est-ce que tu avais envie de poser la question sur ce qu'on est en train de perdre avec notre expérience sensorielle de la vie si on s'en va vers l'intelligence artificielle?
5: Un petit peu, en fait. Je me suis rendu compte que je parlais d'intelligence artificielle après avoir terminé d'écrire le livre.
1: C'est vrai, OK. Oui. Donc, c'est pas un thème là, qui t'habitait.
5: Je voulais plus parler des souvenirs, de la mémoire, etc. Parce que j'ai un rapport un peu épineux à la mémoire. C'est-à-dire que ça me rend super mal à l'aise. J'aime pas penser à moi à l'époque où j'étais enfant ou ado, peu importe. Donc, moi, je voulais a priori plus parler de la mémoire, mais je me suis rendu compte après coup que ça parlait aussi d'intelligence artificielle. Et je pense que c'est peut-être un petit peu parce que je venais de perdre mon emploi à l'époque à cause de l'intelligence artificielle.
1: Ah.
5: Je faisais du sous-titrage pour malentendants.
1: Et c'est devenu automatisé, donc.
5: Exact.
1: C'est aussi l'occasion pour moi de me rendre compte que je suis très expressive quand je fais des entrevues. Beaucoup trop de réactions ici. Troisième bande dessinée qu'on retrouve, je rappelle le titre de celle dont on vient de parler, c'est Fleurs de verre, d'Ève Patenaude. Troisième bande dessinée donc dans ce palmarès, La nuit au loup. C'est de Van, on est aux éditions Casterman. Là, on est vraiment dans une bande dessinée jeunesse. Vanessa Lalonde, de son vrai nom, c'est la première Québécoise à publier dans la prestigieuse maison d'édition Casterman. À 34 ans seulement, c'est son premier livre. Donc, l'action se déroule à Québec. On est en 1816. Un petit garçon qui se transforme en loup-garou la nuit. On écoute l'inspiration pour Van.
6: C'est parti d'un projet, un appel de candidature de l'Assemblée nationale. Moi, je vivais à Montréal dans ce temps-là. Et on a participé à un recueil de bandes dessinées 1780.

0: 92 à main levée. Mm-hmm. Et je devais dessiner les enfants des députés. En fait, c'est moi qui avais... je voulais dessiner des enfants.
1: OK.
0: Ben c'est ça, c'est un voyage professionnel qui m'a emmenée à Québec. Et c'est là que j'ai fait, mon Dieu, mais c'est bien beau ici. C'est bien beau, la ville de Québec. Et j'ai tellement aimé dessiner ces personnages-là pour ce projet-là que je les ai gardés, puis j'ai développé l'histoire. J'ai vraiment créé mon propre univers, puis je suis tombée en amour avec la ville de Québec. J'ai déménagé.
1: Wow!
0: Oui, c'est... Puis, j'habitais sur la rue Couillard, juste à côté. C'est sur la rue Saint-Jean, là, proche de la rue Saint-Jean. Mm-hmm. Et quand je manquais d'inspiration, j'avais juste besoin de descendre puis de marcher dans les rues de Québec. J'étais vraiment en plein cœur de mon histoire, là. Donc, c'est toute une expérience d'écrire comme ça, là. C'est fou.
1: La nuit au loup, donc c'est le titre de cette bande dessinée de Van. Premier tome donc d'une série de bandes dessinées dont mon fils d'ailleurs attend la suite avec impatience. Là, on vous amène complètement ailleurs. On est plutôt dans la bande dessinée documentaire. C'est l'album roman graphique La Grande Mécanique d'Anne-Marie Saint-Cerny et Djibril Morissette Fan. Anne-Marie Saint-Cerny, donc, qu'on connaît pour son enquête sur la tragédie ferroviaire de Mégantic. Et elle a eu une rencontre créative importante dans sa vie. Donc, cet illustrateur, Djibril Morissette Fan. Donc, ensemble, ils posent la question, comment est-ce qu'on en arrive à un traitement aussi inhumain envers les migrants, envers les migrantes. C'est une lecture qui est troublante, mais nécessaire.
2: Et voilà un exemple parfait de comment la question des migrants et la question de la population en général ici est la même. C'est que autant nos groupes communautaires qui essaient de soutenir les aînés qui se font évincer, etc., etc., n'ont pas d'argent pour fonctionner. La même chose vaut pour les migrants aussi. Ouais. On met pas d'argent là-dedans. On est en train de militariser notre frontière dans le bout du chemin Roxane. On met beaucoup d'argent dans des drones, etc., etc. Mais les groupes communautaires, tous ceux qui aident les gens n'ont pas plus d'argent que pour les migrants. Ouais. Et voilà où on est pareil. Ouais. Et c'est ça que l'on désirait souligner.
1: Ouais.
2: Et se dire, à partir du moment où on dit que tout est toujours de la faute des migrants, tout ce qui va mal, est-ce qu'on regarde les vrais coupables ou on regarde des boucs émissaires aussi mal pris que nous et qui nous servent à ne pas regarder à la bonne place?
1: La Grande Mécanique, donc c'est le titre de cette bande dessinée d'Anne-Marie Saint-Cerny et Djibril Morissette Fan. Dernier livre dans notre sélection. Bon, là, on fait une exception parce que c'est une œuvre anglophone, mais qui sera bientôt disponible en français sous le titre de Opioïdes et Organes. Je le dis en français parce que j'ai bien de la misère avec la version en anglais. Opioids and Organs. Je pense que je l'ai réussi. Donc, c'est le premier roman graphique de Arizona O'Neill que vous entendez souvent à notre antenne. Et dans ce livre-là, il va vraiment au bout d'une obsession à 21 ans. À 21 ans, elle a dû prendre la décision de donner les organes de son père, décédé d'une surdose de fentanyl. Donc, c'est un livre dans lequel elle pose des questions éthiques importantes.
3: Quand le livre a sorti, déjà, j'ai eu plein d'opportunités de parler aux gens qui ont reçu des organes. Mmh. Et eux, ils ont un différent un traumatisme, mais c'est encore là. Mmh. C'est parce que c'est une science tellement bizarre que notre tête peut pas comprendre de prendre une partie de quelqu'un d'autre et le mettre dedans de nous. Alors, pour moi, le livre, c'est pour eux aussi. Je pense pas que ça critique les gens qui reçoivent des organes. Alors, ces conversations sont plus les plus riches que j'ai eues.
1: Ouais.
3: Mais pour moi, sur un aspect plus personnel, j'avais vraiment peur pour ma grand-mère de lire le livre.
1: Ça, c'est la mère de ton père?
3: Oui, la mère de mon père. Elle savait que le livre sortait. Elle a vu les illustrations quand je l'ai fait parce que quand mon père m'a quitté quand j'avais 7 ans, c'est ma grand-mère qui m'a pris les fins de semaine. Mm-hmm. Alors, on est vraiment, vraiment proches. Mm-hmm. Mais c'est quand même, c'est une histoire vraiment sensitive pour elle. Et elle dit jamais à ses amis comment mon père est mort. Mm-hmm. C'est vraiment un topic.
1: C'est tabou pour elle de parler de surdose. Okay.
3: Oui. Alors, quand le livre est sorti, j'avais vraiment peur. Mais là, elle vient juste de le finir et elle m'a remercié pour le livre et a dit qu'elle ça a ouvert la porte qu'elle peut en parler finalement. Et même elle et moi, même ma mère et moi, c'est vraiment toute ma famille maintenant. On n'a plus une ombre dans le coin qu'on peut pas en parler. C'est vraiment, ça a ouvert la porte. Et je pense que ça va faire ça à des autres familles qui sont en train d'avoir la même situation.
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1: Alors voilà, c'était notre palmarès, meilleure bande dessinée, roman graphique, toutes les références, les titres des albums. Vous allez pouvoir retrouver ça sur nos réseaux sociaux, également via audio sur la page de l'émission dans l'onglet « Références ».

0: Contigo Escapar de Ramon Chicharon, qui est ici avec Natacha Canapé Fontaine. C'est une chanson que notre recherchiste Sophie Laforêt a découverte grâce à la programmation musicale de Catherine Chabot et qu'elle écoute depuis ce temps-là. Et là, je vis un beau moment parce que depuis le début de la semaine, j'ai le droit d'accueillir les membres de l'équipe au micro, qui sont parfois des gens un peu plus gênés, mais qui ont accepté de se prêter à l'exercice. Je leur ai demandé quel était pour eux le moment marquant de radio cette année. Et là, c'est au tour de Sophie Laforêt. Bonjour Sophie.
1: Bonjour Émilie.
0: Alors Sophie, t'as choisi un moment, et là je t'en tiens pas rigueur, mais duquel j'étais pas animatrice, mais j'étais auditrice parce que j'étais à l'écoute à ce moment-là. C'est survenu aussi pendant ton congé de maternité, on va le préciser.
1: Absolument.
0: Toi aussi, t'étais à la maison.
1: Oui, j'étais à la maison, j'étais une auditrice comme tant d'autres.
0: Alors, qu'est-ce que c'est?
1: Alors, c'est le fan club de Marie Huguet avec Catherine Parent et Valérie Tellos. C'était le 11 novembre 2025. Et moi, je suis fan des fan clubs. C'est un nouveau segment à l'émission cette année.
0: Oui.
1: C'est une idée de notre collègue Anne-Marie Lachance.
0: Absolument.
1: Je tiens à le dire. C'est un segment donc que j'ai découvert d'abord comme auditrice. Et donc, je pense que c'est le segment idéal à l'émission pour parfaire sa culture générale.
0: Sans culpabilité, parce que c'est correct de pas tout connaître.
1: Absolument. Puis moi, je connaissais Marie Huguet. Tu sais, je dis je connaissais. Tu sais, des fois, on va dire « Ah, oh, je la connaissais de nom. » Honnêtement, je suis même pas sûre. Donc, voilà, c'est dit. Les invités, Catherine Parent, docteur en études littéraires, qui a fait sa thèse de doctorat sur Marie Huguet. Et on a la comédienne Valérie Tellos, qui brille notamment dans la série Avant le crash, qui est une grande, grande fan de Marie Huguet. Donc, elles sont réunies pour le 20e anniversaire du journal de Marie Huguet, paru en 2005 aux éditions Boréal.
0: Et là, ça va être le moment d'émotion que tu nous proposes.
1: Oui, absolument. Donc, je vous laisse entendre un extrait qui a été lu par Valérie Tellos et je vous en reparle après.
2: Je suis heureuse. Je voudrais que cette vie ne cesse jamais. Montréal est à moi comme un beau désordre universel. Je l'aime partout, tout le temps, à toute heure, même en anglais. Je ne pourrais pas quitter cette terre, cette aisance, se laisser aller de ciel et de terrain vague. Se lever tard ou tôt ne change rien. Aller au cinéma, c'est ma messe. Le rituel m'enchante. Mes poèmes sont des films fulgurants, furtifs, fixes. Je suis heureuse à n'en plus finir. Il y a des livres à lire, des films à voir, des gens avec qui discuter, de bons soupers à s'offrir, des balades dans le nord avec la belle neige blanche, le plaisir du froid. Je suis heureuse. Il y a des lèvres à embrasser, des lettres à écrire, des poèmes à écrire et à réciter. Je suis heureuse. J'ai tant vécu déjà, tant aimé, que j'ai appris quelque chose que je la trouve tellement bonne. Je finis avec « Je suis heureuse ». Il y a des avions qui partent et qui reviennent. Et je peux écrire tout ce que je veux sans discernement. Sans discernement, voilà.
1: On entend l'émotion d'une part, mais aussi sa détermination à terminer sa lecture malgré l'émotion. Puis donc, on entend Joanne qui réagit. Ouais. On entend aussi Sophie Fouron qui était autour de la table. Puis ce qui est le fun, c'est qu'on a senti la bougie d'allumage, le désir. Elle ne faisait qu'un avec Marie Huguet.
0: Absolument.
1: Elle a même l'intention de créer un spectacle en son honneur, peut-être.
0: Et on veut. Merci beaucoup, Sophie Laforêt. Très heureuse que tu sois de retour.
1: C'est un plaisir.
0: Et on se retrouve tout de suite après le Radio Journal.
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8: Ici Fred Harding, voici les informations. À Québec, les partis d'opposition accusent le gouvernement d'avoir licencié de façon injuste un lanceur d'alerte. Radio-Canada a appris qu'un employé du ministère de l'Économie a été congédié après avoir dénoncé la gestion du gouvernement dans la filière batterie. Le fonctionnaire avait notamment alerté la vérificatrice générale sur les risques financiers pris par Québec. Olivier Smith-Lauzon était jusqu'à la semaine dernière conseiller en intervention stratégique au ministère de l'Économie.
9: J'ai fait ce que j'ai fait parce que je pensais que c'était d'intérêt public. Moi, je suivais les risques à l'interne, tu sais, mais quand ça montait au niveau politique, ça passait quand même. Puis je pense que l'histoire me donne raison quand même.

0: pour plusieurs projets, NordVolt, le principal, là, plutôt que me congédier, on devrait me remercier, dire que comment on peut faire pour s'améliorer puis de pas prendre des risques élevés comme on a fait dans le passé, hein.
1: Dans un rapport, la vérificatrice générale du Québec a sermonné Québec pour sa gestion peu rigoureuse de la filière batterie. Et aux États-Unis,
2: we have a signing soon and the documents are in pretty final shape. So we'll see. Very good.
1: Le président américain Donald Trump affirme qu'un accord est presque finalisé avec l'Iran et qu'il pourrait être signé au cours des prochains jours. Le dirigeant républicain a donné peu de détails sur le projet d'entente, si ce n'est qu'il prévoit la réouverture du détroit d'Ormuz tout de suite après la signature et l'impossibilité pour Téhéran de se doter de l'arme nucléaire. Selon Donald Trump, le principe de l'accord a été approuvé par toutes les parties prenantes, y compris par les autres pays de la région. L'Iran a cependant contredit cette affirmation en disant ne pas encore avoir pris de décision définitive. Et le report de l'inauguration du pont Gordie Howe qui relie Windsor et Détroit représente un coup dur pour l'industrie du transport et l'économie de la région. Le Canada et les États-Unis se sont entendus pour reporter l'ouverture du pont afin de se donner le temps de résoudre leurs différends, alors que Washington réclame un pourcentage des recettes des péages perçus. Catherine Brulotte a préparé ce qui suit.
3: Every minute counts.
4: Chaque minute compte, dit ce camionneur alors qu'il fait le plein près de Windsor. Comme ses collègues, il espérait pouvoir transporter ses cargaisons de pièces automobiles de part et d'autre de la frontière en traversant le nouveau pont Gordie Howe.
3: Disappointed. For sure.
4: Mais à quelques heures d'une cérémonie d'ouverture annoncée, à laquelle des élus et des membres de la famille du joueur de hockey avaient été invités, un nouveau délai survient.
5: De prendre quelques semaines afin de régler des enjeux, c'est un bon usage, disons.
4: Le premier ministre Mark Carney refuse d'élaborer sur les négociations en cours entre son gouvernement et Washington. Le Canada a financé la construction du pont et prévoyait récupérer les 6 milliards de dollars avec les profits des péages. Une entente qualifiée d'injuste par le président de la Chambre des représentants du Michigan, Matt Hall.
6: I would support efforts to try to get 50-50 on the toll revenue.
4: Il suggère que la moitié des revenus reviennent aux États-Unis, même s'ils n'ont pas financé l'infrastructure. Un différend que le président de la Chambre de commerce de Détroit, Sandy Barua, a bon espoir de voir se résoudre.
7: We'll figure this out. I have every assurance from senior leaders on the US side.
4: Même si le pont doit demeurer fermé jusqu'en juillet, en août ou en septembre. Ici Catherine Brulotte, Radio-Canada, Windsor.
8: Sport.
1: Et le coup d'envoi de la Coupe du monde de soccer a été donné au stade Azteca de Mexico, où le match d'ouverture opposait le Mexique, l'un des pays hôtes, à l'Afrique du Sud, qui s'est incliné 2-0. Le duel a été précédé par une cérémonie d'ouverture devant des dizaines de milliers de spectateurs venus assister à l'événement. L'équipe canadienne va amorcer la compétition à Toronto en affrontant la Bosnie-Herzégovine. Et dans les rues de la Ville-Reine, une ambiance électrique a envahi les rues. Mathieu Massé a préparé ce qui suit.
9: Dès qu'on pose les pieds au centre-ville de Toronto, on sent que l'ambiance est à la fête. Des partisans vêtus de maillots de leur équipe marchent dans les rues de la Ville-Reine un peu partout. David, un Torontois croisé au hasard, donne ses impressions. En tant que Torontois, on a vraiment vu l'ambiance monter tranquillement dans les dernières semaines et aujourd'hui, on voit vraiment que tout le monde en ville est excité. En ce premier jour des compétitions, c'est le Mexique qui est largement représenté. Au Square Phillips, place publique où les rencontres seront diffusées pendant le tournoi, ils étaient quelques centaines à encourager leur équipe, comme Raphaël. Je suis ici pour voir la sélection mexicaine et j'espère qu'ils joueront bien et qu'ils iront chercher la victoire. Un but rapide les fait exploser de joie dès le début du match. Rodney, lui, s'est tout simplement laissé porter par l'ambiance et s'est retrouvé Square Phillips, lui aussi, pour assister au premier match de cette Coupe du Monde 2026.
10: Parce que tu vois beaucoup de gens dans les trains, dans les bus, dans les rues, en mettant le maillot de leur pays. Donc ça commence à venir. J'imagine que demain, ça sera encore plus chaud.
9: La partie s'est terminée au moment où un orage se déclenchait, ce qui n'a pas empêché les partisans du Mexique de célébrer la victoire des leurs avec une danse sous la pluie.

0: ici Émilie Perrault. Il restera toujours La Culture se poursuit avec une tablée. On s'en va dans plein de directions là, dans la prochaine heure. Faites-moi confiance, OK? Il y aura un fil directeur à travers tout ça. On va commencer avec un Tinder littéraire. On a convié d'abord Marc Assivi à cet exercice. Bonjour, Marc Assivi.
1: Bonjour, Émilie.
0: Et qui est-ce que tu as choisi pour
1: J'ai choisi
0: le Tinder?
1: Denis Côté.
0: Pourquoi Denis Côté?
1: Parce que on aime le foot, tous les deux. On aime le soccer.
0: Et c'est une journée importante.
1: Et on aime beaucoup le cinéma, évidemment. Oui. Mais c'est une journée importante. C'est le début de la Coupe du Monde.
0: Mm-hmm. Et Denis Côté, bonjour.
2: Bonjour.
0: Je te confirme qu'il a accepté.
2: Tant pis pour vous tous. Ça sera ça.
0: Pourquoi avoir accepté, Denis, cette invitation?
2: Ben, c'est sympathique. Ça fait très longtemps que je suis pas venu à la radio aussi.
0: En plus.
2: Je connais Marc. Je sais que ça va glisser foot cinéma. Donc, je suis en terrain connu.
0: Parfait. Merci d'avoir accepté l'invitation. Et également autour de cette table, on accueille le romancier J.R. Dos Santos. Bonjour.
3: Bonjour.
0: Qui nous arrive donc du Portugal. Et évidemment, un nom qui est associé à la formule de Dieu. D'ailleurs, on a déjà reçu un commentaire d'un auditeur qui nous écoute en ce moment de Trois-Rivières, Christian Rochefort, qui dit que c'est en lisant la formule de Dieu qu'il a compris toute l'importance du principe d'incertitude. Et donc, je pense qu'il a très hâte de lire votre prochain roman dont on va parler aujourd'hui. Mais la formule de Dieu, là, comment ça a changé votre vie, J.R. Dos Santos?
3: Bon, en effet, je suis un auteur que cherche dans les romans de toucher aux interdits, aux dogmas, aux tabous, mais aussi il y a des quêtes du sens de la vie. Mm-hmm. Et La Formule de Dieu, c'est un roman qui est une quête sur le sens de la vie basée sur les grandes découvertes de la science.
0: Mm-hmm. Et donc on va parler de psychédéliques ensemble dans la prochaine heure. Et j'accueille aussi Marjolaine Bourgeon qui réagit fort à tout ça. Bonjour Marjo.
4: Bonjour.
0: Toujours un bonheur de te recevoir. Tellement contente que tu sois là. Et c'est en marge, donc ta présence aujourd'hui en marge de la sortie du plus récent numéro de la revue Lettres québécoises. C'est un numéro hommage à la maison d'édition L'Écrou qui a fermé ses portes il y a 5 ans maintenant.
4: Oui.
0: Pour des gens, par exemple, s'il y avait un Portugais autour de la table puis qu'il n'avait jamais entendu parler de L'Écrou, là, comment est-ce qu'on explique ça? Qu'est-ce que c'était L'Écrou, Marjo?
4: L'Écrou, c'était une maison d'édition audacieuse, irrévérencieuse, qui avait envie de porter une parole vivante autant qu'une parole écrite. Donc, on s'amusait à dire que les poètes allaient à la guerre sur une scène. Puis, on faisait des lancements avec du rock. Puis, on n'inventait rien, mais on perpétuait une tradition de paroles vivantes et irrévérencieuses. Puis, toutes sortes, là, comme les biscuits. Il y a toutes sortes de poésie.
0: Et le slogan, c'est la botte qui vous manquait, c'est ça?
4: Oui. Ben c'est ça. Il nous manque toute une botte, ouais. Mais ça fait un heureux mélange.
0: L'Écrou, donc. Et tu as accepté, Marjo, de venir nous livrer un texte que tu as écrit dans le cadre de ce numéro-là. Merci beaucoup d'être avec nous, Marjolaine Beauchamp.
4: Je suis contente. Merci.

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2: Marc Cassivi est un observateur aiguisé, un passeur culturel et un chroniqueur phare dont la plume teinte notre quotidien depuis des décennies à travers ses écrits, comme son essai « Mauvaise langue ». Il manie l'art de la formule avec une verve distinctive, défendant une culture accessible, vibrante et sans compromis. Es-tu d'accord avec ça?
3: Ah oui, j'aime ça.
2: Tout c'est vrai.
3: Tout ça est vrai.
2: C'est avec une vive curiosité, j'ai envie de dire, qu'il a convié Denis Côté à ce Tinder littéraire, cinéaste audacieux, prolifique et résolument indépendant. Denis Côté est une figure incontournable et singulière de notre cinéma, reconnu mondialement pour ses œuvres qui défient les genres, qui bousculent les conventions, qu'on pense à Carcasse, Vic et Flo ont vu un ours, ou encore à ses explorations documentaires. Il bâtit une filmographie qui est aussi exigeante que fascinante. Et ça nous fait vraiment très plaisir de vous recevoir ensemble tous les deux dans cette ambiance feutrée.
4: Très feutrée.
3: Tout ça est vrai aussi. Hein?
4: Je ne sais pas qui a écrit ça, mais ça doit être vrai.
2: Alors, je pense que c'est Sophie Laforêt qui est ma plume d'emploi. Oui, elle le confirme.
3: Je trouve que c'est vrai.
2: Tout ça est vrai aussi. Il y a deux ou trois

0: Trois semaines, on recevait Émile Gaudreau, réalisateur de comédie, et qui nous a confié que tu l'avais approché de Nicoté. Toi, tu voulais faire un genre de bestiaire autour d'un réalisateur de comédie. Est-ce que tu te souviens d'avoir fait un pitch dans ce sens-là?
1: Premièrement, non. Ah. Mais je me souviens, je vais pas trop changer de sujet. J'ai aucune idée de quoi vous parlez.
0: Non.
1: Mais je me souviens d'une belle discussion avec lui autour de mon film Bestiaire. Ah, donc peut-être que j'ai échappé un mot ou deux, puis c'est devenu
0: ça, donc dans la légende.
1: Oui. Non, on avait une très belle discussion sur le fait que lui, dans un monde extrêmement des comédies très commerciales, et il m'avait avoué qu'il était très fan de les choses que je faisais. Il me disait, je peux pas faire des choses comme ça, même si j'ai beaucoup d'admiration. Puis j'avais l'impression qu'on venait de se rencontrer les deux extrêmes, puis je l'avais trouvé très sympathique, très généreux, alors que c'est un petit peu plus dur de parler avec des gens qui font exactement la même chose que moi, parce que tout le temps... Ben, il y a tout un petit truc qui flotte, que ce soit une compétition ou une rancœur ou une petite amertume, puis on dirait qu'on veut tout manger la même tarte.
0: Ah oui.
1: Tu sais, j'ai rien à voir avec la tarte d'Émile Gaudreau, puis il viendra jamais piger dans la mienne.
0: Ah oui, fait que c'est une amitié parfaite, ça.
1: Ça allait. Mais on s'est rencontrés qu'une seule fois, puis si vous me dites que je voulais faire un bestiaire
0: avec... Non,
1: mais
0: peut-être que moi, j'ai fait une espèce de raccourci, mais je trouvais juste cette idée-là intéressante de comment est-ce qu'on pourrait faire un genre de documentaire animalier sur comment on rencontre
1: J'en ai aucune idée.
0: Ben, en tout cas, peut-être que je suis en train de faire naître quelque chose.
1: Renvoyons ça dans la légende. C'est reparti dans la légende.
0: On le renvoie là. Donc, est-ce que c'est moins confrontant une discussion avec Marc Cassivi, si je comprends bien, parce que lui, il viendra pas piger dans la pointe
2: non,
0: de tarte.
2: Moi, je veux rien savoir de sa tarte.
1: Complètement différent.
0: Oui. Vous connaissez d'où exactement, Marc?
2: Ben, on se connaît vaguement parce au départ on se connaissait vaguement parce qu'on était tous les deux critiques, donc Denis évidemment a commencé dans la critique en faisant déjà du cinéma ou en tout cas déjà préparant ses premiers films, et lui travaillait à l'Hebdo ici. Moi je commençais à la presse, mais j'ai même déjà écrit à l'Hebdo ici, mais je pense que c'était avant que tu sois là, Denis. Et donc ça fait quand même un certain
1: avant les
2: années 2000 là, mais on se croisait, c'est-à-dire qu'on se croisait comme ça dans des visionnements.
1: Mais j'ai pas d'année précise,
2: non,
1: moi. Est-ce
2: mais
1: que
2: ça
1: c'était
2: doit
1: dans
2: faire
1: les années 90?
2: Oui, je pense que c'est la fin des années 90. Ouais.
1: Oui.
0: Et ce qui vient d'évoquer, cette espèce de pointe de tarte-là, c'est qu'on parle du financement qui est disponible pour les cinéastes. Puis ça, c'est un des sujets, je pense, que tu avais derrière la tête quand tu as convié.
2: Oui, absolument. Ben, une des questions, c'était un peu ça. C'est-à-dire, on arrive aussi à un âge, sans rien trahir, tous les deux, on a le même âge aussi, ce qui nous lie aussi.
0: Un bon 33,
2: Un bon 39, là. Et où il y a beaucoup de cinéastes qui se demandent, est-ce que je vais avoir du financement, la tarte est pas très grande, elle a pas grossi, il y a de plus en plus de cinéastes plus jeunes qui veulent percer, et ça me fait penser à un récent documentaire d'André-Lyne Beauparlant avec Robert Morin qui disait attendez pas le final, allez-y, cherchez de l'argent, faites-le vous-même, sortez ça de votre poche. Puis ça me faisait penser à Denis qui, bon, parfois a des projets avec un budget, disons, conséquent, tu sais, des millions ou un million. Hein. Puis parfois, c'est fait avec trois bouts de chandelle. Puis je me demandais comment on fait. Puis est-ce que ça fait en sorte que certains ont peut-être des petites rancœurs ou des jalousies ou se disent pourquoi lui puis pas moi.
1: Je parlais de ça avec quelqu'un sur une terrasse il y a même pas une heure. Mais de la façon que tu présentes ça, c'est très vrai. C'est-à-dire que j'ai eu des films financés par le milieu normal, si on veut, 6 ou 7 en 20 ans, ce qui est quand même bien. Mais à côté de ça, j'ai fait une dizaine de films. Tu viens de dire trois bouts de chandelle, mais chaque film a sa définition de chandelle. Ça peut être une bourse du Conseil des arts. J'ai fait deux longs-métrages avec mes propres fonds, des longs-métrages à 5 000 $. Des films qu'on fait entre amis, mais après, on se fait aider par la SODEC en post-production. Fait que c'est beaucoup, beaucoup, beaucoup de bricolage, mais c'est pas faux quand les gros projet, je me lance. Une idée très simple, on s'assure de pouvoir faire ça à deux ou trois personnes, 5 000 $, puis on est parti. C'est là où je suis un tout petit peu différent, puis il n'y a pas tant de cinéastes que ça qui vont se lancer là, à corps perdu dans des projets comme ça. Fait que je me réveille 20 ans plus tard avec 17 longs-métrages et je sais pas trop...
0: Ce qui est énorme, en fait, parce que c'est vrai que la moyenne, c'est plus justement du 6-7 films parce que les gens attendent d'avoir... Et ce qui fait que, donc, t'acquiers de l'expérience aussi, là, parce que s'il faut que t'attendes 5 ans entre chacun de tes films?
1: Ben là, j'ai calculé que tous les derniers, ça a été une attente entre 4 ans et demi entre chacun, ce qui est même déjà chanceux comparé à d'autres cinéastes. Donc, pendant 4 ans, si je fais rien, j'ai l'impression que je vais perdre quelque chose, en tout cas.
2: Ouais. Et ça fait partie, je pense, du réel.

0: rayonnement international de Denis aussi, de proposer tous ces projets, d'être souvent dans des festivals internationaux. Tandis que, mais c'est aussi un problème pour les cinéastes ici, c'est que tu te fais connaître peut-être dans un festival, mais après t'attends 6 ans pour ton prochain film, t'as le temps d'être oublié, puis d'autres prennent la place ailleurs dans le monde.
1: Absolument.
2: Mais en même temps, est-ce qu'il faut y aller dans ces festivals-là pour être reconnu ici?
0: Ben, on parlait d'Émile Gaudreau, hein. Il y a différents types de reconnaissance ici. Il y a toute une industrie du cinéma où il y a des gens qui font des succès populaires, puis ça c'est important pour le grand public. Ouais. Ou en tout cas, c'est important pour une industrie ici. Puis ensuite, il y a ce qui est pour moi, bon, il y a la business du cinéma, mais il y a l'art du cinéma. Mm-hmm. Puis l'art du cinéma, c'est autre chose. Puis ça se vit autrement. Puis il y a des gens qui ont la chance ou le privilège de rayonner à l'étranger. Souvent, c'est parce qu'ils ont beaucoup de talent. Mm-hmm. Il y en a aussi qui ont du talent puis qui n'arrivent pas à percer. Mais bon, il y a toutes ces espèces de petites tartes dont parlait Denis, mais dans une grande tarte qui prend pas plus d'ampleur, et donc ça, c'est un peu difficile.
1: Puis quand on va dans les marges un petit peu plus... Il y a un petit côté incestueux, il y a un petit côté avoir des privilèges. Est-ce que je suis réinvité parce qu'on m'a invité la dernière fois? Ça, c'est la zone un peu plus sombre des choses. Quand je sens qu'on m'invite juste parce qu'on m'avait invité pour les deux films d'avant, mais ils aiment pas le nouveau film, mais ils m'invitent quand même, là, à un moment donné, tu...
2: Comment est-ce qu'on peut sentir ça?
1: Ah, oh, ça se sent. C'est pas ton meilleur film, mais viens, on t'invite, des choses comme ça. Puis
2: là, c'est sûr, c'était nommé. Hein?
1: Donc là, tu utilises une sorte de privilège que peut-être... Donc c'est là que la rancœur des collègues peut se... Ah, Denis Côté, il est automatiquement financé. Denis Côté est automatiquement dans les festivals. C'est faux, mais on peut en discuter puis aller dans les nuances. Ouais. Fait qu'il y a une part de talent, il y a une part de comment on navigue dans l'industrie, tout ça. Ouais.
0: Puis ensuite, comment on est reçu à l'étranger, puis ça, ça n'a rien à voir avec qui que ce soit au Québec. Mais je me souviens d'être allé dans un ciné-club à Paris quelques années. Bon, ça doit faire une dizaine d'années, là. Des ciné-clubs, ça n'existe plus bien, mais peut-être qu'il existe encore. Et puis, dans la section Québec, il y avait Denis Villeneuve, Denis Côté et Xavier Dolan. Puis ça, c'était le rayonnement international du Québec à ce moment précis. Je pense que ça n'a pas changé tant que ça.
2: Probablement qu'il y a Monia Chokri.
0: Et oui, Monia Chokri, puis là, des nouvelles voix, puis oui, des voix féminines.
1: Mais, ah oui, ça a beaucoup évolué en 2005 aujourd'hui.
0: Mais
1: il y a des nouveaux cinéastes.
0: Il y a 10-15 ans, c'était ça. Mm.
1: Ouais.
2: Est-ce que, il y avait la question des étiquettes, Marc, je trouvais ça intéressant. Est-ce que tu as l'impression qu'il y a une étiquette qui t'est accolée? C'est quoi, cinéaste de festival ou le cinéaste des cinéastes? Ça veut dire qu'il y a juste des cinéastes qui regardent tes films, c'est ça?
0: Ben, c'était un peu ça, oui. C'est comme pour les musiciens aussi.
2: Oui,
0: on dit
2: vrai,
0: ça aussi, là. Musicians, musicians.
1: C'est pas faux. Mm. C'est des étiquettes qu'on...
0: Est-ce que ça te dérange, en fait? C'est un peu ça, la question.
1: Denis Côté, c'est un cinéaste de festival, puis il fait du cinéma de festival. À force de le répéter, les gens vont le croire.
2: Ouais.
1: Mais on fait pas des films. En fait, je suis pas capable de fabriquer un film pour les festivals. Les gens, ils pensent que ça a une définition, ça. On fait un cinéma qui est personnel.
2: Ça peut pas être un moteur.
1: Comment j'écris ça, un scénario, quand je commence, puis c'est pour le Festival de Berlin. Je fais pas ça sur le papier. Donc, c'est des étiquettes, mais... Tu sais, aujourd'hui, je le disais tantôt, après 17 longs métrages, à l'âge que j'ai, là, on disait 33 ans, à un moment donné, on s'installe dans sa zone, on écoute un peu moins. Mais tu sais, je suis pas quelqu'un de controversé ou de détesté ou de quoi que ce soit. C'est juste, je suis dans ma petite niche un peu festival, mais je fais quand même mes films pour les gens qui aiment regarder mes films. Là. Le seul truc que j'ai abandonné, c'est de faire des films en tendant la main à un public qui est pas le mien. Ça, j'ai terminé.
2: Donc, t'as tenté de faire?
1: Un petit peu, vers 2013, des gros films comme Curling, mm-hmm. Vic et Flo, on veut un ours qui avait un petit peu plus de rayonnement, si on veut. Aujourd'hui, tout a changé, puis j'ai un peu l'impression que je suis dans la niche 5000 cinéphiles autour de Montréal, les 12 qui sont à Québec.
2: On les salue.
1: On les salue. Mais tendre la main mm-hmm. au monsieur de Repentigny, c'est relativement terminé dans mon cas. Les institutions le savent, donc je me suis cantonné dans un... On peut appeler ça une tablette très snob de la chose, mais je suis satisfait et confortable là, et je veux plus me battre avec moi-même pour trouver un beaucoup plus grand public ou donc je fais les choses que j'aime, puis souvent c'est en vieillissant qu'on trouve ça.
3: C'est super vulnérabilisant aussi d'essayer de rejoindre quelqu'un qui
1: ben des fois ça va
2: qui a,
1: venir
2: qui a pas envie de la prendre la main.
3: Ouais, c'est ça.
1: Des fois ça va venir du distributeur du film qui voudrait rejoindre plus de gens. Fait qu'il cherche des trucs. Puis hey, Denis, on va aller faire une présentation à Laval la semaine prochaine, puis là t'arrives.

0: puis il y a 15 personnes. Ben, tu sais, c'est...
1: Puis en même temps, ces 15 personnes-là, Denis,
0: ça fait des très belles soirées quand même.
1: Mais oui, c'est ça, la discussion est hyper intéressante. Mais après, on peut amener de dire, ben, j'ai pas envie de le faire, mais je suis convaincue que tu as eu des discussions quand même
0: absolument
1: riches.
0: Je me souviens d'avoir eu 3 personnes à New York une fois, puis j'ai parlé avec eux autres assis dans la salle pendant 2 heures, puis on s'est tous donné nos contacts. Puis... Donc, ça fait des belles rencontres. Je parle plus de l'œuvre elle-même, je sais plus de la...
2: Il n'y a pas de compromis à faire. Pas comme ça, j'ai de la misère à dire compromis puis de nicoter dans la même phrase.
1: C'est une erreur de français, en fait.
0: C'est comme Émile Gaudreau puis Bestiaire, là.
1: Oui, oui.
0: Ça va pas ensemble.
1: Ben, moi, en tout cas, je pense que plus on en parle, plus l'idée existe.
0: On le salue, t'en écoutes, puis t'es en train d'écrire le scénario qui n'a pas existé.
1: On va tendre la main à tous les gens qui voudront voir ce film-là. Un grand distributeur sera associé au projet.
0: Mais si je peux prendre quelque chose au vol, que tu disais, Marc, c'est pas nécessaire. Je pensais plus à, tu parlais d'âge, puis tu parlais de continuer dans notre métier, puis ça s'adresse à toi aussi, c'est l'idée de durer et de rester pertinent. Ça me hante. Je veux dire, qu'est-ce que je fais? Je sors un film par année, puis comme je viens de dire, je me ferme les oreilles, les yeux par rapport au public, puis je fais juste lancer des films ici et là, ou je me pose la question de comment durer, comment rester pertinent. C'est pareil pour toi, tes critiques, tes chroniques, ce que t'écris. Est-ce qu'on est toujours capable de rejoindre au moins le minimum de personnes qu'on vise, ou on se réveille un matin puis on est out, puis on s'en est pas aperçu. Ça me dérange, ça me fait réfléchir. On est des hommes blancs de 33 ans, donc il faut rivaliser d'originalité pour que notre voix continue d'avoir l'air pertinente, sinon il y a beaucoup d'autres voix qui doivent avoir leur place puis qui vont nous écraser très vite. Fait que moi j'essaie de pousser ça avec des œuvres peut-être encore plus originales ou radicales.
1: Donc ça t'amène à être
0: toi,
1: plus radical,
0: comment tu le réfléchis ça, à quoi tu penses l'idée de durer puis d'être pertinent au milieu de
2: Mais un peu de la même manière, puis avec tout aussi cette conscience de il faut faire une place pour ces nouvelles voix.
1: Parce que c'est comme ça que vous avez fait votre place aussi.
0: Faire une place en se tassant nous, c'est pas clair.
2: C'est-à-dire, tu sais, choisir. Il y a une époque où moi, par exemple, je faisais de la télévision, je faisais un peu de tout. Puis aujourd'hui, j'ai plus cette impulsion, ce désir absolu de faire de la télévision. Il faut qu'il y ait d'autres personnes, il faut qu'il y ait plus de femmes, des gens plus jeunes, justement, l'homme blanc de 53 ans. On l'a entendu. Je dis pas qu'il faut que nos voix soient éteintes, mais qu'on continue de faire les choses, mais qui nous tiennent le plus à cœur. Je pense que c'est ça qui arrive.
1: Mais la question, je te demande, est-ce que ça traverse l'esprit? Est-ce que je suis encore pertinent? Est-ce que tu te questionnes sur où tu as envie d'aller? Est-ce que toi, ça t'amène à être plus radical ou au contraire, on t'a souvent mis dans la catégorie snob?
2: Oui.
1: Si ce mot-là est quelque chose que tu as voulu.
2: Moins
1: Denis. Est-ce que c'est une étiquette dont tu veux te détacher?
2: Non, parce que en plus, je pense que c'est une fausse perception après le snobisme. On a toutes sortes d'idées de ça. Le snobisme, c'est une posture. Moi, j'ai pas une posture snob, mais bon, je suis associé à ça. Puis c'est un peu. J'ai l'impression que comme Denis, il y a un moment où on accepte. Regarde, des gens me perçoivent comme ça. Tant mieux, tant pis, c'est pas grave. J'essaie, moi, c'est toujours... ce que je fais, c'est pour un lecteur. Bon, je sais pas exactement qui il est, mais il y a un lecteur et je pense au lecteur. Donc, c'est par exemple, quand je fais de la critique, je fais pas la critique pour les créateurs. Je fais pas la critique pour le cinéaste qui va la lire. Je le fais pour le lecteur. Et donc, peut-être qu'il y a des cinéastes qui vont trouver que, franchement, c'est un peu trop simpliste, mais c'est parce que je m'adresse... Moi, je travaille essentiellement à la presse, un journal généraliste. Et puis, mes critiques s'en ressentent. Puis ça, ben, il faut accepter que parfois, on écrit dans un média qui est plus spécialisé. On va écrire dans quelque chose qui rejoint plus une chapelle. C'est comme ça, je pense. J'essaie de rester pertinent dans ma voix.
0: Mais tu vois, tu écris en sachant qui te lit, même si c'est très général. Moi, je pourrais vous répondre, je fais des films pour les cinéphiles.
2: Oui, c'est ça.
0: Je fais pas des films pour tendre la main, comme j'expliquais à des gens qui ont pas
1: un intérêt marqué pour ça.
0: Qui ont pas vu ce genre de film-là. Donc, quand on fait pour les gens, quand on tire dans le vide pour essayer de rameuter le plus large possible,
2: ça marche jamais.
1: Jamais. Ça s'est fermé. Est-ce que la critique est un art que tu aurais encore envie de pratiquer? Est-ce que c'est quelque chose que tu aimais faire, Denis Côté?
0: Des fois, je sors d'un cinéma, j'ai vu quelque chose, ça m'a excité, j'ai envie d'écrire. Même 20 ans depuis, j'en fais plus de la critique. J'ai nulle part où écrire. J'ai même pas personne à qui donner mon avis. Fait que des fois, je me sens un peu seul. Puis

0: j'aurais bien envie de sauter sur mon clavier. Fait que oui, des fois, ça me tente un peu. Mais même si ça fait 20 ans que j'ai pas pratiqué la critique, c'est un métier, quand il est bien fait, que je respecte encore.
1: Ouais.
0: Je trouve juste que des fois, la critique contribue à l'idée de dire aux gens, si vous voulez oublier le monde dans lequel on vit, le cinéma est là comme échappatoire. Il y a beaucoup de critiques qui travaillent encore un petit peu comme ça, ou plus de la chronique.
1: Ouais.
0: Alors que moi, je dis le contraire. Je dis, si le cinéma est là pour vous faire lire le monde tel qu'il est, le penser autrement, mais qui vous garde le nez dans le monde dans lequel on vit. Alors que l'idée du cinéma comme échappatoire, ben, c'est un peu dommage. Il y en a qui en ont besoin de s'échapper de leur quotidien. Mais nous, on est trop dans un monde où on aime ça, penser le monde dans lequel on vit.
2: Et je trouve ça intéressant, pour revenir au festival, parce que je reviens du Festival de Cannes, puis je couvre des festivals. J'étais à Berlin en février. Un festival, c'est aussi pendant 12, 13 jours, un espèce de polaroid des préoccupations des artistes. Et donc, quand on veut savoir...
1: Qu'est-ce qui se passe en ce moment, quoi, l'air du temps, là,
2: un festival de films, ça donne le là, ça donne vraiment la note.
1: Ben, J.R. Dos Santos, j'ai lu, vous avez déjà parlé, en fait, pour vous, la lecture, c'est pas un passe-temps, vous dites que c'est un gagne-temps.
3: Oui.
1: Je trouve ça intéressant, cette idée-là.
3: Oui, en effet, mais c'est dans la même veine dont parlait, parce que je pourrais faire un livre sur Marie qui aime Paul, mais la mère de Marie préfère Pierre. Ça ne m'intéresse pas. Mais même si je trouve légitime, alors ce que je fais dans mes romans, je travaille sur le sujet de la vérité. Je trouve que toute la grande littérature a un rapport avec la vérité. Quand on lit, par exemple, 1984 de George Orwell, il nous dit dans une histoire qui est une histoire banale, dans un style qui n'est pas étonnant, mais il nous dit des choses très vraies sur les régimes communistes. À une époque où il était interdit de dire cela. Et en effet, il décrit le futur d'une certaine façon. Et il a exprimé cette vérité profonde. Quand on lit le procès de Kafka, aussi la même chose. Quand on lit Madame Bovary de Flaubert, encore la même chose. Alors, la grande littérature est sur la vérité. C'est pas sur le style, c'est pas sur l'histoire, même si le style et l'histoire sont très importantes aussi. Et voilà pourquoi.
1: Et on gagne quelque chose à se plonger dans ces histoires-là.
3: Oui, exactement.
1: Marc Castivi, le temps file, là, puis on n'a même pas encore parlé de soccer. Alors, vous prenez pour quelle équipe? Vous êtes dans quel état aujourd'hui, les fans de la Coupe du Monde?
2: Nous, notre lien, c'est beaucoup le Club de Montréal, depuis quand même longtemps. Là, puis j'ai l'impression qu'on a plus souvent pratiquement eu des discussions autour du soccer que du cinéma.
1: Oui,
2: parce que, comme ça, parce que sinon, est-ce que ça devient du travail? On a fait tellement d'entrevues à travers les années que c'est comme un loisir et puis on s'est retrouvé au stade parfois pas
1: ça,
2: loin.
1: Pour passer le temps, c'est correct. Là.
2: Pour passer le temps, oui, c'est ça. Pas ensemble, mais de se voir quand même. Et puis donc, la Coupe du Monde, pour moi, c'est une passion depuis très longtemps, depuis que je suis tout petit. D'ailleurs, ce livre
1: que
2: je publie, c'est à propos d'un peu de mon rapport aux Coupes du Monde.
1: Ça s'appelle Histoire de Coupe du Monde, de Maradona à Messi. Donc, c'est une version augmentée. Là. C'est un livre que tu avais déjà fait paraître, mais là, tu as ajouté...
2: J'ai ajouté notamment le Canada, qui était pas absolument ou presque pas là, était là une fois en 86. Puis le Canada était là la dernière fois, était pas attendu. Il est là cette fois-ci. Ça se passe en plus en partie chez nous, à Toronto, à Vancouver. Donc, je trouvais que le prétexte était bon pour faire une réédition.
1: Et donc, dans quel état en ce moment, Denis Côté, on prend?
0: Moi, je suis pour l'Espagne, je suis le Barcelone beaucoup, mais cette année, je sais pas pour vous, mais j'ai quand même un petit pas de recul cette année parce que la Coupe du Monde est extrêmement controversée. Ouais. C'est déjà très décevant, très fâchant. Il y a des trucs qui écœurent, là, vraiment.
1: Sur le financement?
2: Des arbitres qui sont renvoyés chez eux, des gens qui sont...
0: Ça sent très mauvais cette année, puis on m'a déjà offert de participer à deux poule, j'ai refusé. Je réponds aux gens que j'ai peut-être la tête ailleurs cette année. Une certaine époque, j'aurais regardé un match Irlande-Congo là, à 7h du matin.
1: Point-là,
0: là, je vais suivre l'Espagne. J'ai l'impression qu'on est... France, Espagne, Portugal, Brésil. Angleterre. On est dans le top 4.
2: Angleterre.
1: Oh!
0: Non, Marc.
1: Est-ce que Gérard Dos Santos est d'accord avec ça? Est-ce que le Portugal, a de bonnes chances?
2: Très fort.
3: Oui, c'est une équipe très forte.
0: Remarquez qu'on n'a pas dit le mot Argentine.
3: Oui, non. Non, mais l'Argentine, elle est là aussi. Et l'Allemagne, il ne faut pas l'oublier. Ouais. Alors, mais je pense que les équipes plus fortes seront évidemment l'Espagne, la France.
1: Ouais.
3: Mais je dirais que le Portugal a un mot à dire.
1: Un jour.

0: Quelle équipe, Marjolaine Beauchamp?
1: Barcelone!
2: Oui!
1: J'adore Barcelone!
2: L'impact!
3: Il faut aussi dire qu'on attend toujours que le Canada marque son premier but.
2: Ouais, oui, oui. Non, non, il y en a marqué un.
3: Un,
2: mais ils n'ont toujours pas de points. C'est ça, un bon match nul, là, ce serait le fun demain. Il y a un match du Canada.
3: Un beau 0-0, demain, ça serait du bien.
0: Ben, on vous le souhaite, les gars. Hein, vous le méritez.
2: Oui, c'est ça.
0: Merci beaucoup de nous avoir permis d'assister à cette rencontre entre vous deux. Donc, je rappelle cette nouvelle édition remaniée et augmentée de Histoire de Coupe du Monde de Maradona à Messi de Marc Cassivi. C'est déjà en librairie et on attend le 17e long métrage, oui, de Denis.
2: Il s'en vient bientôt, ça, là.
0: Oui, Denis Côté, Violence du corps de l'autre qui n'est pas un bestiaire sur...
3: Qui est juste un titre très snob et pompeux. Tout va bien.
0: Merci beaucoup à tous les deux. Dans un instant, retour à la case écrou avec Marjolaine Beauchamp. Mais d'abord, on écoute un choix de notre programmateur musical invité cette semaine, c'est Éric Chacour.

0: Aux éclageries, c'est Rose dans la programmation musicale d'Éric Chacour.
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0: La douce voix de Caroline Dassin et une autre douce voix, c'est celle de Marjolaine Beauchamp. Salut Marjo.
3: Allô.
0: Très contente de t'avoir avec nous. D'abord, tu te déplaces avec un public maintenant.
3: Oui, moi j'amène mon entourage.
0: Yeah.
3: J'ai amené ma gang en alphabétisation populaire. C'est okay. notre fin de l'année okay. cette semaine. Puis j'ai eu le coup de tête de demander à Sylvie si je pouvais faire ça, les amener en studio, puis vous avez ouvert votre cœur
0: oui.
3: et votre porte.

0: c'est, je suis très heureuse de, d'être avec eux autres ici.
1: Oui, puis je sais que c'est un travail qui te remplit de joie. C'est une révélation pour moi.
0: C'est comme l'intersection entre la littératie puis les diverses formes de littératie, puis l'écriture, le travail social. C'est vraiment des liens significatifs, puis tu sens que tu as un impact concret, ce qui arrive pas tout le temps en écriture parce qu'on n'est pas assis en avant de la personne qui nous lit tout le temps.
1: C'est vrai, ça peut être abstrait.
0: Oui, c'est moins abstrait.
1: Ben, il y a quelque chose de très concret, très direct, c'est chaque fois que tu prends la parole ici, Marjolaine, ça fait beaucoup réagir. Et là, on t'a convié parce que il y a ce numéro de la revue Lettres québécoises qui vient de paraître, qui est consacré à la maison d'édition L'Écrou. Tu faisais partie donc de cette maison d'édition qui a fermé ses portes il y a 5 ans. On en a parlé aussi plus récemment au décès de Jean-Sébastien Larouche, qui était un des cofondateurs, l'autre étant Carl Bessette, qu'on avait au micro il y a pas si longtemps. C'est pas facile d'aborder ce sujet-là quand même, Marjolaine Beauchamp.
0: Vraiment pas. J'ai remarqué j'ai vu le numéro physique. J'ai remarqué à quel point on a tous eu tous et toutes eu un questionnement similaire, c'est-à-dire qui suis-je, comment en parler, est-ce que j'ai le droit. Puis en plus, Jean-Sébastien, c'était l'unité la plus punk, la plus révérencieuse du duo. Les hommages, on s'entend que c'était pas, peut-être pas son bag, mais en même temps, c'est ça. On a besoin de vivre notre deuil, on a besoin d'extérioriser ça, de parler de ce qu'on a vécu parce que ça a été fulgurant. Puis on a besoin de le sortir.
1: Alors, Marjolaine Beauchamp a accepté de nous lire un extrait de ce texte qu'elle a écrit pour Lettres québécoises. La parole est à toi, Marjo.
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3: Salut, Nicolas. Je suis en retard de 2 semaines pour te rendre le texte. Je fuis ma boîte courriel. Je t'envoie ce message pour que tu vois que j'ai vraiment essayé. Mais je trouve pas ma voix. Je creuse, j'excave, je procrastine, je tasse à grands coups de déni. Je suis pas capable de parler de mon ami mort. Je suis pas capable de participer à la cérémonie, à l'hommage littéraire. Je ne serai jamais capable d'être porte-parole. Je n'ai jamais compris ni la machine, ni l'institution, ni ce que je faisais. L'affaire, Nicolas, c'est que je suis vidée. Je suis désolée. Pas désolée au sens où je me sens coupable. Je suis pourrie de désolation. Je suis tannée que les gens sensibles et tendres meurent et que les trous de cul vivent et fassent du bruit. Je suis tannée que le monde meure violemment. Je suis tannée que la poésie meure, que les jeunes meurent, que les trans meurent, qu'Huguette Gaulin brûle et que J.S. soit mort. Je suis un peu morte, moi aussi, comme poète. Ces 2 derniers hivers ont été froids et secs. Je suis pas capable de raconter mon histoire avec L'Écrou, même pas en poème, en haïku, en chanson. Fallait être là, Nicolas. Fallait être là dans la trace de la comète. J'ai l'impression d'être l'autrice de L'Écrou qui a le moins de vocabulaire pour parler de tout ça. Je suis primale, primate, néandertalienne dans le gun. Parce que j'ai même pas encore les mots pour expliquer ce que ça me fait que L'Écrou et que J.S. soit mort et que Carl continue avec son cœur d'or et son soleil et sa joie et son amour infini des petites choses, de ce qui est précieux. Je ne saurais jamais comment parler de ces 2 personnes parce qu'elles n'ont pas fini de grandir en moi. J.S. et Carl, vous m'avez pas chassé. Vous ne m'avez pas attrapé. Vous n'avez jamais dit que vous m'aviez faite. Vous m'avez trouvé correcte, comme ça. Vous m'avez nourrie. Vous m'avez vue et convaincue qu'il y avait une sortie à ma propre maison. Vous avez sauvé le cul de mon âme. C'était nous, c'était ma candeur. Je savais maintenant ce que c'était d'avoir des semblables, d'être vue, parce que cette fureur qui m'habitait était masquée. Je pouvais partir de cet endroit brisé. Je pouvais écrire de la poésie. Je pouvais raconter tout ce que mes yeux distillaient du réel. On a fait des spectacles. Je vous appelais en pleurant pour savoir quel texte que je devais lire dans les endroits où j'étais invitée. Je comprenais pas ce que je faisais. J'étais un aimant à faiseur, à porteur, à géniteur. Tout le monde voulait m'avoir faite. Pas vous. Je pense à cette petite animale sauvage et je l'aime, je l'aime. J'ai de la peine et de la joie en même temps. J'ai compris rapidement ce que je faisais, que je faisais partie de quelque chose de beau, sans bon sens. Quelque chose qui se passait. Un alignement,

0: l'univers à cause d'un sort. Mm-hmm. Puis, mais il y a une autre histoire qui dit que Perséphone, ben, c'est la fille du Styx.
1: Ouais.
0: Puis on dirait que cette idée-là, tu sais, Jean-Sébastien, ouais, il y a un livre qui s'appelait Des longueurs, mm-hmm, dans le Styx. On dirait que cette idée-là m'apporte du réconfort, me fait du bien. Je me sens un peu comme la fille du Styx.
1: Merci, Marjolaine Beauchamp. On invite les gens à aller lire ce texte-là au complet dans la revue Lettres québécoises. Pour les gens qui veulent aller se frotter aussi à la poésie de Jean-Sébastien, tout a été réédité chez Hurlante.
0: Hurlante.
1: On invite les gens à aller là également. Et on surveille une éventuelle sortie.
0: À l'automne, mon, ouais, livre sort.
1: Oui, là, c'est fait.
0: Ce livre vaut 100 000 $. Il est presque fini. Il me reste 2-3 points à rajouter.
1: Parfait. On va se cotiser puis on va l'acheter à gang. Merci beaucoup, Marjolaine Beauchamp. Dans un instant, on parle avec l'auteur portugais, J.R. Dos Santos.

Isabelle Adjani, le titre de cette chanson Ohio. Je vous lis la note là, qu'on m'a laissée. Cette chanson a exactement le même âge que notre programmateur musical et comme lui, elle n'a pas pris une ride. Je salue Éric Chacot, l'auteur de ces lignes, qui sera avec nous demain dès 13h pour parler de toutes les chansons de sa programmation musicale.

0: Portugais ayant vécu son enfance au Mozambique, c'est entre les pages de Donald Duck et les cases du Lotus Bleu d'Hergé qu'est apparu chez mon prochain invité un constat clair, celui de ne jamais pouvoir concevoir une existence sans les livres. Après une thèse de doctorat qui a été consacrée au reportage en zone de guerre, il aura un coup de foudre pour la fiction, genre qui lui fera connaître un immense succès dès 2006 avec le roman La Formule de Dieu. Alors, après avoir exploré l'intelligence animale, les dérives totalitaires, les grands mystères de la physique, cet érudit se tourne aujourd'hui vers les frontières de la conscience avec un roman intitulé Le Sixième Sens. J.R. Dos Santos, on vous accueille au son de Pink Floyd. Et une musique aussi qui est souvent associée au mot psychédélique. C'est un spectacle que vous aimeriez revoir, ça? Vous les avez déjà vus en spectacle?
1: Oui, en effet, à Londres, 1980... 7, 8, je sais pas. J'étais à Londres, j'ai vu un spectacle de Pink Floyd et voilà une chose que je...

0: je voulais revoir, mais seulement en vidéo maintenant.
1: Oui, bon, c'est ça, on peut le rattraper, mais est-ce que ça vous amène à visiter d'autres consciences, ce genre de musique?
0: Oui, pas seulement. J'aime la musique par sa mélodie, oui. Effectivement, pas plus que ça.
1: Alors, je le disais, vous avez grandi au Mozambique. Ensuite, vous êtes retourné, vous êtes allé vivre au Portugal et à Macao. Vous avez commencé le journalisme radio à l'âge de 17 ans à Macao. Est-ce que la radio a été une bonne école pour apprendre à raconter des histoires?
0: Oui, je dirais le journalisme en général. La radio a été une bonne école pour faire la télévision plus tard.
1: Oui, pour ensuite, oui.
0: Exactement. Mais pour le journalisme en général, car les journalistes, ils racontent des histoires tous les jours. Et écrire devient si naturel comme respirer.
1: Ouais.
0: Et c'est pas évident pour tout le monde, mais pour un journaliste, oui.
1: Et donc, non seulement vous êtes auteur, mais vous êtes aussi présentateur de nouvelles?
0: Oui, je présente le journal à la première chaîne au Portugal dès 1990.
1: Et depuis ce temps-là?
0: Oui, tout le temps. J'ai fait jusqu'à vendredi dernier et lundi, j'y serai.
1: Et entre-temps, donc, vous trouvez le temps d'écrire aussi des romans et de les accompagner. C'est important pour vous, comme là, vous êtes de passage au Québec, vous voulez accompagner vos romans?
0: Oui, vous savez, je trouve qu'il y a une complémentarité entre le journalisme et l'écriture fictionnelle, même si ce sont des choses différentes. Et alors, il y a un travail à faire aussi pour accompagner le roman, pour accompagner les désirs des éditeurs et pour voyager, parce que c'est magnifique de voyager.
1: Oui, on reçoit plein de messages là, d'auditeurs qui sont des fans de votre écriture. Il y a Marilyn Couture de Montréal qui nous a écrit « Monsieur Dos Santos est l'auteur des livres que je partage religieusement avec mon fils de 27 ans. » Elle dit que c'est le juste milieu entre la science et la fiction. Elle dit qu'elle a presque tout lu. Elle est enseignante et elle aime apprendre au fil de ses lectures. Et pour elle, aux côtés de Ken Follett, vous êtes un incontournable pédagogue. Alors voilà, je vous passe le compliment.
0: Oui, merci. En effet, j'ai beaucoup de lecteurs qui me disent que quand un livre sort, ils achètent. Chaque personne de la famille va le lire. Mmh. Et à la fin, après un dîner, tout le monde va discuter le sujet du roman. Alors, c'est ce que je veux faire, en effet.
1: Mais pourquoi donc faire de la fiction? Qu'est-ce que ça vous apporte?
0: Parce que j'ai compris, par hasard, en effet, je suis universitaire, je suis journaliste, alors je travaille dans le domaine de la non-fiction. Toutefois, par hasard, j'ai découvert que la fiction est plus puissante à expliquer des choses que le discours de non-fiction. Et au-delà de ça, on touche à des gens qui, normalement, ne lisent pas la non-fiction. Et je pense que les romans peuvent changer le monde. Et c'est ce que j'essaie de faire, de raconter des choses. Mais comme vous avez dit, ils ne sont pas seulement des passe-temps, même s'ils sont aussi. Mais ils sont des gagne-temps dans le sens qu'on apprend des choses, on s'enrichit par en lisant un roman qui nous parle des choses qui sont pertinentes de notre vie, de notre monde.
1: Diane de Montréal qui nous écrit « Monsieur Dos Santos, quand j'ai lu Immortel, j'ai pensé qu'il exagérait. Mais maintenant, ça me rend anxieuse quand je vois tout ce qui se passe avec l'intelligence artificielle. »
0: Oui, j'ai beaucoup du monde que me lit. Et en effet, me lisent avec Google. Okay. À côté, pour vérifier, mais ça c'est vrai, non, c'est pas vrai, c'est la fiction, et soudain, oh là, c'est vrai. Et en effet, Immortel, c'est un roman dont je parle sur le futur de l'humanité. Il y a des scientifiques qui croient que la première personne qui ne mourra jamais est déjà née, est déjà parmi nous. Et dans le roman, j'explique comment ça va se passer, et évidemment, c'est par le biais de l'intelligence artificielle. Alors, c'est vraiment un roman sur le destin de l'humanité.
1: Alors, votre nouveau livre, Le Sixième Sens, on retrouve votre héros, Thomas Noronha, qui est cryptologue et historien. C'est le 14e roman de cette saga. Il enquête donc sur une mort suspecte qui va le plonger dans l'univers des psychédéliques. Ou plutôt entéogène, en français, c'est un mot grec qui signifie que le divin est en nous. Alors, votre livre, il nous laisse entendre que la réalité est plus vaste que ce qu'on perçoit. Le sixième sens dont vous parlez, là, qu'est-ce que c'est?
0: Alors, premièrement, il faut expliquer que c'est une idée qui m'a donné ma fille plus jeune. Elle m'a donné, père, il faut travailler sur ce sujet. Les psychédéliques, j'ai dit non, mais hors question, parce que ce sont des drogues. Ça va détruire la vie des gens, des familles, c'est un cancer dans la société. Mais elle a insisté, j'ai commencé à rechercher des recherches scientifiques. Et j'ai découvert que j'avais beaucoup d'idées erronées sur le sujet. En effet, ma femme elle-même, elle était contre le sujet. Elle disait, non, tu ne peux pas écrire un livre sur les drogues, c'est impossible. Mais non. Et après qu'elle a lu le livre, elle était contre tout le temps. Elle a dit, mais finalement, c'est extraordinaire ce que tu racontes ici.
1: Alors, ce qu'on démontre, c'est le potentiel, par exemple, pour traiter la dépression, l'anxiété même face
0: Exactement.
1: À la mort.
0: Exactement. Alors, première chose que j'ai découvert, que m'a beaucoup surpris, c'est que les psychédéliques, les entéogènes, ils sont moins toxiques que l'alcool. Deuxième chose, ils ne créent pas de dépendance. À l'exception de la kétamine, qui est un effet anesthésique, un MDMA, tous les autres ne créent pas des dépendances. Troisième surprise, c'est que les psychédéliques, ils guérissent les dépendances. Ça, c'était très surprenant. Et quatrième chose, c'est que les psychédéliques, en effet, sont les seuls médicaments dans l'histoire du XXe siècle qui étaient interdits par des raisons exclusivement politique, pas par des raisons thérapeutiques ou cliniques, non, par des raisons politiques. Ils guérissent effectivement les dépendances, mais aussi dépression, surtout les dépressions profondes, anxiété, névrose, stress post-traumatique et évidemment les dépendances. Alors, ça c'est surprenant, mais il y a des autres choses encore plus surprenantes que ça.
1: Comme quoi ?
0: Alors, pour ça, il faut vous expliquer comment les psychédéliques, ils guérissent. Par exemple, il y a une expérience faite ici au Canada, à l'hôpital psychiatrique de Saskatchewan, avec 700 alcooliques. Et ils ont donné une dose seulement de psilocybine et 50% de ces gens ont arrêté immédiatement de boire de l'alcool. Comment s'est passé ça? C'est pas parce qu'il y a un effet chimique quelconque, non. C'est que pendant, après qu'on prend ces substances...
1: Il y a une approche thérapeutique, là.
0: Évidemment, avec un médecin et tout c'est sûr. Mais on a des visions, ce qu'ils appellent les trips, et techniquement, on les appelle des hallucinations. J'aime pas cette expression hallucination, car elle nous amène à une sorte de fiction. Notre cerveau va fictionner. Non. En effet, ce sont des visions qui nous donnent des messages vrais sur nous-mêmes. Par exemple, dans le cas de l'alcoolique, qu'est-ce qui va se passer? Il va se voir à entrer chez lui, en effet, ivrogne, et à agresser ses enfants et sa femme. Mais il va voir ça, pas de sa perspective, mais de la perspective de sa femme et de ses enfants. Il va voir qu'ils sont terrifiés. Il va comprendre qu'il est en train de détruire sa famille. Alors, après que la vision va disparaître, les effets vont disparaître, il va dire, j'arrête, c'est fini. Alors ça se passe avec l'alcool, ça se passe avec, par exemple avec le tabac, des gens qui prennent des cigarettes, ils font des voyages dans leur corps, et soudain ils sont des globules rouges, et ils visitent leurs poumons, ils sont terrifiés parce qu'ils voient, ils arrêtent de fumer. Alors c'est ainsi qu'on trouve des guérisons. Et la question, pour répondre à votre question, qu'est-ce que c'est ce sixième sens? Alors je pose la question, si ces visions nous disent des choses vraies sur nous-mêmes, est-ce que les messages qu'on trouve dans ces visions sur l'univers, sur la vie et sur la mort, est-ce qu'elles sont elles aussi vraies? Voilà la question.
1: C'est pour ça que vous n'aimez pas le mot hallucination.
0: Oui, exactement, parce qu'il y a toute cette question. Il y a une expérience à l'Imperial College à Londres, très récente, 2016, des gens qui prenaient ces substances, et avec les nouvelles technologies, ils mesuraient qu'est-ce qui se passait dans le cerveau. Ils ont compris, premièrement, ils attendaient que le cerveau était plus tranquille, et c'est le contraire, il est plus excité que le normal. Et deuxièmement, ils ont compris que le cerveau commence à fonctionner d'une façon absolument différente du normal.
1: Donc ça change les chemins neuronaux.
0: Exactement, c'est pourquoi le sixième sens. Parce que cette expérience nous amène à poser une question, est-ce que ces substances réveille à nous un sixième sens qui nous permet d'accéder à des choses que normalement nous n'accédons pas. Alors c'est voilà pourquoi le titre.
1: Bon, mais on remercie votre fille, c'était un bon flash qu'elle a eu.
0: C'est extraordinaire parce que vous savez, il y a une expérience très intéressante à Johns Hopkins aux États-Unis, 2006, c'est une expérience révolutionnaire. Ils ont fait avec des gens avec du cancer terminal, des gens qui savaient qu'ils allaient mourir en quelques jours, en quelques semaines, en quelques mois. Et après le traitement avec la psilocybine, 80% de ces gens ont perdu la peur de la mort partielle ou totalement. Pourquoi ? Parce que pendant ses visions, il voyait qu'est-ce que la mort. Et soudain, après l'expérience, il disait, bon, je comprends, j'ai plus peur, parce que j'ai compris que mon corps biologique, il va disparaître. Ego va disparaître, mais ma conscience, elle va survivre.
1: Mon Dieu, Marjolaine, je te sens complètement...
2: Je suis captivée 100%. Puis on en entend parler de
1: mais
2: ça
1: oui.
2: quand même. Là. C'est des savoirs qui commencent à émerger dans
1: de plus en plus. Et on le disait aussi, pour des raisons politiques, ont été souvent détournés.
0: Oui, voilà.
1: Parce qu'on ne voulait pas que la jeunesse parte dans des trips.
0: Exactement. Alors, vous avez compris, c'est très surprenant. Et je raconte dans le roman que les psychédéliques ont été placés dans la société par la CIA. Par la CIA, qui a encouragé les universités et les hôpitaux pour développer, pour étudier ces substances, pour contrôler le cerveau. Et finalement, quand les gens prenaient ces substances, elles devenaient plus tolérantes, plus ouvertes, elles changeaient.
1: Donc ça ne permettait pas de les contrôler, au
0: Exactement.
1: Contraire.
0: Ouais. Et c'est là, et alors dans les universités, ils ont commencé, les professeurs, à donner ces substances à ces étudiants, et soudain tout le monde prenait, et pour la première fois dans l'histoire de l'humanité, des jeunes hommes sont refusés à faire la guerre, parce qu'ils disaient, mon métier c'est pas de tuer des autres gens. Et ça était politiquement inacceptable dans le contexte de la guerre du Vietnam.
1: Et c'est comme ça, effectivement, qu'on se rend compte qu'aux États-Unis, pendant des années, on a arrêté toute recherche, qui est dommage, en fait, parce qu'il y a eu une espèce de presque 40 ans, là, où on s'est pas assez intéressé
0: oui,
1: à ce sujet-là.
0: C'est plus que les États-Unis, c'était dans tout le monde.
1: Oui.
0: La France était y impliquée fortement aussi, pour interdire, et c'est seulement à la fin du 20e siècle que la FDA a donné permission très discrètement, parce qu'ils comprenaient la puissance thérapeutique de ces substances pour recommencer la recherche. Et maintenant, il y a plusieurs pays qui commencent à utiliser ces substances pour guérir les gens de problèmes psychiatriques, notamment le Canada.
1: Et la dépendance en fait partie également. Ce sujet est passionnant. Le titre donc de ce livre, je le rappelle, le nouveau thriller de J.R. Dos Santos, Le sixième sens, c'est publié aux éditions Hervé Chopin. Il est déjà disponible en librairie. Et d'ailleurs, si vous êtes dans le coin de Joliette, je salue d'ailleurs ma famille qui est là-bas, à la librairie René Martin. La librairie Martin, aujourd'hui à 17h, séance de signature. Donc, on va vous laisser filer parce qu'à cette heure-ci, je pense qu'il commence à y avoir un peu de trafic. Merci beaucoup pour votre présence.
0: Merci à vous.
1: Ça a été vraiment un plaisir de faire votre rencontre J.R. Dos Santos. Marjolaine Beauchamp aussi, toujours un
2: je
1: plaisir.
2: Je vous aime.
1: Oh, nous autres aussi, on t'aime, Marjo. Et moi, je vous donne rendez-vous demain dès 13h en compagnie d'Éric Chacour. Et on va également découvrir le CV de spectatrice de Viviane Audet. C'est un rendez-vous demain.

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6: Ici Fred Harding, voici les informations. À Québec, les partis d'opposition accusent le gouvernement d'avoir licencié de façon injuste un lanceur d'alerte. Radio-Canada a appris qu'un employé du ministère de l'Économie a été congédié après avoir dénoncé la gestion du gouvernement dans la filière batterie. Le fonctionnaire avait notamment alerté la vérificatrice générale sur les risques financiers pris par Québec. Olivier Smith-Lauzon était jusqu'à la semaine dernière conseiller en intervention stratégique au ministère de l'Économie.
7: J'ai fait ce que j'ai fait parce que je pensais que c'était d'intérêt public. Moi, je suivais les risques à l'interne, mais quand ça montait au niveau politique, ça passait quand même. Puis je pense que l'histoire me donne raison quand même pour plusieurs projets. NordVote, le principal, là. Plutôt que me congédier, on devrait me remercier et dire que comment on peut faire pour s'améliorer puis de pas prendre des risques élevés comme on a fait dans le passé. Hein.
6: Dans un rapport, la vérificatrice générale du Québec a sermonné Québec pour sa gestion peu rigoureuse de la filière batterie. Et aux États-Unis,
8: we have a signing soon, and the documents are in pretty final shape. So we'll see. Very good. Should be done.
6: Le président américain Donald Trump affirme qu'un accord est presque finalisé avec l'Iran et qu'il pourrait être signé au cours des prochains jours. Le dirigeant républicain a donné peu de détails sur le projet d'entente, si ce n'est qu'il prévoit la réouverture du détroit d'Ormuz tout de suite après la signature et l'impossibilité pour Téhéran de se doter de l'arme nucléaire. Selon Donald Trump, le principe de l'accord a été approuvé par toutes les parties prenantes, y compris par les autres pays de la région. L'Iran a cependant contredit cette affirmation en disant ne pas encore avoir pris de décision définitive. Et le report de l'inauguration du pont Gordie Howe qui relie Windsor et Détroit représente un coup dur pour l'industrie du transport et l'économie de la région. Le Canada et les États-Unis se sont entendus pour reporter l'ouverture du pont afin de se donner le temps de résoudre leurs différends, alors que Washington réclame un pourcentage des recettes des péages perçus. Catherine Brulotte a préparé ce qui suit.
9: Every minute counts.
10: Chaque minute compte, dit ce camionneur alors qu'il fait le plein près de Windsor. Comme ses collègues, il espérait pouvoir transporter ses cargaisons de pièces automobiles de part et d'autre de la frontière en traversant le nouveau pont Gordie Howe.
9: Disappointed. For sure.
10: Mais à quelques heures d'une cérémonie d'ouverture annoncée, à laquelle des élus et des membres de la famille du joueur de hockey avaient été invités, un nouveau délai survient.
11: De prendre quelques semaines afin de régler les enjeux, c'est un bon usage, disons.
10: Le premier ministre Mark Carney refuse d'élaborer sur les négociations en cours entre son gouvernement et Washington. Le Canada a financé la construction du pont et prévoyait récupérer les 6 milliards de dollars avec les profits des péages. Une entente qualifiée d'injuste par le président de la Chambre des représentants du Michigan, Matt Hall.
12: I would support efforts to try to get 50-50 on the toll revenue.
10: Il suggère que la moitié des revenus reviennent aux États-Unis, même s'ils n'ont pas financé l'infrastructure. Un différend que le président de la Chambre de commerce de Détroit, Sandy Barua, a bon espoir de voir se résoudre.
13: We'll figure this out. I have every assurance from senior leaders on the US side.
10: Même si le pont doit demeurer fermé jusqu'en juillet, en août ou en septembre. Ici Catherine Brulotte, Radio-Canada, Windsor.
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6: Et le coup d'envoi de la Coupe du monde de soccer a été donné au stade Azteca de Mexico, où le match d'ouverture opposait le Mexique, l'un des pays hôtes, à l'Afrique du Sud, qui s'est incliné 2-0. Le duel a été précédé par une cérémonie d'ouverture devant des dizaines de milliers de spectateurs venus assister à l'événement. L'équipe canadienne va amorcer la compétition à Toronto en affrontant la Bosnie-Herzégovine. Et dans les rues de la Ville-Reine, une ambiance électrique a envahi les rues. Mathieu Massé a préparé ce qui suit.
14: Dès qu'on pose les pieds au centre-ville de Toronto, on sent que l'ambiance est à la fête. Des partisans vêtus de maillots de leur équipe marchent dans les rues de la Ville-Reine un peu partout. David, un Torontois croisé au hasard, donne ses impressions. En tant que Torontois, on a vraiment vu l'ambiance monter tranquillement dans les dernières semaines et aujourd'hui, on voit vraiment que tout le monde en ville est excité. En ce premier jour des compétitions, c'est le Mexique qui est largement représenté. Au Square Phillips, place publique où les rencontres seront diffusées pendant le tournoi, ils étaient quelques centaines à encourager leur équipe, comme Raphaël. Je suis ici pour voir la sélection mexicaine et j'espère qu'ils joueront bien et qu'ils iront chercher la victoire. Un but rapide les fait exploser de joie dès le début du match. Rodney, lui, s'est tout simplement laissé porter par l'ambiance et s'est retrouvé à Square Phillips, lui aussi, pour assister au premier match de cette Coupe du Monde 2026.
15: Parce que tu vois beaucoup de gens dans les trains, dans les bus, dans les rues, en mettant le maillot de leur pays. Donc ça commence à venir. J'imagine que demain, ça sera encore plus chaud.
14: La partie s'est terminée au moment où un orage se déclenchait, ce qui n'a pas empêché les partisans du Mexique de célébrer la victoire des leurs avec une danse sous la pluie. Ici Mathieu Massé, Radio-Canada, Montréal.
6: Voilà, c'est ce qui m'est fait à ce bulletin d'information.
16: Habituellement, vous entendez la voix de Mathieu Dugal à cette heure-ci. Depuis 8 ans, de façon continue, Mathieu Dugal anime cette émission et exceptionnellement aujourd'hui, c'est ma voix que vous entendez. Bon, je vous rassure, Mathieu va bien. Il nous écoute d'ailleurs. Salut Mathieu, je m'appelle Evelyne Charruet. Je suis honorée d'animer Moteur de recherche.

soir, à Moteur de recherche, l'émission Pensée pour les curieux, des questions de science, santé, technologie, environnement et consommation. Comment les films en noir et blanc sont mis en couleur? 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Charbon ou propane? Quel barbecue émet le moins de gaz à effet de serre? On est dans le concret ici. Et comment les bactéries aident-elles les plantes à pousser?

0: Bonsoir, bienvenue à Moteur de recherche. C'est Evelyne Charruet qui est là. Je me pinçais ce matin, je me disais, mais c'est impossible, Moteur de recherche. C'est comme le pape, vous savez, il est indéfectible, infaillible. Et pourtant, Mathieu s'absente aujourd'hui. Donc, j'ai le bonheur de retrouver les collaborateurs que je connais quand même un peu parce que j'ai été chroniqueuse à cette émission, notamment aux côtés de Stéphane Garneau. Bonsoir.
1: Enchantée, Madame Charruet.
0: Content de vous retrouver.
1: Ben, content de vous retrouver, moi aussi.
0: Dis donc, vous rentrez de Londres?
1: Oui, j'ai encore du décalage dans le toupet, d'ailleurs. Je devrais pas me plaindre, c'est une ville formidable.
0: Oui, tout à fait. Ça tout va bien.
1: J'en ai beaucoup profité, vraiment. Là, oui. L'offre culturelle est tellement abondante.
0: Oui, effectivement. Beaucoup de choses gratuites à se mettre sous la dent. On tombe sur des festivals. Vous savez que j'ai habité Londres pendant un certain temps. Oui, c'est là que j'ai repêché mon mari, d'ailleurs. On y reviendra. Fabien Durif, bonjour.
2: Bonjour.
0: Vous allez bien?
2: Ça va bien, merci.
0: Alors, quel type de barbecue avez-vous à la maison, chez vous?
2: Ben, j'ai un propane parce qu'on n'a pas tellement de choix au Québec non plus. Hein. Sur le marché nord-américain, c'est assez limité. Beaucoup moins que sur le marché européen. On a beaucoup moins d'offres. Donc, l'électrique est peu... C'est difficile d'en avoir ici.
0: Oui, on va parler de barbecue, la saison qui commence. D'ailleurs, hier, on parlait encore de ce goût de fumée dans les aliments, comment on reproduit ça en laboratoire. Vous pouvez rattraper ça sur audio si ça vous tente. On va répondre à cette question. Charbon ou propane, ça inquiète bien des gens, en fait. Il y a deux personnes qui nous ont envoyé une question à cet effet. Et à distance, on a Daria Marchenko. Bonjour, Daria.
3: Bonsoir.
0: Il est très tard chez vous, vous êtes en France. Oui. Merci de rester debout pour nous. Quel temps il fait à Nantes ces jours-ci?
3: Oui, il fait très beau, pas trop chaud, formidable. Le printemps, l'été, c'est arrivé.
0: Ah, je pense que vous résumez le sentiment de bien des gens au mois de juin. Formidable, enfin la chaleur est arrivée. Merci d'être avec nous. On a également un invité conjoint à Québec puisqu'il enseigne à l'Université Laval. Il s'appelle Juan Carlos Villarreal. Bonsoir.
4: Bonsoir.
0: On va parler de la symbiose entre certaines bactéries et des plantes, mais j'aimerais d'abord que vous me parliez d'un voyage. Vous aussi, comme Stéphane Garneau, vous rentrez tout juste au pays, d'un voyage au Costa Rica et au Panama avec des étudiants. Qu'est-ce que vous y faisiez?
4: Donc, c'est un cours qui s'appelle Conservation et biodiversité exotique. Donc, avec ces étudiants de biologie, on était pendant 22 jours dans les deux pays, en fait. Donc, on a exploré des milieux terrestres, aquatiques, pour parler des sujets de conservation. C'était incroyable.
0: Ah oui, ouais. Je présume. Puis c'est des beaux pays à visiter aussi. Avez-vous eu l'occasion de sortir un peu de la forêt et de visiter certaines plages ou certaines villes?
4: Ah oui, on a visité des îles, des flashs, on a vu des dauphins, des tapirs. Et c'était incroyable. Pour les étudiants, c'était... Ça a changé beaucoup de choses pour eux, en fait.
0: Ça donne envie d'aller étudier à l'Université Laval, hein, des cours de biologie sur le terrain comme ça, au Panama, au Costa Rica. Ils sont très chanceux de vous avoir. Merci d'être avec nous, M. Villarreal.
4: Merci à vous.
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0: Et c'est parti pour un sujet qui vous concerne au premier chef. Vous aimez beaucoup le cinéma. Vous êtes un grand cinéphile, Stéphane Garneau.
1: C'est vrai.
0: Et on a reçu une question à cet effet. Comment les films en noir et blanc sont-ils transposés en couleur?
1: Oui, M. Schooner, qui ajoute, se souvient-on des couleurs ou bien y a-t-il une technique pour savoir quel type de gris représente quelle couleur ou choisit-on des couleurs de manière aléatoire?
0: Alors, ce serait le fun hein, de choisir de manière aléatoire.

0: aléatoire des couleurs, le teint des anciens comédiens, ben, orangé ou mauve.
1: Des fois, c'est plus une interprétation de ce que la couleur a dû être. Pas toujours, mais quand on trouve pas, par toutes sortes de procédés, de recherches que je vais vous expliquer, la couleur d'origine, ben on se dit, tu sais, le ciel est bleu puis l'herbe est verte. Là. Alors ouais. Déjà, il y a ça. Mais même là, il y a différentes teintes de bleu, différentes teintes de vert. Mais dans le contexte historique, l'évolution de la pratique, dès le début du cinéma, là, à la fin du 19e siècle, dans les années 1890, il était possible de colorier des films à la main, image par image. C'était extrêmement laborieux. Par exemple, on dit qu'à peu près 4-5% de la production de Georges Méliès, dont certaines copies de son film le plus célèbre, Le Voyage dans la Lune, mais aussi du Royaume des Fées, de Voyage à travers l'Impossible, du Barbier de Séville, ont été colorées individuellement à la main.
0: On avait le temps, hein?
1: On avait le temps. Il y avait même un atelier de colorisation à Paris qui était tenu par une certaine Élisabeth Thuillier, qui avait le sens des affaires. Elle avait 200 employés qui travaillaient avec l'aide de pinceaux et qui peignaient directement sur la pellicule.
0: 24 images secondes, quand même.
1: Je sais pas si les premiers films, c'était 24 images secondes. Faudrait vérifier, mais probablement. Donc, chaque employé avait sa couleur. Hein? Mais c'est comme en animation, hein? Chaque personne avait soit son personnage ou son mouvement ou son décor, etc. Alors chaque employé était chargé d'une couleur différente. Il y avait à peu près 20 couleurs distinctes qui pouvaient être utilisées pour un seul film. L'atelier de Thuillier a produit environ 60 copies coloriées à la main du Voyage dans la Lune. Il y en a une seule, semble-t-il, qui a survécu. Moi, j'ai regardé Le Voyage dans la Lune aujourd'hui. J'avais toujours vu quelques images, je ne l'avais jamais vu au complet. Ça dure une quinzaine de minutes et il est disponible sur YouTube. La version que j'ai vue n'est pas coloriée. Entièrement noir et blanc. Mais si vous avez 15 minutes et puis vous avez effectivement, oui, vous faites signe du le vaisseau spatial qui rentre dans l'œil de la Lune.
0: Oui.
1: C'est assez sympathique de voir ça. Même les effets spéciaux, je pense qu'on l'avait déjà évoqué dans le cadre d'un autre sujet ici à l'émission. Les effets spéciaux à l'époque, là, on parle de la fin du 19e siècle, devait beaucoup pas au musical, mais aux magiciens, tu sais, des effets spéciaux avec des nuages de fumée, puis des explosions qui font disparaître quelqu'un, un monstre et tout ça. C'est assez sympathique.
0: Oui.
1: Quand ils arrivent sur la Lune, ils se font attaquer par ce qui est évidemment des hommes déguisés, puis tout ça, mais des espèces d'extraterrestres.
0: Mais il y a
1: un
0: une
1: bizarre.
0: Inventivité
1: tout
0: là-dedans.
1: À
0: fait. C'est charmant. C'est
1: tout
0: vrai.
1: À fait. Alors, ça, c'est le début. C'est pour dire que c'est pas nouveau, la colorisation des films. Là, on va faire un gros bond dans le temps. Là. C'est avec l'arrivée des ordinateurs dans les années 80 qu'il est devenu envisageable de coloriser des films entiers de matière relativement efficace.
0: Et pourquoi le faire?
1: En général, c'est une logique commerciale. Et dans la mesure où là, ça coûtait plus, ça prenait pas 20 ou 25 personnes pour colorier un film. Une fois que c'est assisté par ordinateur, en passant, une technique très utilisée par l'ingénieur canadien Wilson Markle, qui lui commençait par la création une nouvelle copie du film à partir du négatif original. On en faisait une version vidéo et là, à partir d'un ordinateur qui travaillait sur la version vidéo. Des couleurs étaient attribuées à chaque objet visible dans chaque image. C'est la technologie de M. Markle qui a été utilisée dans le cadre du programme Apollo, par exemple. On a vu des images des astronautes sur la Lune en couleur. Ben, ce sont des images qui ont été coloriées. Je vais revenir sur le choix des couleurs dans un instant, parce qu'après tout, c'est la question de M. Schooner. Mais donc, et pour répondre à votre question maintenant, c'est une logique commerciale avec la popularité croissante des vieux films à la télévision dans les années 70-80. Les dirigeants des studios ont compris qu'ils avaient un vaste catalogue de films et d'émissions en noir et blanc qui pouvaient remplir de nombreuses heures de programmation à faible coût, tout en générant des profits. C'est ce qu'on se disait. À mesure qu'augmentait le nombre de chaînes câblées aussi, il fallait mettre du contenu sur les chaînes câblées. Tu sais. Puis, il faut intéresser les jeunes téléspectateurs qui étaient un peu rétifs au noir et blanc, ayant grandi avec la couleur au cinéma et à la télévision. Alors, mais ça n'a pas très bien marché. Donc, si on manifestait peu d'intérêt pour le noir et blanc, on manifestait peu d'intérêt aussi par les images coloriées. Là.
0: Ça paraît.
1: Ça paraît. Et il y a un inconvénient majeur aussi, ça coûtait très très cher. À une certaine époque, le coût était estimé à environ 3 000 $ par minute de film à colorier. Alors, chaque image traitée individuellement, chaque objet colorié séparément, ça pouvait coûter à peu près 300 000 $ pour colorier un film. Alors,

0: Il y a quand même eu un bref âge d'or de la colorisation. Ça passait par Ted Turner, souvenez-vous de lui. Il est décédé il y a quelques semaines, richissime américain, fondateur de CNN, Turner Broadcasting. À un moment donné, s'est acheté, avec tout cet argent-là, en tout ou une partie des catalogues des studios Metro-Goldwyn-Mayer, Warner Brothers et RKO Pictures. Et il a chargé une entreprise américaine de colorier ou de coloriser les films, plus d'une centaine de films, pour les rendre plus attrayant pour les téléspectateurs. Ça n'a pas très bien marché, mais il y en a un qui a voulu, sur lequel il a voulu travailler et qui a suscité une controverse immense.
1: Mais oui, lequel?
0: Citizen Kane d'Orson Welles.
1: On ne touche pas un chef-d'œuvre.
0: C'est ce qu'on dit. Historiens, critiques, réalisateurs, cinéphiles qui ont dénoncé le projet, qui ont parlé de vandalisme culturel, de mutilation. Okay. Et alors finalement, face à la grogne, il a changé d'idée, puis il a un peu rajusté son discours par la suite. Il a affirmé que non, c'était une blague. Il n'avait jamais vraiment eu l'intention de modifier le classique. Il s'est probablement rendu compte aussi que les droits appartenaient à la succession d'Orson Welles et qu'il y aurait eu besoin de leur autorisation pour le faire. Et donc, ça n'aurait pas marché. Mais vous savez, il a procédé à la colorisation d'un autre film célèbre. Et là, il avait les droits pour faire ça. Il a mis de la couleur sur Casablanca. Ça non plus, ça n'a pas marché. Il y a beaucoup de gens qui ont fait de la pression sur les autorités pour qu'on encadre ça, qu'il y ait un encadrement législatif. On a créé, le Congrès américain a créé en 1988 le National Film Registry, donc une liste administrée par la librairie du Congrès qui recense chaque année des films qui sont jugés importants sur le plan culturel, historique, esthétique.
1: Un peu des intouchables.
0: Puis en 88, on a donc passé une loi sur la préservation du patrimoine cinématographique qui interdit la diffusion d'une version colorisée d'un film inscrit au registre sans avertissement approprié. Alors, on ne touche pas, honnêtement, à Citizen Kane ou même à Casablanca. Non, dans le fond, on ne devrait pas toucher à ces films-là qui ont été conçus.
1: Notre auditeur avait une question par rapport aux teintes de gris. Est-ce que vous avez trouvé une réponse là-dessus?
0: Oui, absolument. Le choix des couleurs. Pour ce qui est des teintes de gris, la réponse courte à la question de M. Schooner, c'est non. La couleur n'est pas cachée dans les teintes de gris. On ne peut pas deviner avec précision de quelle couleur était le vêtement ou le vase ou la table ou le mur à partir des teintes de gris ou le rouge à lèvres. On se doute qu'il était rouge, par exemple. Alors, mais il y a plusieurs teintes de rouge. Donc, ils ne sont pas cachés dans les teintes de gris. Une image en noir et blanc contient des informations sur la luminosité, surtout. Donc, plusieurs couleurs différentes peuvent produire exactement le même gris. Il faut donc le reconstituer ou deviner les couleurs à partir d'autres indices. Par exemple, un chandail rouge foncé, un chandail bleu foncé ou un chandail vert foncé vont donner le même gris exactement dans une image noir et blanc. Alors, comment on procède? On fait des recherches. On fait ces recherches, Evelyne.
1: Oui, c'est toujours bien ça.
0: Ouais. La recherche historique d'abord. Est-ce qu'il y a eu des photos qui ont été prises pendant le tournage, des photos en couleur? Est-ce qu'il y a des costumes qui ont été conservés? Pour des images historiques, par exemple, si le film se déroule pendant la Seconde Guerre mondiale, bien, on connaît les couleurs des uniformes, des véhicules, des drapeaux. Donc, on peut reproduire assez fidèlement la couleur. Donc, on fouille dans les archives des studios, si on peut trouver des indices, des témoignages aussi sur de membres de l'équipe de production qui peuvent, on leur parle, on dit ouais, c'était tel rouge, on avait acheté ça à tel endroit et tout. Puis les couleurs plausibles que j'ai évoquées tantôt, tu sais, le ciel est bleu, l'herbe est verte, la couleur de peau, ben oui, il y a différentes teintes de couleurs de peau, mais une peau blanche, puis une peau brune, puis une peau noire.
1: Il y a un détail intéressant quand même, parce que les films étaient vraiment pensés pour un tournage en noir et blanc, donc c'était pas toujours les bonnes couleurs sur le plateau.
0: En fait, si on reproduisait les bonnes couleurs qui avaient été utilisées sur le plateau, ça donnerait très souvent un effet extrêmement bizarre parce que on pouvait utiliser, justement, dans l'esprit du noir et blanc qu'on devait accentuer ou désaccentuer, un maquillage verdâtre, des murs roses, des tissus de couleurs inattendus parce que on voulait obtenir le bon contraste en nuances de gris. Donc, une colorisation moderne qui cherche à rendre les scènes réalistes ne reproduit pas nécessairement l'apparence réelle du tournage. C'est pour ça qu'il faut toujours parler d'interprétation plus que de transposition, de reproduction.
1: Tout simplement. Stéphane Garneau, merci beaucoup.
0: Merci à vous.
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1: On va maintenant parler avec Juan Carlos Villarreal. Il est professeur au département de biologie conservateur de l'Herbier Louis-Marie.

0: est titulaire de la chaire en génomique et métabolomique de la symbiose entre les plantes et les microbes à l'Université Laval. Rebonsoir, merci d'être avec nous, Monsieur Villarreal.
1: Bon, merci beaucoup.
0: On vous a invité pour répondre à deux questions d'auditeurs. Je vous les lis. Est-ce que certaines bactéries aident les plantes à mieux pousser ou à être plus résistantes? Si oui, pourquoi? Ça, c'est une question de Geneviève Rivet qui fait écho à une autre question, celle de Guillaume de Saint-Jérôme qui nous dit « Bonjour, je me demandais comment débute une relation symbiotique entre deux espèces, comme par exemple les bactéries et les plantes, les champignons mycorhiziens et leurs partenaires, le lichen, etc. Pouvez-vous nous parler d'un exemple de plante qui utilise la symbiose? Et je me permets de vous lire la deuxième partie du courriel parce que Mathieu n'est pas là et je peux lui lancer des fleurs. Merci et félicitations pour ce que vous avez construit. Votre émission est merveilleuse pour la vulgarisation, l'échange et la découverte. Voilà, Mathieu, t'as l'écoute. C'est des fleurs qui te reviennent, mon cher. Alors, pour répondre à ces deux questions-là, donc, on a M. Villarreal qui se spécialise dans l'étude d'une plante que moi, j'ai découverte. Elle s'appelle l'anthocérote. C'est une plante qui, jusqu'à tout récemment, était très, très peu étudiée, mais qui a de nombreux secrets à nous livrer. Parlez-nous de cette plante, M. Villarreal. Elle ressemble à quoi, l'anthocérote?
1: Donc, bon, merci beaucoup encore. Donc, l'anthocérote, c'est un type de bryophyte. Ça veut dire qu'ils sont proches de la mousse. Donc, elles sont petites talles, c'est minuscule, quelques centimètres en diamètre. Donc, il a petit comme type de structure qui ressemble beaucoup les garçons, en fait. Donc, c'est de la spore dedans, donc ils vont se reproduire sans avoir de racines. Et ce sont des plantes qui ont besoin de l'eau pour la reproduction, donc elles restent petites quand même.
0: Mm-hmm.
1: Donc, sont très rares parce qu'il y a seulement 4 espèces au Québec.
0: Wow! Et dans le reste du Canada?
1: 7 espèces. Okay. Mais par contre, la beauté, c'est dans la biologie des espèces.
0: Ce qui est intéressant de cette plante-là, c'est qu'elle a développé une symbiose avec un type de bactérie, la cyanobactérie. On y reviendra un peu plus tard, mais j'aimerais qu'on s'attarde, M. Villarreal, à cette idée de symbiose entre les espèces. Est-ce que c'est commun?
1: Oui. Les bactéries sont associées, les champignons aussi, avec presque tout type de plantes, en fait. Donc, c'est répandu dans parmi les végétaux, d'avoir des bactéries qui font des fonctions, des fois il n'y a pas de fonction, mais il y a des bactéries, par exemple, qui aident les plantes à mieux pousser, par exemple, les légumineuses, l'haricot. Donc, ce sont des bactéries qui sont dans les racines, qui vont fixer l'azote, c'est un élément très important. C'est très abondant dans l'atmosphère, mais par contre, c'est difficile pour les plantes d'utiliser l'azote. Donc, les bactéries vont transformer l'azote atmosphérique dans l'azote utilisable pour les plantes.
0: Dans le sol aussi. Quel est l'avantage pour une plante de s'associer avec une autre espèce?
1: Donc, pour la plante, va obtenir l'azote de cyanobactéries, par exemple, ou aussi des phosphores des champignons mycorhiziens. Et aussi, c'est possible d'obtenir d'autres types de minéraux.
0: Mm.
1: Pour la bactérie, on n'est pas sûr, parce qu'on pense que c'est comme sont hébergés pour la plante, par la plante, mais par contre, c'est un conseil un peu anthropique quand même. Donc, il y a des études qui montrent que les sulfures étaient donnés par la plante hôte et aussi les produits de la photosynthèse.
0: Vous dites que c'est anthropique. Pourquoi? Parce qu'on pense que les bactéries sont protégées par la plante, un peu comme un abri, comme un humain chercherait un abri, c'est ça?
1: Tout à fait, mais les bactéries poussent tellement bien à l'extérieur, donc elles n'ont pas besoin de la plante pour survivre. Par contre, la plante a besoin de beaucoup de bactéries. Ça, c'est pas symétrique.
0: D'accord. Alors, la plante a besoin de beaucoup de bactéries. La bactérie n'a pas nécessairement besoin de la plante, mais est-ce que ça fonctionne mieux quand les deux sont en symbiose?
1: Tout à fait. Je pense que oui, parce que ça, des symbioses stables, mettons par exemple les anthocérotes, ont des bactéries qui fixent la sauce dans l'étal. Mais s'il n'y a pas de bactéries, la plante ne pousse pas très bien.
0: Hmm.
1: Il faut ajouter, mettons, de l'azote externe si on veut faire pousser la plante, mais ça fonctionne beaucoup mieux avec la bactérie dedans.
0: C'est un peu comme les humains, finalement. Ils peuvent très bien fonctionner chacun de leur côté, mais quand ils s'assemblent, c'est pas cool. OK. Monsieur Villarreal, j'aimerais qu'on s'attarde un peu plus à l'anthocérote, justement. Vous étudiez ça depuis une vingtaine d'années, bien avant que ça devienne un sujet de recherche populaire. Alors, elle forme une relation avec les cyanobactéries. D'abord, rappelez-nous ce qu'elles sont, les cyanobactéries. Elles ont un peu mauvaise presse parce qu'on les a dans nos lacs. Ici, au Canada, elles créent des algues bleues, puis on les aime pas, mais en fait, c'est des bactéries qui sont très importantes.
1: Oui, donc elle a un mauvais rap pour les cyanobactéries, mais par contre, ce sont les premières bactéries qui ont commencé à émettre l'oxygène dans la Terre. Donc, ça veut dire que c'était important il y a des milliards d'années pour avoir plus d'oxygène. Donc, ça permet la vie sur la planète. Mais maintenant, les cyanobactéries, il y a beaucoup d'espèces. Il y a des bactéries qui sont toxiques quand même. Mais il y a beaucoup de cyanobactéries qui sont en association avec les plantes, les anthocérotes, les lichens aussi. Donc, ce sont des bactéries qui fixent l'azote pour la plante ou les lichens. Donc, ce sont très importants pour l'écosystème.
0: Comment les anthocérotes, les plantes, vont attirer les cyanobactéries?
1: Donc, et ça, c'est un sujet très intéressant parce que les anthocérotes vont émettre un type de composé chimique qui vont attirer les cyanobactéries, qui vont commencer à former des petits filaments. Les filaments vont glisser, nager vers la plante. Ils vont rentrer par les types de pores ou de fentes. Et dans la partie inférieure de la plante, ils vont commencer à reproduire. Donc, ils vont former une petite colonie quand même. Donc, après, la colonie, c'est minuscule, c'est 1 mm en diamètre, mais il y a la poussière dans chaque plante.
0: Et quand vous dites une colonie, est-ce qu'elles sont là pour toujours quand elles s'installent?
1: Ça dépend. C'est une bonne question parce que dans la forêt tempérée, forêt boréale aussi, c'est seulement pendant l'été, automne. Mais dans la forêt tropicale, c'est plutôt à long terme quand même.
0: Parce qu'il y a un avantage pour toutes les deux. Comment les anthocérotes peuvent vivre sans l'aide des cyanobactéries? Autrement dit, vous dites que ce n'est pas l'idéal, mais comment elles arrivent à vivre et fixer l'azote?
1: Donc, dans les labos, le truc qu'on fait, c'est qu'on utilise les spores de chaque plante. On la fait pousser dans un type de milieu de culture, de l'agarose. Donc, on a beaucoup d'éléments comme l'azote. Donc, si on va fournir l'azote au milieu des cultures, les plantes peuvent pousser d'une façon normale, en fait.
0: Et comment, donc, comment vous observez ça en laboratoire? Je suis curieuse. Vous faites pousser ces plantes-là?
1: Oui, donc c'est beaucoup d'intérêt. Par exemple, j'étais au Panama avec deux personnes qui sont des jeunes chercheurs de l'Université d'Oxford et l'Université de Duke pour récolter des plantes au Panama, anthocérotes un peu endémiques. Unique du pays. Donc, pour utiliser les spores, on va ouvrir le type de capsule, on va mettre les spores dans la boîte pétri, sur une boîte pétri pour faire des cultures avec la gare, beaucoup d'éléments. Et après ça, après quelques semaines, les spores vont germer, ils vont pousser pour la plante va grandir au fur et à mesure. Donc, si on a des éléments, ce n'est pas nécessaire d'ajouter la cyanobactérie.
0: Et c'est infiniment petit ce que vous observez finalement, M. Villarreal. Vous dites que cette plante-là n'était pas tellement étudiée, mais vous y êtes mis depuis assez longtemps, une vingtaine d'années. Qu'est-ce qui vous a intéressé d'abord chez cette plante?
1: Donc, j'ai commencé ma maîtrise aux États-Unis et j'étais intéressé par la symbiose entre les plantes et les cyanobactéries, mais d'un point de vue microscopique et développement. Donc, à l'époque, il y avait 4 chercheurs et chercheuses partout au monde, 4, pas plus que 5. Mais on a fait beaucoup d'analyses de génétique, de microscopie et tout ça. Mais l'année passée, il y avait une étude qui a montré que la structure dans les chloroplastes, qui s'appelle le pyrénoïde, c'est une structure qui accumule une enzyme qui s'appelle Rubisco, qui est l'enzyme qui fixe le carbone. Donc ça, c'est ajouté beaucoup plus d'attention. Donc maintenant, il y a beaucoup de gens intéressés partout au monde parce qu'il y a un potentiel pour améliorer la photosynthèse et d'implémenter les pyrénoïdes chez les plantes agricoles. Donc, c'est comme une surprise que c'était très important maintenant la plante, même s'il n'y a pas beaucoup d'espèces, la biologie en soi, c'est très intéressant.
0: Donc, on pourrait, par exemple, utiliser moins de pesticides avec les connaissances sur les anthocérotes, c'est ça?
1: Oui, ça, c'est l'idée. Donc, le potentiel, c'est qu'on peut utiliser il faudrait mieux comprendre la symbiose avec les cyanobactéries. pour le semoir d'engrais et aussi améliorer la photosynthèse et la production de plantes agricoles avec les enzymes dans les chloroplastes.
0: Ah oui, avec, donc on pourrait améliorer les rendements. C'est sûr que ça intéresse bien des chercheurs un peu partout dans le monde, c'est sûr, sûr, sûr. Maintenant, si on est curieux de les voir, les anthocérotes, est-ce qu'on peut facilement les observer dans nos forêts, dans nos environnements?
1: Oui. Bon, donc, ce n'est pas des plantes de forêt, c'est surtout aux côtés des chemins, donc des serres ouvertes

0: Ah, même. Donc, c'est comme le sol minéral, il est plutôt au bord de la route, en fait. Donc, ce n'est pas des espèces de forêts ou des tourbières.
1: Ah, OK. Sur le bord de la route, on pourrait trouver les anthocérotes. Elles ressemblent à quoi? Comment on les identifie?
0: Donc, c'est un petit tal vert clair. Et donc, il a des petites choses qui sortent, qui s'appellent comme des cornes minuscules de 1 mm, pas plus que ça.
1: Oh là là.
0: Donc, ouais, donc il faut avoir une loupe quand même.
1: OK. Faut se promener aux abords des champs, sur les bords de route avec une loupe. C'est 1 mm de haut et c'est vert, c'est ça? Ça a une belle couleur verte?
0: Oui, donc la taille, c'est plus grand que ça, c'est 3-4 cm, mais encore, c'est petit quand même. Mais les cornes, la partie reproductrice, c'est 1-2 mm, c'est ça.
1: Wow, vous êtes vraiment dans l'infiniment petit. Je me demandais, vous, la vision d'avenir de ces recherches sur les anthocérotes, qu'est-ce qui vous passionne et vous anime pour la suite des choses?
0: Donc, je suis très intéressé de savoir comment ça fonctionne dans chaque plante, parce qu'il y a aussi des champignons mycorhiziens dedans, les anthocérotes. Donc, il y a une symbiose de trois partenaires. Donc, en théorie, les champignons fournissent le phosphore et la bactérie l'azote. Donc, c'est comme un engrais parfait. Mais on ne comprend pas exactement comment ça fonctionne. Donc, l'intérêt de disséquer l'interaction entre les trois organismes.
1: Ouais, il y a encore beaucoup de choses à apprendre, hein, dans votre domaine.
0: Tout à fait. Ouais.
1: Ah ben évidemment, ça va occuper vous et vos étudiants qui rentrent tout juste de voyage. On est un peu jaloux. Merci d'avoir répondu aux questions de nos auditeurs Geneviève Rivet et Guillaume Reintz. Je rappelle que Juan Carlos Villarreal est professeur au département de biologie, conservateur de l'herbier Louis-Marie et titulaire de la chaire en génomique et métabolomique de la symbiose entre les plantes et les microbes à l'Université Laval. Merci, Monsieur Villarreal.
0: Merci à vous.
1: À une prochaine.
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0: Vous écoutez Moteur de recherche. Je m'appelle Evelyne Charuet. J'aimerais prendre un moment pour saluer l'équipe, d'abord pour l'accueil et ensuite pour le savoir-faire, parce que vraiment, de semaine en semaine, il faut répondre à beaucoup de questions et surtout trouver les experts, parfois dans des domaines extrêmement pointus comme celui dont on vient de parler. Alors, merci à cette équipe de Moteur. À la recherche, il y a Patricia Blais, Ariane Pelé, Lady Mestre, c'est Christian Côté, le technicien Pierre Dulon, l'adjoint à la réalisation Éloi Desjardins. À la réalisation cette semaine, c'était Guillaume McSween et Marie-Hélène Racicot en alternance. Et moi, c'est Evelyne Charuet. Je suis là pour un soir seulement, one night only. J'aimerais vous lire quelques courriels. On en a reçu un aujourd'hui. J'aimerais qu'on m'explique en quoi les nausées matinales durant la grossesse sont un avantage évolutif. On sent que c'est bien senti comme question. Je peux comprendre les goûts différents, mais je ne vois pas comment une femme est capable de se nourrir le matin durant des mois. Peut-être un avantage pour l'évolution. Merci. S'il vous plaît, je préfère rester anonyme. Je sens toute la douleur derrière cette question.
1: Est-ce que c'est une question qu'on va reprendre en réunion de production pour choisir d'y répondre ou de ne pas y répondre?
0: Tout à fait. Okay,
1: je préférerais ne pas y répondre. Moi, je préférerais qu'on la donne à quelqu'un d'autre.
0: Oui, un autre courriel. Cher moteur, aujourd'hui, je ne vous écoute pas comme à l'habitude en lavant ma vaisselle, mais en révisant mes nœuds. Je pars en camping prochainement et voici ce à quoi je pense lorsque j'ai une corde entre les mains. Y a-t-il une science des nœuds? La science des têtes de nœuds, peut-être. Je me demande comment les nouveaux nœuds sont créés, mathématiquement ou empiriquement. Les marins ont inventé une multitude de nœuds qui nous sont toujours utiles et qui ont traversé le temps. Est-ce que leur méthode pour créer de nouveaux nœuds valent ou surpassent les méthodes modernes mathématiques, s'il en existe? C'est une question pour vous, ça?
1: Non, je vais passer sur celle-là aussi. Non, j'ai pas ce genre de cerveau.
0: On a aussi une question de Danny Primaud-Dion. Bonjour l'équipe, je n'ai pas trouvé la réponse sur l'engin de recherche sur votre site, alors je vous soumets ma question pour une future émission. Pourquoi certaines personnes ne peuvent pas sentir l'odeur de la moufette? Ah! Ma blonde est la seule à ne rien sentir alors que mes trois enfants et moi pouvons la sentir. Continuez votre bon travail, c'est un plaisir d'apprendre en vous écoutant. Autour de la table, est-ce que vous sentez ça, l'odeur de la moutarde?
2: Je pense
0: de la
2: moufette? C'est difficile de ne pas la sentir.
0: Hein? Oui, Daria, chez vous?
3: Oui, tout à fait.
0: Ben oui, Stéphane? Oui.
3: Dans nos ruelles, à Montréal.
0: Okay. On les sent bien aussi quand elles arrosent les chats et les chiens qui rentrent dans nos domiciles. Ça m'est arrivé cette année. On vous revient, Dani. On trouve ça très anormal que votre conjointe ne sente pas. Est-ce qu'elle a eu la COVID récemment? Je sais pas. On va mettre un homme ou une femme là-dessus, c'est certain. Et je conclue avec un courriel de Rosalie Couture. J'adore votre émission. J'aime la voix de Mathieu qui est calme et expressive. Les sujets sont toujours intéressants. Continuez. Ben voilà, Mathieu. On t'aime. Continuez de nous envoyer vos questions via la bulle de conversation sur audio.

0: On a une question un peu philosophique pour les prochaines minutes. Science et art, est-ce que ce sont deux opposés ou deux façons de produire des savoirs? Et c'est notre chroniqueuse Daria Marchenko qui est là-dessus. Je vous rappelle qu'elle est doctorante à l'UQAM en marketing et fondatrice de Ecoist Club. Rebonsoir, Daria.
1: Rebonsoir. Effectivement, qu'attend-on de la science? Idéalement qu'elle explore le monde et qu'elle nous révèle des vérités sur les réalités qui nous entourent. Mm-hmm. Mais de quelle réalité parle-t-on exactement? En fait, avant même de partir à la recherche de la vérité, on doit en quelque sorte s'entendre sur quelques principes de départ. Si on suppose que la réalité existe de façon objective et tangible et que les chercheurs parviennent à l'observer de manière neutre sans l'influencer et sans être influencés en retour, alors, nous sommes dans la tradition positiviste, héritière des Lumières, qui croyait au pouvoir de la raison et de la logique pour comprendre le monde.
0: On a longtemps cru ça, qu'il y avait une objectivité, oui. Une neutralité absolue.
1: Oui, pendant plusieurs siècles, donc avec les expériences et des analyses statistiques, les chercheurs visent à produire des connaissances qui dépassent les cas particuliers, en fait des connaissances qui sont plutôt généralisables, pour pouvoir expliquer des phénomènes et prédire en quelque sorte notre réalité, l'évolution de ces phénomènes-là.
0: À partir de quand on a commencé à remettre ça en question, l'objectivité scientifique?
1: Oui, en fait, dans les sciences humaines, les sciences sociales, cette vision est sérieusement remise en question à partir à peu près de la seconde moitié du XXe siècle. Et les chercheurs vont progressivement se demander si ces méthodes suffisent à comprendre la complexité de l'expérience humaine. Et en fait, plusieurs courants de pensée, notamment le postmodernisme, les théories critiques, les études féministes, les études postcoloniales, les études de genre, mm-hmm. ils vont contester cette ambition de la science positiviste de produire une connaissance universelle et totalement objective du monde. Et aussi, en même temps, on commence à se méfier des grands récits, des narratifs. Ce sont des théories qui prétendent expliquer le monde dans son ensemble à partir d'un seul point de vue.
0: Mm-hmm. Oui, alors que la réalité est toujours plus complexe et nuancée.
1: En quelque sorte, la réalité, elle peut se présenter comme étant plutôt multiple. Et on peut voir ça comme la réalité qui dépend des vécus différents des individus et des contextes. Et donc, je ne vous invite pas à sortir de la Matrix en quelque sorte, mais simplement à découvrir l'approche interprétativiste. Et cette approche met en avant l'expérience vécue telle qu'elle est perçue par les individus. Donc, cette approche considère que notre connaissance est produite depuis un point de vue particulier qui est situé historiquement, culturellement, socialement. Donc, il n'y a pas de position neutre. Les chercheurs et les chercheuses ne peuvent donc pas être totalement objectifs, totalement déconnectés, détachés de leurs valeurs, de leur contexte culturel, de leur façon de voir des choses. Mm-hmm. Et ce qui est important, c'est que reconnaître cette subjectivité, c'est aussi reconnaître le besoin, la nécessité de trouver de nouveaux moyens, de les explorer, de les partager. Et en fait, dans les sciences sociales et dans les sciences humaines, on peut parler des disciplines comme l'anthropologie, l'ethnologie, la sociologie, la psychologie, et ainsi de suite, y compris aussi la recherche en consommation et le marketing, aux méthodes positivistes quantitatives, comme par exemple les expériences contrôlées, on ajoute aussi les méthodes qualitatives. Donc, penser aux entretiens approfondis, aux récits de vie, aux groupes de discussion. Et l'objectif, ce n'est pas seulement mesurer ou prédire le comportement, mais en fait comprendre comment l'individu donne sens à ce qu'il vit, à son expérience du monde.
0: Et c'est là que l'art aussi peut intervenir, c'est là qu'on peut être créatif, là.
1: Ben absolument, en fait, de ce point de vue... Pourquoi, en fait, c'est important de comprendre les réalités multiples plutôt que d'insister sur une...

0: vérité unique, mais en fait, ça participe à une société plus libre.
1: L'idée, c'est de
0: s'émanciper, en fait, des grands récits, d'être plus démocratique, et c'est quand même aligné avec l'ambition et la mission de la science, c'est contribuer à améliorer notre vie, notre condition humaine. Et exactement, c'est cet espace-là où...

0: research, ou plutôt recherche fondée sur les arts. Et pourquoi c'est intéressant? Parce qu'en fait, ça permet d'accéder à ces réalités subjectives et multiples, et aussi de rendre le processus de création de connaissances, de recherche, beaucoup plus participatif, beaucoup plus collaboratif aussi, entre les chercheurs et les participants, et beaucoup plus inclusif. Pensez simplement au langage académique traditionnel, donc on peut voir ses limites, déjà parce qu'il n'est pas toujours accessible à tout le monde, et aussi même par sa nature verbale, parce que ça reste un langage. Et par contre, une grande partie de l'expérience humaine échappe aux mots.
1: Mmh. Oui, c'est tout à fait
0: et
1: vrai.
0: Et donc, nos émotions, nos sensations, nos gestes, nos perceptions, ou encore nos rituels, ce qu'on vit au quotidien, des fois, ça se laisse pas toujours facilement verbaliser.
1: Ah oui, complètement. Et donc, puis, par exemple, la douleur, si on demande à quelqu'un d'exprimer qu'est-ce que c'est ta douleur, ben, c'est vraiment difficile à exprimer en mots. Avez-vous derrière des exemples concrets où on a utilisé l'art en complémentarité avec la science?
0: Mais oui, absolument. En fait, l'idée même, si on revient vers l'idée de l'art, c'est que, vu que la communication, c'est juste seulement une partie de la communication qu'on a, qui est verbale, pourquoi alors la science doit se limiter aux mots? Donc, c'est l'art qui pourrait chercher ces informations-là que vous nommez comme la douleur ou une sorte de contrainte ou n'importe quel sentiment qui peut être caché en nous, mais pas exprimé verbalement. Mais même le mot esthétique, en fait, qui est bien connecté au champ de l'art, ça vient du grec esthétikos et ça vient aussi de, ça signifie ce qui relève de la perception sensible. Donc on est directement, pas exactement dans l'art qui est beau, mais dans ce qui est donné par les sens, par les émotions et par les ressentis. Donc si on va dans des exemples concrets, c'est très intéressant parce que cette approche, elle est utilisée dans plusieurs disciplines, notamment en anthropologie, en sociologie, en psychologie, en éducation, en marketing. Je vous parle par exemple du projet de la chercheuse Ophélie Morin qui travaillait sur l'hyperconnectivité en milieu organisationnel, donc sur connexion, hyperconnectivité. Et sans se limiter aux données quantitatives comme les heures devant les écrans ou les courriels traités, et s'intéressait en fait au ressenti, et elle a créé des théâtres forums, ce qui permettait aux participants de mettre en scène leurs expériences d'hyperconnectivité au travail et donc dépasser certains tabous qu'ils ne pourraient pas faire autrement. C'est quand même super curieux comme approche.
1: Ben, c'est curieux, mais c'est novateur et les gens ont davantage d'espace pour s'exprimer. Souvent, quand on participe à ce genre d'études, il y aura des questions dirigées, il y aura peut-être des choix de réponses. Si on est chanceux, on pourra avoir quelques lignes pour ajouter quelque chose, mais ça passe encore une fois par les mots. Tandis qu'ici, on a d'autres façons d'exprimer et de collecter de la donnée. Vous parlez donc du théâtre. Est-ce que la poésie, les arts visuels aussi peuvent s'y mettre?
0: Ben oui, tout à fait. Donc, il y a un projet où il y a un terrain ethnographique en Thaïlande et les chercheurs, ils décrivent la fête des Lumières. Et donc, un des chercheurs qui s'appelle John Sherry se rend compte que le langage académique classique ne suffisait pas à transmettre l'ambiance, les émotions, les sensations de l'événement. Alors, il décide d'écrire un poème pour parler de sa recherche. Et c'est la poésie qui, comme il explique, vient pallier les limites expressives de la prose, la prose classique. Et c'est les poèmes qui permettent de représenter une expérience dont la clarté lui échappait autrement. Mais il y a d'autres exemples plus visuels, par exemple Del Bukia et ses collègues, j'espère que je prononce bien Del Bukia. Donc, ils demandent aux participants de créer des collages avec des images, des photos qui représentent leurs rêves et aussi leurs cauchemars de leur vie numérique pour étudier l'expérience utilisateur en ligne.
1: Oh, intéressant. On devrait tous participer à ça, faire des collages de nos cauchemars numériques.
0: Psychanalytique, un peu quand on va dans les rêves et des cauchemars, c'est jamais anodin.
1: Ouais.
0: Et un autre exemple en marketing, c'est Gérald Zaltman qui travaillait avec les métaphores. Ici, c'est intéressant parce que c'est pas les métaphores visuelles, pour lui, c'était basé sur la théorie des métaphores. C'est pas juste des figures de style, mais plutôt des images et des analogies avec lesquelles nous pensons. Et en fait, il a travaillé sur une campagne publicitaire pour la lingerie féminine et il a demandé aux participants d'amener et de collecter pendant une semaine, en réfléchissant sur le sujet, à apporter des

0: images évoquant la lingerie féminine. Et par exemple, il y a des participants qui ont amené des photos, comme ils citent, des vases avec des fleurs, mais aussi des clôtures serrées, des arbres entourés de bandes, des masques africains. Donc, plein d'éléments visuels. Et à travers ces images, donc, ils ont commencé les discussions, ils ont commencé à présenter ces images. Et ce qui est ressorti, c'est qu'il y a plein d'émotions difficiles à exprimer avec des mots. Et derrière l'élégance et la séduction, donc, apparaissait alors aussi des sentiments de contrainte et d'enfermement. Et donc, c'était très difficile de comprendre avant de produire la publicité ou le discours de la compagnie.
1: Des masques en fait, africains, quand même, faut le faire pour représenter de la lingerie féminine. C'est intéressant, mais je vous laisse conclure, Daria.
0: Oui, en fait, l'art ne remplace pas la science, en quelque sorte. Ça juste ouvre d'autres façons d'explorer, de comprendre, de partager cette expérience. Et aussi, je dirais que si la prochaine fois, vous croiserez quelqu'un en train de jouer de la musique dans la rue, qui sait, peut-être c'est un chercheur qui est en train de réaliser un projet de recherche.
1: Effectivement, on lui donnera un beau pourboire aussi. Ben voilà, cette question est élucidée. C'est deux façons de produire des savoirs, la science et l'art. Merci beaucoup, Daria Marchenko. Je rappelle que vous êtes doctorante à l'UQAM en marketing et fondatrice de Ecoist Club.
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1: Encore une fois, c'est une question qui préoccupe nos auditeurs et nos auditrices. Je vous lis deux questions. Bonjour à l'équipe de Moteur de recherche. Nous avons une question pour vous. Entre le barbecue au charbon et le barbecue au propane, quelle est l'option la moins dommageable en termes d'émissions de gaz à effet de serre et de particules fines en considérant la combustion à la maison, mais surtout la production de ces matières? C'est Éric et Marie de Beaumont. Et la deuxième question nous vient d'Edgar, 9 ans, qu'on salue. Bonjour, est-ce mieux d'utiliser du charbon de bois renouvelable ou du propane pour faire un barbecue? Cette question est tombée dans la cour de Fabien Durif, professeur titulaire, département de marketing à ESG UQAM, directeur également de l'Observatoire de la consommation responsable et directeur du Green UX Lab, le laboratoire de recherche en nouvelle expérience utilisateur et en éco-responsabilité. Rebonsoir, Fabien.
3: Rebonsoir.
1: Alors, on commence alors que vous étiez en train de magasiner pour un barbecue?
3: Oui, c'est pour ça que la question m'a vraiment interpellé parce que je viens tout juste de changer de barbecue. Puis comme chercheur en consommation responsable, il y a quelque chose qui m'a vraiment frappé pendant mon magasinage dans cette catégorie de produits très spécifique. En fait, l'environnement, c'est pratiquement, voire totalement absent. On nous parle de puissance en BTU, donc cette unité de mesure d'énergie thermique. On nous parle du nombre de brûleurs, de grilles de cuisson en fonte, d'accès inoxydable, de garantie, de cuisson infrarouge. Et même aujourd'hui, les barbecues deviennent intelligents. On nous parle de connectivité avec les applications, etc. Mais il n'y a aucune information sur l'empreinte carbone du produit. Bon, c'est quand même assez rare, mais des fois, il y a un petit peu d'informations sur la réparabilité, sur la disponibilité des pièces, sur la quantité ou le type de matériaux recyclés utilisés. C'est quand même assez courant aujourd'hui qu'on voit ça. Même la provenance, fabrication locale, j'ai fait plusieurs rayons, j'ai pas vu ça. Puis bien entendu, encore moins sur la performance environnementale des différents combustibles qui sont utilisés.
1: Mais c'est pas du tout un critère.
3: Non, c'est pas. Alors, je voudrais pas faire de raccourcis genrés sur ce type de produit, mais il semblerait que ça s'adresse davantage aux hommes qui sont statistiquement moins intéressés par les produits éco-responsables. C'est un très petit raccourci, mais ça paraît quand même assez logique. Pourtant, le barbecue, c'est loin d'être un produit marginal. Il y a des associations industrielles là-dessus qui disent qu'en fait, c'est devenu un équipement extrêmement répandu. On trouve des statistiques de taux à peu près de 60 à 70% en Amérique du Nord. On est des fervents adopteurs de barbecue, et surtout pour le grill et cette fameuse cuisson et ce goût du fumé.
1: Et parfois, les vrais amateurs ont plusieurs barbecues.
3: Plusieurs barbecues, cuisson lente, cuisson rapide, etc. Donc, alors si je réponds vraiment rapidement à la question, lorsqu'on regarde les études scientifiques, la réponse est claire, le propane est généralement beaucoup moins émetteur de gaz à effet de serre que le charbon.
1: Ah, mais pourtant, quand on dit charbon de bois, il y a quelque chose de naturel, on se dirait c'est probablement mieux que le propane, mais pas du tout.
3: En fait, c'est là que notre intuition nous joue un tour, parce qu'en environnement, on regarde pas seulement l'origine du matériau, on va regarder tout le cycle de vie, donc de l'extraction, de la récolte, transformation, transport, utilisation, et même la fin de vie. Alors, pour produire du charbon de bois, il faut chauffer du bois dans un environnement qui est pauvre en oxygène. C'est une opération qu'on appelle la carbonisation ou la pyrolyse, et c'est relativement inefficace. Alors, si on regarde un article qui a été publié en 2022 dans la revue Energies, une grande partie de l'énergie contenue dans le bois est perdue déjà lors du processus de carbonisation. Donc avant même d'allumer son barbecue, une partie importante de l'énergie contenue dans le bois a déjà été perdue. C'est là que c'est extrêmement négatif.
1: Est-ce qu'il existe des comparaisons scientifiques là? Autrement dit, nous on peut en parler, mais est-ce que la science est solide là-dessus?
3: Oui, il y a plusieurs études. J'en ai trouvé une diffusée quand même il y a un peu plus d'une dizaine d'années, 2009, mais qui a été citée à peu près 80 fois, qui compare véritablement l'empreinte carbone complète du barbecue au charbon et du barbecue au propane sur tout son cycle de vie. Grosso modo, si on vraiment simplifie, l'empreinte du charbon est presque 3 fois plus élevée que celle du propane, ce qui est quand même relativement important.
1: Mais comment on explique cet écart-là?
3: Tout simplement, c'est vraiment la question d'efficacité énergétique, parce qu'un barbecue au propane, on contrôle mieux la combustion, on perd moins de chaleur, on utilise moins de combustible pour atteindre rapidement la température désirée. Le charbon, lui, brûle beaucoup moins uniformément. Donc, il faut davantage de combustible pour produire la même quantité de chaleur. Et donc, cette étude-là, cette fameuse étude 2009, elle conclut que l'efficacité énergétique est vraiment supérieure du propane.
1: C'est vrai aussi que pour un barbecue au propane, dès qu'on éteint, le feu arrête et ça y est, il n'y a plus de combustion, tandis qu'au charbon de bois, ça peut durer longtemps après.
3: Il n'y a plus du tout cette combustion, mais par contre, c'est sûr, c'est pas du tout, pour les amateurs, c'est pas du tout le même goût, et notamment ce fameux goût de brûlé.
1: Oui, effectivement, on parle aux puristes. Quand on allume le barbecue, le charbon émet davantage?
3: Oui, en fait, selon les facteurs d'émission d'environnement et changement climatique Canada, la combustion d'un litre de propane, c'est environ 1,5 kg de CO2 équivalent. Donc, à l'opposé, le charbon produit généralement davantage d'émissions pour une même séance de cuisson, parce qu'il faut souvent en utiliser beaucoup plus, c'est ce qu'on vient de mentionner. Donc, toutes les analyses de cycle de vie montrent que systématiquement, le charbon présente une empreinte beaucoup plus élevée que le propane, parce qu'il faut davantage de combustible pour produire cette chaleur équivalente. La différence, on la voit sur tous les différents types de scénarios. Donc, la tendance demeure constante, c'est vraiment le propane qui est bénéfique.
1: Et si on regarde au-delà des gaz à effet de serre?
3: Là aussi, en fait, c'est assez problématique. Le charbon pose davantage de problèmes de qualité de l'air. On s'en doute, forcément, on a tous été proches d'un barbecue, en particulier au charbon, si vous allez dans certains types de pays. Ça émet davantage de particules fines, davantage de composés organiques volatiles, qu'on retrouve aussi dans les fameuses peintures. On voit souvent cet élément-là.
1: Les COV, ouais.
3: Ouais, et puis davantage aussi d'hydrocarbures aromatiques qu'on appelle polycycliques. Donc ça aussi, c'est extrêmement négatif. Donc il y a différentes études récentes qui ont été faites. J'en ai trouvé une notamment en 2022 qui montre que l'exposition aux polluants liés aux grillades montre que les concentrations d'hydrocarbures aromatiques polycycliques, les PAH, sont beaucoup plus élevées lors de cuisson au charbon que lors de cuisson au gaz. Donc, il y a des concentrations qui peuvent être jusqu'à des centaines de fois plus élevées dans certains scénarios de cuisson au charbon que sur un barbecue au gaz. Donc, le propane est à la fois avantageux pour le climat en termes d'émissions de gaz à effet de serre, mais surtout pour la qualité de l'air, parce que là, on voit qu'on est jusqu'à quasiment 100 fois versus, pour les GES, on était 3 fois à peu près.
1: Oui, vous faites bien de le souligner, Fabien. OK, si on ajoute maintenant le barbecue électrique dans l'équation, ça demeure une option assez intéressante?
3: En fait, ça serait l'option la plus intéressante. Par contre, je ne sais pas si vous avez vu. Vous avez magasiné dernièrement un barbecue électrique. Il y a très peu de modèles qui sont disponibles sur le marché québécois et canadien. Il n'y en a pas tant que ça. Donc, si vous allez dans vos détaillants assez classiques, vous allez trouver essentiellement des barbecues au propane. Au charbon, c'est peu existant ici au Québec. Puis, la nouvelle mode, ce sont les fameuses planches. Vous savez, les planches à cuisson, les planchas, là, qu'on va retrouver, là.
1: Vous m'apprenez tout ça, là.
3: Depuis deux ans,
1: vous étiez au courant de ça, de la plancha?
4: C'est très populaire, la plancha. J'en entends parler, mais ça chauffe à quoi?
3: Au propane aussi, ici.
4: Au propane,
3: Non, okay, ça fait 2 ans qu'on les voit à peu près. Mais là, on n'a pas du tout ce fameux goût du grill, parce qu'on est sur une planche, donc on ne va pas avoir ce goût du fumé. Mais c'est sûr qu'au Québec, si on prend parmi les provinces canadiennes, l'électricité est parmi les moins émettrices de GES, de gaz à effet de serre au monde. Donc, selon Hydro-Québec, même lorsqu'on considère l'ensemble du cycle de vie des installations hydroélectriques, les émissions demeurent véritablement extrêmement faibles si on compare à d'autres types de combustion, surtout la combustion fossile. Il y a une étude qui a été publiée récemment, donc il y a 2 ans, dans la revue Sustainability, qui va comparer plusieurs formes de barbecue. Et forcément, c'est pas une surprise de se rendre compte que ce sont les systèmes électriques qui obtiennent généralement les meilleurs résultats environnementaux lorsque l'électricité provient d'un faible réseau carboné comme on a ici au Québec. Donc, au Québec, pour nos auditeurs, si on a à choisir, c'est d'abord l'électrique, ensuite le propane et ensuite le charbon, si on regarde les émissions de gaz à effet de serre et même si on regarde la qualité de l'air pour le charbon.
1: Oui, mais pour les autres provinces qui n'ont pas l'hydroélectricité, il faudra refaire le calcul.
3: Ça dépend, mais oui, c'est toujours des questions d'un cycle de vie, c'est assez compliqué.
1: Ouais. OK. Pour conclure, Fabien, qu'est-ce qu'on dirait à nos auditeurs, dont Edgar, 9 ans?
3: Si l'objectif est de réduire les émissions de gaz à effet de serre, c'est peut-être un mot compliqué pour lui, mais s'il veut avoir moins d'impact sur l'environnement, s'il a choisi entre le propane et le charbon, véritablement, il doit choisir le propane. si on est au Québec, si on a en plus la possibilité d'aller vers des modèles électriques, ben ça va être l'option la plus avantageuse sur le plan climatique. Mais ce qu'il faut pas oublier, et ce que je pense aussi beaucoup d'auditeurs et puis de consommateurs oublient, c'est qu'en fait, si on réfléchit à quel est le barbecue le plus écologique, c'est pas forcément l'appareil qui est le plus écologique, c'est ce qu'on va mettre dessus.
1: Ah.
3: Donc c'est le type d'alimentation. Puis en général, qu'est-ce qu'on fait cuire au barbecue?
1: Bah,
3: pour les amateurs, c'est
4: du bœuf,
3: de viande rouge, et on le sait, c'est le pire aliment au niveau de notre consommation, au niveau de l'empreinte environnementale. Donc en fait,

0: C'est vraiment un gros steak de bœuf, ça va générer souvent plus d'émissions que l'écart entre charbon et propane dans les études qui sont faites. Donc, ce que je vous dirais, c'est que toujours, c'est pas forcément l'appareil, c'est ce qu'on va mettre dedans, c'est toujours l'assiette dans l'alimentation, c'est ce qu'on met dans son assiette.
1: Ça me grillait du tofu.
2: Non,
1: tofu.
2: Des asperges.
0: Ouais. Peut-être que le tofu, ça va lui donner du goût. Hein.
2: Ouais. Fabien Durif, merci beaucoup.
0: Merci.
3: Les onglets de nos collaborateurs.
2: Daria, on y va avec les onglets maintenant. C'est une bande dessinée?
4: Oui, Imbattable. C'est une série de bandes dessinées franco-belges, écrites et dessinées par Pascal Jousselin. Je l'ai découvert depuis quelques mois et donc je les lis, je les adore. Mais en fait, l'Imbattable, c'est un super-héros capable de voyager à travers les cases de sa propre bande dessinée. Donc, c'est un super pouvoir. Il peut déjouer des adversaires en traversant les pages et en sautant d'une vignette à l'autre. Donc, c'est pour le grand plaisir des lecteurs et grand désarroi des méchants.
2: C'est très original, Imbattable, une série de bandes dessinées. Merci Daria. Je vous disais tout à l'heure que Fabien Durif est directeur de l'Observatoire de la consommation responsable. Vous avez fait paraître un baromètre tout récemment?
0: Oui, ben notre 16e baromètre qui est sorti la semaine dernière, donc baromètre de la consommation responsable. Donc si vous voulez mieux comprendre comment on agit, puis c'est un peu comme la question qu'on vient de voir, on fait plein de gestes, mais on ne sait pas forcément ceux qui ont le plus d'impact. Et souvent on se trompe, malheureusement.
2: C'est un peu déprimant, non, comme baromètre?
0: Non, c'est pas déprimant, c'est pour mieux orienter vers les meilleurs choix de consommation.
2: Ah, vous êtes optimiste, merci. Fabien Durif. Stéphane Garnot.
1: Londres coûte très très cher. Il y a un avantage par contre, l'offre culturelle est abondante.
2: C'est
1: les
2: vrai?
1: Musées sont gratuits, les galeries d'art publiques sont gratuites.
2: Je
1: parle des collections permanentes.
2: On pourrait tellement s'inspirer de ça pour faire voir les œuvres,
1: vraiment,
2: les collections. C'est fabuleux. Merci beaucoup Stéphane Garnot.
1: Merci à vous Evelyne d'avoir remplacé comme ça à...
2: Ça me fait tellement plaisir. Merci aussi à l'équipe de Moteurs de Recherche. Et c'est Moteurs en herbe avec Mathieu Dugal demain. Bonne soirée.
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9: Ici Fred Harding, voici les informations. À Québec, les partis d'opposition accusent le gouvernement d'avoir licencié de façon injuste un lanceur d'alerte. Radio-Canada a appris qu'un employé du ministère de l'Économie a été congédié après avoir dénoncé la gestion du gouvernement dans la filière batterie. Le fonctionnaire avait notamment alerté la vérificatrice générale sur les risques financiers pris par Québec. Olivier Smith-Causon était jusqu'à la semaine dernière conseiller en intervention stratégique au ministère de l'Économie.
10: J'ai fait ce que j'ai fait parce que je pensais que c'était d'intérêt public. Moi, je suivais les risques à l'interne, mais quand ça montait au niveau politique, ça passait quand même. Puis je pense que l'histoire me donne raison quand même pour plusieurs projets. NordVote, le principal, là. Plutôt que me congédier, on devrait me remercier, dire que comment on peut faire pour s'améliorer puis de pas prendre des risques élevés comme on a fait dans le passé. Hein.
9: Dans un rapport, la vérificatrice générale du Québec a sermonné Québec pour sa gestion peu rigoureuse de la filière batterie. Et aux États-Unis,
11: we have a signing soon, and the documents are in pretty final shape. So we'll see. Very good. Should be done.
9: Le président américain Donald Trump affirme qu'un accord est presque finalisé avec l'Iran et qu'il pourrait être signé au cours des prochains jours. Le dirigeant républicain a donné peu de détails sur le projet d'entente, si ce n'est qu'il prévoit la réouverture du détroit d'Ormuz tout de suite après la signature et l'impossibilité pour Téhéran de se doter de l'arme nucléaire. Selon Donald Trump, le principe de l'accord a été approuvé par toutes les parties prenantes, y compris par les autres pays de la région. L'Iran a cependant contredit cette affirmation en disant ne pas encore avoir pris de décision définitive. Et le report de l'inauguration du pont Gordie Howe qui relie Windsor et Détroit représente un coup dur pour l'industrie du

0: du transport et l'économie de la région. Le Canada et les États-Unis se sont entendus pour reporter l'ouverture du pont afin de se donner le temps de résoudre leurs différends, alors que Washington réclame un pourcentage des recettes des péages perçus. Catherine Brulotte a préparé ce qui suit.
1: Every minute counts.
2: Chaque minute compte, dit ce camionneur alors qu'il fait le plein près de Windsor. Comme ses collègues, il espérait pouvoir transporter ses cargaisons de pièces automobiles de part et d'autre de la frontière en traversant le nouveau pont Gordie Howe.
1: Disappointed, for sure.
2: Mais à quelques heures d'une cérémonie d'ouverture annoncée à laquelle des élus et des membres de la famille du joueur de hockey avaient été invités, un nouveau délai survient.
3: De prendre quelques semaines afin de régler des enjeux, c'est un bon usage, disons.
2: Le premier ministre Mark Carney refuse d'élaborer sur les négociations en cours entre son gouvernement et Washington. Le Canada a financé la construction du pont et prévoyait récupérer les 6 milliards de dollars avec les profits des péages. Une entente qualifiée d'injuste par le président de la Chambre des représentants du Michigan, Matt Hall.
4: I would support efforts to try to get 50-50 on the toll revenue.
2: Il suggère que la moitié des revenus reviennent aux États-Unis, même s'ils n'ont pas financé l'infrastructure. Un différend que le président de la Chambre de commerce de Détroit, Sandy Barua, a bon espoir de voir se résoudre.
5: We'll figure this out. I have every assurance from senior leaders on the US side.
2: Même si le pont doit demeurer fermé jusqu'en juillet, en août ou en septembre. Ici Catherine Brulotte, Radio-Canada, Windsor.
6: Sport.
0: Et le coup d'envoi de la Coupe du monde de soccer a été donné au stade Azteca de Mexico, où le match d'ouverture opposait le Mexique, l'un des pays hôtes, à l'Afrique du Sud, qui s'est incliné 2-0. Le duel a été précédé par une cérémonie d'ouverture devant des dizaines de milliers de spectateurs venus assister à l'événement. L'équipe canadienne va amorcer la compétition à Toronto en affrontant la Bosnie-Herzégovine. Et dans les rues de la Ville-Reine, une ambiance électrique a envahi les rues. Mathieu Massé a préparé ce qui suit.
7: Dès qu'on pose les pieds au centre-ville de Toronto, on sent que l'ambiance est à la fête. Des partisans vêtus de maillots de leur équipe marchent dans les rues de la Ville-Reine un peu partout. David, un Torontois croisé au hasard, donne ses impressions. En tant que Torontois, on a vraiment vu l'ambiance monter tranquillement dans les dernières semaines et aujourd'hui, on voit vraiment que tout le monde en ville est excité. En ce premier jour des compétitions, c'est le Mexique qui est largement représenté. Au Square Phillips, place publique où les rencontres seront diffusées pendant le tournoi, ils étaient quelques centaines à encourager leur équipe, comme Raphaël. Je suis ici pour voir la sélection mexicaine et j'espère qu'ils joueront bien et qu'ils iront chercher la victoire. Un but rapide les fait exploser de joie dès le début du match. Rodney, lui, s'est tout simplement laissé porter par l'ambiance et s'est retrouvé à Square Phillips, lui aussi, pour assister au premier match de cette Coupe du Monde 2026.
8: Parce que tu vois beaucoup de gens dans le train, dans les bus, dans les rues, en mettant le maillot de leur pays. Donc ça commence à venir. J'imagine que demain, ça sera encore plus chaud.
7: La partie s'est terminée au moment où un orage se déclenchait, ce qui n'a pas empêché les partisans du Mexique de célébrer la victoire des leurs avec une danse sous la pluie. Ici Mathieu Massé, Radio-Canada, Montréal.
0: Voilà, c'est ce qui m'a fait un bulletin d'information.

0: J'arrive, j'arrive. Bonjour.
1: Bonjour.
0: Salut, Geneviève.
1: Salut, ça va bien?
0: Absolument, rentre.
1: Merci.
2: Et si la chose la plus simple était devenue rare?
0: Tu peux te poser des choses, y'a pas de souci.
2: Se rencontrer, s'écouter, essayer de comprendre.
0: T'arrives-nous là, toi, Geneviève?
1: De Sorel-Tracy.
0: Ah, oh, mais le monde est vraiment petit.
1: Oui.
0: Je suis native de Sorel-Tracy.
1: Pour vrai? Ah oui!
2: Jamais dans l'histoire récente, on a eu autant de moyens de communiquer. Et pourtant, le temps seul a augmenté d'environ 30% depuis les années 1980 au pays. Or, la science est formelle. Rien ne remplace une rencontre humaine pour changer un regard, briser des préjugés dans cette société de la complexité. Alors ici, on fait un pari simple. Une personne qui s'interroge sur une question rencontre quelqu'un qui a des réponses, ses réponses à elle ou à lui. Pas d'experts, des voix de l'expérience.
0: Au-delà de la ville de Sorel, mais je pense qu'on a d'autres.

0: Je suis Karina Marceau, journaliste documentariste, et je vous invite à se rencontrer pour comprendre. Le thème d'aujourd'hui, l'Alzheimer. Au Canada, environ 800 000 personnes vivent avec la maladie d'Alzheimer et les autres formes de démence. Mais derrière ce chiffre, il y a des proches qui voient lentement disparaître quelqu'un qu'ils aiment. Et d'ici 2050, ce nombre pourrait plus que doubler selon les projections. On parle de mémoire qui s'efface, mais aussi de liens qui se transforment.
1: Bonjour, mon nom, moi c'est Caroline et je suis la proche aidante de mon père qui est atteint de l'Alzheimer.
2: Moi c'est Geneviève, c'est mon mari qui est atteint d'Alzheimer précoce, mais qui est malheureusement décédé depuis le 14 novembre.
3: Moi je vous dirais que la situation où la maladie d'Alzheimer fait partie de ma vie depuis environ 2008. La première communication comme telle, c'est ma mère qui l'a eue avec moi. On était en camping. Je suis sa fille aînée, puis elle se sentait à l'aise de me faire des confidences pour me dire qu'elle trouvait mon père étrange. Que ses comportements changeaient, elle avait observé plein de choses. Puis elle s'est mise à nommer vraiment les choses, telle situation. Parce que mon père avait un sens d'observation incroyable. Il était longtemps policier. Et puis d'habitude, il allait à un endroit, une fois. Puis j'exagère à peine de dire, il aurait eu les yeux bandés, juste ouvrir ses yeux, puis elle a dit, ben oui, on est là. Mais là, cette fois-là, complètement, il avait été complètement déboussolé. Fait que ça, elle avait remarqué ça. Et 3-4 autres incidents dans un bref délai de quelques mois, je dirais. Elle trouvait ça étrange. Puis là, elle a dit, je suis inquiète. Donc, il y a eu des tests sur une longue période, je vous dirais plus ou moins environ 2 ans, 2 ans et demi. C'est comme un processus d'élimination. Donc, c'est pas ça. Donc, par élimination, c'est l'Alzheimer. En tout cas, dans mon cas, c'était comme ça pour mon père. Tout ça pour dire que depuis 2018, on a le diagnostic et on sait que normalement, pas chez une personne atteinte de la maladie rapide, mais normalement, quand on a le diagnostic, la personne, ça fait déjà 10 ans environ qu'elle le développe. Donc, pour nous, c'est clair. C'est vraiment ce qui s'est passé pour mon père.
0: Ce que Caroline raconte, la science le confirme. L'Alzheimer est une maladie difficile à diagnostiquer. Selon plusieurs études cliniques, le délai entre les premiers symptômes et le diagnostic peut s'étendre sur plusieurs années, parfois estimé entre 2 et 5 ans. Les recherches montrent qu'au moment du diagnostic, le cerveau est souvent déjà atteint depuis longtemps, parfois jusqu'à 10 à 15 ans avant l'apparition des symptômes. Autrement dit, quand on met enfin un mot sur la maladie, elle est déjà bien installée.
3: Et là, aujourd'hui, bon, vous allez dire, on est rendu en 2026. Il y a eu beaucoup d'étapes, mais entre le 2018, où on a le diagnostic, et 2020, pas si long, c'est juste 2 ans, ma mère est décédée. Ma mère était la proche aidante de mon père, une femme fantastique qui donnait sa vie, a donné sa vie pour sa famille, pour mon père, entre autres, puis elle demandait pas d'aide. Elle ne voulait pas d'aide. Un soir fatidique d'août 2020, il est 9h le soir, un mercredi soir, j'ai téléphoné mon père et qui me répond quelque chose comme en bougonnant. « Ben voyons, tout le monde m'appelle pour ta mère. Elle est partie magasiner. »« Ah oui, OK, je comprends, papa, mais est-ce que le taux est là? »« Ben oui, sûrement, elle est partie magasiner. » « Ouais, peux-tu regarder? » Et là, il regarde, puis il dit, « Ben non, l'auto est là, mais en voulant dire, il a peut-être été à pied, c'est pas important, ça. » Pour moi, ça sonnait bizarre. Fait que je lui ai demandé si on pouvait regarder ensemble où est-ce qu'elle était. Je disais, peut-être cachée, peut-être qu'après 50 ans de mariage, elle joue à la cachette. Et là, il m'a dit, « Ben voyons donc, va y en faire une cachette. Papa, peut-être que maman a joué à cachette avec toi. » Donc, je reste en ligne avec lui et on fait les pièces de la maison. C'est pas un château, là. C'est juste dire, bon, ben, tu penses qu'elle est dans le salon? Et finalement, elle était dans leur chambre à coucher. Et là, il me dit, il y a quelqu'un de couché dans notre lit. Moi, j'ai tout de suite compris que c'était elle. Donc, j'ai demandé à mon conjoint, appelle l'ambulance. Donc, ma mère était, puis là, en refaisant la chronologie depuis la veille, ça faisait plus de 26 heures. 26, 28 heures, depuis le souper du mardi soir qu'elle était en détresse médicale, épuisée, fatiguée. Elle avait été malade, puis malheureusement pour elle, ben mon père Ce qu'on en comprend, c'est qu'il s'est couché. Ah, ma femme est couchée. Elle doit être fatiguée. Quand s'est levé le lendemain matin, ah, ben ma femme, Francine, elle est fatiguée. Je vais la laisser dormir. Mais quand il la voit plus, lui, le reste de la journée, il l'oublie. Pour imaginer, là, tu sais, une cage de perruches. Moi, j'ai eu longtemps des perruches à la maison. Et quand on met un drap sur la perruche, ben pour elle, c'est la nuit. Puis quand on l'enlève, c'est le jour. Fait que mon père, ne la voyant plus, ne voyant pas sa conjointe, ben, elle était partie magasiner. Il était pas inquiet d'elle. Et le grand drame avec ça, c'est que ma mère couvait beaucoup mon père. Pour protéger son image. Mon père était 36 ans dans la Sûreté du Québec, enquêteur. Et puis, pour ma mère, il y a absolument rien d'honteux, comprenez-moi bien, il n'y a rien d'honteux à cette maladie-là. Là. Ma mère avait une espèce de malaise à parler de ça. Et puis, c'était donc important de pas nuire à l'image de papa. Donc, elle en parlait très peu. Et vraiment, donc, le voisinage, qui ont connu mes parents toute leur vie, mes parents ont eu la même maison familiale, ben, ils se sont pas... Je blâme pas personne en passant, c'est juste de dire... Et c'est mon message un peu depuis 6 ans, de dire, faut en parler. Bref, fait que quand les ambulanciers sont arrivés, moi, je me suis dépêchée de partir de chez moi à 2 heures de route, puis c'était déjà trop tard. Là, on nous a dit qu'un anévrisme au cerveau était trop tard. Donc, il a fallu prendre la décision cruelle de laisser partir maman.
0: Être le conjoint d'une personne atteinte de la maladie d'Alzheimer, c'est pas seulement accompagner son proche. C'est parfois y laisser sa propre santé. Certaines études montrent que dans des contextes d'épuisement importants, des conjoints aidants peuvent décéder avant la personne atteinte. Mais la réalité est complexe. Ce n'est pas le rôle d'aidant en soi qui tue. C'est l'épuisement, le stress chronique, l'isolement.
3: Et là, ensuite, ben, il faut tout de suite retomber sur nos pattes. On n'a même pas le temps de vivre le deuil parce que là, il y a mon père à s'occuper. Fait que moi, ma réflexion était, ben, il peut pas, on peut pas le laisser à lui-même. Donc, pendant un bout de temps, j'étais m'installer dans la maison familiale. Je m'occupais de lui et tout ça. Et puis, à un moment donné, ben là, j'ai ma propre vie aussi. Je suis revenue à la maison. Puis là, j'ai proposé à ma sœur qu'on fasse... ça existe, les couples qui séparent font des gardes partagées. Fait que moi, j'ai inventé la garde partagée du papa. On a eu ce rythme-là pendant 2 ans. Puis la maladie progressait aussi. Les besoins étaient de plus en plus difficiles, plus grands. Fait qu'il a fallu prendre la décision déchirante là, de l'orienter en RPA, résidence pour personnes aînées.
0: Au Canada, environ le tiers des personnes atteintes de la maladie d'Alzheimer ou d'autres formes de démence vivent en résidence. Mais ce chiffre cache une trajectoire. La majorité commence la maladie à la maison, et à mesure qu'elle progresse, les besoins deviennent tels que de plus en plus de personnes doivent être hébergées jusqu'à une grande proportion en phase avancée. Parce qu'à un certain point, l'Alzheimer dépasse ce que les proches peuvent porter seuls.
3: J'essaie d'aller le voir le plus souvent possible. Je l'amène très souvent. Encore en fait, semaine passée, il est venu chez moi, venu faire dodo. J'essaie d'être le plus présente possible pour lui, de vivre des moments présents avec lui. Je résumerais ça comme ça.
0: Pour Geneviève, ça ne faisait que 2 ans qu'elle était avec son conjoint quand les symptômes de la maladie ont commencé à se manifester.
2: Nouveau petit couple, on venait de s'acheter une maison, mes enfants l'adoraient, j'aimais beaucoup ses fils aussi, puis comme c'était nouveau notre relation, il y a des trucs que j'ai pas remarqué tout de suite, comme avoir de la difficulté à faire un budget, dépenser sans compter, puis je me disais, ah ben, ça devait être son ex qui s'occupait des finances, tu sais, j'ai pas catché tout de suite que ça pouvait être une maladie parce que je connaissais personne qui avait ça. J'avais jamais rencontré personne qui avait ça. Il y a personne qui a ça dans ma famille. Puis, il était coach de hockey, mon mari. Puis, il coachait mon fils, puis le sien. C'est comme ça que je l'ai rencontré. Puis, on remarquait aussi en arrière du banc. Lui, Louis, mon mari, il jouait haut niveau au hockey quand il était jeune. Fait que, tu sais, du hockey, il en mangeait. Puis là, en arrière du banc, des fois, il comprenait plus les règles du hockey. Puis moi, encore là, dans ma tête, c'est parce qu'il est mêlé. Puis je pensais pas que c'était l'Alzheimer. Puis je savais que son père avait eu l'Alzheimer précoce. Lui, dans sa famille, c'est héréditaire. Mais je savais pas que c'était héréditaire. Louis me l'avait jamais dit.
0: La maladie d'Alzheimer ne touche pas que les aînés. Dans environ 5 à 10 % des cas, la maladie est dite précoce, avec des symptômes qui peuvent apparaître dès la quarantaine. Et contrairement aux idées reçues, l'évolution n'est pas toujours plus rapide. Mais les symptômes peuvent être atypiques, moins centrés sur la mémoire, plus diffus et parfois plus difficiles à reconnaître, même pour les médecins.
2: Puis, où est-ce que là, j'ai vraiment comme réalisé, il y a eu un moment donné où ce qu'on était assis sur le divan. Puis moi, ça faisait quand même plusieurs années que j'étais plus avec le père de mes enfants. Tu sais, j'ai rencontré Louis 3 ans après m'être séparée. Fait que, mettons, ça faisait 5 ans que j'étais plus avec le père de mes enfants. Mais Louis le connaissait, le père de mes enfants, parce que, justement, il était le coach de notre fils. À un moment donné, il dit, j'ai une question à te poser. J'ai dit, quoi? Il dit, est-ce que tes enfants savent que t'es plus avec Roger? Puis là, j'ai dit, ben, Louis, je comprends pas ta question. J'ai dit, je vais me coucher avec toi tous les soirs, ça fait 2 ans. J'aimerais que mes enfants soient complices, que je trompe leur père, là. J'ai commencé à me demander, pour vrai, est-ce comme, c'est une dépression ou, tu sais, je savais pas que ça pouvait être. Puis là, mon père, il a dit, t'as-tu pensé, Geneviève, à l'Alzheimer? Son père, il a eu ça. Puis encore là, comme je vous dis, je savais pas que c'était héréditaire. Je dis, ben voyons, j'ai dit, il y a juste 51 ans. Ben, j'ai appelé l'association d'Alzheimer, puis j'ai posé des questions. Puis j'ai dit un peu ce qu'il faisait. Puis elle a dit, ça ressemble à la démence frontotemporale. Puis ça aussi, il y avait ça dans sa famille. Ça, il y a un cousin, puis une cousine, puis un oncle qui ont eu ça.
0: La démence frontotemporale est moins connue que l'Alzheimer, mais elle représente, selon certaines études, jusqu'à 1 cas de démence précoce sur 5. C'est une maladie qui touche les lobes frontaux et temporaux du cerveau, liés au comportement, au jugement et au langage. Résultat, la personne change, les repères sociaux s'effritent, les mots disparaissent, souvent avant même la mémoire. Une maladie rare, souvent mal diagnostiquée, qui frappe en pleine vie active.
2: Fait que là, moi, je voulais faire examiner Louis, qu'elle se fait checker, parce qu'en plus, à son travail, il y avait des avis de suspension. Puis, ils ont dit, t'as une semaine pour te remettre, sinon, t'es dehors.

0: chercher plus loin, faut laisser faire et c'est très bien. Avec le temps.
1: 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Je suis Karina Marceau. J'ai réuni deux femmes liées par un même bouleversement. L'Alzheimer, qui atteint aujourd'hui le père de Caroline et a emporté trop tôt le mari de Geneviève.
2: Il voulait pas y aller. Il voulait pas y aller se faire checker pour l'Alzheimer. Non, moi, je suis correct, j'ai toute ma tête, puis je suis pas comme mon père, puis moi, je l'aimais. Peu importe, je l'aimais, tu sais. Fait que j'ai dit, OK, bon. J'ai dit, Louis, si tu vas te faire tester, on va te marier. Oh, mon Dieu. Elle était fou. Pour vrai? Ah, ben là, c'est sûr, j'y vais, puis tu vas voir, j'ai rien. Mais là, tu vas me marier, hein. Puis on est allé le faire checker. Tout de suite, le médecin, il a arrêté de travailler, puis il a arrêté de conduire, parce qu'il était quand même assez avancé.

0: J'ai pas vu les signes, moi. Fait que, tu sais, c'est allé vite par après. On s'est mariés en août. Tu sais, j'avais dit oui en mai. On s'est mariés en août. Puis un an après déjà, le mandat d'inaptitude était homologué. Ça a pas été long. Selon le médecin, ça aurait commencé à 45-46 ans, Louis. Fait que petit a été diagnostiqué à 51 ans. Puis premier PET scan, on a eu le premier résultat du premier PET scan en octobre 2020. Maladie frontotemporale, avec soupçon d'Alzheimer précoce. Ceux qui savent pas c'est quoi la maladie frontotemporale, c'est la maladie de pic qu'on appelle. C'est qu'est-ce que Bruce Willis y a. C'est ça. Puis c'est vraiment le jugement, l'inhibition et tout ça qui est affecté. Puis Louis, c'était vraiment ça au début.
1: Geneviève a fait référence à un PET scan ou TEP, une tomographie par émission de position, un examen d'imagerie médicale qui permet d'observer le fonctionnement du cerveau, pas seulement sa structure. On injecte un traceur radioactif à faible dose jugée sécuritaire en contexte médical pour voir comment le cerveau consomme son énergie, le glucose, ou selon le traceur utilisé, s'il présente des dépôts anormaux de certaines protéines. Dans la maladie d'Alzheimer, certaines zones liées à la mémoire, au langage, à l'orientation montrent une activité réduite, comme des lumières qui s'éteignent. Le PET scan aide à confirmer un diagnostic et à distinguer l'Alzheimer des autres démences.
0: La maladie, elle a quand même progressé assez vite. Moi, j'ai fait plusieurs arrêts de travail. Fait que c'est sûr qu'au travail, ils ne comprennent pas. Hein, t'as pas l'empathie que, en tout cas, ça dépend des jobs, mais moi, j'ai pas eu l'empathie. C'était comme, là, quand elle survient, tu sais, mais là, tu peux pas rester longtemps parti, ou, tu sais. Puis je leur disais, je peux pas laisser mon mari tout seul. C'était rendu que, tu sais, il faisait cuire du bacon, il le laissait là, il partait, il allait se promener, il se perdait. À un moment donné, sa sœur, elle a dit, je m'en viens dans 2 jours. Il est parti. Je le trouvais plus. J'avais été faire pipi. Je sors de la chambre de bain, je le trouve plus. Il est où? Puis on avait commencé à mettre des sonnettes après les portes. Fait que je l'avais entendu, la petite sonnette. C'était tout, comme un peu comme dans un dépanneur. On avait comme arrangé la maison pour pas le perdre. Mais je le trouvais pas. Puis finalement, je l'ai trouvé sur le boulevard, le terre-plein. Sur le boulevard, à 4h l'après-midi. Les chars savaient pas. T'sais, pis là, Louis, il est là en plein milieu, puis il fait des babayes, puis il attend, tu sais. Il attendait sa sœur, qui arrivait dans 2 jours. Fait que c'est sûr que je pouvais plus le laisser tout seul. Fait que j'avais pas le choix de demander le chômage proche aidant, qu'on donne ces 15 semaines. Puis au bout de 15 semaines, il faut que je revienne travailler. Puis le médecin, à Louis, dans ce temps-là, il dit... Je pense pas qu'il y en a pour plus que 6 mois. Fait que là, on est en août 2023, quand il me dit ça. Il est mort en novembre 2025. Mon travail, il dit, Geneviève, t'as le choix. C'est de revenir ou c'est un refus de travail.
1: Au Canada, plus de 6 millions de proches aidants sont aussi des travailleurs. 2 vies en 1. Selon Statistique Canada, près d'un aidant sur 3 modifie son horaire, réduit ses heures ou quitte carrément son emploi. Pas par manque d'engagement, mais parce qu'on ne peut pas être partout à la fois. Une absence au travail, mais une présence essentielle ailleurs.
0: Puis Louis, ben c'est ça, son état, c'est... il marchait plus, il parlait plus... Tu sais, les acquis, ils ont perdu, ils s'intéressaient plus à rien. Mais il m'a donné des bisous jusqu'à la fin. Il m'a donné des bisous et des sourires jusqu'à la fin.
2: Les premiers temps, quand ma mère est décédée, c'est sûr que mon père a pas réalisé qu'elle était décédée. Sauf que il voyait plus sa Francine. Bon, et là, elle était où, Francine? Puis là, ben, naïvement... Je lui disais, je prenais des gants blancs, puis je disais, oh, papa, maman est partie, elle est décédée. Et là, pauvre de lui, il vivait le deuil à toutes les
0: fois.
2: Oui. Mais j'étais où? Ma femme est morte, puis j'étais pas là. Mais oui, papa, t'étais là. Et là, je lui montrais un peu des photos de l'arrangement, des fleurs, puis l'urne. Mais pauvre.

0: de lui, j'ai réalisé rapidement qu'à toutes les fois, sa femme décédait. Ouais. Fait qu'après trois, quatre fois, là, je... Non.
1: Elle participe à des commissions.
0: Je vois pas m'infliger ça, et lui infliger ça à toutes les fois. Fait que là, la fois d'après, qu'il m'a dit... Voyons, Francine, il est inquiet, là, lui, ça fait des années qu'il est avec elle. Et là, j'ai dit, spontanément, « Papa, maman est partie au chalet. » Parce que ma mère, elle faisait ça. Je vous ai dit qu'elle ne laissait pas, mais une fin de semaine par année avec mes tantes, là, dans ce temps-là, mon père était avec moi. Fait qu'il se faisait une fin de semaine de femme. Fait que je dis, maman est au chalet, tu le sais, ils se font leur fin de semaine de femme avec ma tante une telle, puis l'autre, puis l'autre, puis l'autre. Puis ils rient, puis ils font les folles, puis ils ont du fun. Tu sais, quand elle va revenir, là, elle va avoir plein d'affaires à nous raconter. Puis, oh oui, il était content.
1: Ouais.
0: Il était content parce que là, il était rassuré. Sa femme, il savait qu'elle était bien, elle était heureuse, elle avait du plaisir. Il s'inquiétait plus. Puis là, on passait à autre chose, puis on s'amusait. Fait que, mais ce truc-là, là, on peut le réutiliser. Il y a quelque chose qui marche, ouais. Là, on le reprend.
2: Ce dont parle Caroline a un nom en science, que l'on appelle le mensonge thérapeutique. Un concept utilisé en gériatrie depuis plusieurs décennies, notamment auprès des personnes atteintes de la maladie d'Alzheimer, lorsque la mémoire et la compréhension ne permettent plus d'intégrer la réalité. Certaines études suggèrent que dans des contextes bien précis, ces approches peuvent aider à apaiser l'anxiété ou réduire l'agitation. Mais la ligne est mince, parce qu'au fond, la question est brutale. Dire la vérité ou éviter une souffrance qu'on sait inévitable. Les experts insistent, ce n'est généralement pas une première option. On y a recours avec prudence lorsque la réalité ne peut plus être comprise et que l'intention est claire, apaiser sans nuire. Parce qu'à ce stade de la maladie, la vérité à répétition n'apporte rien de positif.
1: Moi, je me suis retrouvée proche aidante de quelqu'un atteint d'Alzheimer du jour au lendemain, sans bagage, sans connaître absolument rien. Faut que j'apprenne tout sur le tas. Puis, c'est rare que je me donne une petite tape dans le dos, mais je trouve que j'ai été vraiment bonne. Mm-hmm. Je trouve que j'avais une ouverture qu'on voit pas tout le temps. J'avais un gros bon sens aussi. Puis je disais tout le temps, moi, je suis experte de Louis. Je suis pas experte de la maladie. Hein? Ça, faut que je le dise, mais je vais vous dire ce qui a fonctionné avec Louis. Mm-hmm. Règle numéro un, on les obstine pas, puis ça, j'arrêterai jamais de le dire. C'est dit qu'un hippopotame mauve en train de fumer un cigare dans le coin du salon en train de faire pipi, ben il est là.
0: Tout à fait.
2: Avec la maladie d'Alzheimer, contredire une personne peut, dans certains cas, faire plus de mal que de bien. Parce que pour elle, ce qu'elle dit est réel. Dans les années 1980, la travailleuse sociale Noémie Fail popularise la thérapie de validation, une approche inspirée, entre autres, des travaux du psychologue Carl Rogers, considéré comme l'un des fondateurs majeurs de la psychologie humaniste. Une idée simple, on n'a pas toujours besoin de corriger, mais d'abord de comprendre. Alors, plutôt que de rectifier les faits, on reconnaît l'émotion. Parce qu'avec l'Alzheimer, la mémoire s'efface progressivement, mais les émotions, elles, peuvent persister.
0: Pour démystifier tout ça et pour parler d'un aspect qui est peu connu, c'est la mémoire affective. Moi, en tout cas, j'y crois vraiment et c'est vraiment une approche où on essaie de vivre le moment présent avec la personne atteinte. Donc, que ce soit d'écouter de la musique, que ce soit d'aller prendre une marche, de regarder un spectacle. Moi, j'ai la chance, mon papa est très mobile. Moi, je dis toujours, c'est l'ordinateur qui ne fonctionne pas, mais le reste, le body va bien. Donc, le corps va bien. Et, bon, mais on prend des marches et l'été, je l'amène à la piscine. Il est content. On se lance des ballons, on fait des jeux. N'importe quoi de ludique, mais vive le moment présent. C'est vraiment la mémoire du cœur, c'est la mémoire qui dure toujours. Et c'est ça qu'il faut nourrir et c'est ça qu'il faut, je dirais, faire durer le plus longtemps.
2: Ce que Caroline appelle la mémoire du cœur, les chercheurs parlent plutôt de mémoire émotionnelle. Dans l'Alzheimer, elle peut résister plus longtemps que les souvenirs. On peut oublier un moment, mais continuer à ressentir. Et la musique trouve encore un chemin. À Montréal, au Centre hospitalier Sainte-Marie, un projet avec la pianiste Alexandra Strelitzky propose des concerts immersifs aux patients pour apaiser, reconnecter et rejoindre ceux pour qui les mots ne passent plus.

0: C'est vraiment, vraiment porteur. La musique pour les personnes atteintes de maladies cognitives, souvent, ces parents, ils vont même se souvenir des paroles. Puis, bon, ben moi, mon père, effectivement, quand il entend de la musique, il tape encore du pied, il tape des mains, il est content, il est heureux. C'est beau à voir.
1: Chaque matin, moi, Louis, quand il se réveillait, j'avais une clé USB avec des photos de lui, bébé à aujourd'hui, avec des membres de la famille, sa grand-mère, tu sais. Puis chaque matin, comme il était dans le salon, il y avait la grosse télé, puis je mettais la clé USB, puis que là, ça partait avec la Summer of 69, il y avait des tunes, parce que, tu sais, Louis est né en 69, fait que c'était Summer of 69 de Bryan Adams. Sur chaque côté de ces murs, c'était toutes des photos. Mm-hmm. Le côté droit, c'était toute la famille, ses fils, sa mère, sa sœur, tout ça. Puis de l'autre côté, c'était le staff du CLSC qui venait chez nous. Parce que comme Louis avait pas la mémoire, puis aussi que il avait de la misère à accepter des nouvelles personnes à la maison, quand je savais quel ASSS venait chez nous, ça c'est comme les préposés, on appelle ça des ASSS, quand ils venaient chez nous, ben je demandais c'est qui vient, fait que là, mettons, je sais pas, moi c'est quelqu'un qui s'appelait Virginie, bon ben je prenais la photo de Virginie, puis je la montrais à Louis, puis je disais, elle s'en vient tantôt, elle, puis elle était là. Fait que quand elle voyait, ben il la reconnaissait. Mm-hmm. Fait que,
0: c'est un très bon truc. Ouais. Quand on l'amène à un endroit, pour pas qu'il y ait le malaise de dire « t'es qui? » Ben, on peut dire « papa, c'est Geneviève ». Donc, d'annoncer déjà le nom de la personne, fait que ça aussi, là, ça facilite les choses. Ouais. Fait qu'il sent pas mal de dire « c'est qui elle? » Parce que souvent, les gens vont être portés à dire « tu me reconnais-tu? Ouais. C'est moi, Geneviève. » Fait que si on prend les devants en disant « hey, papa, Geneviève est là! » Fait que c'est beaucoup plus facile.
1: C'est arrivé à un moment donné, pendant les fêtes, je pense que c'était pendant les fêtes, sa mère et sa sœur étaient venues souper chez
0: tout le monde a le réflexe de dire « Tu me reconnais-tu? Tu sais-tu qui je suis? »
1: Non, mais moi, c'est moi qui n'avais pas reconnu. J'avais un nouveau chandail. Puis, il me regardait puis il avait peur de moi. Ou il savait pas j'étais qui. Puis, il m'aimait pas. Puis, j'avais tellement de peine. Puis, il se collait sur sa mère comme un enfant. Il se collait comme, tu sais. Puis là, sa mère était là « Ben voyons, c'est Geneviève. » Fait que j'ai réalisé. C'était mon chandail. Je suis partie, j'étais allée mettre un autre chandail. Ça a duré des heures avant que je réalise c'était quoi. J'étais allée mettre un autre chandail, puis là, il me reconnaissait, là, j'étais sa femme. Il était content, il est venu se coller sur moi, il dit « T'étais où? »
0: Ah oui.
2: Avec la maladie d'Alzheimer, reconnaître quelqu'un peut devenir fragile. Le cerveau traite moins bien les visages. Il s'appuie davantage sur des repères, une voix, une démarche, un vêtement. Alors, quand un détail change, un chandail par exemple, le visage familier peut devenir incertain. Ce phénomène peut s'expliquer en partie par des troubles de la reconnaissance des visages, parfois proches de ce qu'on appelle la prosopagnosie, une difficulté à identifier les visages, même ceux des proches. Ce n'est pas un oubli volontaire, mais une atteinte neurologique. Et parfois, il suffit d'un simple changement pour ébranler le lien. Parce qu'avec l'Alzheimer, la personne ne disparaît pas, mais les repères pour la reconnaître, eux, s'effacent.
0: Il y a aussi des beaux côtés à la maladie. Là, les gens vont dire, elle est un peu, là, un peu space. Oui, on se repasserait de la maladie, là, je vous mentirai pas. Mais on rencontre aussi des gens fantastiques. Le groupe de soutien de la Société Alzheimer, mais ça peut être aussi des ressources des gens. Nous, en tout cas, on s'appuie. On crée des liens entre nous parce que pour le commun des mortels, ils vont dire, ben on peut pas rire de telle situation. Moi, tu racontais des anecdotes. Mais oui, moi aussi, j'en ai plein qui sont arrivés avec mon papa.
1: C'est tellement important, le sens de l'humour. C'est ben, tellement important.
0: Puis les gens vont être portés à juger, dire, voyons, on peut pas rire de ça. Mais entre nous, on peut se le permettre. Puis on sait à quel point on les aime, nos proches. Mais oui, il m'a fait telle affaire, c'est très drôle. Puis fait que je pense que c'est important, la solidarité, le soutien, être accompagné. Puis
1: se garder sain d'esprit, l'humour, c'est la clé. Pour vrai, c'est vraiment la clé. Sinon, tu vas être toujours malheureux.
0: Et ne pas être seul. Moi, j'ai le goût de dire pas vivre ça, absolument. Ça aussi.
1: Mais aussi, moi, ce que j'ai pas fait avec mon mari, c'est d'y rentrer la maladie dans la gorge. Il y en a beaucoup, c'est comme, maman, t'es atteint d'Alzheimer, maman, c'est sûr, tu t'en souviens pas. Là, maman, là, c'est parce que tu t'en rappelles pas. Faut pas faire ça.
3: Absolument.
1: Moi, jamais. Moi, il était pas malade. Tout était beau. Tout était tigidou. Puis, tout est beau. Puis, pourquoi qu'il peut pas arrêter de pourquoi qu'il peut plus conduire?
3: Oui, parce que pour les gars, c'est un deuil, ça.
1: Ben, moi, je disais, c'est parce que Louis, en ce moment, t'es en train de passer des tests. T'es pas malade, là. T'es en train de passer des tests. Puis le médecin, il m'a dit que si tu te fais arrêter puis tu conduis ou qu'il y a un accident, lui, il peut perdre sa job. Ah non, je veux pas qu'il perde sa job. Tu sais, mon mari, c'était vraiment un bon gars. Fait que il voulait pas que personne ait du trouble à cause de lui. Fallait toujours comme faire des trucs. Il y en a qui veulent même pas sortir leur personne atteinte d'Alzheimer parce qu'ils ont honte. Ben voyons, moi je le sortais, là. J'avais ma petite carte. Qui disait que je donnais au serveur, mon mari est atteint d'Alzheimer précoce, soyez patient. Je le donnais en cachette. Fait quand il arrivait à ma table, il y a tellement de trucs que tu peux faire.
3: Tout à fait. On n'a rien à gagner à s'obstiner, absolument pas.
1: Non.
3: Ça dégénère. Mais non, ça, c'est clair. Puis c'est pour ça que ça fonctionnait bien dans notre famille.
1: Oui.
3: La même chose, on l'a amené en voyage. Là-dessus, on est privilégié. On a fait plusieurs voyages avec mon papa en auto. C'est loin jusqu'en Floride.
1: Eh ben oui.
3: Il s'en est jamais aperçu.
1: Ah ben non. Il voyait pas le temps, hein, on dirait.
3: Régulièrement, on arrêtait, met de l'essence. Hey, il vient de Sorel, je l'ai dit, hein.
1: Ouais.
3: Hey, les routes, hein. Contre-cœur, c'est-tu assez beau? on riait, on riait pas de lui, là. On riait avec lui. Mais pour lui, et Sorel contre-cœur, c'est environ 30, 20 minutes.
1: Ouais.
3: Pour lui, ça montre à quel point aucune notion du temps. Fait qu'il était tout content. Mon fait que c'était comme ça, magique. C'est vraiment l'approche. L'approche d'amener ça dans le plaisir, puis de pas le contrarier, puis d'essayer de changer. S'il décide de faire une fixation sur quelque chose, ça va arriver. Mais rapidement, de rediriger, d'amener sur autre chose, changer un petit peu sa vision. Nous autres, pour être certain qu'il se sauverait pas, ben les portes, on les cachait, on mettait des coussins, des chaises, ça. Fait qu'une porte ne devenait plus une porte. Fait qu'il y avait pas, il y voyait pas. Puis c'est pas une question de l'infantiliser, mais c'est juste de dire, ben garde, on va en prendre soin.
1: Mais la beauté de la maladie, selon moi, d'Alzheimer, c'est
3: la
1: ils savent pas justement.
3: Ben oui,
1: ils
3: c'est
1: savent
3: ça.
1: Pas. Fait que c'est pas comme quelqu'un, mettons, qui a un cancer phase terminale. Oh mon Dieu, ils souffrent pas. Puis ils savent pas qu'ils vont mourir. Fait que tout ce que tu peux avoir avec eux, c'est des moments de bonheur.
2: Deux femmes, un même bouleversement. La maladie d'Alzheimer qui frappe aujourd'hui le père de Caroline et qui a déjà emporté trop tôt le mari de Geneviève. Je suis Karina Marceau. 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
1: Malheureusement, lui, il est devenu un enfant quand même assez rapidement. Puis, tu sais, tu vois ton mari avec qui, tu sais, t'as eu des relations, puis tu sais. Puis là, lui, il arrive, puis, hey, gars, je vais prendre mes pilules. Puis là, il veut que tu le regardes, puis il veut que tu lui dises bravo. Moi, ça a commencé comme ça. Puis je voyais que j'avais pas son attention si je lui disais pas. Moi, je tapais sur mon menton, puis je disais, entends mes mots. Puis là, il regardait ma bouche. Mais à un moment donné, même ça, c'était passé. Il fallait que je prenne une intonation à la passe-partout pour lui parler, pour avoir son attention. Puis il y en a beaucoup. Hey, mon Dieu, je peux pas croire que tu lui parles comme ça. Mais c'est tout ce qui fonctionnait avec Louis. Puis c'est comme je dis, ça me fait pas plaisir. Mais il était comme un enfant. Il regardait les films de princesses. Puis...
3: Mais oui.
1: Wow. Puis elle se promenait avec sa travailleuse sociale, puis elle dit ça a été un des plus beaux moments qu'elle a eu avec lui. Elle allait marcher avec lui, puis il racontait l'histoire de Cendrillon comme si personne connaissait l'histoire.
3: Oui, mais c'est ça, c'est de se brancher sur qu'est-ce qu'ils aiment, puis vraiment, je dirais, de carburer avec ça.
1: Oui. Faut vraiment profiter de chaque moment. Puis ce que je dis aussi souvent, c'est faut arrêter de se concentrer sur les acquis qu'ils ont perdus, puis aimer les acquis qu'ils ont encore. Parce que si tu passes ton temps à pleurer, OK, tu peux pleurer un peu, là, hein, mais pas ne pas en revenir. Parce que si tu te concentres sur les acquis qu'ils ont perdus, tu pars des beaux moments avec les acquis qu'ils ont encore. Moi, je me souviens pas la dernière fois que Louis m'a dit « je t'aime ». Je me souviens pas la dernière fois qu'il m'a appelé mon ange, parce qu'il m'appelait mon ange, qu'il a dit mon nom. Je me souviens pas. Mm-hmm. Mais Je sais qu'il m'a souri jusqu'à la fin. Je sais qu'il m'a donné des bisous jusqu'à la fin. Puis il avait les yeux pleins d'amour. Jusqu'à, mettons, 2 jours avant sa mort. 2 jours avant sa mort.

0: C'est ça. C'est carrément ça. C'est, à ce moment-là, il est bien. Il n'y a plus rien d'autre qui compte. Puis c'est vraiment là-dessus qu'il faut tabler. Parce qu'effectivement, il y a des deuils. Ton conjoint, mon père, change de rôle.
1: Oui.
0: Mais dans l'instant présent, ils sont là. Puis c'est vraiment... En tout cas, moi, j'y crois vraiment.
2: Avec la maladie d'Alzheimer, le passé se fragmente. Le futur devient difficile à saisir. Alors, il reste un territoire, le présent. Les chercheurs le confirment, se concentrer sur l'instant peut réduire l'anxiété et améliorer la qualité de vie. C'est le cœur des approches modernes, inspirées notamment par le psychologue britannique et théologien Tom Kitwood, qui a transformé notre façon de voir la maladie. Dans son livre « Dementia Reconsidered », il propose une idée simple, mais révolutionnaire. La personne vient avant la maladie. Alors on se branche sur ce qu'elle aime, sur ce qui est encore là, pas sur ce qu'elle a perdu.
1: Louis, il aimait beaucoup quand je lui chantais des chansons. Vraiment beaucoup. Puis... Je chantais une chanson, puis il était extrêmement affectueux. Extrêmement affectueux. Puis je dis, oh, que ça ferait une belle vidéo. Juste parce que je veux juste montrer que. Je voulais juste montrer que l'Alzheimer, c'est pas juste des crises, puis des. Je voulais Absolument. Montrer à quel point que c'est de la douceur. Puis quand on prend le temps de prendre le temps avec eux autres aussi, on peut développer des beaux moments. Il veut me manger à la face.
0: C'est magnifique.
1: Oh, il était cute. Il était tellement plein d'amour, là. C'était fou, là. Il était... L'étincelle dans ses yeux, puis... Quand le 29 août, ça faisait 5 ans qu'on était mariés, puis j'avais mis ma robe de mariée, qui était en chaise roulante, puis il me veut arriver avec ma robe, oh, ses yeux. Là. Des beaux moments. Des beaux moments, c'est tellement important d'en créer le plus possible, puis d'en profiter quand ils sont là, parce que c'est lent, mais ça va vite en même temps. On vit des deuils tout le long de la maladie, puis on pense qu'on va être prête. Mais quand ils partent, c'est le vide. J'avais un travail, j'avais Louis, j'avais une vie sociale. Puis quand Louis est décédé, j'avais 3 enfants sur 4 de partie parce qu'ils vont à l'école. J'ai plus de travail. J'ai plus ma relation. Ma vie sociale était complètement disparue. Puis j'étais même plus proche aidante.
0: Mais là, tu vas avoir une nouvelle amie dans ta vie.
1: Ah, t'es fine! Mais c'est vraiment difficile. Tu te retrouves avec... tu as l'impression que tu ne sers plus à rien.
0: Faut que tu fasses attention à toi.
1: Il faut faire attention à nous, parce que quand ça part, on s'écrase.
2: Plusieurs proches aidants ressentent un soulagement au moment du décès, mais aussi un immense vide. Les chercheurs parlent du deuil du proche aidant, parfois décrit comme une forme de post-aidance. Les études montrent qu'une proportion importante, jusqu'à un proche aidant sur 4, peut vivre une détresse psychologique après le décès, surtout après une implication intense. Pendant des années, beaucoup ont vécu dans une forme d'isolement centrée sur la personne malade. Et soudain, au décès, cet isolement peut devenir encore plus grand. Parce qu'au fond, on ne perd pas seulement quelqu'un, on perd un rôle, un rythme, un sens à ses journées.
1: Est-ce que tu appréhendes le moment que ton père va décéder?
0: C'est vraiment une excellente question parce que je suis très mitigée. En toute honnêteté, c'est parce que c'est pas simple. Pour la dignité de mon papa, j'aurais aimé qu'il ait déjà signé, parce que de nos jours, la loi a changé à l'époque. Bon. Fait que les gens de nos jours qui ont un diagnostic peuvent signer leur autorisation pour aide médicale à mourir. Quand mon père a eu la maladie, ça n'existait pas. C'était pas dans la loi. Donc, je sais. J'ai beau dire que mon papa, il est bien, c'est vrai.

0: Mais de moins en moins, ne serait-ce que... Ben, il y a des culottes d'incontinence. Bon, je veux pas aller dans le détail, là, mais c'est, donc c'est de moins en moins la personne, l'enveloppe physique. Donc, et je sais vers quoi on s'en va, là. Fait que si je pouvais, si l'on pouvait mettre pause, je pense que je le ferais, mais je sais aussi que je perds les beaux moments parce qu'il y a pas une fois où je suis avec lui où je suis pas heureuse. Donc, la question, ben, j'y pense souvent. Bon, il va avoir 77 ans là, dans 2 semaines. Tant qu'à moi, ça va être rendu, c'est le temps de dire au revoir. En fait, ce que j'essaie de dire sans répondre, c'est que je suis pas capable de répondre précisément parce que chaque moment est encore très agréable. On est bien, mais je sais que, pauvre de lui, il y a plusieurs journées où, veut pas, il est assis tout croche dans sa chaise à la résidence. C'est pas nécessairement la qualité de vie qu'il voudrait. Ce que j'essaie de dire, c'est que oui, je vais avoir de la peine, mais je pense que ça va être aussi un soulagement pour le respect de la personne qu'il est. C'est sûr que mon père, je pense que j'ai déjà perdu mon papa. Ça fait longtemps que je suis la mère de mon père. Donc, j'appréhende. J'ai hâte qu'elle rejoigne ma mère.
1: Ce papa, qui, comme bien d'autres personnes, aime tant entendre ce chanteur qui a bercé des générations et que l'on fait jouer régulièrement dans bien des centres pour personnes âgées.

0: Elles ne se connaissent pas et pourtant, elles partagent la même épreuve. L'Alzheimer qui touche aujourd'hui le père de Caroline et qui a déjà emporté trop tôt le mari de Geneviève. Je suis Karina Marceau. 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
1: Do the chairs and your parlor.
2: C'est vraiment des montagnes russes d'émotions, là. Fait que, et le savoir, le diagnostic, c'est choquant, là. On est fâché, là. Là, je dirais qu'on est un peu plus résiliente. Je parle pour toi aussi, Geneviève. On est plus sage, on a assimilé, mais il y a encore des moments où c'est révoltant quand même. Fait que je pense que la personne qui apprend la maladie puis qui voit son conjoint, je vais te laisser parler évidemment. Donc c'est tout à fait normal là. On est des êtres humains de chair et de sang, puis on n'est pas parfaite là. Puis ça bouille aussi en dedans. Il y a plein de toute façon. Chacun a son histoire. Mais chacune aussi des personnes proches aidantes a aussi sa propre réalité avec ses propres enjeux. Des émotions, on en vit. Là. Ça, on se le cachera pas. Là. Ça, c'est clair. Là.
3: Parce que faut pas oublier, il y a l'errance la nuit. Hein? Fait que tu dors pas, tu t'occupes de quelqu'un temps plein, puis c'est, tu sais, oui, ils sont incontinents, on se le cachera pas. Fait que, tu sais, dans le temps, c'était l'épaule là, puis, tu sais, pas facile. Puis là, il veut pas, tu le vois tout nu, parce que là, lui, il sait pas que tu l'as déjà vu tout nu, puis... L'hygiène, il veut rien savoir de l'hygiène, il a peur de l'eau. Et tu faisais juste ouvrir le lavabo, les miroirs, fallait cacher, fallait mettre des stores dans nos miroirs de chambre de bain parce qu'il avait peur. Fallait les reflets dans la porte patio, fallait fermer les rideaux. Ça a été extrêmement difficile.
0: Avec la maladie d'Alzheimer, certaines personnes ne se reconnaissent plus dans le miroir. Ce visage devient celui d'un étranger. Un phénomène bien documenté en neurologie lié à des troubles de la reconnaissance et de l'identification qui peut provoquer de l'angoisse, voire un véritable état de panique. Parce que pour elle, ce n'est pas un reflet, c'est une présence inconnue.
3: Il y a des moments où c'est extrêmement difficile. Puis tu sais, moi j'en ai... À part les moments qui ont été difficiles, tu sais, je veux dire, oui, il y a eu des beaux moments, mais j'ai été vraiment frustrée après la vie quand j'ai su qu'il était malade. Puis là, je rencontre quelqu'un avec qui je me vois tellement vieillir, mais tellement vieillir. Je le dis, c'est l'amour de ma vie, ce gars-là. C'est exactement l'homme que je me voyais vieillir avec les valeurs familiales qu'il avait, sa simplicité.

0: Son sens de l'humour, le fait que il n'y avait jamais rien là avec lui. Puis c'était un gentleman en plus. Puis on me le donne pendant 2 ans. Après ça, on me l'arrache. Mais pourquoi? Pourquoi lui, tu sais? Pourquoi... C'était un gars qui était... C'était un bon vivant, lui. Il avait jamais rien là. Il voulait voyager, il voulait vivre longtemps. Il avait hâte de prendre sa retraite pour... Puis, non, c'est arrivé à lui. Ça m'enrage beaucoup, ça.
1: Je comprends, c'est injuste. Ma mère avait cette émotion-là. Ma mère était aux côtés de mon père tout le temps. Et il a travaillé, je l'ai dit, pendant 36 ans. Elle avait hâte qu'il prenne sa retraite, mais mon père était un passionné de sa carrière. Donc, il adorait ma mère, mais il disait, on aura le temps de voyager, on aura le temps. Il voulait acheter un Winnebago. Tu sais, les rêves, là. Et là, elle était très, très, très amère de ça, parce qu'ils en ont pas profité. Ouais. Mais c'est aussi ça, mais j'ai le goût de dire qu'il faut... pas rester avec ces émotions-là. C'est pour ça qu'il faut être entouré, que ce soit des amis de confiance ou... je parle beaucoup de la Société Alzheimer, qui ont des professionnels pour venir justement aider les proches aidants, ventiler, les appuyer, offrir du répit aussi. Les professionnels peuvent venir dans les domiciles pour donner un peu de répit aux proches pour qu'ils puissent un peu passer du temps pour eux aussi, parce que c'est important, le proche, là, il a vraiment besoin des fois d'avoir des moments précieux. Ma mère, c'est vraiment ce qui l'a tué, c'est qu'elle était fatiguée, elle le disait, mais bon, elle, c'était l'époque, comme je disais, elle voulait pas de l'aide, c'est super important.
0: Parce qu'on se dit, on va s'occuper de nous autres après.
1: Exactement.
0: Puis moi, c'est ça, dans les derniers temps, Louis, mon père, il était extrêmement stressé pour moi. Il me voyait aller, il dit, Geneviève, il dit, là, j'ai l'impression que, parce que je dormais plus, parce que Louis criait jour et nuit, parce que lui, il a développé ça, là, un moment donné, il criait, ah! Puis là, ça s'arrêtait, puis ah! On sait pas pourquoi. Puis il criait, puis là, un moment donné, oups, il se mettait à mal respirer, ou tu sais... Puis moi, j'étais stressée, puis je faisais de l'insomnie parce que j'étais stressée. Et d'un, financièrement, parce que, comme je dis, je travaillais pas, je vivais vraiment sur des dons. Puis en dernier, je retirais mon propre fonds de pension.
2: Être proche aidant, ce n'est pas seulement donner du temps, ça peut aussi mener à un appauvrissement. Plus de la moitié vivent un stress financier important. Plusieurs doivent réduire leurs heures de travail, parfois quitter leur emploi, avec des pertes de revenus majeures. Et pendant que les revenus diminuent, les dépenses, elles, augmentent. Certains proches aidants déboursent plus de 1 000 par mois pour soutenir la personne qu'ils aiment. À l'échelle du pays, ce sont les familles qui absorbent une grande partie du choc, des milliards de dollars en coûts directs et indirects liés aux troubles neurocognitifs.
0: C'est un moment qui est difficile à passer. Mais il y a des trucs pour rendre ça plus léger. Faut dédramatiser. Faut se servir du sens de l'humour. Faut pas obstiner. Mais c'est important aussi de vivre. Chaque deuil qu'on vit, c'est de le vivre. Faut pas se coller sur ce deuil-là parce qu'il faut profiter... des acquis qu'ils ont encore et non se concentrer sur les acquis qu'ils ont pu. Mais pour faire ça, ça prend un bon réseau. Ça prend des gens en qui on a confiance qu'on peut ventiler. Ça prend du temps, des moments pour toi aussi. Puis ça te prend aussi beaucoup de résilience. Mais ça se développe. Faut pas avoir honte de dire qu'on est fatigué. Puis faut pas avoir honte de dire qu'on a de la peine. Faut pas avoir honte de la maladie non plus. Faut se donner des limites. Moi, mes limites, c'était s'ils devenaient agressifs ou si... Parce que des fois, il y en a qui font de l'Alzheimer, qui sont hypersexualisés. Moi, c'était mes deux limites. C'est à ce moment-là, je le mettais en CHSLD. Puis faut que si tu te rends à un point où il faut que tu le mettes en CHSLD, il faut pas que tu t'en veules. Parce que si tu te couches... le soir. Puis ça, c'est super important. Si tu te couches le soir puis tu te dis, j'ai fait de mon mieux aujourd'hui avec les outils que j'avais, avec

0: l'énergie que j'avais, avec la fatigue que j'avais, avec les connaissances que j'avais. Ben, tu peux avoir fait des erreurs, mais t'as fait de ton mieux, puis t'as pas à t'en vouloir, parce qu'on est des humains, on n'est pas des machines. En tant que prochain aidant, on va en faire des erreurs. On va se faire juger. Oh, qu'on va se faire juger. Mais toi, si tu le sais, en dedans que toi, t'as fait de ton mieux, t'as pas à rien te reprocher.
1: Je peux pas dire mieux. Je suis complètement d'accord, 100% avec Geneviève. Personnellement, je pense que c'est pur. C'est la vérité de quelqu'un qui a traversé la situation, qui l'a vécu, donc c'est le ressenti. Pour moi, ça veut tout dire, parce que les livres, c'est une chose, mais le vécu, connaître la situation, je pense que ça parle beaucoup.
0: Merci.
1: On va échanger nos coordonnées.
0: Ben oui.
2: C'est sur cette musique que se conclut cette riche rencontre. Merci à toutes celles et ceux qui l'ont rendue possible. Un merci tout spécial à Caroline et Catherine pour leur confiance et pour s'être livrées avec autant de générosité sur leur vécu avec l'Alzheimer. À la recherche, Caroline Roy-Blais, avec qui j'ai eu le plaisir de collaborer. À la prise de son, Steve Saint-Pierre. Au montage et au mix sonore, Clovis Lamarre. À la co-réalisation, Julie Campo. Je suis Karina Marceau, journaliste et documentariste à l'origine de ce projet Se rencontrer pour comprendre. Merci d'avoir été à l'écoute et à très bientôt pour un prochain épisode.
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0: Ici Madeleine Blémorin. À ça nous regarde ce soir.
1: We just made a great settlement of the war with Iran.
0: Après de nouvelles menaces de bombardement, Donald Trump affirme qu'il y a entente entre les États-Unis et l'Iran.
1: Probably have a signing, maybe in Europe.
0: À quand la signature? C'est moins clair. Aussi à l'émission.
2: C'est magnifique. J'adore l'atmosphère.
0: C'est parti pour la Coupe du Monde. Le premier match vient de se terminer à Mexico. On ira sur place. Puis un fonctionnaire québécois a été congédié après avoir partagé des informations sur la filière batterie. La première ministre se défend d'être intervenue.
3: Je pensais que c'était d'intérêt public.
4: Il y avait des données confidentielles d'entreprises.
0: Et des épiceries à rabais poussent dans les grandes villes. Pourquoi les grandes bannières revoient-elles leur stratégie?
5: Le consommateur est plus sensible au prix.
0: Bon jeudi soir à tous. Ça a été une autre journée en montagne russe au sujet de la guerre en Iran, encore une fois en raison des déclarations de Donald Trump. Ce matin, il annonçait que les États-Unis allaient frapper l'Iran très fort ce soir, qu'ils allaient s'emparer dans un avenir rapproché de l'île de Karg, qui abrite le plus grand terminal pétrolier de l'Iran, ce qui faisait peser sur la région le risque d'une escalade. Et puis, quelques heures plus tard, nouvelle publication sur son réseau Truth Social, nouveau revirement. Donald Trump retire sa menace de frappe parce que selon lui, les points de discussion pour arriver à une entente avec l'Iran auraient été approuvés par toutes les parties. Il va y avoir des bémols à apporter, vous allez voir, mais je m'arrête là parce que je voudrais saluer mon invité Piotr Smolar, correspondant à Washington pour le journal Le Monde. Piotr, bonsoir.
6: Bonsoir.
0: Piotr, j'avais arrêté de compter le nombre de fois où Donald Trump a dit qu'il était près d'une entente, mais CNN l'a fait. Et de façon non exhaustive, ils étaient arrivés à 38 fois depuis la fin mars. Ça, c'était avant aujourd'hui. Donc, est-ce que la 39e fois pourrait être la bonne, selon vous?
6: Écoutez, il y a une telle perte de crédibilité de la parole du président américain,

0: d'un phénomène absolument sans précédent depuis des générations, on ne sait même pas à quand remonter, qu'effectivement nous accueillons tous ici avec un immense scepticisme, cette nouvelle annonce, qui est une annonce unilatérale, qui n'a pas été confirmée par les autres acteurs, que ce soit par les médiateurs pakistanais et qataris, ou surtout par le représentant du régime iranien. Donc, par conséquent, restons très très méfiants à ce stade. Donald Trump, de façon, tout en recevant des pêcheurs américains dans le bureau ovale, a répondu à des questions de journalistes, et il a dit ça pourrait avoir lieu dans les jours prochains, voire ce week-end, sans doute en Europe. Je ne pourrai pas être là, puisque vous savez qu'il va fêter son 80e anniversaire dimanche, avec une grande soirée d'arts martiaux mixtes à la Maison-Blanche. Mais J.D. Vance et Steve Witkoff devraient aller sur place. Bref, pour l'instant, encore une fois, on est dans l'annonce unilatérale, non confirmée et non détaillée.
1: Et ce qu'on entend de la part de l'Iran, en tout cas par les canaux qu'on reçoit, c'est qu'il n'y a pas eu de décision de prise pour le moment.
0: Non, parce que, encore une fois, les paramètres de la discussion restent extrêmement, extrêmement compliqués. D'abord parce qu'il y a, sur un plan politique et psychologique, une défiance total des deux côtés, et en particulier des Iraniens envers la parole américaine. Ils ont l'impression que les exigences américaines évoluent, que les menaces succèdent aux menaces, et que par conséquent, les Iraniens ont développé, alors qu'il y a quand même un rapport du faible au fort, parce que les Iraniens ont reçu des coups très très importants pendant la guerre, il y a une nouvelle forme de dissuasion iranienne qui s'est mise en place ces dernières semaines, et qui est une dissuasion offensive, c'est-à-dire en agissant par à-coup sur un plan militaire, en tirant des drones, en harcelant les navires dans le détroit d'Ormuz. Les Iraniens ont réussi en quelque sorte à augmenter la note de cette guerre, non seulement pour les États-Unis, mais pour en général pour tous les pays du monde qui sont concernés par la circulation des navires dans le détroit d'Ormuz.
1: Et en frappant même Israël, d'ailleurs, là, tout récemment. Vous avez dit Donald Trump a perdu de la crédibilité en raison là, de ses nombreuses fois où il a déclaré qu'une entente était tout près. Pourquoi le faire encore? Pourquoi dire ce matin qu'il allait frapper très fort l'Iran et quelques heures plus tard dire on est vraiment à quelques jours de la signature d'une entente?
0: Alors, ce qui est intéressant, c'est qu'il a été interrogé sur ce sujet ces derniers jours, je crois hier ou même ce matin, et Donald Trump a nié être frustré. Or, on sent tous qu'il l'est. Frustré et qu'il est profondément énervé. D'ailleurs, on le voit à quoi ? On le voit à la recherche de boucs émissaires. Et parmi ces boucs émissaires, il y a la presse, et en particulier deux journaux, le Wall Street Journal et le New York Times. Ils considèrent que ces deux grands quotidiens trompent en quelque sorte le public en ne reconnaissant pas la victoire militaire écrasante des États-Unis. Or, il y a une distinction entre une domination militaire et une errance stratégique complète. L'errance stratégique des États-Unis dans cette guerre, elle est claire, et Donald Trump évidemment refuse de la reconnaître, mais on voit bien dans son empressement, dans sa fébrilité à conclure ce fameux protocole d'accord, ce mémorandum avec le régime iranien, on voit bien que Donald Trump fait en quelque sorte les choses à l'envers, puisqu'il n'a plus la menace militaire. L'outil militaire a déjà été très largement employé, on voit pas très bien ce que les Américains pourraient faire de plus, parce que le coût d'un déploiement sur le terrain serait beaucoup trop élevé. D'ailleurs, Donald Trump le reconnaît. Il n'y a pas d'appétit de l'opinion publique américaine pour un déploiement au sol. Par conséquent, les États-Unis devront, à un moment ou à un autre, faire aussi des concessions vis-à-vis du régime dans les négociations.
1: Parce qu'en ce moment, vous dites, il est agacé, Donald Trump. Il est agacé, entre autres, parce que son électorat est généralement contre cette guerre, alors que lui-même avait promis pendant la campagne électorale de ne pas se lancer dans des aventures militaires et de s'attaquer au coût de la vie. Donc, cette guerre en Iran va à l'encontre de ces deux promesses.
0: Vous avez tout à fait raison, il y a une forme de trahison sur un engagement fondamental vis-à-vis de son propre public. Et cet engagement, il avait été fait à de nombreuses reprises. Et d'ailleurs, c'est même un des fils conducteurs de l'engagement de Donald Trump en politique depuis 2016. C'est non aux aventures militaires extérieures, inconsidérées, mal préparées, et sans délai clair dans le temps. Et Donald Trump aujourd'hui relativise ça en disant arrêtez d'être fébrile, arrêtez d'être défaitiste, ça ne fait que 3 mois, le Vietnam c'était des années. Mais le fait même d'utiliser le Vietnam comme parallèle, comme élément de comparaison, en quelque sorte augmente le caractère dramatique de ce qui se passe aujourd'hui.
1: Vous avez évoqué la voie de sortie passe possiblement par des compromis. Lesquels, selon vous, Piotr Smolar?
0: Alors, la première chose, c'est l'argent.

0: Le régime iranien a des caisses largement vides et n'a pas de soutien fort qui pourrait les alimenter, parce que les Chinois et les Russes ne vont pas juste faire couler l'argent sur le régime. Et donc il y a des milliards de dollars iraniens qui sont gelés sur des comptes dans des banques dans différents pays du monde, en Corée du Sud ou au Qatar notamment. Là, c'est une exigence de départ du régime. Rendez-nous l'argent qui nous appartient. C'est le premier point. Le deuxième point, ensuite, c'était cette histoire de péage dans le détroit d'Ormuz. Les États-Unis disent que c'est hors de question et que c'est inacceptable. Mais ça, on n'a pas entendu les Iraniens renoncer aussi à cette exigence. De l'autre côté, il est clair que pour les Américains, ce qui compte, c'est la question nucléaire. Donald Trump le répète chaque jour, l'Iran ne peut pas avoir la bombe, et ne peut pas la fabriquer, ne peut pas l'acquérir, et qu'il y a la question de l'uranium hautement enrichi, dont dispose toujours l'Iran, même si cet uranium est enfoui profondément sous terre.
1: Et même s'il trouve cette voie de sortie, parce que, bon, vous avez dit, il y a de la méfiance au sujet de la signature éventuelle de cette entente cette fois-ci, mais est-ce que les 100 et quelques derniers jours vont laisser, à votre avis, des traces auprès de l'électorat?
0: Je pense que oui, mais il y a toujours une base MAGA qui est prête à tout pardonner à Donald Trump et à trouver de la logique dans la moindre de ses improvisations et de ses incohérences. Cette base-là lui sera éternellement acquise et le soutiendra envers et contre tout, dans la tempête, dans la sécheresse ou dans le beau temps. En revanche, la question fondamentale, c'est le reste de l'opinion publique, parce que vous savez c'est un pays extrêmement polarisé, les États-Unis, et on voit sondage après sondage, semaine après semaine, que notamment les indépendants, qui font la différence dans les élections, s'éloignent de façon massive des républicains et de Donald Trump. Et que ça, c'est le coût de la vie qui provoque cette défection, le coût de la vie et cette aventure militaire inconsidérée.
1: Et l'inflation, on a vu qu'elle a grimpé hier. Piotr Smolar, correspondant du journal Le Monde à Washington, merci beaucoup.
0: Merci.
1: Au revoir.

0: Et c'est parti. Le coup d'envoi de la 23e édition de la Coupe du monde de soccer a été donné. Le premier match qui opposait le Mexique à l'Afrique du Sud vient de se terminer au stade Azteca à Mexico. Le Mexique a remporté la partie 2-0. Il y avait de l'ambiance, même si la Coupe du monde est loin de faire l'unanimité au Mexique. Je joins sur place notre collaborateur Julien Delacour. Bonsoir Julien.
1: Bonsoir Madeleine.
0: Julien, racontez-nous là, comment s'est passé le début de la compétition?
1: Ah bah très bien pour les Mexicains, en tout cas c'était un super début de compétition, puisque le Mexique, comme vous l'avez dit, a gagné l'Afrique du Sud pour le tout premier match 2-0, donc vraiment des scènes de liesse dans tout Mexico où j'étais et où vient de se terminer d'ailleurs le premier match de ce mondial de soccer. Malheureusement, on est en ce moment sous un déluge de pluie, mais ça ne fait rien pour les supporters mexicains, c'est vraiment un beau premier match, ils sont vraiment contents de que leur sélection, le tricolore, vient de gagner vraiment et vient d'être à la hauteur de toutes les attentes. Donc, vraiment des scènes de liesse partout au Mexique.
0: Mais je le disais en introduction, c'est pas tout le monde qui est en faveur de cette Coupe du Monde au Mexique. Est-ce que ça s'est manifesté en ce jour d'inauguration de la compétition?
1: Oui, c'est vrai qu'un petit peu plus tôt aujourd'hui et ces dernières semaines, ça s'est manifesté. Et il y a eu beaucoup de manifestations qui ont été organisées à la fois par des collectifs de personnes, proches de personnes disparues. Des personnes disparues, c'est vraiment un fléau mexicain. 235 000 personnes qui sont officiellement portées disparues et qui trouvent que ce mondial de soccer, eh bien, en Amérique du Nord, eh bien, c'est un petit peu le dernier de leurs problèmes. Et donc, voilà, d'avoir des moyens aussi grands pour le mondial et aussi peu d'attention pour leur cause, ça a posé quelques problèmes. Il y a aussi un syndicat, le plus grand syndicat d'enseignants du Mexique, qui fait grève en ce moment même et qui a organisé plusieurs manifestations. Ils demandent une hausse générale de leur salaire et aussi une réforme, la suppression d'une réforme de leur retraite. Et en fait, ils ont un énorme campement qui est installé

0: à bord du centre-ville de Mexico et qui menace vraiment toutes les installations de la fan zone, des écrans géants qui sont installés par le gouvernement de la ville de Mexico. Donc voilà, c'est un contexte assez tendu. Et il faut dire qu'aussi, le mondial au Mexique, eh bien, c'est un événement qui est ressenti par beaucoup de personnes comme pour les privilégiés. Voilà, il y a des billets qui ont pu atteindre facilement les 7 000 $ canadiens en revente. C'est évidemment pas accessible pour beaucoup de Mexicains. Ça crée un sentiment de frustration. Et à la revente, il faut savoir que parfois, le billet atteint les 10 fois le salaire minimum mensuel au Mexique.
1: Comme s'ils ne sont pas admis à la fête qu'ils organisent eux-mêmes en étant un pays hôte. Et j'aimerais vous parler des touristes. Est-ce qu'il y en a? Parce qu'il y avait des préoccupations quant à la sécurité au Mexique. Est-ce que les visiteurs sont nombreux?
0: Oui, il y a quand même eu, je peux vous le dire, beaucoup de visiteurs. Il y a eu beaucoup de maillots de tous les pays du monde, surtout du Mexique aujourd'hui, évidemment pour l'immigration, mais aussi beaucoup de supporters de tous les pays qui sont représentés à cette Coupe du Monde. Voilà, c'est il faut savoir que le Mexique attend 5 millions de visiteurs, de touristes pendant cette Coupe du Monde. Côté sécurité, évidemment, il y a eu beaucoup de préoccupations. Faut savoir que le Mexique a des énormes enjeux de sécurité en ce moment. On se souvient tous, en février, dans l'état de Jalisco et la capitale Guadalajara, qui est aussi une des villes hôtes de la Coupe du Monde, il y a eu d'énormes émeutes, d'énormes épisodes de violence suite à la mort d'un des chefs par une opération de l'armée mexicaine, la mort d'un des chefs du cartel de Jalisco Nouvelle Génération. Eh bien, il y a eu quand même un dispositif sécuritaire qui a été mis en place et qui est conséquent. Littéralement, autour du stade Aztèque, je vous ai parlé de certaines protestations, eh bien, il y avait quand même des centaines de policiers qui fermaient une zone d'à peu près 1 km autour du stade. Donc, la zone était véritablement verrouillée pour les protestants, pour les manifestations. Et il faut savoir qu'en total, à peu près au Mexique, il y a environ 100 000 éléments de sécurité, de la police, de la garde nationale ou de l'armée, qui sont mobilisés dans le cadre de la Coupe du Monde.
1: Julien Delacour, notre collaborateur à Mexico. Bonne Coupe du Monde.
0: Merci à vous aussi, au revoir.
1: Et puis on se rend à Toronto pour parler à notre collègue Mathieu Massé. Mathieu, bonsoir.
2: Bonsoir Madeleine.
1: Donc vous avez pris le coup de la Ville-Reine en cette première journée de Coupe du Monde. Le premier match, ce sera demain à Toronto. J'imagine que l'ambiance est déjà à la fête.
2: Oui, absolument. Dès que j'ai mis le pied dans la ville en sortant de la station Union, on entendait la musique qui battait son plein très fort dans le centre-ville à Toronto. Des chandails de soccer un peu partout, des chandails du Canada, beaucoup, évidemment, mais aussi du Mexique, puisque aujourd'hui, le Mexique affrontait l'Afrique du Sud. Je me suis présenté au Square Phillips, en plein centre-ville de Toronto, pour justement assister à ça avec des partisans. Il y avait beaucoup, beaucoup de musique, je dirais des centaines de partisans mexicains sur place, mais aussi de simples partisans d'autres pays qui voulaient assister au premier match de cette Coupe du Monde, comme cette partisane canadienne originaire de la Tunisie.
3: Je suis une personne qui aime le football. Je suis tunisienne, donc le football est une chose qui était culturelle à Tunisie. C'est un événement qui est très grand pour Canada, pour Toronto, pour et tout. Et je pense que c'est une opportunité pour tout le monde de voir la culture ici à Toronto et à Canada.
2: Le Mexique l'a emporté 2-0 dans ce match. Ça s'est terminé sous la pluie au Square Phillips, un orage qui a eu lieu, mais ça n'a pas empêché les partisans du Mexique de danser dans la pluie tellement ils étaient heureux. Et on peut dire aussi que la pluie et les orages ont causé la fermeture du Fan Festival au centre-ville de Montréal en raison des risques d'éclairs, justement. Ça sera pas rouvert ce soir, ça sera à demain pour les partisans qui voulaient y aller.
1: Le fait, Mathieu, que ce soit la première Coupe du Monde à se tenir au Canada, le fait aussi qu'il y ait plus d'équipes en lice, est-ce que ça peut contribuer à l'ambiance?
2: Bien, évidemment, on passe de 32 à 48 équipes pour la première fois dans l'histoire du tournoi. On aura donc beaucoup plus de pays qui se présenteront à la Coupe du Monde. On aura donc 12 groupes de 4 et ce seront les deux premiers de chaque groupe qui passeront en phase éliminatoire ainsi que les 8 meilleurs troisièmes. Ça fait en sorte qu'il y a une ronde éliminatoire de plus. Donc, il y aura 32 équipes qui se présenteront pour les phases éliminatoires au lieu de 16. Ça laisse des chances à beaucoup plus de pays de se faire voir sur la scène internationale du soccer, dont le Canada.
1: Et justement, le Canada, Est-ce que c'est une bonne équipe? Parlez-nous-en.

0: Eh bien, le Canada s'était qualifié en 2022 par la grande porte. C'était en soi un exploit. Aujourd'hui, on est un pays hôte, donc on est d'office qualifié, mais tout de même classé 30e au monde. Alors, ils sont vraiment dans l'élite mondiale. À la Coupe du monde au Qatar en 2022, ça a été 3 défaites en phase de groupe contre le Maroc, la Belgique, la Croatie. Ça, ce sont de grandes puissances. Et ça n'avait pas été des défaites vraiment humiliantes, par 1 point ou 2 points dans plusieurs cas. Et aujourd'hui, on affronte un groupe qui est plus prenable, peut-on dire. La Bosnie-Herzégovine, contre qui le Canada jouera demain, le Qatar et la Suisse. Donc, il y a tout de même de l'incertitude pour l'équipe canadienne puisque plusieurs joueurs sont blessés ou sont en phase de revenir tranquillement au jeu. On pense à Moïse Bombito, Alphonso Davies, Ismaël Koné aussi, hein, qui s'est pas présenté à l'entraînement ce matin. On se demandait qu'est-ce qui se passait avec lui. Donc, et là, en ce moment même, il y a la conférence de presse de Jesse March et de l'équipe canadienne. Donc, je peux pas écouter les deux en même temps pendant que je vous parle, mais on en saura davantage sur l'alignement partant du Canada demain contre la Bosnie-Herzégovine. Et puis, je me permets en terminant de vous dire que pour le lancement de la Coupe du Monde, il y aura un grand spectacle demain avant le match du Canada. Ça a été chorégraphié par un Québécois, Alex Francoeur, et on y retrouvera notamment Alanis Morissette, Michael Bublé, Alessia Cara. Donc, un grand spectacle pour lancer les festivités en grand.
1: Et nous, on va vous retrouver demain, Mathieu Massé. Merci beaucoup.
0: Avec plaisir.
1: Au revoir.
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1: Politique maintenant, l'histoire a fait beaucoup de bruit aujourd'hui au Québec. Un fonctionnaire du ministère de l'Économie a été congédié après avoir dénoncé les risques financiers pris par le gouvernement dans la filière batterie. L'employé avait alerté Radio-Canada, mais aussi la vérificatrice générale. Dans un instant, on va retrouver notre analyste Véronique Prince à Québec, mais d'abord, cette histoire, c'est celle de notre collègue Thomas Gerbet. Voici son reportage.
3: Olivier Smith-Lauzon était jusqu'à la semaine dernière conseiller en intervention stratégique au ministère de l'Économie du Québec. Il était au cœur des investissements du gouvernement dans la filière batterie et ce qu'il voyait le préoccupait. Le fonctionnaire a signalé des problèmes à ses supérieurs, mais rien n'a changé.
4: Moi, je suivais les risques à l'interne, mais quand ça montait au niveau politique, ça passait quand même.
3: Le gouvernement a investi des centaines de millions de dollars dans des compagnies en démarrage sans avoir analysé correctement les risques. Grâce à cette source et à d'autres, nous avons pu faire des révélations sur des investissements dans Nordvolt, qui a fini par déclarer faillite, ou Nemaska Lithium, aujourd'hui en difficulté.
4: Et je pense que l'histoire me donne raison quand même pour plusieurs projets, Nordvolt le principal, là.
3: Olivier Smith-Lauzon avait aussi informé la vérificatrice générale du Québec. Et elle a confirmé ses constats dans son rapport de mercredi. Les investissements du gouvernement dans la filière batterie manquaient de rigueur et présentaient des risques importants, selon elle.
4: J'ai fait ce que j'ai fait parce que je pensais que c'était d'intérêt public. Plutôt que me congédier, on devrait me remercier et dire que comment on peut faire pour s'améliorer et de ne pas prendre des risques élevés comme on a fait dans le passé. Hein.
3: Le fonctionnaire s'est fait attraper dans le cadre d'une enquête pour débusquer des sources au ministère de l'Économie. Il avait envoyé des messages avec son téléphone professionnel au lieu de son téléphone personnel. Nous avons découvert que la première ministre Christine Fréchette a annoncé le congédiement du fonctionnaire le 25 mai, alors que l'enquête le concernant n'était pas complétée et qu'il n'avait toujours pas été interrogé par son ministère. Olivier Smith-Lauzon a l'intention de contester. Cette affaire rappelle l'importance des sources, selon la professeure de journalisme à l'UQAM, Kathleen Lévesque, elle-même ancienne journaliste d'enquête à la presse.
5: Ça m'inquiète. Ça m'inquiète et puis ça m'indigne aussi parce que il y a quelque chose derrière la chasse aux sources qui est de l'ordre de l'hypocrisie. Je m'explique. Quand un gouvernement se met à faire la chasse aux sources, c'est donc dire qu'il préfère faire cela plutôt que de régler un problème de fond.
3: La loi pour protéger les lanceurs d'alerte avait déjà été renforcée après le congédiement d'un fonctionnaire du ministère de l'Agriculture, Louis Robert, en 2018. Mais la Fédération professionnelle des journalistes pense aujourd'hui que cette loi devrait aller encore plus loin dans l'intérêt public. Ici Thomas Gerbet, Radio-Canada, Montréal.
1: Et vous pouvez vous en douter, tout ça a fait énormément réagir aujourd'hui à l'Assemblée nationale.
6: On est devant vraisemblablement une commande politique.
7: Madame Fréchette doit éviter ce genre de politique.
8: Les lanceurs d'alerte, c'est important. Il y a des lois qui les protègent.
9: Et tout est mauvais dans cette histoire-là. Comment c'est que l'UPAC enquête sur du monde, sur des fuites politiques?
10: Je ne me mêle aucunement des décisions prises par le ministère concernant la gestion des ressources humaines.
1: Donc, vous avez entendu dans l'ordre Paul Saint-Pierre Plamondon, le chef du Parti québécois, Monsef Deraghi du Parti libéral,

0: Alexandre Leduc de Québec solidaire, le chef du Parti conservateur Éric Duhaime et Christine Fréchette, la première ministre. Et maintenant, on va retrouver Véronique Prince, notre analyste politique à Québec. Bonsoir Véronique.
1: Bonsoir Madeleine.
0: Donc les adversaires de Christine Fréchette ont tenté de dire ou de faire la démonstration qu'elle a été impliquée directement.
1: Oui, d'ailleurs, vous avez entendu le chef péquiste Paul Saint-Pierre Plamondon dans l'extrait parler de commande politique, parce que les partis d'opposition soulignent le fait que Christine Fréchette avait annoncé il y a quelques semaines le congédiement du fonctionnaire en question. C'était dans une entrevue au Téléjournal, à Radio-Canada, alors que le congédiement n'avait pas eu lieu encore. Donc, les oppositions parlent de pression de la première ministre ou d'influence. Elle a donc passé une bonne partie de la journée à s'en défendre. C'est son sous-ministre, dit-elle, qui a demandé une enquête administrative, ce qui est justifié quand des informations sensibles et confidentielles sont données, que ce soit à des compétiteurs, à des médias, peu importe. Mais d'un autre côté, c'est très délicat pour le gouvernement de sévir sans avoir l'air de museler un lanceur d'alerte. Parce que ces gens-là, normalement, doivent au contraire bénéficier de soutien quand ils veulent dénoncer des dérives d'intérêt public. Il y a tout ce débat, encore une fois, au sujet de la protection des lanceurs d'alerte et savoir si la loi, elle est adéquate. Et parallèlement à ça, ben, l'UPAC mène aussi une enquête sur des documents transmis à Moncef Deragy. Les partis d'opposition se demandent si le corps policier est intervenu à la suite d'une intervention du gouvernement, ce que l'UPAC nie complètement, le gouvernement aussi. Donc, le corps policier a voulu rappeler son indépendance aujourd'hui. C'est un 24 heures très difficile pour Mme Fréchette, qui avait passé la journée d'hier à s'expliquer aussi sur les risques financiers du gouvernement Legault dans la filière batterie. Mm-hmm. Donc, deux journées d'affilée où il y a des imprévus comme ça pour elle qui l'empêchent d'avoir le contrôle finalement sur sa communication politique.
0: Donc 24 heures, peut-être même 48 heures difficiles pour elle. Donc on peut dire que l'annonce de la diminution du déficit du Québec, parce que ça s'est tombé en fin d'après-midi aujourd'hui, ça tombait bien là, tout d'un coup on braquait les projecteurs ailleurs.
1: Oui, le déficit qui est maintenant de 7,2 milliards de dollars après le versement au Fonds des générations. Il était à 13,6 milliards l'an dernier, en mars 2025. Cette année, au budget du printemps, on était rendu à 9,9. Alors, vous voyez qu'aujourd'hui, là, c'est une autre diminution. Le ministre Girard explique qu'il y a eu des revenus plus importants tirés des taxes et impôts, des transferts fédéraux également. Et ça lui permet de faire la démonstration que oui, la première ministre détient la marge de manœuvre financière pour faire toutes ces annonces. On se rappelle que dans son courriel qui avait fuité et dans lequel il avertissait Mme Fréchette de ne pas trop dépenser, ça avait fait des remous, là, cette affaire-là. Alors ce soir, il peut dire, voyez, on avait raison, on vous montre les nouveaux chiffres. Quand on s'exprime devant vous et qu'on se défend, on a des raisons de le faire. Donc, petit message en même temps qui est envoyé là, concernant toute la journée, finalement. Mm-hmm.
0: Ça se bouscule toujours en fin de session. Là. Et là, je vais vous emmener d'ailleurs sur un dernier sujet. C'est officiel, on a appris aujourd'hui que la Constitution du Québec, le projet a été abandonné.
1: Oui, c'est vrai que ça se bouscule, vous avez raison de le dire, parce qu'il reste seulement 24 heures en fait à la session parlementaire et c'est une course contre la montre. Là. Sans surprise, ce projet de loi-là, oui, il passe à la trappe. On écoute le porteur du projet, Simon-Jolin Barrette.
2: On a mis au jeu un texte qui est sérieux et que si ce n'était pas du temps et de la partisanerie en lien avec la fin de la session, ce texte-là aurait été adopté.
1: Ouais, on pourrait ajouter aussi que sa première ministre n'a jamais vraiment non plus montré de grand intérêt pour cette constitution, même si elle l'avait ramenée à l'étude. Il aurait été vraiment surprenant que Christine Fréchette pousse pour faire adopter une constitution qui ne faisait pas l'unanimité. Mm-hmm. On va surveiller ce soir aussi d'autres projets de loi qui se retrouvent en péril, notamment celui pour hospitaliser contre leur gré les personnes qui souffrent d'une maladie mentale et qui représentent un danger pour elles-mêmes ou pour autrui. La fameuse réforme P38, on n'a jamais été aussi proche de l'adopter, mais c'est juste que s'il n'y a pas de consensus en ce moment, c'est que les partis d'opposition refusent d'accélérer l'étude d'articles sur un projet de loi qui est aussi sensible que celui-là. Et vous savez, Madeleine, c'est pas le genre de projet de loi sur lequel on fait campagne électorale. Hein? Mmh. Fait que ce serait bien étonnant que ça se retrouve dans la plateforme de la coalition Avenir Québec.
0: Il manque de temps. Véronique Prince à Québec, merci.
1: Au revoir.
0: Au revoir. Restez à l'écoute plus tard à l'émission. Le retour à la compétition de l'ancienne numéro 1 du tennis féminin, l'Américaine Serena Williams, suscite des interrogations. Est-ce que le médicament qu'elle a utilisé pour perdre du poids après ses deux grossesses lui donne un avantage indu? Mais d'abord, devant la hausse du prix du panier d'épicerie et la dépendance du Canada envers d'autres pays pour s'approvisionner en aliments, le premier ministre Mark Carney a annoncé aujourd'hui sa stratégie nationale de sécurité alimentaire qui comprend une enveloppe de 3 milliards 200 millions de dollars sur 10 ans. Notre journaliste Élise Allard est avec nous pour en parler. Bonsoir Élise.
3: Bonsoir Madeleine.
0: Donc, on comprend que le gouvernement veut plus de produits locaux et accroître la concurrence.
3: Et voici comment il compte y arriver. Ottawa promet plus de concurrence dans les épiceries, plus de choix, des prix plus bas aussi. Donc, il y a une enveloppe d'1 milliard de dollars qui va aider les épiciers indépendants à devenir plus concurrentiels. Et aussi, il y a le Bureau de la concurrence et le Tribunal de la concurrence qui vont disposer, avec cette stratégie, de nouveaux fonds pour enquêter sur des comportements anticoncurrentiels et intenter des poursuites si nécessaire. On n'a qu'à penser au dévoilement du cartel du pain il y a quelques années et l'action collective qui a suivi. Et au Canada, il faut savoir qu'il y a 5 grands détaillants qui dominent 75% du marché de l'alimentation. Alors, on veut augmenter la concurrence. Deuxième point, on veut transformer plus d'aliments plus près de l'endroit où ils sont cultivés. Donc, des initiatives pour aider les petites et moyennes entreprises de transformation à se moderniser, à accroître leur productivité pour leur permettre d'être plus compétitives sur le marché mondial. Il faut savoir que bien que le Canada produisent beaucoup d'aliments, il y a une grande partie de ces aliments-là qui est transformée ailleurs, ce qui nous rend vulnérables et dépendants d'autres pays qui sont parfois touchés par des guerres, des sécheresses. On n'a qu'à penser aux droits de douane également, ce qui augmente le coût du panier d'épicerie pour les Canadiens. Et finalement, on veut cultiver plus de fruits et légumes à l'année au Canada, par exemple dans des serres, des fermes verticales, autant dans le sud du pays que dans les régions plus nordiques. Bref, le paysage alimentaire du Canada est appelé à changer avec la stratégie annoncée aujourd'hui dans le contexte économique actuel. Et les grands détaillants en alimentation aussi changent de visage, je pourrais dire, depuis quelques années. Je me suis d'ailleurs intéressée au fait que de grandes bannières comme Maxi, Super C, No Frills au Canada anglais apparaissent de plus en plus dans des petites surfaces au cœur des grandes villes comme Montréal ou Toronto, et je vous parle de ce phénomène dans mon reportage. À Montréal, au cœur de l'arrondissement de Ville-Marie, deux supermarchés trônent de chaque côté de la station de métro Papineau. Une épicerie métro, bien établie depuis de nombreuses années, et un nouveau magasin de la bannière Maxi, ouvert depuis février, ce qui fait le bonheur d'habitants du quartier qui ont désormais plus de choix.
4: C'est très pratique, c'est accessible. Les prix ne sont pas toujours meilleurs. Mais non, ça vaut la peine de vérifier.
5: Maxi, des fois, ils ont des bons prix. Parce que des fois, chez Métro, c'est beaucoup trop.
6: Les seuls que souvent on achète très peu, c'est Provigo et IGA, sauf quand IGA a vraiment un spécial.
3: L'apparition de bannières à rabais telles que Maxi, Super C ou No Frills au cœur de grandes villes comme Montréal ou Toronto est un phénomène récent.
7: Est-ce que vous avez l'application sur le document?
6: Oui.
3: À titre d'exemple, l'Oblat a ouvert 8 magasins Maxi de moins de 20 000 pieds carrés sur l'île de Montréal depuis 2022 et s'apprête à ouvrir un 9e sur l'iconique Plaza Saint-Hubert la semaine prochaine.
8: On a commencé à faire nos premiers en 2022. Fait que 2022, 2023, 2024...
3: Je rencontre le vice-président principal de Maxi, Patrick Blanchette, entre deux allées de son plus récent établissement, rue Sainte-Catherine.
8: Si on recule de plusieurs années, le concept de Maxi, c'est grande surface, beaucoup de stationnement, les gens venant en voiture. Fait que là, on a comme compris que d'avoir des magasins un peu plus urbains, parce qu'il y a de la densité à Montréal, puis c'est de plus en plus difficile d'ouvrir des magasins avec des stationnements, fait qu'on trouve des locaux où est-ce qu'on est capable de mettre le concept.
3: L'Oblat a même converti 66 de ses Provigo en Maxi, signe de la croissance des épiceries à rabais.
8: C'est beaucoup de magasins qui devaient être rénovés. Donc, tant qu'à rénover, est-ce que le concept Maxi avait peut-être une meilleure offre pour le contexte économique, pour les clients, pour le consommateur. Fait que ça répondait mieux à ce qu'on voulait faire comme investissement.
3: La présence d'un Super C, propriété de métro à quelques kilomètres de là, ou encore d'une épicerie No Frills de l'Oblat au cœur du quartier des divertissements de Toronto confirme cette tendance. Le professeur au département d'économie agroalimentaire et des sciences de la consommation à l'Université Laval, Maurice Doyon.
9: On voit que le phénomène est en accélération certainement là, depuis qu'on a connu de l'inflation alimentaire d'importance. Historiquement, là, on avait, c'est souvent, ça avait l'air d'un entrepôt. Donc, il y avait une taille aussi qui était associée à ça. Et maintenant, on va retrouver le même type de commerce, mais dans des surfaces beaucoup plus petites. Et donc, ça permet à ces chaînes-là de s'installer dans des endroits peut-être à plus grande densité de population.
3: Les grandes chaînes s'adaptent au contexte économique actuel, constate le professeur Maurice Doyon.
9: Le consommateur consommateur est plus sensible au prix, donc on va offrir

0: offrir ces bannières-là avec moins de services, moins de choix, mais le consommateur semble y trouver son compte.
1: Ce qui peut rendre les affaires difficiles pour les chaînes historiquement plus présentes dans les villes qui n'ont pas leur équivalent en termes d'épicerie à rabais.
0: Si quelqu'un à côté de vous arrive et puis offre de meilleurs prix, alors il y a une partie de la clientèle qui va probablement migrer vers ces nouveaux supermarchés-là. On le voit aussi dans les états financiers des trois entreprises. Là, on voit que Loblaw qui était très agressif, particulièrement au Québec, a transformé presque tous ses commerces en maxi. Et puis on voit l'ouverture, il y a quand même beaucoup d'ouverture de Super C également. Puis ces deux chaînes-là, financièrement, ont quand même assez bien fait. Et on voit de l'autre côté, Sobeys, qu'il n'y a pas d'épicerie à rabais là, au Québec. Et on voit que eux, ben, ça va moins bien.
1: Mais on est loin d'une mort annoncée des bannières comme IGA, Provigo ou Metro, qui offrent généralement une plus grande variété de produits dans des magasins plus attrayants. Est-ce que vous avez une épicerie de préférence?
2: Non.
1: Non?
2: Non, non. Elles ont toutes un attrait particulier, quoi. Non, je peux aller autant dans du plus raffiné que dans du très populaire.
3: La qualité de la viande est très supérieure à la fois chez Metro et IGA que dans les épiceries arabais.
1: Metro Inc., propriétaire de Super C, entre autres, a refusé notre demande d'entrevue. Mais dans une réponse écrite, l'entreprise explique que ces différentes bannières sont conçues pour répondre à des besoins variés selon la démographie, les communautés et les réalités propres à chaque marché. Une complémentarité appuyée par des études de marché approfondies, ajoute Metro, qui permettent d'implanter le bon type de magasin dans la bonne communauté et de répondre à une diversité de profils et d'attentes. Même chose chez Loblaw, selon le vice-président principal de Maxi, Patrick Blanchette.
4: Il reste des Provigo, il va toujours rester des Provigo. Leur concept est clair, établi aussi dans certaines grandes villes. Fait que c'est vraiment deux concepts différents.
1: Le chiffre d'affaires annuel de Loblaw, propriétaire de Maxi, s'est élevé à près de 64 milliards de dollars en 2025, contre un peu plus de 31 milliards pour Sobeys et environ 22 milliards de dollars pour Metro Inc. Ici Élise Allard, Radio-Canada, Montréal.
5: J'aimerais vous poser la question, chers auditeurs. Est-ce que vous avez changé vos habitudes? Est-ce que vous êtes davantage attirés par les épiceries à rabais? Vous pouvez nous écrire en cliquant sur la bulle de conversation de notre émission en direct sur l'application Radio-Canada Audio. Je vous rappelle le courriel. 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

0: We've been hearing this from like almost a year that it's gonna open soon, open soon.
1: Disappointed, for sure. Every minute counts.
2: En gros, là, ce que vous venez d'entendre, c'est la frustration des camionneurs dans la région de Windsor. Ils espéraient pouvoir passer la frontière avec leurs marchandises en utilisant le nouveau pont, Gordie Howe, dont l'inauguration avait été annoncée. Mais les tensions et un désaccord entre Ottawa et Washington ont provoqué le report de son ouverture. On en parle avec notre reporter Catherine Brulotte, qui est du côté américain à Windsor. Bonsoir, Catherine.
3: Bonjour.
2: Vous êtes du côté canadien, Catherine, je suis désolée.
3: Je vois l'autre côté, c'est tout proche.
2: Alors, je pensais que vous aviez traversé, mais effectivement, en plus, le pont n'est pas ouvert. Est-ce qu'on comprend mieux pourquoi ce report de l'ouverture du pont?
3: On parle depuis le début de désaccord. On sait que le président Donald Trump avait aussi dit que les États-Unis devaient recevoir un dédommagement là, pour la construction du pont. Or, on sait aussi que c'est le Canada qui a financé un peu plus de 6 milliards de dollars pour construire l'infrastructure. Ça a pris environ 8 ans. Et on a dû s'assurer, en vertu de l'entente qui était existante, que la moitié de l'acier provenait de chaque pays, la moitié des travailleurs étaient embauchés de chaque côté de la frontière aussi. Et l'entente, donc, initialement conclue, prévoyait que le Canada allait récupérer sa mise en gardant les profits du péage qui serait, une fois la facture remboursée, divisé avec l'État du Michigan qui a quand même là, dépensé des sommes, par exemple, pour accommoder le tablier du pont du côté américain. Les mots du président laissaient entendre que ce mode de remboursement n'était plus acceptable pour le gouvernement américain et aujourd'hui, le président de la Chambre des représentants, Matt Hall, a confirmé ce qui est à l'origine de la grogne. Il s'est dit, lui, heureux du délai. Selon lui, l'entente avec le Canada est injuste. Il a dit qu'il faudrait des décennies avant que les États-Unis ou le Michigan reçoivent une

0: part des péages. Il a mentionné qu'une division à part égale des profits dès le début, ça pourrait être acceptable. Du côté canadien, les politiciens sont moins bavards sur les discussions qui sont en cours, sur ce qui est sur la table. Le ministre Dominique Leblanc avait parlé ce matin de discussions privées. Mark Carney a parlé de technicalité cet après-midi.
1: Dans une circonstance avec des infrastructures incroyables et importantes, une infrastructure qui va exister pour des décennies, de prendre quelques semaines afin de régler les enjeux, c'est une bonne usage, disons.
2: Donc, Mark Carney qui veut prendre le temps d'arriver justement à une entente, à une ouverture du pont, comme si les politiciens veulent enlever de la pression sur les discussions en ce moment.
0: Le maire de Windsor tient des propos semblables aussi. Il faut prendre le temps de bien faire les choses, ne pas accepter, avait-il dit, une entente pour quelques jours d'ouverture. Mais c'est assez particulier quand même, Madeleine, de voir une infrastructure massive comme ce pont-là complètement terminée. Je me trouvais au pied du pont du côté de Windsor tout à l'heure. Et vous savez, les voyants verts et rouges au-dessus des voies là, qui indiquent si quelle route ou quelles voies sont ouvertes sur une route, eh bien, il y a trois de ces voies qui affichent au vert en ce moment. Ça vous donne une idée d'où on en est sur le point de vue de l'infrastructure, même si évidemment, là, il y a des barrières qui empêchent l'accès. Et lorsqu'on demande quand on pourrait envisager l'ouverture maintenant, aucune date n'est mentionnée. Le président de la Chambre de commerce de Détroit, Sandy Barua, parle de juillet, d'août ou même de septembre.
3: We'll figure this out. I have every assurance from senior leaders on the US side that this will open this summer.
0: Il dit qu'il a eu des indications du côté des membres importants du gouvernement, de son côté, donc du côté américain, que tout devrait bien aller bientôt.
2: En attendant, il y a plusieurs entreprises qui comptent sur l'ouverture du pont.
0: L'industrie touristique, d'une part, parce que ce sera la première fois depuis des décennies qu'il est possible de traverser la frontière à pied ou à vélo dans la région. Donc, évidemment, il y a des entreprises qui espéraient en profiter cet été. Et dans l'industrie du transport, les entreprises qui traversent de part et d'autre des marchandises, en particulier dans l'industrie de l'auto, en ce moment, ça coûte plus de 100 $ par passage sur le pont Ambassadeur, un pont privé. Et il y a plusieurs entreprises qui choisissent de traverser à Sarnia, même si c'est un détour d'une centaine de kilomètres. Stephen Laskowski, président de l'Association du camionnage de l'Ontario, dit que chaque jour de délai coûte cher aux entreprises.
4: It's costing all of our businesses, both in Canada and United States, by delaying this. We're hoping that whatever the issues are.
0: Il espère évidemment que ça va être réglé le plus rapidement possible. Il y a certains camionneurs, Madeleine, qui m'ont dit s'être déjà munis de l'appareil qui va permettre le péage automatique sur le nouveau pont et m'ont dit à la blague qu'il ne sera plus garanti lorsqu'il va pouvoir être essayé.
2: Alors, Catherine Brulotte, qui est à Windsor, Ontario, et non pas à Détroit, au Michigan. Merci beaucoup.
0: Au revoir.
2: Au revoir.

0: Dimanche prochain, le 14 juin, les électeurs de la Suisse, un pays reconnu pour ses référendums, vont se prononcer encore une fois sur l'immigration. Depuis l'instauration en 2002 de la libre circulation des personnes entre les Suisses et l'Union européenne, la population a augmenté d'environ 1 700 000 personnes, principalement en raison de l'immigration. Certains voudraient que la Suisse, qui a passé le cap des 9 millions d'habitants, soit limitée à 10 millions de population. Voici le reportage de Frédéric Arnould.
1: Guten Morgen, nein, zu gefährlicher Chaos.
2: Wir haben schon mega.
1: Unbedingt weiter sagen.
2: Gerne.
1: Weil es wird ganz...
3: Dans la capitale suisse, la campagne pour ou contre pas de Suisse à 10 millions est dans son dernier droit. Vania Aleva, elle, fait campagne pour le camp du non.
1: C'est une initiative qui promet des choses qui ne sont pas vraies et qui va causer des problèmes supplémentaires.
3: Limiter la population suisse à 10 millions, c'est une très mauvaise idée, selon celle qui est aussi présidente du syndicat UNIA.
1: C'est certainement une initiative xénophobe parce qu'elle essaie de faire une différence entre les salariés suisses et les salariés d'origine différente.
4: Alors ça c'est clair, nos opposants ils disent que peut-être notre idée est inapplicable ou difficile à mettre en œuvre.
3: Michael Buffa est membre du premier parti de Suisse, l'UDC, un parti d'extrême droite qui a fait une pétition pour que le sujet se retrouve au cœur de cette votation, une initiative populaire contre l'immigration.

0: Dans notre initiative, il y a plusieurs paliers. Il y a un premier palier à 9,5 millions, où là, on demande de prendre des mesures dans le domaine de l'asile et du regroupement familial, et puis après, à partir de 10 millions, de renégocier la libre circulation des personnes.
1: La date butoir des 10 millions, c'est pour 2050, et cela concerne aussi l'Union européenne, dont la Suisse ne fait même pas partie.
2: Acceptez-vous, oui ou non, ce texte ?
1: Bernard Vouta est professeur émérite à l'Institut d'études politiques de l'Université de Lausanne.
2: La très large majorité de cette population étrangère, plus de 75%, est d'origine européenne, française, italienne, allemande, et que les ressortissants extra-européens sont une toute petite minorité. Donc là, ce qui est visé ici, c'est aussi la politique étrangère de la Suisse en lien avec les accords sur la libre circulation des personnes entre la Suisse et l'Union européenne.
1: Hors des grands centres urbains, les électeurs semblent partagés entre le oui et le non.
3: Nein, definitive nein. Et ich bin selber Ausländer.
1: Certainement pas, dit cette résidente de la campagne alémanique. Je suis moi-même étrangère, mais je suis intégrée, je travaille, je paye mes impôts, je respecte la loi. Mais dès qu'il y a un problème, ils disent toujours, c'est la faute des étrangers. Cet agriculteur dans la campagne de Zurich votera oui. Je n'ai rien contre les étrangers, loin de là, dit-il, mais il faut bien fixer une limite à un moment donné. Ils sont de plus en plus nombreux et le système de protection sociale est complètement saturé à cause d'eux. Mais est-ce vraiment un clivage urbain-rural, progressiste-conservateur ? Pas si vite. Jean-Marc Clou fait partie de la quatrième génération d'agriculteurs. Le 14 juin, il dira non à la limite de 10 millions de population.
4: Alors, la première des choses, j'aime pas les idées trop populistes. Et ça, à mon avis, on règle aucun problème avec ça. On vote trop pour essayer de modifier une constitution, d'autre façon, ça sert à rien. Et en fait, la constitution, c'est un acte fondamental qui régit comment on doit vivre, mais pas qu'on doive mettre des cornes aux vaches ou pas de cornes aux vaches, ou qu'on doit faire des... En plus, des initiatives qui sont inapplicables.
1: Son fils Arnaud renchérit.
5: C'est pas comme ça qu'on va vraiment résoudre les problèmes. Après, on voit que la Suisse vieillit et puis qu'il faudra quand même la main-d'œuvre supplémentaire et puis qu'on ne pourra pas se dire que 10 millions dans le futur, ben, on ne sait pas quoi.
1: Le résultat du vote aux conséquences complexes semble donc imprévisible, selon Cécile Amarel, qui est professeur en droit constitutionnel, en droit européen et droit des migrations à l'Université de Neuchâtel.
6: Il y a un phénomène anti-migrant, il y a une espèce de volonté de dire qu'il y aura le ras-le-bol des migrants, etc. Et puis en même temps, les chiffres démontrent que tant dans le domaine de la sécurité sociale que dans le domaine du travail, disons, il y a une forte valorisation de la solidarité, de la gestion de la diversité culturelle qu'ont apporté les migrants dans une société.
1: Elle estime que le risque de pénurie d'employés est réel si la libre circulation des Européens est menacée.
6: Évidemment, si on n'a pas le statut qui permet le regroupement familial, un ingénieur ne va pas venir travailler en Suisse s'il ne peut pas venir avec sa famille et ses enfants, etc. Donc si on précarise beaucoup le statut, c'est clair qu'il y aura beaucoup moins d'attractivité et donc on entrera dans un vrai débat sur la question de la pénurie de main-d'œuvre.
2: Et si vous l'acceptez, si vous dites oui, c'est ce texte qui va entrer en vigueur.
1: Comme l'explique le professeur Bernard Vouta, peu importe le résultat, le sentiment anti-immigration a le vent dans les voiles.
2: La spécificité de la Suisse, c'est la précocité de ce discours, mais qui ressemble en tout point avec celui désormais du Rassemblement national en France ou de l'AFD en Allemagne.
1: La Suisse va-t-elle donc mettre un frein à son immigration dont elle a pourtant besoin ? Les électeurs rendront leur verdict dimanche. Ici Frédéric Arnould, Radio-Canada, à Berne.
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8: Le retour très attendu de la joueuse de tennis Serena Williams à Londres, 4 ans après sa dernière apparition en compétition, fait énormément réagir. Au-delà de l'enthousiasme, il y a des questionnements. L'ancienne numéro 1 mondiale a révélé l'an dernier avoir eu recours à un médicament amaigrissant similaire à Ozempic, qui lui a permis de perdre beaucoup de poids. Serena Williams affirme que cette transformation a eu des effets très positifs sur son corps.

0: et sa condition physique. Or, certains s'interrogent sur le potentiel dopant de ce type de médicament et sur les avantages qu'il pourrait conférer aux athlètes de haut niveau. J'en discute avec ma collègue Andréanne Williams. Bonsoir, Andréanne.
1: Bonsoir.
0: Serena Williams vante depuis plusieurs mois les bienfaits de ce médicament. Et ça fait sourciller.
1: Oui, donc Serena Williams, elle ne s'en cache pas. Elle a réussi à perdre beaucoup de poids grâce à un médicament amaigrissant de type LGP1 qui s'appelle Zepbound. Elle s'est tournée vers ce médicament-là parce qu'elle n'arrivait pas à perdre le poids de ses deux grossesses malgré un entraînement rigoureux. Et donc depuis, Serena Williams, elle est devenue une ambassadrice de la plateforme de télémédecine Ro qui met, des patients en contact avec des professionnels de la santé pour avoir accès à ce type de médicaments-là. Il faut savoir que son mari, il est un important investisseur dans la plateforme Ro. Donc, au-delà de ces questions marketing ou d'apparence de conflit d'intérêts, c'est la question du potentiel dopant de ce type de médicament pour les athlètes de haut niveau qui est soulevé ici parce que, Serena Williams, elle l'a dit elle-même d'ailleurs à Oprah Winfrey en janvier lors d'une émission. Elle a dit que ce médicament, il a eu des impacts très positifs sur sa condition physique. Elle a retrouvé, par exemple, une meilleure mobilité. On peut l'écouter durant l'émission.
2: My joints are so much lighter and so much better. I'm like, oh my goodness, I just wish I had done this while I was still playing.
1: Donc, elle dit qu'elle ressent beaucoup moins de pression sur ses articulations et qu'elle aurait aimé prendre ce médicament-là quand elle jouait encore. Donc, on voit bien comment pour elle, le médicament aurait pu avoir un impact sur son retour, un impact positif et un retour au jeu et sur ses performances-là.
0: Est-ce que l'Agence mondiale antidopage a une position face à ce type de médicament-là?
1: Oui, elle en parle justement, elle se questionne. C'est important de dire que pour l'instant, ces médicaments-là ne sont pas prohibés par l'Agence mondiale antidopage. Par contre, l'agence confirme que deux de leurs ingrédients actifs, le sémaglutide, et la tirzépatide, ils ont été ajoutés à la liste de surveillance de l'agence pour tenter de détecter de possibles formes d'usage abusif qu'on pourrait en faire dans le sport. Donc, l'agence pourrait éventuellement les ajouter à sa liste de substances dopantes, mais pour cela, il faudrait qu'elle réponde à ces trois critères. Donc, que la substance ait le potentiel d'améliorer la performance sportive, qu'elle représente un risque pour la santé de l'athlète et qu'elle contrevienne à l'esprit du sport. Mm-hmm. On sait que le poids d'un athlète, ça peut avoir des conséquences sur les performances. On peut penser par exemple aux gymnastes, aux cyclistes ou encore aux boxeurs qui voudraient rapidement pouvoir perdre du poids pour atteindre une certaine catégorie de poids. Mm-hmm. On peut écouter là-dessus le directeur du laboratoire pour le contrôle du dopage de l'INRS, Jean-François Nau.
3: La raison pour laquelle on pourrait penser que ça augmente le dopage ou que ça pourrait être utilisé comme produit dopant, en fait, c'est que cette molécule-là permet une perte de poids. Et puis, on sait que les athlètes, là, au niveau de la performance, il y a toujours la relation entre le poids et la puissance de l'athlète. Donc, plus le rapport le poids-puissance ou puissance-poids là, est élevé, en fait, plus l'athlète peut être performant. Donc, c'est pour ça qu'on surveille encore cette molécule-là. Mmh. C'est l'usage d'un produit. Donc, on détourne son usage pour en tirer des profits ou une augmentation de la performance sportive. Ça vient défaire toute l'image un peu qu'on aime là, du sport.
0: Donc, on le répète, ces médicaments, pour le moment, ils ne sont pas interdits. Mm-hmm. Mais on peut quand même noter que, en principe, là, c'est possible pour des athlètes de consommer des substances qui seraient interdites s'ils ont une autorisation médicale.
1: Exactement. Donc, c'est ce que l'Agence mondiale antidopage appelle l'autorisation d'usage à des fins thérapeutiques. Donc, l'agence, elle reconnaît que les athlètes peuvent avoir des maladies ou des problèmes de santé qui les obligeraient à prendre des médicaments. Et si ces médicaments-là figurent sur la liste des substances et des méthodes interdites, il est possible de passer par un processus d'autorisation afin de permettre l'utilisation du médicament. Ce qui soulève là aussi des questions selon le journaliste sportif Robert Frozzi, qui s'intéresse depuis longtemps à la question du dopage. On l'écoute.
4: Et on se retrouve dans des sports, et notamment le cyclisme, où on voit un certain nombre ahurissant, je dirais même, d'autorisation à usage thérapeutique. C'est dans ce sens-là que je vous dis, c'est quand même assez effrayant de se dire que dans le monde du sport, il y a autant de malades.
1: Donc voilà, il disait que dans plusieurs sports, là, il y a des athlètes qui ont recours à ce processus d'autorisation. C'est une façon de contourner les règles, selon lui. Il faut dire que l'Agence mondiale antidopage réévalue sa liste de substances surveillées à chaque année. Pour le moment, il n'y a pas de calendrier là, par rapport aux médicaments amaigrissants. Donc, il va falloir suivre l'évolution, justement, de la réflexion de l'agence à ce sujet-là.
0: Andréanne Williams, merci beaucoup.
1: Merci, au revoir.
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0: On vous en parlait plus tôt à l'émission du coup d'envoi de la Coupe du Monde. Peut-être plus que jamais cette année, la compétition se tient dans un contexte géopolitique assez lourd, avec par exemple une équipe, celle de l'Iran, dont le pays est en guerre avec un des pays hôtes, les États-Unis. François, bonsoir.
1: Oui, bonsoir Madeleine.
0: On va pas parler de sport ensemble, c'est pas votre domaine d'expertise, mais de politique, ça oui, qui paraît omniprésente autour de cette Coupe du Monde.
1: Pas mal, oui.
0: Et aussi dans la manière dont tout ça est perçu ailleurs, notamment dans la presse étrangère.
1: Oui, Madeleine, un peu partout dans la presse étrangère, évidemment, c'est à la une. Le registre principal, bon, ça reste quand même le registre sportif, celui des fans et des partisans sur fond de nationalisme. Allez les Bleus, qui est favori? Est-ce qu'on a une chance cette année? Est-ce qu'on va pouvoir gagner deux fois de suite? Ça, c'est les Argentins, ce genre de formulation. Mais tout de même, on trouve aussi beaucoup d'interrogations dans la presse qui vont au-delà de ça et qui mettent en avant le contexte géopolitique, économique et écologique aussi dans lequel tout ça se déroule. On a déjà parlé ici de l'aspect environnemental, par exemple. Et sur la sellette, les politiques de l'administration Trump qui paraissent en contradiction avec l'esprit sportif.
0: Mm-hmm. Je sais que vous consultez beaucoup de journaux, donc vous avez pu faire comme ça un grand portrait de ce qui s'écrit ailleurs dans le monde. Et il y a aussi, bien entendu, l'affaire de l'Iran, dont on a longtemps ignoré si l'équipe pourrait se rendre aux États-Unis.
1: Bon, alors on va revenir, Madeleine, sur le cas de l'Iran. Mais de façon générale, ce que j'ai lu en termes plus généraux, c'est l'aversion, la méfiance dans les États-Unis de 2026 sont pointés du doigt pour les dangers liés aux visiteurs venus de l'étranger. Donc, la xénophobie, c'est bien en avant, c'est dénoncé par de très nombreux observateurs, journalistes, commentateurs, mais aussi la dérive commerciale de tout ça, ou encore la servilité de la FIFA et de son patron Gianni Infantino face aux États-Unis. Et lui, il a mauvaise presse. Hein? Alors, le quotidien de Mexico, Publimetro, parle par exemple de la honte de la FIFA qui s'écrase face aux conditions brimades, injonctions des États-Unis. Le journal britannique The Independent qualifie l'événement de MAGA World Cup. On pointe du doigt la dérive autoritaire, la présence intimidante de la police des frontières aux abords des stades, les interdictions de territoire contre des joueurs, des arbitres, des supporters venus d'ailleurs. Iran, Irak, Somalie, avec cette affaire de l'arbitre renvoyé pour des motifs douteux et la FIFA qui s'écrase, qui laisse faire, mais aussi certains venus d'Haïti, du Sénégal, de la Côte d'Ivoire. Le Monde de Paris coiffe son éditorial d'aujourd'hui du titre « La Coupe du Monde 2026, vitrine d'un trumpisme sportif ». Il y a une commentatrice de El País ce matin dans un journal espagnol qui parle de l'argent qui écrase le sport et des organisations comme Amnesty International, Human Rights Watch parlent d'un mondial de l'exclusion et de la peur.
0: Revenons à l'Iran. Donc, l'Iran qui va participer finalement à la Coupe du Monde, mais ça n'aura pas été sans entraves ou restrictions.
1: Ah non, les joueurs pourront entrer, mais privés d'une bonne partie du personnel de soutien. L'équipe a été forcée de déménager ses pénates au Mexique. Elle va revenir aux États-Unis uniquement les jours de partie. Les médias et les autorités officielles iraniennes, là on parle bien de la République islamique en guerre contre les États-Unis qui réprime activement sa population. Bon, ben là-bas, officiellement, on condamne ce qu'on appelle une ingérence politique inqualifiable et sans précédent. Et le journal Javan, organe des gardiens de la révolution, que je lis pas tous les matins, mais que j'ai lu en traduction aujourd'hui. Mm-hmm. Alors, sous le titre « L'abaissement des États-Unis dans l'affaire des visas », il décrit ça comme, je cite, « un acte de vengeance par un pouvoir affaibli qui veut punir les footballeurs iraniens. Les États-Unis veulent venger leur propre défaite militaire sur le terrain. »
0: Là, je vais vous emmener complètement ailleurs. Je vous ai dit, on parle pas de sport, mais on sait que l'élimination de l'Italie a été vécue là-bas comme un traumatisme national. Qu'est-ce qu'on lit dans la presse italienne ces jours-ci?
1: Bon, alors, les titres sont moins gros qu'ils étaient, peut-être, quelques années, mais le registre, c'est celui du patriotisme blessé. Déjà en mars, lors de l'élimination en phase préliminaire, avec des titres comme « Psychodramma nazionale » ou encore « Fallimento totale », « Échec total ». Et là, ça reprend aujourd'hui, sur un mode mineur, je dirais, le Corriere della Sera ce matin. La colère et la stupeur de l'élimination en mars laissent aujourd'hui place à un vide immense. Il ne reste plus qu'à suivre le tennis avec Yannick Sinner ou la Formule 1 avec Kimi Antonelli. Mais ce n'est pas la même chose, écrit le quotidien. Autre journal, la Stampa de Turin. La Squadra Azzurra est en train de perdre sa fonction de rite collectif identitaire après 3 absences consécutives au Mondial. Il y a une crise de l'enthousiasme. Les jeunes générations délaissent le football.
0: Elle n'est quand même pas délaissée partout.
1: Non. Ça baisse peut-être en Italie, mais ça monte ailleurs. Ça peut avoir une revue de presse, mais en 2002, j'ai trouvé les chiffres. 2002, 1,5 milliard de téléspectateurs. 2014, 3,5 milliards. Cette année, on parle de 5 milliards. Donc, ça marche quand même, les affaires. Je vous laisse avec un extrait d'éditorial du Monde de ce matin. La FIFA

0: Semble oublier que la Coupe du Monde 2026 est organisée avec le Mexique et le Canada qui ont été menacés de façon différente par Donald Trump. De cela, encore une fois, elle ne dit mot. Elle laisse l'Américain apparaître comme l'unique hôte éclipsant les deux autres dirigeants.
1: En tout cas, ça a éclipsé pas mal d'autres nouvelles dans ces journaux-là, François, tous ces commentaires sur la Coupe du Monde. Merci de les avoir répertoriés pour nous.
0: Au revoir, Madeleine.
1: Au revoir. Et c'est comme ça que l'émission prend fin ce soir. Si vous avez des suggestions, des commentaires, des idées de reportage, vous pouvez nous écrire à ça nous regarde@radio-canada.ca. Ici Madeleine Lemorin. Bonne soirée à tous. À demain.

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2: Bonjour, ici Karine Matheux. Voici les informations. Mark Carney est en Europe afin de participer au sommet du G7 qui se tiendra la semaine prochaine à Évian, en France. Le premier ministre a d'abord prévu de rencontrer des dirigeants européens et même de visiter le village de ses grands-parents en Irlande. Mais à quelques jours de la rencontre entre dirigeants des grandes puissances économiques occidentales, l'ombre de Donald Trump plane déjà sur le G7. Laurence
3: Mark Carney fera d'abord un arrêt à Paris où il sera reçu à l'Élysée par Emmanuel Macron. Vous savez que les deux hommes se connaissaient avant même l'arrivée de M. Carney en politique. Puis ensuite, arrêt de deux jours en Irlande. C'est la première visite officielle du premier ministre dans le pays. Le pays qui s'apprête à prendre la présidence du Conseil de l'Union européenne, justement alors que le Canada cherche à se rapprocher de l'Europe. Il y aura aussi un volet plus personnel dimanche dans le comté de Mayo. Ça, c'est dans l'ouest de l'Irlande, où M. Carney va visiter le village d'où ses grands-parents paternels sont originaires. Et ensuite, on entre dans la partie complètement imprévisible du voyage, le G7 à Évian, avec la présence de M. Trump qui pourrait faire dérailler l'agenda. Partira-t-il plus tôt, comme l'an dernier à Kananaskis en Alberta? Voici Stéphane Dion, ex-ambassadeur du Canada en France.
4: C'est un G6 plus 1. Mais on va tout faire du côté du président Macron et du premier ministre Carney pour que ce soit un vrai G7. Mais c'est sûr qu'il y a un personnage différent des autres, qui a des approches complètement différentes sur le plan du multilatéralisme.
3: Selon nos informations, une rencontre bilatérale a été demandée par le gouvernement Carney à la Maison-Blanche pour le G7. Une demande qui aurait été accueillie favorablement, mais rien n'est coulé dans le béton. Ici Laurence Martin, Radio-Canada, Ottawa.
2: Aux États-Unis, le président américain Donald Trump a de nouveau fait volte-face en annulant les frappes contre l'Iran qui étaient prévues hier soir. Dans un message sur son réseau social, le dirigeant républicain a dit avoir pris acte du fait que les négociations entre les partis ont progressé au point où il ne resterait qu'à finaliser un accord. Téhéran dément qu'un accord final soit prêt et affirme qu'aucune décision définitive n'a été prise. Le professeur à l'École supérieure d'affaires publiques et internationales de l'Université d'Ottawa, Thomas Junot, estime qu'il faut demeurer prudent face à la suite des choses.
5: Il y a quand même certaines indications qu'il y a eu du progrès dans les négociations au cours des derniers jours, des dernières semaines. Est-ce que ça veut dire qu'une entente est vraiment sur le point d'être annoncée? Peut-être que non. Avec M. Trump, on peut être surpris. Si c'est le cas, il faut bien comprendre, par contre, qu'une entente, ce ne serait pas un accord de paix, même si le terme est utilisé des fois. Ça serait une entente qui prolongerait le cessez-le-feu de façon plus durable et qui remettrait à plus tard les négociations sur les enjeux beaucoup plus profonds entre les deux pays, comme le programme nucléaire iranien, son programme de missiles, etc.
2: Donald Trump a ajouté que le blocus des ports iraniens restera en vigueur jusqu'à la finalisation d'un accord. De retour chez nous, les travaux parlementaires se terminent aujourd'hui à l'Assemblée nationale du Québec. Les députés sont parvenus à faire adopter plusieurs projets de loi hier. Le Québec est notamment devenu la première province canadienne à légiférer sur les boissons énergétiques.

0: énergisantes caféinées. Il sera maintenant interdit de vendre ces produits aux moins de 16 ans. Un autre projet de loi attendu a été adopté, celui communément appelé la loi Gabi-Renault, qui vise à permettre aux femmes de faire une demande pour obtenir les antécédents de violence d'un partenaire intime. Quelques projets de loi vont toutefois mourir au feuilleton, dont celui sur la Constitution québécoise. Les Canadiens affronteront la Bosnie-Herzégovine à Toronto aujourd'hui. Le Canada est galvanisé par le tournoi de la Coupe du monde de la FIFA. Et à Vancouver, le dôme emblématique de Science World a même été transformé en ballon de soccer géant. Cette structure héritée de l'Exposition internationale de 1986 est maintenant devenue un des sites emblématiques de la ville. Certains parlent d'un brillant coup de marketing, d'autres y voient plutôt une immense publicité gratuite. Le reportage de Dominique Lévesque.
1: C'est devenu l'image emblématique de la Coupe du monde à Vancouver. Un ballon de soccer géant aux couleurs d'Adidas et de la FIFA qui recouvre désormais le dôme géodésique de Science World. Pourtant, Adidas et la FIFA n'ont rien déboursé pour cet immense panneau publicitaire en trois dimensions. Les coûts ont été partagés entre la province, la ville, l'organisme touristique Destination Vancouver, l'Association des hôtels de Vancouver et Science World. Roy Schwinn, PDG de Destination Vancouver, déclare que le coût du ballon est confidentiel.
2: That's what we can't share because it's of course under an NDA.
1: Nous avons signé un accord de confidentialité, dit-il. La Colombie-Britannique a indiqué à CBC que sa part de l'investissement s'élève à 150 000 $. L'experte en marketing, Trina Notman, est d'avis que le ballon géant surpasse les 15 autres villes hôtes de la Coupe du monde en matière de créativité marketing. Si c'était un simple ballon de soccer, il ne serait pas aussi viral, dit-elle. Trina Notman estime qu'il sera vu 100 millions de fois à travers le monde. Ici Dominique Lévesque, Radio-Canada, Vancouver.
0: En terminant, le gouvernement Carney a inauguré une stratégie alimentaire afin de permettre aux Canadiens d'avoir plus facilement accès à des aliments locaux à des prix plus abordables. Le plan présenté à Toronto par le premier ministre prévoit des investissements $1 milliard pour construire des centres de distribution alimentaire où les petits détaillants pourront s'approvisionner directement auprès des agriculteurs. Ottawa va aussi allouer $750 millions aux serres et à la culture hydroponique au pays pour encourager la production de fruits et de légumes toute l'année, y compris dans les communautés nordiques. Voilà, c'était les informations. Bonne journée.

0: Bonjour, bon vendredi. Bienvenue à la une. Mathieu Bellumeur au microphone. Merci d'être avec nous encore ce matin. Une journée qui sera marquée par la fin de la session parlementaire à l'Assemblée nationale au Québec. Ça a été une grosse semaine. Plusieurs projets de loi ont été adoptés au cours des dernières heures. D'autres pourraient l'être encore aujourd'hui. Jean-Philippe Robillard va venir nous faire le bilan de tout ça. Normal de, si vous suivez pas ça au jour le jour ou d'heure en heure, d'être peut-être un peu perdu. Donc, on va faire le point sur cette dernière journée. Et par la suite, ce sera les vacances et la campagne électorale. Mais évidemment que l'été qui s'en vient au Québec aura des allures de campagne électorale avec cette campagne officiellement qui sera déclenchée cet automne pour ces élections à date fixe. On sait que les élections auront lieu le 5 octobre prochain. On va aussi surveiller ce qui va se passer au Moyen-Orient parce que bon, Donald Trump a annoncé hier être pour une autre fois tout près d'une entente. L'Iran a démenti. Est-ce qu'il y aura des développements? Il y en a pas eu au cours des dernières heures, donc on va continuer de suivre ça pour vous. En studio, à ce moment-ci, Marie-Michèle Bordua aux actualités culturelles. Bonjour Marie-Michèle.
1: Bonjour Mathieu.
0: On va se parler ensemble d'une chanson de Dumas, le chanteur Dumas, qui a franchi le cap des 7 millions d'écoutes.
1: 7 millions d'écoutes, et ce, grâce à une nouvelle série, parce que c'est une chanson qui date de 2014, sortie sur l'album éponyme. Mm-hmm. Donc, elle a déjà là, une bonne vie, cette chanson, une journée parfaite. Mais là, avec rivalité passionnée, ça l'a propulsé à nouveau. Et à travers la planète, il y a des gens de partout qui écrivent à Dumas pour lui dire « Je t'écoute de Singapour, je t'écoute de Paris, etc. » Donc, c'est une journée parfaite pour lui qui se poursuit, en tout cas.
0: Oui, une longue journée pour cette chanson-là. Merci Marie-Michèle. On se retrouve tantôt. Faisons le tour des prévisions de la météo avec Véronique Mirand. Bonjour Véronique.
2: Bonjour Mathieu.
0: Encore humide dans certains coins.
2: Oh là là, que c'est humide, que c'est humide. Oui, on l'a senti hier. Ben, ça a commencé mercredi, ça a augmenté d'un cran hier, et je vous dirais que le point culminant, ça va être vraiment aujourd'hui. Sud de l'Ontario, sud du Québec, des humidex qui vont avoisiner 37, peut-être même 40 par endroit. 40, c'est quand même rare, là.
0: Oui.
2: On a normalement autour de quoi? Deux jours et demi. Je dis deux jours et demi, on va arrondir. On va dire trois sur le sud du Québec, une journée à Québec, trois à Gatineau au cours de tout l'été au complet avec des humidex aussi élevés.
0: Okay.
2: Donc, quand même. Aujourd'hui, très lourd, très humide. Bon, ciel partagé, là, nuageux, des trouées là-dedans. Et on ajoute un élément qu'on n'avait pas hier parce que hier, il y a quand même eu peu d'averses, peu d'orages. Mm-hmm. Le soulèvement qui va se faire, on a de la chaleur, on a de l'humidité et on a le passage d'un front. Donc, ça va agir comme... Si vous prenez une spatule dans la poêle, vous soulevez quelque chose, ça va soulever cet air humide. Et comme c'est de l'air plus frais, ben là, le potentiel est là pour formation de cellules d'averses et d'orages. Orages potentiellement forts par endroit, donc ça va être à surveiller. Ça se passe surtout en fin d'après-midi, début de soirée sur les régions plus au sud, les secteurs plus à l'ouest. Ça commencera dès la fin de la matinée. Ça reste une probabilité. Et là, côté température... On peut voir 27-30. Côté humidex, on a dit 37-40 pour aujourd'hui. On se rentre 14 et 18 la nuit prochaine. Demain, il va faire chaud. Ce sont les régions du sud du Québec qui seront les plus choyées en termes d'ensoleillement. Donc, quand même une belle journée samedi. 27-28 degrés, mais humidex 31-32. Donc, on respirera tranquillement un peu mieux. Dimanche, on perdra quelques degrés. 23-24 degrés pour la plupart des secteurs, mais ce sera moins intéressant. Plutôt nuageux avec quelques averses. Les secteurs de l'Abitibi, on a parlé d'orage dès la fin de la matinée, début d'après-midi. L'humidité qui fera relâche par la suite. La meilleure des deux journées sera dimanche du côté de l'Abitibi pour la fin de semaine avec des températures moins élevées. Le Saguenay, le lac Saint-Jean, déjà aujourd'hui, on perd un peu de chaleur. Là. 22, c'est le maximum anticipé. Le ciel est assez nuageux. Probabilité d'averse, risque d'orage, c'est 40%. 60 du côté du Bas-Saint-Laurent, 30 seulement vers la Gaspésie, la Côte-Nord. Les températures sont plus fraîches. 11 à 14 degrés de ce côté. Tout le week-end sera gris et assez arrosé dans l'est du Québec avec des températures légèrement sous la barre des 20 degrés. En territoire ontarien ce matin, les températures baissent sur la portion nord et centre, 21, 23. On se remet tranquillement de l'activité orageuse. Ça reste un ciel assez mitigé aujourd'hui. Toronto, Windsor, c'est surtout ce matin, averse orage. Par la suite, on verra des éclaircies. Venteux, encore chaud. L'humidité qui fera relâche tranquillement en cours de journée. Et les orages toucheront le secteur d'Ottawa cet après-midi plus tard. C'est encore très lourd et très humide. Variable pour tout l'ouest dans les prairies avec un 30% de possibilité d'averse. Les températures basses, 16-17 degrés, commenceront à remonter au cours de la fin de semaine avec un peu plus de soleil dans l'ouest. Ce sera le cas à Vancouver aussi. Une belle séquence de beau temps.
0: Merci Véronique. Bonne journée, bonne fin de semaine.
3: Théodore, la passe pour Emerson. Barbashev voulait faire des vies à l'extérieur. On s'en va avec Heroes.
0: Oui, Des belles séries pour Jordan Stahl. Olivier Pellerin, d'abord, bonjour.
4: Bonjour.
0: Et les Hurricanes ne sont plus les Hurricanes de la Caroline qu'à un match de mettre la main sur la Coupe Stanley.
4: Avec une belle victoire hier, une victoire de 4-2 face aux Golden Knights de Vegas. Une avance qui a tenu et comme ça, effectivement, les Hurricanes ne sont plus qu'à une victoire de soulever ce trophée tant convoité dans la Ligue nationale de hockey. Jordan Stahl, ça a été le premier à marquer pour les Hurricanes de la Caroline, son 8e des séries éliminatoires, mais surtout un autre but. En fait, c'est une séquence de 5 matchs. Les 5 matchs de cette finale de la Coupe Stanley, il a trouvé le fond du filet. Il en est maintenant 6 dans cette finale et c'est lui qui a donné le ton à ce match pour la Caroline hier. Il y a aussi Sébastien Aho qui a marqué, c'est lui le but qui a marqué le but de la victoire et ça a été toute une rencontre encore une fois pour les Hurricanes qui ont profité de la maison pour prendre cette énergie et mettre une pression, appliquer une pression tout au long du match aux Golden Knights de Vegas et à Carter Hart qui a réussi 20 arrêts hier mais qui a été très occupé. Les Hurricanes qui s'imposent maintenant et qui menaceront à Las Vegas. Le prochain match de cette série ça aura lieu dimanche, ce sera à Las Vegas et là ils auront la chance de décrocher ça sur la route. J'ai l'impression qu'on voudra pas s'éterniser avec l'allure de ces séries, avec ces avances oui dans les matchs mais surtout ces rebondissements qu'il y a depuis le début de cette série finale de la Coupe Stanley. J'ai l'impression qu'ils voudront en disposer très rapidement. Et puis, je vous parlais de Jordan Stahl, son 8e des séries éliminatoires, cette séquence de 5 matchs consécutifs avec au moins un but en finale de la Coupe Stanley. C'est seulement le 5e joueur de l'histoire à réussir une telle séquence. La dernière fois que c'était arrivé, c'est Yvan Cournoyer en 1973. Donc, ça fait 53 ans qu'on n'a pas vu telle séquence. Et puis, le capitaine et le vétéran des Hurricanes de la Caroline qui, comme ça, continue à réécrire un peu l'histoire.
0: C'est parti pour la Coupe du monde de soccer. D'ailleurs, le Mexique hier a gagné match d'ouverture à Mexico City, à Mexico, et le Canada entre en scène aujourd'hui.
4: Ça a été une totale domination des Mexicains. Faut dire

0: que c'était très bruyant dans le stade. 80 000 spectateurs réunis pour encourager la sélection mexicaine qui n'a fait qu'une bouchée de l'Afrique du Sud. L'Afrique du Sud qui a été sanctionnée de 2 cartons rouges quand même, faut le dire, hier. 1 carton rouge aussi pour les Mexicains. 3 expulsions dans un match, c'est assez rare. Ça a donné le ton. Ça a donné le ton à cette Coupe du Monde. Mais belle victoire pour les Mexicains qui ont donné le sourire aux spectateurs qui se sont présentés hier. Toujours au Mexique, cette fois à Guadalajara, c'est la Corée du Sud qui a vaincu la Tchéquie dans ce deuxième match de la journée. Match très tardif, 22h, heure de l'Est pour ce deuxième match de la journée. Victoire de 2-1. Et puis aujourd'hui, c'est l'entrée en scène des Canadiens. En fait, des deux autres nations hôtes de cette Coupe du Monde. Donc, les Canadiens à 15h contre la Bosnie-Herzégovine. Et plus tard en soirée, à 21h, heure de l'Est, les Américains qui affronteront le Paraguay pour leur tout premier match de la Coupe du Monde. Il y avait des points d'interrogation, entre autres pour la formation canadienne. On sait qu'il y a plusieurs blessures qui viennent un peu influencer la formation qu'aura sous la main Jesse Marsh pour ce premier match. Il a confirmé que dans le cas d'Alfonso Davies, on attendra, ne sera pas présent pour ce premier match. Il y avait incertitude dans le cas d'Ismaël Koné, il avait raté un entraînement. Vous allez entendre Jesse Marsh, il n'y a aucune inquiétude. Et il nous parle aussi de Moïse Bonbito, qui a été confirmé dans la formation malgré cette blessure au tibia. On le disait incertain peut-être pour la formation canadienne. Il a été confirmé hier. Voici Jesse Marsh, le sélectionneur de l'équipe canadienne.
1: Ismaël trained today, he's totally fine, he's ready to go. And Moise has made incredible progress over the past month and certainly over the last week. And it made the decision relatively easy that we should keep him in the group and he'll be ready if called upon tomorrow.
0: Donc, Ismaël Koné va très bien. Il est à 100%. Il sera certainement son poste contre la Bosnie. Et dans le cas de Moïse Bonbito, il dit qu'il a fait une belle progression au cours du dernier mois et surtout au cours des derniers jours. Il sera en uniforme. Est-ce qu'il sera utilisé lors du premier match? C'est incertain, mais Jesse Marsh dit qu'il pourrait faire appel à lui, advenant le besoin, face à la Bosnie-Herzégovine. Donc, on surveille ça cet après-midi, 15h. Premier match du Canada, ça se déroulera à Toronto.
2: Merci beaucoup, Olivier.
0: Un plaisir.
3: Bonne journée, bonne fin de semaine.
0: À vous aussi.

À la une des quotidiens de ce matin, on commence par Le Devoir qui revient sur les 250 ans des États-Unis. Vous avez sans doute vu ces images de cette structure pour des combats d'arts martiaux mixtes juste devant la Maison-Blanche. Donc, ça aura lieu dimanche. Le Devoir qui dit que les 250 ans des États-Unis divisent plutôt qu'ils unissent. Donc, on sait qu'il y aura cette célébration, ces combats d'arts martiaux mixtes pour donner le coup d'envoi au 250e anniversaire des États-Unis. Mais Donald Trump revient aussi à la charge en disant que ça va souligner cette journée-là et ces combats-là, le jour de sa naissance, il y a 80 ans. Il y a aussi cette apparition de son visage sur une pièce d'or commémorative qui marque les 250 ans de l'indépendance du pays. Toute une série spéciale de passeports américains commémoratifs. La construction d'un arc de triomphe, c'est un projet de Donald Trump également. Un détournement de commémoration qui est certes salué par ses plus fidèles partisans, mais qui est loin de cultiver l'esprit d'unité et de fierté nationale généralement qui accompagne ce genre de célébration. Donc, à lire en une du Devoir de ce matin. Dans le Globe and Mail, on nous apprend qu'Ottawa va déposer un projet de loi visant le travail forcé après cette menace tarifaire de Donald Trump. En fait, c'est le gouvernement fédéral qui a annoncé hier qu'il allait présenter une nouvelle loi pour empêcher l'importation de produits fabriqués grâce au travail forcé. Ça s'inscrit évidemment dans une série de mesures destinées à répondre aux préoccupations des États-Unis. C'était la dernière menace, entre guillemets, des États-Unis pour imposer de nouveaux tarifs au Canada, disant que le Canada n'en fait pas assez pour lutter contre le travail forcé, donc à lire dans le Globe and Mail de ce matin qui nous parle d'une rapidité de la réaction d'Ottawa qui témoigne certainement de sa volonté de démontrer son alignement avec Washington. En une du Globe and Mail, il y a aussi cette photo du début des célébrations hier à Mexico de cette Coupe du monde de soccer, lancement aujourd'hui au Canada à Toronto. En une du Journal de Montréal, on nous parle de la prison à la maison pour un contrebandier de tabac. C'est un homme d'affaires qui était payé 1 000 $ à chaque fois qu'il faisait de faux papiers. Il a réussi à faire passer illégalement, nous dit le journal, 1 000 tonnes de tabac au pays, privant l'État de 17 millions de dollars en taxes, qui va finalement purger sa peine à la maison. Il a été condamné donc à 2 ans moins 1 jour de prison à domicile d'une amende de 40 000 $ et de 240 heures de travaux communautaires. Le Journal de Montréal et le Journal de Québec nous amènent aussi en Chine, où on sait, il sera question d'importer au Canada des voitures fabriquées en Chine. Et on nous donne les

0: exemple de véhicules vraiment à la fine pointe de la technologie, avec la possibilité d'y faire, imaginez, du karaoké, un frigo également, une technologie dominante. Si vous voulez lire cette série de reportages, ça commence aujourd'hui dans le Journal de Montréal et dans le Journal de Québec. Et sur le site de Radio-Canada, entre autres choses, à quoi s'attendre de l'entrée en bourse de SpaceX? Ce sera certainement la nouvelle économique de la journée. Une entrée en bourse qui en excite plusieurs. En fait, on parle à Radio-Canada à cet analyste financier dans l'article de ma collègue, d'un analyste financier, John Plassard, qui dit que depuis 25 ans qu'il fait ce métier, lui, il n'a jamais vu une telle excitation autour d'une introduction en bourse. C'est celle de SpaceX, donc un premier appel à l'épargne en émettant plus de 550 millions d'actions, environ 4% du capital de cette entreprise qui est détenue par Elon Musk. Qu'est-ce que ça va donner sur les marchés? À quel point ça peut influencer? Toute une série de questions et des réponses que vous aurez sur le site de Radio-Canada ce matin. Et puis, je termine en vous parlant de La Presse Plus qui revient sur la filière batterie. On titre « Québec savait qu'il était loin du compte ». En 2023, le gouvernement a laissé croire qu'un investissement de 250 millions de dollars en aide publique serait suffisante pour lancer ou relancer le projet de mine et d'usine Nemaska Lithium. Le gouvernement caquiste donc prévoyait ce 250 millions de dollars, mais au final, au bout du compte, c'est plus d'1,2 milliard de dollars en aide publique qui a été versée dans le projet de mine de lithium et d'usine de transformation. Article de Charles Lecavalier ce matin dans La Presse. Oui, cette filière batterie qui a retenu l'attention hier à l'Assemblée nationale. C'est aujourd'hui le dernier jour de cette session avant la pause des vacances et évidemment le début de la campagne électorale. Jean-Philippe Robillard est avec nous. Bonjour Jean-Philippe.
1: Bonjour Mathieu.
0: Alors oui, on essaie au niveau du gouvernement d'adopter ou de faire adopter le plus de projets de loi possible. Quelques-uns ont été adoptés, dont le projet de loi que l'on a nommé Gaby Renault.
1: Oui, effectivement, qui est maintenant donc ce projet de loi qui a maintenant force de loi, qui a été adopté, Mathieu, à l'unanimité. C'est un projet de loi, une loi dans le fond qui vise à mieux protéger les femmes victimes de violences conjugales. Et ça, Mathieu, dans le fond, ça va permettre aux femmes, entre autres, d'avoir accès aux antécédents criminels de leurs conjoints, si jamais elles ont des doutes. On écoute la sœur de Gaby Renault, Rachel Renault, qui, on peut le comprendre, bien sûr, était très émue hier, là, après l'adoption du projet de loi.
2: Aucune loi ne pourra ramener Gaby. Aucune loi ne pourra effacer la douleur de ses enfants, de ses proches ou de toutes les personnes qu'il aimait. Mais aujourd'hui, nous pouvons donner un sens à son héritage. Nous pouvons transformer une tragédie en action. Nous pouvons faire en sorte que sa voix continue d'être entendue. Et nous pouvons sauver des vies.
1: Et la mesure, il y a différents types de mesures qui sont mises en place là par les policiers, mais ça se fera, Mathieu, au cours des prochains mois. Et au total, hier, là, avec le projet de loi ou la loi Gaby Renault, il y a 4 projets de loi qui ont été adoptés par les élus de l'Assemblée nationale. Après beaucoup d'incertitudes, il y a finalement le projet de loi là pour interdire la vente de boissons énergisantes aux moins de 16 ans qui a été adopté. Le Québec, faut le mentionner, qui devient la première province au pays, la première province canadienne, donc, a adopté ce type de mesure pour restreindre ce type de boisson-là qui peut, dans certains cas, causer la mort là, quand ça interagit avec un médicament. On me dit également, mon collègue à Ottawa, Sébastien Desrosiers, qui a appris...
0: À Québec.
1: Le gouvernement et les partis d'opposition, semble-t-il, se sont entendus pour accélérer le processus de réforme là, pour P38, là, ce qu'on appelle P38. Ça, c'est un projet de loi donc pour réformer P38. P38 qui permet, par exemple, d'hospitaliser une personne qui a des problèmes de santé mentale, si elle représente un danger contre son gré. Alors, il faudra voir si ça sera adopté, mais vraiment au cours des prochains jours, au cours des derniers jours, il faut le mentionner, ça a vraiment été un véritable marathon là pour les élus là, à l'Assemblée nationale.
0: Oui, donc encore des choses à surveiller, probablement ou possiblement des projets de loi qui seront adoptés aujourd'hui, Jean-Philippe, mais pas le projet pour doter le Québec d'une constitution.
1: Oui, le projet de loi qui était porté par le ministre de la Justice, Simon Jolin-Barrette, mais les caquistes, Mathieu, doivent y renoncer, tout comme le ministre à ce ce projet de constitution, ce qui était le projet de loi 1 du gouvernement, devant le blocage du Parti libéral du Québec, blocage également de Québec solidaire. Pourquoi? Parce que c'était un projet qui était controversé. Donc, c'est un projet de loi qui va mourir au feuilleton. Et on écoute le ministre de la Justice, Simon Jolin Barrette, qui accuse vraiment les partis d'opposition là, d'avoir bloqué ce projet de loi qu'il qualifie d'important.
3: Avant que je sois saisi des dossiers de nature constitutionnelle, on n'en parlait pas. C'était le statu quo. C'était l'hiver constitutionnel du Québec. On a mis au jeu un texte qui est sérieux et que si ce n'était pas du temps et de la partisanerie en lien avec la fin de la session, ce texte-là aurait été adopté.
0: Simon Jolin Barrette, donc maintenant Jean-Philippe, à quelques mois des élections, on a appris hier, c'est un peu une surprise.
1: Bonne nouvelle pour le gouvernement.
0: Bonne nouvelle probablement pour le gouvernement. Le déficit du Québec est moins important que prévu.
1: Oui, effectivement, c'est ce qu'a annoncé hier le ministre des Finances, Éric Girard. Le déficit du Québec qui a été revu à la baisse, qui a fondu, on pourrait dire, comme neige au soleil, qui est passé de 13,6 milliards de dollars à 7,2 milliards.
0: Merci beaucoup Jean-Philippe.
1: Merci, au revoir.
0: Bonne journée. Marie-Michel Borduel de retour en studio. Oui, c'est un phénomène, Marie-Michel, que l'on voit avec la popularité de certaines séries, que ce soit sur Netflix ou ailleurs, des chansons qui avaient été publiées à l'époque ou il y a quelques années, qui soudainement ont une nouvelle vie. C'est le cas pour cette chanson de Dumas, La journée parfaite ou Une journée parfaite, qui atteint quoi? 7 millions d'écoutes en ligne?
4: 7 millions d'écoutes, chanson de 2014 à l'époque, avait été populaire. C'est une chanson bien aimée du répertoire de Dumas, mais qui connaît donc cette nouvelle vie grâce à la série Rivalité passionnée. Et comme la série canadienne, elle a fait le tour du monde, eh bien, Une journée parfaite aussi. D'ailleurs, Dumas a publié une vidéo de commentaires qu'il a reçue d'un peu partout. Là. Par exemple, quelqu'un de Seattle qui lui écrit aimer sa chanson, l'avoir ajoutée à une liste de lecture, l'écouter presque tous les jours. Des messages comme ça, il y en a de l'Espagne, de la France, des Philippines, de la Pologne, du Canada aussi, évidemment. Il y a quelqu'un des Pays-Bas qui écrit « Je comprends pas un mot, mais j'aime le son ». Alors, on va écouter ce son « Une journée parfaite ».

0: Belle chanson, bonne chanson, bravo à Dumas pour ça. Puis tiens, une écoute de plus.
1: Et voilà, grâce 7 à nous millions.
0: Grâce à nous ce matin. Le milieu culturel québécois qui s'inquiète pour les sorties scolaires.
1: Des critiques qui se font entendre après l'appui de la première ministre Christine Fréchette, ça a été donné plus tôt cette semaine à la réforme des règles budgétaires des centres de services scolaires. Réforme de la ministre de l'Éducation du Québec, Sonia Lebel. Ça fait des mois là, que le milieu sort pour dire que ça menace la survie des sorties scolaires culturelles. L'enjeu central, c'est la disparition du financement des aux sorties scolaires en milieu culturel. Ça avait été mis en place en 2019 par la CAQ, qui garantissait donc deux sorties. Le montant fait maintenant partie d'une enveloppe budgétaire globale qui regroupe projets pédagogiques particuliers, activités sportives, culturelles et sociales aussi. Donc, on craint là, pour ces sorties culturelles.
0: Maintenant, Marie-Michel, le prix Polaris a dévoilé sa liste préliminaire de 40 albums.
1: Ça a eu lieu hier à Toronto. Il y a plusieurs Québécois parmi les favoris pour ce prix annuel qui récompense le meilleur album canadien sur la seule base de son mérite artistique. Angine de Poitrine, Kate Renada, Lou, Adrienne Cassidy, Les Louanges font partie des artistes en liste, tout comme le groupe torontois The Beaches. Mm-hmm. La liste restreinte de 10 albums, elle va venir un petit peu plus tard, le 9 juillet. Et pour ce qui est du prix Polaris de la chanson, la liste des 20 nommés est attendue le 25 juin.
0: Voilà pour les prix Polaris. Et c'est parti pour les Franco de Montréal.
1: Le rappeur français Orelsan qui a donné un avant-goût hier soir au Centre Bell, lui qui a ravi ses fans canadiens avec un retour au pays après 7 ans d'absence. 37e édition des Franco, ça se tient jusqu'au 20 juin. Une programmation riche vraiment pour tous les goûts. Plusieurs spectacles gratuits aussi. Entre autres, ce soir, si vous êtes à Montréal, vous pourrez voir Virginie B, Robert, Diane, Marie-Mé. Donc, vous voyez, c'est assez varié. Le grand spectacle risque d'en faire danser plus d'un. Cassave, un groupe originaire de la Guadeloupe et de la Martinique qui donne dans le Zouk. Sinon, à pas manquer aussi, en fin de semaine, Ariane Roy sur la scène principale demain soir. Et puis dimanche, à l'occasion du 30e anniversaire du Dôme de Jean Leloup. Il y a plusieurs artistes qui vont revisiter cet album mythique dans un grand concert gratuit. Le Dôme, paru en octobre 1996, est encore à ce jour l'un des albums les plus acclamés de Jean Leloup. À l'époque, il s'était vendu à plus de 100 000 exemplaires à peine 2 ans après sa sortie. On écoute « I Lost My Baby ».

0: Et puis ce grand concert, c'est concocté par Ici Musique. Alors si vous n'êtes pas dans les métropoles dimanche, sachez que ce sera diffusé en direct à la radio.
1: Ah, bonne nouvelle si ça vous intéresse effectivement, ce concert au Franco de Montréal. Merci beaucoup Marie-Michel.
0: Bonne journée.
1: Bonne journée. Je pense qu'on va se laisser avec Jean Leloup. On va faire ça. Merci d'être à l'écoute. Je vous souhaite une belle fin de semaine. On se retrouve sans faute lundi. Vos équipes du matin prennent le relais dans les prochaines secondes.

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0: C'est vendredi 12 juin. Bienvenue à Première Heure. Juliette, qu'est-ce qu'on mange?
1: On mange rien.
0: Ah bon, super. Martin,
1: Martin. On mange pas rien, on mange rien. C'est okay. Encore pire. Il est encore sous le choc.
0: Ça aurait
1: fallu
0: mal.
1: Que je vous avertisse à l'avance, hein, Martin?
2: Oui.
1: Pour que vous vous fassiez à l'idée.
0: Martin, c'est quoi votre blague du jour?
2: Ben là, on m'en a pas demandé. Là.
0: Bon, voyons l'équipe.
3: Là, on tombe bien mal, cette équipe-là.
0: Qu'est-ce qu'on va dire? Xavier, avez-vous quelque chose de prêt?
4: Oui, moi, j'ai préparé un petit quelque chose. Bonjour.
0: Bon, une chance que vous êtes là.
4: Mais ça se mange pas, par contre.
0: Non?
4: Non.
0: Qu'est-ce que c'est?
4: Est-ce que vous connaissez les squishy dumplings?
1: Ah, ça se mange pas, des dumplings? Oui, mais non. J'ai vu ça sur les réseaux sociaux.
4: Oui, mais non, c'est ça. Les parents, les grands-parents qui sont à l'écoute connaissent peut-être ça. Les squishy dumplings.
0: Ben, ce serait des dumplings juteux?
4: Pas juteux, mou, peut-être plus. C'est okay. Un jouet à la mode qui fait des vagues sur les réseaux sociaux.
1: On ouvre les Mystery Dumplings! Wouhou! Je tiens à dire que ça a été impossible à avoir. Ça fait comme 2 semaines que j'en cherche. Au début, OK, c'est juste que Wolfie, avec ses amis, il parle beaucoup de ça à l'école. J'étais comme, ah, OK, tu sais, elle veut des dumplings squishy. Elle me montre c'est quoi dans une vidéo. Je suis comme, OK, on va trouver ça.
4: Je vous ai fait écouter un extrait d'Elisabeth Rioux, une influenceuse assez populaire sur les réseaux sociaux, qui présentait donc ce qu'on appelle le squishy dumpling, qui est un jouet sensoriel. C'est On pourrait dire une boule anti-stress, peut-être, Martin. Je sais pas si vous avez ça à votre bureau, des boules anti-stress.
0: Lui, il est jamais stressé.
3: Non, c'est à cause de lui que nous, on en a.
4: Mais c'est des jouets assez populaires. Oui, c'est ça. C'est vendu dans des paniers de plastique fermés en forme de panier d'osier dans lequel on fait cuire des dumplings. Et ce sont des jouets mystères. Et comme les laboubous, qui étaient à la mode l'été dernier, eh bien, c'est ce qui suscite beaucoup d'intérêt. On veut trouver les squishy dumplings rares, dorés ou holographiques, qui brillent beaucoup. Donc, il y a cette course aux squishy dumplings rares et c'est les gens qui se filment donc en train de déballer ça sur les réseaux sociaux.
0: Hey, mon Dieu, ça, c'est un bel incitatif, une belle incitation à consommer.
3: Consommer quoi?
1: J'ai n'importe quoi.
0: Ben, s'il faut trouver le dumpling spécial, okay, ça veut dire qu'il faut en acheter plusieurs avant de tomber dessus.
4: Exactement, c'est une technique reconnue pour créer, disons, des habitudes peut-être malsaines. Et vraiment, il y a aussi des inquiétudes parmi les parents par rapport peut-être à la dangerosité de certains produits dérivés des squishy dumplings. On a peur de substances toxiques.
0: OK.
4: Mais la santé publique recommande donc d'acheter les marques reconnues dans des magasins comme qu'on connaît, là, Walmart, Canadian Tire, etc. Et pas des contrefaçons en ligne qui pourraient contenir plus de substances toxiques selon des analyses en laboratoire.
2: Bon dumpling au plomb provenant de la Chine.
4: Exactement, parce que oui, c'est fabriqué en Chine, c'est importé de Chine, même si c'est une marque américaine. Mais il faut surveiller donc les authentifications sur les emballages. Ensuite, reste à savoir si ça va devenir autant populaire que les laboubous. Est-ce que vous vous souvenez de cette petite...
0: Ah oui, on s'en souvient, mais la bonne nouvelle, c'est que ça a passé aussi vite que c'est arrivé.
1: Ça me fait penser aussi aux Jellycat. Ça a été la mode sur un moment. Marque britannique, les Jellycat, ce sont des toutous, des peluches là, qui étaient vendus, puis c'était tout le concept entourant. Donc là, quand on vend les squishy dumplings dans un panier d'osier pour dumplings, on a tout ce marketing-là autour qui permet de vendre ça à des prix assez incroyables. Donc, on est dans le même concept. Là.
0: Il y a un papa qui vient de nous écrire pour nous dire « Je suis le papa d'une fille qui tripe sur les squishy et je confirme que c'est la folie folle. »
3: Il y a beaucoup de vidéos où les gens le font leur propre squishy dumpling, de ce que je vois. Là.
4: Mais ça, c'est peut-être des squishy dumplings comestibles en Angelo.
3: Non, ils font une espèce de gelée là, qu'ils mettent dans des ballons, genre. Là, pis...
4: On dirait que je recommanderais pas de faire ça à la maison. Surtout si ce sont des produits toxiques. Puis d'ailleurs, bon, je sais pas si c'est peut-être du gros bon sens, mais on recommande de ne pas les mettre dans le micro-ondes pour les faire chauffer.
0: Eh là là.
1: On est rendu là.
2: Ça, c'est le genre d'expérience que je ferais.
4: Les petits squishy dumplings, donc peut-être pour les décrire un peu mieux, ils ont un visage, donc ils sont assez mignons, donc ça explique la popularité chez les enfants. On dit que c'est 3 ans et plus, mais faut peut-être les surveiller pour pas qu'on les mange.
0: Bon, ben, je viens de découvrir quelque chose avec vous ce matin, j'étais pas au courant de la nouvelle tendance.
4: Peut-être un petit cadeau de fête bientôt?
0: Oui, à cette heure-là, mes filles sont pas levées, là, puis ce serait pas mal dans leurs âges, je crois. Donc, merci pour la suggestion, Xavier.
4: Avec plaisir.
0: J'en ai une autre suggestion pour
2: mais
0: vous.
2: Mais trouver le doré, par exemple.
4: Oui, c'est ça. Ah, ouais, faites
0: sinon,
4: attention.
0: Sinon, je vais perdre leur amour.
2: Le bleu, là, c'est...
4: ça vaut rien.
1: Et ne le mettez pas au micro-ondes.
0: Non, ça c'est certain. J'ai une autre suggestion pour vous. 12 juin, c'est la journée J'achète un produit québécois. Moi, je commence à être mêlé parce que la journée J'achète
1: un livre,
0: un CD, un vin, mais là, c'est j'achète quelque chose de québécois. Aujourd'hui, c'est la deuxième édition de cette journée-là. On en parle dans le Journal de Québec. On rapporte entre autres les propos d'une commerçante de Montréal, Catherine Lecomte, qui, elle, a ouvert en 2019 une boutique consacrée uniquement aux produits québécois et canadiens. Donc, bien avant le début de cette journée, j'achète un produit québécois. Elle en avait fait, disons, sa marque de commerce. Elle dit surtout là, que c'est l'idée de cette journée-là, spécialement, j'achète un produit québécois, c'est d'inciter les gens à changer leurs habitudes de consommation, d'essayer de créer un réflexe « j'achète québécois ». Depuis peut-être un an, grosso modo, avec la guerre commerciale, on est un petit peu plus sensibilisé à ça, bien entendu. Mais on essaie de sensibiliser davantage les gens aux bénéfices qu'on peut tirer du fait d'acheter québécois. Souvent, on se pose la question du prix. Est-ce qu'on paie véritablement plus cher quand on achète un produit d'ici par rapport à un produit importé? Ben, Madame Lecomte nous dit que c'est pas toujours le cas. Il y a des produits pour lesquels les produits québécois sont véritablement compétitifs. Par exemple, elle donne, elle parle des cartes de souhait. Ça coûte très cher maintenant quand on achète une carte de souhait dans une pharmacie. Là, je me suis fait prendre récemment.
3: Très cher.
0: Ben, une carte ordinaire à 5, 6, 7 $, c'est rendu monnaie courante. Ben, quand on achète une carte qui est fabriquée par un illustrateur ou une illustratrice du Québec, on va mettre à peu près le même prix que ce qu'on paierait en pharmacie pour
3: ça
0: un
3: va être
0: truc.
3: Pas mal plus beau.
1: Ah, il s'en fait des tellement belles, dans tous les styles d'ailleurs.
0: Ah, il s'en fait des tellement laides aussi qu'on peut retrouver en pharmacie.
1: J'imagine.
3: Avec des bonnes blagues.
0: Ah, oui. C'est ça. Tu es vieux aujourd'hui. Mais bref, on peut trouver quelque chose d'assez bon goût pour à peu près le même prix. Les affiches d'artistes québécois aussi vont se vendre, dit-elle, au même tarif qu'en grande surface. Et il y a une étude qui a été réalisée en 2023 par la firme App Eco qui dit que lorsqu'on achète québécois, les bénéfices conservés au Québec sont 5 fois plus élevés que lorsqu'on achète un produit.

0: produits étrangers et les produits importés émettent en moyenne 34 % plus de gaz à effet de serre que les produits québécois. Donc, il y a aussi des bénéfices environnementaux. Si ça vous intéresse, c'est dans le Journal de Québec. Deuxième édition de cette journée, j'achète un produit québécois.
1: Mais pour revenir à votre exemple de la carte de souhait, là, oui. On achète ça où? On les trouve
0: ben,
1: où,
0: vous allez peut-être les trouver dans des librairies. Moi, j'en vois, entre autres, dans les librairies que je fréquente. Ouais,
2: les librairies indépendantes ont souvent une portion là avec des cartes de soins, même avec des illustrations pour afficher à la maison. C'est vrai
1: mais
2: que c'est pas rare.
1: Un peu ça, le problème des produits québécois, souvent, c'est qu'il faut vraiment les chercher pour les trouver. La disponibilité, quand on entre dans un magasin grande surface ou un magasin commun, là, c'est pas nécessairement ça qu'on nous présente en premier. Là.
2: Mais souvent, c'est la première fois qu'on cherche un item. Comme là, si on cherche une carte, c'est vrai que la première fois, on risque de voir faire une place ou deux. Mais après ça, la prochaine fois, une fois qu'on sait où ça se trouve, c'est pas pire que de se rendre à la pharmacie pour acheter une carte.
1: C'est ça, mais...
2: On fait un détour dans les deux cas.
1: Il faut le savoir souvent.
0: Oui, puis les fois où j'ai fait ça, d'acheter des cartes de soie illustrées par des artistes d'ici, chaque fois, j'avais des commentaires de « Mon Dieu, elle est donc belle la carte, c'est quoi? » Ça pique la curiosité versus... la traditionnelle carte « Bonne fête, ma tendre épouse » qui est achetée à la pharmacie.
2: Avec un chien à gros yeux.
0: Oui, qui est très générique. Là.
1: Ah, mais avec les yeux là, qui tournent.
0: Oui, puis la lambada qui se met à jouer quand vous ouvrez la carte aussi, Martin. Je dois vous faire un mea culpa parce que hier, quand l'émission s'est terminée, je vous ai dit à 9h, c'est le bulletin de Martin et ensuite c'est Pénélope qui prend la relève, mais Pénélope est partie en vacances. J'avais
2: vous
0: oublié ça.
2: Vous l'avez attendu longtemps.
0: Ouais, ouais, mais ça a été un réflexe. Bref, c'est Rose-Aimée Autonne-Témorin qui prend la relève maintenant à partir de 9h06 et l'émission Point de repère. Donc, si je me trompe encore aujourd'hui, là, sachez que j'aurai corrigé le tir dans le club
3: après
0: des 5h30.
3: Excellent bulletin de 9h de Martin.
0: C'est son meilleur, hein?
3: Oui, oui.
1: C'est le moment fort de la journée radio-canadienne.
3: Non, c'est vrai. Oui. Je pense que les codes d'écoute sont vraiment
1: c'est là que ça
3: maximum.
1: Se passe. Ah, ouais, ouais, ouais.
0: Je pense que les données numériques contredisent cette version des faits.
3: Pensez-vous?
1: Oui, mais c'est pas la quantité, c'est la qualité des auditeurs. Okay.
0: Les meilleurs sont à
1: 9h. Ceux qui sont là à 9h savent.
3: Ceux que Martin qui va donner son
1: savent.
3: 100%.
0: Je serais curieux de savoir ce que les auditeurs du club des 5h30 pensent de vos propos à cette heure-ci.
1: Ils savent peut-être pas, tout simplement. Et ils seront là à 9h. Maintenant
0: vous pouvez,
1: qu'ils savent.
0: Nous écrire dans la bulle de conversation pour vous en prendre à Martin, ça nous fera plaisir. Juliette, 15 degrés ce matin.
2: Je suis plutôt porteuse de bonnes nouvelles aujourd'hui. On a quand même un beau scénario pour ce début de fin de semaine. Aujourd'hui, 22 degrés comme maximum avec une alternance de soleil et de nuages. On a un 40 % de probabilité d'averse pour toute la journée, mais autrement, on aura quand même de belles percées de soleil. Risque d'un orage cet après-midi, au même titre qu'on avait un risque d'orage hier et finalement, ça s'est pas concrétisé. On a des nappes de brouillard ce matin, alors ça va se dissiper dans les prochaines heures. C'est assez venteux également ce matin, donc on a un 15 degrés, mais donc avec un vent du nord-est qui est quand même assez présent. Et il va rester présent aujourd'hui. Là, un vent d'est, entre autres, de 30 km à l'heure pour cet après-midi. Et on a un humidex, donc je vous le disais, maximum 22, ça c'est au thermomètre, humidex de 28 pour la journée. Et on a quelques averses qui vont cesser en fin de nuit, donc en fin de journée, peut-être un peu de pluie à prévoir, mais ça va se dégager en fin de nuit. On a un risque d'orage pour la nuit aussi, mais ce dégagement-là va nous permettre d'avoir une belle journée demain. Ce sera généralement ensoleillé pour la journée de samedi, 24 au thermomètre, humidex de 28 pour samedi. Puis dimanche, ce sera plus nuageux, mais on parle de 60 % de probabilité d'averse seulement. Alors on pourrait quand même bien s'en tirer pour la fin de semaine.
0: Merci, Juliette. Marc-André?
3: C'est assez calme pour commencer l'heure de pointe. Là, c'est vendredi, donc ça se passe très, très bien sur la rive sud pour les approches des deux ponts. Rive-Nord, il n'y a pas de problème majeur. Je vous mentionne quand même l'entrée en ville à partir de la côte d'Abraham qui pourrait être un petit peu plus compliquée ce matin. Là, on avait de bons travaux à notre arrivée tout à l'heure là en ville. Il y a une seule voie qui sera disponible dans la montée aujourd'hui pour entrer à partir de la côte d'Abraham. Il y aura toutes les deux voies direction de la couronne vont être fermées à la circulation.
1: Toute la journée aussi?
3: Ah, jusqu'au 17, dit-on, sur le site de la Ville de Québec. Donc, jusqu'à mercredi, de la semaine prochaine.
1: On n'enlève pas les cônes dans le jour, là, parce que là, les travaux se faisaient de nuit.
3: C'est pas ce qui est indiqué sur le site. L'affichage des travaux sur le site a changé, là, pas nécessairement pour le mieux. Là. Je tiens à faire une petite plainte pour le gars qui est habitué d'aller sur le site de la Ville de Québec pour voir les travaux. Là.
0: Vous ferez votre plainte dans le bulletin de 9 heures, puisque c'est le meilleur.
3: Mais j'ai déjà envoyé ça au responsable des travaux de la Ville de Québec pour me plaindre. Mais toujours est-il

0: de ces travaux-là. Mais en tout cas,
1: ça va être infernal.
0: Ben, c'est ce que je me disais aussi là ce matin là quand j'ai regardé les travaux, mais peut-être que c'est mal. Il y a un paquet d'erreurs sur le site de la ville de Québec là sur le nouvel affichage des travaux. On donne des travaux, des fermetures direction ouest pour une artère qui est en direction sud ou nord.
2: Mais je veux pas vous contredire Marc-André, mais dans le groupe de citoyens Faubourg Saint-Jean-Baptiste, la conseillère Mélissa Coulombe-Leduc, la conseillère du secteur, avait averti qu'elle allait avoir des travaux de planage, mais 3 nuits de planage.
0: OK, bon,
2: donc,
0: alors, tant
2: ça serait
0: mieux
2: peut-être
0: si c'est pas le cas.
2: Dans les prochaines heures.
0: Mais sur le site, c'est pas ce qui est indiqué. Je tiens à le mentionner. Mais
1: bon, on va faire la lumière.
0: On va faire la lumière là-dessus.
1: Parce que sur Charest, on a travaillé de nuit là dans la dernière semaine, direction est, direction ouest.
3: C'est rendu rugueux, hein?
1: Ben, on a commencé le pavage en direction est, en tout cas. On n'a pas fini, mais cette nuit, on travaillait en direction ouest pour refaire le pavage, justement. Mais c'est ça, ce genre de travaux-là se fait souvent de nuit.
0: Oui, ben, ce serait mieux même, jour, parce qu'entrer en ville, ça n'aura pas de bon sens.
1: Entrer en ville à
0: si
1: une seule voie avec les autobus.
0: On est d'accord.
1: On s'abonne à un problème majeur.
0: Majeur?
1: Majeur.
0: Majeur.
3: Avez-vous envie de faire des nouvelles, Martin?
1: Je pourrais.
3: OK.
1: Est-ce que quelqu'un ici autour de la table reçoit...
3: C'est pas des nouvelles, ça. C'est un quiz.
1: C'est un quiz. Reçoit encore le courrier à la maison.
2: Oui.
0: Oui.
3: Oui.
1: Ben, c'est fini.
2: Oh, non. Moi qui étais toute contente.
1: Fini.
4: Encore vous nous brisez le cœur.
1: D'ici la fin de 2027...
2: Ouais, on a encore un peu de temps. Là.
1: Ben, préparez-vous.
2: Okay.
1: Ce genre de choses-là, ça se prépare.
2: Oui, c'est vrai.
1: Le choc est moins grand.
2: C'est une habitude à prendre.
1: Il n'y aura plus de livraison de courrier à domicile à Québec et à l'ancienne Lorette d'ici la fin de 2027. Poste Canada va cesser la livraison de porte en porte dans 37 nouvelles municipalités à travers le pays, dont Québec et l'ancienne Lorette, ce qui équivaut à 485 000 adresses. La livraison sera remplacée par des boîtes postales communautaires. On les retrouve en tout cas en banlieue. Je vous dirais que c'est pas mal le système qui est en place depuis plusieurs années. Poste Canada avait déjà annoncé la fin de ce service dans 13 municipalités qui passeront aux boîtes postales d'ici la fin de l'année. Les autres, celles qu'on a annoncées hier, c'est d'ici la fin de 2027 que graduellement on va cesser la livraison de courriers, de colis aussi. La façon dont ça fonctionne pour ceux qui reçoivent encore le courrier à la maison, c'est que il y a dans les boîtes postales communautaires, il y a des plus grandes cases dans lesquelles on laisse les colis et dans votre case postale à vous, on vous laisse une clé et vous pouvez ouvrir la case en question, récupérer le colis. Et quand c'est trop gros pour une boîte postale, ben là, on vous laisse un avis comme quoi vous devez aller le récupérer au comptoir postal.
3: Il y a quelqu'un qui nous pose la question, est-ce que ça inclut aussi la livraison dans les blocs d'appartements, les immeubles à condos? C'est une bonne question parce que souvent, il y a déjà une espèce de boîte postale communautaire avec plusieurs cases.
1: Oui, j'ai l'impression que ça va être la boîte postale.
2: Je présume que oui, parce que si le facteur, si
1: monde,
2: on n'a plus de route de livraison pour le facteur, ce serait particulier de s'arrêter au bloc et de sauter les maisons.
1: Mais peut-être que pour des immeubles où il y a vraiment beaucoup de boîtes postales.
3: C'est déjà une boîte postale communautaire.
1: Le facteur peut, simplement, celui qui fait la distribution du courrier aux boîtes postales communautaires, peut se rendre dans l'entrée de l'immeuble et remettre le courrier là.
3: Belle vérification à faire, ça, Martin.
1: Ça va être une vérification à faire d'ici la fin de 2027. Mais préparez-vous.
2: Il se laisse quand même une bonne marge de manœuvre, hein, pour ces vérifications.
1: Ben là, Mais au défi ce matin de trouver quelqu'un de Poste Canada à cette heure-ci.
3: Ben, il doit avoir un porte-parole qui entre à 7h30-8h, je peux pas croire.
2: Pelletez pas ça dans ma cour.
1: 7h30-8h. Christine Fréchette croit que le Parti québécois laisse tomber la région de Québec en s'opposant au projet de TGV. Devant la Chambre de commerce de Québec hier soir, elle a rappelé l'importance du projet en matière économique, touristique et environnementale. Christine Fréchette maintient que son gouvernement ne va plus tergiverser sur les projets de mobilité dans la région.
5: On va continuer les travaux à la tête des ponts pour améliorer la fluidité.
4: Puis on va aussi lancer un appel d'intérêt international pour le projet de lien entre Québec et Lévis. Alors, en matière de mobilité,

0: Le avance-recul, c'est terminé. On va avancer aussi avec le TGV. La position du Parti québécois sur cette question-là, c'est tourner le dos à la capitale nationale. Ça, c'est un projet là à grand déploiement, qui est hyper structurant, qui génère des retombées majeures.
1: Mais le sort du, par exemple, viaduc de Lebourgneuf, là, on a compris que, c'était reporté de quelques années. Les voies réservées, ça a été abandonné, alors qu'on l'avait annoncé. Il y a eu des allers-retours, comme le dit Madame Fréchette, en matière de transport. Puis, bien des gens disent et pensent que l'appel d'intérêt international avec le privé pour le troisième lien, c'est une belle utopie. Pas certain que les entreprises privées vont se bousculer au portillon pour réaliser ce projet-là.
2: En tout cas, il y a une admission dans ses propos qu'il y a eu peut-être trop de tergiversation, parce qu'elle dit c'est fini, l'avance-recul, donc on admet qu'il y en a eu. C'est une première chose.
1: C'est une première chose.
2: Mais vous avez vu hier comment Jonathan Julien, le ministre, a...
3: Il
2: était pas content des propos du maire de Laval concernant le troisième lien, là, qui avait l'impression qu'on investissait dans le troisième lien puis qu'on permettait pas à d'autres villes de développer leur transport collectif pendant ce temps-là. Jonathan Julien, ça l'a piqué au vif. Vous irez voir sur notre site web.
3: Grosso modo, il disait au maire de Laval de se mêler de ses affaires un peu, là, quelque chose comme ça.
2: Oui.
3: Ça ressemblait à ça.
2: Oui, c'était... C'est très bien résumé. Mais de quoi il se mêle? Maire de Laval, qu'est-ce qu'il connaît du lien inter-rive? Ce sont les propos de Jonathan Julien. Donc,
1: qui n'est plus ministre des Transports.
2: Oui, c'est ça, j'ai dit ministre, mais ancien ministre.
1: Qui n'est plus ministre responsable de la capitale et qui ne se représente pas aux prochaines élections.
2: Ouais. J'aurais dû dire ancien ministre. Vous avez raison. Avec l'arrivée de Christine Fréchette, ça a changé. D'ailleurs, parlant de Christine Fréchette, André-Philippe Côté dans Le Soleil ce matin. Belle caricature, parce que ça a été, pour Christine Fréchette, quelques semaines pour faire ses preuves, hein, parce que là, on s'en va, les députés vont quitter l'Assemblée nationale à la fin de la journée, vont s'en aller dans leur circonscription, puis on va tomber en campagne électorale à la fin de l'été. Donc, on voit dans la caricature de Côté ce matin, les députés tout contents de s'en aller, ils lancent des papiers dans les airs, puis Christine Fréchette qui est toute seule de son côté, qui pleure et qui dit « je veux pas que ça arrête », parce que pour elle, c'est ça, ça a été des semaines de visibilité. Maintenant,
1: et ça a été une mauvaise semaine, cette semaine en particulier, là, avec le dépôt du rapport de la vérificatrice générale, le congédiement d'un lanceur d'alerte, dans ce dossier-là de la filière batterie. Elle a dû se défendre beaucoup et défendre aussi le gouvernement dont elle faisait partie, celui de François Legault.
2: Il y a quand même eu quelques morceaux là, législatifs qui ont été adoptés, entre autres le projet de loi Gaby Renault.
1: Oui.
2: Projet de loi pour interdire la vente de boissons énergisantes caféinées aux moins de 16 ans. Donc ça, c'est quand même deux gros morceaux qui est à surveiller.
1: Mais la Constitution, il y en aura pas.
2: Constitution, il y en aura pas, effectivement. Il y a encore certains points d'interrogation autour de la carte électorale et du projet de loi, le fameux P38, là, pour permettre d'hospitaliser contre leur gré des personnes qui pourraient représenter un danger pour elles-mêmes ou pour autrui. Donc ça devrait être adopté, du moins selon ce que je lisais hier, mais bon, il nous reste jusqu'à la fin de la journée d'aujourd'hui, donc ce sera à suivre. D'ailleurs, parlant de politique, on recevra à 8h15 le ministre des Finances à l'émission, Éric Girard, parce que hier... Parler de certaines mauvaises nouvelles, mais il y a bonne nouvelle pour le gouvernement. On a révisé à la baisse le déficit pour 2025-2026 au Québec. On prévoyait que ce serait 13 milliards de dollars au départ. Et puis finalement, là, on est à 7 milliards 200 millions à peu près.
1: Presque moitié moins.
2: Ouais. Donc, il y a eu une évolution de la situation. On pourra questionner le ministre là-dessus. Il sera à l'émission à 8h15. Yeah!

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1: Tifa, Angine de poitrine fait partie de la longue liste des prix Polaris.
2: On les reconnaît tout de suite, hein? C'est vraiment signature musicale très très forte pour ce duo de Saguenay qui fait partie de cette liste pour le 21e prix Polaris, donc qui récompense chaque année le meilleur album canadien. Donc c'est un prix qui récompense un album non pas par rapport aux ventes, non pas par rapport à la popularité auprès du public.
3: Non, mais... parce que là, il n'y aurait pas de compétition. Là,
1: ben, c'est Angine de poitrine.

0: partout dans le monde. Là.
1: Ils sont
2: extraordinaires.
1: Viraux, exactement. Ouais. On ne peut pas ouvrir un média un jour et ne pas lire quelque chose sur eux en ce moment. Non, en fait, c'est pas. C'est basé sur le mérite artistique de l'album uniquement pour ses prix Polaris. Donc là, on entendait un extrait de Samiez qui est tiré de l'album volume 2 d'Angine de Poitrine. C'est un duo qui est apparu très très souvent dans la critique cette année. Donc le succès, on l'a dit, c'est viral, on les voit partout tout le temps. On peut dire qu'ils sont favoris cette année pour le prix Polaris. Il s'agit de la première sélection dont je vous parlais. Elle a été annoncée hier soir. C'est une sélection de 40 albums, donc c'est une longue liste. Et sur les 40 albums, il y en a 12 qui sont québécois. Lou Adrienne Cassidy pour Triste Animal y figure, on s'y attendait. Il y a également les louanges pour Alouette. Alouette qui est donc son tout nouvel album dans lequel figure le magnifique titre Ne me quitte pas des yeux.
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0: Québec, il y a aussi Bibi Club avec Amaro, Catherine Leduc avec Les jours où il neige à tous les postes, Ariel Soucy pour son album Passage, Dominique Fils-Aimé pour My World is the Sun, Nada El Chazli pour La Nitanie et Men I Trust pour Ecus Caballus. Donc, c'est une sélection où il va y avoir, bon, c'est vraiment, ce sont d'excellents albums. Il y a également le producteur montréalais Ketranada qui a été sélectionné pour Ain't No Damn Way. Du côté de Toronto, on a le groupe de rock torontois que l'on surveille également, The Beaches, qui très régulièrement remporte des prix en liste pour No Hard Feelings. Le lauréat du prix Polaris de la musique va remporter une bourse de $30,000 qui est offerte par la fondation de la famille Slay. Ça sera annoncé au mois de septembre, le 22 septembre au Massey Hall de Toronto. Et la liste courte, elle aussi, on la surveille toujours. De 40 albums, ça sera réduit à 10 albums. Elle sera dévoilée, elle, le 9 juillet.
1: Merci beaucoup, Tifa. Il se passe quand même quelques trucs au sport cette semaine. C'était le début de la Coupe du monde de soccer hier. Mais là, aujourd'hui, le Canada va jouer contre la Bosnie-Herzégovine.
2: 15h.
1: Ce sera à 15h. Et on va en parler à l'émission. D'une part, parce qu'on a un quiz pour vous dans notre application audio. C'est assez simple. Vous allez dans la bulle de conversation. Vous appuyez sur « Participer à l'émission » et on vous demande essentiellement quel est votre niveau d'intérêt pour la Coupe du monde de soccer. Parce qu'on a beaucoup parlé de hockey jusqu'à temps que le Canadien soit éliminé des séries. Mais la Coupe du monde de soccer, on dirait qu'on a de la difficulté à mesurer l'intérêt réel de notre auditoire pour cet événement-là. Donc, vous avez deux questions. On vous demande, est-ce que vous allez regarder tous les matchs, beaucoup de matchs, quelques matchs? En regarder un ou deux ou pas du tout. Donc, vous avez tous ces choix de réponses-là. Et par la suite, on vous demande quelle équipe allez-vous suivre le plus. Donc, ne nous écrivez pas là-dessus dans la bulle de conversation. Allez plutôt vraiment cliquer sur la bulle et l'onglet « Participer à l'émission ». C'est là que vous allez trouver le quiz et c'est là que
2: dans
1: vous pourrez...
2: Dans l'appli audio. Là.
1: Ouais, c'est là que vous allez répondre aux deux questions. Puis, on vous dévoilera les résultats plus tard à l'émission. À 6h50, dans moins d'une heure, on lèvera le voile sur le mystère entourant l'identité de Maman, la réalisatrice de l'émission, puisque Maman est à Toronto aujourd'hui et elle nous parlera en direct de là, de l'ambiance qui règne dans la ville reine par rapport à cette Coupe du monde de soccer, les matchs qui vont s'y dérouler, dont...
2: Corée du Sud qui a gagné hier 2-1 dans le deuxième match de la journée, en fin de soirée, là, hier, contre la Tchéquie. Mexique qui a gagné 2-0 en après-midi.
1: Oui, ça, c'était une belle victoire pour le Mexique.
3: Moi, j'aimerais un segment fashion par rapport aux chandails de la Coupe du Monde. Je trouve qu'au soccer, il y a beaucoup de créativité dans les chandails. Ah. Là, c'est une absolument pas fan de soccer qui vous parle. Mais moi, j'adore regarder les chandails de soccer. Je trouve qu'il y en a des très, très beaux puis c'est beaucoup plus créatif que dans d'autres sports. Alors, je les regarde toujours. Il y en a des franchement polis.
1: Ça peut être...

0: un sujet de discussion dans
1: on
0: la bulle.
1: On rejoint peut-être une autre portion de notre auditoire.
0: Ouais, les amateurs de mode. Juliette, 15 degrés rue Saint-Jean.
1: On a 19 du côté de l'aéroport Jean-Lesage. Alors, matin confortable, mais matin venteux. Par contre, on a un vent du nord-est. Vent d'est qui va rester aujourd'hui jusqu'à 30 km à l'heure cet après-midi. Puis côté température, on revient au normal de saison, maximum 22, avec 40 % de probabilité d'averse, puis peut-être un orage cet après-midi.
0: On vous revient tout de suite après le Radio-Journal.
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7: Dernier jour des travaux parlementaires à Québec. Le gouvernement Fréchette veut adopter le plus de projets de loi possible. Celui qui vise à mieux protéger les femmes contre la violence conjugale a été adopté.
8: Aucune loi ne pourra ramener Gaby. Aucune loi ne pourra effacer la douleur de ses enfants.
7: Mark Carney est arrivé à Paris pour une tournée de 6 jours en Irlande et en France. Le premier ministre rencontre cet après-midi Emmanuel Macron avant le sommet du G7 la semaine prochaine.
9: On va tout faire du côté du président Macron et du premier ministre Carney pour que ce soit un vrai G7. Mais c'est sûr qu'il y a un personnage différent des autres.
7: Et Coupe du monde de soccer, les partisans commencent à arriver à Toronto.
10: Parce que tu vois beaucoup de gens dans les trains, dans les bus, dans les rues, en mettant le maillot de leur pays.
7: Le Canada affronte aujourd'hui la Bosnie-Herzégovine.

0: Bonjour, ici Mathieu Bellumeur, bienvenue au Radio Journal. D'abord, de nouveaux développements ce matin au Moyen-Orient. En Iran, le gouvernement a détaillé le contenu d'un protocole d'entente qui vise à mettre fin au conflit avec les États-Unis. Selon Téhéran, l'accord qui doit encore recevoir le feu vert des autorités prévoit une levée des sanctions américaines et la fin du blocus américain des ports iraniens, entre autres. Ce matin, l'agence de presse iranienne MER affirme que le projet d'accord prévoit une cessation permanente et immédiate des hostilités sur tous les fronts. Selon Donald Trump, la signature de cet accord pourrait se faire au cours de la fin de semaine, moment à partir duquel le détroit d'Ormuz pourrait officiellement rouvrir. Nous aurons plus de détails dans nos prochains bulletins. À Québec, c'est aujourd'hui que se terminent les travaux parlementaires. Le gouvernement Fréchette tente de faire adopter le plus grand nombre de projets de loi possibles. D'ailleurs, Jean-Philippe Robillard, il y en a quelques-uns qui ont été adoptés au cours des derniers jours.
1: Oui, il y a plusieurs projets de loi qui ont été adoptés hier. Les élus, Mathieu, qui ne chôment pas à Québec. Il y a le projet de loi Gabi-Renault qui a été adopté à l'unanimité, qui est maintenant donc une loi. Une loi qui vise à mieux protéger les femmes contre la violence conjugale. Et pour sa sœur, pour la sœur de Gabi-Renault, Rachel Renault, c'est vraiment une victoire.
2: Aucune loi ne pourra ramener Gabi. Aucune loi ne pourra effacer la douleur de ses enfants, de ses proches ou de toutes les personnes qui l'aimaient. Mais aujourd'hui, nous pouvons donner un sens à son héritage. Nous pouvons transformer une tragédie en action.
1: Il y a également le projet de loi pour interdire la vente de boissons énergisantes aux moins de 16 ans qui a été adopté. Mathieu, le Québec, qui devient ici la première province au pays à se doter d'une telle loi. Et puis, ce qu'on va surveiller également aujourd'hui, il y a la réforme, la modernisation de la loi P38 qui permet d'hospitaliser une personne avec des problèmes de santé mentale contre son gré. Si elle présente un danger, le gouvernement veut l'assouplir. Donc, c'est un projet qui pourrait être adopté aujourd'hui parce que le gouvernement et les partis d'opposition se sont entendu là pour accélérer le processus. Là.
0: Un projet de loi qui ne sera pas adopté, c'est celui sur la Constitution du Québec qui est mort au feuilleton.
1: Oui, un projet de loi qui était porté par le ministre Simon Jolin-Barrette, mais auquel les caquistes doivent renoncer devant le blocage du Parti libéral et de Québec solidaire. On écoute le ministre de la Justice, Simon Jolin-Barrette.
3: Avant que je sois saisi des dossiers de nature constitutionnelle, on n'en parlait pas. C'était le statu quo. C'était l'hiver constitutionnel du Québec. On a mis au jeu un texte qui est sérieux et que si ce n'était pas du temps et de la partisanerie en lien avec la fin de la session, ce texte-là aurait été adopté.
0: Merci Jean-Philippe.

0: Merci, au revoir.
1: Mark Carney, le premier ministre canadien, est arrivé à Paris, en France, pour participer au sommet du G7 qui se tiendra la semaine prochaine. Le premier ministre a d'abord prévu de rencontrer des dirigeants européens et de visiter le village de ses grands-parents en Irlande. Mais à quelques jours de la rencontre entre les dirigeants des grandes puissances occidentales, l'ombre de Donald Trump plane déjà sur ce sommet du G7. Laurence Martin.
2: Mark Carney fera d'abord un arrêt à Paris où il sera reçu à l'Élysée par Emmanuel Macron. Vous savez que les deux hommes se connaissaient avant même l'arrivée de M. Carney en politique. Puis ensuite, arrêt deux jours en Irlande. C'est la première visite officielle du premier ministre dans le pays. Le pays qui s'apprête à prendre la présidence du Conseil de l'Union européenne, justement alors que le Canada cherche à se rapprocher de l'Europe. Il y aura aussi un volet plus personnel dimanche dans le comté de Mayo. Ça, c'est dans l'ouest de l'Irlande, où M. Carney va visiter le village d'où ses grands-parents paternels sont originaires. Et ensuite, on entre dans la partie complètement imprévisible du voyage, le G7 à Évian, avec la présence de M. Trump qui pourrait faire dérailler l'agenda. Partira-t-il plus tôt, comme l'an dernier à Kananaskis en Alberta? Voici Stéphane Dion, ex-ambassadeur du Canada en France.
3: C'est un G6 plus un. Mais on va tout faire du côté du président Macron et du premier ministre Carney pour que ce soit un vrai G7. Mais c'est sûr qu'il y a un personnage différent des autres, qui a des approches complètement différentes sur le plan du multilatéralisme.
2: Selon nos informations, une rencontre bilatérale a été demandée par le gouvernement Carney à la Maison-Blanche pour le G7, une demande qui aurait été accueillie favorablement, mais rien n'est coulé dans le béton. Ici Laurence Martin, Radio-Canada. Ottawa.
1: Guerre commerciale maintenant. Le ministre Dominique Leblanc espère toujours en arriver à une entente avec les États-Unis.
4: I would expect that we'll have bilateral arrangements between Canada and the United States.
1: Le ministre responsable du commerce entre le Canada et les États-Unis s'attend à ce que des accords bilatéraux soient négociés avec les États-Unis pendant qu'Ottawa cherche toujours à prolonger l'accord de libre-échange Canada-États-Unis-Mexique. Des commentaires qui font suite à la déclaration de Donald Trump plus tôt cette semaine selon laquelle il ne cherche pas à obtenir un renouvellement de la CEUM. Entre-temps, on a appris le report de l'inauguration hier du pont Gordie Howe qui relie Windsor et Détroit, le plus important passage frontalier entre le Canada et les États-Unis. Catherine Brulotte.
5: Every minute counts.
6: Chaque minute compte, dit ce camionneur alors qu'il fait le plein près de Windsor. Comme ses collègues, il espérait pouvoir transporter ses cargaisons de pièces automobiles de part et d'autre de la frontière en traversant le nouveau pont Gordie Howe.
5: Disappointed. For sure.
6: Mais à quelques heures d'une cérémonie d'ouverture annoncée à laquelle des élus et des membres de la famille du joueur de hockey avaient été invités, un nouveau délai survient.
7: De prendre quelques semaines afin de régler les enjeux, c'est un bon usage, disons.
6: Le premier ministre Mark Carney refuse d'élaborer sur les négociations en cours entre son gouvernement et Washington. Le Canada a financé la construction du pont et prévoyait récupérer les 6 milliards de dollars avec les profits des péages. Une entente qualifiée d'injuste par le président de la Chambre des représentants du Michigan, Matt Hall.
8: I would support efforts to try to get 50-50 on the toll revenue.
6: Il suggère que la moitié des revenus reviennent aux États-Unis, même s'ils n'ont pas financé l'infrastructure. Un différend que le président de la Chambre de commerce de Détroit, Sandy Barua, a bon espoir de voir se résoudre.
9: We'll figure this out. I have every assurance from senior leaders on the US side.
6: Même si le pont doit demeurer fermé jusqu'en juillet, en août ou en septembre. Ici Catherine Brulotte, Radio-Canada, Windsor.
10: Sport.
1: C'est parti pour la Coupe du monde de soccer. Le premier match a été disputé hier au stade Azteca de Mexico. Le match d'ouverture opposait le Mexique, l'un des pays hôtes, à l'Afrique du Sud. L'Afrique du Sud s'est inclinée par la marque de 2-0. L'équipe canadienne amorcera la compétition cet après-midi à Toronto en affrontant la Bosnie-Herzégovine. Mathieu Massé est dans la ville reine.
11: Dès qu'on pose les pieds au centre-ville de Toronto, on sent que l'ambiance est à la fête. Des partisans vêtus de maillots de leur équipe marchent dans les rues de la ville reine un peu partout. David, un Torontois croisé au hasard, donne ses impressions. En tant que Torontois, on a vraiment vu l'ambiance monter tranquillement dans les dernières semaines et aujourd'hui, on voit vraiment que tout le monde en ville est excité. En ce premier jour des compétitions, c'est le Mexique qui est largement représenté. Au Square Phillips, place publique où les rencontres seront diffusées pendant le tournoi, ils étaient quelques centaines à encourager leur équipe, comme Raphaël.
12: I'm here to watch la sélection.
11: Je suis ici pour voir la sélection mexicaine et j'espère qu'ils joueront bien et qu'ils iront chercher la victoire. Un but rapide les fait exploser de joie dès le début du match. Rodney, lui, s'est tout simplement laissé porter par l'ambiance et s'est retrouvé Square Phillips, lui aussi, pour assister au premier match de cette Coupe du Monde 2026.
0: Parce que tu vois beaucoup de gens dans les trains, dans les bus, dans les rues, en mettant le maillot de leur pays. Donc ça commence à venir. J'imagine que demain, ça sera encore plus chaud.
11: La partie s'est terminée au moment où un orage se déclenchait, ce qui n'a pas empêché les partisans du Mexique de célébrer la victoire des leurs avec une danse sous la pluie.
1: C'était un reportage de Mathieu Massé à Toronto. Voilà pour cette édition du Radio-Journal. 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Ici Mathieu Bellumeur au nom de toute l'équipe. Merci d'être à l'écoute. Bonne journée.

0: Vendredi 12 juin, je m'appelle Alexandre Duval et je vous souhaite la bienvenue à l'émission. Tifa Bourgeoine, bonjour. Juliette Lefebvre,
1: bonjour.
0: Marc-André Boivin.
2: Bonjour.
0: Et Martin Boucher qui s'amène dans quelques instants. Vendredi 12 juin qui marque le début du Festival Coué à Québec. Festival Coué qui se tient à la place Jean Béliveau, juste en face du centre Vidéotron et qui se poursuivra toute la fin de semaine. On va en parler avec Mélissa Molène-Dupuis à 6h40 dans une trentaine de minutes parce que Mélissa, bon, animatrice à la radio de Radio-Canada que vous connaissez bien, va enregistrer son émission Coué Coué samedi à la place Jean Béliveau devant public en après-midi. Donc, vous êtes conviés demain à 14h pour l'enregistrement de cette émission qui sera par la suite diffusée à la radio et disponible sur audio dès samedi soir 20h, donc demain soir. Ça va être une belle occasion d'aller faire un tour à la place Jean Béliveau, profiter du festival et en plus rencontrer cette artisane de Radio-Canada. Donc, vous pourriez faire une pierre deux coups. On en parle avec elle dans une trentaine de minutes. Juliette, sinon, les prévisions météo pour aujourd'hui.
3: Pour l'instant, on a un ciel couvert ce matin, mais ce qui est attendu pour la journée, c'est une alternance de soleil et de nuages avec quand même 40% de probabilité d'averse, un risque d'orage pour l'après-midi aussi. Pour l'instant, on a 16 du côté de l'aéroport Jean-Lesage, alors on a diminué un petit peu les vents qui se sont légèrement calmés aussi, vents d'est ce matin. Ils seront présents par contre là, cet après-midi, ces vents-là, 30 km à l'heure qui sont attendus en deuxième portion de journée. Côté de température, on est dans les normales de saison aujourd'hui, maximum prévu de 22, avec un humidex encore une fois hier. L'air était très lourd. Ce sera quand même un peu moins pire aujourd'hui, mais humidex de 28 prévu par Environnement Canada. Pour ce soir et cette nuit, 15 degrés. Alors là encore, on se rapproche des normales de saison. Quelques averses qui sont prévues cette nuit, mais il y aura un dégagement là, qui va s'effectuer en fin de nuit. On a un risque d'orage pour la nuit, mais ensuite, donc, on aura un ciel plus dégagé. Et demain, ce sera généralement ensoleillé. Ce sera confortable. 24 degrés au thermomètre là, pour la journée de samedi. Puis dimanche, 60% de probabilité d'averses. Ce sera plus couvert, plus nuageux pour terminer le week-end.
0: On a un quiz pour vous aujourd'hui dans la bulle de conversation parce que c'est le premier match du Canada à la Coupe du monde de soccer contre la Bosnie-Herzégovine à 15h. On va en parler avec la réalisatrice de l'émission, Isabelle Fleury, alias Maman, qui est à Toronto et qui nous parlera en direct de là dans une quarantaine de minutes. Mais tout à l'heure, quand je vous ai dit d'aller dans la bulle de conversation, dans l'onglet « Participer à l'émission » pour répondre à ce quiz-là sur votre intérêt envers la Coupe du monde, il y a des gens qui nous ont écrit pour nous dire que c'était encore la question sur les filles de Caleb qui se trouvait dans notre quiz. Donc là,
2: Il gagnerait pas grand-chose.
4: Mais non, le livre a déjà été gagné.
0: Oui, il y a quelque chose qui est pas à jour visiblement sur les applications de certains de nos auditeurs. Donc le court-circuit en tête.
2: C'était Émilie ma préférée.
0: Ah oui.
2: Ouais.
0: C'est raccourci. Vrai qu'elle était bonne. Le raccourci. Merci Juliette. Mon cerveau me joue des tours. Le raccourci pour participer à notre quiz ce matin, c'est de nous texter le mot soccer dans la bulle de conversation. Et là, en nous textant le mot soccer, vous aurez le lien qui vous permettra de répondre à nos deux questions.

0: question, à savoir quel est votre niveau d'intérêt envers la Coupe du Monde et si vous avez un intérêt, quelle est l'équipe que vous comptez suivre le plus durant cette compétition. Je présume que pour beaucoup d'entre vous, ce sera le Canada. Mais je présume aussi que pour plusieurs d'entre vous, ce sera pas le cas du tout. Vous allez plutôt suivre une équipe étrangère que vous appréciez ou avec laquelle vous
1: avez... L'Argentine avec Messi, par exemple.
0: Pourquoi pas, ou le Portugal avec Ronaldo.
1: Exactement.
0: Hein, des fois, on... Mmh.
2: Les deux grandes stars.
1: Ça va suivre le Maroc.
2: Et le Canada, les deux.
0: Mais là, vous allez devoir faire un seul choix dans la bulle, Tifa, malheureusement. Alors, votre cœur ne pourra pas se séparer en deux ce matin, malheureusement. Marc-André, à la circulation?
1: Ça roule encore bien à cette heure-ci. Là, on a à peine un léger ralentissement du côté de la rive sud là, pour les approches du pont La Porte-Nord. Vraiment très léger. Là. Donc, rien de compliqué pour l'instant. À partir de la 20 Est, de la 20 Ouest et de la 73 Nord, c'est dégagé aussi sur Guillaume Couture et Marie-Victorin. Donc, pour les approches du pont de Québec direction Nord, on a droit au même scénario. Là. Ça roule très, très bien jusqu'au chemin Saint-Louis. Là. Donc, la traversée vers Québec est facile. Pas de problème majeur dans ce secteur-là. Pour la rive nord, c'est assez calme aussi. On commence à avoir un bon achalandage là, du côté de Félix-Leclerc-Ouest entre Laurentienne et Pierre-Bertrand, mais pour l'instant, on parle pas de bouchon majeur. Même chose pour l'accès Félix-Leclerc-Ouest à partir de Laurentienne-Sud. Ça roule plutôt bien. Il y a un léger ralentissement dans la bretelle à peine. Pour le reste, ça roule très, très bien. Donc, vendredi, ça commence toujours un petit peu plus tard. Là, on va surveiller tout ça. Évidemment, on est là jusqu'à 9h. Faites-vous-en pas pour les travaux. On en a encore ce matin. 46e rue Ouest, on a une ferme fermeture complète entre la 3e et la 4e avenue de prévu aujourd'hui, entre 7h et 10h. Donc, ça va être quand même de courte durée, mais pendant ce temps-là, on va devoir suivre les détours indiqués. Pardon. Rue Crémazie-Ouest de 7h à 16h entre l'avenue de Manrez et l'avenue des Érables. Ça va être fermé là aussi. Boulevard Le Bourgneuf, on a des travaux d'entretien de prévus là, de 9h à 15h. On va avoir une voie en moins dans chacune des directions entre la rue de Selles et la rue Gertrude-Roy. Avenue de Mérissy aussi de 8h ce matin là jusqu'à lundi 16h. Circulation qui va se faire en alternance dans ce secteur. On a la côte d'Abraham aussi là où qu'on surveille. J'ai posé la question à la ville de Québec. On devrait avoir une réponse d'ici la fin de l'émission, espérons-le. On nous signale aussi un chevreuil mort à la sortie du pont La Porte dans une des voies là, direction sud. Soyez prudents de ce côté-là. J'imagine que le ministère des Transports a été avisé. J'attire votre attention sur un article de monlimoilou.com où on nous parle d'une nouvelle portion de corridor Vivacité qui va voir le jour sur la 4e avenue dans le vieux Limoilou au cours des prochaines semaines. Les changements vont quand même être nombreux là, de ce qu'on y lit dans cet article-là, de ce qu'on nous apprend dans le scénario final d'aménagement qui est prévu. Là. C'est sur la 4e avenue entre la 22e rue et le chemin de la Canardière. On avait fait des consultations de ce côté-là. On avait sondé les citoyens pour savoir ce qu'ils voulaient en 2023-2024, pour savoir comment ils voyaient la situation, qu'est-ce qu'ils suggéraient aussi. On avait... On les avait rencontrés aussi avant de faire quelques changements que ce soit. Là, question de, on parlait beaucoup de sécurité. Là, les citoyens, c'était pas mal la préoccupation qu'ils avaient. On trouvait que ça roulait vite dans le secteur, que les passages pour piétons étaient peut-être un petit peu longs. Le temps d'attente était peut-être un petit peu long aux intersections. Donc, les piétons respectaient pas vraiment les feux de piétons, puis ils traversaient quand ils le pouvaient. Donc, ils prenaient des risques. Alors, on a fait ces consultations-là. Et puis là, on dit que le corridor va s'étendre sur 850 mètres dans ce secteur. Il va relier plusieurs autres liens cyclables, dont celui qui est un petit peu plus au nord, là, sur la 4e avenue. On va ajouter deux passages pour piétons, intersection de la 16e et de la 13e rue. On avait déjà des passages pour piétons, intersection des 14e et des 15e rues. Ceux-là vont demeurer, mais on en ajoute deux. On va améliorer le marquage au sol, la signalisation, les piétons qui se plaignaient du temps d'attente, là, je vous le disais. On va régler ce problème-là au feu de circulation. Alors, on va améliorer ça. Intersection 4e et 22e, 4e, 12e et 13e aussi. Donc, ça va être un petit peu mieux. Même chose à l'intersection du chemin de la Canardière également. On pense aussi qu'en réduisant la largeur des voies dans certains tronçons là de la 4e avenue, ça va obliger les automobilistes à réduire la vitesse. C'est un phénomène qu'on voit souvent. C'est une technique qu'on utilise là à plusieurs endroits. On va améliorer ça de ce côté-là aussi. Et on va y

0: y aller de compromis aussi côté stationnement. C'est une des préoccupations de certains citoyens. Alors, on va retirer ceux entre la 22e et la 18e rue. Entre la 18e et la 12e, le stationnement va être offert en alternance. Donc, à certaines heures côté ouest, d'autres côté est. Entre la 12e et la 4e rue, la largeur des voies va être réduite. Donc, on espère que on va être obligé de retirer le stationnement, puis on espère que la vitesse va être réduite. Donc, chantier qui est pas encore officiellement annoncé, mais qui, dit-on, là, devrait prendre place le 1er juillet et se terminer le 31 août prochain. C'est les dates qu'on prévoit pour l'instant de ce côté-là.
1: Merci, Marc-André.
0: De rien.
1: Dans la bulle de conversation, Martin, pour vos achats de cartes de souhait québécoises, on vous fait quelques propositions, entre autres un magasin sur l'avenue Cartier, okay. Un autre le Jupon pressé sur Saint-Jean ici. Donc, il y en a visiblement à plusieurs endroits. Et pour ce qui est des boîtes postales, je crois qu'on a la réponse. On a des auditeurs qui sont allés fouiller sur Internet pour nous et qui semblent avoir trouvé la réponse directement sur le site de Poste Canada. Les boîtes postales dans les immeubles à condos et appartements seraient considérées, entre guillemets, comme des boîtes communautaires, donc seraient là
2: ça
1: pour
2: semble
1: rester.
2: Logique.
1: D'ailleurs, c'est 73%, selon un document de Poste Canada, 73% des adresses au Canada qui reçoivent déjà leur courrier dans une boîte postale communautaire, dans une case postale ou dans une boîte d'appartement ou de condo. Donc, c'est la vaste majorité des gens déjà là qui...
2: Et pourtant, vous étiez majoritaire autour de la table à recevoir encore le courrier par le facteur qui se promène de porte en porte.
3: Eh oui, on est visiblement pas très représentatif.
1: Mon Dieu, c'est pas bon signe, ça.
2: Non.
3: C'est quand même sur un élément assez anecdotique, cela dit.
1: Vous avez raison, ça me rassure ce matin. Martin, aux nouvelles.
2: La police de Québec confirme que la femme de 19 ans atteinte de plusieurs projectiles d'armes à feu en début de semaine a bel et bien été victime d'une erreur sur la personne. L'enquête de la police de Québec sur cet événement dans un logement du chemin Sainte-Foy dimanche dernier a permis d'établir que ni la victime ni les autres personnes qui se trouvaient dans l'appartement ne sont reliées à un autre événement semblable survenu en février dernier. Il n'y a toujours aucune arrestation concernant cet événement, ni pour celui du début de la semaine d'ailleurs. Et quant à la femme, elle est toujours hospitalisée après avoir été atteinte de plusieurs coups de feu, mais elle est dans un état stable. Un homme de 42 ans et une femme de 28 ans seront accusés de tentative de meurtre aujourd'hui au Palais de justice de Québec. Tôt hier matin, ils ont attaqué un homme dans la vingtaine à l'extérieur de sa résidence de la rue Saint-Georges à Lévis. La victime a été agressée avec un objet contondant et un couteau, mais on ne craint pas pour sa vie. Les deux suspects avaient pris la fuite après l'agression, mais ils ont finalement été arrêtés hier en cours de journée par la police de Lévis. Les trois personnes se connaissaient. Yann Lévesque de la police de Lévis.
4: Il est encore trop tôt pour identifier le motif de cet événement-là. Et pour nous aussi, encore une fois, à notre niveau, on n'a aucun élément qui nous permettrait de relier cet événement-là au conflit armé qui sévit depuis quelques années là à Lévis.
2: Arrêtez de regarder la télé, là.
1: Ben, c'est à cause du hockey.
2: Restez avec nous, là. Ici, Alexandre.
1: Non, mais je suis avec vous, là. Mais c'est juste que le hockey, je me rends compte qu'on a oublié d'en parler, mais les Hurricanes ont pris les devants dans cette série finale, la Coupe Stanley.
2: Qu'ils pourraient remporter dimanche soir.
1: Ben, c'est ça. Ça pourrait se jouer en fin de semaine contre les Golden
0: ça va
1: Knights.
0: Dimanche, le prochain match. Mon Dieu, c'est long.
2: Ben, on change de ville, là. On passe de
0: Vegas. On a changé de Vegas à Caroline, puis on a fait ça en deux jours.
1: Caroline qui?
0: Caroline
3: Dion. En fait, qui gagne ça au PC. Bon.
1: Vous voulez plus qu'on en parle, hein, Juliette? Bref.
3: Mais je suis tannée de Caroline. L'an prochain, j'aimerais mieux qu'ils se rendent pas en finale.
1: Il se pourrait que ça se joue en fin de semaine et que lundi, on soit en mesure de mettre le point final à cette histoire de Coupe Stanley. Martin, vous aviez terminé?
2: Terminé, oui.
1: Parfait. Juliette à l'environnement maintenant. El Niño, c'est officiellement commencé.
3: C'est ce qu'a annoncé hier l'Agence américaine d'observation océanique et atmosphérique. On en parle depuis un moment et là, c'est maintenant chose faite. Il y a une météorologue américaine dans une vidéo à l'ATM qui a dit « El Niño est là et cet épisode-là pourrait s'avérer historique ». Madame TM qui rappelle que El Niño, ce n'est pas une tempête, ni un ouragan, ni un système météorologique isolé, mais vraiment un phénomène qui va affecter les courants atmosphériques autour de la planète.

0: Ça revient à peu près à tous les 2 à 7 ans, ce phénomène climatique-là, qu'on connaît très bien de nom, mais dont on ignore peut-être certains détails. Ça demeure peut-être flou dans la tête de certaines personnes. Donc, c'est un phénomène qui est naturel et qui vient s'ajouter à un climat qui est déjà réchauffé par les activités humaines. Donc, ce sont 2 choses distinctes, mais qui viennent s'additionner. Et ça fait craindre le pire, les températures mondiales qui pourraient facilement atteindre des niveaux records. C'est ce qui a été dit hier. Chaque El Niño est différent, alors il faudra voir quelle forme celui-là va prendre. Mais historiquement, le phénomène provoque ou intensifie des sécheresses dans certaines régions de l'Amazonie, d'Amérique centrale, d'Indonésie et d'Australie. Ensuite, il y a des perturbations de la mousson en Inde, pluies diluviennes dans l'est de l'Afrique, entre autres. Globalement, là, les précipitations vont changer dans l'ensemble des tropiques. Alors, c'est pas dans nos régions, à nous ici, qu'on va voir les plus grandes variations de température. Nous, on est peu touchés par El Niño, mais il y a des régions de la planète là, qui sont très, très affectées. On a ce qu'on appelle un corridor sec. Donc, plusieurs parties du Guatemala, du Honduras, au Salvador, au Nicaragua aussi, dans ces coins-là, ce qu'on craint, c'est une réduction de moitié des précipitations. Donc, peur de famine pour ces secteurs-là. Et le phénomène va connaître son pic cet hiver. Normalement, c'est un phénomène qui dure de 9 à 12 mois. Alors, il faudra voir la durée. Pic attendu cet hiver. Puis, une fois qu'il sera passé, El Niño, on n'en aura pas fini avec ses effets parce que la chaleur océanique, elle va se dissiper lentement. Évidemment qu'il n'y a pas ce changement-là qui va s'opérer du jour au lendemain. Alors, ça va continuer de faire grimper les températures mondiales l'année suivante. Alors, plusieurs climatologues craignent que 2027 batte le record de l'année la plus chaude jamais enregistrée. On verra quelle forme ça prend, puis on verra à travers la planète aussi quelles seront les conséquences de ce El Niño. Donc, on en parle depuis un moment. Je trouvais ça important de faire le suivi ce matin parce que là, officiellement, il est commencé.
1: Merci beaucoup, Juliette. 6h25, Tifa, on parlait de Musique Plus un peu plus tôt cette semaine sur nos ondes. Musique Plus qui va faire son grand retour sur la plateforme en ligne TikTok, donc sur les réseaux sociaux. Et là, Musique Plus a dévoilé les 6 nouveaux vidéo-jockeys, les 6 nouveaux VJ. Donc, l'époque de Véronique Cloutier, Anne-Marie Wittenshaw, Nabi, tout ça, c'est bel et bien terminé.
2: Mais oui, c'est ça. Il y a la relève qui est là dans une nouvelle mouture sous des nouveaux habits, une nouvelle plateforme aussi. On a ce désir d'aller chercher de la jeunesse, on va dire, dans le public. Alors, Musique Plus qui revient dans cette nouvelle mouture sur TikTok depuis hier. Le lancement, c'était le 11. Les VJ qui sont William Cloutier, gagnant de Star Academy 2021, qui a 2 albums à son actif. On l'a vu également dans Big Brother Célébrité, donc la saison 6. Et il a une présence très forte sur TikTok. D'ailleurs, vous allez voir, les 6 personnages qui ont été choisis sont très présents sur la plateforme sur laquelle ils partagent énormément de contenu. Et avant ça, sur les réseaux sociaux aussi. Donc, c'est une volonté très, très marquée. On a Michèle Furtado, qui est humoriste, comédienne, danseuse, foodie également, très présente sur TikTok aussi. On l'a vu sur Mordu, la plateforme de Radio-Canada. Murphy Cooper, qui s'est fait connaître dans les années 2000 comme blogueur. C'est lui qui était donc sous le pseudonyme du Détesteur, cofondateur du site hiphopfranco.com. Il y a un lien évidemment très très fort avec la musique pour ces 6 personnes choisies, créateur du balado des Si et des Ré. Et aujourd'hui, on le connaît plus pour ses talents de designer. Il fait des créations originales qu'il conçoit avec des vêtements ou des tissus recyclés. On a également Pascal de Blois qui, a carrément été révélée sur la plateforme TikTok. Elle compte plus de 450 000 abonnés. Donc, elle fait des parodies qui sont inspirées de la culture populaire. Et c'est des sketchs où elle apparaît comme un personnage un peu pince sans rire, qui parle beaucoup de la vie quotidienne également. Alors, on a pu la voir pour ceux qui ont vu la série Splendeur et Influence de Marc Brunet. Elle faisait partie de la distribution. Elle coanime aussi le balado Un potin avec ça, et donc avec Zoé Duval. Et ça, on voit régulièrement des vidéos là-dessus, mm-hmm, sur la plateforme.
1: On voit souvent les deux faire des vidéos d'humour ensemble.
2: TikTok. On a également Mounir Kadouri, qui est youtubeur, créateur de contenu. On l'appelle, son alias, c'est Maire de Laval. Alors, il va parler des enjeux sociaux, il va parler de la culture web. Il y a toujours cette touche drôle, mais lucide également. Et donc, on a Caraba qui est une DJ.

0: qui est productrice. Elle est native de France. Elle a grandi à Montréal. Elle a été une danseuse professionnelle aux côtés d'artistes comme Selena Gomez, Drake, Camila Cabello également. Et puis, elle s'est mise au platine, on va dire, depuis 2019. Aujourd'hui, elle est basée à Los Angeles. Elle a plus de 700 000 abonnés sur TikTok. Et donc, c'est ses performances que l'on voit sur la plateforme, mais c'est aussi les coulisses qu'elle partage donc de l'industrie musicale. Alors on voit qu'il y a aussi une touche industrie ou comment dire métier de la musique qui est importante dans ces profils-là. Alors voici les six personnes qui vont faire vivre maintenant cette nouvelle mouture de Musique Plus.
1: Bah d'ailleurs, je me demande, c'était pas aujourd'hui que le nouveau compte de ou même hier que le nouveau compte de Musique Plus sur TikTok
0: hier, oui, absolument.
1: Donc voilà, si vous voulez vous abonner pour aller voir ce qu'il y aura là-dessus, c'est le temps de le faire. Moi, je vous avoue que je suis curieux de savoir à quoi ça va ressembler. Déjà, il y a plus de 20 000 personnes qui suivent le compte de Musique Plus sur le compte, sur le réseau social TikTok. Donc, j'ai hâte de voir quel genre de contenu on nous y proposera. Merci beaucoup, Tifa.
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1: 6h30, vous écoutez Première Heure. Martin, aux nouvelles, la Commission d'accès à l'information ordonne à la Ville de Lévis de faire de nouvelles recherches pour répondre à la demande d'accès d'un citoyen.
5: L'auteur de la demande, le militant pour l'environnement Daniel Vézina, souhaitait obtenir des documents concernant les impacts du chauffage au bois sur la qualité de l'air. La Ville n'a trouvé que 5 documents, mais la Commission d'accès à l'information lui ordonne de faire de nouvelles recherches. Devant la commission, la Ville de Lévis a admis qu'elle n'avait pas tenu son engagement de faire une analyse de l'impact du chauffage au bois sur la qualité de l'air. Daniel Vézina s'interroge sur les priorités de la Ville de Lévis, qui a pourtant interdit les chauffes piscines au bois.
6: Moi, j'ai trouvé ça complètement absurde. Pourquoi la Ville de Lévis a décidé d'intervenir pour interdire ça dans sa ville alors qu'il y a beaucoup plus d'appareils de chauffage au bois et de feux extérieurs qui ont lieu? On est intervenu sur la pointe de l'iceberg, mais on refuse encore de regarder le plus gros morceau de l'iceberg, le chauffage au bois puis les feux extérieurs.
5: Je serais très intéressé de savoir qui à Lévis et même à Québec chauffe sa piscine au bois.
0: Et comment on fait aussi? C'est quoi le...
5: On rajoute une bûche dans l'eau.
1: Non, moi aussi, je me pose la question. Si vous avez ce système-là chez vous, s'il vous plaît, éclairez-nous.
7: Ah ouais, on veut des photos.
1: On veut des photos et on veut des explications dans la bulle.
5: Ça serait intéressant parce que un chauffe-piscine au bois, je veux bien qu'on l'interdise, là, mais est-ce que ça existe, ce qu'on veut interdire? Ça doit exister,
8: oui,
5: mais...
8: Oui, je suis en train de magasiner, là. Alors, on peut acheter des chauffe-piscines au bois, effectivement, mais là, on explique que ça demande une alimentation constante, une alimentation humaine. Donc, on va mettre une bûche, finalement.
7: Faut alimenter ça, ce
8: feu-là. Non, mais comme un foyer.
1: Sortir de la piscine, aller mettre une bûche.
7: Ça commence à être froid.
5: Ben oui, se lever dans la nuit aussi pour aller continuer de...
8: Mettre des préposés à la bûche.
5: Oui.
1: Puis Juliette, si vous voulez poursuivre votre magasinage et faire un lien avec un moment d'anthologie de l'émission, vous pourriez vérifier si ça existe aussi du chauffage au bois pour les chaufferets de Martin Boucher. Vous vous souvenez pas de ça?
8: Non.
7: Vous vous souvenez pas du chauffe-frais?
8: Non, Juliette. Vous voyez dans mon visage que je risque de faire mal. Hein,
7: on parlait de sièges chauffants pour les foufounes dans la voiture.
8: OK.
7: Martin dit, moi, nous autres, chez nous, on appelle ça le chauffe-frais.
8: Ah non, mais je devais pas être là, c'est sûr que je me rappellerais de ça. Là. C'est impossible que j'oublie un truc genre.
1: Ah, peut-être que vous étiez remplacé cette journée-là, mais si vous saviez le nombre d'auditeurs qui nous ont écrit pour nous dire qu'ils étaient pliés en deux chez eux. J'en ai même entendu parler au Festival international de journalisme de Carleton-sur-Mer.
5: Le chauffe-frais?
1: Oui.
7: Ils ont fait une conférence là-dessus.
1: Ah oui, c'est ça. La blague s'est rendue jusque-là. Puis,
8: alors, il y a que moi qui n'étais pas au courant. Bon, on règle ça ce matin.
1: Je vais essayer de vous retrouver l'extrait, Juliette.
8: Ça doit être savoureux.
1: C'était un autre moment de fou rire assez marquant à l'émission.
5: Le président du syndicat de la fonction publique du Québec, Christian Daigle, est

0: relever temporairement de ses fonctions. L'exécutif du syndicat explique que cette décision a été prise à la lumière d'éléments nouveaux, mais on ne précise pas de quoi il s'agit. La suspension du président survient quelques semaines après qu'un arbitre du travail a conclu que le SFPQ avait fait subir du harcèlement psychologique à trois de ses employés. Avant d'être relevé provisoirement de ses fonctions, Christian Daigle s'était volontairement mis en retrait pour tenter d'apaiser les tensions au sein du syndicat. Et le 6 de Chaudière-Appalaches retire sa certification à la résidence Le Manoir des Sages de Saint-Magloire dans Bellechasse. Les 22 résidents et leurs familles ont été prévenus hier de la fermeture de l'établissement le 7 juillet prochain, à moins qu'un nouveau propriétaire se manifeste avant cette date. L'actuel propriétaire de la résidence n'a pas donné suite aux demandes de correctifs formulées par le CIS depuis plusieurs mois. Des familles se plaignaient d'ailleurs de la qualité des soins. Lucie Lapointe est la fille d'une résidente.
1: C'est beaucoup de stress, puis ma mère, elle a des troubles cognitifs, donc à ce moment-là, c'est des stress qui se vivent beaucoup à l'intérieur. Elle nommera pas ce stress-là, ce mal-être-là, mais elle va le vivre quand même.
0: Et de son côté, le propriétaire du Manoir des Sages, Christian Trottier, explique qu'il s'agit d'un malentendu et qu'il manque seulement un document d'assurance pour qu'il retrouve sa certification.
2: Merci, Martin.
0: Plaisir.
2: Juliette, voulez-vous revivre le moment?
3: On l'a déjà retrouvé, mais certainement.
2: On l'a, on y va.
4: Le chauffe-fessier.
2: Le chauffe-foufoune?
4: Ouais.
2: Le siège chauffant.
4: Le siège chauffant, merci.
2: Comment vous appelez ça?
4: Le réchauffe-foufoune, là.
2: OK.
0: Chez nous, on appelle ça le chaufferet.
4: Ça peut être ça aussi. Mais si vous... c'est à Caproche, hein? Oh là là. Bon, alors, si vous avez le chaufferet dans votre véhicule, ça peut ça aussi donner un petit coup de pouce. Alors, vous n'avez pas besoin de faire chauffer la voiture trop longtemps avant. Il y a moyen aussi de magasiner son essence. J'ai vu des stations à 1,79.
2: Bon, fin de l'extrait. C'est parce que moi, j'avais pas compris le jeu de mots au début. Je pensais que c'était juste chaufferette au masculin.
3: Comme un chaufferet ET.
2: Oui, c'est ça.
3: Mais
2: ça
3: moi, va. J'aime que Marc-André reprenne tout de suite l'expression. Donc, pas d'obstinade, pas
2: compte.
3: De questionnement.
2: Oh, oui, y a pas de problème.
3: Réutilise l'expression chaufferet.
4: J'adore ça, cette expression. Je l'utilise maintenant.
3: Vous voulez l'ajouter à votre...
0: C'est dans le domaine public maintenant.
4: Dans ma vie de tous les jours.
2: Je serais pas surpris que ça fasse son entrée dans le petit Robert dans quelques années. Mais pour ça, il faudrait que les auditeurs de première heure s'y mettent, là, puis que ça devienne de l'utilisation courante dans la vie de tous les jours. En tout cas, merci pour le beau souvenir en régie. Vous avez été très, très rapide à aller chercher cet extrait-là. Juliette, la météo, s'il vous plaît.
3: 16 degrés actuellement à l'aéroport Jean-Lesage, maximum de 22, donc pas de chaufferet nécessaire aujourd'hui. On n'est plus à cette période-là. On est dans les normales de saison avec 22. C'est pile la normale à cette période-ci. Pour la nuit, on a un minimum de 15 degrés. Puis on a une journée qui sera relativement belle, alternance de soleil et de nuages. On pourrait avoir un peu de pluie, 40% de probabilité d'averse. Risque d'orage pour cet après-midi et risque d'orage pour ce soir également. Ce soir, par contre, il y a quelques averses à prévoir. Mais le ciel va se dégager en fin de nuit et demain, c'est une journée splendide qui s'annonce 24 degrés, généralement ensoleillée. Faut savoir quand même que les vents seront bien présents aujourd'hui. Des vents de 30 km à l'heure. Samedi, des vents du sud-ouest de 20 km à l'heure. Mais quand même, le beau temps sera au rendez-vous. Puis dimanche, là, ce sera plus nuageux avec 60% de probabilité d'averse.
2: Et Juliette, c'est le temps de la chronique bouffe. On ne mange pas ce matin autour de la table, mais on va parler de miel. Miel qui est fabriqué par un couple de Charlevoix.
3: Je vous parle de ce beau projet-là. On est dans l'arrière-pays de Charlevoix, à Saint-Aimé-des-Lacs. C'est la miellerie Polynectar qui existe depuis un moment, mais qui prend tout un virage cet été avec l'inauguration de son bâtiment. Donc, à partir de juillet, on va pouvoir accueillir à la miellerie Polynectar des visiteurs directement sur le site, chose qu'on ne pouvait pas faire avant. C'est le projet d'un couple, vous le disiez, François Leblanc, Isabelle Kirouac, deux médecins retraités qui, m'ont-ils dit, étaient épuisés de la mort. Un était médecin aux soins intensifs, l'autre aux soins palliatifs. Et là, je vous laisse écouter Isabelle Kirouac nous raconter pourquoi ils ont choisi la forêt québécoise pour cette après-carrière.
5: Dans notre métier antérieur, on prenait soin des gens, on prenait soin de l'humain. C'était comme naturel pour une deuxième carrière pour nous. de prendre soin de l'environnement. Puis l'humain dans son environnement, quand on regarde la nature avec les yeux des abeilles, ben on voit tout. On a le nez dans les arbres, à voir les fleurs. On a

0: vie par terre, une façon de s'intégrer vraiment bien dans l'environnement.
1: Et là, ils sont passés d'une ruche en 2021 à 20 ruches cette année. Donc, trop de ruches pour gérer à petite échelle, mais pas tout à fait assez de ruches là, pour avoir une grande entreprise apicole, puis c'était pas l'objectif non plus. Ils ont décidé de faire construire une miellerie avec une cuisine de transformation des aliments. Donc, on l'appelle la miellerie Polynectar, mais il y a toutes sortes d'éléments du terroir qui seront mis de l'avant là-bas. Je vous laisse écouter François Leblanc.
2: Ce qu'on aime faire, c'est mettre en valeur les produits forestiers non ligneux, qu'on pense au sureau, qu'on pense à la viorne, mais on peut aussi penser au chaton d'aune rugueux, au chaton d'aune crispé. Alors, avec la cuisine de transformation des aliments, on va pouvoir mettre en valeur tous ces produits forestiers-là avec le miel.
1: Alors, il y a plusieurs termes, plusieurs éléments de notre forêt québécoise avec lesquels on n'est pas nécessairement familier. Moi, j'ai constaté à quel point, en discutant avec François et Isabelle, la viorne, c'est un petit arbuste, le chaton d'aune rugueux, c'est la fleur de l'arbuste qui est l'aune rugueux qu'on retrouve dans les milieux humides, dans les milieux riverains aussi. Alors, eux veulent faire connaître ces produits-là, veulent les transformer, les utiliser de façon à ce que les gens viennent qu'à mieux les connaître. Puis, la miellerie, ce sera aussi un centre agro-touristique maintenant qu'on a ce bâtiment-là. Donc, on veut faire des visites en sentier pour voir ces plantes-là dans leur milieu naturel, pour apprendre à les connaître. Ils veulent faire des visites aux ruches aussi pour voir tout le processus de fabrication du miel en forêt, parce qu'il est quand même un peu particulier à produire, là, ce miel qui est produit en milieu forestier. À nouveau, on écoute François Leblanc nous expliquer pourquoi c'est plus compliqué.
2: D'abord, les fleurs sont très abondantes en milieu forestier à partir de avril, mai, juin, jusqu'en début mi-juillet. Le problème, le défi, c'est quand il y a plein de fleurs en avril, c'est un peu froid dans nos montagnes du nord du Québec pour que les abeilles puissent butiner. On peut pas profiter beaucoup des fleurs d'avril. Par contre, en mai puis juin, c'est spectaculaire le nombre de fleurs, puis le miel rentre bien, s'il y a un goût forestier particulier. Le défi, c'est qu'après, à la mi-juillet, on n'est pas dans des champs, pas dans des grands champs. Alors, il y a moins de fleurs, puis on doit développer nos ruchers en fonction du creux de nourriture.
1: Et là, le bâtiment de la miellerie, il doit être livré d'ici 2 à 3 semaines. Le travail va bon train. Là, Isabelle et François sont assez occupés par les temps qui courent. Ils développent les sentiers, testent des recettes aussi avec ces différents produits-là. Ils espèrent évidemment que les gens du coin passent faire leur tour, les gens de la région, de l'arrière-pays de Charlevoix. Mais il y a aussi les randonneurs qui sont ciblés là, dans ceux qu'on pourrait attirer à la miellerie Polynectar. Donc, des gens de passage qui aiment la nature. Ils sont situés sur le chemin qui mène au mont des Morios, donc qui est un mont quand même assez populaire là pour les randonneurs. Donc, il y a quand même un certain achalandage qui pourrait leur amener des visiteurs. Ils vont ouvrir en juillet, donc on se laisse une petite période tampon là pour arrimer tout ça. Pour les curieux, elle est donc située à Saint-Aimé-des-Lacs, cette miellerie Polynectar. Et ce sont François et Isabelle qui vont vous accueillir. Vous l'aurez compris, c'est vraiment un petit projet à échelle humaine. Puis ils m'ont expliqué que ça allait évoluer aussi au fil du temps. Donc on part en prenant cette forme-là. Puis comme dans tout projet comme ça à petite échelle, on verra où tout ça les mène. Mais ils sont bien emballés d'ouvrir leurs portes puis de faire découvrir ça au grand public.
3: Mais c'est un beau projet parce que je vais vous dire, quand j'achète du miel d'artisan versus du miel industriel en épicerie, c'est toute la différence du monde sur le plan du goût puis de la conservation aussi. Souvent, le miel industriel va avoir tendance à cristalliser, devient plus difficile à utiliser, mais le miel artisanal en pot, en tout cas, moi,
1: ça n'a rien à voir, puis c'est tellement agréable d'aller échanger avec ces producteurs-là aussi, qui nous expliquent comment ils fonctionnent, qui nous expliquent où vont leurs abeilles, quelles fleurs ils butinent, etc. Donc, je pense que pour ceux qui vont passer par Charlevoix cet été, ça pourrait être un beau détour à faire pour aller rencontrer ce couple-là à Saint-Aimé-des-Lacs.
3: Merci beaucoup pour la suggestion. Marc-André, à la circulation?
4: C'est un petit peu plus lent du côté de la rive sud pour l'approche du pont La Porte direction nord, là, à partir de la 20 est, de la 20 ouest et de la 73 nord, hauteur des échangeurs. On a un petit ralentissement là, jusqu'au pont présentement. Rien de trop long, mais quand même un peu plus lent que tantôt. Avant le pont de Québec, ça circule toujours bien sur Guillaume Couture, Marie-Victorin. Pas de problème pour les accès pont de Québec direction nord. La traversée est assez facile aussi jusqu'au chemin Saint-Louis. En ce moment, il n'y a pas de problème. On est dans le léger ralentissement Henri IV Nord et Henri IV Sud à l'approche du chemin Sainte-Foy où on a des travaux très légers là, comme ralentissement. Rien de trop compliqué pour l'approche Félix-Leclerc. Là, ça roule bien sur Henri IV direction sud. Route de la Bravoure s'est dégagée également. Et pour Félix-Leclerc Ouest, on a toujours un léger ralentissement là aussi entre Laurentienne et Pierre-Bertrand. Donc, rien de trop compliqué là non plus. On surveille tout ça là, évidemment, mais pour l'instant, on a un début d'heure de pointe assez tranquille.
3: Merci Marc-André.

0: heures en après-midi. Vous y êtes conviés et Mélissa est avec nous au bout du fil. Bonjour Mélissa.
1: Bon matin Alexandre.
0: Merci beaucoup d'avoir accepté l'invitation. Je sais qu'il est de bonne heure puis que ce sera une grosse fin de semaine pour vous. Pourquoi vous déplacez au Festival Coué à Québec? Quelle occasion ce festival-là représente-t-il pour votre émission?
1: Ben, c'est assez fantastique parce que nous autres, ça fait 5 ans maintenant qu'on a Coué sur les ondes. Puis le festival a à peu près le même âge. Et on a eu la chance de pouvoir accompagner le festival depuis ses débuts. Et dans le fond, c'est aussi nous qui profitons du fait qu'il va y avoir plein d'artistes, plein de gens de la communauté, parce que la communauté autochtone au Québec, on le sait, est petite, on se connaît tous. Quand on est là, on a vraiment l'impression de se retrouver un peu dans un power-wow, d'être en famille. Moi, je vais passer toute la journée à faire « Hey, hey, il y a du monde que je connais. » Puis on va rejoindre des artistes qui vont être juste contents d'être là. À chaque année, c'est tout le temps fantastique. C'est qu'on trouve tout le temps le moyen de retourner à chaque année.
0: Puis Mélissa, ce qui est plaisant dans ce festival-là, c'est que, bon, vous nous dites, on est en quelque sorte, on a l'impression d'être en famille, mais c'est aussi une occasion pour le public allochtone d'aller à la rencontre des Premières Nations, parce que les 11 Premières Nations du Québec seront représentées. C'est pas un festival qui est lié uniquement à la communauté de Wendake ici, là, tout près de Québec. C'est vraiment un festival des Premières Nations. Et donc, il y a une occasion de sensibiliser, de faire du maillage, de faire de belles rencontres. Est-ce que cet esprit-là du festival, on va le retrouver dans l'émission que vous allez enregistrer demain devant le public?
1: Ben, c'est clair. Puis, tu sais, je dois le rappeler au public allochtone, tu sais, comme Coué Coué, c'est pas juste une émission qui est faite pour être écoutée par des Autochtones, c'est aussi dirigée vers des Allochtones. Puis le Festival Coué, ben, c'est exactement ça. Puis, c'est dur parce qu'on parle beaucoup de réconciliation depuis quelques années, mais il faut comprendre que nous aussi, on veut que cette grande famille-là autochtone elle soit plus large. T'sais, on est une communauté. C'est quand même 500 ans qu'on partage le territoire, mais depuis les dernières décennies, on commence enfin à partager la même culture aussi, une compréhension des artistes. Puis les gens commencent à connaître les artistes autochtones, ce qui n'était pas le cas quand moi j'étais jeune. Mm-hmm. Venir sur le site, rencontrer les gens, puis souvent retrouver les gens, c'est ça qui est différent. Puis je pense qu'on aime ça. Puis c'est ce qui nous manque beaucoup dans le Stasi, c'est de se voir, se connaître, de se retrouver. Puis au Festival Coué, ben on a la chance justement de représenter du monde, de se faire un peu des high fives aussi, parce ouais. que je suis juste après à Coué Coué, ça va être Minotan qui va être enregistré. Fait qu'on a vraiment ce feeling-là. Puis c'est ça qui est cool aussi quand je parle avec des personnes allochtones qui viennent au festival ou qui viennent à l'émission. On a l'impression d'être dans un grand village, dans une grande communauté, mais j'ai dit, ben, parce que vous le vivez, fait que vous connaissez le monde, puis là, vous commencez à voir ce qu'on ressent, nous autres, quand on fait ces rencontres-là.
0: Mm-hmm. Et puis, est-ce que c'est une occasion, j'ose la question, mais justement, de délaisser peut-être le côté politique, le côté, le discours sur la nécessité de la réconciliation, puis juste profiter ensemble, se rassembler, profiter de la musique, découvrir la culture autochtone. Est-ce que c'est aussi un peu ça, l'esprit du festival?
1: Ben, je dirais, nous autres, on dit tout le temps nos existences sont politiques, on est autochtones, mais nous, ce qu'on veut, c'est exister, puis on veut pouvoir présenter qui on est, puis on veut surtout que ce soit apprécié. Puis je vous dirais qu'il y a quelque chose qui est fantastique, c'est année après année, les gens ils viennent dire « Hey, Coué Coué! » Puis le monde savait pas ça voulait dire quoi, Coué Coué. Puis ils connaissaient pas le nom des artistes, puis ils connaissaient pas la nourriture. Puis là, ils commencent à goûter. Puis nous autres, ça nous donne le sentiment justement que notre culture est validée, notre identité, elle existe, puis elle est vue surtout. Fait, moi, je pense que la réconciliation, c'est un mot qui nous a permis de commencer la conversation. Mmh. Et même sans ce mot-là, la conversation, elle a pris cours. Fait, moi, je suis toujours pleine d'espoir, puis tout le monde le savent, je suis une militante d'origine.
0: Oui.
1: Mais je dis, c'est ça, pour moi, mon travail de militante, c'est d'enfin se rencontrer, tu sais, puis d'enfin se voir. Il va y avoir encore des conversations politiques, il va encore avoir des conversations qui vont être difficiles entre nos peuples. Mais la conversation est entamée, ce que moi, quand j'étais jeune, je voyais pas en tout. Puis aujourd'hui, je vois, puis ça donne envie d'avoir encore plus de ces rencontres-là, année après année. Puis autour d'une bonne banique, de nourriture, de musique, même des ateliers qui vont être offerts au Festival Coué, c'est le temps de venir, c'est le temps de se mettre vulnérable face aux Autochtones, parce que nous autres, on se met vulnérable face aux Autochtones, puis c'est là que la rencontre se fait.
0: Ouais, puis l'optimiste dont vous parlez, Mélissa, je l'entends bien dans vos propos ce matin, pour parler peut-être plus précisément de l'émission que vous allez enregistrer demain devant public. Quels invités allez-vous recevoir?
1: Ben, on va avoir Lucas Picard qui va nous parler

0: son bingo littéraire. On va avoir Sandrine Masse qui va venir aussi nous parler de sa carrière de chanteuse, mais on va avoir des performances, parce que ça, c'est une des choses qui est importante pour nous, c'est de pouvoir manger ensemble, mais aussi chanter, mettre la musique. C'est ça qui nous met de l'avant le plus... Comme on dit, la preuve est dans le pudding.
1: Oui, mais ça va être un beau moment, puis bon, il y a de la place en masse pour le public. Cette ambiance-là d'enregistrement devant public, on va donc la sentir lorsque l'émission sera diffusée sur Issue Première et disponible sur audio demain en soirée à 20h. En terminant, Mélissa, on est en plein mois de l'histoire autochtone. Qu'est-ce que ça veut dire pour vous ce mois-ci?
0: Ben, moi, c'est le 21 juin, c'est la journée du solstice, c'est une journée de célébration, c'est la plus longue journée de l'été. Fait que c'est vraiment un mois où est-ce qu'on va célébrer nos cultures. Au mois de septembre, on va réparer la blessure qu'on a vécue à travers les pensionnats, à travers l'histoire de la colonisation. Mais le mois de juin, c'est on célèbre ensemble. On est à 3 jours le 21 juin du 24 juin. Fait qu'on sait ce que c'est ce mois-ci. Et moi, je pense que c'est le moment de se rencontrer. Les journées sont plus belles. Puis, t'sais, venez nous dire quoi, venez nous parler. Des fois, c'est comme rencontrer du monde. Ça peut être gênant, ça peut être prendre un risque, mais après ça, des fois, la récompense est plus grande qu'on pense.
1: Ouais, Mélissa Molène Dupuis, animatrice de l'émission Kwekwe. Je le rappelle, vous serez demain à la place Jean Béliveau pour l'enregistrement de votre émission devant public durant le festival Kwe qui prend son envol aujourd'hui et qui animera Québec tout au long de la fin de semaine. Merci Mélissa d'être venue nous en parler. Bonne virée chez nous, bon festival et bonne émission.
0: Merci de m'avoir écouté.
1: Ben merci d'être venue partager avec nous. Merci beaucoup. On change complètement lieu à 6h51. On se transporte à Toronto pour aller parler à celle que vous connaissez sous l'appellation de Maman, mais la réalisatrice de l'émission, Isabelle Fleury. Bonjour.
2: Allô, Alexandre.
1: Comment ça? Là, Isabelle, je suis désolé.
2: On va se tutoyer.
1: Oui, parce que ça n'a pas de bon sens. Là.
2: OK, mon lapin, vas-y. On y va.
1: Bon, Maman, on va parler de Coupe du Monde ensemble, parce que là, tu es à Toronto. Toronto, une ville que tu as habité pendant longtemps. Comment ça se passe? Quelle est l'ambiance sur place? Là, j'imagine qu'à 6h50, tu n'es peut-être pas dans les rues en train de faire la fête, mais quand tu es arrivé, disons, ça se passait comment?
2: Ben, je suis arrivée mercredi soir, donc vers 21h à la gare Union. Ça, c'est sur la rue Front. Et j'ai été pris par une marée bleue parce que c'était la fin du match des Blue Jays. Fait que on peut imaginer des milliers de personnes qui sortaient de là. Et c'est ça que je voulais dire, c'est que Toronto, c'est vraiment une ville de sport. Fait que je parle des Blue Jays qui ont envahi, les fans ont envahi le centre-ville mercredi. Il y a du baseball, donc il y a du basketball, il y a du rugby, il y a du cricket, il y a du hockey. Hein? On le sait, les Maple Leafs.
1: Oui, on sait. Puis là, Isabelle, c'est bien parce que Martin et Marc-André ne sont pas en studio à l'heure actuelle. Alors, t'as le champ libre pour dire ce que tu veux.
2: Mais là, c'est la folie du soccer. Puis c'est vraiment là, ça envahi la ville. Hier, je me suis promenée dans les quartiers. Et Juliette parlait un peu plus tôt dans l'émission des fameux maillots de soccer.
3: Ben, là, lesquels on voit? Lequel est le plus populaire?
2: Les colorés, ouais. Non, c'est le Canada. Le Canada est certainement le plus populaire. Mais c'est ça aussi Toronto, c'est que c'est difficile à dire, Juliette, pour répondre à ta question plus directement, parce que Toronto, puis c'est presque un cliché, mais c'est vrai, c'est la ville de la diversité en Amérique du Nord. Et le soccer, je trouve que ça représente exactement ça. Et c'est pour ça aussi que vivre la Coupe du Monde de soccer à Toronto, c'est une expérience vraiment intéressant. Je vais vous donner quelques chiffres. À Toronto, 53% des gens, des résidents de la ville, des 3 millions d'habitants de Toronto, sont nés à l'étranger. Et 25% sont nés au Canada, mais avec au moins un parent né à l'étranger. Fait que ça, c'est 3/4 de la population de Toronto, okay, qui a un parcours d'immigration. Et je trouve que le soccer cristallise ce qu'on a en commun, en fait, à Toronto. On prend pas tous pour la même équipe, évidemment. Et je vais vous en parler dans quelques minutes. Mais tout le monde aime le soccer parce que c'est l'expérience qu'on a en commun, en d'autres mots. Donc, l'ambiance, comme bon, l'ambiance, c'est fou. On l'entend au radio-journal. On sent la présence des touristes. Mais les Torontois sont là et les Torontois vont vivre la Coupe du Monde. Alexandre, un peu partout dans les quartiers de Toronto, puis c'est là que ça se vit.
1: Ouais, comment ils vivent ça justement, parce qu'évidemment c'est pas accessible pour tout le monde. On a parlé du prix des billets, le nombre de billets aussi est limité. Donc pour le Torontois moyen, qu'est-ce que ça veut dire la Coupe du Monde?
2: Ils vont le vivre comme d'habitude, c'est-à-dire dans les quartiers. Comme à Toronto, il y a comme on a à Québec là, des bars de sport, là, des endroits où on peut boire.

0: manger puis regarder la télé. Ça reste.
1: Ah oui, il y a la télé à Toronto. Voyons donc.
0: Il y a la télé puis il y a le câble. Puis, oui, il y a tout ça. Et il y a, bon, évidemment, ces endroits-là sont encore accessibles. Il y a des grands classiques. Si j'ai le temps, je vous en parlerai. Là, c'est-à-dire des bars très mythiques. Mais la Coupe du Monde, ça se vit partout. Moi, dans les quartiers, là, les gens sortent leur télé dans leur cour et les voisins viennent voir les matchs. Les restaurants sortent des écrans géants sur leur terrasse et les gens vont écouter les matchs. Et c'est partout. Et selon l'équipe pour laquelle vous prenez ou selon vos allégeances, ben là il y a un quartier pour vous à Toronto parce qu'évidemment il y a des diasporas qui se concentrent autour de certains quartiers et c'est particulièrement visible pendant la Coupe du Monde.
2: Comment tu vas la vivre, toi, ta Coupe du Monde? Parce que je sais que tu es à Toronto pour assister à un spectacle, là, pas nécessairement pour assister à du soccer, mais j'imagine que tu vas essayer de vibrer à ce diapason-là.
0: Ben c'est sûr que tu sais là je vais aller voir cet après-midi c'est l'équipe de Canada donc il y a des zones réservées pour les fans on en a beaucoup parlé là près de Fort York aussi le Bentway c'est sous l'autoroute Gardiner c'est 1,7 km qui est dédié justement à la Coupe du Monde puis il y a de l'art aussi là il y a pas que du sport donc je vais sûrement aller faire un tour de ce côté-là mais le Kensington Market où il y a la communauté latino qui se rassemble c'est aussi il y a beaucoup d'ambiance il y a la rue Dundas West où les partisans du Portugal se réunissent c'est aussi c'est intéressant évidemment l'Angleterre qui va peut-être même jouer à Toronto là pendant le tournoi il y a plusieurs pub où les gens qui prennent pour l'équipe d'Angleterre se réunissent. Je suis pas allergique à ça, là, une petite Guinness en écoutant un match de soccer.
2: Non.
0: Si c'est possible que j'aille là.
2: Ah ben Isabelle, on va te souhaiter d'en profiter en masse. J'espère juste que tu nous délaisseras pas trop longtemps.
0: Pas question.
2: Ouais.
0: Essaye même pas.
2: Tu vas revenir.
0: Je serai de retour. As-tu écrit ta chronique, Alexandre, pour dimanche?
2: Ben, je suis en train de la finir, oui? Là, maman. Okay. Ça va être prêt, ça va être diffusé dimanche, hors des ondes avec Alexandre. La dernière chronique oui. de la saison, par ailleurs.
0: Ça commence à sentir la fin de saison, je
2: trouve. Ouais, on va avoir une belle dernière semaine ensemble la semaine prochaine. Est-ce qu'il y avait quelque chose que tu voulais ajouter? Parce que tantôt, tu m'as dit à peu près deux fois, là, dans les prochaines minutes, je vais te parler de, puis je voudrais pas couper court à ta chronique si tu avais autre chose à ajouter.
0: Je voulais juste dire que pour les gens qui aiment pas trop le sport, mais qui vont décider de venir cet été vivre la Coupe du Monde à Toronto, il y a aussi plusieurs expositions d'art public qui valent le détour, là, des œuvres aussi interactives. Il y a ma collègue Sarah Tomlinson qui écrit un texte que vous pouvez lire sur le radiocanada.ca.
2: Bonne virée à Toronto.
0: Merci.
2: Bonne Coupe du Monde, puis bon spectacle de Rosalia.
0: OK, à lundi.
2: Salut.
0: Bye. Bye.
2: 6h57. Tifa.
3: Taylor Swift. Ça faisait longtemps qu'on n'avait pas parlé d'elle.
2: C'était correct.
3: Eh ben, on reparle d'elle parce qu'à 36 ans, elle devient la plus jeune femme à intégrer le Panthéon américain des auteurs, compositeurs, donc le Songwriters Hall of Fame, et la deuxième plus jeune personne intronisée après Stevie Wonder.
2: Je rigole, hein, parce que ça fait pas si longtemps qu'on en a parlé.
3: Mais
2: on en a parlé pour sa chanson dans Histoire de jouer.
3: Tout à fait.
2: Hein? Marc-André?
4: On nous dit que les feux de circulation ne fonctionnent pas. Secteur Saint-Nicolas, il y aurait une panne d'électricité en ce moment. Alors, si les feux ne fonctionnent pas, inutile de vous rappeler là, qu'il faut faire un arrêt complet, peu importe d'où vous arrivez. Ça roule quand même bien là, sur la rive sud présentement, du côté des autoroutes. En tout cas, il n'y a pas de problème majeur. Là, on avait des petits ralentissements à peine à partir des échangeurs tout à l'heure pour les trois artères principales. À cette heure-ci, déjà, c'est dégagé.
2: Juliette.
5: Maximum 22 degrés aujourd'hui. Alternance de soleil et de nuages prévue. Pour l'instant, on est plutôt sous les nuages. Le soleil va pas tarder à se pointer le bout du nez. 40% de probabilité d'averse tout de même pour toute la journée. Quelques averses à prévoir ce soir et cette nuit aussi. Minimum de 15 pour la nuit prochaine. Risque d'orage cet après-midi, ce soir aussi. Puis la belle journée du week-end, c'est vraiment demain. Généralement ensoleillé, 24 degrés demain.
2: Sans tambour ni trompette, hier, la ministre de l'Éducation, Sonia Lebel, a annoncé qu'à compter de la rentrée 2027, les écoles primaires ne pourront plus utiliser les résultats scolaires pour sélectionner des élèves aux primaires pour la participation à des projets pédagogiques particuliers, sport-études, art-études, etc. Un changement quand même important qui fait partie d'un combat que le député Gabriel Nadeau-Dubois de Québec solidaire menait depuis un certain temps. Alors, il sera avec nous dans la prochaine heure de l'émission pour en discuter. Également, petit déjeuner politique avec Fanny Lévesque à 7h15.
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3: Dernière journée des travaux à l'Assemblée nationale. Dernière chance pour le gouvernement de Christine Fréchette de faire adopter ses projets de loi avant la pause estivale.
4: Je suis très, très contente. Contente du travail qu'on a fait de façon transpartisane.
3: Guerre au Moyen-Orient, l'Iran dévoile ce matin des détails du nouvel accord annoncé hier par Donald Trump. Et sommet du G7 en France, Mark Carney arrive à Paris pour une tournée de 6 jours en Europe.
5: C'est un G6 plus 1, mais on va tout faire du côté du président Macron et du premier ministre Carney pour que ce soit un vrai G7.
3: Bonjour, ici Mathieu Bellumeur, bienvenue au Radio-Journal. Dernière journée des travaux parlementaires à Québec. Le gouvernement Fréchette tente de faire adopter le plus grand nombre de projets de loi possibles. Jean-Philippe Robillard est avec nous. D'ailleurs, il y a le projet de loi sur la protection des personnes dont l'état mental présente un danger pour elles-mêmes ou pour autrui qui pourrait être adopté aujourd'hui.
6: Oui, parce que le gouvernement et les partis d'opposition se sont entendus hier, Mathieu, pour accélérer le processus d'adoption de ce projet de loi, un projet de loi qui vise à assouplir les critères pour hospitaliser de force une personne qui a des problèmes de santé mentale, qui est en état de crise et qui représente un danger. Alors donc, c'est un projet de loi qui pourrait être adopté aujourd'hui, il faudra voir. Hier, il y a le projet de loi Gaby Renault qui a été adopté à l'unanimité par tous les partis. Une loi qui vise à mieux protéger les femmes contre la violence conjugale. Il y a également le projet de loi pour interdire la vente de boissons énergisantes aux moins de 16 ans qui a été adopté. On en a beaucoup parlé. Mm-hmm. Le Québec qui devient ici la première province au pays, au Canada, à se doter d'une telle mesure. On écoute la ministre de la Santé, Sonia Bélanger, qui est satisfaite que ce projet de loi-là ait été adopté.
4: Contente du travail qu'on a fait de façon transpartisane, contente pour les parents, puis contente pour les enfants. Alors, on va tout faire pour bien mettre cela en œuvre.
3: Mais Jean-Philippe, le projet de loi sur la Constitution du Québec, lui, est mort au feuilleton.
6: Oui, un projet de loi qui était porté par le ministre Simon Jolin-Barrette, mais auquel les caquistes, Mathieu, doivent renoncer devant le blocage du Parti libéral, devant le blocage également de Québec solidaire. Faut dire que c'est un projet de loi qui était controversé. On écoute le ministre de la Justice, Simon Jolin-Barrette.
7: On a mis au jeu un texte qui est sérieux et que si ce n'était pas du temps et de la partisanerie, en lien avec la fin de la session, ce texte-là aurait été adopté.
3: Merci Jean-Philippe.
6: Merci, au revoir.
8: Ailleurs dans le monde.
3: Du nouveau ce matin sur la situation au Moyen-Orient, les États-Unis et l'Iran se rapprocheraient d'un accord. Enfin, les détails d'un protocole d'entente ont été dévoilés par un média iranien ce matin, alors que le président américain annonçait hier la possible signature d'un accord dès la fin de semaine. Karine Mathieu est avec nous. Alors, quels sont les détails révélés par Téhéran ce matin?
9: C'est l'agence de presse iranienne Meher qui cite des sources proches de l'équipe de négociateurs iraniens qui a publié les détails d'un protocole d'accord qui compterait 14 points. Alors, parmi lesquels, il y aurait aussi cessez-le-feu permanent sur tous les fronts, incluant le Liban, la levée du blocus naval et la réouverture du détroit d'Ormuz sous autorité iranienne dans un délai de 30 jours et le retrait des forces américaines déployées autour de l'Iran. On évoque aussi la mise en place d'un programme de reconstruction d'au moins 300 milliards de dollars financé par Washington et ses alliés. Et point important, le texte prévoit 60 jours de négociations pour parvenir à un accord sur les questions nucléaires et la levée complète des sanctions américaines avec le déblocage des avoirs iraniens gelés. On précise même que la moitié des sommes devraient être mises à la disposition de l'Iran avant les discussions et en contrepartie, Téhéran réaffirmerait ses engagements au traité de non-prolifération nucléaire.
3: Alors, on verra si tout ça aboutit cette fois-ci et ça survient évidemment après ces échanges de tirs qui ont eu lieu ces derniers jours.
9: Oui, et encore hier matin, Donald Trump menaçait de frapper l'Iran et de frapper fort, même de prendre le contrôle des sites pétroliers stratégiques iraniens, donnant l'exemple du Venezuela. Et après, bien, le discours a changé. Il était plutôt question d'une possibilité d'un très bon accord avec Téhéran. C'est pas la première fois que le président américain annonce qu'un accord est imminent. En fait, plus d'une trentaine de fois, on peut penser qu'il réagira au dévoilement des détails de l'accord.

0: partir.
1: Merci beaucoup, Karine.
0: Je vous en prie.
1: Le premier ministre canadien Mark Carney vient d'atterrir à Paris où il va rencontrer le président français Emmanuel Macron plus tard aujourd'hui. Cet arrêt dans la capitale française se fait en amont du sommet du G7 qui se tiendra à Évian-les-Bains la semaine prochaine. Mais il y a quelques jours de la rencontre entre les dirigeants des grandes puissances occidentales, l'ombre de Donald Trump plane déjà. Laurence Martin.
2: Mark Carney fera d'abord un arrêt à Paris où il sera reçu à l'Élysée par Emmanuel Macron. Vous savez que les deux hommes se connaissaient avant même l'arrivée de M. Carney en politique. Puis ensuite, arrêt de deux jours en Irlande. C'est la première visite officielle du premier ministre dans le pays. Le pays qui s'apprête à prendre la présidence du Conseil de l'Union européenne, justement alors que le Canada cherche à se rapprocher de l'Europe. Il y aura aussi un volet plus personnel dimanche dans le comté de Mayo. Ça, c'est dans l'ouest de l'Irlande, où M. Carney va visiter le village d'où ses grands-parents paternels sont originaires. Et ensuite, on entre dans la partie complètement imprévisible du voyage, le G7 à Évian, avec la présence de M. Trump qui pourrait faire dérailler l'agenda. Partira-t-il plus tôt, comme l'an dernier, à Kananaskis en Alberta? Voici Stéphane Dion, ex-ambassadeur du Canada en France.
3: C'est un G6 plus un. Mais on va tout faire du côté du président Macron et du premier ministre Carney pour que ce soit un vrai G7. Mais c'est sûr qu'il y a un personnage différent des autres, qui a des approches complètement différentes sur le plan du multilatéralisme.
2: Selon nos informations, une rencontre bilatérale a été demandée par le gouvernement Carney à la Maison-Blanche pour le G7. Une demande qui aurait été accueillie favorablement, mais rien n'est coulé dans le béton. Ici Laurence Martin, Radio-Canada, Ottawa.
1: L'entreprise d'exploration spatiale et d'intelligence artificielle SpaceX fait son entrée en bourse ce matin. L'entreprise fondée par le milliardaire Elon Musk lance son premier appel public à l'épargne en émettant plus de 555 millions d'actions à un prix unitaire de 135 $ américains, ce qui porte la valorisation à plus de 700 milliards de dollars. L'homme d'affaires controversé devrait devenir le premier homme à atteindre une fortune de 1000 milliards de dollars. Et c'est parti pour la Coupe du monde de soccer. Hier, au stade de Mexico, l'Afrique du Sud s'est inclinée 2-0 contre le Mexique. À Toronto, c'est cet après-midi qu'aura lieu la cérémonie d'ouverture canadienne, qui sera suivie du match entre le Canada et la Bosnie-Herzégovine. Mathieu Massé nous parle de l'ambiance dans les rues de la Ville-Reine.
4: Dès qu'on pose les pieds au centre-ville de Toronto, on sent que l'ambiance est à la fête. Des partisans vêtus de maillots de leur équipe marchent dans les rues de la Ville-Reine un peu partout. David, un Torontois croisé au hasard, donne ses impressions. En tant que Torontois, on a vraiment vu l'ambiance monter tranquillement dans les dernières semaines et aujourd'hui, on voit vraiment que tout le monde en ville est excité. En ce premier jour des compétitions, c'est le Mexique qui est largement représenté. Au Square Phillips, place publique où les rencontres seront diffusées pendant le tournoi, ils étaient quelques centaines à encourager leur équipe, comme Raphaël. Je suis ici pour voir la sélection mexicaine et j'espère qu'ils joueront bien et qu'ils iront chercher la victoire. Un but rapide les fait exploser de joie dès le début du match. Rodney, lui, s'est tout simplement laissé porter par l'ambiance et s'est retrouvé Square Phillips, lui aussi, pour assister au premier match de cette Coupe du Monde 2026.
5: Parce que tu vois beaucoup de gens dans les trains, dans les bus, dans les rues, en mettant le maillot de leur pays. Donc ça commence à venir. J'imagine que demain, ça sera encore plus chaud.
4: La partie s'est terminée au moment où un orage se déclenchait, ce qui n'a pas empêché les partisans du Mexique de célébrer la victoire des leurs avec une danse sous la pluie. Ici Mathieu Massé, Radio-Canada, Toronto.
1: Maintenant, au hockey. Les Hurricanes de la Caroline ont battu hier soir les Golden Knights de Las Vegas par la marque de 4-2. Vous l'avez entendu, le capitaine Jordan Staal a encore inscrit un but, lui qui a marqué à chaque match depuis le début de la finale. Avec cette victoire, la Caroline prend donc les devants 3-2 dans la série et n'est plus qu'à une seule victoire de la Coupe Stanley. Il pourrait d'ailleurs soulever le trophée dès dimanche lors du prochain match à Las Vegas.

On entend le groupe torontois The Beaches. Son album No Hard Feelings fait partie de la liste préliminaire des 40 albums en lice pour le prix Polaris. Ce prix annuel récompense le meilleur album canadien sur la base de son mérite artistique. Les albums du groupe québécois Angine de Poitrine, de l'autrice, compositrice, interprète Lou Adrienne Cassidy et du groupe Les Louanges.

belges font aussi partie des nommés. La liste restreinte de 10 albums sera dévoilée le 9 juillet. Les nominations pour le prix Polaris de la chanson seront dévoilées le 25 juin. Voilà donc pour cette édition du Radio-Journal. 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Ici Mathieu Bellumard, au nom de toute l'équipe, merci d'être à l'écoute. Bonne journée.

0: Vendredi 12 juin, Alexandre Duval au micro avec toute l'équipe de l'émission. On est ensemble jusqu'à 9h. Martin Boucher, vous pouvez dire bonjour.
1: Bonjour.
0: Juliette Lefebvre.
1: J'avais pas l'intention, mais là, vous m'avez forcé la main.
0: OK, je vais vous expliquer quelque chose. Il y a du monde qui se lève à 7h, puis là, viennent de se joindre à nous, donc on les salue.
1: Bonjour.
0: C'est ça le concept, Juliette.
2: Moi aussi, j'ai la permission.
0: Oui.
2: Bonjour.
0: Tifa.
3: Bonjour.
0: Et Marc-André.
4: Bonjour.
0: Ainsi que Fanny Lévesque.
5: Bonjour.
0: Qui est là pour notre petit déjeuner politique. Fanny, vous ne devez pas être fâchée que ça finisse, hein?
5: Non, pas vraiment.
0: Non?
5: Ah oui, ça a été une année intense. Je pense que depuis l'élection du Parti québécois dans Arthabasca, le 11 août, il
6: semble. Qui donc qui a été élu dans ce cas-là?
5: Ah, c'est vrai. Je voulais même pas revenir à ça, mais ça a pas arrêté après. Il y a eu l'affrontement avec les médecins, démission de Christian Dubé. On a commencé l'année avec la démission du premier ministre en fonction, la course à la direction.
6: Nous autres, on est pas avec Alexandre Duval.
0: Ah, ça, c'est pas drôle. Ça, honnêtement, c'est la pire affaire qui pouvait vous arriver.
6: C'est pas facile. Pas
1: j'ai
6: facile.
1: Des mauvaises nouvelles pour vous. Pensez-vous
5: oui, oui.
1: que vous allez avoir un bel automne?
5: Mais au moins, on va prendre une petite pause estivale au moins, là, pour recharger les batteries parce que... Non, ça va être actif aussi cet été, là. Ce qu'on m'a dit, c'est que Mme Fréchette va faire des annonces beaucoup en juillet. D'habitude, c'est quand même une pause là à ce temps-ci, mais là, non, on est trop dans le dernier droit avant les élections.
0: Donc, la caricature d'André-Philippe Côté dans Le Soleil ce matin, elle n'est pas juste, Fanny. On voit les députés qui sont tout contents de partir en vacances, puis Mme Fréchette qui pleure, qui dit « Non, je veux pas que ça arrête ».
5: Ben, en fait, il a raison, parce que ça n'arrêtera pas pour elle.
0: Ben... Ça arrête au Parlement.
5: Oui, mais elle va continuer d'être active. C'est ce qu'on nous a
0: oui,
5: dit.
0: Oui, c'est ça, exact. Donc, pour elle, ce sera un été très, très chargé, c'est certain. Puis là, ce soir, ça va siéger jusqu'à tard, si j'ai bien compris. Non?
5: J'ai pas cette information-là.
0: Ah, j'avais l'impression...
6: C'est pas couché, là. C'est 23 heures.
5: Parce que habituellement, ça finit autour de midi, okay. une heure. Mais peut-être que ils peuvent continuer, effectivement, les travaux. Et là, il y a encore des projets de loi qui sont pas adoptés. Mm-hmm. Mais il en reste beaucoup moins, là. Mais entre autres, la carte électorale. Mais on a compris que Yuri Chassin donnerait son consentement aujourd'hui.
0: Okay.
5: Donc, j'ai pas l'impression que ça va se continuer.
0: Ben, je vous le souhaite.
5: Ben,
0: en tout cas,
5: je me le souhaite aussi.
0: Je le souhaite aux députés. je le souhaite aux députés qui habitent dans des circonscriptions éloignées aussi, qui puissent rentrer chez eux pas trop tard. On pourra en reparler dans quelques minutes. Je vous rappelle aussi que ce sera le match Canada-Bosnie-Herzégovine à la Coupe du monde de soccer. 15h cet après-midi. Et on a un quiz pour vous dans la bulle de conversation. Vous nous textez le mot soccer, tout simplement. S-O-C-C-E-R. Oui, ben... Faut préciser. Soccer, et vous allez recevoir le lien qui vous permettra de participer à notre quiz du jour qui veut mesurer un peu votre intérêt pour cet événement-là, la Coupe du Monde. Je dois vous dire que les gens qui n'ont pas répondu au quiz, mais nous ont écrit, par exemple, des courriels jusqu'à présent, sont pas trop intéressés par la Coupe du Monde. Ce que j'ai lu tout à l'heure...
6: Martin a répondu.
0: Vous pensez que c'est Martin
6: je sais pas.
0: Qui se fait passer pour quelqu'un d'autre. Il faut que je retrouve le message qui nous a été envoyé tout à l'heure, là, mais c'était assez critique.
2: Voulez-vous mon commentaire mode en attendant que vous retrouviez ça? Je suis allée voir le chandail de la Bosnie-Herzégovine. Assez ordinaire. On n'a pas été très créatifs du côté de la Bosnie-Herzégovine.
0: Vous êtes partisane, vous prenez pour le Canada.
2: Non, parce que je trouve aussi qu'il est assez ordinaire, celui du Canada. C'est-à-dire que c'est presque tout uni avec quelques lignes jaunes là pour la Bosnie-Herzégovine. Bon, on s'est pas lancé dans la grande originalité. Puis le Canada, ben, on est tout dans le rouge. On n'a pas beaucoup de motifs. Après ça, bon, je comprends que c'est dans la lignée des chandails du Canada, mais...
1: Mais là, lequel est votre préféré jusqu'à présent?
2: Celui du Mexique. On a des beaux motifs.

0: motifs aztèques avec beaucoup de couleurs, du vert, du rouge. Puis on a comme des motifs aztèques en filigrane qui rappellent les calendriers traditionnels aztèques. Donc ça, c'est vraiment chouette. Je trouve qu'il y a vraiment un clin d'œil à la culture aussi, alors que, bon, pour le chandail de la Bosnie ou du Canada, ben on est dans une couleur unie avec une feuille d'érable, évidemment, pour le Canada, mais on n'a pas de clin d'œil comme ça.
1: C'était le commentaire mode de Juliette.
0: C'était le commentaire mode du jour mode sportive.
2: Mais Juliette qui espère voir des hiéroglyphes sur le chandail de Juliette.
1: Notre auditeur critique a écrit dans la bulle de conversation, je vais faire un Martin de moi-même. C'est quand même drôle.
0: Alors, ça s'annonce pas positif.
1: Et il nous dit, c'est pour des raisons éthiques qu'il n'a aucun intérêt envers la Coupe du monde de soccer. Il dit, j'ai beaucoup de réserves envers la FIFA, les enjeux liés aux émissions de gaz à effet de serre, le fait que la FIFA ait remis une médaille de la paix au président américain, ce que je trouve quand même assez grotesque, ainsi que le fait que l'accès au match soit devenu économiquement hors de portée pour une grande partie de la population. C'est des critiques qu'on a entendues.
2: C'est vrai.
1: Qui vont probablement revenir, mais vous n'avez pas besoin de nous écrire des messages détaillés comme ça. Envoyez-nous simplement le mot soccer et vous pourrez répondre à nos questions du jour dans la bulle de conversation.
0: Alex, j'ai vérifié, ça siège jusqu'à 13 heures.
1: Ah, bon, ben. C'est tard parce que d'habitude, le vendredi, ça siège pas.
0: C'est sûr. C'est exceptionnel.
1: Juliette, la météo.
0: 16 degrés, c'est ce qu'on a toujours du côté de l'aéroport Jean-Lesage. Ciel toujours couvert. Quoique aujourd'hui, ce qui est prévu par Environnement Canada, c'est une alternance de soleil et de nuages avec quand même 40% de probabilité d'averse toute la journée. On aura quelques averses en soirée, mais le ciel va se dégager là en toute fin de nuit. On a aussi des risques d'orage pour l'après-midi, pour la soirée. Et côté température, on est pas mal dans les normales de saison. 22 comme maximum aujourd'hui. Humidex de 28 et pour ce soir et cette nuit, 15 degrés. Donc la nuit sera quand même un peu plus fraîche que la dernière. 15 degrés, c'est le minimum pour la majorité de nos secteurs. Belle journée pour demain, 24 comme maximum, généralement ensoleillé. Et ça va s'ennuager en toute fin de journée, la nuit qui sera plutôt nuageuse entre samedi et dimanche, parce que dimanche, on pourrait recevoir un peu de pluie, 60% de probabilité de pluie là, pour terminer ce week-end.
1: Marc-André à la circulation.
2: On semble vraiment avoir une panne de courant, le secteur Saint-Nicolas, qui complique les choses un peu là pour ce qui est des feux de circulation à tout le moins. Mais il y a des auditeurs qui nous écrivent là qui manquent de courant ce matin. Alors, effectivement, on confirme, le secteur Saint-Nicolas, il y a vraiment une panne de courant présentement. On a des ralentissements, pas pour la traversée vers Québec, mais pour les gens qui se dirigent vers Lévis, sur la rive sud, du côté de la 20 Est, à l'approche de la rivière Etchemin. Depuis l'avenue Taniata, c'est un petit peu plus compliqué. Henri IV, direction sud, secteur Chauveau, ça roule bien jusqu'à Félix-Leclerc. Il y a vraiment pas de problème. On commence à avoir des petits ralentissements, par contre, entre Versant-Nord et le chemin Sainte-Foy, où on a des travaux. Alors, ça complique un peu les choses. En ce qui concerne Laurentienne, direction sud, il y a de l'attente à partir de Le Bourgneuf pour l'accès Félix-Leclerc-Ouest, où c'est un petit peu plus chargé, là, entre Laurentienne et Pierre-Bertrand. On est bien au ralenti de ce côté. Route de la Bravoure, léger ralentissement, là aussi, à partir de la rue de Montaulieu. On a un peu d'attente, là, pour l'approche de la base militaire.
1: Martin.
3: Les accusés dans l'affaire du vol de données chez Desjardins veulent que leur requête en arrêt des procédures soit entendue avant le procès. En mai dernier, le juge avait décidé de tenir d'abord le procès et de trancher ensuite la requête. Les avocats de la défense soulignent que le juge a pris connaissance de la jurisprudence seul dans son bureau pour ensuite amorcer une réflexion en pleine nuit et finalement rendre une décision 3 jours plus tard. Ils estiment que le juge a commis une faute en ne vérifiant pas avec la défense si elle avait quelque chose à ajouter. La requête pour ouvrir le débat sera déposé ce matin. Les 6 accusés de la plus importante fuite de données personnelles de l'histoire du Québec font notamment face à des accusations de fraude, vol d'identité et trafic de renseignements identificateurs. Ils demandent l'arrêt des procédures au motif, entre autres, que leur nom est apparu dans le public près de 5 ans avant leur mise en accusation.
1: Merci, Martin. Tifa, plus de 50 organismes culturels francophones s'engagent pour la reconnaissance des langues autochtones.
4: Oui, on parle d'organismes de production, de diffusion artistique également, non seulement du Québec, mais du Canada francophone aussi. Alors, ce sont des institutions qui signent un pacte pour que les langues autochtones ne tombent pas dans ce qu'ils ont appelé un angle mort, et pour dire que c'est urgent de contribuer à ce que ces langues-là ne disparaissent pas, pour dire qu'elles sont en danger. Alors c'est une initiative qui a été donc créée conjointement par Kwaiatonk, par l'ICQ, l'Institut canadien de Québec, et RAPAI, le réseau des arts de la parole et des arts initiatifs.

0: initiatives littéraires. Je vous parlais d'angle mort. Ce que disent les initiateurs, c'est bien simple, c'est qu'on est dans un contexte de combat pour préserver le français. Et dans ce contexte-là, les langues autochtones deviennent, c'est une conséquence involontaire, on l'a précisé évidemment, deviennent victimes de cette défense-là. On peut écouter Louis-Carl Picard-Sioui, qui est donc directeur général de Kwayatank.
1: Pour les initiateurs, c'est important de dire les langues autochtones sont en danger. Les langues autochtones ne sont aucunement une menace pour le français. Et malheureusement, les politiques ont parfois, autant les politiques gouvernementales que les politiques d'organismes culturels, ont malheureusement souvent comme effet de complexifier ou de restreindre l'utilisation des langues autochtones partout, mais particulièrement en expression artistique.
0: Alors, les différentes institutions qui sont signataires de ce fameux pacte, c'est comme ça qu'on l'appelle, il y a le ROSEC, il y a le Refrain également, qui est, je vous le rappelle, donc le regroupement des festivals régionaux artistiques indépendants. Ce sont des grosses machines. Il y a le Palais Montcalm, la Bordée, le Théâtre Le Diamant, plusieurs personnes suivent ce mouvement-là. Et on invite la population à aller prendre connaissance de ce pacte à l'adresse kwayatank.com/ le pacte pour en savoir plus sur cette nouvelle initiative.
2: C'est le temps de résumer la semaine qui s'achève à l'Assemblée nationale, notre petit déjeuner politique. C'est parti! Fanny Lévesque, correspondante parlementaire pour la presse. Donc, on va revenir sur la filière batterie.
0: Ben oui.
2: Qui a porté ombrage à la première ministre Christine Fréchette au cours des derniers jours. Un rapport qui a été assez difficile à digérer. On va aller écouter notre extrait de la semaine.
3: Tout d'abord, le développement de la filière batterie repose sur une approche peu planifiée. Or, le développement de cette filière implique la création d'une chaîne de valeur peu présente au Québec et nécessite un savoir-faire important, ce qui comporte une part de risque à considérer. Dans ce contexte, il devrait y avoir une planification rigoureuse. Toutefois, certains éléments essentiels, comme des objectifs, des échéanciers, des cibles ou des précisions quant à l'ordonnancement des interventions, ont été omis.
4: Oui, donc vous l'avez entendu, c'est la vérificatrice générale du Québec, Christine Roy, qui a remis son rapport annuel mercredi. Elle s'est intéressée à la mise en œuvre en 2020 par le gouvernement Legault de la stratégie québécoise de développement de la filière batterie, plus particulièrement comment Investissement Québec, le ministère de l'Économie et de l'Énergie ont géré l'aide financière publique qui a été versée aux entreprises. Alors, sans surprise, le constat est accablant pour le gouvernement. Je dis sans surprise parce que on peut pas dire qu'on est tombé en bas de notre chaise cette semaine avec le rapport de la vérificatrice générale. Les déboires de la filière batterie, là, on les connaît quand même depuis plusieurs mois, les échecs de Northvolt, de Lyon Électrique.
2: Mais on aurait pu dire, il y a le contexte, il y a le marché, mais là, il y a une institution avec une autorité morale qui vient nous dire ça a pas bien été planifié.
4: Absolument, c'est la VGQ qui est finalement le chien de garde de la gestion des fonds publics. Elle vient apporter un éclairage neutre par la gestion du gouvernement et elle fait la démonstration finalement qu'à toutes les étapes du processus, le gouvernement avait peu planifié ses investissements malgré le risque qui était associé au fait que c'était une filière en démarrage. Et rappelez-vous, justement, on a beaucoup parlé de ce risque-là. François Legault en avait parlé, parlait de sa moyenne au bâton, qu'il fallait prendre des risques. Et donc, elle vient finalement contrecarrer un peu ses arguments en disant, écoutez, on comprend que c'était des investissements qui étaient risqués, mais on aurait pu mieux les planifier. Alors, elle dit finalement qu'il y avait ni objectif, ni échéancier, ni mesure, ni indicateur, ni cible qui avait été établi par le gouvernement. C'est pas rien. Donc, essentiellement, 700 millions de fonds publics qui ont été versés à des entreprises qui sont maintenant en faillite. Ça a été donc dévastateur pour le gouvernement cette semaine. À cela s'ajoutent ce matin les révélations de mon collègue Charles Cavalier qui vient nous expliquer finalement que Pierre Fitzgibbon et le gouvernement caquiste savaient déjà depuis 2023 qu'on allait injecter beaucoup plus d'argent dans Nemaska Lithium, beaucoup plus que les 250 millions qui avaient été annoncés. On rappelle qu'à l'époque, Pierre Fitzgibbon disait qu'il voulait pas perdre de temps. Hein. Alors, c'est une démonstration de plus qui vient appuyer finalement le constat de Madame Roy, à savoir qu'il y avait peu de planification entourant le démarrage de cette filière-là. Maintenant, est-ce que...

0: ça va porter dommage à Madame Fréchette. C'est clair que c'est pas la fin de session qu'elle souhaitait. Hein, quand même, depuis mercredi, il y a eu le rapport de l'AVG, mais également les révélations de votre collègue Thomas Gerbet sur le congédiement d'un fonctionnaire qui avait critiqué la gestion de la filière batterie. Ce matin, s'ajoute Nemaska Lithium. Donc, elle est prise dans cette controverse-là depuis 3 jours. C'est vraiment pas la fin de session qu'elle aurait souhaité. Mais je me demande cependant si il va y avoir des effets à long terme pour elle, parce que j'ai l'impression que le dommage à la CAQ lié avec la filière batterie, il est déjà fait. Parce qu'on le disait tout à l'heure, ça fait quand même des mois qu'on parle de ça. Nordvolt, Lyon, tout le leg de François Legault, ça s'est finalement résulté en échec. Ça lui a fait perdre énormément de crédibilité. Ça lui a fait perdre aussi des points dans l'opinion publique. Donc, est-ce que ça pourrait faire perdre des points additionnels à Mme Fréchette? J'ai l'impression que les électeurs qui étaient heurtés par ce constat-là sont déjà partis de la coalition Avenir Québec. Cela dit, Mme Fréchette était à la table du Conseil des ministres, donc elle essaye cette semaine de se distancer des décisions de ses prédécesseurs.
1: Elle a dit qu'elle a pris des décisions quand elle est arrivée à la tête du ministère de l'économie, qu'elle a commencé à faire les choses différemment.
0: Ce qui est pas faux du tout, mais quand même, elle était assise au Conseil des ministres. Elle a remplacé Pierre Fitzgibbon. Donc, il faut quand même le souligner. Là, je veux dire, elle était pas ministre d'autre chose. Elle était ministre de l'économie et de l'énergie. Et dans Nemaska Lithium, entre autres, c'est elle qui a confirmé les investissements additionnels. Donc, là où ça peut lui faire mal, je pense que c'est dans cette espèce de changement-là qu'elle veut incarner, ce narratif-là qu'on veut imposer depuis son arrivée. Alors, ça vient provoquer des relents, finalement, de son successeur dont elle voudrait vraiment bien se passer. Puis, je fais une petite parenthèse. D'ailleurs, son successeur, François Legault, qui a repris un peu du service.
1: Son prédécesseur?
0: Qu'est-ce que j'ai dit?
1: Successeur.
0: Ah, excusez-moi.
1: D'après moi, il ne reviendra pas premier ministre.
0: Retour vers le futur. Hey, on ne sait jamais. Mais ça, c'est la fatigue qui fait ça. Mais donc, c'est un habitué du réseau X, hein, vous le savez, c'est le réseau, lui, il a toujours géré ça lui-même, là, ce compte-là. Et il a beaucoup tweeté pendant les séries éliminatoires avec le CH, mais là, le CH est éliminé et là, on dirait que ça lui brûle les doigts parce que hier, il a commenté toute la journée sur tous les sujets d'actualité, entre autres la filière batterie. Et ce matin encore, il rappelait qu'il fallait reprendre des risques, il fallait relire comme il faut le rapport de l'AVG. Donc,
1: au cabinet de la première ministre qui va lui passer un petit appel pour lui dire Monsieur Legault là.
0: Donc les vacances, est-ce qu'elles arrivent ou parce qu'on a quand même salué le fait que Monsieur Legault avait vraiment, s'était vraiment retiré. Hein, il n'était pas toujours là à commenter parce que pour ne pas faire une distraction, laisser toute la place à Madame Fréchette.
1: Mais mettez-vous à sa place. Oui. C'est son héritage, ce sont ses politiques, tout ça est sous les projecteurs depuis 48 heures à peu près. Ça doit être très difficile pour lui de juste battre en retraite et se tenir à l'écart de tout ça. Ça doit être très difficile humainement parlant. Les travaux parlementaires, donc on le disait, vont se terminer aujourd'hui. Dernière journée donc de travaux avant les élections et on est encore dans l'embouteillage parlementaire.
0: Oui, ça se tasse un peu quand même, évidemment. On arrive à la dernière journée, donc c'est les travaux intensifs. Ce matin, ça va être quand même aussi une journée bien spéciale parce que c'est, comme vous le dites, la dernière avant les élections, mais pour plusieurs élus, ça va être leur dernière journée au Parlement, donc ça risque d'être émotif. Je pense à Lionel Carman, Sonia Lebel, Manon Massé, qui quittent la vie politique.
1: Gabriel Nadeau-Dubois, qui sera avec nous dans une dizaine de minutes.
0: Absolument. Et ce sera l'heure des bilans. Donc, toutes les formations politiques vont nous faire leur bilan ce matin. Sinon, les travaux parlementaires, il va y avoir des projets de loi qui vont être adoptés encore aujourd'hui. Entre autres, la carte électorale, là, dont on a beaucoup, beaucoup parlé. Hier, le député indépendant Youri Chassin, qui s'est opposé à la procédure accélérée encore une fois. Mais donc, ce qu'on a compris, il l'a entre autres dit au Devoir, c'est que il allait finalement donner son consentement aujourd'hui, donc ça devrait passer. Il y a le projet de loi 23 qui vient forcer l'hospitalisation des gens en crise de santé mentale. Ça, c'est beaucoup moins clair, hein, parce qu'il y a eu énormément d'amendements qui ont été déposés par le gouvernement. L'étude détaillée s'est terminée, mais de là à ce que tout le monde consente à l'adopter aujourd'hui, j'en doute. On a quand même adopté la loi de Gaby Renault hier, celle sur les boissons énergisantes, finalement. Celui sur les pouvoirs des municipalités. Et hier, Jolin Barrette qui s'est quand même rendu à l'évidence en confirmant que son projet de constitution allait mourir au feuilleton. Ça a été quand même un long parcours, hein, un projet de loi.

0: qui a été contesté dès son dépôt. On avait entre autres dit, on dénonçait le manque de consultations. Finalement, on organisait des consultations générales. 300 groupes quand même qui ont présenté des mémoires. Ça a monopolisé énormément de temps. Quand même, 800 groupes de la société civile qui s'opposaient au projet de loi, qui demandaient son retrait. Une très, très forte levée de bouclier aussi de la part des Premières Nations. Alors, même Simon-Jolin Barrette a fait plusieurs amendements, il s'est quand même entêté dans ce processus-là. Hier, on avait l'impression qu'il parlait même seul. C'est un peu surréel là, dans le point de presse hier où on le voyait parler d'un point de rupture, mais il faisait presque un monologue finalement pour rappeler à quel point son projet de loi était essentiel, alors que c'est un projet de loi que personne finalement essentiellement souhaitait. Là.
1: En quelques mots, Fanny, votre chiffre de la semaine?
0: Mon chiffre de la semaine, 200.
1: Ah, je vais ajouter un autre nombre.
0: Oui, milliards. 200 milliards, est-ce que ça vous sonne une cloche?
1: TGV.
0: Exact, bravo. Donc, le 200 milliards, oui, c'est l'évaluation que coûtera le fameux TGV entre Toronto.
1: Selon
0: le député du Bloc québécois, Jean-Denis Garon, qui a été repris donc une estimation par Paul Saint-Pierre Plamondon. Et cette semaine, il a jeté un pavé dans la mort en affirmant que s'il prenait le pouvoir en octobre, il allait retirer le Québec de ce projet-là. Et ça a fait grand bruit. C'est finalement expliqué hier seulement sur la question quand même. Mais lui, il a fait le calcul qu'avec le 200 milliards, qui est donc l'évaluation du député du Bloc québécois, qui est un économiste. On irait donc rechercher 40 milliards, nous, le Québec, en s'opposant à ce projet de loi. Ça a été critiqué énormément cette semaine, cette position-là, parce qu'il n'y a aucune garantie d'aller chercher cet argent-là. On n'est pas dans un contexte d'une entente, d'un programme où le Québec se retire. Alors, quand même, les maires qui ont dénoncé la position du Parti québécois, j'ai bien hâte de voir, mais il a maintenu son point toute la semaine, Paul Saint-Pierre Plamondon.
1: Ce que j'ai vu, c'était la mise en relief avec la position du député péquiste, oui, Joël Arsenault, il n'y a pas si longtemps, qui lui disait que le TGV, le train à grande vitesse, il était pour, puis que c'était un bon projet.
0: C'était quand Justin Trudeau l'a annoncé en fin de parcours.
1: Même s'il était sceptique. Absolument. Par rapport à sa réalisation.
2: C'est l'écart des montants qui est surprenant aussi, ouais, parce que chez Alto, on parle de 70-90 millions. Le Bloc québécois est
1: milliards,
2: à 2,
1: ouais.
2: 2 milliards. Et 200 milliards pour le Bloc québécois, c'est un bon écart.
0: Donc, ce chiffre-là n'est pas validé non plus par le gouvernement. Alors, c'était quand même une estimation hasardeuse du Parti québécois de dire qu'on irait récupérer 40 milliards.
1: Fanny Lévesque, journaliste à la presse. Bonne journée politique et après, on va peut-être se reparler vendredi prochain.
0: Oui.
1: Ça va être notre dernière.
0: On fera les bilans.
1: Merci Fanny.
0: Ça fait plaisir.
1: 7h32 aux nouvelles. Martin, il n'y aura plus de livraison de courrier à domicile à Québec et l'ancienne Lorette d'ici la fin de l'année 2027.
3: Poste Canada va cesser la livraison de porte en porte dans 37 nouvelles municipalités à travers le pays, dont Québec et l'ancienne Lorette, ce qui équivaut à 485 000 adresses. La livraison sera remplacée par des boîtes postales communautaires. Poste Canada avait déjà annoncé la fin de ce service dans 13 municipalités qui passeront, elles aussi, aux boîtes postales d'ici la fin de la présente année. Christine Fréchette croit que le Parti québécois laisse tomber la région de Québec en s'opposant au projet de TGV. Devant la Chambre de commerce de Québec hier soir, elle a rappelé l'importance du projet en matière économique, touristique et environnementale. Christine Fréchette maintient que son gouvernement ne va plus tergiverser sur les projets de mobilité dans la région.
4: On va continuer les travaux à la tête des ponts pour améliorer la fluidité. Puis on va aussi lancer un appel d'intérêt international pour le projet de lien entre Québec et Lévis. Alors en matière de mobilité, le avance-recul, c'est terminé. On va avancer aussi avec le TGV. La position du Parti québécois sur cette question-là, c'est tourner le dos à la capitale nationale. Ça, c'est un projet là à grand déploiement, qui est hyper structurant, qui génère des retombées majeures.
3: La Commission d'accès à l'information rappelle à l'ordre la ville de Lévis. Dans une décision rendue le 12 mai, la Commission reproche à la ville de ne pas avoir fait des recherches suffisantes pour répondre à une demande d'accès à l'information. L'auteur de la demande, le militant pour l'environnement Daniel Vézina, souhaitait obtenir des documents concernant les impacts du chauffage au bois sur la qualité de l'air. La ville de Lévis a d'abord répondu qu'elle n'en avait pas, mais s'est ensuite ravisée et en a trouvé 5. La commission d'accès à l'information juge que les efforts de la ville sont insuffisants et elle lui ordonne d'élargir ses recherches. Daniel Vézina croit que la décision envoie un message clair aux organismes publics.

0: Ça réitère plusieurs principes importants, je pense, en accès à l'information. Ça envoie un message clair là, sur l'importance d'effectuer des recherches complètes et sérieuses. L'objectif premier de la loi, ben, c'est de donner accès aux documents détenus par des organismes publics. Pourquoi? Ben, pour augmenter la transparence de nos institutions.
1: Et la police de Québec confirme que la femme de 19 ans, atteinte de plusieurs projectiles d'armes à feu en début de semaine, a bel et bien été victime d'une erreur sur la personne. L'enquête de la police de Québec sur cet événement dans un logement du chemin Sainte-Foy, ça s'est passé dimanche dernier, a permis d'établir que ni la victime, ni les autres personnes qui se trouvaient dans l'appartement ne sont reliées à un autre événement semblable survenu en février dernier au même endroit. Il n'y a toujours aucune arrestation concernant l'un ou l'autre de ces événements. Et quant à la femme, elle est toujours hospitalisée après avoir été atteinte de plusieurs coups de feu, mais elle est dans un état stable.
2: Merci, Martin. Juliette, les prévisions météo, s'il vous plaît.
3: Matin, somme toute confortable avec 16 degrés au thermomètre. Ciel couvert pour l'instant. On aura quelques percées de nuages aujourd'hui. Environnement Canada prévoit une alternance de soleil et de nuages pour tous nos secteurs. Maximum 22 degrés. On est dans les normales de saison avec un humidex aujourd'hui de 28. Donc l'air sera quand même moins lourd là, que la journée d'hier. On va surveiller un 40% de probabilité d'averses toute la journée. Quelques averses qui sont à prévoir en soirée et risque d'orage pour l'après-midi, pour ce soir aussi, quand on parle des orages. Minimum de 15 degrés pour la nuit prochaine. Alors encore une fois, on se rapproche des normales de saison. Et demain, ce sera la belle journée de la fin de semaine. 24 degrés au thermomètre, généralement ensoleillé. Ça va se couvrir en soirée uniquement parce que dimanche, c'est une journée plus nuageuse qui nous attend avec 60% de probabilité de pluie.
2: Merci, Juliette. Marc-André?
4: Un petit peu plus chargé du côté de la route de la Bravoure entre le boulevard Pionce-Nord là, et l'approche de la base militaire. On a un bon ralentissement dans le secteur. C'est à Shannon aussi, pour la route 369, pour l'approche Shannon, on a direction est, quand même un bon ralentissement dans ce coin-là. Même chose pour la route de Fossambeau, pour le secteur de la route des Érables, direction nord. Là, c'est un petit peu plus compliqué à cette heure-ci. On a un petit embouteillage aussi qui est en train de se former là, sur Félix-Leclerc, direction ouest, entre Henri Bourassa et Pierre Bertrand. C'est plus chargé que ça ne l'était tout à l'heure. On a également l'accès à Félix-Leclerc-Ouest à partir de Laurentienne-Sud qui est bien au ralenti, secteur Louis XIV présentement. Et on a un peu d'attente aussi avant le Bourgneuf sur Robert Bourassa, direction sud, à partir du boulevard de la Morille.
2: 7h37 à la rentrée scolaire 2027-2028, donc pas celle qui vient, mais la suivante, les écoles primaires ne pourront plus utiliser les notes des élèves pour leur donner accès à des programmes particuliers comme le sport-études, arts-études, programmes d'éducation intermédiaire. Donc, les notes ne pourront plus servir de critères de sélection. Ça a été annoncé hier par la ministre de l'Éducation, Sonia Lebel, dans une lettre qui a été déposée à l'Assemblée nationale. Ça répond aux critiques de bien des personnes qui estiment que le traitement réservé à certains élèves dans le réseau public est injuste. C'est le cas du député de Québec solidaire, Gabriel Nadeau-Dubois, qui en a fait un de ses chevaux de bataille. Il est avec nous, Gabriel Nadeau-Dubois. Bonjour.
5: Bonjour, Alexandre Duval.
2: Merci beaucoup d'être là ce matin. Vous dites que l'annonce de la ministre Lebel, c'est un petit pas dans la bonne direction, parce qu'on comprend que votre cheval de bataille va beaucoup plus loin que ça. Mais tout de même, sur cette nouvelle précisément, avez-vous l'impression que, enfin, entre guillemets, la ministre se range à vos arguments?
5: Oui, c'est la conclusion d'une démarche que j'avais entamée au mois de décembre dernier, où suite à des scandales qui avaient été révélés dans les journaux, là, on parle de processus de sélection qui avaient lieu parfois en maternelle, là, dans certaines écoles primaires au Québec, des petits cocos, des petites cocottes de 6 ans qui se voyaient refuser l'entrée dans des programmes sélectifs en maternelle dans des écoles publiques. Ça avait fait grand bruit, puis on comprend, c'est dérangeant comme pratique dans notre système d'éducation publique. Oui. J'avais déposé une motion demandant à la ministre de faire le portrait de la situation, parce qu'on le sait pas, hein. Il n'y a pas de données publiques exactement sur quelles sont les pratiques de sélection en ce moment dans le réseau public. C'est assez difficile d'avoir cette information-là, je le sais parce que je l'ai cherché pendant des mois. Donc, je lui avais demandé de faire un portrait de la situation et d'envisager de mettre des valises. C'est ce qu'elle a fini par faire hier. Donc oui, je suis content parce que, bon, c'est un pas modeste dans la bonne direction. Il y a encore plein de pratiques de sélection qui vont pouvoir se poursuivre. C'est juste que ça pourra plus être basé sur les notes. Mais c'est surtout symboliquement, je pense.

0: qu'il y a une avancée, parce que faut se rappeler que jusqu'à tout récemment et depuis des années, là, la CAQ refusait même de reconnaître que ça pouvait être un problème, la fameuse école à trois vitesses, que ça pouvait être un problème, le fait d'avoir des pratiques agressives de sélection dans les écoles publiques. Là, il y a comme implicitement, avec l'annonce d'hier, une reconnaissance de la part de la CAQ que ça peut nuire aux enfants, des pratiques de sélection qui sont faites trop vite ou qui sont mal faites. Donc, je pense qu'il y a comme, au niveau du débat général, il y a symboliquement, on a franchi un cap hier.
1: Mm-hmm. Puis, vous l'avez quand même documenté récemment dans votre oui. livre blanc sur la réussite scolaire des garçons, un livre blanc qui est oui. intitulé « Ceux qu'on échappe ». En fait, vous disiez que la participation plus faible des garçons à ces oui. programmes particuliers, comme les programmes d'études internationales, avait des effets sur la réussite scolaire par la suite. Donc, oui. y a quand même un parcours, en quelque sorte, qui semble se dessiner pour les élèves qui sont sélectionnés versus ceux qui ne le sont pas. Et ça veut pas dire que tout le monde va subir le même sort, mais en moyenne, ça peut orienter oui. le parcours et la réussite.
0: Ouais, exactement. Ce que les études ont montré, puis là pas seulement au Québec, hein, parce que des programmes comme ça, ce sont des modes internationaux. Hein. Il y en a un peu partout. Puis ce que les études un peu partout dans le monde ont montré, c'est qu'en effet, plus on sélectionne les enfants tôt dans leur parcours éducatif, plus on les trie dans le fond à un jeune âge, ben plus on les engage dans des filières qui vont être divergentes. Autrement dit, les gens vont suivre des parcours éducatifs qui vont être vraiment différents selon qu'on les ait ou pas sélectionnés tôt dans leur âge. Parce que, tu sais, comme on dit des fois, là, chaque chose en son temps. Hein, des procédures de sélection pour rentrer en médecine à l'université, c'est bien normal. Des processus de sélection pour des enfants de 6 ans ou des bulletins de quatrième année qui sont utilisés maintenant par certaines écoles secondaires pour filtrer les jeunes qui ont le droit d'entrer au privé ou dans des programmes sélectifs au public, ça sont deux choses complètement différentes. Puis ce qui a été montré par la recherche, c'est que plus on favorise la mixité sociale ouais. et scolaire, donc le brassage des élèves des différentes forces et des différents milieux dans les classes, plus on favorise ce brassage-là, plus on améliore la réussite du plus grand nombre.
1: J'ai l'impression que ça peut avoir des effets insidieux aussi, parce que si on veut la réussite de notre enfant, ben on va vouloir qu'il ait des bonnes notes. Donc, on va se soucier de ça dès la maternelle, dès la première année. Puis quand des parents s'inquiètent d'avoir une note peut-être un petit peu plus faible sur un bulletin de maternelle, il y a lieu de se poser des questions sur la culture de performance qu'on est en train de mettre en place aussi. Là.
0: Ça dit long sur notre rapport à l'éducation, puis oui, sur le rapport à la performance. Un enfant de 6 ans, de 7 ans, de 8 ans, là, ce qu'il a besoin, là, c'est d'avoir du plaisir en commençant son parcours d'apprentissage. Cette logique de performance-là, aussitôt dans la vie, c'est contre-productif. Et oui, je pense qu'on a tout un bout à faire. Moi, je critique beaucoup le gouvernement, mais je pense que, comme société, on a une réflexion à faire sur qu'est-ce qu'on est en train de faire à nos enfants en leur mettant des pressions de performance aussitôt dans la vie. Puis M. Duval, c'est vrai en éducation, mais c'est vrai aussi dans le domaine du sport, là, des jeunes en bas âge, là, déjà à 8, 9, 10 ans, qui se retrouvent dans des programmes sportifs d'élite où on leur dit, là, mon petit gars, ma petite fille, faut que tu ailles jusqu'au bout, faut que tu te rendes aux Olympiques ou à la Ligue nationale. Je caricature un peu, mais pas tant que ça. Il y a toute cette culture-là de la performance, oui, qui doit être interrogé, parce que ça ne fait pas de bien à nos enfants. Puis, savez-vous quoi? Ça ne les aide même pas à bien performer. Ça aussi, la recherche l'a montré. C'est surtout l'inclusion, c'est surtout le plaisir à cet âge-là qui permet aux jeunes de dépasser leurs limites.
1: Donc, il y aura ce changement pour les élèves du primaire à la rentrée 2027-2028. Oui. Pour le secondaire, la ministre a été moins ferme. Elle dit qu'on devra viser à réduire ou éliminer les critères fondés sur la performance scolaire. Ouais. Donc, votre bataille, elle n'est pas gagnée au secondaire. La bataille pour l'école à trois vitesses que vous menez, et avec plusieurs organismes d'ailleurs, elle n'est pas gagnée ouais. non plus. Mais je veux qu'on prenne une petite minute, Gabriel Nadeau-Dubois, parce que c'est votre dernière journée à l'Assemblée nationale. Après ça, vous rentrez dans vos terres et ouais. ben votre carrière politique à toute fin pratique ouais. va prendre fin. Comment vous vous sentez aujourd'hui?
0: Je me sens bien, je suis serein. Ma famille sera avec moi à l'Assemblée nationale. Alors non, je suis serein, un peu nostalgique quand même. C'est la fin d'un gros cycle pour moi, un cycle d'engagement, mais un cycle de vie aussi. Donc je le prends bien, je vais profiter chacune de mes dernières minutes. Je vais aller faire mes boîtes dans mon bureau tantôt à l'Assemblée. Et puis je vais revenir faire un gros

0: On est beaucoup dans la critique. On est aussi dans la proposition, mais on parle beaucoup. Là, j'ai envie d'être dans l'action. Et je sais pas encore exactement quelle forme ça va prendre. Je me donne l'été pour y penser. Mais ouais, je veux continuer à faire avancer mes valeurs, mais de manière peut-être un peu plus concrète.
1: Je dirai la même chose à tous les députés à qui j'aurai l'occasion de parler dans les prochaines semaines et qui tireront leur révérence, peu importe la famille politique. Merci pour votre engagement et au plaisir de se reparler.
0: Ça m'a fait plaisir, M. Duval.
1: Au revoir.
0: Bonne journée.
1: 7h45, Marc-André à la circulation.
2: C'est pas une grosse heure de pointe ce matin. Ça roule toujours bien, notamment pour les gens qui arrivent de la rive sud là, pour la traversée vers Québec. Avant les deux ponts, il n'y a pas de problème majeur. On a la 20 Est où ça demeure chargé à l'approche de la rivière Etchemin depuis l'avenue Taniatas, donc sur à peu près 1 km. La sortie des ponts est un petit peu plus lente là, pour les gens qui optent pour le boulevard Laurier. C'est un petit peu plus chargé là, de ce côté. Chemin Saint-Louis aussi, secteur Sillery, là, on a une bonne attente là, à la hauteur de la côte à Gignac dans les deux directions, c'est vraiment très, très compliqué. Alors, c'est peut-être un secteur à éviter là pour la prochaine heure. On a encore des petits ralentissements aussi sur Henri IV, direction sud, pardon, entre Charest et le chemin Sainte-Foy, là où on a des travaux, et Félix-Leclerc-Ouest entre Henri Bourassa et Pierre-Bertrand. On a là aussi un petit bouchon de circulation actuellement.
1: Merci, Marc-André.

0: Vous avez vu la pièce Saigon au diamant.
1: Quelle production poignante que cette pièce, Alexandre. C'est tout un univers que l'artiste, autrice Caroline Guélan-Guyen a créé, mise en scène également. C'est elle qui en signe l'écriture. On est dans un restaurant vietnamien dès qu'on entre dans la salle de spectacle, au théâtre. Et les personnages que l'on voit dans ce restaurant, ils sont très nombreux. Ils vont nous dessiner pendant 3 heures. C'est une pièce qui dure 3 heures, 3h20 avec l'entracte. Ils vont nous dessiner une fresque dans laquelle on parle du Vietnam. Il est question de colonisation. On parle de la présence française, de ce que cette présence a créé. Oui, il y a les fractures, certainement. Il y a aussi les nouvelles histoires qui sont nées suite à cette présence-là, avec les générations qui ont fui vers l'Europe. Et qu'est-ce que ça a créé, évidemment? Qu'est-ce qu'on en garde? On parle ici de déracinement, on parle de mémoire, de ce qui se transmet de génération en génération, puis des barrières qui montent de génération en génération aussi. C'est extrêmement riche au niveau de la thématique qui est abordée, et le tout est fait de façon à ce que, à plusieurs reprises, oui, on a même la chair de poule, parce que c'est extrêmement poignant, même dans la musique, on l'entend. C'est un extrait de la bande sonore, elle est très très présente, la musique est présente, le violon aussi, le piano, vous savez, ce qui vient chercher les émotions fortes. Je dois dire que cette scénographie-là est très impressionnante, le diamant s'y prête à merveille. On est dans ce restaurant hyper réaliste, tous les détails sont là, et puis on va faire des allers-retours incessants entre 1956, c'est l'année où les dernières personnes de nationalité française ont dû quitter ce qu'était l'Indochine à l'époque, et puis entre 1996, ça c'est l'année où le gouvernement vietnamien a autorisé le retour au pays des personnes qui avaient fui, qui avaient émigré. Donc on est aussi entre Saigon et Paris, ce sont des allers-retours, ça donne le vertige et ça fonctionne, ça participe à nous plonger dans ce qui peut être, vous savez, le désarroi qu'on peut avoir quand on parle de sujets aussi lourds, aussi forts. Ceci dit, les touches d'humour sont extrêmement présente dans l'écriture. L'écriture est fine, elle est ciselée, parce que c'est un tour de force de je vous ai fait la liste d'épicerie un petit peu, puis de mettre tout ça en forme et de faire en sorte que ça fonctionne. C'est un grand défi et ça fonctionne. On entend du vietnamien beaucoup. J'ai aimé cette immersion. Bon, c'est surtitré en français, donc on comprend ce qui se dit, évidemment. Là où j'en ai perdu des bouts, c'est que ça aurait pu être plus fort au niveau du niveau sonore. Moi, j'étais proche de la scène, j'en perdais quelques bouts, c'était peut-être pas assez fort, puis j'ai discuté à l'entracte avec des personnes qui étaient un petit peu plus éloignées de la scène, qui en perdaient également. Ça serait peut-être la remarque que je ferais par rapport à ce spectacle, mais le fait que ce soit 3 heures, on prend le temps d'entrer dans le quotidien de ces gens, dans des histoires très très particulières.

0: Et puis ce sont des histoires personnelles qui parlent aussi de la grande histoire. C'est le genre de proposition qu'on aime beaucoup, qu'on aime particulièrement au Diamant, vous le savez. Alors c'est dans le cadre du Carrefour, du festival Carrefour, donc de théâtre. Mm-hmm. Et puis c'est une pièce que l'on pourra voir également le 12, aujourd'hui, demain, le samedi 13. Sachez que c'est pour des enfants à partir de 14 ans, si jamais le jeune public est intéressé. Et c'est une très, très belle proposition.
1: Merci, Tifa. 7h50, on passe à la revue de la semaine en politique municipale avec Louise Boisvert. Bonjour.
2: Bonjour.
1: Le maire de Québec est absent. Oui. Il est en mission à l'étranger. Alors, les souris dansent? Non, je rigole. Mmh. On est surtout allé faire quelques gains à l'échelle provinciale, grâce à ce qui s'est passé à l'Assemblée nationale.
2: Ça s'est passé là plus tôt hein, cette semaine. Quand vous dites les souris dansent, si vous pensez à l'opposition à l'Hôtel de Ville de Québec, on ne les a pas vus cette semaine.
1: Il n'y a personne qui danse.
2: Non, c'est ça. Ils ont été plutôt discrets dans la dernière semaine. Mais c'est vrai que M. Marchand est absent, alors que c'est une semaine qui est quand même assez chargée sur deux fronts. D'abord, le premier, le gouvernement qui finalement réussit à leur donner le super pouvoir qui leur manquait, c'est-à-dire de construire du logement en contournant le processus référendaire. Il y a deux ans, la CAQ, en pleine crise du logement, permettait aux villes dont le taux d'inoccupation était à 3% et moins de pouvoir contourner les règles de zonage pour pouvoir construire davantage de logements. C'était une mesure qui était exceptionnelle et temporaire. Et à Québec, là, ça a permis de lancer ou de bonifier, je dirais, une vingtaine de projets. Ça représente 2067 logements de plus que ce que le zonage leur aurait permis normalement. Et là, avec le projet de loi du gouvernement, mais cette mesure-là, elle devient permanente. Et en plus, on retire le taux du 3%. Ce qui fait que, peu importe la situation de crise du logement ou non, les villes vont pouvoir avoir recours à cet outil-là dans l'objectif de ne pas briser l'élan de construction qu'on a lancé dans plusieurs municipalités.
1: Mais ça risque d'entraîner des conflits avec les citoyens quand même.
2: Ben, c'est ce que j'allais vous dire. Puis je voyais dans votre visage que vous êtes exactement à la même place que moi. Oui, ça soulève des questions parce que ça veut dire que les villes n'ont plus à se soucier de soumettre des projets au processus référendaire. On règle ça avec une simple rencontre de consultation ou d'information, diront plutôt les citoyens parce que souvent, ils ont l'impression qu'ils sont mis devant le fait accompli. Oui, les projets qui vont être présentés vont être aussi bonifié. On essaie d'avoir en contrepartie soit des espaces verts, soit des locaux qui pourraient être utiles à l'ensemble du secteur, un CPE, une épicerie. Mm-hmm. On essaie de bonifier, avoir une plus-value avec un projet qui est plus gros puis qui dépasse la norme. Mais c'est pas seulement pour les citoyens. Même l'Ordre des urbanistes avait levé la main il y a quelques semaines pour dire, écoutez, à quoi ça sert d'avoir un plan d'urbanisme si à chaque fois on peut avoir des brèches dedans? Alors, il y a quand même un danger que certaines municipalités se développent pas du tout comme c'était prévu, puis pas du tout comme on s'était entendu avec les citoyens pour se développer.
1: Si on a des majorités dans les hôtels de ville, les conseils municipaux, qu'il n'y a pas d'opposition forte, puis qu'on a des maires ou des mairesses qui décident que ça va se passer à ma façon, moi je sais comment ça marche, ça peut entraîner certains écueils.
2: D'où la vigilance des citoyens à partir de maintenant, parce que ça arrive quand même qu'il y ait de la contestation, même si on n'a pas accès au processus référendaire, il y a des projets qui n'ont pas vu le jour dans certaines municipalités du Québec parce que les citoyens se sont mobilisés. Mais tous ces arguments-là, ils ont été débattus en commission parlementaire. C'est le Parti libéral, entre autres, qui a mené le bal, mais le gouvernement du Québec était vraiment prêt à aller de l'avant. Et ce n'est pas la première fois que les villes essaient de convaincre le gouvernement de leur donner cette façon de pouvoir contourner le processus référendaire. Et chaque fois que le gouvernement, dans le passé, a montré une certaine ouverture, quand on arrivait plus proche du projet de loi, on finissait par dire, on va l'encadrer un peu parce qu'on voulait pas qu'il y ait de dérapage. Mais cette fois, si les villes l'obtiennent, le gouvernement de Mme Fréchette l'avait promis. Et puis, ça sera une belle chose à annoncer aux municipalités qui seront à Québec la semaine prochaine pour les États généraux. Mmh. Alors, toutes les municipalités seront réunies ici avec le ministre des Affaires municipales.
1: Ce sera vraiment à surveiller, ce dossier-là. Oui. Est-ce qu'il y aura des abus de ce nouveau super pouvoir? Puis, est-ce que ça créera des frictions? Et est-ce que les citoyens qui voudront s'opposer auront un moyen de le faire.
2: Est-ce qu'il y aura des contestations? L'autre dossier, c'est le PEC. Ça ne se passait pas par un projet de loi cette semaine, mais c'est la nouvelle première ministre qui avait promis de l'annoncer avant la fin de la session parlementaire. On réactive le PEC pour 2 ans pour faire la transition avec le nouveau programme, le PSTQ. Et c'est pour, entre autres, respecter la promesse que le Québec a faite aux travailleurs temporaires, aux diplômés aussi, qui avaient choisi le Québec sous des règles qui ne pouvaient pas être changées en cours de route. Les villes ont beaucoup milité pour ça. Rappelez-vous les cœurs bleus qu'ils portaient. Le ministre Bonnarbel vient de donner suite à la promesse. Il reste qu'en matière d'immigration, c'est toujours compliqué. On va voir à l'usure si cette formule-là fonctionne, mais vous pouvez être sûr que les villes vont veiller au grain pour la suite des choses. Parce qu'il faut aussi que le gouverneur fédéral prolonge les permis de ces gens-là qui entrent dans le processus. Alors ça, est-ce que ça va bien s'arrimer? On verra bien. Et on comprend qu'il est trop tard pour ceux... Vous en doutez, Alexandre?
1: Ben, c'est parce qu'on a réduit le nombre de permis qu'on délivre. Donc, forcément, il y a des gens qui risquent de se retrouver le bec à l'eau.
2: Et on comprend aussi qu'il est trop tard pour ceux qui, finalement, ont décidé de repartir dans les derniers mois en attendant la suite des choses. Parce que pour pouvoir avoir accès au PEC, il faut habiter le territoire du Québec. Alors, il y a quand même des gens qui vont être déçus dans tout ça.
1: Le Bloc québécois a parlé d'un trait à grande vitesse à 200 milliards de dollars entre Québec et Toronto. Fanny Lévesque nous en parlait tantôt. Paul Saint-Pierre Plamondon a récupéré ça à son compte et a promis de retirer le Québec du projet. Ça a fait réagir les grandes villes.
2: Et on le fait notamment pour parce qu'on a d'autres priorités au Parti québécois. Puis on nomme les infrastructures. Le déficit des actifs au Québec est évalué à 50 milliards de dollars. En ce moment, ça pourrait doubler d'ici les 10 prochaines années. Évidemment que la position de Paul Saint-Pierre Plamondon a fait plaisir aux agriculteurs, entre autres, qui ne souhaitent pas que le train passe sur leur terre. Il y a eu une manifestation aussi cette semaine là-dessus. Mais c'est aussi une position qui a fait l'unanimité contre elle. Hein. Les maires des grandes villes, Québec, Trois-Rivières, Montréal, Laval, Gatineau, se sont tous prononcés contre cette idée au nom de la modernité, au nom du développement économique. Et le chef du Parti québécois qui cherchait une certaine forme d'adhésion cette semaine, qui cherchait aussi à s'imposer devant le gouvernement fédéral, s'est retrouvé à faire la leçon aux municipalités en leur disant, écoutez, vous êtes incohérents. Vous demandez plus d'argent pour les infrastructures, on vient de vous en trouver parce qu'on va aller chercher la part du Québec. Puis là, Fanny vous a expliqué que ça fonctionne pas comme ça. Puis effectivement, il y a plusieurs personnes qui l'ont répété cette semaine. Nous, on va aller vous chercher de l'argent pour les infrastructures. Comment ça se fait que vous nous appuyez pas? Ça fait deux fois que le Parti québécois fait la leçon aux villes. Il l'avait fait aussi dans le dossier de l'immigration en leur disant, démontrez-nous que les travailleurs temporaires ne mettent pas de pression sur vos services municipaux. Faites-nous la démonstration avant de nous demander d'en avoir plus. Et donc, ça démontre qu'il y a quand même une certaine friction entre les villes et le Parti québécois. Le Parti québécois qui est premier encore dans les sondages. Alors peut-être que ce sera une relation à raffiner dans le futur. Mais je termine en vous disant que hier, la première ministre était l'invitée de la Chambre de commerce de Québec.
1: Oui.
2: Seriez-vous surpris si je vous dis qu'elle a été chaudement applaudie quand elle a parlé du TGV? Et elle a dit que la position du Parti québécois, c'est tourner le dos à la capitale nationale. Alors, c'est une formule choc qui a vraiment fait réagir dans la salle. Alors, vous voyez le genre. Et donc, il y a matière à faire un peu de politique sur ce dossier-là en raison de la sortie du Parti québécois. Et je vous souligne en parenthèse que c'était la première visite d'une première ou d'un premier ministre à la Chambre de commerce de Québec depuis le mai 2018. Alors ça, c'est avant François Legault. C'est Philippe Couillard, le dernier, qui s'était présenté devant la Chambre de commerce de Québec.
1: Et là là, ça veut dire que ça fait un bail. Puis il y a le maire de Laval qui s'est mêlé du débat entourant le troisième lien. Je sais pas si on a le temps en quelques secondes, Louise.
2: Ben, entre autres pour dire que l'argent avait été mal placé par la CAQ dans les dernières années, qu'à Laval, on a des projets beaucoup plus prioritaires comme un SRB puis le prolongement de la ligne orange. Et donc, on se rend compte que les langues se délient autour du troisième lien à la veille d'une élection. Mais on va en entendre parler parce que non seulement la CAQ en a fait une promesse, mais le Parti conservateur aussi et le Parti libéral. Alors, ce sera là dans l'actualité. On s'en sort.
1: Louise Boisvert, merci beaucoup.
2: Je vous en prie.
1: Marc-André.
3: Véhicule en panne. Félix Leclerc, direction ouest. Au début de la bretelle qui mène à Henri IV Nord, ça bloque la voie de droite présentement. La dépanneuse est en route.
1: Juliette.
4: Journée en demi-teinte aujourd'hui. Alternance de soleil et de nuages. Pour l'instant, on a un ciel qui est plutôt couvert. 22 comme maximum avec 40% de probabilité d'averse. Risque d'orage pour cet après-midi, pour ce soir et cette nuit aussi. Et 15 degrés comme minimum pour la nuit.
1: Le ministre des Finances, Éric Girard, sera avec nous en studio à 8h15 pour nous annoncer sa bonne nouvelle, un déficit moins important que prévu pour le Québec. On y revient après le Radio-Journal.
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0: aux idées.
1: Dernier jour des travaux parlementaires à Québec. L'heure est au bilan pour le gouvernement Fréchette et les partis d'opposition.
2: Je suis très, très content. Content du travail qu'on a fait de façon transpartisane.
1: L'entreprise SpaceX du milliardaire Elon Musk fait son entrée en bourse aujourd'hui.
3: Ça va être l'histoire de la journée. On va avoir une journée historique. C'est la plus grande compagnie à faire son entrée initiale en bourse.
1: Et la ville de Toronto en mode Coupe du Monde.
4: C'est très amusant. Il y a de la musique, il y a le street soccer.
5: C'est magnifique. J'adore l'atmosphère.
1: Le Canada entre en scène cet après-midi et affronte la Bosnie-Herzégovine. Bonjour, ici Mathieu Bellumeur, bienvenue au Radio-Journal. D'abord, à l'Assemblée nationale à Québec, c'est la dernière journée des travaux parlementaires avant la pause de l'été et la campagne électorale de l'automne. Le gouvernement va tenter jusqu'à la dernière minute de faire adopter ses projets de loi. Mathieu Goyer est à l'Assemblée nationale ce matin. On surveille, Mathieu, deux projets de loi en particulier.
6: Ouais, contre toute attente, Mathieu, le gouvernement et les oppositions se sont entendus et l'étude détaillée du projet de loi 23 sur les hospitalisations forcées s'est terminée hier soir. Cette réforme qui permet d'hospitaliser contre son gré une personne dont l'état mental présente un danger est attendue depuis longtemps. Reste à voir si le projet aura le temps d'être adopté aujourd'hui avant la fin des travaux à 13h. Même chose pour la réforme de la carte électorale qui ajouterait deux circonscriptions en vue des élections d'automne prochain.
1: Et Mathieu, les partis font également leur bilan de session. C'est en cours en ce moment d'ailleurs.
6: Ouais, c'est le Parti libéral du Québec qui lance le bal ce matin, suivra ensuite Québec solidaire et le Parti québécois. La première ministre, Christine Fréchette, fera son bilan à 13h. Ça a été une session marquée évidemment par la démission de François Legault, la course à la chefferie de la CAQ et l'élection de Christine Fréchette il y a 2 mois exactement. Une session à rythme d'enfer pour la première ministre. Des visites à Washington, à Paris, de nombreuses et coûteuses annonces. Mais le changement à la tête du gouvernement a eu son effet. La CAQ est toujours troisième et est redevenue compétitive. 21% dans les derniers sondage. À la veille d'une campagne électorale, on termine la session avec une véritable lutte à trois entre le Parti québécois, le Parti libéral et la Coalition Avenir Québec.
1: Mathieu Goyer, Québec, merci.
6: Au revoir.
1: Le premier ministre canadien Mark Carney est arrivé à Paris où il doit rencontrer le président français Emmanuel Macron plus tard aujourd'hui. Il va ensuite participer au sommet du G7 à Évian dans les Alpes au début de la semaine prochaine. Laurence Martin accompagne le premier ministre. Laurence, Mark Carney et Emmanuel Macron vont probablement discuter de stratégie face à Donald Trump qui sera aussi bien sûr à ce sommet du G7.
7: Oui, M. Trump qui peut se montrer très imprévisible dans ce genre d'événement. Alors, il y a un peu une passation de pouvoir entre M. Carney, qui était l'hôte du G7 l'an dernier, et M. Macron, qui l'est cette année. Les deux hommes qui ont des priorités communes, hein, par exemple, un meilleur encadrement des plateformes en ligne pour les enfants. La France pousse beaucoup là-dessus. Vous avez vu aussi le Canada qui a déposé un projet de loi en ce sens cette semaine. Mais la grande question, c'est que va faire M. Trump à ce sommet? Est-ce qu'il va être tenté d'aller chercher du soutien pour sa guerre en Iran? Est-ce qu'il va vouloir quitter plutôt que prévu, comme il l'avait fait l'an dernier en Alberta? M. Carney, hier, avant son départ de Toronto, a parlé de la présence de M. Trump dans ce genre d'événement. On l'écoute.
8: M. Trump, dans une réunion, il entend, il écoute en même temps qu'il parle. C'est un vrai échange avec lui. Ce sera utile. Je hâte de lui voir.
1: Oui, est-ce qu'il y aura, Laurence, justement, une rencontre bilatérale entre les deux hommes?
7: Alors, il n'y a pas de confirmation officielle, mais il y a deux sources qui nous ont laissé entendre qu'une demande avait été faite par Ottawa auprès de la Maison-Blanche et qu'elle aurait été accueillie favorablement, mais rien n'est coulé dans le béton. Mais peu importe, même s'il n'y a pas de bilatéral officiel, là, les deux hommes auront l'occasion de se parler parce que le G7, c'est d'abord et avant tout un forum de discussion informelle.
1: Laurence Martin nous parlait ce matin en direct de Paris. Merci, Laurence.
7: Je vous en prie.
1: Alors, aux États-Unis maintenant, les États-Unis et l'Iran se seraient entendus sur un protocole d'accord pouvant mettre fin au conflit, mais il doit encore être signé. Après avoir menacé de bombarder de nouveau l'Iran et de saisir ses infrastructures pétrolières, Donald Trump a ensuite annoncé en être venu à un très bon accord, ce sont ses mots. Louis Blouin est à Washington. Il y a des détails qui commencent ce matin à être dévoilés. Qu'est-ce qu'on en sait, Louis?
9: Selon des médias américains qui citent des sources diplomatiques, l'entente prolongerait le cessez-le-feu de 60 jours sur tous les fronts, incluant le Liban, période pendant laquelle se dérouleraient des négociations détaillées sur la question du nucléaire. Le détroit d'Ormuz rouvrirait immédiatement sans péage imposé par Téhéran. En retour, les Américains mettraient fin à leur blocus naval. Il y aurait une levée progressive des sanctions contre l'Iran en fonction des progrès, mais il y a un flou qui persiste sur le sort des avoirs iraniens gelés à l'étranger. Il y a une agence de presse iranienne qui rapporte ce matin que l'accord prévoirait le déblocage de 24 milliards de dollars de ses avoirs, dont la moitié avant l'ouverture des pourparlers, mais ça n'a pas été précisé du côté américain pour le moment. Et finalement, la question du nucléaire, l'Iran prendrait certains engagements concernant son programme, au premier rang de ne jamais acquérir d'armes nucléaires, de résoudre aussi le différend sur son uranium enrichi. Téhéran campe sur son droit d'enrichir de l'uranium, selon la presse iranienne. On va écouter le président Donald Trump.
0: And most importantly, we have a deal that Iran will never have a nuclear weapon, which was the whole purpose of what we had to go through to get this. So it was a big
9: L'Iran n'aura jamais l'arme nucléaire, a déclaré Donald Trump. C'était l'objectif principal de tous les efforts que nous avons déployés. Peu de détails en ce moment sur le programme de missiles iraniens qui figurait aussi parmi les priorités américaines au début de cette guerre.
1: Et Louis, il pourrait y avoir une cérémonie de signature en fin de semaine.
9: Oui, en Suisse, en présence du vice-président américain J.D. Vance, l'accord négocié conjointement par le Qatar et le Pakistan serait baptisé l'accord d'Islamabad, à condition bien sûr que les deux parties acceptent finalement de le signer. Mais il y a une incertitude qui demeure. Les frappes d'Israël continuent contre le Hezbollah au Liban aujourd'hui. Il y a aussi eu un accrochage dans le détroit d'Ormuz. Les forces américaines ont abattu deux drones. La situation demeure très tendue.
1: Notre correspondant aux États-Unis en direct de Washington, merci Louis.
9: Je vous en prie.
1: Tous les regards vont être tournés vers les marchés financiers nord-américains aujourd'hui, puisque c'est l'entrée en bourse de SpaceX, l'entreprise d'Elon Musk, l'homme d'affaires le plus riche au monde. Jean-Philippe Robillard est en studio. Ça pourrait, Jean-Philippe, être l'entrée en bourse la plus importante de l'histoire.
10: Oui, et Elon Musk, Mathieu, qui est à la tête de l'entreprise, vous l'avez dit, pourrait devenir encore plus riche qu'il l'est présentement. Il pourrait devenir billionnaire dans l'aventure. Alors, pour cette entrée en bourse, il y a 555 millions d'actions qui seront émises, qui seront disponibles à 135 $ américains chacune. Avec cette opération-là, l'entreprise espère lever 75 milliards de dollars. Et ça, Mathieu, c'est trois fois plus que ce qui était considéré jusqu'à présent comme la plus importante entrée en bourse de l'histoire, celle de la pétrolière Aramco. C'est en 2019. Ça devrait porter la valeur de SpaceX à tout près de 1800 milliards de dollars. Et c'est ce qui fait qu'aujourd'hui, il y a beaucoup d'engouement chez les investisseurs. Mais selon Sébastien McMahon, qui est stratège en chef chez IA Groupe Financier, il faut être prudent aujourd'hui.
11: C'est une grande entreprise qui est pas profitable, c'est encore assez spéculatif, c'est le nom d'Elon Musk, c'est des colonies sur Mars, c'est une base à la Lune, c'est miner des astéroïdes. Il y a beaucoup de raisons là-dedans pourquoi il y a de l'excitation autour de tout ça, puis que ça a une valeur qui est aussi élevée que ça aujourd'hui.
10: Alors avec l'engouement des investisseurs, il faudra surveiller le volume de transactions aujourd'hui, Mathieu, et aussi voir à quel prix va clôturer le titre de SpaceX aujourd'hui en fin de journée.
1: Merci beaucoup, Jean-Philippe.
10: Merci, au revoir.
12: Sport.
1: Allons à Toronto en ce moment, parce que c'est aujourd'hui que l'équipe canadienne de soccer va disputer son premier match de la Coupe du Monde. L'équipe va affronter la Bosnie-Herzégovine. C'est à 15h, heure de l'Est, dans un match qui sera précédé par la cérémonie d'ouverture du Canada. Mon collègue Mathieu Massé est à Toronto. Alors Mathieu, quelle est l'ambiance dans la ville reine?
13: Eh bien, on a une ambiance qui est à la fête à Toronto. Il y a des chandails de plein d'équipes un peu partout qui se promènent. Il y a beaucoup de musique dans la ville. Beaucoup de sécurité aussi, il faut le dire, mais ça reste quand même pour le moment assez tranquille. Il y avait des centaines de partisans mexicains dans les rues hier, au Square Phillips notamment, où j'ai assisté à la partie. J'ai parlé à une partisane canadienne d'origine tunisienne toutefois hier, et elle résume assez bien ce que ça représente la Coupe du Monde pour de nombreuses communautés.
14: Je suis une personne qui aime le football. Je suis tunisienne, donc le football est une chose qui était culturelle à Tunisie. C'est un événement qui est très grand pour Canada, pour Toronto, pour et tout. Et je pense que c'est une opportunité pour tout le monde de voir la culture ici à Toronto et à Canada.
1: Et Mathieu, est-ce que le Canada...
13: Mais en parlant hier avec des... Oui, ben j'allais dire qu'en parlant avec des partisans du Canada hier, on me disait que les Canadiens à Toronto n'allaient pas travailler très, très fort cet après-midi, qu'on allait sûrement terminer très tôt pour ensuite aller voir, regarder le match, et que ce serait une marée rouge dans les rues de Toronto.
1: Oui, est-ce que le Canada a des chances de faire bonne figure?
13: Mais il faut quand même dire que le Canada n'est pas la France ou l'Espagne. Il faut modérer les attentes. Ils sont classés 30e au monde. En 2022, on avait fini le tournoi avec 3 défaites en phase de groupe. Mais cette année, la confiance est plus grande dans un groupe un peu plus facile. Et avec le format qui passe à 48 équipes, il y a aussi plus de pays qui passent en phase éliminatoire. Donc ça, c'est un bon objectif pour le Canada. Hier, l'entraîneur Jesse Marsh a annoncé que tous ses joueurs étaient disponibles, sauf Alphonso Davies. Ça veut dire que ça, c'est un effectif en santé.
1: Merci beaucoup, Mathieu.
13: Je vous en prie.
1: Voilà pour ce Radio Journal. Merci d'être à l'écoute. Bonne journée.
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15: Merci Marc-André de m'aider.

0: Vendredi 12 juin, la visite s'amène en studio. Le ministre des Finances, Éric Girard, bonjour.
1: Bonjour.
0: Vous allez venir nous parler d'une bonne nouvelle pour vous. Puis pour les Québécois, vous allez me dire...
1: Bien sûr.
0: Votre déficit qui est moins élevé que prévu. Donc, on va décortiquer tout ça ensemble dans quelques minutes. Mais c'est apprécié que vous preniez le temps avant de partir dans votre circonscription pour une partie de l'été. Je sais que comme vous êtes encore ministre, vous allez revenir à Québec pas mal souvent.
1: Ben, plus que ça, là. Mes parents restent au Jardin Mérissé, mon frère à Charlebourg et moi j'ai grandi à Sainte-Foy. Là. Fait que je suis jamais très loin.
0: Vous allez vous partager un peu.
1: Oui, les matchs compétitifs avec mon frère de tennis. Je viens voir mes parents là, qui sont quand même âgés. Et puis, on a quand même des bonnes nouvelles. Lundi, on aura une très bonne nouvelle pour la région de Québec. On sera ici.
0: Bonne nouvelle au sujet de quoi?
1: Je pense que ça va être annoncé lundi. Là,
0: mais... Non, mais là, vous pouvez pas nous mettre l'eau à la bouche comme okay, ça puis nous laisser là-dessus.
1: Quand vous pensez au ministre des Finances, vous pensez souvent au sport. Alors, une infrastructure sportive, tiens.
0: À dire, Québec?
1: Je vais dire ça comme ça, moi.
0: Ben, il a dit Qu'est-ce qu'on attend? Qu'est-ce qu'on attend comme infrastructure sportive?
1: On peut
0: sportive?
1: Parler des finances publiques maintenant.
0: Non, mais là, franchement, on ne boudera pas notre plaisir. Là.
2: Un stade pour une éventuelle équipe piège de la Ligue canadienne de football.
0: Le piège à ours était grand ouvert, puis le ministre des Finances a un pied dedans. Là, on va le garder un peu avec nous.
1: Allons-y.
0: L'infrastructure sportive.
1: Oui, oui.
0: C'est quoi?
1: Hey, vous allez voir ça.
3: Bâton, raquette, pied.
1: Oh, ça, c'est une bonne question, là. On est dans
3: on le coin. On diminue les possibilités. Ouais.
1: Moi, j'irais raquette.
3: Oh.
0: Raquette.
1: OK. Allons-y.
0: Non, mais on a un petit tour de table à faire, M. Girard, avant.
3: Pickleball.
0: Oui, ah, moi aussi, je pense à pickleball.
3: C'est tellement populaire.
0: Mm-hmm. Bon, OK. On va penser à comment formuler nos questions. Juliette, la météo, s'il vous plaît.
3: 22 degrés comme maximum. On est maintenant à 15 à l'aéroport Jean-Lesage, à la station officielle d'Environnement Canada. Ce sera un beau week-end pour jouer au pickleball ou à tout autre sport. Aujourd'hui, alternance de soleil et de nuages. On a 40 % de probabilité d'averse seulement, mais pour toute la journée. Risque d'orage en après-midi. Mais le scénario s'améliore pour la journée de demain. Demain, ce sera généralement ensoleillé, 24 degrés comme maximum. On pourrait avoir des orages, quelques averses au cours de la nuit. Mais donc, ça va se dégager pour demain. Ce sera vraiment l'intermède là, de beau temps. Dimanche, ce sera nuageux, 60 % de probabilité d'averses cette fois. Et lundi, on devrait être sous les averses.
0: M. Girard, votre attachée de presse, elle n'est pas contente, là.
1: Ben, d'abord, elle n'est pas contente parce que vous l'appelez attachée de presse. Elle est responsable des communications.
0: Excusez-moi.
1: De grandes responsabilités.
0: Excusez-moi.
1: Ministre des Finances, Infrastructures, beaucoup de grandes responsabilités. Elle fait un excellent
0: mais
1: travail.
0: Mais elle semble être contente que vous vous soyez arrêté au bon moment. Lundi. Marc-André.
1: C'est pas toujours facile.
4: On a toujours de l'attente sur la 20 direction est à l'approche de la rivière Etchemin. Ça refoule tout juste au-delà de l'avenue Taniata présentement. Mais pour les approches des ponts, on a une heure de pointe très calme aujourd'hui, un petit vendredi comme on les aime. Alors, ça circule très bien direction Québec là, à partir de la 20 Est, de la 20 Ouest, de la 73 Nord. Pas d'attente en ce moment pour l'approche du pont La Porte. Et on a pas de problème non plus sur Guillaume Couture et Marie-Victorin. Il reste des pannes, semble-t-il. Par contre, me dit-on, là, on aurait près d'une dizaine de milliers d'adresses là, de privées d'électricité du côté de Lévis. On attend des nouvelles d'Hydro-Québec, là, mais on dit que c'est une panne qui vient du poste Chaudière en inspection en ce moment. On n'en connaît pas la cause, mais on est en train d'essayer de rétablir tout ça. En ce qui concerne la rive nord, ça va plutôt bien là aussi. Henri IV, direction sud, il reste à peine un léger ralentissement à l'approche du chemin Sainte-Foy. Et on a toujours un petit bouchon de circulation entre Henri Bourassa et Pierre Bertrand sur Félix-Leclerc-Ouest qui affecte encore la circulation pour l'accès Félix-Leclerc-Ouest à partir de Laurentienne nord et sud. Pas trop d'attente pour Dufresne-Montmorency. Et Côte d'Abraham, j'ai une réponse. Ce sont vraiment des travaux de nuit qui sont prévus
0: okay.
4: Jusqu'au 17. Alors on
0: ça
4: a
0: va
4: pas...
0: donner une chance à tout le monde.
4: Ouais. Pour l'entrée en ville, ça devrait être un petit peu plus facile. Que
2: même à 4h ce matin,
4: c'était compliqué
2: ouais. L'ascension de la Côte d'Abraham. S'il avait fallu que on garde ça comme ça. Toute la journée
4: jusqu'au 17 même, c'est ce qu'on prévoyait sur le site. Alors, on est supposé faire les corrections là, sur le site de la Ville de Québec.
2: Je pense pas que le ministre des Finances aurait eu même le

0: temps de faire une annonce lundi prochain si on avait gardé cette configuration-là.
1: Responsable des infrastructures aussi.
2: Martin, aux nouvelles.
0: Un homme de 42 ans, une femme de 28 ans seront accusés de tentative de meurtre aujourd'hui au Palais de justice de Québec. Tôt hier matin, ils ont attaqué un homme dans la vingtaine à l'extérieur de sa résidence de la rue Saint-Georges à Lévis. La victime a été blessée avec un objet contondant et un couteau, mais on ne craint pas pour sa vie. Les deux suspects avaient pris la fuite après l'agression, mais ils ont finalement été arrêtés hier en cours de journée. Les trois personnes se connaissaient. Yann Lévesque de la police de Lévis.
3: Il est encore trop tôt pour identifier le motif de cet événement-là. Et pour nous aussi, encore une fois, à notre niveau, on n'a aucun élément qui nous permettrait de relier cet événement-là au conflit armé qui s'est dit depuis quelques années là à Lévis.
2: Merci beaucoup, Martin. Tifa, on a une suggestion cinéma pour les auditeurs. On va écouter un extrait de la bande-annonce.
4: Qu'est-ce que t'as volé?
5: Des secrets. Les données que j'étais chargé de protéger.
4: Est-ce qu'ils sont humains?
6: Il s'agit du film La Révélation, Disclosure Day. C'était le film très attendu, nouveau Steven Spielberg. Les critiques sont excellente. Ça va probablement faire partie de la liste des projets pour cette fin de semaine. Il prend l'affiche aujourd'hui. Et puis, c'est une intrigue qui va suivre un jeune génie des mathématiques et puis une journaliste, une météorologue. Et ils sont poursuivis par une organisation top secrète parce qu'ils ont découvert des preuves de l'existence des extraterrestres. Alors, on est dans cette ambiance d'extraterrestres que Steven Spielberg adore. Il le fait très très bien. Il semblerait que ce soit un succès avec Emily Blunt, Eve Hewson, Colin Firth, Colman Domingo, une très belle distribution également dans ce film. Je vous en dis pas plus parce qu'il se pourrait très bien que je vous en parle lundi.
2: Très bien, merci Tifa. 8h17. 7,2 milliards de dollars, c'est le déficit pour le Québec en 2025-2026. C'est presque deux fois moins, Monsieur Girard, que ce que vous nous aviez annoncé l'année dernière, en 2025, vos prévisions pour l'année 25-26. Là, vous avez déposé votre budget en mars dernier. Vous nous disiez, le déficit, finalement, il devrait davantage se situer autour de 9,9 milliards. Finalement, on atterrit à 7,2 milliards. Donc, c'est une baisse considérable par rapport à vos projections d'origine. Vous avez dit à Francis Veil de La Presse que c'est parce que vous aviez budgété de manière conservatrice que vous êtes parvenu à obtenir ce résultat-là. Qu'est-ce que ça veut dire?
1: Bon, ça veut dire il faut se ramener en mars 2025. Alors, le nouveau président est élu en novembre, assermenté en janvier, et en février 2025 menace le Québec, le Canada, de tarifs sur tous les biens et services, l'ensemble, de 25 % et l'économie canadienne et québécoise sont extrêmement fragilisées, menacées. Et là, nous, on doit faire un budget, déposer un plan de retour à l'équilibre budgétaire. Et donc, on émet des hypothèses de croissance conservatrices. On inclut une provision pour éventualité de 2 milliards de dollars, la plus grosse provision pour éventualité de l'histoire du Québec. Et on décide de augmenter les infrastructures de 11 milliards de façon extrêmement significative pour soutenir l'économie. La meilleure façon de soutenir l'économie est investir en infrastructure pour le long terme, mais en même temps soutenir directement l'économie à court terme. Donc, prévision de 13,6 milliards de déficit. Qu'est-ce qui est arrivé après? L'économie québécoise a fait beaucoup mieux. Ce qu'on appelle le secteur domestique, là, tout ce qui est pas relié aux importations et aux exportations a cru de 2 %, tandis que les exportations aux États-Unis sont en chute de 6 %. Donc, bien meilleure économie en 2025. Et là, deux autres éléments importants. L'indice boursier canadien, le TSX, a fait 28 % de rendement, ce qu'on ne pouvait pas prédire à ce moment-là que dans une guerre tarifaire. L'or, le prix de l'or a augmenté de 44 % Or, on a des mines d'or au Québec, on exporte de l'or. Donc, économie plus forte, marché financier qui supporte les revenus et finalement moins de dépenses qui fait qu'on n'utilise pas les provisions, qui fait que le déficit est 47 % plus bas. 6

0: 7,2 milliards après fonds de génération. Ça, c'est 5 milliards avant. Dans une économie de 650 milliards, c'est, et là, écoutez bien ce que je vais dire.
1: Vous allez dire que c'est le plus faible ratio.
0: Non, mais coupez-moi pas la parole avant mon punch. C'est le plus petit déficit au Canada.
1: En termes de ratio.
0: Le déficit par rapport au PIB à 5 milliards de dollars est le plus petit déficit au Canada. Ça, c'est l'année où nous avons été décotés, et j'ai toujours dit...
1: Vous l'avez pas digéré, ça.
0: On a, ben, c'est pas important si je l'ai digéré. Ce qui est important, c'est qu'on n'aurait pas dû être décotés, et que si on continue avec notre plan de retour à l'équilibre budgétaire, qui est crédible, explicite, que les partis sont raisonnables en campagne électorale, mais je pense qu'il y a des possibilités qu'on retrouve cette cote de crédit au budget 27-28.
1: Vous avez quand même déjà dit qu'il y avait un déficit structurel dans l'économie québécoise et qu'il nous restait une espèce de 2 milliards de gains à identifier,
0: oui,
1: pour revenir à l'équilibre budgétaire.
0: Exactement.
1: En 2029-2030. Avec,
0: oui,
1: le résultat que vous avez aujourd'hui, avez-vous l'assurance que vous allez le trouver, ce 2 milliards? Est-ce que le déficit structurel existe toujours?
0: Ce qu'il faut savoir, c'est que nous sommes en juin 26, et qu'est-ce qu'il y a en juillet 26? La révision de l'ACEUM. L'incertitude qui pèse présentement sur l'économie canadienne et québécoise, on est dans l'œil du cyclone. C'est là la révision de l'ACEUM. Et donc, si on a une résolution positive, si les tarifs diminuent sur l'aluminium, le bois d'œuvre, les entreprises recommencent à investir parce qu'elles ont l'assurance qu'elle va avoir accès au marché américain, on va avoir une poussée de croissance, et ce 2 milliards non identifiés-là va disparaître aisément. Ça, c'est dans le scénario positif. Évidemment, là, on est dans le cœur des négociations. Il y a des déclarations, il y a de la tension. Il va falloir attendre le résultat de ces négociations.
1: Donc, on est encore en déficit structurel.
0: C'est-à-dire qu'on a un plan de retour à l'équilibre budgétaire qui nous permet de revenir à l'équilibre budgétaire comptable en 29-30. Mais on veut faire mieux que ça. On veut être à l'équilibre budgétaire après contribution de 3 milliards au fonds de génération, c'est-à-dire en surplus de 3 milliards. Et oui, il y a 2 milliards non identifiés sur ce 3 milliards.
1: Bon. Par contre, là, vous nous avez parlé des revenus, vous avez parlé de la bonne performance de l'économie. Il y a quand même eu aussi des dépenses de portefeuille moins élevées.
0: Oui.
1: De 2 milliards 200 millions de dollars.
0: Oui.
1: Donc, votre gouvernement a aussi réduit certaines de ces dépenses pour en arriver au résultat que vous nous avez présenté hier.
0: Mais c'est exactement ce que les Québécois nous demandent de faire. Ils nous demandent de gérer les fonds publics de manière responsable et prudente. Et ce qu'on a eu l'an dernier, c'est une croissance des dépenses de 3% qui est exactement ce qui correspond à la capacité de payer des Québécois. Et c'est ce qu'on aura l'an prochain aussi. Et c'est ce qu'on prévoit pour le retour à l'équilibre budgétaire, c'est 2% de croissance de dépenses, mais on a une provision pour éventualité qui correspond à 1%. Donc, la capacité de payer des Québécois, c'est approximativement 3% de croissance de dépenses par année. Et ça veut dire quoi? 4% en santé, 3% en éducation, 2% pour le reste.
1: Louis Lévesque, du Comité des politiques publiques de l'Association des économistes québécois, disait « Oui, c'est une bonne nouvelle, ce déficit-là qui est plus petit. » Puis je sens que votre réponse est déjà prête, Monsieur Girard, mais il dit
0: non,
1: aussi...
0: Non, Louis Lévesque, je le connais très bien, l'apprécie, c'est un bon économiste.
1: Mais il dit aussi la plus grande partie...
0: Mais j'ai pas entendu son commentaire encore.
1: Bon, ben il disait la chose suivante hier. « La plus grande partie de l'amélioration du surplus vient de la réduction des dépenses du gouvernement » qui sont largement des reports de projets d'infrastructure.
0: Non, là-dessus, il a tort.
1: Pas d'accord?
0: Non, il a tort. Ce sont majoritairement des dépenses d'opération qui n'ont pas été nécessaires. Et en fait, lorsqu'on regarde les dépenses à la fin de l'année et les dépenses qui avaient été prévues en mars 2025, on est directement sur la prévision. Le ministère des Finances a très bien prévu la croissance des dépenses. 3% de croissance des dépenses. Exactement ce qu'on prévoit pour l'an prochain.
1: À quel moment vous l'avez su qu'il y avait une embellie de cette ampleur-là dans le portrait des finances publiques du Québec?
0: Ben, c'est graduel, hein, parce qu'on a des lectures à chaque mois.
1: Ouais.
0: Alors, c'est graduel.
1: Alors, votre premier indice?
0: Les marchés financiers. J'ai constaté toute l'année 2025 que la performance des marchés boursiers n'était pas en ligne avec ce qu'on anticipait dans une économie qui faisait face à des tarifs et qui, dans le fond.
1: Mais vous avez déposé votre budget en mars, puis vous nous disiez un

0: un déficit à peu près 9,9 milliards. Donc, à quel moment vous avez vu qu'on se dirigeait?
1: En mars, vous devez savoir que pour faire un budget en mars, j'utilise les données de février. Et donc, j'ai probablement, au niveau des données à jour, je suis probablement autour de décembre. Là.
0: Okay.
1: Et là, je suis en juin, donc j'ai 3 mois de plus d'informations. Alors, j'avais une amélioration, disons, de 3,6 milliards mars et décembre, et là, entre décembre et juin, j'ai une amélioration de 2,8 milliards.
0: Mais il n'y a pas un moment où vous vous êtes dit, OK, là, on va pouvoir annoncer que le déficit va être encore moins grand que 9,9 milliards.
1: C'est-à-dire, je vous rappelle, là, comme en finances publiques, les moments où on parle sont fixes. Là. C'est essentiellement à tous les trimestres. Donc, au mois de mars... le 18 mars 2026, j'ai déposé le budget 26-27 dans lequel j'ai révisé à la baisse le déficit 25-26 à 9,9 milliards. Et là, on est 3 mois plus tard. Et là, j'ai des données à jour, les résultats préliminaires 25-26 qui vont être révisés une dernière fois en juillet au compte public.
0: Donc, quand vous avez écrit votre fameux courriel à Christine Fréchette début mai pour lui dire que les Québécois voulaient pas d'une première ministre dépensière, vous saviez pas encore que le déficit était plus bas que prévu?
1: C'est parce qu'on parle pas exactement de la même chose.
0: Okay. Okay,
1: là, on parle de l'année financière 25-26, qui s'est terminée le 31 mars. Et dans le cas de mon courriel avec la première ministre Fréchette, avec qui j'ai une excellente relation, puis d'ailleurs, j'ai annoncé que je me représentais, puis j'espère être un de ses piliers dans son équipe. Et je pense qu'on a une femme qui est vraiment la bonne personne au bon moment pour l'incertitude à laquelle l'économie québécoise fait face. Ce que j'ai dit, c'est que nous avions une provision de 250 millions pour les annonces. Et là, lorsque je sommais les annonces qui s'en venaient, mais ça donnait quelque chose un peu plus élevé, autour de 350 millions. Bon, on a fini à 336 millions. Mais ce que les résultats d'hier montrent, c'est qu'on avait amplement la marge de manœuvre pour faire un très léger dépassement de 86 millions au bénéfice des Québécois parce qu'on a réduit la taxe de vente sur certains biens essentiels.
0: Mais votre courriel, quand vous l'avez écrit, on dirait que c'était pas ça que vous aviez en tête.
1: Mais je pense que les gens connaissent pas mon style, puis c'est normal parce que mes courriels que j'écris.
0: Vous en écrivez souvent.
1: Lorsque j'étais trésorier de la Banque nationale, j'écrivais des courriels avec une saine tension au PDG de l'époque, Louis Vachon, et lorsque j'écrivais au Premier ministre Legault la fin de semaine, toujours on avait des échanges serrés. Et là, moi, mon rôle, je suis le fiduciaire des finances publiques. Le ministre des Finances a deux rôles. Supporter l'économie du Québec puis la gestion des finances publiques. Alors, mon rôle en tant que fiduciaire des finances publiques, c'est de m'assurer qu'on respecte le plan de retour à l'équilibre budgétaire et qu'on ne dépense pas des revenus qu'on n'a pas. Et donc, je la mettais en garde et d'ailleurs... puis évidemment tout le courriel a pas été reproduit heureusement parce que c'est probablement plus une capture d'écran qu'un courriel au complet qu'on avait parce que le courriel il y a toute une structure et puis on est dans le processus de décision, c'est-à-dire qu'on est en train de décider exactement combien de biens on va détaxer et combien ça va coûter. Et je suis très content là où on a fini. On a fini à bonne place. En tout, 336 millions, c'est-à-dire 86 millions de plus par année que nous avions prévu. Mais nous avons la marge de manœuvre pour faire ça amplement. Et c'est ce que les résultats dévoilés hier démontrent.
0: On vous décrit souvent comme un conservateur fiscal, mais progressiste sur le plan social.
1: Et sportif. Voilà, une bonne description.
0: Amateur de tennis, de hockey et compagnie.
1: Baseball, en fait, tous les sports.
0: Mais
1: la
0: course. Il y a eu hier ce rapport de la vérificatrice générale du Québec concernant la filière batterie. Puis là, on comprend que certaines choses ont été faites de manière peut-être un peu précipitée, sans plan précis. Moi, je me dis...
1: Il y en avait un plan, là. Il est peut-être pas à la satisfaction de la vérificatrice générale, là, mais il y avait un plan.
0: Bon, disons que le plan n'a pas livré les résultats escomptés.
1: Mais le contexte a changé. Là, c'est très important de reconnaître que le contexte a changé. On est passé d'une présidence américaine avec Joe Biden qui avait mis le Inflation Reduction Act, qui avait mis la transition énergétique de l'Amérique du Nord à l'avant-plan et qui, lui, donnait des subventions colossales. Et nous, pour être compétitifs, tout comme l'Ontario, on devait choisir des projets et les supporter pour avoir notre propre filière batterie, participer à la transition énergétique.
0: Ouais. Mais bon, je comprends votre point de vue, puis vous le partagez bien.
1: Mais c'est pas un point de vue, tout le monde sait que le président Trump et le président Biden, c'est pas la même politique
0: la
1: sur la transition énergétique.
0: A quand même mis en lumière les processus au gouvernement. Moi, j'aimerais savoir, est-ce que vous avez fait des mises en garde, vous, sur cette stratégie-là, autour de la table du Conseil des ministres, par rapport à ce qui était présenté comme le plan d'action du gouvernement dans la filière batterie par messieurs Fitzgibbon et monsieur Legault?
1: Bon, vous devez savoir que dans un conseil des ministres, il y a toujours des discussions serrées, des débats. Monsieur Legault, c'était un premier ministre qui était ouvert au débat. Mon collègue Fitzgibbon et moi, on a très bien travaillé ensemble. D'ailleurs, lorsqu'on regarde la croissance du PIB par habitant, le Québec a progressé de 5 % 2018 à 2025. Le reste du Canada puis l'Ontario, 0,0. 5 % de surperformance. On a aujourd'hui 5 % moins de dettes par rapport à l'économie que lorsque mon prédécesseur Carlos Letao a quitté. Donc, meilleure économie, moins de dettes. Est-ce que j'ai eu des désaccords avec Pierre Fitzgibbon? Bien sûr, j'en ai eu sur 100 décisions. On a été en désaccord 3 fois parce que Pierre Fitzgibbon et moi, on est des gens qui ont des discussions serrées, puis le premier ministre Legault encourageait ça, et puis ces discussions-là sont confidentielles, tout comme mes courriels d'ailleurs.
0: OK, donc est-ce que je comprends que vous approuvez le congédiement du lanceur d'alerte?
1: Là, ça c'est un sujet qui est dont j'ai pas l'expertise, mais je ne crois pas qu'il soit un lanceur d'alerte. Il a pas été congédié parce qu'il est un lanceur d'alerte. Là, je pense qu'il a été congédié parce qu'il a diffusé des informations qui sont confidentielles. Et là, je veux pas, j'ai pas participé à l'enquête. Il n'est pas dans mon ministère. C'est une enquête administrative. Je veux pas en dire plus. Mais de ce que j'en sais, ça correspond pas à un lanceur d'alerte.
0: Il avait lancé quelques signaux de fumée assez supérieurs et s'était rendu compte que les messages semblaient pas bien se rendre avant de se tourner vers les médias.
1: Donc c'est votre interprétation?
0: Ben, il correspond à la définition d'un lanceur d'alerte au sens large, oui.
1: Mais est-ce que de diffuser publiquement des renseignements qui sont confidentiels, c'est légal, ça?
0: Ah ben ça, je suis pas dans les chaussures de monsieur et je suis pas dans les chaussures de l'enquêteur non plus.
1: Moi non plus.
0: Monsieur Girard, merci d'avoir été dans nos studios, ministre des Finances du Québec. On va vous souhaiter un bel été occupé et par la suite une belle campagne
1: électorale. Et de retour lundi à Québec?
0: Ah ben, on va peut-être se reparler cet été à ce
1: moment-là.
0: Merci
1: beaucoup.
0: Merci beaucoup, monsieur Girard. 8h33, Martin, aux nouvelles, le 6 de Chaudière-Appalaches retire sa certification à la résidence Le Manoir des Sages de Saint-Magloire dans Bellechasse.
2: Les 22 résidents et leurs familles ont été prévenus hier de la fermeture de l'établissement le 7 juillet prochain. À moins qu'un nouveau propriétaire se manifeste avant cette date, l'actuel propriétaire de la résidence n'a pas donné suite aux demandes de correctifs formulées par le CIS depuis plusieurs mois. Des familles se plaignaient d'ailleurs de la qualité des soins. Lucie Lapointe est la fille d'une résidente.
3: C'est beaucoup de stress, puis ma mère, elle a des troubles cognitifs, donc à ce moment-là, c'est des stress qu'ils vivent beaucoup à l'intérieur. Elle nommera pas ce stress-là, ce mal-être-là, mais elle va le vivre quand même.
2: De son côté, le propriétaire du Manoir des Sages, Christian Trottier, explique qu'il s'agit d'un malentendu et qu'il manque seulement un document d'assurance pour qu'il retrouve sa certification. Le président du syndicat de la fonction publique du Québec, Christian Daigle, est relevé temporairement de ses fonctions. L'exécutif du syndicat explique cette décision par des éléments nouveaux, mais on ne précise pas de quoi il s'agit. La suspension du président survient quelques semaines après qu'un arbitre du travail a conclu que le SFPQ avait fait subir du harcèlement psychologique à 3 de ses employés. Avant d'être relevé temporairement de ses fonctions, Christian Daigle s'était volontairement mis en retrait pour tenter d'apaiser les tensions au sein du syndicat. Et la Ville de Québec veut accélérer plusieurs projets de construction ou de rénovation qui doivent d'abord passer par la Commission d'urbanisme et de conservation. Certains travaux de rénovation comme l'installation d'une clôture ou encore l'aménagement d'un muret vont profiter d'un allègement à compter du 8 juillet. Tous les immeubles ne sont pas concernés. Il n'y aura pas d'exemption, notamment pour le Vieux-Québec. Les propriétaires doivent tout de même continuer de faire une demande de permis pour les travaux. Le conseiller Claude Lavoie est président de la commission d'urbanisme.
4: On estime que ce sera environ 500 demandes annuellement qui ne seront plus assujetties par la commission. Alors, ça nous donnera le temps, ça dégagera du temps et c'est ça la beauté de la chose, c'est que les commissaires pourront, dans ce cas-là, se concentrer davantage sur des demandes, sur ce qu'on appelle nos petites pépites.
2: La commission intervient actuellement sur environ 13% du territoire de la ville.
0: Merci, Martin.
2: Je vous en prie.
0: Ça fait plaisir.
2: Regardez Marc-André.
5: Oui, j'ai vu ça. J'ai vu ça.
2: Planifier quelque chose de mauvais, là.
0: Je fais l'arbitre entre les deux. Messieurs, on cesse. Sinon, je vous envoie sur le banc des punitions. Juliette.
6: 15 degrés, c'est ce qu'on a toujours à l'aéroport Jean-Lesage. Ciel qui est toujours couvert, généralement nuageux. Mais aujourd'hui, ce qui est prévu, c'est une alternance de soleil et de nuages. Alors, on aura quand même quelques belles percées de soleil, selon Environnement Canada. 40% toutefois de probabilité d'averses toute la journée. Ce soir, on attend quelques averses. Risque d'orage pour cet après-midi, risque d'orage pour ce soir aussi. Et côté température, on a un maximum de 22 aujourd'hui. On est dans la normale de saison. Humidex de 28 et un minimum de 15 pour la nuit prochaine. Si on regarde pour la fin de semaine, demain, ce sera très beau, généralement ensoleillé, 24 degrés, donc confortable. On aura un humidex demain encore, humidex de 28. Et dimanche, ce sera plus gris, 60% de probabilité d'averse.
0: Marc-André?
7: Notre panne du côté de Lévis est réglée. Ce serait rentré dans l'ordre là, à cette heure-ci. C'est une corneille qui serait responsable de cette panne. Je sais pas qu'est-ce qui s'est passé, mais ça a quand même privé pas moins de 9000 clients d'Hydro-Québec de courant ce matin.
0: C'est brillant, ces oiseaux-là.
7: Ah oui, quand même. Je sais pas si c'est plus grillé que brillante à cette heure-ci, mais toujours est-il que ce serait une corneille qui serait responsable de ça. Il y a un camion qui vide les égouts à Avenue-Saint-Sacrement aussi qui n'a pas mis de signalisation autour de la rue Sample. Donc, soyez prudents, il n'y a pas de cône orange, rien. On doit l'éviter dernière minute. Là. Alors, la prudence est de mise dans ce secteur-là. Ça roule quand même bien là actuellement du côté de l'avenue Saint-Sacrement. On a encore un léger ralentissement entre Henri Bourassa et Pierre Bertrand sur Félix-Leclerc-Ouest. Un peu de congestion, donc, sur Laurentienne-Sud dans la bretelle d'accès pour Félix-Leclerc-Ouest. En ce qui concerne le boulevard Pion-Sud, pour les gens qui se dirigent vers Sainte-Geneviève, la direction sud, c'est un petit peu plus chargé. Là, il y a de l'attente dans ce secteur-là et on a encore un léger ralentissement aussi sur Henri IV Sud à l'approche du chemin Sainte-Foy et sur la 20 Est avant la rivière de chemin.
0: 8h37, on part notre vendredi VIP.
7: C'est l'heure.

0: Quelle bonne chanson.
1: Ça, quelle effectivement, c'est excellent. Mais c'est pas aussi touchant que l'entrevue qu'on s'apprête à avoir pour terminer la semaine, parce que je sais que vous êtes nombreux à nous écouter et à avoir un proche qui est atteint d'une maladie neurodégénérative, comme l'Alzheimer, le Parkinson, la maladie à corps de Lewy. Peut-être même que certains d'entre vous qui sont à l'écoute ce matin est atteint d'une maladie comme celle-là. Alors, notre vendredi VIP d'aujourd'hui, il est pour vous parce qu'on reçoit une étudiante en gérontologie qui a fondé une maison d'édition qui crée du matériel fait sur mesure pour les personnes qui sont atteintes de maladies neurodégénératives, pour que ces personnes-là puissent continuer à lire, à apprendre, à se divertir. Elle est en studio. Marie-Pierre Vaudry, bonjour.
2: Bon matin.
1: Merci d'avoir accepté l'invitation parce que, bon, tu habites Montréal.
2: Oui, mais j'adore Québec et j'ai étudié à Québec.
1: Non, mais il faut bien comprendre que tu as fait le déplacement pour venir nous voir. Alors ça, c'est d'autant plus apprécié. Marie-Pierre, t'es apparue dans ma vie professionnelle un peu comme un cheveu sur la soupe. Puis j'explique la petite histoire aux auditeurs. Ce sont des amis à toi qui, je pense, voulaient te donner un petit peu de visibilité médiatique, qui ont identifié plein de médias et de journalistes dans une publication sur les réseaux sociaux en disant « Hey, les médias, cette fille-là fait quelque chose d'extraordinaire. Donnez-lui de la lumière. » Alors, je t'ai écrit, on s'est téléphoné, on s'est parlé et j'ai été vraiment touché par ton histoire parce que je pense qu'on vit un peu la même chose. Ta mère est atteinte d'une maladie neurodégénérative, l'Alzheimer pour être plus précis. Elle a eu son diagnostic il y a 15 ans. J'aimerais que tu me parles un petit peu de ta mère pour commencer.
2: Oui, ma mère a reçu son...

0: On diagnostique donc à 58 ans, ça fait maintenant 15 ans qu'on l'accompagne dans cette maladie-là. Ça a été difficile quand elle a reçu le diagnostic, évidemment. Comme...
1: Quand même assez tôt aussi.
0: Oui, c'est très tôt. Mmh. Comme beaucoup de familles, un bouleversement d'apprendre le diagnostic, de l'accompagner, de vivre les changements, de vivre qu'on lui enlève son permis de conduire, de vivre ça avec elle, qu'elle commence à tourner en rond dans la maison parce qu'elle arrive plus à lire son roman qu'elle avait l'habitude de lire à chaque semaine, de faire ses mots croisés à tous les matins dans le journal. Donc, c'était de l'accompagner là-dedans et d'essayer de lui préserver une qualité de vie, parce que c'est ça qui est difficile comme proche aidant, et aussi de notre relation change avec la personne. Donc, ça a été comme plusieurs familles de vivre ces changements-là ensemble avec ma mère, d'essayer de lui trouver des choses à faire, et c'est là que vient la suite.
2: Oui, ben en fait, c'est vraiment la maladie de ta mère qui t'a poussé à agir, parce qu'en 2015, t'as publié tes premiers recueils d'activités intitulé « Anti-rides pour les neurones ». Donc, oui, on comprend très bien ce que ça veut dire. Puis en 2023, ça fait pas si longtemps, t'as fondé ta maison d'édition, les éditions Cha-Cha-Cha. Donc, c'est devenu un peu une mission de vie pour toi.
0: Oui, c'est vraiment devenu une mission, parce que malheureusement, lorsque j'ai publié mes premiers livres, ma mère était déjà à un stade assez avancé. Donc, elle n'a pas pu bénéficier autant que j'aurais souhaité des premiers ouvrages que j'ai faits. Donc, je me suis dit, mais là, c'est pas possible. Il y a 170 000 personnes au Québec qui sont dans leur salon à tourner en rond, à rien faire. Pas nécessairement rien faire, mais qui cherchent des choses à faire. Et je me suis dit, j'ai envie, ouais, d'aider les autres aussi.
2: Parce qu'on mesure pas très bien, quand on n'est pas dans cette situation-là, à quel point les produits de divertissement en général ne sont pas adaptés pour les personnes qui vivent avec une maladie neurodégénérative et qui perdent des fonctions cognitives et qui changent avec le temps. Puis ça, on va en reparler, parce que c'est vraiment au cœur de tes ouvrages, puis je les ai devant moi, l'équipe est en train de les consulter en studio. C'est vraiment fantastique ce que tu fais. Mais au moment de te lancer là-dedans, tu avais un boulot en gestion de projet chez Bombardier, tu avais un emploi très très corpo.
0: Oui.
2: Alors la maladie de ta mère t'a amené à revoir tes priorités, t'a amené à revoir même le sens que tu voulais donner à ta vie professionnelle?
0: Tout à fait. J'avais vraiment envie d'avoir un travail qui faisait plus de sens. Et oui, à travers mes rencontres, parce que j'ai rencontré beaucoup de gens au début de ce projet-là, mes produits, beaucoup de professionnels de la santé à l'Institut de gériatrie de Montréal, des chercheurs, des spécialistes, orthophonistes, neuropsychologues, qui m'ont aussi transmis leur passion. C'est des gens dévoués à aider les autres. Donc, ça m'a donné aussi de la motivation à me dire, OK, j'ai des gens qui sont prêts à m'aider, à me donner leur temps bénévolement, des professionnels, des gériatres, des neuropsychologues, plein de gens qui me disent, Marie-Pierre, nous, on n'a pas le temps de le faire, mais on va t'aider à le faire. Et je pense que ça m'a aussi donné la force et la motivation de bouger, d'essayer de changer les choses à ma petite façon.
2: Mais en plus de t'entourer, t'es retourné sur les bancs d'école.
0: Oui.
2: Donc, c'est quand même un changement très, très radical.
0: Oui, j'avais vraiment envie d'acquérir de connaissances. Et bien sûr, oui, les troubles neurocognitifs, mais ça rentre dans un milieu, un écosystème par rapport au vieillissement d'une façon plus générale. Donc oui, je me suis perfectionnée. Je termine ma maîtrise en gérontologie à l'Université de Sherbrooke. Ça fait maintenant 5 ans que mon sujet principal est la stimulation cognitive. Donc, tout ça, oui, c'est devenu une mission, une passion, un intérêt pour le vieillissement aussi plus général.
2: Tu sais, c'est quand même incroyable qu'au moment où tu as lancé les éditions Cha-Cha-Cha en 2023, il n'y avait pas encore sur le marché des produits disponibles pour que les personnes atteintes de maladies neurodégénératives puissent avoir accès à des livres qui correspondent à leur capacité, à leur état, à leurs intérêts. On parle énormément de prévention, d'accompagnement, mais on oublie tout le volet socialisation. On dirait qu'on oublie une partie du volet socialisation, de la partie stimulation. Et puis, je pense que tu

0: à part à être isolé, l'isolement, merci, l'exclusion, maltraitance organisationnelle qu'on appelle, donc qu'on va en centre d'hébergement laisser dans leur coin toute la journée les gens à ne rien faire, même si ils pourraient faire des choses, même si on pourrait leur faire faire des choses parce qu'ils ont encore des capacités restantes très longtemps. La lecture, c'est quelque chose que les gens maintiennent très longtemps. Écrire. Il y a plein de choses, en fait, qu'on délaisse très rapidement et que c'est dommage.
1: C'est des situations qui sont difficiles parce que, bon, il y a un manque de ressources humaines dans les institutions où les personnes finissent par être placées éventuellement quand les besoins sont trop grands. Il y a des récréologues qui vont y aller, mais ça va être peut-être plus ponctuel. Ce sera pas nécessairement 8 heures par jour. Donc, il y a aussi des limites à ce que nos institutions peuvent faire, puis la responsabilité des proches aidants aussi. C'est très complexe, tout ça.
0: C'est très complexe. Justement, hier, j'étais dans différents centres d'hébergement, dans RPA à Québec, chez Humanité et le groupe Maurice également. Et franchement, des belles équipes. Je travaille avec des gens aussi de la Montérégie qui sont incroyables, des techniciens en loisirs qui veulent tout donner, mais effectivement, il y a des limites, il y a des grosses limites budgétaires aussi à pouvoir acheter du matériel. Donc, malheureusement, les approches non thérapeutiques sont pas encore très valorisées. Donc, on va plus médicamenter que de valoriser. Si je fais des activités de distraction, si je fais des activités de stimulation, ça va réduire. C'est prouvé que ça réduit la dépression, l'anxiété. Les gens vont moins avoir des comportements agressifs. C'est prouvé. Et il faut juste maintenant partager la bonne nouvelle, éduquer les gens et le faire. Ouais. C'est ce qui nous reste à faire.
1: On en a devant nous donc des ouvrages, des éditions Tcha-Tcha-Tcha. J'ai entre autres devant moi le livre « Lucie et son jardin fleuri ». Donc un livre qui est plus gros qu'un format poche, avec une photo très très claire sur la couverture. Une police qui est facilement lisible, des gros caractères.
2: Ouais,
1: des...
2: C'est un peu un livre, ça s'apparente au livre pour enfants un peu, si on veut. Il y a Huguette visite l'Expo 67 aussi, Arthur et ses voitures.
0: Oui, donc ça, en fait, c'est une demande spéciale d'orthophoniste de l'Institut de gériatrie de Montréal qui disait que quand leur patient quittait leur bureau, qu'il n'y avait jamais rien à leur remettre.
1: Exact.
0: Pour qu'ils continuent de faire des choses à la maison, donc qu'ils continuent de lire. Donc ça, c'est des livres de lecture qui sont adaptés. On a tout revu mot par mot, pas qu'il y ait de double sens, avec une optométrice, les couleurs, tout a été... Ces petits livres-là ont l'air très simples, mais en fait, tout est fait pour que la personne qui a un trouble neurocognitif s'amuse, puisse continuer de lire et qu'ils vivent pas d'échecs, parce que malheureusement, ils vivent des échecs toute la journée.
1: Et c'est très décourageant pour ces personnes-là, à un moment donné, de s'apercevoir qu'il n'y a plus possibilité de lire ne serait-ce qu'une seule page d'un roman.
0: Exactement. Et nous, comme proches aidants, on se sent super impuissants. On sait pas qu'est-ce que je peux donner, qu'est-ce que je peux faire.
3: Mais juste d'entendre que les spécialistes eux-mêmes n'avaient rien à donner, juste on dirait que ça enlève un poids quand même aux proches aidants qui ne savaient pas par où commencer, par quel bout prendre ça. Mais quand on se dit, même les spécialistes ne savent pas quoi offrir, c'est quand même frappant.
4: Et si on offre quelque chose qui n'est pas adapté, ça peut être vécu comme un nouvel échec encore.
0: Oui, donc c'est ça, c'est vraiment compliqué. Donc, de savoir quoi donner, de pas prendre des choses infantilisantes aussi. C'est pour ça que nous, on fait très attention aux photos qu'on choisit pour que, oui, ça peut ressembler à un livre pour enfants,
2: mais pas dans la facture finale.
0: Oui, c'est ça. Pas dans le format
1: qu'on propose. C'est-à-dire, il faut que ce soit accessible, il faut que ce soit adapté, comme on adapte le matériel pour enfants, parce que les enfants sont pas capables de lire un roman. Ben, ils sont quand même capables de faire certaines choses. Ben là, on est un peu dans la même logique, mais...
0: C'est un produit adapté.
1: Probablement qu'un enfant, probablement qu'un enfant apprécierait pas beaucoup cet ouvrage-là, ou moins, en tout cas.
0: Ben, en fait, c'est un, tu sais, on l'a testé, on les a testés. On teste toujours nos produits. bien sûr, c'est vraiment le fun parce que les enfants trouvent ça beau, les images. Ouais, okay. Donc, c'est un beau moment de connecter. On parle beaucoup d'intergénérationnel dans les activités.

0: Donc ça, c'est une bonne façon d'encourager notre enfant d'aller visiter son grand-père, sa grand-mère et de lui...
1: Ils peuvent lire ensemble. Avec,
0: ils peuvent lire ensemble, c'est ça qu'on veut. On veut encourager les visites. Ça, c'est des outils qui peuvent permettre d'encourager justement d'aller visiter son proche quand on sait plus quoi dire, on sait plus quoi faire.
1: Les éditions Cha-Cha-Cha proposent combien de produits à l'heure actuelle?
0: Une quinzaine.
1: OK.
0: Parce qu'on a aussi des coffrets d'activités thématiques que là, j'ai pas apporté tous les produits ce matin. Mais on a également, tout dépend des goûts du proche que vous accompagnez. Si la personne aimait lire, si la personne aimait faire des mots croisés, mots cachés et autres petits jeux, on a cette proposition-là. On a aussi des coffrets d'activités avec des thématiques. Donc, pour aller plus loin dans la stimulation avec du sens sensoriel, on peut toucher, on peut sentir, pour rappeler des souvenirs, faire de la réminiscence et partager un bon moment avec la personne qu'on accompagne.
1: Ces produits-là sont-ils en train de faire petit à petit leur entrée dans les institutions?
0: Oui, très contente d'ailleurs que les intervenants sont à soif, je sais pas comment la bonne expression, mais ils sont en un grand besoin de matériel. La problématique est toujours les budgets, donc l'attente de subventions pour avoir plus, c'est un défi là, la majorité des institutions, mais c'est nos produits sont toujours accueillis avec enthousiasme et wow, ça existe, enfin je cherchais ça, je savais pas, du matériel clé en main, ils ont pas beaucoup de temps les techniciens en loisirs, donc on offre de plus en plus des clés en main pour eux pour animer des activités.
1: L'entrevue fait réagir Marie-Pierre. Il y a des gens qui nous écrivent dans notre bulle de conversation par courriel aussi. Entre autres, ce message-ci, « Mon conjoint a subi un traumatisme crânien qui a affecté son langage et sa mémoire. J'irai chercher un des livres ce matin. » En tout cas, on pourra parler plus en détail de la manière d'y avoir accès dans quelques instants. Elle veut qu'on vous remercie, cette auditrice. Et elle dit, en même temps, est-ce que quelqu'un a pensé fabriquer des casse-têtes pour ces personnes, mais des casse-têtes qui seraient pas enfantins?
0: Oui, il y en a qui existent. Vous pouvez d'ailleurs aller voir sur la boutique de Geria. Donc, c'est une des boutiques spécialisées là, pour des produits pour les aînés. Ils offrent là, des casse-têtes avec des images pas trop enfantins et avec moins de morceaux. Mais je vous dirais un petit truc très simple et que la neuropsychologue Annick Guimond m'a conseillé de faire dès le début. Le plus simple, c'est à la maison, vous imprimez une image que votre proche aime et vous la découpez simplement en carré, ça peut être un 16 morceaux ou un 18 morceaux que vous coupez et c'est ça le plus simple en fait.
1: Ah oui, on peut faire ça à peu de frais.
0: Un petit truc très simple et les formes, c'est plus facile de les emboîter ensemble que d'avoir un puzzle avec tes... C'est les conseils de neuropsychologue Annick Guimond en primeur ce matin.
1: De quoi rêves-tu pour ta maison d'édition? Quelles seraient les prochaines étapes?
0: Notre mission est vraiment de communiquer, d'éduquer les gens sur l'importance de la stimulation cognitive et l'importance de distraire, d'avoir du plaisir, que la personne, c'est toujours une personne à part entière qu'on a devant nous qui mérite d'avoir encore du plaisir, de la joie et de maintenir ses capacités le plus longtemps possible. Donc, vraiment, nous, on développe de plus en plus des formations pour les intervenants et même pour les proches aidants aussi. On a nos produits, j'espère en faire plus. On a des millions d'idées de produits. Donc, continuer à offrir des outils parce que je le sais comme proche aidante, je le vis qu'on manque tellement de choses pour maintenir ce lien-là, sa connexion avec la personne qu'on aime.
1: Et le nombre de familles qui auront besoin de ces produits-là dans les années à venir ne fera que croître. Donc,
0: ouais,
1: il y a cette réalité-là aussi. Marie-Pierre, dans notre petit questionnaire pré-entrevue, on t'a demandé quel événement retenait ton attention dans l'actualité et tu nous as répondu la Journée mondiale de lutte contre la maltraitance des personnes aînées qui aura lieu la semaine prochaine, le 15 juin. Et ben tu nous dis évidemment que c'est en lien avec la maladie de ta mère. Donc la question de la maltraitance, ça te préoccupe beaucoup?
0: Oui, ça me préoccupe beaucoup parce que ma mère est maintenant en CHSLD. Donc c'est quelque chose que je vois pas de la maltraitance. maltraitance devant moi, mais c'est quelque chose qui, en fait, on entend souvent la maltraitance financière, qui est la plus grande maltraitance chez les aînés, malheureusement, et physique, mais on, justement, comme je le disais plus tôt, on oublie les autres formes de maltraitance organisationnelle, quand on fait de l'exclusion, quand on va les chercher à les isoler, malheureusement, ou qu'on va oublier pendant une semaine de leur brosser les dents par manque de temps, c'est des formes de maltraitance organisationnelle qu'on appelle par manque de temps, par mauvaise gestion. On va faire des choses, donc oui, ça me préoccupe pour ma mère, pour les autres, c'est quelque chose. Et notre approche est dans ce sens-là, en fait, pour contrer la maltraitance, ben en fait, on peut offrir du répit, on peut offrir des choses avec nos approches non thérapeutiques pour amener du bonheur et s'occuper mieux des proches.
1: À notre question, qu'est-ce qui te fait du bien ces temps-ci, t'as répondu les personnalités publiques qui de plus en plus parlent ouvertement de leur expérience comme proche aidant. C'est vrai qu'on en entend de plus en plus parler. On termine toujours nos vendredis VIP, Marie-Pierre, avec un petit quiz. Je te donne le choix entre deux choses. T'es obligée d'en choisir une et tu te justifies en quelques mots très, très rapidement. C'est parti. Es-tu plus autrice ou lectrice?
0: Autrice.
1: Pourquoi?
0: Parce que j'ai envie que ça change. J'ai envie d'offrir aux gens le plus de choses possible. Donc, j'ai pas le choix d'être autrice parce que ça existe pas sinon.
1: Livre ou jeu de société?
0: Ah, jeu de société.
1: Parce que
0: j'adore le jeu. Et ça se voit dans ma créativité, dans mes jeux.
1: Livre papier ou liseuse?
0: Ah, livre papier. J'adore le toucher du papier. Et mon choix de papier, d'ailleurs, dans mes produits est super important. Parce que je veux que les gens aient une sensation, vivent quelque chose.
1: Cha-cha-cha ou salsa?
0: Cha-cha-cha, c'est la danse préférée de ma mère. C'est pour ça que j'ai appelé édition Cha-cha-cha.
1: Les éditions Cha-cha-cha, donc ça s'écrit comme ça se prononce, C-H-A-C-H-A-C-H-A. C'est là que les gens peuvent retrouver tes produits. Donc, on peut aller sur le site web carrément de ta maison d'édition. Marie-Pierre Vaudry, ça a été vraiment un plaisir de t'accueillir à notre émission. Félicitations pour ce que tu fais. Je pense que tu as touché beaucoup de gens ce matin.
0: Merci beaucoup, Alexandre.
1: Merci. Marc-André?
2: Heure de pointe qui a été très calme et qui est terminée à cette heure-ci. Il reste à peine un léger ralentissement là, du côté de Félix Leclerc-Ouest, échangeur Laurentienne-Sud, Félix Leclerc-Ouest également. Là, mais pour le reste, ça roule très, très bien sur l'ensemble du réseau routier.
1: Juliette?
3: 22 degrés, c'est le maximum qu'on a aujourd'hui avec un humidex de 28. Vents qui seront plus présents cet après-midi, 20-30 km à l'heure, 40% de probabilité d'averse pour la journée. On ajoute à ça un risque d'orage cet après-midi, ce soir et cette nuit, avec quelques averses en soirée, 15 degrés comme minimum. Puis la belle journée, si on en fait un choix d'activité, c'est demain, 24, sous le soleil.
1: Tifa?
4: Une nouvelle exposition au Musée des Plaines d'Abraham qui s'ouvre demain, Natura Histoire. C'est un parcours intérieur-extérieur. On nous raconte l'histoire des plaines à travers les plantes. Et aujourd'hui, c'est la 11e édition du parcours des terrasses gourmandes dans le Vieux-Québec. Donc, bouffe et musique, c'est ce qu'on nous propose.
1: Amateurs de tennis, sachez que les billets pour la Coupe Davis qui aura lieu au Centre Vidéotron à Québec, 18-19 septembre prochain, ils sont mis en vente ce matin à 10h, vente en ligne. Alors, à vous de vous connecter si ça vous intéresse.
2: Bon, Félix, ça peut être intéressant.
1: Ça peut être intéressant, certain. Je manque de temps pour remercier tout le monde, mais vous vous reconnaîtrez. Bonne fin de semaine, tout le monde, à lundi.
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9: Bonjour, ici Martin Boucher. Il est 9h, il fait 14 degrés rue Saint-Jean à Québec. Voici les informations. Mark Carney est arrivé à Paris pour participer au sommet du G7 qui se tiendra la semaine prochaine. Le premier ministre a d'abord prévu de rencontrer des dirigeants européens, mais à quelques jours de la rencontre du G7, l'ombre de Donald Trump plane déjà. Voici Laurence Martin.
10: Il y a un peu une passation de pouvoir entre M. Carney, qui était l'hôte du G7 l'an dernier, et M. Macron, qui l'est cette année. Les deux hommes ont des priorités communes, par exemple un meilleur encadrement des plateformes en ligne pour les enfants. La France pousse beaucoup là-dessus. Le Canada a déposé un projet de loi en ce sens cette semaine. Mais la grande question, c'est que va faire M. Trump à ce sommet? Est-ce qu'il va tenter d'aller chercher du soutien pour sa guerre en Iran? Est-ce qu'il va vouloir quitter plus tôt que prévu, comme il l'avait fait l'an dernier à Kananaskis en Alberta? Monsieur Carney a parlé hier soir avant son départ vers l'Europe de la présence de Monsieur Trump dans ce genre d'événement. On l'écoute.
11: Monsieur Trump, dans une réunion, il entend, il écoute en même temps qu'il parle. C'est un vrai échange avec lui. Ce sera utile, je hâte de lui voir.
10: La grande question, c'est est-ce qu'il va y avoir une rencontre bilatérale formelle entre M. Carney et M. Trump? Il n'y a pas de confirmation officielle, mais deux sources nous ont laissé entendre qu'une demande avait été faite par Ottawa et qu'elle aurait été accueillie favorablement par la Maison-Blanche, mais rien n'est coulé dans le béton. Mais peu importe, là, même s'il n'y a pas de rencontre formelle, les deux hommes auront l'occasion de se parler parce que le G7, c'est d'abord un forum de discussion informel. Ici Laurence Martin, Radio-Canada, à Paris.
9: C'est aujourd'hui que se terminent les travaux parlementaires à l'Assemblée nationale. Hier, le projet de loi permettant à une personne de connaître les antécédents de violence conjugale d'un conjoint a été adopté. La loi permet à une femme qui a des inquiétudes pour sa sécurité ou celle de ses enfants de demander des renseignements à la police. La mesure a été surnommée la loi Gabi Renault en référence à une femme tuée en septembre dernier par son conjoint qui avait des antécédents de violence. La sœur de Gabi Renault, Rachel.
12: Aucune loi ne pourra ramener Gabi. Aucune loi ne pourra effacer la douleur de ses enfants, de ses proches ou de toutes les personnes qu'il aimait. Mais aujourd'hui, nous pouvons donner un sens à son héritage. Nous pouvons transformer une tragédie en action. Nous pouvons faire en sorte que sa voix continue d'être entendue. Et nous pouvons sauver des vies.
9: D'autres projets de loi ont aussi été adoptés, dont celui interdisant la vente de boissons énergisantes aux moins de 16 ans et celui pour protéger les consommateurs contre les pratiques abusives de revente de billets. Et par ailleurs, c'est aussi la journée où les partis politiques vont faire le bilan de la session et tenter de se distinguer en vue des élections d'octobre prochain. Le chef du Parti libéral du Québec, Charles Milliard, a été le premier à se prêter à l'exercice.
13: Pendant que la CAQ cherche des excuses et que le PQ cherche un pays, les Québécois cherchent des solutions. Ni l'un ni l'autre ne peut réellement changer la donne parce qu'ils sont déconnectés de la réalité des Québécois et c'est pour ça qu'on est là. C'est pour ça que le Parti libéral du Québec s'engage à réparer le Québec. Mais réparer le Québec, ça suffira pas. La semaine qui s'achève nous illustre aussi combien il faut redonner confiance aux Québécois.
9: La police de Québec confirme que la femme de 19 ans atteinte de plusieurs projectiles d'armes à feu en début de semaine a bel et bien été victime d'une erreur sur la personne. L'enquête de la police sur cet événement dans un logement du chemin Sainte-Foy dimanche dernier a permis d'établir que ni la victime ni les autres personnes qui se trouvaient dans l'appartement ne sont reliées à un autre événement semblable survenu en février dernier. Il n'y a toujours aucune arrestation concernant l'un ou l'autre de ces événements. Quant à la femme, elle est toujours hospitalisée après avoir été atteinte de plusieurs coups de feu, mais elle est dans un état stable. Les marchés financiers nord-américains se préparent aujourd'hui à l'entrée en bourse de SpaceX, l'entreprise d'Elon Musk. Il pourrait bien s'agir de l'entrée en bourse la plus importante de l'histoire. Voici Jean-Philippe Robillard.
14: Pour cette entrée en bourse, il y a 555 millions d'actions de SpaceX qui seront émises à 135 $ américains chacune. Avec cette opération, on espère lever 75 milliards de dollars. Et ça, c'est trois fois plus que ce qui était considéré jusqu'à présent comme la plus importante entrée en bourse de l'histoire, celle de la pétrolière Aramco, c'était en 2019. Et c'est ce qui fait qu'il y a beaucoup d'engouement chez les investisseurs. Sébastien McMahon est stratège en chef chez IA Groupe Financier.
15: C'est une grande entreprise qui est pas profitable, c'est encore
1: genre assez spéculatif. C'est le nom d'Elon Musk. C'est des colonies sur Mars. C'est une base à la Lune. C'est miner des astéroïdes. Il y a beaucoup de raisons là-dedans pourquoi qu'il y a il y a de l'excitation autour de tout ça.
14: Avec cette entrée en bourse, la valeur de SpaceX devrait atteindre tout près de 1800 milliards de dollars et faire d'Elon Musk, qui est à la tête de l'entreprise, un homme billionnaire dans l'aventure.
1: Si vous n'êtes pas parmi les chanceux qui ont réussi à avoir accès au titre par des plateformes, par exemple comme Wealthsimple, puis vous en achetez en cours de journée, peut-être une petite mise en garde. Généralement, c'est pas vous qui allez faire de l'argent, là, c'est ceux qui avaient accès au titre avant l'ouverture des marchés.
14: Alors, avec l'engouement des investisseurs,

0: Il faudra surveiller le volume de transactions aujourd'hui et voir à quel prix va clôturer le titre de SpaceX. Ici Jean-Philippe Robillard, Radio-Canada, Montréal.
1: On prévoit une alternance de soleil et de nuages aujourd'hui avec 40 % de probabilité d'averse et risque d'un orage cet après-midi. Venteux, un maximum de 22 degrés.
2: Salut, vous écoutez Point de repère. Je m'appelle Rosemie Autente-Morin et c'est un honneur pour moi de terminer la semaine avec vous. Je l'aime, ce petit thème musical du vendredi. Aujourd'hui, dans notre série culturelle, vous pourrez déguster les recommandations de Chris Bergeron, Claudia Larochelle et Marc-André Mongrain. En deuxième heure, on répète des discussions qui peuvent survenir pendant un bal de graduation et un conventum avec Salomé Corbeau et Rachida Azdouz. Notre objectif, c'est vous permettre d'éviter des malaises. On découvre ensuite ce qui fait la une des journaux de Toronto cette semaine et on termine l'émission en réunissant Ariane Roy et Marie-Pierre Arthur. Quelle chance, quand même!

0: Si vous cherchez des recommandations là, pour ajouter un peu de culture à votre fin de semaine, eh bien, ça tombe bien parce que nos sommelières et notre sommelier culturel ont de bons crus pour vous. Bonjour, Chris Bergeron, vice-présidente de contenu de marque chez Cossette et Autrice.
1: Bonjour.
0: Bonjour, Claudia Larochelle, journaliste, bonjour. Animatrice, écrivaine. Bonjour, Marc-André Mongrain, rédacteur en chef de Sortie.ca.
2: Salut.
1: Alors, c'est marrant parce qu'on dirait que tu nous poses une question, d'où le petit silence.
0: Ah oui? Entre... Mais peut-être que je ne m'écris pas écrivaine. Encore, mais
1: Bonjour, Rosemée.
3: Animatrice, productrice.
0: Merci de rappeler mon CV, Claudia Larochelle. Il n'y a personne pour le faire quand c'est moi qui anime, mais quand même, tu sais, il en impose. Je vais travailler sur ma ponctuation, Chris. C'est une première semaine. Il y a vraiment place
1: conseil
0: à l'amélioration. Avant de passer à vos dégustations, c'est le début de la saison des festivals. Donc, je propose qu'on en profite pour établir quelques repères en groupe. Mettons qu'on crée ensemble ce matin le petit guide du savoir-vivre en festival. Qu'est-ce que vous voudriez tout de suite y inscrire, Claudia Larochelle?
3: Moi, je commencerais plus avec Chris d'abord.
0: Ah,
3: oui. Parce que là, depuis ce matin, j'hésite entre deux affaires.
0: Ah bon, OK. Le temps que vous fassiez une tête, Chris Bergeron, qu'est-ce qu'on met dans le petit guide?
2: Alors, moi, je suis relativement grande. Hein. Je fais 1m85 à peu près. Puis
0: je
2: des
0: sais
2: fois,
0: pas ce
2: quand
0: que ça
2: je
0: veut
2: mets
0: dire en
2: six pieds deux,
0: c'est quand même
2: plus
0: grande,
2: pieds.
0: Oui.
2: Plus de 6 pieds, puis des fois, ça m'arrive de mettre des chaussures très hautes. Fait que des fois, je suis à 6 pieds 5, 6 pieds 6. puis je me sens très mal quand je vais dans des concerts.
0: Mais avec raison, parce que vous nous bloquez la vue.
2: Mais c'est pas de notre faute. Je reçois plein de coups de coude, de gens qui font comme c'est quoi cette personne qui a trop grandi. Puis non. Alors en plus, j'essaye généralement de mettre dans le fond de la salle, mes amis me disent viens, on va danser devant. Et donc c'est terrible pour les grandes les concerts.
0: Ok, mais quand même,
2: donc,
0: j'entends.
2: Soyez gentils avec les grandes personnes.
0: Bon.
2: En plus, on est comme des girafes. On est vraiment comme on est super gentils et doux. On est juste très grands avec des longs cous.
0: C'est intéressant que votre premier conseil ce soit soyez gentils et gentilles avec les grandes personnes. Alors que moi, la première chose que j'aurais dite, c'est si vous êtes une grande personne, s'il vous plaît. Regardez derrière vous. Et moi, je suis grande, là. Je le fais aussi. S'il y a des petites personnes derrière moi, je leur propose de venir devant.
2: C'est vrai que les gens disent tout ce qui est petit est gentil et tout ce qui est grand est méchant. Mais si on regarde l'histoire, par exemple, Napoléon, il était petit, il n'était pas gentil.
0: Personne dit ça.
4: Mais Napoléon a probablement commencé ses fureurs dans un concert. Il était derrière une grande personne. Il s'est dit, je vais me venger. Mais je suis assez d'accord avec Rosemée. Moi, je suis plutôt du genre, j'essaie d'avoir des yeux derrière la tête pour être bien conscient. On veut que ce soit inclusif pour tout le monde. Ça dépend du type de concert aussi. Parce que si on est planté debout, les uns derrière les autres, mettons que c'est un contexte où on danse, ou mettons, moi j'aime bien les contextes où on se rentre dedans, là, les mosh pits, des choses comme ça. Là, c'est pas trop grave, tu sais.
0: Exact.
4: Mais quand on est planté puis on observe un artiste, j'ai tellement d'amis de filles petites qui m'ont dit, moi, toute ma vie, j'ai juste vu les jeux de lumière, j'ai jamais vu les artistes.
0: Vous avez raison, Marc-André.
4: Mais là, je me dis, mais il faut les inclure, ces gens. Je passe la moitié du show à essayer de me demander,
0: Parlant de considération pour les autres, il y a certains concerts où il y a beaucoup de gens, puis là, on a peu d'espace personnel. Moi, j'aime bien quand il y a un homme derrière moi dans des salles très, très, très compactes, quand l'homme fait « Hey, je m'excuse, je ne fais pas exprès d'être si collé ». Je trouve que c'est une belle attention qui me rassure également, puis c'est de la simple politesse. Ça m'est arrivé.

0: souvent.
1: Et je recommande.
0: Oui. Écoute, il y a de l'espoir.
1: Et je recommande aux gens d'utiliser cette stratégie de grande politesse. Claudia, est-ce que vous avez réussi à faire un choix?
0: C'est parce que c'était l'heure du déjeuner pour encore quelques personnes. On est vendredi, hein. Et je me disais, ça peut couper la faim. Moi, c'est j'aime pas les gens qui ne sentent pas bon. Ça m'énerve. Mon odorat là, c'est très très sensible et je sais que sur toi il fait chaud, c'est humide.
1: On n'y peut rien à cette température.
0: On n'y peut rien non plus parfois aux odeurs. Je comprends, mais il y a des efforts quand même collectifs à faire en ce sens-là. Je parle pas de parfum ici.
2: Une douche avant le concert.
3: Non, en fait, surtout pas trop de parfum non plus. C'est l'inverse. Ça. Ouais.
0: Mais moi, c'était ce petit détail. Je voulais pas le dire d'entrée de jeu. Je trouvais que c'était raide, c'était sec un peu ce matin parce qu'on a de l'imagination. On peut s'imaginer toutes sortes d'odeurs, mais ça, pour vrai, moi, dans les concerts, ou pas juste dans les concerts, les transports en commun, tout ça, ça m'irrite profondément.
1: OK. Qu'est-ce qu'on fait des gens qui parlent pendant un festival?
3: Ben, ça, c'est la base. Ça, c'est non. C'est si vous voulez parler, allez plus
1: loin.
3: Même
1: en concert extérieur?
3: En concert extérieur, idéalement, mettez-vous pas proche. Généralement, le devant de la scène, là, c'est des gens qui ont vraiment envie d'être là, puis ils n'ont pas envie d'être là pour votre week-end. Ils ont envie d'être là pour ce qui se passe sur une scène. Puis c'est vraiment gossant quand t'es juste derrière quelqu'un qui, tout le long, surtout ne parle même pas de musique ou du concert ou de son rapport à l'artiste, va parler de complètement autre chose. Tu dis, mais il y a des bars autour, allez prendre un verre.
0: On peut chanter quand même.
3: Chanter, bien sûr. Surtout mal.
0: Ah oui?
3: Ben, idéalement mal, au karaoké.
1: Ça, je ne suis pas certaine que tout le monde serait d'accord. Dans ma famille, on aime beaucoup chanter en concert et c'est arrivé à mes sœurs de recevoir des regards malveillants quand elles s'emportaient avec passion. Dans un petit tour de chant.
2: Ah, moi,
4: et amener un petit caniche qui fait beaucoup de bruit. Je dois m'excuser publiquement auprès de Safia Nolin. Je suis allé voir un spectacle hier à la place des Montréalaises et j'avais mon petit caniche qui s'est mise à hurler pendant tout le concert. Et donc ça, je pense qu'on n'a pas le droit de faire ça non plus, c'est ça?
1: Ben, j'ai jamais vu, moi, un animal dans un concert, je pense.
4: Voilà.
1: C'est
4: donc,
1: une première.
4: C'était à l'extérieur, bien sûr.
1: Ça me dérange pas. Après que le caniche se mette à chanter, c'est peut-être...
3: C'est peut-être le hurlement.
1: C'est peut-être le problème, davantage que ça
0: présente. C'est aigu, hein? Mes excuses à Safia. On est dans les aigus.
1: Dernier point que je souhaite aborder avec vous, l'utilisation d'écrans.
3: Des quoi?
1: D'écrans.
3: Ah, des écrans.
1: Les iPads pour prendre des photos à l'horizontale, les téléphones cellulaires pour... prendre des vidéos, souvenirs. Moi, je trouve que ça nous bloque de plus en plus la vue davantage que les personnes grandes comme Chris. Et je n'en peux plus. Par contre, je peux pas être contre mon époque. Je vois bien que c'est très populaire. Votre position pour ce guide du festivalier et de la festivalière?
4: Une anecdote. Un concert de Prince il y a une dizaine d'années avant sa mort, bien évidemment, parce qu'il ne fait plus de concert maintenant qu'il
1: est
4: décédé.
1: C'est terminé depuis un moment, oui.
4: Ceci dit, il a dit au début du concert, les téléphones sont interdits, mais à la fin, vous allez pouvoir les sortir et filmer un truc.
1: Oh, j'aime beaucoup.
4: Et ça, j'ai trouvé ça très, très bien.
1: Quelle bonne idée.
4: Et c'était Purple Rain, évidemment. Et donc là, il est arrivé un petit peu, avec son sourire en coin, en disant, ça y est, on sort les téléphones.
1: Oh, c'est bien.
4: Ouais, ça, j'ai trouvé ça
1: donc
4: très classe.
1: Donc, on refile la responsabilité aux artistes.
4: Voilà.
1: Bonne idée, Chris.
0: Ouais, je suis assez d'accord. C'est le temps des spectacles de fin d'année, des enfants, bon, tout ça. Et ma fille faisait une pièce de théâtre à l'école Robert Gravel, pour ne pas la nommer. Et l'enseignante, j'ai beaucoup apprécié ce que Mylène a dit à ce moment-là. Elle a dit à tous les parents, là, c'est pas le temps de prendre des photos. On engage un photographe, on va vous faire parvenir des photos du minois de tous vos jeunes, tous les vidéos. Arrêtez d'être obsédé parce que vous allez manquer le spectacle en étant concentré sur la luminosité, la projection.
1: Voilà.
0: J'aime beaucoup ça, l'idée de partager d'autres photos comme ça qui ont été prises par un photographe professionnel. Donc souvent, c'est bien meilleur aussi.
1: Oui, Marc-André?
3: J'ai une certaine tolérance à ça avec parcimonie. Je comprends un peu la plus jeune génération, entre autres, de vouloir vivre ça et partager ça un peu avec les gens avec qui ils interagissent, mais avec parcimonie. Ça m'arrive souvent de me retrouver derrière quelqu'un qui va filmer trois chansons.
1: Mais oui, mais des fois, je regarde un concert à travers un téléphone qui est posé devant moi.
3: Toi étant petite.
1: Ben non, je suis grande. C'est ça. Les gens, ils lèvent leur téléphone, puis c'est directement dans mon visage.
3: Ben, soudainement, c'est ça. On regarde par écran interposé plutôt que de le regarder avec nos propres yeux. Je comprends pas pourquoi la période prolongée comme ça. Un petit souvenir, je comprends, pour partager aux gens autour de toi pour dire j'ai payé 150$ mon billet. Je suis là. Je suis plus privilégié que vous. J'ai une certaine tolérance envers ça, mais avec parcimonie, mais ça. Mais j'aime beaucoup l'approche de Prince. Moi, je trouve ça intéressant. Il y a des artistes, malheureusement, qui ont pris l'approche infantilisante de dire on interdit les téléphones. On les met dans une pochette. Il y a même eu une mode de ça. Mm-hmm. Ils mettaient les téléphones des gens dans des pochettes en rentrant dans les spectacles. Je trouve ça infantilisant. J'aime beaucoup mieux un artiste qui va respecter son éditoire puis qui va dire il va y avoir un moment pour ça. Essayons de vivre le reste ensemble sans téléphone. Ça, c'est brillant.
1: Bon, on se lave.
3: On garde notre téléphone dans notre poche.
1: Pas
3: de caniche.
1: Pas trop. Puis, oui, on amène nos animaux. Juste s'ils sont silencieux. Voilà qui est clair. On va maintenant y aller avec une première recommandation culturelle pour ce cellier, celle de Chris Bergeron. On parle de télé ce matin.
4: Oui, alors si...
1: Extrait tout de suite. Ou c'est pas.
2: Excuse.
5: Quoi?
2: Fiancé à François.
5: Non! Vous savez que moi, je l'ai fait enlever pour vrai mon stérilet.
6: Pendant mon ovulation, là, c'est 5 mois minimum, hein?
7: Ah ouais, c'est relax. Moi, je pense que tu devrais en profiter. Avant qu'on ait un bébé.
5: Profiter de quoi?
7: Profiter de la vie.
5: Tu trouves que je profite pas de la vie? OK! On va rajouter un petit peu de pimento, puis ça va nous repartir bien comme ça.
8: Je vous présente le féministe.
9: C'est juste que François puis moi, on est dans la fusion des débuts, là. On a besoin de notre espace.
5: Dans l'équipe!
7: Justine, as-tu longtemps t'es là?
9: OK, il est votre espace à deux, je comprends. Mais non, je comprends pas vraiment parce que j'ai jamais eu de vrai chum.
5: Bon, je vais mettre 25 à 65 ans. Non, pas en bas de 30 ans, là.
1: J'aime ce trio.
4: Mais oui. Donc, si vous cherchez quelque chose qui est dans la douceur, mm-hmm. dans la méditation, dans le calme pour cet été un petit peu être, zen, ben regardez pas la deuxième saison de Gâté pourri parce que...
1: C'est pas ça.
4: Ça brasse, ça va vite. J'avais pas vu la première saison, donc j'ai sauté direct dans la deuxième, autant dire que j'ai rien compris au début, mais après on s'attache très vite à ces trois personnages. Kim, qui est jouée par Anne-Elisabeth Bossé, qui travaille pour un magazine qui s'appelle Mure, M-U-R-E, c'est-à-dire donc une sorte de bel âge.
1: Pour les femmes matures.
4: Ouais. Et évidemment, avant, elle travaillait pour un magazine féminin un petit peu à la Elle Québec. Elle a été, avec l'avancement de l'âge, elle a été reléguée à Mure. Alors, elle essaie de se prouver, c'est très très drôle. Il y a Justine, qui est une avocate qui comprend pas grand-chose, qui a du mal à vivre sa vie malgré son côté très professionnel, mais en même temps, elle va de roommate en roommate. Enfin, plutôt non, elle ne veut pas vivre seule, ou elle n'arrive pas à vivre seule, donc elle va d'appart d'amis. Et puis Kim, on sait pas ce qui se passe avec Kim, ni ce qu'elle fait, ni ce que...
1: C'est pas clair.
4: C'est juste quelqu'un qui fait des blagues. Donc Justine est jouée par Suzy Bouchard et Fred par Pascal Renaud Hébert.
1: C'est le trio qui écrit cette série disponible sur Crave.
4: Aussi. Exactement. Et c'est brillant, c'est comme... C'est une sorte de sitcom à l'américaine, classique un petit peu des années début 2000, mais sur du speed.
1: Absolument.
4: Ça va à une telle vitesse, les jeux de mots, l'absurdité des situations. J'ai trouvé ça extraordinaire et je me suis même dit, c'est presque dommage que ça passe à la télé, en fait.
1: Qu'est-ce que vous voulez dire, Chris Bergeron?
4: C'est parce que ça passe sur Crave, tant mieux, bravo, merci Crave.
1: C'est une plateforme, oui.
4: C'est sur une plateforme, mais ceci dit, ce rythme-là, cette tonalité-là aurait fait un excellent micro-drama, comme on dit, là, sur TikTok, par exemple. Ah. C'est quelque chose qui aurait pu plaire aux plus jeunes.
1: Mais est-ce que c'est justement pas une belle occasion de ramener des plus jeunes à la télé ou sur une plateforme comme ça?
4: On peut toujours rêver, bien sûr.
0: Est-ce que pour du co-visionnement, chercher tellement de choses rassembleuses devant le petit écran, je trouve ça parfait.
1: Et c'est rempli d'autodérision. Moi, c'est ce qui me charme beaucoup avec l'écriture d'Anne-Elisabeth Bossé, Suzy Bouchard et Pascal Renaud-Hébert, qu'on va recevoir lundi en passant.
4: Ah, ça doit être tellement...
1: On semble les reconnaître à travers leurs personnages. En partie, elles rient d'elles-mêmes, elles rient de leur génération, rient de nous. Il y a personne qui est à l'abri de la plume de ces trois filles.
4: Alors, la génération, parlons-en. Moi, j'ai la chance d'être Gen X.
1: Donc, génération X.
0: Ouais, une chance, je sais pas.
3: Ah, si, parce que c'est pas la génération oubliée.
4: Oui, exactement.
0: Moi aussi, je suis là-dedans.
4: On est la génération oubliée.
1: Et ça, c'est une chance.
4: On n'existe pas ou peu. Ben ouais, parce qu'on nous laisse tranquille. Mmh. Et donc, ce que relate un petit peu cette série, c'est le calvaire d'être une milléniale, quoi.
1: C'est vrai que c'est pas facile. Merci de le souligner, Christophe.
4: Mais c'est terrible, la pression sociale, oui. Rentrer dans des cases, réussir. L'aspect professionnel est très très fort dans cette génération-là. Donc, on va dire les aujourd'hui, ils ont presque 40 ans, en fait.
1: Oui, entre 30 jusqu'à 40 ans.
4: C'est ça. Et donc, la pression sociale, mais en même temps, une génération qui a grandi sur une grande promesse d'individualité. Oui. Et tout d'un coup, on dit à tout le monde de rentrer dans les rangs. Et il y a cette espèce de frénésie-là.
1: On a tous grandi en étant unique. Mais finalement, en vieillissant, on réalise qu'on ne l'est pas.
4: Mais oui, c'est ça.
1: C'est dur.
4: Tout est un enjeu existentiel dans cette série-là. Que ce soit un souper avec les beaux-parents, que ce soit... En tout cas, c'est ça qui est extraordinaire, quoi. C'est qu'ils sont toujours au bord du burn-out, ce trio-là. Et je pense que c'est une génération entière, en fait, si je me fie sur ce que je vois autour de moi au bureau.
0: Ouais, attends,
4: non,
0: les Z.
4: Non, les Z, ils sont comme
0: anxieux,
4: nous.
0: Ils sont anxieux, en tout cas.
4: Ils sont anxieux, mais en même temps, ils flottent. En même temps, ils sont dans un autre monde. Hier, j'étais dans un meeting avec une génération Z et elle avait oublié de booker la personne avec qui on avait le meeting. Donc, on était ensemble comme ça dans une salle. Et elle m'a dit, excuse-moi, je suis TDAH, mais avec un si beau sourire. Il y avait aucune culpabilité. Alors que justement, gâté pourri, ça explique, c'est la culpabilité que ces gens-là
1: ont. Continuellement sur la tête,
4: mais faut pas.
1: Nous, les millénarios. Puis quand on vous écoute Chris Bergeron parler de cette deuxième saison de Gâté pourri qui vient tout juste de sortir, enfin les premiers épisodes, on a l'impression que c'est épuisant à regarder. C'est une bonne série à regarder
4: oui.
1: pour se distraire, se divertir.
4: C'est sûr qu'il y a un choc temporel. Ça va très très vite. Il y avait eu cette projection il y a 2-3 mois je ne sais plus quel film, mais qui avait été projeté à 1,5 fois la vitesse.
1: Amour Apocalypse. C'était une expérience dans le cadre d'un festival de cinéma.
4: Ben eux, ils ont trouvé la solution, en fait. C'est-à-dire qu'il faut juste parler très vite pour capter l'attention des gens. Et donc, c'est ce qui se passe dans cette série. Mais on s'habitue à ce rythme. Et justement, c'est ça qui fait la joie de l'écoute de cette...
1: Et ça nous permet de découvrir des collègues dans de nouveaux rôles. Nicolas Ouellet joue l'amoureux de Pascal, du personnage incarné par Pascal Renaud-Hébert. Ben oui, ils forment un vrai couple.
4: Le seul qui est un petit peu calme et relax dans tout le truc. Lui, il se balade dans cette série.
1: Et j'adore le voir jouer.
4: Tout va bien.
1: Il est cool, Nicolas Ouellet.
4: Il est gentil avec tout le monde. Lui, il n'a pas de problème.
1: Un beau personnage masculin. Ben merci, Chris. Donc, Pascal Renaud-Hébert, qu'on reçoit lundi, je le répète, Anne-Élisabeth Bossé et Suzy Bouchard sont toujours les scénaristes de cette deuxième saison de Gâté pourri. 10 épisodes de 30 minutes, ça se consomme bien, mais ça se consomme pas si rapidement parce qu'il y a juste les 4 premiers épisodes qui sont disponibles. Est-ce qu'ils sont disponibles? Oui, depuis hier.
4: C'est sur
1: Crave. Et les épisodes suivants seront offerts à raison de 2 par semaine. On l'a pas mentionné, mais c'est une réalisation de François Saint-Amand et Maude Laurier.
4: Oui.
1: Moi, j'aime beaucoup leur réalisation.
4: Oui, très dynamique. Avec un petit côté slapstick qui est vraiment chouette aussi.
1: Oh, oui.
4: Ouais.
1: On passe à la deuxième recommandation culturelle de ce premier cellier de la saison.
10: Allô, c'est encore moi. Juste pour vous dire que je suis en route. Fait que c'est ça, on devrait être là dans une couple d'heures. Maman?
11: Qu'est-ce que tu fais là?
10: Ben, je te l'avais dit que je montrais en fin de semaine. Moi, c'est Isabelle.
11: Hubert Dupin.
10: Vous êtes médecin?
11: À la retraite.
10: Papa, il est où?
1: Marc-André Mongrain voulait nous parler du film Nervure de Raymond Saint-Jean, un film d'horreur québécois, ce qui est plutôt rare quand même.
3: Ce qui est plutôt rare, puis évidemment, bon, au Québec, on n'a pas nécessairement les moyens de faire des films d'horreur là, spectaculaires avec des effets spéciaux, du CGI et tout ça. C'est très bien comme ça. Je trouve que le cinéma américain nous en fournit belle en masse, alors qu'ici, on donne plus des films d'horreur qui sont près des thrillers psychologiques avec des éléments d'horreur. Donc là, c'est un peu ça que c'est ici. On n'est pas du tout dans un film de genre. On n'a pas de zombies, on n'a pas de fantômes, pas d'esprits. d'esprit, pas de vampire, un tout petit peu de gore, mais vraiment très peu, très abordable comme gore.
1: C'est donc du sang, des viscères. Bon, c'est quoi du gore?
3: Ben, du gore, oui. C'est quand ce qu'on a à l'intérieur ressort okay. à l'écran. Disons ça comme ça. Puis là, ce qu'ils ont à l'intérieur, je veux pas voler de punch, mais c'est pas juste du sang.
4: Des sentiments, l'amour.
1: Oui, exactement, oui, Chris. On peut dire ça.
3: Ce qui fait couler l'amour, disons ça comme ça. C'est le réalisateur Raymond Saint-Jean qui renoue ici avec son co-scénariste Martin Girard après avoir été remarqué pour Crépuscule pour un tueur. Je sais pas si ça vous rappelle quelque chose. Avec Éric Bruneau et sa belle moustache à la Pedro Pascal. Il y a des auditrices qui sont... Oui, je me rappelle de ce film-là. Et donc ça, c'était un polar dans le temps. Là, on plonge ici un petit peu plus dans, je dirais, le cinéma fantastique qui rencontre l'horreur psychologique. C'est l'histoire, donc, on l'entend un peu dans la trame de
1: la bande-annonce, l'extrait dont on a
3: cherché le mot français pour teaser. On entend donc Isabelle, jouée par Romane Denis, qui apprend que son père est gravement malade. Donc, elle entreprend un voyage vers le petit village de Saint-Étienne, qui est un genre de village forestier isolé, situé quand même à plusieurs heures de Montréal. Et là, à son arrivée, bon, sa mère va lui apprendre tout bonnement comme ça. Ben, il est mort, ton père. Il est décédé depuis quelques jours. Il est un peu froide envers la situation. Tout ça est très inquiétant. Elle se rend compte qu'il y a quelque chose qui cloche. Et donc, elle va rester un peu plus longtemps que prévu dans ce village isolé pour un peu investiguer qu'est-ce qui se passe, pourquoi son père est mort. Et dans tout ça, il y a un médecin un peu inquiétant, Hubert Tupin, qui débarque, qui est rendu le voisin de ces gens-là et qui semble avoir quelque chose à voir avec cette mystérieuse mort et la dégradation de la santé de la mère aussi.
1: Donc, ça va pas bien à Saint-Étienne.
3: Ça va pas bien. Puis là, éventuellement, ce thriller, ce drame familial-là va se transformer en cinéma fantastique en lien avec la nature. Puis là, j'ai la misère à vous en dire plus parce que l'intérêt du film, c'est de découvrir au fur et à mesure un petit peu qu'est-ce qui se passe là-dedans. Mais on est un peu dans l'expérimentation médicale sur le corps humain.
1: Oh! OK!
3: Ouais, je veux pas aller plus loin que ça
1: mais on sait pas qu'est-ce qu'on peut révéler ou pas.
3: Non, c'est ça.
1: On marche sur des œufs en ce moment.
3: On se rend compte que finalement le père mort, il est peut-être mort de manière étrange en raison d'expérimentation d'Hubert Tupin sur des êtres humains, ce mystérieux médecin voisin.
1: Puis c'est important que tout ça se passe dans un petit village forestier parce que vous l'avez quand même mentionné.
3: Ben c'est comme ça qu'on fait des films d'horreur au Québec parce qu'on a cette grande ressource naturelle vraiment inquiétante qui s'appelle la nature.
1: Vraiment inquiétant.
3: Ben écoute, le village est vraiment présenté comme une ancienne communauté forestière qui a été frappée par le déclin économique. On prend soin de nous dire, il n'y a pas Internet ici. Fait que tu sais, imagine, il y a des choses occultes qui se passent puis tu peux même pas les mettre sur Instagram. C'est vraiment épeurant. Tu sais, il y a eu un exode de la population. Puis là, l'isolement géographique, on se rend compte que ça crée un malaise. On est dans un environnement où on sait qu'il peut se passer des choses étranges. Moi, je trouve qu'on l'exploite pas assez, ça, cette idée-là. Tu sais, au Québec, on aime ça montrer que notre nature est luxuriante et elle est belle, elle est riche. Mais moi, je trouve qu'il y a quelque chose de très inquiétant dans la forêt.
0: Effrayante.
3: Ben oui, mes amis de région me disent toujours, t'as pas peur de vivre à Montréal? T'habites dans Hochelaga. T'as pas peur de revenir tard le soir? Puis je dis, mais j'ai bien moins peur d'être à 1h du matin sur Sainte-Catherine qu'être à 1h du matin dans la forêt.
4: J'ai loué un chalet pour nos vacances et je suis terrifié.
3: Ça fout les jetons.
1: Mais c'est parce que c'est quand même très exploité là en cinéma. Idée de maison dans la forêt, sans rideau, et donc on peut voir à l'intérieur quand on est caché derrière un arbre quand même. Peut-être qu'on n'exploite pas tant notre forêt dans le cinéma d'horreur ici au Québec.
4: Il y avait cette dimension-là aussi.
1: Dans Falcon Lake. Mais on n'est pas dans l'horreur.
4: On n'est pas dans l'horreur, mais il y a quand même un petit fantôme qui se balade.
1: Mais c'est un petit fantôme du cœur. C'est très touchant, Falcon Lake. Regardez ce film après avoir regardé Nervure. Poursuivez, Marc.
3: On s'entend que si on veut faire disparaître des morts, c'est en forêt que ça se passe. C'est pas en ville. Puis c'est un peu ça qui va se passer. Puis en général, les films d'horreur québécois, on les apprécie parce que justement, ils viennent briser un peu la tendance qu'on a vers le réalisme social au Québec. Là, ici, c'est un peu l'inverse. On est comme dans un film d'auteur assez réaliste qui va se transformer en fantastique. Okay. On va, à travers tout ça, aborder plusieurs préoccupations actuelles comme le vieillissement, la fin de la vie, le deuil, aussi un peu l'éco-anxiété, puis le rapport entre l'humain et la nature. Puis même jusqu'à un certain point, je dirais notre rapport à la mort. Nous qui sommes Québécois, là, un peu, j'aime pas ça dire ça, mais les champions mondiaux de l'aide médicale à mourir, ce qui nous confronte comme collectivement à notre rapport à la vie versus la qualité de vie.
1: Oui.
3: Et là, ici, on est plutôt dans un questionnement inverse. C'est plus, si on pouvait vivre plus longtemps, voire presque éternellement et sans douleur, jusqu'où on serait prêt à aller.
0: C'est dystopique, là.
3: C'est dystopique, okay. Tout à fait. Ça devient dystopique assez rapidement, là. Vers le milieu du film, on comprend que on est dans une situation assez fantastique, un peu étrange. Et ça parle un peu de, je trouve, notre rapport à la peur de mourir, mais en même temps, notre refus de vieillir. Et donc, j'ai vu des liens un petit peu avec le cinéma de David Cronenberg, où dans la dépossession du corps humain, un peu Invasion of the Body Snatchers, qu'est-ce qui fait qu'un humain est un humain? On est dans ces questionnements-là un peu.
1: Puis si on parle de la distribution, Marie-Thérèse Fortin a remporté le prix UDA de la meilleure actrice dans un film québécois à Cinémania l'automne dernier. Est-ce que le reste de la distribution est à la hauteur?
3: Ben, premièrement, oui. Et c'est mérité pour Marie-Thérèse Fortin. C'est un super beau rôle. Elle joue à la fois la vieille dame vieillissante qui est attachante, mais qui devient vite inquiétante par ses absences d'esprit. Donc, on prend pour elle, mais en même temps, on se méfie. Elle joue vraiment très bien. J'ai beaucoup aimé le jeu aussi de Romane Denis, qui joue le rôle donc d'Isabelle. On l'avait vu dans Charlotte a du fun de Sophie Lorrain, entre autres, et Le Monde de Gabriel Roy.
0: Oui.
3: Le rôle, moi, qui m'a vraiment frappé dans ce film-là, c'est Sylvain Marcel dans le rôle de Hubert Dupin.
1: Pourquoi vous dites son nom comme ça, Marc-André? Est-ce qu'il parle comme ça?
3: Mais dans la bande-annonce, c'est un peu comme ça qu'il prononçait. Hubert Dupin. Tu sais, déjà, juste en disant son nom comme ça, comme médecin, tu dis, ce médecin-là est un peu louche. C'est Sylvain Marcel qui le joue. Puis là, j'ai peut-être un problème, mais j'ai souvent de la difficulté. Je rentre plus facilement dans des séries quand je connais pas les acteurs. Puis quand je les associe à d'autres rôles, j'ai plus de difficultés des fois avec des anti-castings. Ça m'a pris beaucoup de temps parce que Sylvain Marcel, moi je l'associe encore un peu au pub de Family Prix, je l'associe au banlieusard de 450 Chemin du Golfe. Et plus récemment à Guy Claude. Te rappelles-tu le personnage inspiré de René Angélil dans le film Aline de
1: Valérie Lemercier? Moi, j'ai évité le film Aline.
3: Ah, tu dois absolument voir ça.
1: Non,
3: extraordinaire, tellement c'est pas bon.
1: Mais j'ai pas de temps à perdre.
3: C'est spectaculaire. C'est vraiment un film spectaculaire qu'il faut voir. Mais ce rôle-là m'a tellement marqué que là, de le voir comme médecin inquiétant. Et en plus, ce médecin-là a déjà habité au village il y a très, très longtemps. Et là, il revient après des années de dispersion. Il est le voisin des personnages des parents.
4: Et donc, on peut vraiment imaginer que dans sa vie précédente, il a été pharmacien pour Family Prix. Et qu'il faisait aha devant les cadavres.
3: Ben, on en reparlera. Mais une première chose, c'est qu'il revient avec sa femme suédoise, avec sa conjointe suédoise, et il y a des dialogues en suédois. Et donc là, on a Sylvain Marcel qui jouait Guy Claude, qui parle en suédois, pas sous-titré. Donc là, on vient un peu faire appel à notre racisme intériorisé, là, c'est-à-dire, il parle dans une autre langue, ça doit être vraiment evil ce qu'il est en train de dire. Puis on n'a aucune idée ce que c'est. Finalement, on ne sait pas qu'est-ce qu'ils se disent entre eux en suédois, alors qu'ils manigancent des choses un peu étranges.
0: C'est grivois.
3: Mais là où j'ai acheté le concept, on disait, on se rappelle du pharmacien de Family Prix, mais j'ai lu qu'en fait, il a été préposé aux bénéficiaires de soins de santé dans un hôpital de Montréal pendant une dizaine d'années avant d'être acteur. Et quand il y a eu la pandémie, là, puis que le premier ministre nous a dit, vous devez vous réinvestir dans la société.
0: Il est allé.
3: Il est allé aider dans les CHSLD, puis je me suis dit, ben, c'est peut-être pour ça qu'il est quand même, somme toute, crédible, au chevet de vieilles personnes à leur injecter des substances.
1: Parce qu'il est comédien.
3: Aussi.
1: Mais j'ai aimé cette portion potin de notre série culturelle sur que faisait Sylvain Marcel pendant la pandémie. Donc, en gros, qui devrait aller voir Nerveux, Marc-André Mongrain? Faut triper sur quoi pour aimer ce film-là?
3: Je dirais moins les amateurs de cinéma de genre, ce qui attire généralement le cinéma d'horreur, plus les amateurs de cinéma d'auteur qui ont une certaine ouverture envers le fantastique et l'horreur. Parce que c'est un peu plus raconté comme ça. Le rythme est assez lent, c'est vaguement onirique. J'ai trouvé que les performances des acteurs étaient généralement assez bons. Mais c'est pas pour rien que ça a été présenté à Cinémania à l'automne dernier et non pas à Fantasia.
1: Ouais.
3: On est vraiment plus dans ce genre de démarche-là. Moi, j'ai trouvé globalement assez bien. Puis la direction photo est très, très belle. C'est rare que je dise ça, mais restez pour le générique de fin.
0: Oh, ouais.
3: La direction photo du générique de fin est intéressante. On nous montre juste des images de nature très, très belle avec une espèce d'effet qui amplifie un peu la beauté de la nature. Tout ça avec le récit inquiétant qu'on a en tête, qu'on vient de vivre, et une musique très, très inquiétante. Il y a comme un rapport entre la beauté de tout ça et l'inquiétant.
1: On ne vous trouvera pas dans le bois en fin de semaine, Marc-André.
3: Aucune chance. Aucune chance. Je vais mourir de peur.
1: Nerveux et ça. On sort en salle aujourd'hui même. C'est un film de Raymond Saint-Jean, un scénario signé Raymond Saint-Jean et Martin Girard. Merci beaucoup pour cette analyse. Avant qu'on prenne un petit moment pour écouter Drapeau blanc de Geneviève Legault, je veux vous dire que les gens ne sont pas d'accord avec vous. Plusieurs de nos auditeurs et auditrices pensent qu'on ne devrait pas chanter pendant un spectacle. Les gens payent pour entendre une personne et non pas notre douce voix, apparemment.

0: Claudia Larochelle, oui, votre suggestion maintenant, le nouveau Christine Brouillet, De bon droit, une enquête de Maude Graham.
1: Oui, une nouvelle enquête, c'est paru chez Druide. En fait, ça va paraître. Ce sera en librairie le 17 juin. Vous pouvez déjà réserver vos exemplaires. De bon droit, oui, et ça... Je le dis, puisqu'on on est un cellier culturel, alors moi, je prends ça au mot. On boit un bon Sancerre avec ça.
2: Oh!
1: Oui, frais, là, évidemment. Là. Puis dans la...
2: Luxueux,
1: oui, puis t'as, bon, il y en a à de bons prix. Là. Il y en a qui sont accessibles. Quand même. Hein, on peut se faire un peu plaisir. Je pense à Christine Brouillet en disant ça parce que je sais qu'elle aime bien le bon vin. Alors voilà, sans doute que quelques parties de ce livre-là ont été écrites avec du bon vin comme
2: en
1: ça.
2: Boisson.
1: Ah oui. Alors, peut-être pas en boisson, mais... Alors, les premiers livres de Christine Brouillet remontent aux années 80. Hein, 82, faisait paraître « Chère voisine ». Je ne sais pas si vous vous souvenez de ce livre-là pour lequel elle a obtenu le fameux prix Robert Clich qui récompense encore et toujours un premier roman. Brouillet, là, Christine Brouillet, c'est 40 ans d'écriture.
0: C'est incroyable.
1: C'est fou. Plus d'un million d'exemplaires vendus avec une efficacité. Chaque fois, elle prend à peu près 12 à 18 mois pour écrire. Elle fait des plans. Elle est très structurée dans le lieu qu'elle a aménagé pour ça. Récemment, elle s'est installée en partie en Estrie aussi. Donc, ça donne probablement même, je pense, un nouveau souffle à son écriture. Des fois, le changement d'espace comme ça, c'est très efficace. Alors, Maude Graham, c'est 3 décennies d'enquête. Ça, c'est majeur aussi. Une de nos premières... Là, j'ai pas fait trop de recherches là-dessus, mais je passe pas mal. Bien sûr, c'est une de nos premières enquêtrices là, au Québec. C'est gros. On a donc ici le De bon droit, c'est le 23e roman qui met en vedette cette policière-là.
0: Ça m'impressionne beaucoup.
1: Ouais, moi aussi. Puis le métier, il est là, ça paraît. Donc, vous souvenez-vous, c'était Maude Graham en 2002 hein, qui avait interprété Maude Guérin qui avait interprété Maude Graham dans Le Collectionneur. Ça avait été porté à l'écran dans une réalisation de Jean Baudin. Et à chaque fois que je lis... Je vois, j'entends Maude Guérin, c'est plus fort que moi, c'est comme ça.
2: C'est rendu elle,
1: Maude. C'est rendu elle, pas mal. On avait vu pour la première fois le personnage de Maude Graham en 87 dans le roman Le Poison dans l'eau. C'était publié chez De Noël à Paris. Au sujet de son plus récent roman, Brouillet m'écrivait qu'elle l'avait écrit en réaction à des propos que des enseignants avaient tenus devant elle, s'inquiétant du comportement de certains élèves admiratifs d'Andrew Tate. Mmh. Il y a eu aussi le documentaire...
0: Influenceur masculiniste.
1: Ah oui, voilà. Il y a eu aussi le documentaire de Simon Coutu, Alpha. Tout ça a contribué à la convaincre qu'il fallait parler de cette montée d'une masculinité rétrograde et toxique. Dans une entrevue accordée à Éric Fauché, des coops de l'info. Cette fois, elle disait que c'est la colère qui l'a fait écrire et que les féminicides, c'est plus que fâchant, c'est consternant. Mmh. Que quand elle a écrit une première fois sur le sujet il y a quelques années, elle pensait pas réécrire là-dessus 2 fois, puis 3 fois, puis 4 fois là-dessus. Autrement, bien sûr, parce que Christine Brouillet, ça, elle fait jamais dans le réchauffé ou le pré-mâché depuis le temps. C'est une écrivaine féministe. L'arme ultime pour déjouer l'impasse, pour se sentir utile et probablement aussi pour transformer son indignation en matière salvatrice. Mais je pense que c'est l'écriture. Mmh. Puis pour elle, là, c'est très, très fort. C'est très puissant aussi comme arme. Donc, dans cette intrigue-là, de bon droit, toujours aussi bien ficelée, efficace. Là, je veux rien dévoiler, mais ce que je pourrais dire, c'est qu'on a masculinité toxique, crimes sexuels, féminicides, cyberporno, discours qui mettent en vedette une idée fantasmée de la masculinité sur les réseaux sociaux à travers des leaders là, comme Andrew Tate, on en parlait, montée de l'extrême droite, les backlash auxquels on assiste, bien entendu.
0: On est très dans l'air du temps.
1: Ouais, ben vraiment. Tous ces thèmes-là sont présents dans ce roman-là. Il y a plusieurs intrigues, on se promène dans le temps, mais c'est toujours super clair, bien ficelé. Ces plans, là, je les envie, je rêve les voir, Christine. Et tout ça se recoupe sans fausse note. Alors là, on est à l'été 2025, il y a des agressions de jeunes femmes qui se multiplient, et Maude Graham, avec son équipe, découvre un groupuscule clandestin d'adultes et d'ados qui sont désireux de, je le mets entre guillemets, punir des femelles en menant une série de viols puis des méfaits aussi dans le but de terroriser les femmes qui osent mettre le pied dans l'espace public. Alors, parfois, on a juste à sortir le soir et il y a ici, là, à Montréal, puis on se fait suivre juste pour rire. Mm-hmm. Moi, je le sens ça parfois. Mm-hmm. Alors, imaginez quand ça prend ces proportions-là, quand c'est organisé. C'est vraiment terrible. Et si ça existait, j'espère que ça n'existe pas, que ça n'existera pas, que ça donnera pas d'idée, mon Dieu, ma foi, ce serait terrifiant. Ok, c'est vraiment terrifiant. Et ici, on a Maxime. On retrouve Maxime, qui est le fils adoptif de Maude Graham. Il prend plus de place que jamais parce qu'on le découvre autrement. Maude va prendre sa retraite et c'est lui, là, on le sent, qui va prendre la relève. Les points forts chez Christine Brouillet, je les rappelle, c'est toujours le vieux principe d'Agathe et Christie à l'état pur.
0: J'aime tellement votre non-verbal en ce moment, Claudia Larochelle. Vous avez les deux poings fermés. Vous avez un grand sourire. Oui, c'est ça. Que votre corps est crispé, mais votre visage exulte d'enthousiasme.
1: Oui, ben oui. Parce que Maude Graham, elle est chère à mon cœur. Elle me suit depuis très longtemps. Comme je trouve que c'est une héroïne inspirante et formidable, et qui a très bien vieilli dans le temps aussi, et qui, j'espère, va conquérir de nouveaux lecteurs et lectrices.
2: Mais justement, oui. J'ai une question par rapport à ça, parce que moi, j'ai pas encore lu Christine Brouillet, en grande partie parce que justement, il y a une vingtaine de livres, et donc je me dis, il faut commencer depuis le début.
1: Regarde
2: ou est-ce
1: ça, ma belle Chris, regarde ça à la fin, ça c'est brillant, puis tu me le rappelles, j'allais oublier de le mentionner, les personnages qui entourent Maude Graham. Alors, on retrouve Alain Gagnon, c'est qui, Grégoire. Alors, si jamais...
0: Tout est indiqué à la fin du livre.
1: C'est d'une précision, d'une rigueur à la Christine Brouillet, psychorigide, elle va sourire en m'entendant, elle m'écoute. Alors, tout est là.
2: Donc, c'est pas comme genre Fred Vargas ou par exemple Ian Rankin aussi avec...
1: On est tout mêlé, on peut embarquer plus loin dans l'aventure. C'est ce que j'aime, c'est ce que j'apprécie. C'est le vieux principe d'Agatha Christie à l'état pur chez elle aussi. Derrière les haies bien taillées, les jardins fleuris, il y a les passions humaines les plus sombres qui se cachent. Alors, c'est toujours ça aussi, hein. Il y a cette espèce d'idée que j'aime bien. Un portrait toujours aussi passionnant de la ville de Québec à travers Maude Graham. Évidemment, la ville natale de Christine, elle connaît très bien Québec. Une héroïne comme Graham qui parle de nous toujours, qui nous ressemble, que l'autrice ne magnifie pas. Elle a ses travers, Maude Graham. Elle peut être notre cousine, notre voisine avec ses lubies, ses obsessions, son passé. On sent qu'elle est forte et qu'elle est fragile à la fois. Il y a une écriture encore toujours vivante chez Christine Brouillet, encore une fois, percutante. C'est efficace, c'est huilé, c'est porté par cette voix-là, toujours actuelle. Elle est de son temps, on le disait, tu le disais, Rosémée, hein, elle réagit à l'actualité, elle observe son monde, elle se questionne, elle se remet en question, elle reste pas comme dans des vieux principes, elle tombe pas dans ce piège-là, il y a des auteurs qui le font, mais pas elle, elle est pas réactionnaire du tout.

0: Ouais, avec l'ours.
1: Ouais, oui, c'est mais ça aussi. Inquiétante.
0: L'ours ou l'homme? Telle est la question.
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0: L'ours ou l'homme? Bon, l'été, ben, pourquoi des polars en été? Parce que l'été, je pense, là, l'été, ça nous donne enfin le temps de nous perdre. Le polar, c'est un genre qui est vorace aussi, hein. Ça
2: existe. Qu'est-ce que vous voulez dire,
0: Claudia? On tourne les pages, on se couche tard, ouais. On se dit, un autre chapitre, hop, il est 3h du matin, et puis un autre, puis là, finalement, on y a passé toute la nuit. Alors, le polar, je trouve que ça épouse bien le temps suspendu. Quand on a le luxe, évidemment, de le suspendre, ce temps-là, bien sûr. Je pense que le polar en été aussi, c'est parce qu'on aime avoir peur quand on sait qu'au fond, on est en sécurité. Mm-hmm. Et c'est peut-être la raison la plus profonde qui expliquerait ça. D'où aussi cet engouement pour les crimes réels, les true crime aussi, qui sont principalement regardés par les femmes.
2: Je sais, ouais. Alors qu'on raconte principalement des histoires sordides dont les victimes sont des femmes.
0: Exact, donc c'est très paradoxal. On sait aussi que sur notre terrasse en soleil, à la piscine, au chalet, peu importe, au parc, on peut fréquenter des meurtriers sans risquer d'y laisser plus que des heures de sommeil, disons. Et peut-être aussi qu'en ces temps-ci là où le monde paraît si désordonné, ben, ça nous rassure d'être en sécurité dans le chaos.
2: Mm-hmm,
0: peut-être,
2: c'est vrai.
0: Avec le livre, bien sûr, parce sait, on est en fiction. Les vacances aussi, ben, ça crée un espace pour le jeu. Lire un polar, c'est aussi jouer qui a fait le crime, avec quelle arme, dans quelle pièce. Bon, allô clou. Et le polar nous aide aussi, ben, évidemment, à comprendre le monde. Et longtemps considéré comme un genre mineur, ben, le polar, c'est devenu un formidable observatoire social. La criminalité, c'est aussi quelque chose qui nous aide à comprendre, malheureusement, ben, notre monde, avec un autre regard. Et ce livre-là, ben, correspond exactement à cette vision de l'actualité, du monde actuel. Les Scandinaves, d'ailleurs, l'ont démontré avec éclat. Le polar contemporain, ouais. C'est une radiographie de la société et elle suit très bien cette voie-là, Christine Brouillet, avec De bon droit. C'est chez Druide, une nouvelle enquête de Maud Graham.
2: Et ça donne vraiment le goût, Claudia. Merci.
0: Merci.
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2: Pour ce deuxième tour de table, on va reprendre nos bons vieux réflexes de cellules culturelles. J'ai demandé à nos sommelières et notre sommelier de se faire des recommandations personnalisées. Mmh. Question qu'on puisse mettre en lumière des œuvres qui sont pas forcément récentes, mais aussi pour qu'on puisse jouer avec les intérêts ou les peurs et dégoûts là, les uns des autres. Des fois, il faut se sortir de notre zone de confort. Marc-André Mongrain, vous avez une idée pour Claudia Larochelle.
1: Oui, merci. Je me suis dit... j'ai écouté en fait votre émission l'an dernier et je me rappelle que Chris avait défini ses goûts musicaux en disant « La visite me demande de changer de liste de lecture, que j'écoute
0: vrai.
1: Des claviers glauques, oui. Post-apocalyptiques. » Je me suis dit « J'ai quelque chose pour Chris la semaine prochaine.
2: Okay. » Oh,
1: là, excellent. Et là, cette semaine,
2: ça
1: j'ai décidé quelque
2: goût.
1: Chose.
2: Vous avez quelque chose pour Chris qui aime écouter des choses que personne n'aime.
4: C'est une menace.
1: Ben, c'est-à-dire, oui, on va aller dans quelque chose d'un peu particulier, expérimental. J'ai hâte de voir. J'ai hâte de voir la réaction. Mais pour cette semaine, j'avais comme une idée d'actualité qui est un peu plus douce. Et je me suis dit, est-ce que Claudia Larochelle
0: a une
1: sœur?
0: Elle n'est pas douce, en tout cas. Oui, j'ai une sœur, Sarah.
1: C'est ça, je l'ai googlé. J'ai trouvé qu'il y avait une sœur, effectivement.
0: Ma sœur est célèbre.
1: J'étais un peu espionné parce que, écoute, faut faire connaissance pour le cellier culturel. Ouais. Avez-vous déjà rêvé de chanter en duo avec votre sœur? Faut répondre oui, sinon mon concept, c'est
0: ben cool. oui, elle est meilleure que moi, mais bon, oui, bien sûr. Allons-y.
1: Ne serait-ce que dans un concert, là, des chansons que vous connaissez là, dans la foule. Mais j'ai découvert donc un duo en fouillant un peu la programmation des Franco de Montréal qui commence ce soir.
0: Oui.
1: Et un groupe qui est un duo qui est en tournée, deux sœurs, évidemment, qui sont en tournée en ce moment au Québec, qui vont jouer à Tadoussac, si jamais vous êtes dans ce coin-là, Festival de la chanson de Tadoussac, demain et au Franco, gratuitement,
0: pas
1: dimanche.
0: Les
1: non, pas les boulets, ah, non, je les ai découverts il y a quand même très longtemps.
2: Oui, une petite décennie.
1: C'est des sœurs françaises aux racines guadeloupéennes avec qui font une musique lumineuse, organique et qui est très enracinée dans leur histoire familiale. Ça me rappelait un peu, est-ce que vous connaissez le duo IBI?
4: Oui.
1: Il y a quelques années, là, 7-8 ans, ont eu un gros succès. Eux, c'était des sœurs franco-cubaines. Ici, on est dans la Guadeloupe un petit peu plus, mais ils ont grandi en France et elles tentent de se réapproprier un petit peu leur racine guadeloupéenne. En allant chercher un petit peu de l'histoire là-dedans, mais en allant chercher un peu des rythmes aussi de ce coin-là du monde. Elles ont lancé leur projet en pandémie, alors qu'elles cherchaient une façon de donner vie à leur passion commune pour la musique. La grande sœur de ces deux sœurs-là est manager. Les tenues qu'elles portent sur scène, cousues par la mère, les communications organisées, orchestrées par le père. Donc, on est vraiment dans un projet de famille. C'est beaucoup dans les harmonies de voix. C'est un peu folk, un peu soul, afrobeat, musique caribéenne. Leur nom, d'ailleurs, Malaka, vient du nom d'un fruit antillais, ce qu'on appelle une pomme d'eau. Je savais pas ça. Et leur EP qu'elles ont fait paraître au moment

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1: C'est comme sexy révolutionnaire.
2: Quand même, ça, et s'il fait chaud dimanche, ça va être le fun. Ça va être le fun de voir ça sur scène. Cette chanson-là et le EP qui s'appelle Mangue, donc c'est une contraction subtile de mangue comme le fruit. Beaucoup de références aux fruits dans ce qu'ils font. Et mangrove, qui sont ces fortes racines qui protègent les côtes de la Guadeloupe. Dans leur recherche identitaire, encore une fois, ils sont tombés là-dessus. Donc une double image, un peu à la manière de ce qu'elles font. Et voilà, donc, je pense que ça va donner... Leur spectacle est apparemment assez réduit. Il y a pas beaucoup, il y a un musicien avec elle, beaucoup axé sur la voix. Je me suis dit, c'est une belle découverte à faire peut-être, puis qu'on peut aller faire.
3: Je suis sûr les gens vont sentir aussi. Bon aussi sur place.
2: Oui, ça va sentir les fruits.
3: Oh oui.
1: Le duo Malaka, les deux sœurs font un spectacle gratuit dimanche à 17h et samedi au Franco, c'est ça? Oui. Et
2: dimanche au Franco, samedi au festival de la chanson Tadoussac.
1: Voilà, merci beaucoup. Et là, ça va virer en bataille musicale parce que Chris Bergeron, vous avez aussi pensé à de la musique pour Claudia Larochelle.
3: Tout le monde veut me faire écouter de la musique. Tout tant mieux, parce que c'est
2: ça adoucit les mœurs.
3: Oui, puis en culture, disons que j'ai besoin d'un petit refresh, en guillemets. Oui, merci.
4: Eh ben justement, Juste Chani, elle a une proposition commerciale intéressante. On va écouter un extrait de Matrixé.

0: J'ai une question, Chris, est-ce que je peux?
1: Oui.
0: Le titre de la chanson de Juste Chani, c'est Matrixé.
1: C'est Matrixé.
0: Mais moi, j'entends mes neveux et nièces utiliser cette expression-là et j'ai aucune idée de ce que ça veut dire.
1: Oh là là, oh,
0: le savez-vous?
1: Il nous reste quelques minutes, mais ouais, Matrixé, c'est quelque chose qui est utilisé par les masculinistes, en fait. Ça veut dire qu'on est passé dans un monde...
0: Mais ils ne sont pas masculinistes, là, je vous le
1: mais
0: jure.
1: Mais je sais, mais ça veut dire qu'on est passé dans un monde complètement irréel. C'est une référence au film de Matrix. Donc, c'est le lien entre la réalité et l'irréel. En fait, ce qui est intéressant chez elle, c'est sa maîtrise de la langue française. C'est la manière dont elle a réussi à s'imposer dans un monde assez machiste, qui est celui du rap, dans un pays machiste, qui est la France. Et elle y est arrivée par sa confiance, son intelligence, son talent, même ses références culturelles. C'est une grande lectrice. Elle a lu, elle dit qu'elle aime Duras, qu'elle aime Jack London, qu'elle se reconnaît dans le Martin Eden de Jack London. Et en même temps, elle est assez autodidacte du point de vue musical, mais aussi du point de vue littéraire.
2: Elle a quel âge?
1: Elle
2: à
1: est
2: peu
1: jeune.
2: Près, mettons, c'est quoi, 20, la vingtaine.
1: Jeune vingtaine. Et elle est magnifique. En plus, elle va être en spectacle au Francophonie le 17 juin. Exactement. Et moi, ça a été un coup de cœur. Un petit peu comme ce qu'on vient d'entendre tout à l'heure, c'est-à-dire, elle est très impactante. Elle a une insulte que j'adore, qu'on va peut-être écouter juste là, l'extrait.
0: Oui, on aurait le temps.
1: Ouais.
3: J'ai mon école de commerce, on apprend le sens des affaires. Toi, nique ta mère achetée, t'as nique ta mère offert. Je fais de la musique car les insultes...
1: C'est super. Pour un nique ta mère acheté, un nique ta mère offert. Wow. C'est quelque chose que je me répète à longueur de journée.
0: Un deux pour un.
1: D'abord parce que oui, c'est très publicitaire, mais je trouve que ça m'a un petit peu fait penser à Claudia parce que c'était quand même quelqu'un d'assez combattante. Avant la ménopause. Une petite phrase à adopter et à dire aux gens de ton entourage qui t'énervent un petit peu.
0: Juste Chani, donc, une belle découverte. Merci Chris, je ne la connaissais pas. Elle sera en spectacle le 17 juin au Franco de Montréal sur la scène Desjardins. Ça veut dire que c'est gratuit. Claudia La Rochelle, oui. Vous avez pour votre part une œuvre à recommander à Chris Bergeron.
2: Oui, belle Chris. Écoute, j'ai pensé à toi. La semaine prochaine, c'est pour toi, Marc-André. Oui, ok.
0: Mais non, mais on n'a pas mis de balise. Là.
2: Ok,
0: non,
2: parfait.
0: On offre des cadeaux comme ça chaque semaine.
2: Même quand même. Alors, je pense, Chris, que tu aimes ta ville. Et je t'imagine bien, là, tu sais, au sommet de la montagne, dans tes belles robes.
0: Sur le Mont-Royal.
2: Sur le Mont-Royal.
0: Et donc, Montréal,
2: pour accompagner tes futures promenades ensoleillées. Donc, c'est un livre sorti la semaine passée et qui vous servira certainement à tous, d'ailleurs, toutes les personnes qui vont visiter Montréal durant la période estivale. Ça s'intitule Les 36 vues du Mont-Royal. C'est paru chez Moelle Graphique. C'est par l'auteur formidable bédéiste, prolifique, Réal Godbout, qui reprend, d'ailleurs, c'est intéressant, le concept des 36 vues du mont Fuji de Hokusai.
1: Oh, wow.
2: Parce qu'il adore Hokusai, et puis il dit, je vais reprendre le... Je trouve ça très, très brillant. Avec, donc, le Mont-Royal. 36 illustrations, donc, à partir d'un point de vue rigoureusement sélectionné. Je vous laisse imaginer lesquelles. Mmh. Donc, c'est comme ça devient une sorte de... Ben, c'est un recueil d'images magnifique, une grande beauté, qui nous parle de sa ville, ben, à Réal, Godbout, de ses gens, ben, en fait, à la montagne, de son identité, de son histoire, de ses éléments de fierté aussi, et de ses contradictions, il faut le dire. Alors, il y a plein d'extraits, de textes ponctués de savoureuses touches d'humour, il y a des photographies qui enrichissent cette œuvre-là, qui plaira à toutes les Montréalaises, tous les Montréalais, c'est sûr, mais au-delà de ça, aux touristes, aux visiteurs aussi, à toute personne finalement qui s'intéresse à l'histoire puis au développement aussi de Montréal. Donc moi, je pense que c'est complètement nouveau. C'est un autre regard avec d'autres histoires savoureuses aussi sur la montagne. Donc,
4: puis tout ça pour le 150e du Mont-Royal. Hein?
2: Absolument. Donc une contemplation citadine extraordinaire et lancement prévu le lundi 15 juin. juin prochain à la galerie Art Pop Montréal.
0: Super, Claudia. Wow. Donc, les 36 vues du Mont-Royal, publiées chez Moelle Graphique, c'est une œuvre de Réal Godbout. Pour poursuivre le débat sur est-ce qu'on chante ou pas, alors, lorsqu'on participe à un festival, lorsqu'on est dans la foule, il y a José Desjardins qui nous a écrit que dans la communauté latino-américaine, on chante plus fort que le chanteur. Ah, oui. C'est même encouragé parce que ça reflète notre attachement à l'artiste, elle ajoute. Donc, chantons gaiement et de façon décomplexée. Mais je rappelle que c'est pas tout notre auditoire qui est d'accord avec ça. Ça reste à clarifier. Merci Claudia Larochelle, Chris Bergeron et Marc-André Mongrain. On vous retrouve la semaine prochaine pour un nouveau Célé culturel. Nous, on va prendre quelques minutes pour s'informer et après le bulletin de nouvelles, on apprend quoi dire pendant un bal de finissants et finissantes pour être adéquat et adéquate en toute situation. On apprend aussi quoi dire si on reconnaît pas quelqu'un lors de notre conventum. C'est très pratique, ça.
2: Oh oui.
0: On va aussi s'intéresser aux actualités ontariennes avec le journaliste Michael Laviolle.
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9: Bonjour, ici Martin Boucher. Il est 10h, il fait 14 degrés en ce moment à Québec. Voici les informations. En cette dernière journée de travaux parlementaires à l'Assemblée nationale, c'est l'heure des bilans de fin de session. Le chef du Parti québécois a critiqué le bilan des 8 années au pouvoir de la coalition Avenir Québec, qui ont rendu, selon lui, les Québécois pessimistes en raison de la détérioration des services publics et de l'incapacité du gouvernement à livrer des projets à temps et dans les coûts prévus. En prévision des prochaines élections provinciales, Paul Saint-Pierre Plamondon assure que son parti fera autrement.
10: Pour tous ces gens qui ont de la misère à se loger, qui ont de la misère à arriver à la fin du mois, il y a un signal vraiment qui peut être décourageant, mais c'est là que je pense qu'on apporte quelque chose, là où on se démarque vis-à-vis ce gouvernement qui n'est jamais responsable de quoi que ce soit. C'est une manière responsable de travailler.
9: Et Christine Fréchette, elle, croit que le Parti québécois laisse tomber la région de Québec en s'opposant au projet de TGV. Devant la Chambre de commerce de Québec hier soir, elle a rappelé l'importance du projet en matière économique, touristique et environnementale. Christine Fréchette maintient que son gouvernement ne va plus tergiverser sur les projets de mobilité dans la région.
11: On va continuer les travaux à la tête des ponts pour améliorer la fluidité. Puis on va aussi lancer un appel d'intérêt international pour le projet de lien entre Québec et Lévis. Alors en matière de mobilité, le avance-recul, c'est terminé. On va avancer aussi avec le TGV. La position du Parti québécois sur cette question-là, c'est de tourner le dos à la capitale nationale. Ça, c'est un projet là à grand déploiement, qui est hyper structurant, qui génère des retombées majeures.
9: Il n'y aura plus de livraison de courrier à domicile à Québec et l'ancienne Lorette d'ici la fin de 2027. Poste Canada va cesser la livraison de porte-en-porte dans 37 nouvelles municipalités à travers le pays, dont Québec et l'ancienne Lorette, ce qui équivaut à 485 000 adresses. La livraison sera remplacée par des boîtes postales communautaires. Poste Canada avait déjà annoncé la fin de ce service dans 13 municipalités qui passeront aux boîtes postales d'ici la fin de l'année. La Commission d'accès à l'information ordonne à la Ville de Lévis de faire de nouvelles recherches pour répondre à la demande d'accès d'un citoyen. L'auteur de la demande, le militant pour l'environnement Daniel Vézina, souhaitait obtenir des documents concernant les impacts du chauffage au bois sur la qualité de l'air. La Ville n'a trouvé que 5 documents, mais la Commission d'accès à l'information lui ordonne de faire de nouvelles recherches. Devant la Commission, la Ville de Lévis a admis qu'elle n'avait pas tenu son engagement de faire une analyse de l'impact du chauffage au bois. Daniel Vézina s'interroge sur les priorités de la ville qui a pourtant interdit les chauffe-piscines au bois.
12: Moi, j'ai trouvé ça complètement absurde. Là. Pourquoi la ville de Lévis a décidé d'intervenir ou interdire ça dans sa ville alors qu'il y a beaucoup plus d'appareils de chauffage au bois et de feux extérieurs qui ont lieu? On est intervenu sur la pointe de l'iceberg, mais on refuse encore de regarder le plus gros morceau de l'iceberg, le chauffage au bois puis les feux extérieurs.
9: Le président du syndicat de la fonction publique du Québec, Christian Daigle, est relevé temporairement de ses fonctions. L'exécutif du syndicat explique cette décision par des éléments nouveaux, mais on ne précise pas de quoi il s'agit. La suspension du président survient quelques semaines après qu'un arbitre du travail a conclu que le SFPQ avait fait subir du harcèlement psychologique à 3 de ses employés. Les États-Unis et l'Iran se seraient entendus sur un protocole d'accord pouvant mettre fin au conflit, mais il doit encore être signé. Après avoir menacé de bombarder de nouveau l'Iran et de saisir ses infrastructures pétrolières, Donald Trump a ensuite annoncé en être venu à un accord. De Washington, voici Louis Blouin.
13: Des détails commencent à émerger sur l'entente entre les États-Unis et l'Iran. Selon des médias américains citant des sources diplomatiques, l'accord prolongerait le cessez-le-feu de 60 jours sur tous les fronts, incluant le Liban, période pendant laquelle se dérouleraient des négociations détaillées sur la question nucléaire. Le détroit d'Ormuz rouvrirait immédiatement sans péage imposé par Téhéran. En retour, les Américains mettraient fin à leur blocus naval. Il y aurait aussi une levée progressive des sanctions contre l'Iran en fonction de ses progrès. Un flou persiste sur le sort des avoirs iraniens gelés à l'étranger. Une agence de presse iranienne rapporte ce matin que l'accord prévoirait le déblocage de 24 milliards de dollars, dont la moitié avant l'ouverture des pourparlers. Mais cela n'est pas précisé du côté américain pour le moment. L'Iran prendrait certains engagements concernant son programme nucléaire, au premier rang ne jamais acquérir l'arme nucléaire et de résoudre le différend autour de son uranium enrichi. Téhéran campe sur son droit d'enrichir de l'uranium, selon la presse iranienne. Écoutons Donald Trump.
14: And most importantly, we have a deal that Iran will never have a nuclear weapon.
13: L'Iran n'aura jamais l'arme nucléaire, a déclaré le président. C'était l'objectif principal de tous les efforts que nous avons déployés. La cérémonie de signature pourrait avoir lieu en Suisse en fin de semaine en présence du vice-président J.D. Vance, mais une incertitude demeure. Les frappes d'Israël continuent contre le Hezbollah au Liban aujourd'hui. Il y a aussi eu un accrochage dans le détroit d'Ormuz. Les forces américaines ont abattu 2 drones iraniens. La situation demeure donc très tendue. Ici Louis Blouin, Radio-Canada, Washington.
9: Voici les prévisions de la météo avec Juliette Lefebvre.
15: Maximum 22 degrés aujourd'hui avec un humidex de 28. Alternance de soleil et de nuages prévue toute la journée avec 40% de probabilité d'averse. Risque d'un orage cet après-midi, ce soir également et un minimum de 15 pour la nuit prochaine.
16: À nouveau, ici Rosemée Autonne, Témorin. Vous écoutez Point de repère et dans la prochaine heure, on jasera des enjeux qui préoccupent les Torontois et Torontoises. Mais d'abord, on lance un nouveau segment.

0: m'excite beaucoup. Mais il est presque nouveau, vous allez voir. Je vous l'ai déjà dit plus tôt cette semaine, mais je le répète parce que ça me rend heureuse. J'ai appelé des auditrices et des auditeurs pour bâtir une émission qui leur plaît. Et voici ce qu'Émilie m'a répondu quand je lui ai demandé « Qu'est-ce qui t'empêche de dormir la nuit ces temps-ci? »
1: Je repense les conversations que j'ai eues difficiles dans ma tête, puis c'est comme si j'essayais d'avoir une autre issue ou une autre façon de que ça va se passer différemment. Je fais ça, puis ça m'empêche de dormir, puis j'y repense, puis ça me fait honte ou ça me cause de l'anxiété.
0: On fait tellement ça, se rejouer des scènes en se disant qu'avoir su, on aurait fait mieux, on aurait dit autre chose, on aurait répondu la bonne phrase. Donc, à Point de repère, on est là pour vous. On a testé un nouveau segment aux fêtes, ça nous a enchantés. On ramène la répétition pour quelques vendredis cet été. Je vous rappelle le concept, on s'est librement inspiré de la série The Rehearsal. Là-dedans, il y a le comédien humoriste et scénariste canadien Nathan Fielder qui aide des gens ordinaires à répéter des conversations difficiles la vie grâce à des acteurs embauchés pour recréer des situations délicates. Lui, il fait ça d'une manière absurde, absolument comique. C'est très étrange comme émission et c'est très bon. Nous, on le fait d'une manière sérieuse. On s'applique. Et pour notre première répétition, on va se pencher sur les balles de finissant et finissante avec Salomé Corbeau, comédienne et improvisatrice hors pair, puis Rachida Azdouz, psychologue. Bonjour.
2: Bonjour.
0: On va parler de balles parce que c'est la saison, mais aussi parce que ça vient avec des situations qui peuvent être tendues, que ce soit entre parents et enfants, entre élèves, entre amis, entre profs et étudiants, étudiantes. Il y a le bal, il y a l'après-bal. Bref, gros moment dans une vie. Salomé, votre bal, c'était source de stress?
3: Pas de temps.
0: Ça s'est bien.
3: Oui, mais à cause de deux systèmes scolaires différents, j'en ai comme eu deux en plus.
0: Chanceuse. Ouais. Donc, vous pouvez vous reprendre s'il y avait eu des petits impairs au premier.
3: C'est ça. Mais c'est l'après-bal qui a mal viré.
0: C'est souvent ce qui arrive. D'ailleurs, on va s'intéresser à l'après-bal tantôt. Est-ce que devenir mère, ça vous a amené à poser un autre regard sur l'événement?
3: Oui et non, parce que je mets au monde des anarchistes, donc ils s'en foutent comme de leur bal. Mon fils s'est fait faire un mohawk pour son bal de finissant.
0: Vous faites ça, vous, Salomé Corbeau, mettre au monde des anarchistes.
3: Oui.
0: Rachida Azdouz, votre rapport aux cérémonies pour finissant et finissante, spécialiste de l'esprit.
2: Non, j'en ai pas eu, puisque j'ai fréquenté un lycée français au Maroc, et dans les lycées français, on a fait pas de bal de finissant.
0: Non,
2: c'est pas du tout une tradition, et de toute façon, ma génération à moi, on s'en fichait aussi comme l'an 40 parce qu'on s'habillait comme des sacs de patates et on se voyait pas du tout porter des robes de bal et tout. Pour nous, c'était vraiment pas le genre de la maison. En revanche, j'ai connu l'initiation, le bizutage à l'entrée à l'université.
3: Ouais.
2: Et ça, c'est quelque chose.
0: Ça, on pourrait en parler plus tard cet été, là, avant la rentrée scolaire des... Ouais, on pourrait répéter les... Les initiations, question de s'éviter 2-3 traumatismes. Mais pour l'instant, on va passer aux répétitions. On va répéter 4 situations ensemble, dont une sur les conventums. Donc, si vous nous écoutez puis vous n'avez pas d'enfant qui gradue cet été, c'est pas grave, il y aura quelque chose pour vous aussi. Chaque fois, je vais vous plonger dans une scène, Salomé. Vous allez nous dire comment vous y répondez spontanément. Puis c'est parfait parce que je rappelle que vous êtes improvisatrice. Ensuite, il y a Rachida qui va analyser votre réaction et nous donner quelques conseils à titre de psychologue. Et on va rejouer la scène en espérant avoir trouvé de meilleurs mots pour composer avec la situation.
3: D'accord.
0: On se lance avec une première mise en situation. Salomé, vous êtes la mère d'une adolescente de 16 ans. C'est la fin de la collation des grades, puis elle n'a reçu ni mention ni prix méritas. Elle est super déçue. Qu'est-ce que vous lui dites?
3: Ben, voyons. C'est pas si grave, là. Puis tu le savais, là. En milieu de session, là, en février, t'as lâché, là. Tu sais, je veux dire, tu t'es relâché, t'étais fatigué. C'est pas la fin du monde, là. Tu sais, ça veut rien dire, les mentions méritas au secondaire. Je veux dire, tout le secondaire, c'est juste un... Ça fait juste passer. À un moment donné, tu vas être rendu au cégep, puis tu vas être grande, puis tu vas aller à l'université, puis... tu peux pas te comparer à des gens qui ont pas de vie sociale. T'as une vie sociale, toi. Souvent, les nerds, là, les bols, je sais pas comment vous les appelez, vous, dans votre génération, là. Ces gens-là, ils ont pas ta gang d'amis, ta complicité avec tes amis de filles, tu sais. Ma grande, là, reviens-en, là, tu sais. C'est juste le secondaire.
0: Rachida Azdouz, réaction à cette attaque contre les nerds et cette diminution, en fait, ce revers des émotions ressenties par une pauvre adolescente.
2: En passant, j'aime beaucoup la robe de salon, mais c'est pas une robe de bal, mais c'est une très belle robe. Je vais quand même rappeler ce qui se joue là-dedans. Ce qui est important, c'est pourquoi elle réagit comme ça. Pourquoi ça lui fait du mal? Il y a deux choses qui sont en jeu. La confiance en soi. Et la capacité d'apprendre à composer avec la déception et la frustration. Parce que souvent, ce qu'un enfant va nous dire quand il n'a pas de prix, surtout quand il a travaillé très fort, c'est pas juste. Mais il faut pas confondre la contrariété ou la frustration avec l'injustice. Parce que les prix méritas, il y a quand même des critères.
0: Hein? Absolument.
2: C'est pas anodin, mais bon, c'est quand même des bonnes notes. Et puis bon.
0: Un appui des pairs, parfois c'est la personne la plus souriante. Bon, il y a eu un vote, les gens ont quand même choisi quelqu'un.
2: Absolument, c'est quand même un critère. Voilà. Mm-hmm. Moi je partirais plus de, je pars de là et je sais ce que tu disais, Salomé, c'est pas la fin du monde et tout, mais faut pas oublier que c'est une adolescente et que ce qui nous semble complètement anodin peut être la fin du monde, l'apocalypse pour elle. Donc ne pas minimiser,
0: il faut l'accepter.
3: Oui.
0: Mais c'est plus une question. Donc, pour vrai, il faut reconnaître que c'est la fin du monde. Faut pas chercher à mettre en compte.
2: Non. OK. Il faut reconnaître et ne pas minimiser sa déception.
3: Parfait.
2: D'accord? C'est pas pareil. Qu'elle soit déçue, vous comprenez, vous minimisez pas. Mais voir de quoi elle est déçue au juste. Est-ce qu'elle est déçue par rapport à elle-même ou est-ce qu'elle est déçue de vous décevoir? Parce qu'elle aurait aimé.
3: C'est intéressant.
2: Alors, parce que
3: j'ai volontairement joué la mère. Je m'amuse
0: pas vous,
3: avec
0: là,
3: les personnes. Non, c'était pas moi. Moi, j'aurais pas dit ça. Mais c'est ça, c'est un personnage. Donc, OK. Donc, elle est déçue. Elle est peut-être déçue que. Elle pense peut-être que je suis déçue.
0: Mais est-ce
3: aussi.
0: Que ça se demande, ça, Rachida?
2: Oui, absolument. Okay. Qu'est-ce qui te déçoit? Pourquoi t'es déçue? Et donc, si c'est moi, et si elle ne le dit pas, qu'elle ne le verbalise pas, moi, c'est pas. Ce qui est important pour moi, c'est que tu étudies. Parce qu'il faut pas non plus dire c'est pas grave, ne fais rien, je t'aimerai quand même. Bon, c'est pas le rôle du parent. On le sait qu'on les aimera quand même, mais il faut pas leur dire que on les aimera quand même si ils fichent rien à l'école. Donc lui dire, moi je suis ta mère. Et ce qui est important pour moi, c'est que tu t'épanouisses, c'est que tu trouves ta voie dans la vie, ce que tu trouves que tu aimes faire et que tu le fasses bien. D'accord? Donc, la rassurer sur ce plan-là. Donc, ça, c'est pour tout ce qui est de la gestion de la frustration et de la déception. Pas minimiser, reconnaître que c'est une déception, ne pas non plus lui mentir et surestimer ses capacités en disant « t'es la meilleure, ce qui est arrivé, c'est juste un accident ». Vous connaissez les capacités de vos enfants, donc ne pas non plus leur mentir sur
0: leurs
2: capacités.
0: Mais est-ce que les parents savent vraiment bien les évaluer? C'est une question que je me pose. Peut-être que la mère incarnée par Salomé pense que sa fille, c'est la meilleure, nonobstant ce que disent les mentions et prix méritas.
2: Oui, alors là, c'est autre chose.
3: C'est à la mère.
2: Là, c'est autre chose. C'est à la mère qu'il faut parler. Moi, je présume que cette mère a quand même assisté à des rencontres avec les professeurs durant l'année et que quelqu'un lui a quand même appris le principe de réalité et de lucidité. Je présume. D'accord?
0: Oui.
2: Mais si elle a raté toutes les rencontres de parents, ben, elles vont gérer cette frustration ensemble.
0: C'est-à-dire, bon.
2: Elles vont apprendre toutes les deux qu'il y a une tuile qui leur est tombée sur la tête. Et comme il y a quand même une maman, donc une adulte dans la pièce et une ado, ben, l'adulte va quand même reprendre son rôle. Redonner confiance en soi, donc lui rappeler qu'effectivement, être le meilleur, c'est pas ça qui est important. Mm-hmm. C'est agréable d'être le meilleur, mais on peut être le meilleur dans autre chose aussi. Effectivement, on peut être... Et lui rappeler aussi ses réussites, les accomplissements de l'année. Qu'est-ce que t'as fait? Pas lui dire, la faire parler. Parce que ce qui est important, c'est vraiment qu'elle parle, qu'elle exprime. Mais tu as quand même fait ça. Tu as quand même suivi un cours de secourisme. Tu as quand même aidé telle amie. Elle est venue à la maison, elle était en difficulté. Puis tu l'as ramenée à la maison, tu t'es occupée d'elle. L'amener à verbaliser les situations dont elle est fière durant l'année, qui ont parfois rapport et parfois aucun rapport avec les notes.
0: Donc c'était fait de manière maladroite, mais c'était pas une mauvaise idée que Salomé a eu que de mentionner le réseau d'amis de sa fille. Donc peut-être que t'as pas reçu de prix, mais regarde toutes les amitiés que tu as su entretenir.
2: Absolument. Et il y a autre chose aussi, c'est que on le sait pas, on présume que c'est une une fille qui travaille, qui fait des efforts et qui est déçue de pas avoir de prix méritas. Mais si c'est quelqu'un qui n'a rien fait, tu le dis au début, qui n'a rien fait durant l'année, je pense que la responsabilité parentale, c'est aussi de lui dire, bah, écoute, tu t'attendais à avoir un prix méritas alors que tu n'es pas allé au bout de tes efforts, tu es allé avec la loi du moindre effort. Il y a des enfants qui savent qu'ils sont bons et qui font pas grand chose.
3: Je vois pas de quoi vous parlez.
2: Je suis bon et puis.
0: Mais est-ce que c'est le bon moment pour avoir cette discussion-là? Si notre enfant est super triste, il sort de sa collation des grades, est-ce que c'est le moment de lui dire, ben, t'aurais pu travailler plus fort?
2: Pas sous forme de reproche, mais sous forme de prise de conscience, on peut le dire, on peut le glisser dans la conversation. C'est très compliqué. C'est très, très compliqué.
3: Parce qu'on pourrait lui dire, ben, c'est ta mesure étalon. Si tu veux être meilleur que ça, enfin, tu travailles plus.
0: On part d'ici.
3: On part de là.
2: Ne pas légitimer et valider non plus la loi du moindre effort, c'est pas le moment de lui tomber sur la tête, mais c'est non. Sûr. Mmh. Mais on peut passer des messages pas sous forme de reproche, mais ce qui est très important, c'est de retenir la confiance en soi. Il faut qu'elle fasse des apprentissages. Dans le fond, c'est ça. Cette déception doit déboucher sur des apprentissages en matière de confiance en soi, comment lui apprendre à avoir confiance en elle, et en matière de capacité à composer avec la déception et la frustration, parce qu'elle en aura des déceptions. Et il y aura même des situations où elle méritera, je ne sais pas, un poste, par exemple. Elle va passer l'entrevue dans la vie et elle ne l'aura pas. Donc, autant qu'elle se prépare des fois à vivre avec ça.
0: OK, d'excellents conseils. Merci Rachida Azdou, Salomé Corbeau. Si vous deviez revivre cette situation maintenant, qu'est-ce que vous diriez à votre enfant déçu de ne pas avoir reçu de mention?
3: Je comprends que tu sois déçu. Puis, qu'est-ce qui te déçoit vraiment? Le fait de pas être montée sur la scène, de pas avoir été la première dans quelque chose, ou le sentiment que t'as pas donné tout ce que tu pouvais donner cette année, tu sais? Est-ce que t'as travaillé le plus fort que tu pouvais? C'est ça qui est important, c'est d'essayer d'évaluer si t'es allé au bout de toutes tes capacités. Puis si jamais t'es pas allé au bout, ben, on le sait maintenant. Tu vas pouvoir faire encore mieux, tu sais? Puis rappelle-toi que cette année, t'as fait un voyage, tout ce que t'as vécu, comment t'es revenu chargé de ce voyage-là. Est-ce que tu te souviens de tout ça? Est-ce que tu te souviens? Qu'est-ce que t'as compris aussi cette année sur toi, dans ta première relation avec Milan? Tu sais, ça, tout ça. Il s'est passé beaucoup de choses cette année. T'es-tu consciente de tout ce que t'as réussi à accomplir? Tout ça en faisant de la masse osseuse puis en prenant 2 pouces. C'est beaucoup prendre 2 pouces en un an.
0: Oh, c'est une meilleure réponse. On s'entend là-dessus.
2: Mais vous, non, c'était pas une mauvaise réponse. Au début, c'était elle qui connaît sa fille. Okay, mais... sa fille a glandouillé toute l'année, se faire sermonner un peu, c'est pas mauvais.
0: Oh, je me sens personnellement plus outillée. Là. C'était très bon, merci. Deuxième mise en situation. Maintenant, Salomé, vous êtes la mère d'un garçon qui s'apprête à partir pour son après-bal. Mm-hmm. Donc, la célébration seulement entre jeunes qui vient après le bal de finissant et finissante. Le taxi sera devant votre porte dans 1 minute. Le temps presse. Qu'est-ce que vous lui dites?
3: Aucune drogue en forme de pilule. C'est pas compliqué. Si c'est des pilules, tu touches pas à ça. C'est mort assuré. Deuxième affaire, j'ai mis des condoms. J'ai mis des condoms dans l'intérieur de ta veste. Non, mais on sait pas. Regarde-la dans les yeux, demande-lui si ça y tente. Fais pas n'importe quoi. Ces filles-là, ils ont 16, 17 ans. C'est pas le moment de vivre une mauvaise première expérience. Je sais pas pourquoi je pense que tu ferais l'amour là ce soir. Tu devrais prendre plutôt un week-end pour faire ça, mais d'un coup que ça arrive, sois gentil, sois poli, cogne à la porte, on rentre pas chez les gens sans demander la permission. Bon, hydrate-toi, puis mange pas les sandwichs à mayonnaise passé 3 heures du matin, OK? Ils seront plus bons.
0: Ah, wow! J'aimerais être ce fils. À mes yeux, c'était une excellente intervention, mais je ne suis pas Rachida Azdouz. Qu'en pensez-vous en tant que psy?
2: Écoutez, Rosemée, soyez indulgente. Je voulais vous donner 1 minute.
0: Là, c'était.
2: Non. Là, c'est l'ambulance. Là, c'est pas une responsabilité parentale. Donc, dans 1 minute, bravo. Salomé, vraiment, elle a tout touché. Tout ce qui est important. Mais dans la vie ordinaire, j'ose espérer qu'elle a eu un peu de temps pour préparer avant. Donc, il y a trois.
0: Ce n'est pas une mauvaise idée.
2: Ce qui n'est pas une mauvaise idée. Pendant qu'il achetait son costume et puis tout Donc, glisser des petites choses. Donc, les mots-clés, c'est encadrer. C'est préparer, d'abord. Ça se prépare, donc pas la dernière minute. Préparer, baliser, donner des balises et faire confiance et lâcher prise. Parce qu'à un moment donné, il faut que tu le laisses aller, là. Bon, c'est pas toi qui fais le sandwich à la mayonnaise?
3: Non.
2: Bon. Alors, préparer, c'est évoquer, pendant qu'il se prépare au bal, des situations possibles sans les dramatiser. Parce que c'est très important. Il s'en va pas, il s'en va pas faire un safari tout seul. C'est pas un sport extrême, il s'en va pas dans l'armée. Là, c'est un bal de finissant. Donc, il faut aussi préparer sans dramatiser. Dire il peut y avoir des problèmes de consommation. Quoi faire, les transports, ne pas partir avec quelqu'un qui a bu, respecter surtout pour les filles, mais pour les garçons aussi, ses limites physiques et émotionnelles, très important, résister à la pression du groupe, donner des stratégies simples, un téléphone chargé, un ami fiable, et normaliser le fait que quand on se sent pas bien, on a l'impression qu'on est pris dans quelque chose qui nous dépasse, de quitter. Même parce qu'à cet âge-là, le fait d'appartenir au groupe est très important. La peur d'être jugé, de passer pour quelqu'un de peureux, de pleutre, de chicken.
0: Je veux juste revenir sur ne pas dramatiser. Donc, quand Salomé dit c'est la mort assurée, en parlant de certaines drogues, là, peut-être qu'on aurait pu nuancer.
2: Oui, c'est la mort assurée. Mais, oui, c'est ça.
0: Il y a des grands risques, il y a une crise des opioïdes, ne consomme pas, mais peut-être qu'on aurait pu...
2: Là encore, c'est toujours très subtil. Ne pas dramatiser l'événement. Que l'événement en soi, d'abord, c'est un événement où on est censé avoir du plaisir.
0: Oui, c'est ça. Bon.
2: Mais dramatiser les drogues, oui. C'est pas dramatiser, c'est dire la vérité. Donc, on peut dire la vérité sur quelque chose qui pardonne pas. Comme
0: on peut mourir en prenant.
2: On peut mourir en montant avec quelqu'un qui a trop bu.
0: Voilà.
2: Mais non, ne pas dramatiser les risques. On peut dramatiser les risques, mais ne pas dramatiser l'événement en soi.
0: Je comprends.
2: Établir des règles claires et faire confiance. À la fin, lâcher, et ça, tu le fais pour toi, comme parent. Mm-hmm.
0: Mais avant, pour les règles, on les établit en fonction de nos valeurs familiales, en fonction de l'événement. Qu'est-ce qui devrait dicter les règles qu'on propose?
2: Les deux. En fonction de nos valeurs, mais aussi en fonction des risques, parce que c'est un événement où il y a quand même des risques. Le lieu, avec qui tu seras, quand, fixer l'heure de rentrée, un code de sécurité au besoin, si ça va pas bien, envoyer un texto avec un code, un peu comme ce qu'on fait avec les filles depuis MeToo dans les discothèques quand elles se sentent en danger. Donc
0: elles peuvent aller voir quelqu'un qui travaille au bar et commander commander une boisson qui indique qu'elles ont besoin d'aide.
2: Absolument, un code. Donc on les établit en fonction des valeurs et en fonction de l'événement. Parce que il y a effectivement, il est exposé à des risques là auxquels il serait pas exposé dans un événement, un anniversaire chez un ami où les parents sont là. Okay? Et ensuite, faire confiance. Faire confiance et lâcher prise, et ça, tu le fais pour toi. Pour toi, passer une bonne soirée. Parce que si le jeune est censé passer, c'est un événement important dans sa vie, il faut pas que ce soit non plus un drame à la maison et une source d'anxiété. Donc, le lui dire. Dire, bon, je te fais confiance. Je sais que t'as quand même des balises là, mais toi aussi fais-moi confiance. Si ça dégénère parce que tu as commis une imprudence, n'aie pas peur de m'appeler parce que t'as peur que je te fasse des reproches.
3: Mais souvent c'est fait en amont, tu sais. Oui. Là c'était comme une espèce de pense-bête de tout ce qu'on s'est dit, mais c'est parce que je pense à mes ados qui savent très bien que nous sommes les parents à appeler en tout moment là.
0: Mais je trouve ça beau cette idée que on puisse appeler nos parents même si c'est nous qui avons commis la faute.
3: C'est important.
2: Oui, c'est ça. Je te fais confiance, mais fais-moi confiance aussi. Ouais. Je suis capable de te recevoir, même si. Mais pour le une minute, bravo Salomé.
0: Oh, on le reprend même pas. C'est une performance parfaite. On va passer tout de suite à la troisième mise en situation. Vous êtes à nouveau la mère d'une adolescente de 16 ans, mais cette fois, son bal aura lieu samedi, donc demain. Puis là, elle vient juste d'apprendre, en rentrant à l'école, qu'il y a une fille dans sa classe qui a acheté la même robe qu'elle, Salomé. Elle veut changer de robe à la dernière minute, à capote ben raide.
3: Aïe, aïe, aïe, aïe, aïe. Deux robes pareilles. Écoute, vous êtes pas pareil, vous avez pas du tout la même morphologie, là, toi puis Malika. Fait que je pense que de toute façon, on peut l'accessoiriser, on peut te coiffer, on peut aller dans une friperie. Go, on y va maintenant. On va chercher une grande veste par-dessus. Fouille dans mes affaires. Fouille dans mes trucs. Peut-être que tu vas trouver, j'ai un boa, j'ai un gros. Bon, OK, non, pas de boa. Désolée. Je sais. OK, c'est super. Ouais, OK, parfait. J'ai compris. Je suis lourde. Mais mettons, là, à vous. Je vais te parler comme tu me parles. À vous, là, tu peux on pourrait la couper. Si tu veux, on peut la rendre plus courte. Mais là, faut appeler grand-maman pour faire l'ourlet parce que moi, je sais pas faire des ourlets. On peut aller chercher une crinoline pour mettre en dessous ou on va juste là, tout de suite, dans des petites boutiques, essayer de te trouver une robe noire super simple. Puis ça aussi, on l'accessoirise avec des bijoux en or. Puis avoir la même robe que quelqu'un, c'est plutôt complice. Vous pourriez faire des séances de photos, trouver les deux robes, faire jouer à un jeu aussi. Vous pouvez là, trouver une autre façon de rendre tout ça comique et sympathique. Non? Bon, veux-tu du craft dinner?
0: Belle diversion, Salomé. Vous donnez combien sur 10 à Salomé Rachid Aziz?
2: Ben vous connaissez, Rosemée, il n'y a pas de bonne et de mauvaise réponse.
0: Je savais que vous alliez répondre
2: Il n'y a pas de bonne réponse, mais bravo. Mais bravo, c'est ça, c'est fatigant. Hein. Mais bravo. Écoute, là encore, t'as vraiment fait le tour. Mais là, bon, je vais encore rappeler pourquoi. Parce qu'on se le dira entre nous trois, mais on ne le dira pas à une adolescente de 16 ans. Pour elle, c'est la fin du monde. Mais c'est vraiment pas grave, là.
0: C'est vraiment
2: non,
0: pas
2: c'est
0: grave.
2: C'est vraiment pas grave.
0: Mais c'est tellement grave.
2: Mais c'est tellement, c'est la fin du monde pour elle. Donc, mais pourquoi?
3: Moi, mes premiers Gémeaux, j'avais la même robe que Sylvie Léonard. Puis je mesure un pied et demi de plus qu'elle. J'avais l'air comme de la version géante. Elle avait rien de cute, la robe sur moi. Ça avait complètement dénaturé. Bref.
0: Mais
3: pardon.
0: C'est vrai, ce dont on parle peut s'appliquer à différentes situations. On a d'ailleurs une auditrice nommée Geneviève qui nous a écrit: je n'ai pas d'enfant, mais je suis prof de cégep. J'ai l'impression que tous ces conseils peuvent aussi me servir.
2: Oui, au cégep.
0: Absolument. Donc, une robe peut être une petite fin du monde.
2: Une petite fin du monde. Mais ce qui est important toujours, c'est de comprendre pourquoi. Pourquoi c'est la fin du monde? C'est une adolescente. Qu'est-ce qui est important? Qu'est-ce qui est en jeu pour elle? C'est pas juste une robe. C'est la construction de l'identité. Donc, elle perd son unicité, sa singularité. L'ambivalence de l'adolescence. En même temps, elle a besoin le besoin de conformité, de ressembler au groupe. Elle a besoin de se distancer de ses parents, mais de se rapprocher et de ressembler et de se conformer au groupe. Mais en même temps, elle a besoin de se différencier.
0: D'être unique, c'est compliqué.
2: De distance. Donc c'est tout ça qui est en jeu. L'hypersensibilité au regard des autres, être moins belle que l'autre dans la robe, dans la même robe. Ça, c'est terrible. Et ça, la tentation de certains parents, et tu ne l'as pas fait, Salomé, je t'adore. c'est de dire, de toute façon, elle est grosse, elle est moins belle que toi. Il y a des parents qui font ça. Elle est moins, qui peuvent faire ça pour sauver leur enfant. Ils sont, non, on ne compare pas parce qu'on ne voudrait pas. On ne voudrait pas faire à cette fille-là ce qu'on voudrait pas qu'on fasse à notre fille.
3: Mais oui,
2: donc, on compare pas.
3: Mais j'ai parlé des morphologies qui étaient pas pareilles.
0: Non, c'était
2: très habile. T'as dit, vous allez pas avoir l'air de la même chose avec la même robe parce que vous êtes pas faites pareil.
3: Mais, oui.
2: Mais vous avez pas dit,
3: elle est maigre.
2: Okay. L'amplification émotionnelle. La contrariété qui est vécue comme une injustice. Donc, c'est tout ça qui se joue. Et donc, là encore, accueillir l'émotion sans minimiser. On pense que c'est juste une robe. Soyons honnêtes, on le pense. Mais il faut pas le dire. Parce que pour elle, c'est pas juste une robe. Reconnaître ce qu'elle ressent. C'est important pour toi, ce bal. C'est important d'être unique. C'est important que ce moment soit unique sur tous les plans, même dans la robe que tu portes. Que tu te sentes comme singulière. Lui faire verbaliser ce qui la dérange dans cette situation. Ça, c'est important parce que ça va vous servir après. Vous allez chercher des informations sur ce que vit votre fille. Est-ce que ce qui te dérange, c'est de ne pas être capable de souffrir la comparaison? Et là, vous allez avoir une information. Votre fille ne se sent pas bien dans son corps.
0: Oui, très utile. Au-delà du bal.
2: Au-delà du bal. Ou est-ce que c'est une question d'estime de toi? Est-ce que t'as peur de perdre ton originalité? Et qu'est-ce qui te rend original dans la vie, à part cette robe? Ou c'est un besoin d'affirmation identitaire? Je veux pas comprendre. Est-ce que tu as déjà une rivalité avec cette fille? Donc, c'est autre chose. Ou est-ce que c'est une amie? Et dans ce cas-là, t'as donné un très bon conseil. Jouez avec ça. Faites-en quelque chose de comique. Jouez de complicité avec cet événement-là. Mais si c'est une fille qui est avec laquelle tu es en rivalité, donc il y a autre chose qui est en train de se jouer au-delà de la robe. Et voilà.
0: OK. Là, on pourrait la rejouer. La première réponse était très bonne, mais je pense qu'il y a ici moyen d'être encore meilleure, Salomé Corbeau. Qu'est-ce que vous répondez à votre fille qui panique parce qu'elle a découvert qu'il y a une fille dans sa classe qui aura la même robe qu'elle demain au bal?
3: Oui, OK. Est-ce que tu veux vraiment, vraiment pas avoir la même robe que Malika? Est-ce que c'est il y a quelque chose qui te, est-ce qu'avec Malika tu vas te sentir trop en comparaison? Est-ce que tu as peur de que la robe te fasse moins bien? Est-ce que tu penses que c'est Oh, c'est dur, hein, de refaire. Ouais, je suis comme coincée.
0: Non, c'est parfait. Drôle. C'était une liste de questions. Mm-hmm. C'est que vous pouvez pas
3: je me sens copieuse.
0: Non, en c'est fait, parce non, que non, vous non. pouvez pas répondre. Parce que le but ici, c'était de s'intéresser à l'enfant avant d'offrir des solutions. Oui. C'est donc parfait. De toute façon, il nous reste 3 minutes, puis il faut absolument parler de conventum. Okay. Oui. Donc, okay. dernière mise en situation. La suite logique du bal, ben, ce sont les retrouvailles 20 mm-hmm. ans plus tard. Puis là, il y a une personne qui vous approche, Salomé. Elle vous connaît. Mais vous, vous savez plus pas en tout c'est qui. Qu'est-ce que vous lui répondez quand t'écris « Salomé, my God, t'as pas changé ma fille!
3: » Oh, allô? excuse-moi. Je me souviens pas de ton nom. Je suis désolée, je me rappelle pas. On était tous ensemble dans la... Ah, OK, on était en... OK, ouais. Ah oui, Marie-Claude, ben oui, ça me revient. Oui, t'avais fait un exposé oral sur Émile Zola. Ah non. OK. Non, je dois te confondre. Ah, t'étais-tu dans les cheerleaders? C'est ça, mais non, mais moi, je l'étais pas. Écoute, je ballon ballet? Sérieux? Ouais.
0: OK, immense respect, Salomé Corbeau, parce que vous avez avoué ne pas reconnaître cette personne. J'en suis incapable.
3: C'est vrai?
0: Incapable. Moi, j'aurais fait semblant. Rachida Azdouz.
2: Deux options. Soit on joue la carte de la subtilité, c'est-à-dire qu'on laisse la personne parler, on pose des questions générales pour qu'elle nous donne des indices, pour qu'on la reconnaisse, ou on joue donc la carte de la subtilité ou la carte de... J'assume avec élégance. C'est ce que tu as fait, Salomé.
3: Mais il n'y avait pas tant d'élégance. Oui,
2: on reconnaît.
3: Déboulé, là.
2: On peut reconnaître, mais on ne blesse pas la personne. Surtout si elle nous reconnaît et qu'elle sait plein de choses sur nous, donc elle s'intéresse à nous. On lui dit tout simplement, je suis désolée, je reconnais ton visage, mais je ne suis pas capable de mettre un nom dessus. Est-ce que tu peux me donner, c'était en quelle année, dans quelle classe, etc., etc. Vous posez des questions, vous assumez, et à la fin, vous vous rattrapez avec chaleur. Vous dites, mais bien sûr, je suis contente de te revoir. Et vous posez des questions sur elle, sur ce qu'elle devient. Vous lui rendez la politesse. Elle vous a reconnu. Et à la fin, vous la reconnaissez aussi. Une fois qu'elle s'est identifiée, vous posez des questions. Parce que ce qui est important, c'est pas je te reconnais pas, c'est je m'intéresse à toi.
0: Mm-hmm. Est-ce que Salomé a une bonne idée d'aller à la pêche aux informations, de lancer un oral sur Émile Zola, une équipe de cheerleading?
2: C'est ce que tu fais. T'as dit que toi, hein, c'est ce que tu fais, Rosémée.
0: Non,
2: hein, tu
0: moi,
2: lances
0: je fais, oui, salut, pis, quoi de neuf? Et là, j'écoute un monologue pendant 10 minutes en souriant poliment. Je suis incapable d'être comme « Wow, j'ai aucune idée, vraiment, t'es qui, là? »
2: Mais aller à la pêche, c'est une très bonne idée. Mais puis sinon, on assume, c'est pas grave de pas reconnaître.
0: C'est pas grave.
2: On assume.
3: Moi, c'est à cause du métier que je fais, puis de l'impro. J'ai fait de l'impro avec tellement de gens à travers la province que je suis rendue comme tellement habituée. Rappelle-moi où on s'est rencontrés.
0: Wow.
3: Rappelle-moi ton nom. Je dis ça 2 fois par semaine à des gens qui font « Ah, tu m'as donné un atelier au cégep en 80... »
0: Mais rappelle-moi où on s'est rencontrés, c'est vraiment une bonne phrase, parce que ça pourrait laisser croire qu'on se souvient qui est devant nous, puis on est juste curieux de savoir exactement comment nos chemins se sont d'abord croisés. Habile, merci tellement. Rachida Azdouz, en attendant la prochaine répétition, on peut lire vos livres « Penser le passé, penser l'avenir, pas de chicane dans ma cabane » et « Le vivre ensemble n'est pas un rince-bouche », tous publiés aux éditions Édito. Salomé Corbeau, on peut lire vos chroniques dans Le Devoir et vous retrouver dans la série Jumelles qui est disponible depuis hier sur ici-tout.tv extra. 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

0: Chaque vendredi, on va appeler des journalistes de partout au pays pour mieux comprendre les enjeux qui préoccupent leur monde ces temps-ci. Donc, politique, culture, environnement, faits divers ou même potins, nous, on veut savoir de quoi les gens parlent parce que probablement qu'on devrait en parler, nous autres aussi. Première destination un peu obligée, on s'en va à Toronto où se déroule la Coupe du monde de la FIFA. Et là, s'il y a des gens de Vancouver qui nous écoutent, on sait que l'événement se déroule aussi chez vous. On s'en va dans votre coin de pays dans les prochaines semaines, promis. On joint donc à Toronto Michael Laviolle, journaliste à ONFR, la branche actualité et affaires publiques de TFO, qui est la chaîne publique francophone de l'Ontario. Bonjour Michael.
1: Bonjour Rosemée, bonjour à tous les auditeurs.
0: Merci beaucoup de lancer ce nouveau segment aujourd'hui. Je trouve ça super qu'on puisse s'intéresser concrètement aux actualités d'un peu partout au pays. Qu'est-ce qui fait la une des journaux présentement à Toronto?
1: Il y a un petit événement dont je pense personne n'a entendu parler. Non, je plaisante, c'est mondial. Bien sûr,
0: oui.
1: c'est la Coupe du monde de soccer de la FIFA. C'est l'ouverture aujourd'hui au Canada. Ça s'est ouvert hier au Mexique. Avec le match du Canada face à la Bosnie. C'est le grand événement que tout le monde attend avec, avant le match aussi, bien sûr, la cérémonie d'ouverture.
0: Mm-hmm. Et on verra qui pendant la cérémonie d'ouverture?
1: Bien, on a pas mal d'artistes assez diverses. Déjà, on a Alanis Morissette qui va chanter l'hymne canadien. Et on a également une belle programmation. Alessia Cara, Eliana, Jessie Reyes, Michael Bublé, Nora Fatehi, Sanjoy, VG Dream et William Prince. La seule déception, et ce qui fait pas mal parler quand même, c'est qu'il n'y a pas d'artistes franco-canadiens. C'est la petite déception quand même.
0: Mais
1: on
0: oui,
1: a VG Dream qui est français, mais ça a quand même fait un peu grincer des dents.
0: OK. Donc, on comprend que la une est consacrée au soccer. Est-ce qu'il y a un dossier qui marque particulièrement les esprits puis qui n'a pas rapport avec le sport ces temps-ci?
1: Un dossier qui n'a pas de rapport avec le sport. Hier, on a eu une belle cérémonie des 20 ans de Franco Queer. Franco Queer, c'est un organisme, bien sûr, de SLGBTQIA+,
0: ouais,
1: qui a été fondé par Jean-Roch Boutin. C'est une figure très importante de la francophonie torontoise.
0: Okay.
1: Et donc, hier, ils fêtaient leur 20 ans.
0: Donc, c'est un groupe de quoi? De défense des droits des personnes queer?
1: Exactement.
0: Et
1: exactement.
0: C'est un engagement qui se manifeste de quelle manière du côté de Franco Queer?
1: Alors, ils ont une récompense, d'ailleurs, des prix Boréal 2026. Donc, ils ont reconnu leur travail de sensibilisation,
0: okay,
1: de formation. Ils créent des espaces inclusifs et c'est lors du gala d'ailleurs de la FCFA. Donc la FCFA, c'est la Fédération des communautés francophones et acadiennes du Canada qui s'est tenue à Winnipeg cette année. Et là, ils ont obtenu cette récompense.

0: pour venir justement marquer leur travail sur ces 20 ans.
1: Bravo, Franco Queer. Côté politique maintenant, Michael Laviolle, qu'est-ce qui attire l'attention des Torontois puis des Torontoises?
0: On a eu un gros changement politique du côté de Toronto au ministre des Affaires, en Ontario d'ailleurs, au ministre des Affaires francophones de l'Ontario, avec Natalia Kuzendova-Bashta, qui a succédé à Caroline Mulroney, qui a annoncé sa démission il y a quelques semaines de cela. Mm-hmm. Donc c'est vraiment ça la grosse nouvelle, c'est qu'on a une nouvelle ministre des Affaires francophones.
1: OK. Puis, et c'est quoi les enjeux liés aux affaires francophones à Toronto ces temps-ci?
0: Les gros enjeux, c'est un petit peu toujours la même chose. Bien sûr, il y a la santé, il y a l'accès aux services en français.
1: En français, ouais.
0: Bien sûr. Justement, l'un des points sur lesquels la nouvelle ministre a insisté, c'est vraiment de faire appliquer la loi sur les services en français qui existe depuis 40 ans, qui a été modernisée il y a 5 ans. Donc ça, c'est vraiment l'un de ces gros dossiers à régler.
1: Mm-hmm. Puis, Michael, puisqu'on veut savoir de quoi est faite l'actualité à Toronto, est-ce que vous pouvez nous parler d'une question qui fait débat au sein de la communauté?
0: Alors, en ce moment, c'est pas seulement la communauté francophone, mais il y a d'énormes déboires, j'ai envie de dire, autour de l'aéroport Billy Bishop. Alors l'aéroport Billy Bishop, pour ceux qui connaissent un peu moins Toronto, c'est pas le principal, c'est pas l'aéroport Pearson.
1: Où on atterrit quand on vient vous visiter.
0: Exactement. Je sais pas quelle est votre opinion d'ailleurs de Pearson. J'ai mon boss qui m'a dit c'est l'aéroport le plus détesté du Canada. Je sais pas quel est votre point de vue du côté de Montréal.
1: Je sais pas. Moi, je l'ai pas détesté. J'ai pas vécu d'expérience négative, mais je suis curieuse d'en apprendre plus s'il y a des auditeurs qui veulent nous dire pourquoi ils détestent l'aéroport Pearson.
0: Moi aussi, jusqu'à présent, j'ai toujours eu des bonnes expériences. Donc, en tout cas, pour revenir à l'actualité de Billy Bishop, c'est l'aéroport secondaire qui se trouve en centre-ville sur les îles de Toronto.
1: Ah oui, ok.
0: Et en fait, la petite bagarre, c'est entre Doug Ford, bien sûr, le maire de la ville, le premier ministre de l'Ontario, ouais, et la maire de la ville, Olivia Chow, qui sont pas du tout d'accord sur l'utilisation de cet aéroport. Olivia Chow veut qu'il reste un aéroport secondaire, vraiment, qui se concentre sur des vols locaux, alors que Monsieur Ford veut en faire un deuxième gros aéroport avec la possibilité d'accueillir des jets privés. Mmh. Donc, un risque d'augmentation de la pollution, bien sûr, c'est l'un des enjeux majeurs, puisque les îles de Toronto, ça reste quand même un endroit assez magnifique à Toronto, très naturel, avec une magnifique vue sur le centre-ville. Donc, il y a déjà des nuisances du fait qu'il y a un aéroport, mais augmenter encore le trafic aérien à cet endroit, ça serait pas la meilleure des choses.
1: Donc, on poursuit notre découverte de l'actualité du côté de Toronto cette semaine. Côté sport, il doit bien y avoir autre chose que le soccer.
0: Oui. Si vous êtes tanné du soccer déjà. Alors ça n'a pas commencé. Il y a du basketball à Toronto. Alors vous connaissez certainement les Raptors, mais
1: bien sûr,
0: depuis cette année, on a la WNBA qui est à Toronto.
1: Je sais, et ça m'enchante.
0: Le Tempo qui réalise en plus un excellent début de saison. Alors c'est une équipe d'expansion comme on dit, mais au final cette équipe d'expansion se débrouille déjà bien. En plus, on a des francophones à suivre dans cette équipe. On a une Belge qui s'appelle Julie Allemand et une Française qui s'appelle Tim Apouille qui ont un rôle important au sein de l'équipe qui réalise un très bon début de saison. Comme je vous le disais, un bilan de 7 victoires et 5 défaites pour l'instant. Si la saison s'arrêtait maintenant, elle serait qualifiée pour les séries. Mmh. C'est encore long, mais en tout cas, elles nous réjouissent énormément. Et il y a de l'engouement, c'est ça qui est intéressant.
1: La communauté est là.
0: Exactement. La salle du Coca-Cola Coliseum, elle est pleine en permanence. Le dernier match, j'y étais. Il y a eu quelques petits doutes. C'était vide au début, mais je pense que l'horaire du match qui était à 19h, ça a fait que les gens sont arrivés un petit peu plus tard. On a eu un match formidable et une ambiance exceptionnelle. Donc, c'est vraiment, je conseille, si vous venez à Toronto et que la Coupe du Monde aussi, on n'en a pas parlé, mais le prix des billets fait beaucoup jaser. Mmh. Si vous n'avez pas l'occasion d'aller au stade parce que c'est trop cher, il y a juste à côté du stade de Toronto, le Coca-Cola Coliseum, et c'est parfait pour aller passer du bon temps.
1: Pour le soccer, d'ailleurs, j'ai vu sur les réseaux sociaux que le stade fait jaser aussi.
0: C'est vrai que le stade, maintenant, ils l'ont couvert.
1: Il y a des gens qui n'aiment pas les installations.
0: Ben, il a été élu, malheureusement, le pire stade de la Coupe du Monde.
1: Voilà.
0: C'est le plus petit en capacité et ils ont dû l'augmenter de 17 000 places pour pouvoir respecter les demandes de la

0: fait un très beau premier tour contre les Cleveland, les Cavaliers de Cleveland, pardon. Pas de déception. Et en plus, on a un petit lot de consolation puisque Oji Anunoby, l'ancien joueur des Raptors, est en train de briller avec les Knicks de New York. Donc, on se console comme ça en espérant que, pourquoi pas, il a gagné son deuxième titre, surtout qu'il y a une petite histoire derrière, c'est que Oji Anunoby avait gagné le championnat avec les Raptors en 2019, mais il avait été blessé, en fait, il avait eu une crise d'appendicite dès le début. On sait que les crises d'appendicite, normalement, ça se soigne assez rapidement, mais il avait eu de très grosses complications. Du coup, ça l'avait privé de toutes les séries en 2019, donc ça serait exceptionnel pour lui qui gagne ce titre en étant un contributeur majeur à cette équipe.
1: On va maintenant passer aux pages culture de notre journal radiophonique. We'll

0: dans la pièce célébrée d'Abel Maxwell, un franco-ontarien d'origine togolaise. Michael Laviolle, parlez-nous de lui un peu.
1: Oui, c'est un chanteur franco-ontarien d'origine togolaise, qui est d'ailleurs le deuxième seulement chanteur togolais à avoir été signé par Universal Africa. Mmh. Donc c'est une belle chose pour lui. Il est passé d'ailleurs, en fait il représente beaucoup le multiculturalisme torontois puisque il est né au Togo, si je me trompe pas. Ensuite il a vécu au Sénégal, il est passé par la France et ensuite il s'est fait connaître du côté de Toronto. Donc c'est un beau mélange de cultures et qui se ressent dans sa musique. Et d'ailleurs il va être présent ici à Radio-Canada le 20 juin puisque le festival qu'il représente, Francofête, s'est associé à Radio-Canada pour des journées portes ouvertes le 20 juin. Donc voilà, c'est une belle occasion de venir l'écouter et en plus de venir visiter les studios de Radio-Canada.
0: À Toronto.
1: À Toronto, bien sûr.
0: Parce que malheureusement, oui. Abel Maxwell ne sera pas dans les autres studios de Radio-Canada au pays. Et, continuons à parler de culture. Est-ce que ça brasse cet été à Toronto?
1: Oui, tout à fait. Il y a toujours beaucoup d'événements à Toronto. Les festivals, c'est vraiment la période des festivals l'été. Comme je vous l'ai dit, il y a Francofête Toronto. En même temps, il y aura Francofest Hamilton. Donc, à Toronto, il faut faire toujours attention avec les festivals francophones parce que les noms se ressemblent beaucoup. À la fin de l'été, on a aussi Francophonie en fait. Donc, c'est une petite gymnastique à avoir dans son esprit pour pas se tromper. Et sinon, du côté culturel aussi, je voulais souligner qu'il y a eu les prix Trillium dernièrement, qui célèbrent l'excellence littéraire franco-ontarienne.
0: Okay.
1: Et on a eu deux lauréates qui se nomment Sarah Migneron et Lisa Lheureux. Donc Sarah Migneron, elle a été récompensée dans le prix de littérature en langue française. Et pour terminer, Lisa Lheureux pour son livre House en poésie. Voilà, je voulais souligner ça.
0: Puis évidemment, plus tard en septembre, il y aura le Festival international du film de Toronto qu'on connaît bien.
1: Bien sûr, donc on se prépare comme chaque année au Festival international du film de Toronto. C'est en septembre. L'année dernière, c'était la 50e édition, oui. Donc on passera à la 51e. Et puis, comme d'habitude, hein, on reste aux aguets pour savoir quelles seront les stars qui seront présentes à Toronto.
0: Et là, je sais que vous êtes journaliste et non pas guide touristique, Michael Laviolle, mais est-ce que vous pouvez quand même nous offrir des suggestions de sorties pour les personnes qui seront bientôt de passage à Toronto?
1: Alors, ce que je voulais souligner avant tout, parce que j'en ai pas parlé dans notre entrée sur la Coupe du Monde, ce qui est important à Toronto, c'est qu'il y a énormément de communautés francophones qui sont représentées dans la FIFA. Et du coup, moi, j'invite vraiment les gens à aller vivre les matchs avec ces communautés.
0: Oh,
1: on
0: n'a
1: pas moins de 11 pays qui sont représentés, 11 pays francophones. Je vais vous les citer. Canada, France, Suisse, Belgique.

0: Sénégal, Côte d'Ivoire, Algérie, Maroc, Tunisie, Haïti et République démocratique du Congo. Au-delà du soccer, c'est vraiment l'occasion d'aller découvrir ces cultures-là, d'aller vivre le match avec les partisans. Je pense qu'ils seront tous très ouverts à accueillir tout le monde. Donc, on a fait un petit article dernièrement sur ONFR justement pour recenser un petit peu tous les événements en Ontario. Alors, c'est exhaustif, hein, parce que on peut pas, c'est pas exhaustif justement, on peut pas recenser tout, mais il y a une grande liste. Il y a pas mal d'événements à aller suivre avec les partisans.
1: Oui, parce qu'il faut rappeler qu'il y a plus de la moitié des personnes qui habitent à Toronto qui viennent d'ailleurs. Donc, on comprend que les communautés sont hyper bien représentées puis que l'effervescence est réelle partout en ville.
0: Exactement. Et puis sinon, quelques autres suggestions. Vous avez un festival qui s'appelle Luminato. Il y a des concerts, il y a du théâtre, il y a des musées, le musée royal de l'Ontario, bien sûr, le musée des Beaux-Arts. Il y a vraiment de quoi faire à Toronto.
1: Puis, est-ce qu'il y a un enjeu dont personne ne parle à l'échelle nationale, mais que l'on devrait connaître, même si on n'habite pas à Toronto, selon vous, Michael?
0: Oui, alors en ce moment, il y a quelque chose qui s'appelle les États généraux de l'Ontario français. Ça, c'est très, très important et je pense qu'on en parle très peu à l'extérieur de l'Ontario. Mais nous, vraiment, au NFR, on est là-dessus, on est concentré sur cela. En fait, tout simplement, c'est l'Assemblée franco-ontarienne qui fait le tour de l'Ontario, qui va à la rencontre des gens pour tout simplement leur demander quelles sont leurs préoccupations. Et donc, à la fin de ces États généraux de l'Ontario, ça va déboucher sur un livre blanc qui seront présentés ensuite aux politiques, au gouvernement. Donc, ça sera intéressant de voir qu'est-ce qui va ressortir de tout ça. Et comment ça va ensuite, on l'espère, être appliqué.
1: Mais parlons-en un peu de l'état de la langue française chez vous, Michael. Quels sont les enjeux relatifs à la francophonie à Toronto?
0: Les enjeux, c'est toujours vraiment, comme on le disait tout à l'heure avec
1: L'accès
0: Madame.
1: à la santé, notamment.
0: Exactement, l'accès à la santé, l'accès aux services en français. On a le gouvernement ontarien qui s'est engagé à ce que chaque francophone de l'Ontario ait un médecin en français. Alors pour l'instant, je peux vous dire qu'on en est très très loin. En tout cas, à Toronto, c'est vraiment l'une des problématiques majeures.
1: Puis du côté de la culture, parce que bon, vous avez plusieurs festivals qui commencent par Franco, mais est-ce que ça veut dire pour autant que la production en français est bien financée, bien représentée, bien promue?
0: Les financements aussi, c'est toujours un peu le nerf de la guerre, et c'est vrai que nos festivals ont vraiment besoin de financement. Et on peut parler également, si on revient sur la culture, bien sûr, du Théâtre français de Toronto qui essaye de construire son propre bâtiment. Ils ont obtenu un financement j'ai perdu le nom, mais un financement de près de 5 millions de la part. Ah, je ne retrouve plus.
1: C'est pas grave, on vous entend feuilleter un document, puis on sait que vous êtes rigoureux, Michael Laviolle. C'est suffisant pour nous.
0: Ils ont obtenu un financement national et maintenant ils se tournent vers d'autres financements. Ils espèrent avoir un financement de l'Ontario également. Et ils ont fait également aussi un appel pour des dons privés. Donc, ils ont actuellement obtenu autour de 5 millions. Ils ont besoin de 15.
1: Ouf.
0: Donc, il reste encore une grande marche à franchir.
1: Puis, en général, comment se porte la ville de Toronto?
0: La ville de Toronto, pour l'instant, elle est concentrée sur le soccer, mais il faut savoir que va y avoir des élections municipales à l'automne,
1: Oui.
0: Avec Olivia Chow, notamment la mairesse actuelle, qui se représente. Alors d'ailleurs, elle a dit, c'était très drôle, que on se concentre sur le soccer, on verra ça après. Donc, c'était très drôle.
1: Moment présent. Hein?
0: Ouais, voilà, exactement. Et par contre aussi, il y a un dossier qu'on surveille depuis plusieurs années du côté d'ONFR, c'est l'entrée de la ville de Toronto dans l'Association des municipalités francophones de l'Ontario. C'est un projet qui devait se concrétiser déjà depuis plusieurs années. Il y avait eu un vote du conseil municipal, mais finalement, ça a été avorté. Et en fait, ça revient un petit peu sur la table chaque année, notamment lors des levées de drapeaux franco-ontariens. Il y a beaucoup d'annonces qui sont faites à chaque fois, mais pour l'instant, ça bloque. Donc,
1: on reste. Et qu'est-ce qui bloque?
0: Mais on n'arrive pas trop à savoir, c'est ça le problème.
1: Il y a un flou donc autour de cet enjeu.
0: Il y a un vrai flou sur cet enjeu-là, oui, exactement.
1: Intéressant parce que bon, clairement, la langue française est bien représentée tout de même à Toronto. Si je me fie à toutes les activités en français que vous venez de nous présenter, il y a moyen de se divertir, du moins.

0: Oui, en français. Peut-être pas d'y vivre et d'avoir accès à un médecin qui parle notre langue, par contre.
1: Exactement. Donc, vraiment affaire à suivre à ce niveau-là. Ça devrait normalement être au cœur des prochaines discussions lors de la réunion du comité des affaires francophones de la ville. Et en plus, il aura lieu la semaine prochaine. Donc, j'aurai peut-être plus de nouvelles à vous donner à ce sujet.
0: Merci de nous avoir permis de mieux comprendre ce qui se passe cette semaine à Toronto, Michael Laviolle. C'est super intéressant de vous entendre. Je rappelle que vous êtes journaliste à ONFR, ce qui est la branche actualité et affaires publiques de TFO, la chaîne publique francophone de l'Ontario. Je vous souhaite de bons matchs.
1: Merci beaucoup. Merci.
0: Dans un tout petit peu plus d'une demi-heure, on cède l'antenne à Alec Castonguay avec Midi Info. Salut Alec.
2: Allô Rosemée.
0: De quoi vous jasez aujourd'hui?
2: On reçoit le ministre des Finances du Québec, Éric Girard, qui a fait une mise à jour sur les finances publiques hier. Déficit un peu moins élevé que prévu à Québec. On va parler de ça avec lui. On va parler de la nouvelle stratégie agroalimentaire de Mark Carney dévoilée hier en fin de journée, qui a pas trop attiré l'attention, mais quand même 3,2 milliards de dollars pour augmenter l'autonomie alimentaire du Canada. Alors on va parler de cette stratégie-là. Puis bien sûr, SpaceX qui débarque en bourse.
0: Oui.
2: Alors, Elon Musk qui va devenir peut-être le premier billionnaire de la planète, valoir 1000 milliards de dollars à lui seul. On va parler de l'entreprise. Évidemment, est-ce que tout ça tient sur quelque chose? Parce qu'il n'est pas, elle n'est pas la seule, cette entreprise-là, à rentrer en bourse. Mm-hmm. OpenAI s'en vient. Anthropic aussi. Donc, les géants de l'intelligence artificielle débarquent. Qu'est-ce que ça veut dire pour les investisseurs? On va en parler à l'émission.
0: Vous êtes vraiment bon d'avoir terminé votre phrase malgré un chat dans la gorge.
2: Vous êtes
0: un professionnel. De la radio et je le sens, j'ai beaucoup à apprendre en vous parlant.
2: Ben non.
0: Bonne
2: merci, au revoir.
0: Après le bulletin de nouvelles, on réunit Ariane Roy et Marie-Pierre Arthur pour parler de transmission et de musique, évidemment. Revenons-nous dans 6 minutes. Mais vous pouvez aussi écouter le bulletin de nouvelles, vous n'êtes pas obligé de partir.

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6: Bonjour, ici Martin Boucher, il est 11h, il fait 15 degrés en ce moment à Québec. Voici les informations. L'ex-joueur de la LNH, Donald Brashear, est acquitté des accusations de voies de fait envers une femme qui pesait contre lui. La juge n'a pas retenu la version de la plaignante qui maintenait avoir été frappée à plusieurs reprises et étranglée par Brashear. L'homme de 54 ans n'a pas nié qu'il avait eu de nombreuses disputes avec la femme, surtout quand elle mélangeait alcool et médicaments. Donald Brashear a assuré que la plaignante devenait violente envers lui et qu'elle pouvait aussi se blesser elle-même lorsqu'elle consommait. L'homme et la femme avaient chacun déposé en preuve des photographies des blessures à leur visage. Selon la juge, Brashear a livré un témoignage clair, cohérent et vraisemblable, suffisant pour soulever un doute raisonnable. Elle a toutefois évalué que la version de la plaignante manquait de cohérence et présentait plusieurs faiblesses. La police de Québec confirme que la femme de 19 ans atteinte de plusieurs projectiles d'armes à feu en début de semaine a bel et bien été victime d'une erreur sur la personne. L'enquête de la police sur cet événement dans un logement du chemin Sainte-Foy dimanche dernier a permis d'établir que ni la victime ni les autres personnes qui se trouvaient dans l'appartement ne sont reliées à un autre événement semblable survenu en février dernier. Il n'y a toujours aucune arrestation concernant l'un ou l'autre de ces événements. Quant à la femme, elle est toujours hospitalisée après avoir été atteinte de plusieurs coups de feu, mais elle est dans un état stable. Mark Carney est arrivé à Paris pour participer au sommet du G7 qui se tiendra la semaine prochaine. Le premier ministre a d'abord prévu de rencontrer des dirigeants européens, mais à quelques jours de la rencontre, l'ombre de Donald Trump plane déjà sur le G7. Voici Laurence Martin.
7: Il y a un peu une passation de pouvoir entre M. Carney, qui était l'hôte du G7 l'an dernier, et M. Macron, qui l'est cette année. Les deux hommes ont des priorités communes, par exemple un meilleur encadrement des plateformes en ligne pour les enfants. La France pousse beaucoup là-dessus. Le Canada a déposé un projet de loi en ce sens cette semaine. Mais la grande question, c'est que va faire M. Trump à ce sommet? Est-ce qu'il va tenter d'aller chercher du soutien pour sa guerre en Iran? Est-ce qu'il va vouloir quitter plus tôt que prévu, comme il l'avait fait l'an dernier à Kananaskis en Alberta? Monsieur Carney a parlé hier soir avant son départ vers l'Europe de la présence de Monsieur Trump dans ce genre d'événement. On l'écoute.
8: Monsieur Trump, dans une réunion, il entend, il écoute en même temps qu'il parle. C'est un vrai échange avec lui. Ce sera utile. J'ai hâte de lui voir.
7: La grande question, c'est est-ce qu'il va y avoir une rencontre bilatérale formelle entre M. Carney et M. Trump? Il n'y a pas de confirmation officielle, mais deux sources nous ont laissé entendre qu'une demande avait été faite par Ottawa et qu'elle aurait été accueillie favorablement par la Maison-Blanche, mais rien n'est coulé dans le béton. Mais peu importe, là, même s'il n'y a pas de rencontre formelle, les deux hommes auront l'occasion de se parler parce que le G7, c'est d'abord un forum de discussion informel. Ici Laurence Martin, Radio-Canada, à Paris.
6: À New York, le fondateur de SpaceX, Elon Musk, a assisté ce matin à l'entrée en bourse de son entreprise. Cette nouvelle offre publique sans précédent pourrait augmenter davantage la fortune de l'homme d'affaires américain, déjà le plus riche au monde, et en faire le premier billionnaire au monde. Le stratège en chef chez IA Groupe Financier, Sébastien McMahon, explique que l'engouement des investisseurs pour SpaceX demeure toutefois très spéculatif.
9: C'est une grande entreprise qui est pas profitable, c'est encore assez spéculatif, c'est le nom d'Elon Musk, c'est des colonies sur Mars, c'est une base à la Lune, c'est miner des astéroïdes. Il y a beaucoup de raisons là-dedans pourquoi qu'il y a il y a de l'excitation autour de tout ça, puis que ça a une valeur qui est aussi élevée que ça.
6: Avec la saison des déménagements qui approche, les professionnels en extermination et des associations de locataires mettent en garde les locataires pour éviter la propagation de coquerelles. Ces insectes sont non seulement nuisibles, ils sont aussi très résistants. Voici Alexandra Angers.
10: À l'approche du 1er juillet, le rythme risque de s'intensifier pour l'entreprise en gestion parasitaire de Martin Cloutier.
11: Le monde pense que juste un traitement, ça fait l'affaire. Souvent, ça prend deux, des fois trois traitements. Fait que ils vont prendre leur frigidaire, le poêle, le divan, puis ils vont l'emmener à l'autre appartement. Fait qu'ils vont contaminer l'autre logis.
10: Ces petites blattes brunes d'un centimètre et demi environ sont sournoises et peuvent être difficiles à déceler, selon le président de l'Association québécoise de la gestion parasitaire, Olivier Roy.
12: C'est un dépanneur qui est infesté de blattes. Quelqu'un va acheter une caisse de bière, ben ça se peut qu'il y ait une pochette d'œufs qui est dans la boîte, puis on amène ça à la maison, puis next thing you know, tu sais, on a à peu près une quarantaine de blattes qui clôt dans notre logement.
10: Les locataires ont toutefois des droits, rappelle Steve Baird du regroupement des comités logements et associations de locataires du Québec.
13: Le propriétaire a la responsabilité de se charger des frais d'extermination. Si c'est pas géré adéquatement et rapidement par le propriétaire,
10: les produits en vente libre sont moins efficaces et doivent être manipulés avec précaution, selon les experts dans le domaine. Ici Alexandre Angers, Radio-Canada, Ottawa.
6: On prévoit une alternance de soleil et de nuages aujourd'hui avec 40 % de probabilité d'averse et risque d'un orage cet après-midi. Ce sera venteux. Le maximum prévu est de 22 degrés.

Ici Rosemi Autain-Témorin. Merci d'écouter Point de repère. Vous allez assister dans les prochaines minutes à la réalisation d'un de mes petits fantasmes. Je vous explique. L'autre jour, je suis devant ma télé, je regarde Sucré-Salé et là, il y a Ariane Roy. Donc, évidemment, j'arrête de zapper. J'écoute ce qu'elle dit. Et ce qu'elle dit, c'est qu'elle ne serait jamais rendue là où elle est sans Ariane Moffatt et Marc-Pierre Arthur. Et moi, aussitôt, je me dis, oh, j'aimerais en savoir plus. Et je me demande comment ces piliers de la scène musicale prennent ce beau compliment-là. Je me demande quel rôle joue la transmission dans la vie de ces artistes que j'admire beaucoup. Alors, j'ai utilisé le pouvoir qui me revient juste parce que j'ai un micro pour rassembler Ariane Roy et Marc-Pierre Arthur. Yeah!

0: deux.
1: Bon, évidemment, vous avez plusieurs choses en commun. Vous êtes toutes les deux autrices, compositrices, interprètes. Vous avez toutes les deux sorti un album dans les derniers mois. Ensemble doux pour Marie-Pierre, Dog de luxe pour Ariane. Vous serez toutes les deux en spectacle au Franco de Montréal dans les jours à venir. Vous vous connaissez. Vous avez déjà chanté ensemble. Marianne, vous chantiez avec Marie-Pierre Arthur bien avant de la rencontrer.
2: Oui, c'est ça. C'est ça que j'ai dit. Puis je te l'avais dit aussi, Marie, me semble que... Parce que si tu te souviens, quand on a chanté ensemble pour la première fois, on était comme, voyons, ça blende donc bien. C'était comme fou.
0: C'est les unissons, ce qui est super dur à faire en général à deux.
2: Ouais.
0: Puis là, il se passait une affaire de... Je savais plus que j'étais là. Je chante ça encore, coudonc. En vrai, je m'entends. C'est comme... Ça devient un.
2: Non, c'était spécial.
0: Carrément.
2: Vraiment. Pour une des premières fois qu'on chante ensemble. Puis c'est ça que je disais en pré-entrevue, c'est que... Mais c'est parce que moi, j'ai tellement chanté souvent aussi sur toi.
1: En écoutant.
2: Quand j'étais jeune, quand j'écoutais tes albums.
0: Oh, c'est
2: depuis que j'ai genre 12 ans. Tu sais, je veux dire, faire des blagues dans le tour.
0: Mais oui, moi, je savais pas qu'on avait longtemps. Fait ce qui est full en
1: temps. Fallait faire du rattrapage, Marie-Pierre.
0: Non, mais quand on a chanté ensemble, il y avait aucun effort à trouver l'autre dans son espace, là. C'était comme...
1: Ouais, non,
0: exact.
1: Parce que Ariane avait été dans votre voix déjà depuis longtemps. Qu'est-ce que Marie-Pierre représentait pour vous, Ariane Roy, à l'époque, avant de la rencontrer?
2: Le premier show que j'ai vu...
0: Pas?
2: De parler de ça?
0: Oui.
2: Non, pas en tout de suite. Mais c'est ça, hein? Toi, ça te gêne-tu?
0: Oui, moi, c'est ça. Moi, je suis
1: comme... Recevez, Marie-Pierre.
2: Ça me fait plaisir. Je vais te bombarder. Mais non, mais moi, je l'ai vu à Tadoussac en 2009.
0: Oui.
2: Puis
0: j'ai vu
2: le premier
0: tes
2: show.
0: À ton show.
2: Puis oui, ils m'ont
0: raconté ça.
2: C'est vrai?
0: Oui,
2: c'est bon. Mais
1: je pense la même chose, mais sans le sacre.
2: Oui, je m'excuse, je suis à Radio-Canada, faut que je fasse attention. Mais non, mais oui, c'est ça, moi je t'ai vu là. Puis je me souviens que ça m'avait marqué parce que je connaissais déjà ton premier album que t'avais sorti. Mm-hmm. Marie-Pierre Arthur, qui s'appelle comme ça, dans le fond. Hein. Puis je l'ai tellement écouté cet album-là. Je me souviens, j'allais au camp de vacances, puis c'était mon album qu'on écoutait dans le tour de vacances, c'est ma trame sonore. Puis je te voyais de me souvenir aussi de Marie-Pierre sur scène avec sa basse aussi, c'était comme déjà super iconique de voir la fille en avant, jouer de la basse, et donc bien bonne, il y avait comme une assurance. Je pense que dans ce que tu incarnais, en tout cas pour une fille de 12 ans, ça a marqué mon imaginaire vraiment. Puis l'année d'après, moi j'étais à l'école de musique, puis on faisait des ensembles de musique pop, puis j'avais fait droit devant, tu sais, à mon show fin d'année. Fait que c'était comme vraiment ça m'a suivi tout.
0: C'est capoté. C'est fou d'entendre ça.
1: Ça vous fait quoi, Marie-Pierre, Arthur?
0: Ben, je pense pas à ça quand je le fais. Je réfléchis jamais à l'impact que ça peut avoir. Mais quand j'y repense, moi, j'ai vu des shows quand j'étais plus jeune qui ont marqué mon... qui ont laissé des traces puis qui m'ont amené quelque part là, tu sais, c'est incroyable quand on met le doigt dessus puis qu'on comprend telle personne, je m'en suis pas aperçue sur le coup nécessairement, mais a complètement façonné ma perception de la musique. T'sais.
1: En même temps, c'est drôle que ça vous surprenne de laisser des marques comme ça quand vous faites des chansons comme celle-là.

0: rentrer. C'est si beau. Marie et Arthur, parlons-en de vos modèles un peu aussi. Parlez-moi des gens qui ont été importants à vos débuts. Qui étaient vos mères Pierre Arthur?
1: Il y avait moins de filles, en tout cas.
2: Mm-hmm. Oui, c'est ça.
1: Pour m'attacher. Surtout, moi, j'ai comme eu des mentors musiciens. J'ai eu envie d'être perçue. Quand j'étais jeune, être chanteuse, ça avait moins de valeur artistique qu'être un musicien.
2: Ouais.
1: J'ai fait toute ma vingtaine à faire comme je vais vous prouver que ça se peut, cette histoire-là, avant de m'occuper de la chanteuse qui avait envie de chanter. Mm.
0: Donc, c'était comme, plus important d'être une musicienne.
1: Oui, oui.
0: Ah oui, hein?
1: Ah oui, oui. Fallait que je traverse ça avant. C'était impossible que je sois perçue comme juste une chanteuse, ça existait dans ma tête, puis dans les écoles aussi, ça existait, tout ça. Fait que j'ai fait

0: ma vingtaine comme ça.
1: Fait comme que, si être chanteuse, c'était pas être musicien.
0: Mais ben oui,
1: c'est fou quand même.
2: Mais c'est encore comprendre.
1: Ouais, c'est ça, tu sais.
0: Mais c'est fou. Je pense et je l'espère des vieilles histoires, cette affaire-là.
1: Ouais, mais ça persiste encore un peu, mais c'est vrai que c'est pas, je comprends que c'est pas comme dans votre époque. Ouais, je comprends.
0: Ouais. Fait qu'il y a eu, beaucoup de musiciens qui m'ont vraiment beaucoup, mais les bassistes chanteurs, évidemment, Sting, ben, Marc Derry, Fred Fortin, ça a été des grandes inspirations pour moi.
2: Puis quand est-ce que Diane Tell est débarquée dans le portrait?
0: Ben, elle a toujours été là, Diane Tell. Je l'ai entendu depuis que j'étais petite. Puis à un moment donné, j'étais choriste pour Diane Tell quand j'étais dans la vingtaine.
2: Ouais. Hein?
0: J'ai fait une tournée avec elle.
2: Wow.
0: Puis il y avait François, mon chum, Louis-Jean. Okay. C'était ça, leur husband.
2: La Fontaine, ouais. Cormier, peut-être qu'on les connaît pour un groupe nommé Carquois, par exemple.
0: Puis là, c'est ça. Puis à je sais même pas si elle se rend compte ou si elle se souvient qu'elle m'a pris sous son aile. Elle a catché que j'avais envie de quelque chose de plus. Là.
2: Okay.
0: Puis elle était venue me voir, on faisait des shows vers bouteille, on faisait des covers, mais en version mollo, un peu comme on entend. Puis elle venait tout le temps voir mes shows, elle venait tout le temps nous voir, puis elle criait « Bravo, on t'aime, poutre! » Puis là, il y avait mes parents, poutre, c'est mon surnom. Puis j'étais comme « Ah, il y avait mes parents! » sont assis à côté de Diane Tell, puis elle crie après moi parce que elle tripe, puis elle me donnait des cahiers genre pour que j'écrive tout le temps un petit peu, puis
2: oh, wow. C'est beau,
1: c'est incroyable,
2: cette femme est tellement généreuse. Quand elle est venue l'été dernier, elle m'a donné ses gouttes contre la toux.
1: Je te jure.
2: C'est délicieuse.
1: Ouais, c'est incroyable, hein.
2: Qu'en Suisse.
1: Oui, c'est ça. Les goûts de la Suisse.
2: Donc, c'est super important d'avoir, j'imagine, ces figures-là qui vous disent vous êtes bonne, vous êtes capable. Marc-Pierre, est-ce que vous vous souvenez du moment où vous avez découvert l'existence d'Ariane Roy puis que vous vous êtes dit, ouais, elle est capable aussi?
0: Ah, vraiment. C'est pour ça que ça me fait drôle quand elle me dit que je suis une influence, parce que pour moi, c'est comme une collègue. Moi, quand je l'ai entendu, j'ai trippé vraiment fort sur ce que t'as fait direct. Il y a eu comme une wow, ok, c'est qui cette fille? Puis là, je suis allée fouiner tout de suite. Puis pour moi, ça se peut comme pas ce qu'elle dit. parce que c'est moi qui l'ai découvert. C'est ça.
2: Mais c'est beau parce
0: qu'on...
2: C'est ça. On imagine aussi que la transmission, c'est une affaire d'artistes plus établis ou dans n'importe quel milieu, de personnes avec plus d'expérience vers recrues. Mm-hmm. Mais j'ai l'impression que c'est peut-être pas aussi unidirectionnel que ça.
0: Ah, carrément pas. C'est ça va dans toutes les âges, oui. Moi, je trouve.
1: Moi, je comprends. Je comprends aussi parce que... Mais en même temps, c'est ça la beauté. J'ai l'impression quand ça fait un moment que tu fais ça, que t'es plus établi, puis de l'expérience de ton métier, mais de garder ta curiosité. T'es tellement quelqu'un de curieux, puis qui va justement chercher la présence d'autres générations à tes côtés, puis ça paraît, mettons, dans ce que tu fais, dans ce que tu crées. Puis cette curiosité-là, c'est le fun de voir quand, justement, t'es plus en début de carrière, en guillemets, c'est de voir qu'on s'intéresse à toi puis qu'on a envie de découvrir des choses. Puis tu sais, des fois, c'est comme, ça peut être de la part de Marjo ou je sais pas, tu sais, d'autres générations plus
2: absolument.
1: En haut aussi, tu sais. Puis je trouve ça, moi, ça m'inspire, j'ai envie d'être cette personne-là, tu sais, plus tard, tu sais.
2: Mais complètement. Puis Ariane Roy, est-ce que vous avez quand même l'impression de transmettre quelque chose à ces artistes qui sont sur la scène musicale depuis plus longtemps que vous?
1: Je sais pas, je pourrais pas dire ça. C'est comme trop, je pense que je suis trop dedans pour
2: Oui.
1: Ouais. Ça serait trop bizarre, on dirait dire, ah oui, j'inspire Marie-Pierre, on dirait, j'assumerais pas.
2: Ce que je veux
1: dire. Je comprends.
2: Pense, par exemple, à la manière dont vous et Lou Adriane Cassidy, notamment, on vous dépeint beaucoup comme, OK, voici de jeunes femmes qui nous prouvent qu'on peut être libre, qu'on peut exploser sur une scène d'une manière à la fois extrêmement féminine ou extrêmement rock, des fois agressive. Il y a comme on vous a collé une image qui vous correspond très bien, à mon avis, de spectatrice, mais j'ai aucune idée comment vous vivez avec celle-là. Fait que je marche sur des œufs. Mais, donc, on vous associe à un nouveau mouvement quand même qui probablement inspire vos collègues.
1: Je comprends, mais c'est gentil. Mais tu sais, ça reste, oui, effectivement, des fois de, tu sais, mettons, je me suis déjà fait dire, ça nous rend fiers de voir ça.
2: Ouais.
1: Puis c'est un beau compliment, tu sais, parce que, veux pas, c'est parce qu'il y a aussi des femmes qui ont pavé la voie pour qu'on sente qu'on puisse le faire.
2: Ouais.
1: Fait que c'est un beau privilège. Fait que, oui, puis même c'est drôle parce qu'au-delà des artistes, mettons dans les shows, des fois il y a des femmes dans la quarantaine, cinquantaine, soixantaine qui vont me dire ça, ça me fait du bien de voir ça, j'aurais aimé ça. Pouvoir avoir cet espace-là à ton âge.
2: Ouais.
1: Tu sais, il y a aussi de regarder la chance que j'ai, puis en même temps de pouvoir l'incarner sur scène, ça fait...

0: bien, ouais.
1: Est-ce qu'il n'y a pas une question aussi d'enjeu féminin dans cette transmission-là ou cet élan? Est-ce qu'il existe une sororité pour les femmes sur scène?
2: Ah, moi, je pense que oui, hein.
0: Vraiment. Vraiment tout. Surtout en ce moment.
2: Oui.
0: Tu sais, on dirait qu'en 2026, c'est comme, c'est quasiment la force. Je trouve même la musique au Québec en ce moment, tu sais, mettons, tu sais, l'an dernier à la disque, on était comme, c'est l'année des femmes à la disque, ouais. J'en avais tellement.
2: Ouais.
0: Puis on sentait que c'était comme une affaire de groupe, tu sais, il y avait comme une fierté commune partagée de comme, puis au-delà de la disque, on, c'est un exemple que je nomme, on s'entend là.
2: Absolument, mais dans les festivals aussi, ben, c'est ça. Mais
0: exact.
2: Puis je sens vraiment cette affaire-là de fierté de l'autre.
0: Ouais.
2: Je sens pas tant
1: la compétition, Marc-Pierre Arthur.
2: Non, je pense pas qu'on est là-dedans non plus. Tant que ça.
0: Ouais, vraiment pas.
2: On se reconnaît, on est comme, c'est tout petit, on est content d'être ensemble, en tout cas.
0: Oui, c'est ça.
2: C'est sûr que ça donne envie de faire partie du party, là. C'est sûr que tu veux pas être en dehors de,
0: ouais,
2: de ça. C'est trop beau.
0: Ça crée une communauté, mettons.
2: Oui, vraiment.
0: Pis c'est notre force aussi pour exister dans ce milieu-là, puis continuer à le faire.
1: Qui doit contenir encore quelques défis.
0: Exact.
1: Pour les artistes. Ben, les artistes en général, mais les femmes, moi, ça m'a marqué, Marc-Pierre Arthur, que, comme vous avez dit en tout début d'entrevue, ben, moi, des femmes, il y en avait déjà moins quand j'aspirais à faire carrière dans le domaine.
0: Mm-hmm.
1: C'était pas il y a si longtemps.
2: Non, c'est ça. J'ai décidé de travailler sur la perception de la compétence avant. Ben, compétence. Ce que j'avais accès, tu sais, ouais, avant de dire, OK, je chante, mais je sais jouer quelque chose, la gang, là, c'est niaiseux, pareil, hein. Mais c'est pas grave,
1: non, c'est vraiment niaiseux,
2: contente d'avoir fait ce chemin-là aussi. Hmm.
1: Transmettre, ça veut dire quoi pour vous aujourd'hui, Marc-Pierre Arthur?
2: C'est partagé, je dirais.
1: Mm-hmm.
2: C'est important
1: pour moi. C'est pas unidirectionnel, donc?
2: Absolument pas. Je pense que transmettre, c'est absolument pas. Si ça l'est, moi, je pense que l'exemple, le vécu, c'est ça. Montrer quelque chose à quelqu'un. Expliquer quelque chose à quelqu'un, c'est pas ça. Transmettre. Ça n'a rien à voir.
0: C'est bien dit. C'est vrai.
2: Ouais.
0: C'est une question aussi de réceptivité.
2: Oui.
0: J'ai l'impression, tu sais, c'est du partage, puis être réceptif, justement, à ce qu'on peut recevoir de la transmission de l'expérience de quelqu'un.
2: Mm-hmm.
0: C'est une affaire de générosité, puis je suis d'accord, c'est très... C'est pas juste dans un sens.
1: Et d'ouverture, donc,
0: ouais,
1: à l'endroit. Parce qu'il faut être capable de recevoir l'exemple, ouais, qui nous est montré. Parce que s'il s'agit pas de dire des choses, il faut donc les démontrer, Marc-Pierre, pour,
2: oui,
1: transmettre.
2: Il faut les ressentir aussi. C'est pour ça que chanter, c'est important d'être connecté à ce moment-là. Parce que c'est dans un moment de connexion que tu peux aller rejoindre quelqu'un. Puis c'est une forme de transmission de juste... Mon émotion, je viens te la pitcher, tu la ressens toi aussi ou tu la vis à ta façon, puis là, il y a eu.
1: Donc, il y a
2: chose.
1: Transmission avec le public aussi?
2: Ben oui. Ben, je l'espère.
1: Ouais. Qu'est-ce que vous voulez lui transmettre?
2: Une expérience émotionnelle qui bouge. Ça peut être autant d'excitation que de la rage ou que de la douceur.
0: Quelque chose qui ne laisse pas indifférent, idéalement.
2: Ouais.
0: Au pire, tu sais, qu'il ressort et dit hey, « j'ai tout haï, je pense que je préférerais ça quand même que personne qui a absolument rien ressenti, là, tu sais. »
1: Si la transmission est un partage, qu'est-ce que vous prenez du public, Ariane Roy?
0: Mais ça, c'est important. C'est ça j'allais dire. Et quand même aussi, le public va aussi beaucoup décider comment va se passer la soirée.
1: C'est vrai, ça?
0: Moi, je trouve que oui. Tu sais, ça reste que... C'est beaucoup d'énergie dans un spectacle, puis je dis pas ça dans le sens c'est une grande chance de le faire là, c'est pour ça qu'on aime ça, mais je pense que c'est important d'être généreux sur scène, mais ça reste que pour le faire puis pour en avoir encore plus à donner, puis dans sa présence, dans la pleine conscience de ce qui se passe, c'est de sentir que ça se passe aussi du point de vue du public. Puis je trouve pas que nécessairement ça s'évalue en termes de réaction sonore là, tu sais, des fois il y a des publics qui sont plus bruyants, qui sont très réactifs, expressifs mettons, mais des fois, tu les sens juste attentifs, puis très présents, mais ils peuvent être discrets, mais ça aussi, c'est une forme d'énergie, puis tu la reçois. Je trouve que ça influence beaucoup la performance, puis ce que les gens vont en retenir.
1: Moi, j'aime apprendre que j'ai un rôle à jouer, même si je ne sais pas chanter moindre instrument.
0: Mais c'est normal, c'est humain, c'est comme on est plein d'humains dans la salle, il se passe quelque chose, il y a des réactions, il y a des sentiments, que ça soit positif ou négatif, là, tu sais, fait que oui, je pense que oui, vous influencez. Le cours de la soirée.
2: Comme dans une discussion, c'est le même genre de Genre, tu dis quelque chose que tu penses qui est drôle, si ça arrive pas, ça casse quand même un petit...
3: c'est ça.
1: Ça casse un peu un égo, je présume. Il y a plein de manières de transmettre. La musique en est une. Marie-Pierre, la maternité en est une autre. Votre fils a 16 ans. Comment l'expérience de la parentalité a transformé votre rapport à la transmission?
2: C'est une grosse... J'ai-tu réussi à répondre à ça en pré-entrevue? J'ai-tu trouvé une réponse à ça?
1: Je pourrais vous amener sur le fait peut-être qu'on choisit pas nécessairement ce qu'on transmet.
2: Ça ressemble un peu à ce que j'ai dit tantôt, dans le fond. Je pense que l'enfant, j'en ai juste un, fait que je peux pas dire que je sais comment ça marche tout ça là, mais
3: moi, c'est déjà gros quand même.
2: Oui, c'est ça, mais je pense que
1: la moyenne nationale.
2: L'enfant, selon ce qui est de base, va chercher ce qu'il veut.
1: Exact.
2: Puis si j'en avais 4, il serait 4 différents. Donc je peux pas dire que je comprends tout ça, mais l'enfant, il apprend avec ce qu'il voit qui nous passionne, je pense. Mmh. Fait que je pense que mon fils, lui aussi, c'est un artiste, mais on n'a pas travaillé dans ce sens-là pour lui. On n'avait pas du tout d'envie ou de plan comme ça, mais les fois où il nous a vus vraiment vivant, ça avait tout le temps rapport avec la musique.
1: T'sais. C'est beau ça.
2: Je veux dire.
1: Vraiment vivant.
2: Envahi de quelque chose. T'sais. Soit morte de peur, triste, excitée, fière, mais tout ça, ça a tout le temps eu rapport avec ma job. T'sais. Puis mon chum aussi. Fait que c'est sûr que c'est une transmission de passion puis d'importance, là, c'est certain.
1: C'est beau. On va prendre un moment pour parler des Franco.

0: À Ariane Roy, vous serez en spectacle sur la grande scène de la Place des Festivals demain, le 13 juin. Votre première grande scène solo au Franco de Montréal.
1: Oui.
0: Comment vous vous sentez aujourd'hui, veille de l'événement?
1: Je suis fébrile. Ça serait un mot, un euphémisme peut-être, mais je suis complètement...
0: Mais votre corps vient de se refermer d'un coup.
1: Non, mais c'est ça, faut que je joue en ouverture. C'est pas bon, mon coup, ça. C'est pas bon. Mais j'ai vraiment hâte. J'ai vraiment, vraiment hâte. Je suis stressée, ça, c'est sûr. Je sais que, tu sais, j'ai hâte de le faire. J'ai hâte aussi après l'avoir fait, je te dirais. Mais je trouve ça fou. C'est un cliché, mais c'est vraiment un rêve pour moi de...
0: Je pense pas que ce soit un cliché. Je veux dire, c'est mythique. C'est un événement important sur la scène culturelle du pays, pas juste québécoise.
2: Ah, c'est gros, là.
1: Ouais, c'est gros.
2: C'est sûr, là. C'est gros. C'est stressant.
1: Puis je pensais pas le vivre là dans ma carrière, fait que je suis très heureuse.
0: Ça arrive plutôt que vous l'espériez?
1: Oui, absolument. Je m'attendais pas à l'avoir cette année. Puis en même temps, je suis contente que ce soit avec moi le spectacle de Doug, parce que je suis fière de ce show-là. C'est vraiment... Ben, tu sais, je veux dire, jusqu'à présent, dans les spectacles, dans ma vie, c'est un qui est super précieux, que je pense que je vais me rappeler longtemps de ce qu'on vit avec cette tournée-là. Fait que je suis contente que c'est celui qu'on présente sur le gros stage.
0: C'est vraiment excitant.
1: Oui.
0: Marc-Pierre Arthur, ce seront pas vos premières franco, mais ce sera votre première fois dans une salle mythique, les Foufounes électriques.
2: Oui.
0: Le 17 juin, c'est un lieu qui a vraiment pas la réputation de présenter de la musique douce, mais vous allez quand même y présenter votre nouvel album Ensemble Doux, qui, le nom l'indique clairement, là, est super doux.
2: Oui.
0: Comment les lieux où vous jouez peuvent vous transmettre une énergie pour performer?
2: Je vais pouvoir le dire après, mais je trouve ça juste drôle et ironique que je sois jamais allée jouer quand toutes mes autres shows, ils sont full rock, ça déménage, c'est loud. Je suis jamais allée au Fouf, puis là, je m'en vais au Fouf, puis je m'en vais chanter quatre voix, un piano, je trouve ça malade.
1: C'est hot.
2: Oui, mais je transforme la salle aussi pour que...
0: Ah oui?
2: Oui, oui, je serai pas sur le gros stage, je vais être en bas, puis il y aura des gens sur le stage, des gens tout le tour.
0: Oh.
2: Fait que je
0: la mettrai à votre main.
2: Oui, je tente ça, puis ça va être... juste d'aller jouer au Fouf, moi, je trouve ça... Je trouve ça très
1: ça aussi, c'est mythique.
2: Oui, c'est
1: très iconique.

0: Et d'y amener un album tout doux, c'est audacieux. Mm-hmm. C'est ça. J'en avais vu un une fois, puis j'avais fait comme OK, ça c'était avec Étienne Copé, puis c'était incroyable.
1: Je propose une rafale de conseils et de mise en garde pour terminer notre discussion sur la transmission. Si on est nerveuse avant de monter sur la grande scène des Franco de Montréal, qu'est-ce qu'on peut faire, Marie-Pierre Arthur?
0: Hey, moi là, je non, mais moi, j'ai même pas le droit de dire ça.
1: Sur les attivants.
0: Non. Moi, juste avant grand stress, je fume une clope.
2: Ça n'a pas de bon sens.
0: Hein?
2: J'ai commencé, ça me dit. C'est bon.
1: Ne commencez pas à fumer, Ariane Roy. Si on veut se lancer en musique et qu'on a 12 ans, qu'est-ce qui est bon de garder en tête, Ariane Roy?
2: Hein? T'en écoutez?
0: Oui.
2: Écoutez la musique. Écoutez la musique, allez voir des spectacles quand on peut, mais écoutez la musique.
1: C'est un bon conseil.
2: C'est un conseil que tu m'as déjà donné, Marie-Pierre, d'ailleurs.
0: Ah ouais?
2: Écoute,
0: je donne des conseils, je te jure.
2: C'est un bon conseil.
1: Pour terminer, sortir avec un musicien, bonne idée ou non, Marie-Pierre Arthur?
0: On pourrait répondre les deux.
2: Ça, les deux, on va répondre à ça.
0: Ben écoute, ça met beaucoup de pression sur tout. Hein. Ça met de la pression sur l'album, ça met de la pression à maison.
2: Mais en même temps...
0: En même temps, je dirais, je vois pas trop comment.
2: C'est notre zone de confort.
0: Ouais.
1: C'est pas clair comme recommandation finalement.
0: Je vois pas trop comment.
2: On s'en reparle.
0: Quelqu'un d'autre pourrait m'endurer. C'est plus ça.
1: Ah, c'est bon. Merci beaucoup à vous deux, Marie-Pierre Arthur. Votre nouvel album Ensemble doux est très beau. Vous serez au Fofone électrique à Montréal le 17 juin. Vous serez aussi du grand spectacle de la fête nationale à Québec le 23 juin en tournée partout. Ariane Roy, amusez-vous demain sur la St. Rogers, la place des festivals. Votre concert est gratuit. Vous serez aussi partout au Québec. Puis votre plus récent album est très bon. C'est Dog de luxe. Merci beaucoup à mes collègues que j'ai même pas le temps de nommer, mais que j'aime vraiment beaucoup. J'espère qu'ils le savent. C'était la première semaine de Point de repère. Elle a rempli mon cœur de joie. On vous retrouve lundi prochain.
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0: Bonjour, bon vendredi. On est dans les gros chiffres ce matin. D'abord, c'est le débarquement en bourse de SpaceX, d'Elon Musk, qui regroupe plusieurs de ses entreprises. Oui, la division spatiale, mais aussi le réseau social X, l'intelligence artificielle Grok, les satellites Starlink, qui est d'ailleurs la division la plus payante. C'est le plus important appel public à l'épargne de l'histoire. SpaceX souhaite lever 75 milliards de dollars aujourd'hui, ce qui serait trois fois plus que le précédent record, celui de la pétrolière Saudi Aramco en 2019. Plusieurs vont passer à la caisse et assurer leur retraite aujourd'hui. L'entrée en bourse va profiter à 4400 employés actuels et anciens de SpaceX qui vont devenir tous millionnaires. Il y a même 400 employés et anciens cadres qui vont toucher 100 millions de dollars chacun. Petite journée au bureau, comme on dit. Elon Musk lui-même, si ça se confirme, pourrait devenir le premier billionnaire de la planète et valoir sur papier 1000 milliards de dollars. Mettons de côté le caractère de l'homme, là, qui est controversé à souhait. On connaît ses penchants pour l'extrême droite, ses déclarations incendiaires. Mettons de côté aussi l'aspect innovateur de l'homme d'affaires, qui a ses fans inconditionnels, qui ne jure que par sa vision et son audace. Mettons tout ça de côté, là. 1000 milliards de dollars. Ça me semble un chiffre indécent. Une concentration de richesses entre les mains d'un seul homme plutôt malsaine. Surtout que contrairement à Bill Gates ou Warren Buffett, par exemple, il n'est pas très réputé, Elon Musk, pour aider son prochain, disons-le comme ça, avec des dons de charité ou des fondations caritatives très importantes. Pas du tout. Ce n'est pas le style de l'homme. Et Oxfam évalue que ce soir, Elon Musk sera plus riche que 46% de l'humanité réunie. Il vaut autant que 3,8 milliards de personnes. Je laisse ça en suspens quelques secondes, là. Elon Musk vaut autant que les 3,8 milliards de personnes les plus pauvres de la planète, presque donc 46% de l'humanité. On va en discuter avec Olivier Bourque à l'économie de SpaceX, vous expliquer pourquoi la valeur de l'action va fort probablement diminuer dans les 6 prochains mois. On va aussi y revenir avec Jean-François Ouellette, professeur au département d'entrepreneuriat et d'innovation d'HEC Montréal. Ce sera dans la deuxième partie de l'émission. La valeur de SpaceX repose sur quoi exactement? Et que faut-il penser des autres géants qui viennent de se mettre en ligne pour s'inscrire à la bourse? Anthropic et son robot conversationnel Claude, OpenAI, maison mère de ChatGPT, vont aussi entrer en bourse dans les prochains mois. Alors, ce sera vers 12h40. Et parlant de milliards de dollars, on va aussi, à 12h10, recevoir le ministre des Finances du Québec, Éric Girard, qui a annoncé hier que le déficit de la province est plus bas que prévu. Et tout de suite après, que penser du plan sur la sécurité alimentaire du Canada présenté hier après-midi par Mark Carney, un plan de 3,2 milliards de dollars pour diminuer notre dépendance aux importations dans le domaine agroalimentaire. Ce sera vers 12h18. Mais pour tout de suite, direction Québec en politique québécoise. Marie-Hélène Tremblay est à l'Assemblée nationale. Bonjour Marie-Hélène.
1: Bonjour Alec.
0: Alors c'est la fin de la 43e législature aujourd'hui à l'Assemblée nationale. Jour de bilan pour l'ensemble des formations politiques, bien évidemment pour le gouvernement aussi. Et la première ministre sortante, Christine Fréchette, qui va parler dans un peu plus d'une heure, là.
1: Disons que ce matin, beaucoup de fébrilité dans l'air, de l'émotion aussi à l'Assemblée nationale parce que plusieurs députés ont foulé le Salon Rouge une dernière fois parce qu'ils ne se représentent pas aux prochaines élections. Et pour d'autres aussi, on le sait, hein, la victoire en octobre prochain, ben c'est loin d'être assuré, c'est loin d'être garanti. Alors oui, quand même passablement d'émotion ce matin. Alors c'est à 13h que Christine Fréchette va tenir son point de presse pour faire son bilan. Mais dans l'intervalle, à la dernière période de questions, la première ministre et les ministres de son gouvernement ont été littéralement prises à partie par les oppositions, évidemment sur la filière batterie. Le rapport de la vérificatrice générale fait en sorte que la CAQ termine, Alec, la session sur la défensive, sur une mauvaise note aussi, parce que même si Christine Fréchette a bien tenté là, de se distancier des décisions qui ont été prises à la fois par son prédécesseur et l'ex-ministre Pierre Fitzgibbon, bien, ce matin, François Legault, lui, en a profité pour en rajouter. Il s'est exprimé à nouveau sur les réseaux sociaux un long texte ce matin où il explique que les décisions prises rappelaient que le gouvernement a partagé les risques avec d'autres investisseurs et que c'est le changement à la présidence des États-Unis qui a stoppé la croissance dans le secteur de la filière batterie, mais pas seulement au Québec, mais partout à travers le monde. Il reste convaincu que la filière batterie a de l'avenir et que le Québec va finir par en tirer profit. Alors, peut-être revenir sur cette courte session parlementaire. Est-ce qu'on pourrait même dire, Alec, trop courte session parce que la prorogation de 3 semaines en raison de la course à la chefferie, à la CAQ, ça quand même nuit là à l'agenda législatif du gouvernement qui a dû renoncer à certains projets de loi, qu'on pense à Q5 là, pour lancer des projets d'envergure nationale ou encore aux projets de constitution. Il y a certains projets de loi dans les dernières heures là, qui ont été adoptés. Pourquoi? Parce que toutes les formations politiques étaient d'accord. Le cas de la loi Gabi-Renault, celui sur les boissons énergisantes. Et les travaux, ça se termine sur le coup de 13 heures. On devrait adopter au cours des prochaines minutes le projet de loi sur la nouvelle carte électorale. Aussi, la loi 23, le P38, là, pour forcer parfois certaines hospitalisations. Mm-hmm. Alors, on verra bien ce qui sera adopté d'ici 13 heures. Mais ça, c'est dans l'objectif, en tout cas, avoué du côté du gouvernement. Alors, maintenant que le travail parlementaire se termine pour la première ministre, eh bien, elle va devoir aussi revêtir son habit de chef de parti et se mettre en mode élection, présenter des candidats parce que sur les 79 députés caquistes, il y en a quand même une trentaine là, qui ne se représenteront pas l'automne prochain.
0: Oui, elle parle donc vers 13 heures, Christine Fréchette. Elle sera la dernière chef de parti à faire son bilan de session parce que les autres ont parlé ce matin, libéraux, péquistes, Québec solidaire, qu'ont-ils dit?
1: Beaucoup de partis, beaucoup de bilans, disons ça, hein, parce que c'est vrai qu'ils ont dressé leur bilan, mais on avait surtout les yeux tournés vers la campagne électorale. Pourquoi? Parce que ce matin, on s'est pas trop privé là, d'attaquer les adversaires. Ça donnait le ton, franchement. Il y a notamment le chef du Parti québécois, Paul Saint-Pierre Plamondon, qui a attaqué le Parti libéral sur la question de l'éthique, en faisant référence à l'enquête qui est en cours à l'UPAC concernant la précédente course à la direction du parti. Le chef du PQ estime que de toute évidence, il y a eu du financement illicite parce qu'il y a eu un événement de financement pour créer une caisse occulte, allant même jusqu'à se demander s'il y a des liens entre le PLQ et le crime organisé. Quand même. Éviter à préciser sa pensée, il a ajouté que lorsque l'UPAC enquête, c'est parce qu'on soupçonne des activités criminelles. Alors, pas besoin de vous dire que
0: Mais parce que une activité criminelle et le crime organisé, c'est pas la même chose. Là. On peut enfreindre la loi, mais là, un crime organisé, c'est la mafia, c'est les gangs de rue.
1: Vous avez raison.
0: C'est un autre niveau de criminalité. Là. C'est pour ça que ça a fait sursauter, je pense. Là.
1: Oui, mais c'est l'interprétation qu'en a fait le chef du Parti québécois.
0: Ouais.
1: Mais le chef du Parti libéral, lui, qui avait déjà fait son bilan, aussitôt répliqué, il dit que ce sont des propos qui s'approchent dangereusement de la diffamation, demande même au chef du Parti québécois de s'excuser, de retirer ses propos. Alors, est-ce qu'on a eu droit ce matin à un exemple de ce qui nous attend en campagne électorale? En tout cas, ça donnait le ton clairement. On voit bien que oui, on voulait jaser de ce qui s'est passé dans les 4 dernières années, mais on est surtout intéressé à ce qui va se passer dans les prochains mois. Peut-être rapidement, un petit mot là quand même sur Québec solidaire. Quand même une page qui se tourne. C'était curieux de voir côte à côte Manon Massé et Gabriel Nadeau-Dubois, les deux anciens co-porte-parole qui ne se représentent pas. Et Ruba Gazal persiste à dire que son parti est à l'offensive. On n'est pas sur la défensive à Québec solidaire, dit-elle, parce qu'on n'est pas en mode de préserver nos acquis. N'empêche, c'est vrai que Québec solidaire frappe sur des cordes sensibles en parlant du coût de la vie, du logement. Ce sont effectivement des priorités. Mais comme quoi, on dirait que leur message n'est pas entendu. On dirait que ça ne percole pas. Le Parti conservateur a fait son entrée quand même à la fin de la présente session parlementaire grâce à Maïté Blanchet-Vézina qui avait quitté la CAQ, qui était indépendante et qui finalement s'est joint au Parti conservateur. Alors, ils ont pris plus de place, ont occupé aussi l'espace public. Et comment ne pas parler des 10 indépendants à cette fin de législature? C'est un nombre anormalement élevé et ils ont fait parler d'eux, particulièrement cette semaine. semaines, donc dans les derniers jours, parce qu'ils ont fait de l'obstruction sur certains projets de loi. Le plus loquace aura été Youri Chassin concernant la carte électorale, justement. Alors, les chefs tour à tour ont fait leurs vœux, ont souhaité de bonnes vacances à leurs adversaires, mais comme l'impression que les vacances vont être courtes, parce que l'été s'annonce très occupé pour ceux qui seront candidats aux prochaines élections.
0: Je pense qu'on a plus entendu le nom de Youri Chassin en 2 semaines qu'en 4 ans à l'Assemblée nationale.
1: Effectivement.
0: Oui, il a pris de la place, effectivement, Youri Chassin. Mais c'est son droit, comme député indépendant, de poser des questions puis de faire valoir son point. Marie-Hélène Tremblay, merci beaucoup. On se retrouve la semaine prochaine. On n'est pas encore en vacances, nous. On se reparle la semaine prochaine.
1: Il va encore y avoir de quoi discuter, c'est
0: oui,
1: pas certain.
0: Absolument. La semaine prochaine.
1: Bon week-end.
0: Merci. Yasmine Mehdi, qui est à Ottawa. Bonjour.
2: Bonjour, Alec.
0: Alors, vous êtes à Ottawa, mais beaucoup des regards sont tournés vers Paris, parce que Mark Carney est en visite officielle en France, va ensuite aller en Irlande, puis terminer la semaine prochaine à Évian pour le G7, qui est également en France. Et donc, il est à Paris et il rencontre bientôt le président Emmanuel Macron.
2: Oui, Mark Carney devrait arriver à l'Élysée vers midi. Le président Macron va l'accueillir. Puis, ils vont quand même passer pas mal de temps ensemble aujourd'hui parce que, bon, il y aura une rencontre bilatérale en après-midi, mais il y aura aussi un dîner privé ce soir. Donc, Emmanuel et Brigitte Macron qui vont recevoir Mark Carney et son épouse, Diana Fox Carney. Faut dire quand même que les deux hommes s'entendent bien. Ils ont des atomes crochus, puis ils se connaissent aussi depuis un certain temps. Ils ont aussi des priorités communes, hein, que ce soit au niveau géopolitique, on peut penser à l'Ukraine ou au Moyen-Orient, mais on peut aussi penser à des thèmes comme la protection des jeunes sur les réseaux sociaux. C'est un thème que Emmanuel Macron veut imposer lors de ce sommet qui, vous le disiez, aura lieu en France à Évian, en Haute-Savoie. Et puis, évidemment, du côté de M. Carney, mais la France, c'est un partenaire important pour diversifier les partenaires commerciaux du Canada, s'ouvrir vers l'Europe et former aussi des alliances avec ce que M. Carney appelle les puissances moyennes. D'ailleurs, souvenez-vous, c'était où le premier voyage de Mark Carney quand il est devenu premier ministre? C'était à Paris.
0: Ben oui,
2: voilà, la première étape de ce voyage-là, c'était à Paris pour rencontrer Emmanuel Macron. Donc, relation importante que le Canada veut consolider. Puis, il faut aussi dire que Mark Carney voit un allié en Emmanuel Macron à quelques jours du sommet du G7, sommet auquel Donald Trump va aussi participer. D'ailleurs, il y a plusieurs observateurs qui parlent déjà d'un G6+1, parce qu'on sait, Donald Trump a l'habitude de monopoliser l'attention lors de ces sommets. On n'est pas à l'abri d'une crise, d'un conflit, de menaces, de tarifs. D'ailleurs, pour éviter un tel scénario, on a déjà indiqué qu'il n'y aura pas de déclaration commune à la fin de ce sommet. On va opter pour des courtes déclarations ciblées, nous dit-on, sur des thèmes précis. Et là, les 7 pays pourront décider ou non de signer ces déclarations. Ça montre qu'avant même le début du sommet, Donald Trump est déjà l'éléphant dans la pièce. Et la question que tout le monde se pose, c'est comment arriver à gérer le président américain? Comment éviter de le mettre de mauvaise humeur?
0: Ouais, puis le fait de ne pas avoir de déclaration finale, je pense que les pays se sont entendus pour jeter l'éponge. Là, ça sert à rien de trouver une manière de le rallier à leur consensus lors du G7. C'est trop imprévisible, c'est trop compliqué avec Donald Trump. Donc pas de déclaration finale. Tout le monde émet son petit communiqué, puis on est content comme ça. C'est moins risqué, effectivement. Est-ce que Donald Trump va rencontrer Mark Carney en privé? Parce que souvent il y a des rencontres bilatérales dans le cadre de ces sommets-là. Les chefs d'État se rencontrent à l'écart. Est-ce que ce sera le cas entre Mark Carney et Donald Trump?
2: Il y a des sources qui nous indiquent que le Canada a demandé un tête-à-tête, mais évidemment, rien n'est coulé dans le béton. Ça fait quand même un moment là que Mark Carney et Donald Trump ne se sont pas vus en personne. La dernière fois qu'ils se sont vus en personne, c'était en décembre. Donc, on verra s'il y a une rencontre bilatérale formelle. Mais dans tous les cas, Mark Carney a dit que lors de conversations plus informelles, les fameuses discussions de corridor, il va chercher à parler assez haut avec Donald Trump pour voir s'il est capable de faire avancer les négociations commerciales. D'ailleurs, c'est intéressant. Récent hier, avant de partir pour l'Europe, Mark Carney a dit en point de presse qu'il avait hâte de voir Donald Trump, hâte de lui parler. Il a dit que le président avait quand même une faculté d'écoute quand on lui parle en privé à l'abri des caméras. Donc, faudra voir ce que ça donne, ce sommet du G7, la semaine prochaine, de lundi à mercredi.
0: Yasmine Mehdi à Ottawa, merci.
2: Bonne journée.
0: Décision majeure de la Cour suprême ce matin concernant les droits linguistiques au pays. Ça concerne le Nouveau-Brunswick, seule province officiellement bilingue au pays. La Cour suprême juge que la personne qui occupe le poste de lieutenant-gouverneur du Nouveau-Brunswick doit être bilingue. C'est une majorité de 6-3 qui donne ainsi raison à la Société de l'Acadie du Nouveau-Brunswick. J'en parle avec Nicolas Steinbach qui est à Moncton. Bonjour Nicolas.
3: Bonjour Alec.
0: Alors la Cour suprême a tranché la nomination d'un lieutenant-gouverneur incapable d'exercer ses fonctions dans les deux langues officielles enfreint la Charte canadienne des droits et libertés.
3: Voilà, elle tranche que la personne qui occupe ce poste hautement symbolique, on se comprend, dans la province doit pouvoir s'exprimer en français et en anglais. Le juge en chef Richard Wagner qui réaffirme que la Charte consacre une garantie d'égalité réelle donc entre les deux langues officielles au sein des institutions du Nouveau-Brunswick. Je vous rappelle que la province du Nouveau-Brunswick est la seule province officiellement bilingue au Canada, avec une population francophone, majoritairement acadienne, qui représente plus du tiers de la population. Ce que la Cour suprême dit aujourd'hui, c'est que cette égalité ne saurait pas être préservée lorsque le poste de lieutenant-gouverneur est occupé par une personne unilingue. Wagner qui ajoute que refuser l'exigence de bilinguisme de ce poste reviendrait à le réduire à une formalité administrative, et alors qu'il constitue le cœur même de l'identité constitutionnelle dans la province. Et enfin, la Cour suprême qui dit la personne qui occupe le poste de lieutenant-gouverneur, s'il est unilingue anglophone, ça peut nourrir chez les francophones le sentiment que leur langue et leur identité n'est pas reconnue dans les institutions publiques, et ça pourrait raviver à leurs yeux le sentiment persistant, je cite, d'exclusion que la Constitution vient précisément à essayer de corriger.
0: En tout cas, c'est une victoire pour l'organisme qui représente la société civile acadienne dans le litige, là.
3: Absolument, absolument. Ça met fin, en fait, à une lutte menée depuis 2019 par la Société de l'Acadie du Nouveau-Brunswick, qui demandait justement à ce que la personne qui occupe le représentant de la couronne doit absolument donc pouvoir s'exprimer dans les deux langues officielles. Alors, je vous rappelle, 2019, lorsque la représentante de la couronne à l'époque dans la province, elle s'appelait Jocelyne Roy-Vienneau, bilingue à l'époque, meurt d'un cancer, et bien quelques semaines plus tard, le gouvernement fédéral qui nomme Brenda Murphy, pour lui succéder, elle est unilingue anglophone. S'ensuit une bataille juridique, 2022, la CNB, donc la société civile qui gagne la première manche en cours du banc du roi, de la reine à l'époque, puis la cour qui conclut que la nomination d'une lieutenant-gouverneur unilingue, ça viole la charte des droits et libertés. 2024, le fédéral gagne la deuxième manche en cours, et puis, boum, on va en cour suprême. C'est ce qui nous amène à la décision d'aujourd'hui, donc qui rétablit le jugement de première instance.

0: qu'il y a des similitudes entre les droits des francophones du Nouveau-Brunswick, les francophones de l'ensemble du Canada, mais non, la décision d'aujourd'hui, elle va vraiment se limiter au cas très très spécifique du Nouveau-Brunswick et à 16.2 dans la charte qui garantit le français et l'anglais pour le Nouveau-Brunswick, qui les reconnaît comme statut égaux. Cette décision aujourd'hui, elle va pas se prononcer non plus sur les autres postes de lieutenant-gouverneur dans les autres provinces, ni sur le poste de gouverneur général qui était jusqu'à récemment Mary Simon, qui on sait ne parlait pas français. On dit essentiellement, bien, on ne se prononçait pas là-dessus aujourd'hui. Faut voir ce qui s'en suivra après, si on veut faire des recours devant la Cour suprême, gouvernement du Canada et du Nouveau-Brunswick qui n'ont pas encore réagi à cette décision de la Cour suprême aujourd'hui.
1: Nicolas Steinbach à Moncton, merci beaucoup.
0: Avec plaisir. Au revoir.
1: Politique américaine maintenant, le président Donald Trump s'apprête à célébrer son anniversaire en grand avec un gala d'arts martiaux mixtes controversé à la Maison-Blanche. Il va fêter ses 80 ans dimanche, à un moment où sa présidence est dans la tourmente sur plusieurs fronts. On va en discuter avec notre correspondant aux États-Unis, Louis Blouin, bonjour.
2: Salut Alec.
1: Alors commençons par le front géopolitique. Il y a encore beaucoup d'incertitudes sur un possible accord de paix avec l'Iran qui pourrait être signé en fin de semaine.
2: Oui, parce que là, Donald Trump vient de se fâcher contre les Iraniens sur Truth Social. Il les accuse de mentir sur les termes de l'accord parce qu'il y a eu des fuites dans les médias iraniens voulant effectivement que cet accord-là prévoie une normalisation du transport dans le détroit d'Ormuz qui serait sous supervision iranienne, un retrait des forces américaines, un déblocage de 24 milliards en avoir gelé iranien à l'étranger. Donald Trump dit que ça n'a aucun rapport avec la réalité. Tout ça, il a appelé à Téhéran à se ressaisir et vite. Selon des médias américains qui citent des sources diplomatiques, Alec, l'entente prolongerait le cessez-le-feu de 60 jours sur tous les fronts, incluant le Liban, où d'ailleurs les hostilités continuent, je le mentionne, période pendant laquelle se dérouleraient donc des négociations détaillées sur le nucléaire. Le détroit d'Ormuz rouvrirait immédiatement, sans péage imposé par Téhéran, puis en retour, les Américains mettraient fin à leur blocus naval. Il y aurait une levée progressive des sanctions contre l'Iran en fonction des progrès. Alors, l'Iran aussi qui prendrait certains engagements quant à son programme nucléaire, pas avoir d'armes nucléaires, résoudre aussi différents sur la question de l'uranium enrichi. Mais Téhéran qui campe sur son droit d'enrichir de l'uranium, selon la presse iranienne. Alors, on voit bien que quand même, d'un côté puis de l'autre, on essaie de présenter son propre récit narratif de cet accord-là, en misant plus surtout sur ce que, par exemple, les États-Unis obtiennent ou l'Iran obtient, plutôt que de miser sur ce qu'on concède. Alors, il y a les termes de l'accord, mais aussi ce qui se passe sur le terrain. Les frappes d'Israël, je le mentionnais, qui continuent au Liban. Est-ce que ces tensions-là pourraient faire dérailler l'accord? Il y a aussi un accrochage ces dernières heures dans le détroit d'Ormuz des forces américaines qui ont abattu deux drones iraniens. Alors, on a l'impression de tout le temps jouer dans le même film. Est-ce que cette fois-ci, c'est la bonne? Peut-être une signature en fin de semaine en Suisse, évoque l'administration Trump. Alors, Donald Trump veut cette voie de sortie absolument parce qu'il sait que cette guerre-là le plombe politiquement. Est-ce que ça va atterrir pour de bon cette fois-ci? On va voir.
1: Ben oui, parce que d'un point de vue économique, ça va pas très bien non plus pour Donald Trump, là, justement en raison des impacts de cette guerre.
2: Inflation en mai, elle a atteint son plus haut niveau depuis le début 2023. Elle a augmenté de 4,2% sur un an. Évidemment, impact sur le prix de l'essence. Pour un deuxième mois consécutif, l'inflation dépasse l'augmentation des salaires. Des chiffres pourtant qualifiés de formidables par Donald Trump cette semaine. Il a dit « j'aime l'inflation ». Vous savez quoi? Parce qu'une fois que c'est terminé, quand la guerre va être finie, ben elle va chuter l'inflation. Elle va s'effondrer brutalement. Le mois dernier, Donald Trump avait même déclaré qu'il pensait pas le moins du monde aux finances des Américains, que sa priorité c'était la menace nucléaire quand il y a le temps de parler de l'Iran. Le président a aussi déclaré déjà qu'il pensait pas à l'impact sur les élections de mi-mandat. Probablement qu'il faut décoller quelques stratèges républicains du plafond à chaque fois qu'il fait des déclarations pareilles, parce que si on regarde les sondages les uns après les autres, ben ils montrent que l'inflation est une inquiétude prioritaire pour les Américains en vue des élections de mi-mandat de l'automne. Et en avril, il y a un sondage de NBC News qui montrait que 68% des répondants désapprouvent la gestion du coût de la vie par Donald Trump. Je pense que ça dit tout.
1: J'ai comme l'impression que chez les démocrates, on va isoler cet extrait où Donald Trump dit « j'aime l'inflation ». Ça pourrait rouler en boucle lors des élections
2: de mi-mandat. Les publicités sont déjà prêtes, je suis certain.
1: Je pense que oui, lui qui reprochait à Joe Biden d'avoir perdu le contrôle de l'inflation à l'époque, là, après la pandémie. Bon, dans la famille républicaine, on réagit comment? Est-ce qu'il y a des fissures qui apparaissent là?
2: Oui, ben on l'a vu ces dernières semaines, hein. Ça a été difficile, ça a été mouvementé au Congrès, entre le Congrès en fait et la Maison Blanche. C'est vrai que Donald Trump a réussi à évincer des républicains modérés comme John Cornyn, Bill Cassidy là, qui ont été écartés de certaines primaires républicaines.

0: Il y a ceux qu'il considère aussi comme des empêcheurs de tourner en rond, qui n'ont pas réussi à remporter leur primaire, comme Thomas Massey, rappelez-vous, au Kentucky. Donc ça, ça laisse des traces. Il y a eu un retour de flamme au Congrès dans les rangs républicains. Il y a des élus qui ont décidé qu'ils allaient se dresser contre certaines priorités de Donald Trump. Je pense notamment à ce milliard de dollars qu'il veut pour sa salle de bal. Il a dû reculer, le président, ces dernières semaines. Il voulait inclure ça dans le projet de loi sur l'immigration. Il a dû reculer aussi sur ce fonds d'indemnisation qui aurait pu bénéficier à certains émeutiers du Capitole, rappelez-vous, ce fonds de 1,8 milliard. Reculer aussi encore cette semaine sur la désignation de son protégé Bill Poult, qu'il voulait installer là à la tête du renseignement américain. Et ça, c'était critiqué dans son propre camp, en raison de son manque d'expérience en matière de sécurité. Bill Poult, c'est un expert en financement du logement, là, pas en sécurité nationale. Alors finalement, Donald Trump a désigné Jay Clayton, un candidat plus consensuel, qui était jusqu'à tout récemment procureur fédéral à Manhattan. Mais ce que tout ça nous montre, c'est que les républicains au Congrès commencent à montrer des signes de vie après avoir été très, très dociles dans les premiers mois de ce second mandat de Donald Trump. On voit que l'emprise du président se fragilise sur son parti, quoiqu'en même temps, on l'a vu dans les candidats qu'il a nommés pour les élections de mi-mandat, ou en tout cas qu'il a appuyés, ben c'est eux qui ont pris toute la place. Donc, au sein même de son parti, il demeure l'homme le plus influent, mais il y a des fissures qui apparaissent au Congrès. Ça pourrait lui jouer des tours pour les prochains mois, jusqu'à temps que peut-être la nouvelle Chambre arrive, on va voir.
1: Mais pendant ce temps-là, Donald Trump a l'air plus préoccupé par ses projets de construction, son gala d'arts martiaux mixtes qui va avoir lieu à la Maison-Blanche dans les prochains jours. C'est toute une infrastructure que vous êtes allé visiter, d'ailleurs, dans les jardins de la Maison-Blanche. Là.
0: Oui, absolument. Non, c'est une structure assez impressionnante. C'est un peu surréaliste aussi en même temps de voir ça. Puis de manière plus large, c'est intéressant de voir ce qui se passe parce que vous avez un président donc qui est affaibli politiquement, plombé par l'inflation, la guerre en Iran, son taux d'approbation qui est vraiment pas bon, qui a l'air de dire, vous savez quoi, moi je vais me concentrer sur ce qui m'intéresse. Mon gala d'UFC, le grand rassemblement que je vais organiser sur le Mall cet été pour le 250e, il organise même une course d'IndyCar au centre-ville à LEC au mois d'août. Il y a ses projets de rénovation, rénovation du bassin devant le monument Lincoln, sa salle de balle. Et dans les points de presse, on le voit ces dernières semaines, il revient tout le temps à ça. C'est de ça qu'il veut parler. Comme si tout va mal, il dit, ben moi, je me concentre sur ce qui m'intéresse. Puis pendant ce temps-là, ben, il y a des choses qui prennent un peu la voie de côté. Rappelez-vous la réforme de la couverture des soins de santé qu'il voulait faire, ou ces négociations aussi entre l'Ukraine et la Russie dont on ne parle plus. Alors, c'est comme si Donald Trump avait un peu décroché, au fond. Il se concentre sur son héritage politique. Il veut se concentrer sur ce qui lui fait plaisir à lui, mais qu'il avait décroché peut-être des intérêts politiques plus larges de son parti, de son mouvement. Ça peut encore changer, mais on sent un Donald Trump qui a un peu décroché sur certains aspects ces dernières semaines. Mais effectivement, il y a quelque chose d'assez fou de voir cette structure au centre-ville de Washington sur le parterre de la Maison-Blanche. On a vu ça hier, ça fait 28 mètres de haut, 600 tonnes, 5000 places. Et en fin de semaine, il y a jusqu'à 100 000 personnes qui vont peut-être regarder ça dans le parc de l'Ellipse ici au centre-ville. Il y a quelque chose de vraiment unique, inusité même, qu'on n'a pas vu, parce que il y a déjà eu des événements de sport à la Maison-Blanche. Teddy Roosevelt avait l'habitude de s'entraîner à la boxe à la Maison-Blanche. Il y a eu un spectacle de patinage artistique qui avait déjà été organisé par Jimmy Carter à l'époque. Il y a aussi George W. Bush qui avait organisé une game de baseball pour les enfants sur le parterre sud de la Maison-Blanche, mais jamais un combat de gladiateur comme celui de Donald Trump. Mais ça reflète quelque chose qui est de l'ordre où Donald Trump veut façonner ses célébrations du 250e, cette journée du drapeau, dimanche d'ailleurs, à son image. C'est comme si c'est lui qu'il voulait qu'il soit célébré, au fond. Alors, il y a quelque chose de très symbolique dans ce qui se passe, en fait. Ça.
1: Du patinage artistique aux arts martiaux mixtes à la Maison-Blanche.
0: Oui, c'est ça.
1: Ça ne s'invente pas. Louis Blouin à Washington, merci.
0: Ça fait plaisir.
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1: Olivier Bourque, bonjour.
3: Bonjour, Alex.
1: C'est fait. Sur papier, Elon Musk est maintenant billionnaire. Il vaut 1000 milliards de dollars parce que la cotation en bourse de SpaceX, elle est faite.
3: Elle est faite. Alors, ça peut pas être plus chaud que ce qu'on vous dit maintenant. Vous allez voir, donc, le titre de SpaceX, parce que ça a été retardé ce matin. C'est une opération tellement majeure, puis il y a tellement d'intérêt autour de cela. On peut vous dire que le titre de SpaceX, ce matin, 165 $. Vous savez que la première cotation, là, c'était des actions à 135 $. Ça veut dire une majoration de 23% du titre ce matin. Et ça va bouger énormément, Alec. Attendez-vous à énormément de volatilité. Le marché est en train d'évaluer quelle est la véritable valeur de SpaceX. Et

0: vous avez dit que Elon Musk sera et maintenant donc oui, billionnaire. La valorisation de l'entreprise, écoutez ça, 2000 milliards de dollars. Ce n'est pas l'entreprise qui vaut le plus sur la planète. Il y en a d'autres. Vous les connaissez. Apple, par exemple. Nvidia, c'est 5000 milliards de dollars. Mais quand même, à la première journée d'atteindre une valorisation de 2000 milliards de dollars, c'est absolument exceptionnel. Et on s'attend aujourd'hui à ce que l'entreprise puisse être en mesure d'aller chercher, lever, vous savez, donc des capitaux de 75 milliards de dollars. Alors, puis ça serait donc ça un record, là.
1: Et pour ceux qui se posent la question, est-ce que c'est le bon moment pour investir? Généralement, dans les 6 à 12 premiers mois, lorsqu'une entreprise est cotée en bourse, l'action baisse, là. Je regardais les études aujourd'hui, entre 15 et 25 % parce que les investisseurs historiques, ceux qui ont investi déjà dans SpaceX lorsque le capital était fermé, ne peuvent pas vendre leurs actions à court terme, mais peuvent le faire dans 6 mois, dans 8 mois, dans 1 an.
0: Donc, on en profite à ce moment-là.
1: Eux vont s'en départir, puis ça va faire baisser l'action. Donc, ça va bouger beaucoup dans la prochaine année.
0: Correction, à tout le moins, historiquement, des moins 10 %, puis même, ça peut descendre, une action là de moins 15 à moins 25 % entre 6 mois et 12 mois après son introduction. Donc, effectivement, les gens se posent la question, est-ce qu'il s'agit d'un titre intéressant? C'est un titre qui sera très, très volatile. Et dernier point, rappelez-vous de cela, c'est une entreprise qui ne fait pas d'argent actuellement, SpaceX, qui a enregistré, écoutez ça, 41 milliards de dollars de déficit depuis 2002. La seule division qui fait de l'argent, c'est Starlink. Alors, on met les bémols actuellement. Voilà, exactement. Mais écoutez, on va en parler énormément aussi.
1: Olivier Bourque, merci beaucoup.
0: Plaisir.
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8: Aujourd'hui au Radio-Journal, l'heure est au bilan à Québec en cette fin de session parlementaire.
9: Pendant que la CAQ cherche des excuses et que le PQ cherche un pays, les Québécois cherchent des solutions.
8: Le gouvernement Fréchette espère encore faire adopter certains projets de loi. Mark Carney est à l'Élysée pour rencontrer Emmanuel Macron en vue du sommet du G7 et Toronto accueille le premier match de l'équipe canadienne de la Coupe du monde de la FIFA.
10: C'est un événement qui est très grand pour Canada, pour Toronto.
8: Bonjour, ici Jean-Sébastien Bernatché. Il ne reste que quelques heures aux travaux parlementaires à Québec avant la pause estivale et les élus débattent une dernière fois après avoir présenté leur bilan de la dernière session parlementaire qui n'aura duré que 5 semaines. Mathieu Goyer est à l'Assemblée nationale. Mathieu, le gouvernement devrait encore être capable de faire adopter certains projets de loi?
11: Oui, notamment le projet de loi 23, Jean-Sébastien, sur les hospitalisations forcées. Contre toute attente, le gouvernement et les oppositions se sont entendus tard hier soir. Cette réforme qui permet d'hospitaliser contre son gré une personne dont l'état mental présente un danger est attendue depuis longtemps. La réforme de la carte électorale qui ajoute 2 circonscriptions en vue des élections l'automne prochain vient tout juste d'être adoptée dans les dernières minutes. La première ministre Christine Fréchette se montrait optimiste ce matin. On l'écoute suivi de la ministre de la Santé, Sonia Bélanger.
12: Je comprends du rythme auquel on avance là, en commission parlementaire. Moi, je suis d'avis qu'il y a encore la possibilité d'adopter d'autres projets de loi d'ici 13 heures.
13: C'est le miracle du travail de façon transpartisane. On a eu vraiment... On l'a eu à l'arraché, mais on l'a eu.
8: Et puis, Mathieu, les partis d'opposition faisaient leur bilan ce matin et le chef péquiste Paul Saint-Pierre Plamondon a associé le Parti libéral au crime organisé.
11: Ouais, le chef péquiste estime que le Parti libéral n'a pas réglé ses enjeux d'éthique. Paul Saint-Pierre Plamondon se demandait lors de son bilan de session si le crime organisé n'aurait pas joué un rôle dans le financement du PLQ.
14: L'argent ne pousse pas dans les arbres. Il a fallu que quelqu'un finance cette affaire-là. Et là, des sources de financement occultes, il y en a plusieurs. Et ça peut venir d'activités criminelles, mais ça peut venir aussi du fédéral, ça peut venir de je sais pas où.
11: Des propos qui ont fait bondir le chef libéral Charles Mignard somme Paul Saint-Pierre Plamondon de se rétracter et de s'excuser, estime que ce sont des propos qui s'approchent dangereusement de la diffamation.
8: Merci Mathieu.
11: Au revoir.
8: Mark Carney, lui, rencontre le président français Emmanuel Macron ce midi au Palais de l'Élysée à Paris. Les deux dirigeants vont notamment discuter du sommet du G7 qui aura lieu à Évian au début de la semaine prochaine, événement auquel devrait aussi participer le président américain Donald Trump. Je fais le point avec Laurence Martin qui accompagne la délégation canadienne. Laurence, Mark Carney et Emmanuel Macron ont des priorités communes lors du G7?
15: Oui, notamment l'encadrement des plateformes en ligne pour les enfants. La France pousse beaucoup sur ce sujet et le Canada, on le sait, a déposé un projet de loi en ce sens plus tôt cette semaine. Il n'y aura pas, Jean-Sébastien, de communiqué final conjoint au G7. Déjà, la France, qui est l'hôte du sommet, a écarté cette possibilité, comme le Canada l'avait fait l'an dernier en Alberta. On vise plutôt des déclarations ciblées sur des sujets précis que chaque pays peut signer ou non, parce qu'on sait que le consensus avec Donald Trump est très difficile et qu'on veut, malgré tout, tenter de projeter une image d'unité.
8: Et Mark Carney souhaite parler de commerce avec Donald Trump?
15: Oui, on ne sait pas si encore s'il y aura une rencontre bilatérale en bonne et due forme entre M. Carney et M. Trump. La dernière officielle remonte à octobre dernier à la Maison-Blanche. Mais il y aura à tout le moins là, des échanges informels entre les deux dirigeants. Voici le premier ministre Carney.
16: Il y a des discussions spécifiques entre les dirigeants ce dossier commercial, et j'aurai des conversations, oui, avec Monsieur le Président Trump sur plusieurs sujets.
15: Sachez aussi qu'une rencontre est prévue entre Dominique Leblanc et le représentant américain au commerce Jamieson Greer à Évian en début de semaine prochaine.
8: Merci Laurence.
15: Je vous en prie.
8: La Cour suprême du Canada conclut dans un jugement rendu ce matin que le lieutenant-gouverneur du Nouveau-Brunswick doit avoir la capacité de comprendre les deux langues officielles de la province et de communiquer tant en français qu'en anglais. Le plus haut tribunal du pays donne ainsi raison à la Société de l'Acadie du Nouveau-Brunswick qui plaidait que la nomination en 2019 de Brenda Murphy, qui ne pouvait pas s'exprimer en français, était anticonstitutionnelle. Les lois que l'ex-lieutenant-gouverneur a sanctionnées durant son mandat demeurent toutefois valides. Elon Musk, l'homme le plus riche de la planète, pourrait le devenir encore plus maintenant que son entreprise, SpaceX, a fait son entrée en bourse à New York ce matin. Marc-Antoine Leblanc va nous en dire plus là-dessus. Marc-Antoine, ça pourrait être une journée historique pour la société américaine, connue notamment pour ses activités dans le domaine de l'aérospatiale.
17: Oui, on assiste à la plus grosse introduction en bourse de l'histoire. SpaceX, qui veut lever pas moins de 75 milliards de dollars américains, en vendant 555 millions d'actions au prix unitaire de 135 $ américains. Le début des transactions a eu lieu il y a quelques minutes à peine. Ça s'établit à environ 166 $ américains. Et toute l'opération battrait donc le record qui avait été établi en 2019 par Saudi Aramco avec près de 29 milliards de dollars. Et au début des transactions, donc, l'action qui valait environ 166. Est-ce que elle vaut ce prix-là? Je vous laisse écouter Sébastien McMahon, économiste en chef de IA Groupe Financier.
18: Le consensus est que ça vaudra environ 63 $, mais c'est tellement spéculatif. On parle de compagnie qui va envoyer 1 million d'humains sur Mars, avoir une base lunaire, avoir des centaines de milliers de satellites autour de la Terre.
17: Alors, dans tous les cas, le temps nous le dira, mais Elon Musk, lui, qui devient le premier billionnaire de l'histoire.
8: Merci, Marc-Antoine.
17: Merci.
8: Et le grand jour est arrivé à Toronto avec le début des festivités entourant la Coupe du monde de soccer. Le Canada disputera son premier match contre la Bosnie-Herzégovine en après-midi à la suite de la cérémonie canadienne d'ouverture du tournoi. Je joins Jean-Patrick Balleux à Toronto. Jean-Patrick, les amateurs sont attendus en grand nombre aujourd'hui?
19: Oui, vraiment, je me retrouve d'ailleurs parmi des centaines, voire des milliers d'amateurs de partout au Canada qui se donnent rendez-vous pour l'histoire aujourd'hui, notamment ce grand-père de Québec, là, Luc, qui me disait que son fils, joueur de soccer, est décédé et qui tenait, lui, à absolument être ici pour ce match, qui avait l'impression que son garçon décédé allait regarder la rencontre du haut du ciel pour aider le Canada à l'emporter. J'ai rencontré aussi ce duo là, d'Ottawa d'origine italienne qui n'avait pas l'intention de rater ce match, même si c'est la Bosnie qui remplace l'Italie dans cette Coupe du Monde. Bref, des grands supporters qui sont les chanceux parmi eux à avoir obtenu un billet à 88 $. Ils ont d'ailleurs déambulé il y a quelques minutes jusqu'au stade en rouge et blanc avec tambour et cris de ralliement. On en écoute quelques-uns.
20: Écoute, c'est un rêve d'enfance. Depuis qu'on est haut comme trois pommes, qu'on rêve d'aller à la Coupe du Monde, là, c'est dans notre cour aujourd'hui. On a la chance de venir ici et on a plein de fans de partout au Canada. Il y a une sorte d'unité qui est incroyable. On est vraiment chanceux d'avoir la chance d'être ici aujourd'hui.
21: Bon, premièrement, on s'attend à une victoire, rien de moins. Si c'est une nulle, on va la prendre, mais 1-0, ça serait un beau résultat.
8: Et Jean-Patrick, l'équipe canadienne est gonflée à bloc?
19: Ouais, le Canada, la Bosnie, c'est la 30e position contre la 64e, mais vraiment à ce stade-ci, Le classement mondial, ça ne veut rien dire. C'est sur le terrain que ça va se passer. Et je peux vous dire que si les joueurs sont aussi motivés que les amateurs, tout est possible pour une première victoire du Canada dans l'histoire de la Coupe du Monde.
8: Merci, Mathieu. Au revoir. Et voilà, c'était le volet national et international du Radio-Journal.

0: Bonjour, ici Jonathan Lavoie, voici les manchettes régionales. L'ancien joueur de la LNH, Donald Brashear, est acquitté des accusations de voies de fait envers une femme qui pesait contre lui. La juge n'a pas retenu la version de la plaignante qui maintenait avoir été frappée à plusieurs reprises et même étranglée par Brashear. L'homme de 54 ans n'a pas nié qu'il avait eu de nombreuses disputes avec la femme, surtout quand elle mélangeait alcool et médicaments. Donald Brashear a assuré que la plaignante devenait violente envers lui et qu'elle pouvait aussi se blesser elle-même lorsqu'elle consommait. Selon la juge, Brashear a livré un témoignage clair, cohérent et vraisemblable. Donald Brashear n'a pas voulu s'adresser aux médias par la voix de son avocate, maître Stéphanie Pelletier-Quirion. Il s'estime satisfait du verdict.
1: C'était important pour mon client de faire la lumière sur cette situation-là, qui a eu d'importantes conséquences là, sur sa vie, tant personnelle que professionnelle. Donc, aujourd'hui, il peut aller de l'avant, puis part d'ici, là, la tête tranquille. Là. Donc oui, on est très satisfait de l'acquittement prononcé ce jour.
0: Puis la Ville de Québec veut accélérer plusieurs projets de construction et rénovation qui doivent d'abord passer par la Commission d'urbanisme et de conservation. Certains travaux comme l'installation d'une clôture ou l'aménagement d'un muret vont profiter d'un allègement à compter du 8 juillet. Tous les immeubles ne sont pas concernés, pas d'exemption notamment pour le Vieux-Québec. Les propriétaires doivent tout de même continuer à faire une demande de permis pour les travaux. Voici le conseiller municipal Claude Lavoie.
2: On estime que ce sera environ 500 demandes annuellement qui ne seront plus assujetties par la commission. Alors, ça nous donnera le temps, ça dégagera du temps, et c'est ça la beauté de la chose, c'est que les commissaires pourront, dans ce cas-là, se concentrer davantage sur des demandes, sur ce qu'on appelle nos petites pépites.
0: Et à la météo pour Québec, maximum 20 degrés aujourd'hui, 60% de possibilité d'averse, risque d'un orage en après-midi, du soleil samedi, 25, possibilité d'averse dimanche avec 23 degrés.
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4: Rebonjour. Dans quelques minutes, on va tenter de mieux comprendre la nouvelle stratégie agroalimentaire dévoilée par Mark Carney hier. 3,2 milliards de dollars pour augmenter la production en serre, être moins dépendant des marchés étrangers, aider les épiciers indépendants aussi. Tenter de ralentir l'inflation alimentaire au Canada, qui est la pire des pays du G7. Alors, on va en discuter avec Maurice Doyon de l'Université Laval dans quelques instants. Chantal Hébert et Michel Séauger vont être avec nous pour le Grand Angle. C'est la fin de session à Québec. On va parler un peu de train à grande vitesse également. Puis, dans une trentaine de minutes, on va revenir sur l'entrée en bourse de SpaceX, la plus importante inscription de l'histoire. L'entreprise d'Elon Musk est évaluée à maintenant 2000 milliards de dollars. Elle sera suivie dans les prochains mois de deux autres géants de l'intelligence artificielle, Anthropic et OpenAI. Alors, est-ce que vous vous souvenez de Nortel, hein? Nortel, l'entreprise qui avait ses installations le long de l'autoroute 40 à Mirabel. Au début des années 2000, elle était la plus importante capitalisation boursière au Canada. Nortel valait plus que la Banque Royale et Bell réunies. Les investisseurs misaient sur Nortel en raison de la révolution que représentait Internet. Et Nortel était très bien placé pour profiter du boom d'Internet, qui a bien et bien eu lieu. D'ailleurs, Internet a changé nos vies comme prévu, mais Nortel s'est écrasé. Et des dizaines de milliers d'investisseurs ont perdu beaucoup d'argent. Pourquoi? Parce qu'il y a une grande différence entre la révolution technologique, qui peut être bien réelle, que ce soit pour Internet à l'époque ou l'intelligence artificielle maintenant, et le succès d'une entreprise. Alors, laquelle de ces entreprises va tirer son épingle du jeu à moyen et long terme? Le marché n'évalue pas toujours correctement la vitesse d'une révolution. Alors, on s'emballe. Alors que les profits ne suivent pas toujours aussi rapidement que les attentes. Puis là, ben, il y a une entreprise qui est parfois mal gérée, on ne l'a pas vu venir, se fait dépasser par un concurrent. Ça me donne ici quelques souvenirs de BlackBerry. Souvenez-vous, BlackBerry, pionnier des téléphones intelligents, qui s'est fait manger tout rond par Apple quelques années plus tard. Donc, il y a des risques à miser tout, par exemple, dans une entreprise comme SpaceX. On va en parler avec Jean-François Ouellet vers 12h40, qui est professeur au département d'entrepreneuriat et d'innovation à HEC Montréal. Mais d'abord, le ministre des

0: Finances du Québec avait hier une bonne nouvelle pour les Québécois. Le déficit de la province est revu à la baisse. Pour l'année financière qui s'est terminée le 31 mars dernier, c'est 2,8 milliards de dollars de moins que ce qui avait été prévu. Alors, à quoi doit-on cette amélioration? Est-ce que le ministère avait surestimé le déficit? Est-ce que cette annonce coïncide tout simplement avec l'approche de la campagne électorale dans quelques mois? Le ministre des Finances du Québec, Éric Girard, est avec nous pour répondre à ces questions. Il est dans notre studio de la colline parlementaire à Québec. Éric Girard, bonjour.
1: Bonjour.
0: Alors, le déficit prévu pour le Québec était, j'arrondis, de 10 milliards de dollars. Aujourd'hui, il est révisé à 7,2 milliards de dollars pour l'année 2025-2026, donc environ 2,8 milliards de moins que prévu. Qu'est-ce qui s'est passé? À quoi doit-on l'embellir?
1: C'est évidemment deux composantes, c'est-à-dire qu'on a plus de revenus et on a moins de dépenses. Alors, je vais expliquer. C'est certain que l'année 2025, dans son ensemble, parce qu'on a quand même commencé avec un déficit de 13,6 milliards après fonds de génération, puis on finit à 7,2. Là, c'est une amélioration de 47%. Et ce qui s'est passé, c'est que lorsque le budget a été fait, il y avait énormément d'incertitudes. Nous étions en mars 2025. Le nouveau président est assermenté. En janvier, en février, il menace le Québec, le Canada de tarifs de 25 % sur tous les biens et services. Or, l'année 2025 a été une excellente année économique pour le Québec du point de vue domestique. Oui, les exportations ont été très faibles aux États-Unis, mais l'économie dans son ensemble a été très forte. Donc, plus de PIB réel, plus de PIB nominal dans l'économie domestique. Ensuite, les marchés financiers, performance de 28 % de l'indice boursier canadien, performance de 44 % au niveau de l'or. Le Québec est un producteur et un exportateur d'or, de produits orifères, donc plus de revenus. Au niveau des dépenses, on a fini l'année exactement au niveau où nous avions prévu en mars 2025, une croissance de dépenses de 3 %. Mais dans l'ensemble, il y a des dépenses qui ne sont pas sorties. Et notamment, on n'a pas utilisé la provision de 2 milliards que nous avions prévu en mars 2025. Et donc, plus de revenus, non-utilisation de la provision, l'ensemble donne une amélioration très significative, un déficit de 7,2 milliards. Je rappelle qu'on parlait de 13,6 il y a de ça 15 mois. Et le déficit comptable, avant versement au fonds de génération, c'est 5 milliards de dollars. Ça correspond à 0,8 % du PIB. C'est, en date d'aujourd'hui, le plus petit déficit au Canada.
0: Il y a une partie aussi des dépenses qui ne se sont pas faites dans les infrastructures, c'est-à-dire qu'on a reporté certains projets. Donc, évidemment, on n'a pas à les comptabiliser tout de suite. Mais là, on regarde l'état de nos routes, des hôpitaux, des écoles. Est-ce que c'est vraiment une bonne nouvelle que d'avoir un déficit à la baisse quand on a autant de besoins dans les infrastructures? Est-ce qu'il n'aurait pas été bien qu'on sorte cet argent-là?
1: Bien, je vous rappelle que le budget 25-26, c'est le budget où nous avons fait un effort colossal au niveau des infrastructures. On a augmenté le plan québécois des infrastructures de 11 milliards de dollars en réponse aux menaces du président américain. On a décidé, on a fait le choix d'investir dans les infrastructures parce que ça stimulait l'économie à court terme, mais c'était bon à long terme. Et c'est ce qui a amené la fameuse décote de S&P qui disait qu'on faisait trop de dépenses en infrastructure en proportion de nos revenus. Et donc, j'ai toujours dit que je considère que nous n'aurions jamais dû être décotés. Et là, ce qu'on a à la fin de l'exercice, le plus petit déficit au Canada, alors que toutes les provinces, territoires et le gouvernement canadien reconnaissent, font un effort supplémentaire au niveau des infrastructures. Je pense qu'on a fait une très bonne gestion. Mais oui, les besoins sont immenses en infrastructures. Et d'ailleurs, j'ai eu le privilège d'être nommé ministre des infrastructures et j'avais deux choses à faire avant l'élection. D'abord, signer une entente avec le fédéral pour qu'on puisse toucher le 10 milliards sur 10 ans. Et d'autre part, je dois publier très bientôt de nouvelles directives quant à la gestion du déficit de maintien d'actifs.
0: Vous êtes, Éric Girard, un homme prudent, on le voit dans vos prévisions budgétaires. Je dois quand même vous poser une question sur le rapport de la vérificatrice générale concernant la filière batterie mercredi, où on dit qu'on a pris des risques importants dans cette filière-là. Vous, comme ministre plutôt conservateur, ça vous fait quoi de lire ces mots-là de la vérificatrice générale?
1: Bon, d'abord, je dois dire que la vérificatrice générale fait du bon travail, les recommandations sont intéressantes, c'est réfléchi, et on en prend acte. Maintenant, là où je trouve que ça manque de contexte, et c'est pas nécessairement la vérificatrice générale qui manque de contexte, c'est les analystes, le débat qui se fait là-dessus. Il faut se rappeler qu'en 2023-2024, c'était le président Biden qui avait le Inflation Reduction Act, qui amenait des subventions extrêmement importantes en Amérique du Nord pour promouvoir la transition énergétique. Le Québec, le Canada, l'Ontario, nous étions dans la course aux investissements pour la transition énergétique. Or, il y a eu un changement de paradigme extrêmement important en novembre 2024. L'élection du président Trump pour un deuxième mandat. Et donc, le contexte a complètement changé. Mais est-ce qu'on aurait pu faire mieux dans certains dossiers? Il n'y a aucun doute là-dessus.
0: Oui, parce que la vérificatrice générale parle de risques importants, d'approches peu planifiées, de suivi pas assez rigoureux. C'est pas uniquement le changement de contexte, là. Il y a peut-être des évaluations qui n'ont pas été faites correctement.
1: Ben pour être bien au fait des processus là, parce que je suis impliqué dans plusieurs dossiers, il faut savoir que au Québec on n'a jamais transformé nos minéraux. Alors on a des dossiers là, par exemple si on prend Nemaska Lithium là, alors on extrait le spodumen au nord de la baie James et on veut le transformer en hydroxyde de lithium à Bécancour. Et ça c'est des projets en milliards de dollars qui nécessitent beaucoup de capital. Et donc, là, où en sommes-nous aujourd'hui? On a un partenaire de premier plan, Rio Tinto. Il y a approximativement 2,2 milliards qui sont déjà investis dans ce qui sera éventuellement un projet de 4 milliards de dollars. Mais le gouvernement du Québec a terminé d'injecter des fonds dans Nemaska Lithium et à partir d'ici, c'est Rio Tinto qui va être le lead ou le dirigeant qui va donner la direction dans ce projet-là. Et nous, on va doucement diluer notre participation et c'est un projet qui, franchement, est extrêmement important pour le Québec. Alors, les projets sont complexes, nécessite beaucoup de capital et il y a énormément de compétition mondiale pour ces projets-là.
0: Dans la foulée de ce rapport de la vérificatrice générale sur la filière batterie, il y a eu cette sortie d'un ancien fonctionnaire au ministère de l'Économie, Olivier Smith-Lauzon, lanceur d'alerte qui a perdu son emploi pour avoir discuté avec un journaliste. Et là, je me suis demandé, Éric Girard, comment vous vivez ça, vous, la chasse aux sources, alors que vous êtes vous-même et votre entourage visés par une enquête administrative sur le fameux courriel que vous avez envoyé au début du mois de mai à Christine Fréchette qui a coulé dans les médias. Qu'est-ce que vous pensez de ça, la chasse aux fuites?
1: Ben là, j'aimerais vous corriger. Là, je suis pas visé par aucune enquête administrative.
0: Non, on cherche pas à savoir qui a coulé votre courriel au
1: Non, mais j'ai pas coulé mon propre courriel. Là. La façon que vous posez votre question, c'est comme
0: vous,
1: si j'étais le sujet de l'enquête.
0: Je voulais dire, on cherche la fuite là, dans votre bureau, c'est ce que je voulais dire.
1: Oui, il y a une enquête administrative et c'est certain que un courriel entre le ministre des Finances et la première ministre, et des courriels comme ça, j'en ai écrit au moins 500 au premier ministre Legault, là. Un courriel entre le ministre des Finances et la première ministre, c'est confidentiel. Et donc, la divulgation de cette information confidentielle, c'est une infraction. Après ça, je laisse les gens faire leur travail. Oui, il y a une enquête administrative. Il en va, en fait, de l'intégrité du ministère des Finances. En aucun cas, ces communications-là ne devraient être publiques.
0: En écrivez-vous encore de ces courriels-là, Christine Fréchette?
1: Certainement. À toutes les fins de semaine.
0: Toutes les fins de semaine. Un petit dimanche matin comme ça, vous écrivez à la première ministre?
1: Ou... Dans ce cas-ci, c'était samedi matin, 7h02. d'abord, vous devez savoir que la fin de semaine, il y a une disposition à la réflexion parce qu'on est moins dans les activités quotidiennes. Le flux quotidien, le stress de la semaine. Alors, on peut mieux réfléchir, faire la synthèse de ses idées. Et d'autre part, c'est plus facile pour la première ministre de les lire. Alors, c'est un espace de réflexion. Il y a une analyse.
0: Mais 7h02, ça réveille quand même, hein? 7h02, bing, dans le courriel, Éric Girard qui envoie sa mise à jour. Ça...

0: Ça réveille carré, non, un samedi matin pour la première.
1: Ben, en fait, la seule chose qui était particulière de ce fameux courriel, c'est qu'il avait été écrit un samedi. Normalement, ça vient dimanche.
0: Ah, okay. Bon. Éric Girard, ministre des Finances du Québec, merci d'avoir été avec nous.
1: Merci beaucoup.
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0: Parlons maintenant d'alimentation. Le Canada possède de vastes terres agricoles et pourtant, le pays importe près de 90 % des fruits qu'il consomme, plus de 70 % des légumes que l'on retrouve dans nos assiettes. Malgré tout, le coût de l'épicerie au Canada demeure l'un des plus élevés des pays du G7. Alors, pour renforcer la souveraineté alimentaire du pays, le gouvernement fédéral a dévoilé une nouvelle stratégie hier de 3,2 milliards de dollars avec pour objectif produire davantage ici, transformer davantage ici et ultimement faire baisser les prix à l'épicerie. Pour nous aider à comprendre ce plan, j'en parle avec Maurice Doyon. Il est professeur au département d'économie agroalimentaire et des sciences de la consommation à l'Université Laval à Québec. Monsieur Doyon, bonjour.
3: Bonjour.
0: Alors, pourquoi le gouvernement Carney présente-t-il cette stratégie nationale de sécurité alimentaire, à votre avis?
3: C'est certainement un sujet populaire au moment où on s'en parle. Les enjeux d'inflation alimentaire, on a vu beaucoup dans l'actualité là, au cours des dernières semaines, là, les propositions de d'autres partis également. Donc, je pense que c'est une réaction. Et puis, je pense que ça fait également partie de la stratégie plus générale là, du gouvernement, c'est-à-dire de réduire notre dépendance à d'autres pays, notamment les États-Unis.
0: Est-ce qu'on est très dépendant des autres pays sur le plan alimentaire?
3: Bon, vous l'avez énoncé là d'entrée de jeu. On a une certaine dépendance, particulièrement lorsqu'on parle des fruits et légumes. Et puis, c'est bien entendu là qu'on va pas se mettre à faire du café ou à faire pousser les ananas là, au Canada. Mais néanmoins, il y a une réalité où on produit, par exemple, la tomate, et puis on l'exporte, et puis on la réimporte sous d'autres formes. Alors, je pense qu'il y a certainement des choses à faire de ce côté-là.
0: Oui, d'ailleurs, les chiffres étaient assez intéressants à ce propos-là concernant la tomate. Hier, on dit le Canada est un grand producteur de tomates et exportateur de tomates fraîches. 720 millions de dollars en exportation de tomates fraîches en 2025. Pourtant, on a importé pour 500 millions de dollars de produits de tomates transformés. Donc, c'est comme si on les exporte à l'état brut et on les réimporte une fois transformés.
3: Ouais, exactement. Et puis il y a d'autres enjeux de ce type-là. Ne serait-ce que, vous savez, on en avait parlé précédemment des boîtes de conserve. Là, on était quand même assez dépendant. Là, on a augmenté notre capacité de produire des boîtes de conserve, mais on n'a pas encore, à ma connaissance, atteint le taux de suffisance à ce niveau-là. Donc, il y a plein d'éléments comme ça où on peut aller chercher de la valeur ajoutée au Canada à partir des produits que l'on a.
0: Ça ressemble un peu à ce qui se passe dans le domaine minier, depuis des années, où on extrait les ressources ici, on les envoie se faire transformer à l'étranger. Je ne pensais pas que c'était quand même aussi répandu dans le domaine alimentaire. Pourquoi on transforme pas davantage ici?
3: Ben, écoutez, là, il y a toutes des stratégies industrielles et etc. Là, qui ont été mises en place au cours des années qui pourraient expliquer ça. Ce serait faire la genèse de tout ça en quelques minutes, ce serait un peu complexe. Mais je pense que le constat est que il y a des choses premièrement intéressantes. Ici, on parle de 3,2 milliards. Donc, un intérêt pour la part du gouvernement, c'est en soi une très bonne nouvelle. Il y a des choses là-dedans qui sont vraiment intéressantes et puis il y en a d'autres qui, mais en fait elles sont toutes intéressantes, mais il y en a pour lesquelles l'objectif est peut-être quelque peu ambitieux là. Si je prends stimuler la concurrence et faire baisser le prix de l'alimentation, ben ça je suis pas certain qu'on va réussir à atteindre ces objectifs-là. Mais lorsqu'on parle d'augmenter par contre la production alimentaire, d'augmenter la transformation, de donner des sous pour que nos plus petites entreprises puissent augmenter leur productivité, donc qu'elles puissent se moderniser, regarder les producteurs transformateurs, il y a de l'argent pour eux également. produire davantage de fruits et légumes à l'année via les investissements dans les serres. Certains pourraient dire que l'investissement est peut-être pas suffisant. On parle de 750 millions de dollars, mais sur un certain nombre d'années. Mais tout ça est quand même des bonnes nouvelles, je pense, pour le secteur agroalimentaire canadien et québécois. Là.
0: Vous parlez de la concurrence, parce que c'est l'un des piliers, effectivement, de la stratégie, stimuler la concurrence entre les épiceries, que les indépendants puissent, d'une manière ou d'une autre, là, fournir des aliments à plus bas prix. Là. Il y a $1 milliard dans les infrastructures alimentaires pour aider donc les épiciers indépendants. Il manque de joueurs, il manque de concurrence dans l'alimentation au détail au Canada?
3: C'est une bonne question. Est-ce qu'on pourrait avoir davantage de concurrence possiblement à partir des joueurs qui sont déjà présents? Je crois pas qu'on l'objectif ici ne semble pas d'être invité des grandes chaînes étrangères à venir, parce que sinon on peut se poser la question pourquoi elles ne sont déjà pas là. Et puis la rentabilité du secteur, la taille du territoire et toute autre raison là, peut faire en sorte que c'est un marché moins intéressant pour eux. Mais là, on parle de ceux qui sont déjà présents, puis de les aider à se moderniser. Est-ce que ça va augmenter la concurrence réellement? Ça, on peut se poser la question. Mais lorsqu'on met des sous pour que nos entreprises puissent se moderniser, puissent augmenter leur productivité, leur efficacité, ben ça, en soi, c'est certainement une bonne nouvelle. Est-ce qu'on aura le résultat? Ben, comment est-ce qu'on va mesurer ça? Est-ce que s'il n'y avait pas ces investissements-là, on aurait, dans le fond, une inflation alimentaire qui serait plus importante que celle qu'on va voir suivant la mise en place de ce programme-là. Vous voyez comme ça devient difficile à mesurer un peu. Mais je pense pas qu'il faut s'attendre pour les Canadiens et les Canadiennes. Il ne faut pas s'attendre à ce que le prix de l'épicerie baisse dans la prochaine année là, à cause de ce programme-là.
0: Maurice Doyon, professeur au département d'économie agroalimentaire et des sciences de la consommation à l'Université Laval. Merci d'avoir été avec nous.
3: Ça fait un plaisir. Au revoir.
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0: Michel et Chantal, bonjour.
4: Bonjour. Bonjour.
0: Commençons notre petit bilan de la semaine par la fin de la session parlementaire à Québec. C'est aujourd'hui qui était donc la dernière journée. En fait, dans une demi-heure, plus précisément, ce sera la fin des travaux parlementaires. Christine Fréchette va faire son bilan de session. Les autres partis politiques ont également fait leur bilan de fin de session. Michel, comment vous voyez cette fin de session à Québec, qui est un peu particulière parce qu'on s'en va en campagne électorale à l'automne, oui. Les députés ne vont pas revenir siéger. Est-ce qu'il y a un parti qui finit davantage avec le vent dans le dos, d'autres avec le vent dans le visage? Comment vous voyez ça?
5: D'abord, disons-le, ça a plus été une session politique, et politique au sens partisan du terme, que d'une session de gouvernance. Malgré le fait qu'on avait une nouvelle première ministre qui aurait probablement voulu en faire plus de ce côté-là, l'essentiel du travail politique s'est passé en dehors de la Chambre, qui a été beaucoup un théâtre de la politique plus qu'autre chose. Donc, ça va être mitigé pour Mme Fréchette parce qu'elle va arriver aux élections avec un mandat qui n'a pas été très long, évidemment, on ne peut pas lui demander, mais qui est essentiellement des annonces de possibilités et de choses à réaliser plus que de choses qu'elle a réalisées. Ça, c'est une chose. C'est un peu normal dans les circonstances, mais en même temps, c'est certain qu'elle va être attaquée du côté de l'opposition. Puis, l'opposition a reçu, à la toute fin de la session, un cadeau presque du ciel, qui était le rapport de la vérificatrice générale, et qui est, quand on le lit, là, essentiellement dévastateur pour le gouvernement de la CAQ. Et ça renforce une vision que les gens avaient que il y a eu des millionnaires qui ont joué à la bourse ou qui ont joué à l'investissement avec l'argent des Québécois, avec l'argent des contribuables. Ça va être compliqué pour Mme Fréchette de se défaire de ça.
0: Elle a essayé, Michel, de dire la filière batterie, c'était Pierre Fitzgibbon, c'était François Legault. Oui. Moi, quand je suis arrivé, j'ai stoppé certains investissements qui étaient prévus. Vous pensez pas qu'elle va être capable de se différencier du bilan de ses prédécesseurs?
5: pas à cause des sommes qui sont en jeu, puis pas à cause de l'effet que, vous savez, vous dites le mot Nordvolt maintenant, puis c'est quelque chose d'extraordinairement négatif pour les citoyens. Ça va être extrêmement difficile pour elle.
0: Chantal, comment vous voyez la fin de la session?
4: Bon, d'abord, je regarde le tableau préélectoral et je constate qu'il a considérablement changé entre janvier et aujourd'hui et que donc le changement de chef à la CAQ, le changement de premier ministre a ramené la coalition Avenir Québec du tombeau sur la terre ferme. Je ne dirais pas que... On voit actuellement les éléments d'une réélection, mais si on avait dit en janvier qu'on parlerait du fait que la CAQ serait dans la course pour le pouvoir au mois d'octobre, on serait dit c'est de la politique fiction, il y a des gens qui rêvent en couleur. À partir de ce moment-là, si la CAQ a réussi à se sortir du tombeau, il y a au moins un parti qui a perdu des plumes, et celui qui en a perdu le plus, de loin, c'est le Parti québécois, qui a fini l'année 2025 à 38% dans les intentions de vote et qui était dans les deux derniers sondages, Léger et Synopsis, à 31-30%. C'est pas la marge d'erreur là, quand on parle d'autant de points de recul. Et ça veut dire, vous parliez qui a le vent en face, c'est le parti qui menait dans les intentions de vote jusqu'au départ de François Legault, mais avec une longue, significative longueur d'avance, c'est le Parti québécois. Tandis que la CAQ a plus de vent dans le dos que tous les autres partis, objectivement, là, quand on regarde les intentions de vote au terme du printemps. Michel a raison, l'héritage de François Legault sur ces dossiers-là va être lourd à porter. Et cela dit, j'ai écouté l'entrevue que Éric Girard vous a donnée, et je trouve qu'il et François Legault aussi se sont mis sur une piste et amènent Mme Fréchette sur une meilleure piste que de dire c'est pas moi, c'est les autres. Et cette piste-là, c'est une piste qui a fonctionné, entre autres, pour les libéraux fédéraux et qui fonctionne encore, et c'est de dire oui, c'est vrai, on a pris des risques et oui, ils n'ont pas été payants et le portrait n'est pas brillant à ce moment-ci, mais il est arrivé quelque chose qui est un événement déclencheur. Et c'est vrai, d'ailleurs, sur le fond, que Joe Biden, sa loi sur la réduction de l'inflation, a donné un gros élan. Je me souviens d'avoir fait des panels avec vous il y a 3 ou 4 ans où on s'entendait, si le Canada était pour sauver son industrie automobile et tout ce qui venait avec, il fallait faire le virage vers la filière batterie, vers le véhicule électrique. Peu de gens imaginaient, un, le retour de Donald Trump, mais deux, non seulement le retour de Donald Trump, mais sa décision de faire reculer l'Amérique du Nord au complet au niveau de l'industrie automobile à 1960. C'est là qu'on est. Le contexte a changé radicalement. Le reste de la planète, entre-temps, continue. Hein?
0: Oui.
4: Filière batterie, électrification. Mais pourquoi je vous dis que c'est une meilleure piste que c'est pas moi, c'est les autres? Parce que c'est une piste qui permet au moins de donner un contexte réel plutôt que simplement la négligence, on n'a pas fait attention à ci, on n'a pas fait attention à ça, et qui contient quand même une part de fait, une part de vérité.
0: Michel, vous alliez dire?
5: Oui, juste une petite chose. Le premier décret qu'a signé M. Trump comme président, le 20 janvier 25, le jour de son assermentation, c'est d'enlever tout financement aux autos électriques, aux bornes de recharge, à ci et à ça. On savait ça, c'était on the record, et on continue à mettre de l'argent dans la filière. Alors, c'est là-dessus que ça risque de faire mal un peu. C'est même quand Trump est arrivé, vous avez pas vu les signaux.
4: Oui, cela dit, même quand Trump est arrivé, j'ai l'impression qu'on s'est dit, c'est quoi l'expression en anglais, in for a penny, in for a pound. Une fois qu'on a mis une scène, on continue en ajoutant des garces. C'est probablement...
5: En français, c'est le bras dans le tordeur.
4: oui, mais aussi, et ça fait mal de faire cette image-là à l'heure du lunch, mais sortir ses doigts du tordeur, c'est jamais beau. Puis c'est un peu ce qu'on a vu dans le rapport de la vérificatrice générale, c'est que c'est les dégâts parce que là, les doigts sont restés pris dans le tordeur. Ils ne sont pas sortis, mais ils ne sont pas passés non plus.
0: Un petit mot avant qu'on parle de train à grande vitesse, peut-être, sur Charles Milliard, du côté de... c'était son bilan de session à lui aussi ce matin. Michel, bon, le Parti québécois, d'ailleurs, a comparé un peu le Parti libéral au crime organisé. Il a dit, je pose des questions, pas Saint-Pierre Plamondon, je pose des questions sur les méthodes de financement du Parti libéral du Québec qui me rappellent certaines accointances avec... Bon, après ça, Charles Milliard a dit, il devrait s'excuser, c'est de la diffamation. Mais Charles Milliard se retrouve dans quelle position, lui, actuellement?
5: Il est malheureusement encore dans la position de Charles Key. Mmh. Il n'a pas, à cause de tout ça, à cause de, appelons la filière Fling Flang, qui a présidé à la course au leadership qu'il a finalement gagné, il n'a pas pu s'établir comme chef. Il n'a pas eu de temps de prendre des vraies positions sur ce qui se passe au Québec. Et je suis pas certain que juste de dire « Moi, je suis le candidat fédéraliste et M. Saint-Pierre Plamondon est le candidat, il va utiliser le mot séparatiste », que ça va être suffisant. Cela dit, il reste que le parti qui arrive en tête actuellement, c'est encore le Parti québécois, et que sa faiblesse est de dire « On va faire un référendum coûte que coûte », même si Mme Fréchette dit c'est le pire moment à cause de Trump de faire un référendum, il continue, même si M. Milliard dit c'est vraiment pas le moment de faire ça et les Québécois ne le veulent pas, c'est ce que montent les sondages, ça risque d'être ça le tendon d'Achille du PQ, parce que à la fin, c'est très très très populaire chez les militants péquistes, peut-être très très impopulaire chez ceux qui ne le sont pas.
0: Charles Milliard,
4: Que vous tombiez, avant que vous tombiez dans le TGV, je me demande si Paul Saint-Pierre Plamondon se rend compte qu'à chaque fois qu'il attaque comme ça le Parti libéral du Québec, il envoie des votes fédéralistes à la CAQ. Parce que, à la fin, il n'est pas en train d'aller chercher des votes pour lui-même. À un moment donné, à cause de ce que Michel a expliqué, et du 70% qui ne veut pas de référendum, et pour l'instant, pas vraiment la souveraineté non plus, il risque d'y avoir une coalition fédéraliste qui va choisir le parti le plus fort. Alors, plus M. Saint-Pierre Plamondon tente d'affaiblir les libéraux, qui sont pas de menace pour lui, en plus, dans le Québec francophone, plus il risque d'envoyer les électeurs fédéralistes qui veulent pas de son plan de référendum derrière la CAQ. Et ça s'appelle, quelque part, tirer dans son but. Et il a besoin que le Parti libéral du Québec fasse concurrence à la CAQ pour le vote fédéraliste, pour arriver à continuer à dominer dans les intentions de vote.
0: Grosse annonce, d'ailleurs, parlant du Parti québécois, mardi, on annonce donc le train à grande vitesse du gouvernement fédéral. C'est non, si le PQ prend le pouvoir, va retirer le Québec de ce projet-là, ne va pas... Je parle pas de retirer dans le sens financier, parce que Québec ne met pas d'argent dans ce projet-là, mais si on se retire de la volonté de le construire, évidemment, une province qui dit « je veux pas ça sur mon territoire », c'est un peu comme un pipeline, ça devient compliqué pour le fédéral à gérer. Et donc, le Paul Saint-Pierre Plamondon qui dit « il n'y en a pas question ». Je vais vous faire entendre un extrait. Joël Arsenault, porte-parole du Parti québécois, c'était en février 2025, donc lorsque Justin Trudeau a annoncé publiquement qu'il allait de l'avant avec le projet de TGV, la réaction donc de Joël Arsenault, et le même Joël Arsenault cette semaine, lorsque le PQ a décidé d'abandonner l'idée du TGV, je vous les laisse écouter et on revient.
6: On rêve tous d'avoir un TGV là, entre Québec et Toronto. On se permet un certain scepticisme sur le réalisme de l'engagement de M. Trudeau. Mais sur le fond, nous, on continue de penser que c'est une excellente idée. Ce projet-là ne tient pas la route, à l'évidence. Mais évidemment qu'on est pour le transport interurbain, mais il faut y aller par ordre de priorité.
0: Qu'est-ce qui s'est passé, Michel, en 14 mois de « c'est très, très bon, là, un TGV » à « ce projet-là ne tient pas la route » ?
5: À l'évidence, c'est « mon chef dit plus la même chose ». Je comprends que M. Saint-Plamondon est un peu allergique à avoir une feuille d'érable sur un projet, mais ce projet-là a quand même un appui populaire intéressant. Et d'autre part, il y a des avantages sérieux pour le Québec, dont les quatre des principales villes vont être desservies par le dit TGV. Alors, tout voir dans l'optique d'un référendum, de ce que peut savoir, ce que un projet comme ça peut avoir d'effet sur la question de la souveraineté. À un moment donné, il va devoir y avoir des tunnels sur ce trajet-là du TGV. C'est aussi de la vision en tunnel de la part de M. Saint-Pierre Plamondon. Puis là, il l'a prouvé encore une fois. Si la seule raison pour laquelle il s'oppose à ça, c'est de dire ça va nuire à notre projet de souveraineté, il ne fait que dire aux électeurs, moi, je n'ai qu'une seule priorité, puis les vôtres, elles ne sont pas là.
0: Il y a aussi la grogne sur le terrain, dans le coin de Mirabel. Les agriculteurs ont manifesté cette semaine. Est-ce que, Chantal, ça peut avoir un lien avec la mobilisation terrain, ce changement de position?
4: On parle de deux choses. Oui, il y a de la grogne sur le terrain. Oui, le Bloc québécois, qui est d'autre part le partenaire souverainiste du Parti québécois, en a pris note. Et prend acte et agit en conséquence en posant des questions, en demandant un changement d'approche, un changement de stratégie. Ça, c'est une position avec laquelle on peut discuter, mais qui laisse la porte ouverte, effectivement, à ce qu'on trouve des accommodements ou une façon de limiter cette grogne-là. C'est pas la même chose que de dire que je me retire d'un projet auquel je contribue pas et envoyez-moi 40 milliards de dollars qui arriveront jamais. Oubliez ce 40 milliards. Il n'y a pas de dû du Québec dans le projet. C'est pas un programme dont on peut se retirer. C'est un projet fédéral. Si deux questions. Si le gouvernement du Québec péquiste décide qu'il veut rien savoir du train, il y a des gens qui disent mais ça n'empêche pas le fédéral de continuer puisque le Québec payait pas. Attention. En Ontario, comment on a tué le pendant de Mirabel, l'aéroport de Pickering? Le gouvernement provincial a décidé qu'il n'allait pas donner les permis et faire les aménagements qui étaient requis et qui dépendaient de sa compétence pour arriver à cet aéroport. Alors, un gouvernement du Québec qui veut rien savoir du TGV, c'est pas de projet.
0: Ah oui, c'est sûr. Mmh.
5: C'est sûr.
4: Ça arrête là. Il n'y a pas de revenez-y. Mais moi, ce que j'ai trouvé le plus frappant cette semaine, c'est combien la position de M. Saint-Pierre Plamondon l'isole totalement. Et ce que je comprends pas dans son optique référendaire, c'est s'il y a une chose qui rassure les Québécois quand on leur demande s'ils veulent faire la souveraineté, c'est l'idée qu'il va continuer à avoir des liens et une relation profitable des deux côtés avec le reste du Canada. Ce train-là, c'est un peu aussi ce message-là. Est-ce que vraiment le projet de Paul Saint-Pierre Plamondon, c'est qu'on va fermer les frontières et on va installer des calèches pour ceux qui ont le malheur de vouloir aller à Toronto? Ou si on va dire, comme pays indépendant, on va, comme la France, comme l'Allemagne, comme la plupart des pays européens, avoir des liens efficaces de transport ferroviaire entre les frontières parce que on va vivre dans cet espace géographique-là et ce sera à notre avantage réciproque. Mmh. Et je rappellerai peut-être parce que M. Saint-Pierre Plamondon s'en souvient pas, mais Jacques Parizeau s'en allait dans un mur jusqu'à ce qu'il se résigne à ajouter l'offre de partenariat avec le Canada dans sa question référendaire en 95.
0: Chantal Hébert, Michel Séauger, merci à vous deux. On se retrouve la semaine prochaine.
5: Au revoir.

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1: On revient sur cette plus importante introduction en bourse de l'histoire qui a eu lieu ce matin. SpaceX, l'entreprise qui, oui, lance des fusées, mais qui possède aussi un réseau Internet satellitaire, Starlink, un laboratoire d'intelligence artificielle, Grok, un réseau social X. Donc SpaceX qui compte lever 75 milliards de dollars dès aujourd'hui, qui a déjà atteint une valorisation de près de 2000 milliards de dollars en bourse au moment où on se parle. Alors, entrée en bourse qui permet évidemment à la fortune personnelle d'Elon Musk de bondir, franchit les 1 000 milliards de dollars. C'est le premier billionnaire de l'histoire de l'humanité, Elon Musk. Alors, mais dans quelle mesure cette capitalisation boursière est représentative de la valeur réelle de l'entreprise? Et est-ce qu'on va assister au même phénomène avec l'entrée en bourse cet automne des géants de l'intelligence artificielle, puisque Anthropic et OpenAI ont déjà annoncé leurs intentions de se lancer en bourse? Je fais le point avec Jean-François Ouellet, professeur au département d'entrepreneuriat et d'innovation à HEC Montréal. Monsieur Ouellet, bonjour.
2: Bonjour.
1: Alors, vous regardez ça comment? De quel œil vous regardez ça, cette entrée en bourse historique aujourd'hui?
2: D'un point de vue historique.
1: C'est-à-dire que c'est quelque chose.
2: C'est très clair, oui. On va se rappeler de ce jour-là, soit en termes très favorables ou défavorables. L'histoire nous le montrera dans les prochains mois, définitivement. Mais chose certaine, c'est une des grandes inscriptions en bourse de la révolution technologique et éventuellement industrielle à laquelle on assiste actuellement.
1: Oui, parce que là, on a actuellement du côté de SpaceX... je vous disais, autour de 2000 milliards de dollars, il rentre pratiquement automatiquement là, dans le top 5 des entreprises les plus valorisées. Pourtant, il perd de l'argent. SpaceX, je veux dire, 4,9 milliards de dollars de pertes l'an dernier. Comment une entreprise qui perd de l'argent peut valoir autant?
2: Ben, Facebook est entré en bourse en perdant de l'argent également. La manière dont on valorise ça, généralement, ça se passe avant d'entrer en bourse. À l'étape du capital de risque, habituellement, qu'on évalue ces choses-là. On regarde plutôt un multiple des ventes comme étant la valorisation de l'entreprise. Juste pour donner

0: attend d'ailleurs, selon Goldman Sachs, à ce que ses revenus de, ne serait-ce que sa division d'intelligence artificielle, avec son outil Grok notamment, passe de 3,5 milliards de revenus actuellement à 350, donc fois 100 au cours des 4 à 5 prochaines années. Donc, le marché s'attend véritablement à une explosion, dans le cas des fusées, évidemment, c'est le cas de le dire, mais à une explosion définitivement de la valeur.
1: Donc, c'est une anticipation qu'on a actuellement sur les marchés. C'est pas basé sur la valeur réel actuel, c'est basé sur la valeur qu'on pense que SpaceX va avoir dans 4 ou 5 ans, dans le fond.
0: Exact. Et dans un cas comme celui-là, d'ailleurs, lorsqu'on fait du capital de risque, lorsqu'on achète un peu de la science-fiction, parce qu'il y a beaucoup du projet de SpaceX qui demeure actuellement en terrain inconnu, ces projets d'aller sur Mars, notamment, ou de mettre en orbite des centres de données d'intelligence artificielle, tout ça n'a jamais été fait, et les investisseurs, malgré tout, s'attendent à ce que ce soit possible. Et lorsqu'on investit dans ce genre de projet-là, en capital de risque, ben on investit moins dans le projet que dans l'équipe qui va mener à terme le projet. En l'occurrence, ici, on investit massivement dans Elon Musk.
1: Tesla a fait tellement d'argent que les gens se disent qu'il va peut-être reproduire ce qu'il a fait avec Tesla.
0: Ouais, pourtant, Elon Musk n'a pas ce qu'on appelle en bon français un track record impeccable. Mmh. Donc là, on va surtout espérer qu'il ne fasse pas un accident de Tesla au cours des prochains mois.
1: C'est vrai que Tesla, ça a moins bien été dans la dernière année. Je le disais tout à l'heure, OpenAI et Anthropic vont suivre. Donc, OpenAI, c'est ChatGPT. Anthropic, c'est le robot conversationnel Claude. C'est donc les géants de l'intelligence artificielle qui vont aussi débarquer, un peu comme SpaceX en fait partie. Est-ce qu'on va assister au même scénario de grosse valorisation boursière dès qu'ils entrent en bourse?
0: C'est un peu le scénario attendu, mais il va falloir surveiller très attentivement ce qui se passe avec SpaceX, parce que Elon Musk n'a pas la réputation de donner l'heure juste sur ses projets. D'ailleurs, une de ses façons de faire les choses, c'est de dire, si vous avez besoin de 100 jours pour faire quelque chose, je vais vous en donner 10. C'est certain que vous n'allez pas atteindre l'objectif, mais probablement que vous allez en prendre 20 et non pas 100. Mmh. Donc, ça, pour les investisseurs, c'est pas tellement rassurant. Et à 100 fois les ventes en matière de valorisation, il y a très peu de lest que les investisseurs vont être prêts à laisser à Elon Musk s'il n'atteint pas les objectifs. Et si SpaceX n'atteint pas à court terme les objectifs qu'elle est censée atteindre, mais ça pourrait se traduire ça en scénario un petit peu moins intéressant.
1: Ça pourrait refroidir les investisseurs pour les deux autres qui s'en viennent.
0: Exact.
1: En même temps, on base beaucoup l'avenir sur l'intelligence artificielle et vous avez fait une comparaison assez savoureuse dans une lettre ouverte dans la presse, comparaison que j'ai reprise en début de deuxième heure sur Nortel. Mm-hmm. Vous avez dit à l'époque, Nortel était à l'avant-garde de la révolution d'Internet. Et on avait raison, Internet a été une révolution. Elle a changé nos vies, mais c'est pas Nortel qui en a profité, il y a eu d'autres entreprises qui en ont profité. Est-ce qu'on peut être certain que SpaceX, Anthropic, OpenAI sont les bons joueurs pour surfer sur cette révolution-là? Ou est-ce que dans le fond, on n'est pas capable de prédire les champions?
0: On peut être certain qu'on peut pas être certain. C'est-à-dire okay. que c'est impossible de dire ça. En fait, la réalité en ce moment, c'est que contrairement à la révolution du web ou d'Internet il y a 25 ans maintenant, ouais. à l'époque, il y avait des centaines d'introductions en bourse chaque année. Là. Donc, pendant 99 à 2000, il y avait 200, 300, 400 inscriptions en bourse. C'était à peu près 60% des inscriptions en bourse qui étaient des entreprises Internet qui raflaient à peu près
1: les
0: 40%.
1: Fameux .com, là, ouais.
0: Exact. Qui raflaient à peu près 40% là, de ce qui est élevé. Aujourd'hui, ne serait-ce que par SpaceX, c'est à peu près ça, 40% là, de ce qu'on s'attendait à avoir investi en bourse dans toute l'année qui est raflé par SpaceX. Il y a très peu de véhicules de placement pour celles et ceux qui veulent être exposés à l'intelligence artificielle, ce qui fait en sorte que les quelques joueurs qui sont là, Nvidia était le champion en la matière jusqu'à ce matin, ils sont extrêmement en demande. Là, et c'est ça qu'il va falloir regarder. Nortel est un cas un peu particulier parce qu'effectivement, bon, outre le fait que bon, il y avait des problèmes de gestion.
1: Là. Oui, il y a eu la fraude et tout, le maquiller les livres, là, c'est une autre question.
0: Exact,
1: là,
0: mais ouais. De façon générale, ce que ça nous rappelle, c'est que c'est pas parce qu'une révolution technologique ou même industrielle se produit que ça veut dire que c'était un bon placement à court terme. Parce que parfois les choses, pas parfois, généralement, puis moi qui regarde beaucoup ces choses-là en matière d'histoire, d'innovation, souvent c'est beaucoup plus long qu'on pense, c'est plus coûteux. En matière d'intelligence artificielle, on est loin même de refléter les coûts réels de ce que ça coûte lorsqu'on utilise ces fameux robots conversationnels. Lorsque la vérité va, comment dire, lorsque...
1: Émerger,
0: je voulais pas dire
1: que
0: chose comme ça.
1: La crème va remonter sur le dessus.
0: Exact, lorsqu'on va se rendre compte véritablement de ce que ça coûte, puis qu'on va en payer le vrai prix, là, les choses vont peut-être se refroidir un peu.
1: Donc, restez prudent, c'est ça le mot d'ordre, puis attendre de voir à quoi ça va ressembler tout ça. Jean-François Ouellet, professeur au département d'entrepreneuriat et d'innovation d'HEC Montréal, merci d'être venu nous voir.
0: Un grand plaisir.
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1: On termine l'émission en parlant de soccer. Dans un peu plus de deux heures va avoir lieu le premier match joué en sol canadien. Match qui opposera le Canada à la Bosnie-Herzégovine. Ça se passe à Toronto sous un soleil radieux, semble-t-il, pour l'instant. Mon collègue Mathieu Massé est sur place. Mathieu, bonjour.
2: Bonjour, Alec.
1: Alors, on se doute bien de la réponse, mais il doit y avoir un peu d'ambiance dans la ville reine à l'approche de ce premier match du Canada.
2: Oui, Toronto est très rouge, je dirais. Je suis parti de mon hôtel ce matin pour marcher vers la petite Italie et vraiment, on voyait là, les maillots rouges du Canada sont un peu partout. Je me suis déplacé au Café Diplomatico, qui est un haut lieu du soccer dans la ville de Toronto. J'ai parlé avec plusieurs personnes là-bas. On montait un grand chapiteau dans la rue qui était bloqué justement pour une fête de visionnement hein, pour le match de cet après-midi. Et de ce genre d'événement-là, il y en a un peu partout dans la ville. Je suis en ce moment sur le Waterfront à Toronto. Il y a un autre gros, une grosse fête à la maison du Canada ici. Et puis vraiment, l'ambiance est super bonne. C'est super agréable aussi. La ville s'est vraiment transformée en fête pour le premier match du Canada ici aujourd'hui là.
1: En vous promenant en ville comme ça, avez-vous eu l'occasion de parler à des propriétaires de commerce? Est-ce que ce sera bon pour les ventes?
2: Oui, voilà, bien sûr, les commerçants sont très heureux aussi. Le propriétaire du Café Diplomatico mettait toutefois un certain bémol. De son côté, lui, il réserve une partie de son restaurant pour les réservations, mais il me disait que année après année, dans ces gros événements-là, il y a une grosse partie des réservations qui ne se pointent pas. Et pour eux, c'est très difficile à gérer parce qu'ils veulent donner le plus d'espace possible aux gens qui veulent venir en grand groupe, mais il y a des pertes financières associées aux gens qui n'honorent pas leur réservation. Donc, de ce côté-là, c'est plus difficile. Mais aujourd'hui, je pense qu'il n'y aura pas de problème pour remplir son établissement de ce côté-là. Et le propriétaire, qui est un Italien, Rocco Mastrangelo, me disait que c'était bien triste que l'Italie ne soit pas de la partie aujourd'hui. Ils avaient organisé une fête pour les derniers matchs de l'Italie qui se sont fait battre finalement par la Bosnie-Herzégovine. Aujourd'hui, M. Mastrangelo me disait qu'il se rangeait derrière le Canada. Et c'est un peu le cas de tout le monde à qui j'ai pu parler aujourd'hui. Mais il y a quand même un certain contingent de Bosniaques qui sont en ville aujourd'hui. On a vu plusieurs chandails bleus et jaunes quand même. J'ai parlé à une dame un peu plus tôt aujourd'hui qui avait fait avec sa famille le voyage à partir de la Bosnie pour venir au match. Elle me disait à quel point c'était important pour eux. Que la Bosnie, ce n'est pas seulement la guerre, hein, c'était vraiment ses mots à elle qu'elle me disait. Elle était très heureuse de voir son pays présent à la Coupe du Monde aujourd'hui.
1: L'un des enjeux les plus controversés de cette Coupe du Monde, c'est le prix des billets pour les spectateurs. Est-ce que vous en avez entendu parler de la part des partisans?
2: Un petit peu. J'ai parlé aux gens et ils me disaient oui, les prix sont astronomiques. J'ai même vérifié un petit peu plus tôt aujourd'hui. C'est dur à dire combien il reste de billets disponibles. On a vu des sièges vides hier dans le match entre la Corée et la Tchéquie qui était disputé au Mexique. Il y avait plusieurs sièges vides de ce côté-là, mais ici j'ai essayé d'avoir des billets pour le fun, comme on dit, et c'est au moins 1 200 $. Il en reste, dur à dire combien de sièges restants, mais ça monte quand même à 1 200 à 20 000 $ pour des billets. À savoir s'il y aura des sièges vides aujourd'hui, mais on va le savoir dans quelques heures, là, vraiment. Et on peut écouter ce partisan que j'ai interviewé un peu plus tôt aujourd'hui, et lui me disait que le prix n'était pas un obstacle.
3: Écoute, je te donne une idée. En 2010, pour le Golden Goal de Sidney Crosby, pour 1 000 $, j'avais un billet. J'ai refusé d'y aller, et depuis ce temps-là, j'ai le regret. Donc, 16 ans plus tard, il y a pas un prix qui va m'empêcher de venir ici. Non. Mais ça arrive une fois dans une vie, la Coupe du Monde à la maison. Regarde, c'est une fois, là.
1: D'un point de vue sportif, Mathieu, à quoi on peut s'attendre du côté du Canada là pour ce premier match?
2: Ben, il faut dire que le format de la Coupe du Monde a changé. Hein. On passe de 32 à 48 équipes. Ça fait en sorte aussi qu'il y a un tour éliminatoire supplémentaire. Les 32 meilleures équipes vont se qualifier pour le tour éliminatoire. Ça donne la chance quand même à des équipes comme le Canada, justement, de pouvoir aller plus loin dans le tournoi. On a vu la conférence de presse de l'entraîneur-chef Jesse Marsh hier. Il disait que tous ses joueurs étaient disponibles, sauf Alphonso Davies, qui continue son protocole de retour au jeu. Donc, ça veut dire que Moïse Bombido, Ismaël Koné seront normalement de la partie aujourd'hui. Et ça augure bien pour le Canada. On pourrait peut-être espérer passer la phase des groupes, ce qu'on n'avait pas pu faire en 2022 au Qatar. On a eu 3 défaites contre des grandes puissances. Aujourd'hui, le groupe est un peu plus prenable pour le

0: Canada. On verra qu'est-ce qui va se passer cet après-midi.
1: 15h, heure de l'Est, premier match Canada-Bosnie-Herzégovine. Mathieu Massé à Toronto, bonne partie tout à l'heure.
0: Merci.
1: Au revoir. C'est tout pour Midi Info. Je prends quelques secondes pour souligner le travail de mon équipe en terminant la semaine. À la technique, c'était Martin Lavoie et Sylvain Trottier, Lady Mestre et Mathieu Leiser. À la recherche, en alternance, dépendamment de la journée, Karine Guillemette, Mehdi Alaoui, Mustapha Merouani, Antoine Trussard, Étienne Perrault et Hugo Métro. À la réalisation, c'est Guillaume Côté-Légaré, rédacteur en chef de cette émission, Hugues Mollet en début de semaine, puis Michael Bédard pour les derniers jours. Je suis Alec Castonguay. Merci d'être à l'écoute. Merci de nous écrire. C'est toujours un grand plaisir de pouvoir vous lire via courriel ou bulle de conversation. Je vous souhaite une agréable fin de semaine. On se retrouve lundi, dernière semaine de la saison, avant la pause estivale. Donc, bonne fin de semaine et bonne fin de journée.

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3: Bonjour, ici Jonathan Lavoie de Québec. Voici le bulletin d'information. Les élus du Québec débattent à l'Assemblée nationale pour une dernière fois avant la fin de la session parlementaire aujourd'hui. Dès demain, ils pourront se reposer loin de la colline durant quelques semaines avant d'entamer leur campagne en prévision des prochaines élections générales qui devraient être déclenchées à la fin du mois d'août. Les factions politiques sont déjà prêtes à se battre pour le pouvoir en octobre prochain. Voici Charles Milliard du Parti libéral, suivi de Paul Saint-Pierre Plamondon du Parti québécois et de la solidaire Ruba Gazal.
4: Pour moi, c'est clair que ce sera une bataille entre nous et le Parti québécois, entre la séparation puis entre la réparation du Québec. De façon chronique, de façon claire, les Québécois disent qu'ils ne veulent pas de référendum.
5: L'argent ne pousse pas dans les arbres. Il a fallu que quelqu'un finance cette affaire-là. Et là, des sources de financement occultes, il y en a plusieurs. Et ça peut venir d'activités criminelles, mais ça peut venir aussi du fédéral, ça peut venir de je sais pas où.
6: On est les sous-estimés du Parlement. Et à chaque fois, on a causé la surprise. Et ça sera pas différent pour la prochaine campagne électorale.
3: Le projet de loi 23 sur l'hospitalisation forcée, le projet de loi 3 qui ajoute 2 circonscriptions à la carte électorale, ainsi que le projet de loi 17 sur le gaz naturel ont tous été adoptés en ce dernier jour de session parlementaire. La police de Québec confirme que la femme de 19 ans atteinte de plusieurs projectiles d'armes à feu en début de semaine a été victime d'une erreur sur la personne. L'enquête de la police de Québec sur cet événement dans un logement du chemin Sainte-Foy dimanche dernier a permis d'établir que ni la victime ni les autres personnes qui se trouvaient dans l'appartement ne sont liées à un autre événement semblable survenu en février dernier. Il n'y a toujours aucune arrestation concernant l'un ou l'autre de ces événements. Quant à la femme, elle est toujours hospitalisée après avoir été atteinte de plusieurs coups de feu, mais elle est dans un état stable. À l'international, le président français Emmanuel Macron accueille en ce moment le premier ministre Mark Carney au palais de l'Élysée à Paris. Les deux dirigeants vont notamment discuter du sommet du G7 qui aura lieu à Évian au début de la semaine prochaine. Et comme l'explique Laurence Martin, de nombreux sujets devraient être abordés.
7: Oui, notamment l'encadrement des plateformes en ligne pour les enfants. La France pousse beaucoup sur ce sujet et le Canada, on le sait, a déposé un projet de loi en ce sens plus tôt cette semaine. Il n'y aura pas de communiqué final conjoint au G7. Déjà, la France, qui est l'hôte du sommet, a écarté cette possibilité, comme le Canada l'avait fait l'an dernier en Alberta. On vise plutôt des déclarations ciblées sur des sujets précis que chaque pays peut signer ou non, parce qu'on sait que le consensus avec Donald Trump est très difficile et qu'on veut malgré tout tenter de projeter une image d'unité. On ne sait pas si encore s'il y aura une rencontre bilatérale en bonne et due forme entre M. Carney et M. Trump. La dernière officielle remonte à octobre dernier à la Maison-Blanche, mais il y aura à tout le moins là, des échanges informels entre les deux dirigeants. Voici le premier ministre Carney.
8: Il y a des discussions spécifiques entre les dirigeants sur...

0: ce dossier commercial, et j'aurai des conversations, oui, avec Monsieur le Président Trump sur plusieurs sujets.
1: Sachez aussi qu'une rencontre est prévue entre Dominique Leblanc et le représentant américain au commerce Jamieson Greer à Evian en début de semaine prochaine.
2: C'était Laurence Martin. À New York maintenant, le fondateur de SpaceX, Elon Musk, a assisté à l'entrée en bourse de New York de son entreprise, un événement qu'il pensait inconcevable au moment de la création de SpaceX. Cette nouvelle offre publique sans précédent a augmenté davantage la fortune de l'homme d'affaires américain, déjà le plus riche au monde. Il est maintenant le premier billionnaire au monde. Le stratège en chef chez IA Groupe Financier, Sébastien McMahon, explique que l'engouement des investisseurs pour SpaceX demeure toutefois très spéculatif.
3: C'est une grande entreprise qui est pas profitable, c'est encore assez spéculatif, c'est le nom d'Elon Musk, c'est des colonies sur Mars, c'est une base à la Lune, c'est miner des astéroïdes. Il y a beaucoup de raisons là-dedans pourquoi il y a de l'excitation autour de tout ça, puis que ça a une valeur qui est aussi élevée que ça aujourd'hui.
2: Certains spécialistes estiment par ailleurs que l'ampleur de la réaction initiale des investisseurs pourrait entraîner une forte baisse par la suite. Puis des informations contradictoires continuent de circuler au sujet d'un possible accord de paix entre l'Iran et les États-Unis. Le ministre iranien des Affaires étrangères assure qu'un compromis était imminent, sans toutefois fournir de détails. Les médias iraniens ont déjà fait savoir que le protocole d'entente prévoyait une levée des sanctions américaines et la fin du blocus américain des ports iraniens, entre autres. La question nucléaire, centrale pour Washington, n'aurait pas été abordée. Donald Trump a aussitôt accusé Téhéran de mentir en disant que l'Iran avait bel et bien accepté de démanteler son programme nucléaire. De retour au pays, en terminant à Toronto, l'équipe canadienne de soccer disputera son premier match de la Coupe du monde de la FIFA dans quelques heures. Le Canada sera opposé à la Bosnie-Herzégovine. L'excitation se fait déjà sentir chez les partisans présents à Toronto. On en écoute quelques-uns.
4: Je suis une personne qui aime le football. Je suis tunisienne, donc football est une chose qui était culturelle à Tunisie. C'est un événement qui est très grand pour Canada, pour Toronto.
5: C'est une fois dans ma vie. Je pense que je vais souvenir pour le reste de ma vie.
2: Le match à Toronto sera précédé de la portion canadienne de la cérémonie d'ouverture où performeront notamment Michael Bublé et Alanis Morissette. À la météo pour Québec, en terminant, on prévoit un maximum de 20 degrés aujourd'hui, 60% de possibilité d'averse avec un risque d'orage en après-midi. Ça se maintient en soirée, minimum 15 pour la nuit. Pour la fin de semaine, généralement ensoleillé samedi, 25 degrés, 60% de possibilité d'averse dimanche avec un maximum attendu de 23 degrés. Il fait 15 sur la rue Saint-Jean. C'était les informations d'ici Radio-Canada. 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

0: ici Émilie Perrault. Aujourd'hui, à l'émission, notre programmateur musical invité est nul autre qu'Éric Chacot. Bonjour Éric.
1: Bonjour Émilie.
0: Alors Éric, qui nous disait en début de semaine que c'est l'honneur d'une vie, mais j'ai envie d'ajouter que c'est même une vengeance pour tes cousines, Éric Chacot.
1: Évidemment, parce que mes cousines... Me faire commencer par ça.
0: Oui,
1: oui, parce que mes cousines se moquent de mes goûts musicaux. Elles ne savent pas tout le potentiel.
0: Il y a un auditeur qui t'avait nommé comme proposition il y a, je pense que c'est au mois d'avril l'an passé, on avait fait un appel à tous et t'avais entendu en ondes qu'un auditeur t'avait proposé, t'avais écrit sur Instagram: quand je pense que mes cousines ne veulent pas de moi comme DJ à leur mariage, il était temps que quelqu'un ouvre enfin les yeux. Je remercie cet auditeur.
1: J'avais oublié ça, mais je le remercie vraiment.
0: Oui, et donc en plus on passe la prochaine heure ensemble et même la deuxième heure. Dans un peu plus tard, on va avoir notre dernier palmarès de la semaine, donc c'est celui des meilleurs romans. Selon l'équipe du Restera Toujours, la culture, ce sont des choix déchirants, croyez-moi. Et en deuxième heure, on va découvrir le CV de spectatrice de la pétillante Viviane Audet. Bon, pour l'avoir comme collaboratrice occasionnelle, on sait qu'elle maîtrise l'art de raconter et croyez-moi, il y a du bon matériel dans ce CV-là, dont le spectacle qu'elle est fière d'avoir vu, mais dont elle ne se rappelle rien. Alors, c'est ce qu'on va vivre avec Viviane Audet. Il y a Mathieu Gosselin et Fabiola Nirva-Aladin qui vont se joindre à nous. Tous ces gens réunis pour prouver encore une fois qu'il restera toujours la culture.

0: Depuis sa parution en janvier 2023, Ce que je sais de toi, le premier roman d'Éric Chacour a fait le tour du monde. Il s'est écoulé à plus de 400 000 exemplaires, traduits en anglais, en cours de traduction dans une quinzaine de pays. Il a été salué par une cinquantaine de prix prestigieux à l'international, lauréat d'une vingtaine d'entre eux, dont le prix France-Québec, le Fémina des lycéens et le prix des libraires de France. De beaux honneurs, oui, mais rien comme le fait d'avoir été invité comme programmateur musical. La musique le suit partout, jusque dans ses livres marquants, parce que l'objet culturel qui va te suivre toute ta vie, Éric Chacour, c'est une biographie de Charles Aznavour, autographiée par Serge Lama.
1: Mais oui.
0: Qu'est-ce qui s'est passé?
1: C'est merveilleux quand même.
0: Quand même.
1: Ben, c'était l'époque où j'habitais en France, mais comme on avait de la famille qui était à Montréal, mon père revenait souvent ici, et il m'avait acheté une biographie de Charles Aznavour. Et il s'est retrouvé dans l'avion à côté de Serge Lama, c'est quand même incroyable.
0: Oui.
1: Mais il avait rien pour lui faire signer. Puis moi, j'étais fan des deux. Alors il a
0: donc,
1: demandé.
0: Donc c'est pas une méprise, là. C'est pas que ton père pensait que.
1: Voilà, mon père n'a pas un surmoi extrêmement développé.
0: Il s'est très à l'aise avec le projet.
1: Voilà. Et Serge Lama a très gentiment signé cette. Donc voilà, si ma maison devait partir au feu, je pense que c'est quand même la chose qui ne devrait pas se perdre.
0: Parce que ça, c'est unique là, comme exemplaire.
1: Mais
0: il devrait y en avoir beaucoup de biographies de Charles autographiées par Serge Lama. Donc, tu as vraiment insisté là, sur le mot, sur l'honneur que ça représentait pour toi d'être notre programmateur musical invité. J'entends là, évidemment le sourire en coin.
1: Mais j'en ai fait beaucoup, au point que des gens sont venus me féliciter.
0: C'est vrai.
1: Pensant sans doute que c'était quelque chose qui me sortait de ma vie de saltimbanque de la littérature.
0: Mais pourquoi est-ce que ça t'enchante autant de venir parler de musique avec nous, Éric?
1: Mais parce que ça a toujours été mon rêve, la musique. Toujours. Enfin, moi, je suis sûr, là, il y a un beau piano à queue dans votre studio. Je suis sûr que si je savais jouer de ce piano à queue, j'aurais jamais écrit un roman. Parce que moi, mon rêve, c'était vraiment d'écrire des paroles de chansons. Donc voilà, à défaut d'être un parolier de chansons, j'ai été au moins programmateur musical d'Il restera toujours la culture pendant une semaine.
0: Oui.
1: Et c'est déjà merveilleux.
0: C'est pas rien, ça, sur un CV. Donc, parlons de ce roman que tu as dû écrire parce que tu ne sais pas jouer de piano. Ce que je sais de toi, qui quand même connaît un beau succès. Et là, il va y avoir une adaptation au théâtre. C'est en processus de création en ce moment. Donc, c'est Nadia Girard-Edaya qui signe l'adaptation de ce roman-là. Ce sera une mise en scène d'Olivier Artaud. Quelle est ton implication à toi dans ce projet-là?
1: C'est une bonne question. Moi, je pense vraiment que ce soit pour le théâtre, le cinéma, enfin toutes les formes d'art, je crois que c'est pas la même chose qu'un roman. Et je veux vraiment laisser la place aux gens qui la créent. Je pense que c'est important que des gens avec leur langage artistique, avec leur intelligence, avec leur sensibilité, puissent jouer avec mes personnages et en faire quelque chose d'autre. Après, c'est quand même un travail qui se fait assez proche, c'est-à-dire que Nadia m'a fait lire un certain nombre de premières itérations, j'ai fait mes remarques et j'aime bien ce côté co-construction. Et c'est drôle parce qu'à certains moments, j'avais l'impression que elle voulait vraiment me montrer sa fidélité au texte d'origine. Et c'est moi qui l'ai tiré un peu plus vers le théâtre en lui disant « Mais non, mais vas-y, recrée, fais des choses. » Et je trouvais que c'était une jolie dynamique comme ça, que ce soit pas l'auteur qui tire vers la littérature et puis la dramaturge vers le théâtre, mais qui au contraire cette espèce de...
0: C'est toi qui la pousse vers le...
1: Ben oui, je pense qu'on a comme voilà des forces qui se complètent.
0: J'ai eu l'occasion d'en discuter un peu avec Olivier Artaud en janvier dernier. On avait abordé avec lui le concept de l'audace rassembleuse. Parce que lui, il dit vraiment que c'est au cœur de sa pratique comme créateur. Et ton roman, bon, qui se situe dans l'Égypte des années 80, qui parle de rapports de classe, qui parle d'homosexualité, ça a définitivement une part d'audace. Mais il y a aussi quelque chose de rassembleur dans ce livre-là. Est-ce que ça te parle, toi, ce concept-là d'audace rassembleuse?
1: J'aime bien cette idée. En tout cas, le côté rassembleur, c'est quelque chose qui est important pour moi. J'aime bien les œuvres qui arrivent à toucher largement. Et puis, c'est peut-être ce qui m'a touché le plus avec ce livre. C'est-à-dire, moi, je croyais vraiment pas que c'est un livre qui allait être populaire. Vraiment pas. Je pensais que ce serait un peu le trésor caché d'un éditeur. Voilà, il a publié ce machin, il a perdu un peu d'argent dessus, mais c'est un peu différent. On n'a pas trop l'habitude de lire ça. La narration est un peu différente. Bon, quand il tombe sur un amoureux de littérature, il lui dit « Regarde, j'ai publié ça. Fais-toi une idée, dis-moi ce que tu en penses. » Je pensais vraiment que ce serait ça la vie de ce livre. Je croyais pas que c'est quelque chose qui pourrait traverser les frontières, être traduit dans plusieurs langues, être primé par des collégiens qui ont 15, 16, 17 ans. Moi, mon histoire, quand je l'ai écrite, je pensais qu'elle était assez démodée. Je me disais, bon, l'histoire du médecin homosexuel dans la communauté levantine en Égypte à la fin du XXe siècle, c'est pas exactement un script de succès de librairie populaire. Et heureusement que les lecteurs et lectrices m'ont montré que j'étais un peu idiot et que j'avais trop de préjugés.
0: Et là, il y a évidemment cette question que tu dois te faire poser souvent, Eric, et je me la permets parce que bon, on est rendu proche, tu travailles à l'émission maintenant. Où en es-tu dans l'idée d'un deuxième roman?
1: Ah ben dans l'idée me séduit tout à fait. c'est drôle parce que c'est passé vraiment par plusieurs phases. Au tout début, il y a quelque chose de merveilleux. Les gens viennent vous voir et puis vous racontent un peu l'émotion qu'ils ont vécue. Et ça, c'est fou. C'est fou parce que c'est vraiment une décharge d'émotions. On se dit voilà, je voulais faire rire sur cette page. On me dit qu'on a ri. Je voulais faire pleurer. La personne en face me dit qu'il est allé de sa petite larme. On se sent un peu comme un super héros dans un film. Enfin, ouais, un super héros qui découvre ses super pouvoirs. C'est assez chouette. Et puis il y a un moment qui est très écrasant. Où on a l'impression que bah déjà il y a des journalistes qui nous demandent d'après vous.
0: Toujours
1: les journalistes. Qu'est-ce qui a marché d'après vous? Et puis on essaye de chercher. Et il y a un moment où on commence à être écrasé par ce truc. Et on se dit, on ne sera jamais capable en fait. Chaque personne me parle d'une chose différente. Sauf à réécrire le même livre, ça ne fonctionnera jamais. Et je crois qu'il y a un moment où on en sort. J'espère que ce moment-là est arrivé. Donc il s'écrit, il prendra son temps. Vous avez constaté que j'étais pas un rapide dans la vie, donc il prendra son temps.
0: Oui, parce que ce que je sais de toi, c'est un projet qui s'est étalé sur combien de temps?
1: J'avais l'habitude de dire 10 ans, puis je me suis dit non, en fait, c'était un peu plus long que ça, et puis, en fait, je me suis rendu compte que ça faisait plus de 15 ans que je le commençais. Mais c'était pas de façon intensive, c'était vraiment mon passe-temps. Donc j'écrivais le soir quand j'avais un peu d'inspiration, et puis il y avait des années où j'y touchais pas.
0: Et là, c'est sûr que nous, on a retardé la date de sortie de ce futur livre-là, parce que tu as pris ton rôle de programmateur très au sérieux, ben, Éric Chacot.
1: Évidemment, on a perdu une semaine, déjà.
0: Ben, c'est ça. Désolé pour l'éditeur qui attend, là. Tu te décris comme un farfadet de l'altruisme musicologique, savant mélange de méticulosité et d'abnégation.
1: Ah ben, c'était dans ma lettre de candidature, ça, quand même.
0: Plaît-il? Ben,
1: ne pensez pas qu'on accède à de si hautes fonctions sans une lettre de candidature. Moi, j'ai fait une lettre très circonstanciée, Émilie.
0: Et comment donc, comment est-ce que tu as fonctionné pour ton processus créatif? Parce que ce que tu nous as à faire, c'est une programmation francophone, estivale, festive et sentimentale.
1: C'est vrai. En fait, c'est drôle. Au début, quand on m'a proposé ça, je me suis dit, oh, les pauvres, ils vont se taper plein de Marie Laforêt et de trucs. Et puis, je sais pas, j'avais l'impression d'aller ailleurs. J'avais l'impression que, bon, je sais pas, l'été revient. On a eu une année qui était un petit peu lourde au niveau des informations et tout ça. J'avais envie de quelque chose qui bouge un peu. J'ai pas pu m'empêcher de remettre un peu de Mylène Farmer. C'est quand même son grand retour.
0: Oui,
1: Émilie, vous avez noté ça.
0: Absolument.
1: Elle a dévoilé son nouveau clip hier. Vous étiez derrière votre écran, j'espère.
0: Il n'y a pas de hasard. Il n'y a pas de hasard, Éric Chacot. Tout ça devait arriver au moment où c'était ta semaine à la programmation. Alors, on va plonger dans ton univers musical, Éric Chacot. On a commencé la semaine avec cette Acadienne.

0: Caroline Savoie, la pièce Encore. Pourquoi cette chanson-là?
1: Déjà, j'adore les chansons où dès l'intro, on est plongé dans le truc.
0: Ouais.
1: On sait ce qu'on va vivre.
0: On est dans une comédie romantique avec elle.
1: Oui, en plus, vous l'avez interviewée ou pas d'ailleurs?
0: Oui, on l'avait reçue.
1: Je trouve que
0: en tout cas, on en avait parlé parce que, il me semble, sur le concept, est-ce que je suis en train d'inventer des choses? Mais c'est que, déjà, fais au moins un coucou. Caroline Savoie, si on t'a pas reçu à l'émission, officiellement, c'est l'invitation pour la saison 5.
1: Ah, ben, c'est merveilleux.
0: Mais en tout cas, on a parlé de cet album, oui.
1: Mais oui, puis ce concept de comédie romantique. Mm-hmm. Et en plus, moi, je l'ai écouté parfois en entrevue. Je la trouve vraiment adorable, sa manière de dire, j'osais pas trop donner mes idées, mais maintenant, je me dis que mes idées, elles valent la peine, donc je les utilise. Et je trouve qu'il y a vraiment une sorte de créativité au niveau visuel, même au niveau du clip et tout. Et je sais pas, c'est mon dernier coup de cœur qui bouge un petit peu.
0: Estival, festif et sentimental, c'est exactement ça. Prochaine chanson, là, on s'en va directement. Mais on reste dans la romance et dans l'amour.

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2: Ensemble, Charlotte Cardin, Alyosha Schneider. Est-ce que c'est le genre de chanson que t'aimerais écrire, Éric Chacour?
1: Oui. Et puis c'est le genre de chanson qui est très complète. On a l'impression de suivre la trajectoire d'une plume qui est en train de tomber. Même vous avez attendu les toutes dernières avant de
2: parler. C'est précieux, c'est ça.
1: Mais c'est super fragile. Il y a un truc comme ça. Et puis Charlotte n'est jamais aussi envoûtante que quand elle chante en français, quand même. Et puis voilà, il y a une sorte de magie qui se dégage. Jean-Jacques Goldman disait, une bonne chanson, on y rentre pour la musique et on y reste pour le texte. Et je trouve que cette chanson, c'est un peu ça. On y rentre pour la musique parce qu'on entend une sorte de chuchotement ravissant comme ça. Et puis quand on écoute le texte et qu'on pense à cet amour à distance, on a envie d'y rester. D'ailleurs, c'est drôle parce que sur cette thématique de l'amour à distance, j'avais hésité aussi avec une autre chanson de Linda Lemay une chanson de Linda Lemay où elle parle d'un amour comme ça entre deux pays et puis de la difficulté. Non, je ne retrouvais pas le titre.
2: Le programmateur est en train de travailler à l'intérieur de son cerveau. Si vous reconnaissez cette chanson de Linda Lemay.
1: Je l'ai écoutée 150 fois en plus, c'est pas possible.
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1: Je veux bien t'aimer.
2: Je veux bien t'aimer.
1: Ah, à deux, on y arrive.
2: C'est belle, à trois, parce que c'est Sylvie Lavoie, je voudrais qu'elle fait le travail. En tout cas, c'était pas les souliers verts, là, ça, on le sait. Ensemble, je trouve ça magnifique ce que tu as écrit. Il n'y a rien à ajouter, il n'y a rien à retirer de cette chanson-là, et je suis d'accord avec toi. C'est ce qui fait qu'elle est... C'est quand tu parles de la plume, là. T'sais, tout est là, mais c'est très fragile.
1: Oui, et puis je pense que c'est aussi quelque chose qui caractérise l'écriture. Je crois qu'un bon roman, c'est quand il n'y a plus rien à retirer.
2: Oui.
1: Vraiment. Moi, quand j'écris, j'essaye d'en mettre le moins possible. Le moins possible. Alors après, il ne faut pas tomber en dessous d'une certaine ligne de flottaison.
2: Mais parce que sinon, c'est un télégramme.
1: Voilà. Et puis la difficulté, c'est que chacun a sa ligne de flottaison. Oui. Donc il y a toujours des personnes qui auraient voulu en avoir un petit peu plus. Mais... il faut essayer de s'approcher de ce truc. Il faut sans arriver à l'os, mettre juste au-dessus.
2: Et là, on l'évoquait, il n'y a pas de hasard. Grande semaine pour Mylène Farmer, Éric Chacour à la programmation musicale. Et en plus, on a 2 heures d'émission, donc on va avoir le temps d'en parler.

0: Je dois faire la description visuelle. C'est tout le corps d'Éric Chacour qui est possédé par la voix de Mylène Farmer. C'est à qui le tour? Éric, on t'a proposé donc le poste le jour même où elle annonçait un retour, c'est ça?
1: Oui, d'ailleurs, je vous soupçonne, tel que je vous connais, que ce ne soit pas un hasard total. Mais oui, le jour...
0: C'est la vie qui veut ça.
1: Le jour où elle annonçait son grand retour, d'ailleurs hier,
0: mais oui,
1: elle
0: ça.
1: A dévoilé son clip. Tourné par Julia Ducournau quand même, Palme d'Or au Festival de Cannes en 2021, l'année où Mylène était dans le jury, comme vous l'avez noté, Émilie.
0: Voilà, on s'envole, ça va être le tous pour un sur Mylène Farmer.
1: Ah bah attendez, Mylène, c'est quand même... Moi, Mylène, vous voulez que je parle de Mylène?
0: Mais oui, il faut essayer de comprendre
1: bon,
0: cette passion.
1: Puisque vous me suppliez.
0: Mais cette chanson-là, par exemple, qu'est-ce qu'elle te fait vivre?
1: Attendre un retour de Mylène, c'est quelque chose. Moi, depuis l'adolescence, chaque fois qu'il y a un premier single qui annonce un nouvel album de Mylène, c'est un événement. Puis en plus, elle a toujours cette qualité de pouvoir dissimuler des petits cailloux et donc on sait qu'il y a quelque chose qui va sortir, on sait pas ce que c'est, et puis on comprend que c'est un nouvel

0: album, puis on a une date pour une chanson, puis on a trois notes, etc. Et j'ai retrouvé un petit peu mon côté adolescent qui avait hâte de découvrir la chanson avec de très très beaux arrangements, comme vous avez eu l'occasion de le noter, et un clip qui est vraiment chouette. Si vous avez l'occasion d'aller le voir, ça vaut la peine, je pense.
1: C'est à qui le tour, Mylène Farmer. Et on va encore une fois, la qualité des textes, je pense que c'était au cœur de ta programmation musicale, et on l'a constaté avec cette chanson de Pierre Lapointe.

0: Elle te fait quel effet, cette chanson-là de Pierre Lapointe, toutes tes idoles?
1: Ah ben, vous voyez mon bras, je pense.
0: Les frissons.
1: Mais c'est drôle parce qu'il y a un truc qui est assez écrasant en littérature, en musique, je pense dans beaucoup de domaines artistiques. C'est quand même le constat qu'on fait assez rapidement que tout a été dit. Tout a été dit, tout a été écrit. Et avec cette chanson, Pierre Lapointe arrive à faire quelque chose qui n'a pas complètement été défriché. Il arrive à parler de cette espèce de nostalgie, de grande solitude qu'on peut vivre, d'avoir l'impression de pas complètement appartenir à son époque. Et il y a quelque chose qui est d'une intelligence égale à celle de Pierre Lapointe, avec en plus des arrangements qui sont parfaits. Et je sais pas, moi je me suis un peu retrouvé peut-être dans cette chanson. J'aime bien mon époque et j'ai pas de problème avec, mais oui, j'avais envie de prendre dans les bras ce garçon qui avait l'air de pas être complètement de son temps.
0: La prochaine chanson, c'est une star de la pop que j'aime beaucoup également, Evelyne Brochu, Quand je danse.

0: Ta programmation musicale a même attiré en régie Jocelyn Lebeau, qui est venu danser sur Evelyne Brochu.
1: Viens, Jocelyn, viens danser avec nous.
0: J'en profite pour dire que Jocelyn va être là la semaine prochaine à l'animation. Ah, alors, viens donc, Jocelyn, viens donc, là.
1: Je vais vous dire bonjour.
0: Bonjour, il est venu danser avec nous.
1: T'as raté le segment sur Mylène.
0: Bon, il l'a sûrement entendu.
2: Je peux le réécouter sur Radio-Canada Audio.
0: Oui, absolument, en rattrapage. Bien joué, Jocelyn. Jocelyn, tu vas être là d'ailleurs la semaine prochaine à l'animation, parce que moi, c'est ma dernière journée avant les vacances.
2: Oh, bonne vacances, Émilie Perrault.
0: Merci beaucoup.
2: Très mérité.
0: Et merci surtout d'être là la semaine prochaine pour accompagner les auditeurs. Donc, Evelyne Brochu, on l'a vu, ça fait danser Jocelyn Lebeau, mais ça fait aussi danser Éric Chacour. Le programmateur musical s'était un peu emballé dans sa description, parce que là, tu m'avais laissé des notes où tu voulais que je chante.
1: Oui, oui, je l'avais bien précisé et je mesure votre courage, Émilie.
0: Parce que je ne l'ai pas fait. Par respect pour tous les gens qui écoutent.
1: Ben, Evelyne Brochu, alors moi, pour m'accabler un peu dans mon statut de dinosaure, j'ai pas de télévision, je suis abonné à aucune plateforme. Donc, Evelyne Brochu, actrice, je sais que tout le monde la connaît sous cet augure-là. Moi, pas tant que ça.
0: Donc, c'est une chanteuse pour toi d'abord.
1: Ouais. Pour moi, c'est une chanteuse. Et en plus, c'est une excellente chanteuse. Je trouve qu'il y a un truc qui est super pop, très 60s comme ça, avec, et en plus, de très très jolies paroles. Je sais pas si vous avez écouté l'extrait, mais il y a vraiment quelque chose dans le choix des mots, dans les sonorités, que je trouve assez efficace. Et voilà, je pense qu'elle a fait deux albums.
0: Oui, on salue également son comparse Félix Diotte. C'est un super duo, eux, à la création de chansons. Elle a trouvé son Jean-Jacques Goldman en Félix Diotte. Bon, là, j'imagine, Jocelyn, est-ce que tu dois aller travailler?
2: Parce oui, il faut que j'aille travailler. C'est ça, je prépare Mimosa demain.
0: Oui, soyez là demain, 7h, Mimosa, pour votre cavale avec Monique Néron au spectacle Titanic.
1: Tu t'es fait rapidement virer, quand même.
0: Ah, non, mais c'est juste parce que j'ai beaucoup d'empathie.
1: Le plus court mandat à la programmation de cette émission.
0: Non, mais j'ai fait le travail de Jocelyn à la chronique, puis les heures de préparation, on les apprécie.
2: Mais je vais tout écouter sur audio tout à l'heure, et c'est un plaisir de voir Éric Chacour, et bonnes vacances, Émilie Perrault.
0: Merci, Jocelyn. On écoute maintenant Isabelle Boulay dans la programmation d'Éric Chacour.

0: Jamais d'Isabelle Boulay. C'est quoi la chanson la plus connue d'Isabelle Boulay? Pourquoi celle-là?
1: Mais je pense que c'est ma préférée d'Isabelle Boulay. Mais je vous avoue, alors, quand vous m'avez proposé ce poste émérite, je savais qu'il y aurait du Isabelle Boulay, c'était une certitude. Mais alors, la difficulté de savoir laquelle, il y a tellement de belles chansons avec elle. J'avais envie de vous faire découvrir une chanson qui n'est pas si connue que ça. Une chanson qui a...
0: Oh non. Isabelle Boulay, bonjour.
2: Bonjour.
1: Mais non.
2: En plus, j'ai fait exprès, j'ai mis la robe que j'avais quand on s'est rencontrés la première fois.
0: Parce que c'est...
1: Excusez les auditeurs, je vais lui faire un câlin.
0: Alors, ils vont se prendre dans les bras. J'en profite pour dire qu'Isabelle Boulay vient de faire son arrivée en studio. Parce que là, on a découvert en fait que vous vous connaissez. Vous êtes devenus amis. Comment vous êtes-vous rencontrés, Isabelle?
2: Ben, je vais laisser monsieur raconter cette histoire qui m'a tellement émue.
1: C'était
2: la première de Starmania, la nouvelle version de Starmania.
1: Et je vois au loin Laurève, Lambert et Isabelle qui se promenaient au loin. Et je fais un truc que je fais jamais. Je me rapproche et je me dis, je vais prendre une photo. Même pourrie, même moche, juste pour me souvenir qu'à un moment dans ma vie, j'étais à quelques mètres d'Isabelle Boulay. Bon, j'ai fait mon petit fan. Et donc, en me rapprochant, je vois qu'elle est à côté de Laurève et je me dis... Tiens, je vais quand même discuter un petit peu, puis Laura se rapproche de moi, commence à me parler, me raconte qu'elle est venue avec Isabelle, et à un moment, je suis émerveillé, juste. Je ne suis plus qu'à un échelon d'Isabelle Boulay. C'est quand même l'accomplissement d'une vie avant d'être nommé programmateur musical. Et je me souviens, quand j'ai vu Isabelle s'approcher de moi, ça fait encore rire les gens qui étaient autour, j'ai été tellement impressionné que je me suis enfoncé dans le rideau derrière moi, j'ai failli tomber à la rampe.
0: Isabelle, est-ce que tu te souviens de...
2: Mais je me souviens d'avoir vu Eric et là, je me suis dit, mais... Et là, il s'est repris et puis il est venu timidement vers moi. Et là, il m'a dit, mais c'est pas possible, je vous ai écouté toute la journée et là, je vous vois. Mais là, j'en revenais pas, moi, qu'Eric Chacour, que j'aime... Mémé.
0: Oh. Et là, après ça, donc, ça a été le début de quelque chose parce que vous êtes allés voir même des spectacles ensemble.
2: Oui, ben, en fait, on a un ami commun qui s'appelle Thierry Maxime Loriot. Mmh. Donc, on s'est retrouvés à dîner chez eux un soir, si je me souviens bien. Et puis après, on s'est écrit un peu, Eric et moi. Puis, je l'invite avec moi à voir des spectacles parce que c'est un compagnon vraiment très agréable. Puis ça me permet de connaître quelque chose de lui qu'il ne montre pas parce que c'est quelqu'un de très réservé et tout. Et quand il voit des spectacles, je vois comme une autre nature se déployer.
0: Mais c'est ce que je vois depuis tout à l'heure, moi, à toutes les chansons qu'il joue. C'est vrai qu'on voit qu'il se déploie. Donc c'est agréable d'aller voir un spectacle avec Eric Chacour.
2: C'est un très bon compagnon. Ouais, vraiment. On est allé voir Mika ensemble, entre autres.
0: Mais on va en faire jouer dans la deuxième heure du Mika parce que ça fait partie de ta programmation. Mais là, moi, je veux juste prendre un moment parce qu'on n'a même pas parlé de ta relation à la chanson « Jamais ». Pourquoi cette chanson-là?
1: Ah mais non, mais là, vous me faites parler devant... je m'apprêtais à dire que c'était notre trésor national vivant, mais maintenant qu'elle est devant moi, j'ose plus trop dire quoi que ce soit.
0: Moi, je suis d'accord. La voix d'Isabelle Boulay fait partie de notre patrimoine.
1: Mais en tout cas, il faut se replacer aussi dans le contexte d'un gamin qui était parti à 10 ans, voilà, qui est né au Québec, qui était parti à 10 ans en France. Et qui était un peu touché par toutes les choses qui arrivaient du Québec. Et parmi les choses qui arrivaient du Québec, ben il y avait la voix de Céline, il y avait la voix d'Isabelle. Et ces trucs-là me ramenaient à quelque chose. Et chaque fois que je revenais au Québec, je me souviens, j'avais une tante. On allait souvent au HMV de la rue Sainte-Catherine et on allait s'acheter des CD à l'époque. Et j'ai un souvenir très précis du jour où j'ai acheté ce CD. C'était quoi? C'était 2002 cette chanson?
2: Oh là,
0: tout un jour, c'est sur l'album tout un jour.
2: Peut-être un peu plus tard, je pense.
1: Peut-être un peu plus tard.
2: 2003, je crois.
1: Et je me souviens de moi ouvrant le CD comme on avait l'habitude de le faire dans le petit restaurant
2: avec
1: à côté,
2: les pochettes
1: voilà.
2: Et tout,
1: et on lisait le nom des chanteurs, le nom des auteurs et tout. Donc voilà, Isabelle, elle m'a accompagné toute mon adolescence et vous n'imaginez pas le cadeau que c'est pour moi d'être à quelques mètres d'elle aujourd'hui.
0: Et la chance qu'on a, c'est qu'elle va nous interpréter Jamais. Alors, il y a Simon.

Jodin qui accompagne Isabelle Boulay. Donc Isabelle, je te laisse te placer. Merci Réchacourt de nous permettre de vivre ce moment-là. Alors c'est ce trésor national vivant, Isabelle Boulay, qui nous interprète la pièce « Jamais » accompagnée de Simon Godin à la guitare.

Quelle chance. Merci beaucoup, Isabelle merci. Boulay. Oui, mais merci. Il y a des gens qui se sont joints en régie. Alors voilà, d'un océan à l'autre, on vient d'entendre cette voix magnifique d'Isabelle Boulay qui interprétait, juste pour Éric Chacour, la pièce « Jamais » qu'on trouve sur cet album qui est paru finalement, on s'entend, en 2004. On est allé à la source, on a trouvé la date. Isabelle Boulay qui s'envole pour la Suisse la semaine prochaine pour performer au Festival Pully, La Voix en chanson. Et ensuite, on pourra te voir au spectacle de fête nationale du Canada à Ottawa le 1er.

0: mi-juillet. Et à la Super Francofête, le 19 août prochain, tu vas chanter du Édith Piaf.
1: Oui, ben c'est la chanteuse qui m'a donné envie de chanter. Tout à l'heure, j'écoutais Eric parler, mais moi, avant d'être une chanteuse, je suis une fan aussi. Puis j'aime ça l'entendre parler, puis c'est des gens qui l'aiment. Puis j'aime ça aller au spectacle avec lui parce que je peux rentrer dans ma dimension de fan avec quelqu'un d'autre qui est Eric.
0: Et tout à l'heure, Eric nous disait que son rêve, c'est d'écrire des chansons. J'imagine qu'il a déjà abordé le sujet avec...
1: Oui, moi.
0: Est-ce qu'un jour, là...
1: Oui, ça se pourrait,
0: on a envie d'entendre ça, une chanson écrite par Éric Chacot. Ouais.
1: Oui.
2: Oh, vous m'avez déjà offert trop de cadeaux pour aujourd'hui. Ben là, non, mais alors...
1: C'est en cours.
0: Il faut retourner là.
2: C'est mon rêve d'adolescent et parfois... Je prends l'habitude d'essayer de me souvenir de moi adolescent, de me dire qu'est-ce que j'aimais, qu'est-ce qui faisait battre mon cœur, qu'est-ce qui aurait été pour moi quelque chose de beau. Et quand il m'arrive quelque chose d'un peu fou, comme ce qui vient d'arriver, je m'imagine toujours en train de le raconter à moi adolescent.
0: Ouais, je comprends.
2: Je veux dire, si j'étais en train de dire au moi qui avait 15 ans, tu sais, un jour tu seras dans un studio et puis on te fera amener Isabelle Boulay par surprise, puis elle chantera une chanson et tu la regarderas dans les yeux. Je sais que ce gamin-là aurait été... Enfin, il aurait eu hâte de grandir, en fait.
0: Ben, je le vois dans tes yeux, en tout cas. Le gamin, il est encore là, Éric Chacot. Merci tellement, Isabelle Boulay.
1: Merci beaucoup.
0: Merci.
1: C'était
0: vraiment un plaisir.
2: Merci, Isabelle, vraiment.
0: Et là, nous, on va passer en mode palmarès.
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0: Et oui, toute la semaine, on est en mode palmarès et on est déjà rendu au dernier palmarès de la semaine, celui des romans et récits. Et on commence avec un livre que tu as lu, Éric Chacot, C'était ça ou mourir, de Télisson Aurélien. Bon, c'est un incontournable livre phénomène. Le 12 mars, on recevait donc ce primo-romancier qui est âgé de 37 ans. C'était sa toute première entrevue radio. Je l'ai accueilli d'ailleurs au son de la musique de Kassav, qui va être en spectacle ce soir au Franco de Montréal. Et Télisson Aurélien nous disait de cette musique-là que c'est une musique qui unit blessure et fête. Et moi, j'ai envie de dire que ce livre de Télisson Aurélien, qui raconte la migration d'un professeur haïtien qui va aller du Brésil vers le Canada, son livre réussit l'exploit de mêler le rire et la détresse. On va aller écouter un extrait de cette entrevue avec Télisson Aurélien.
4: Rire, c'est surtout une façon, oui, de revenir à l'humanité. C'est aussi une façon de tenir face à l'impossible. Et aussi le rire, c'est quand on se sent impuissant, ce rire-là, c'est encore mieux que de pleurer. Parce que il fait le contraire que font les gens d'habitude face à des choses qui sont incapables de surmonter. Au lieu de pleurer, lui, il préfère de rire. Moi, j'aimerais que le lecteur, en toute lucidité, comme on dit, j'aimerais ça que le lecteur retienne qu'aucun destin humain ne mérite d'être résumé soit par un cliché, et au cœur même de la fragilité, il peut exister une force, il peut exister une beauté, il peut exister aussi une dignité. Alors, je voulais vraiment que ça soit ainsi.
0: C'était ça, au mourir, donc c'est le titre de ce roman de Télisson Aurélien.
2: Pour le Télisson Aurélien, moi j'ai honnêtement ça a été mon plus grand coup de cœur littéraire depuis des années, vraiment. Et je sais que les gens se méfient parfois quand on leur dit trop, il faut lire tel livre, il faut lire tel livre.
0: On a tous un petit trouble d'opposition là qui se manifeste quand ça arrive.
2: Alors moi je vais vous dire, il y a un truc très très simple avec ce livre, vraiment très très simple. Vous allez dans votre librairie de quartier, de préférence une librairie indépendante. Vous ouvrez le livre à n'importe quelle page, vous lisez la page. Si vous êtes sensible à l'écriture, vous allez être dans un rêve comme ça pendant plusieurs centaines de pages, avec en plus l'histoire de la quête de ce jeune homme qui... Et si vous n'êtes pas sensible à l'écriture, il y a d'autres choses qui existent au monde. Mais je pense que c'est la manière la plus juste de rendre grâce à ce livre, parce que vraiment, il y a derrière chaque phrase une intelligence, une poésie, quelque chose qui dit le monde.
0: Absolument. Alors, c'est la raison pour laquelle il fait partie de ce palmarès. Autre roman qu'on voulait absolument souligner, c'est Pathologique, de Sarah McNeil. On est aux éditions Poète de Brousse. C'est aussi une primo-romancière. L'équipe a choisi de l'inclure ici. C'est une pharmacienne de profession. Sarah Sarah McNeil, elle a eu le courage d'écrire un roman sur la santé mentale des travailleurs de la santé. On l'écoute.
5: En fait, je pense que qu'est-ce qui m'a beaucoup inspirée dans l'écriture du livre, c'est la frustration d'être moi-même comme une professionnelle de la santé. Puis, tu sais, des fois, je dis « je », des fois, je dis « la narratrice », parce que c'est comme, c'est la même personne. C'est sûr qu'il y a des parties inventées. Mais ouais, beaucoup de frustration, puis de me dire que si moi, comme professionnelle de la santé, qui connais bien les maladies, les traitements, je suis pas capable, comme d'aller mieux, les autres personnes, les patients, les patientes que je côtoie, ben c'est un peu la même chose pour eux. Puis c'était pour ça que je voulais aussi ajouter un personnage fictif là, pour explorer cet angle-là aussi.
0: Donc c'était Sarah McNeil, le recherchiste Philippe Lavallée et moi, je pense qu'on est les plus grands ambassadeurs de ce livre-là. Je ne sais pas comment le décrire autrement que c'est, excusez-moi l'anglicisme, c'est un page-turner sur la dépression. Et comment est-ce qu'on peut arriver à faire quelque chose? C'est très impressionnant comme premier livre. Je ne comprends pas qu'on n'en parle pas plus. Pour moi, c'est de la force de la version qui n'intéresse personne de Pierrot. Alors allez lire Pathologique de Sarah McNeil aux éditions Poète de Brousse. Prochain livre dans notre palmarès, c'est Nature Boy d'Antoine Charbonneau de Mers qu'on recevait au Tinder littéraire en avril dernier.
6: Alors les Nature Boys, c'est des précurseurs du mouvement hippie des années comme 40-50 aux États-Unis. Eden Abbas, c'est celui qui a écrit la chanson Nature Boy qui a été chantée par Nat King Cole. C'est des espèces de hippies avant le temps, toujours en chaise, en train de manger des fruits, des légumes. Puis je les ai vus, puis je me suis dit, wow, c'est tellement avec ces gens-là que j'aurais voulu être. Puis dans mon livre, je les ai comme placés un peu comme en prédateurs, parce que ben, pour moi, ça a été un peu ça, mon entrée dans le monde gay, dans le monde de la vie adulte. C'est comme les gens que j'admire, qui ont quelque chose à m'offrir que moi, je connais pas parce que je viens d'une région, parce que je souhaite quelque chose de différent. Ben, en fait, c'est aussi des prédateurs.
0: Ouais.
6: Donc, qu'est-ce que ça peut nous apporter de vivre avec des prédateurs? Puis qu'est-ce que ça nous enlève aussi?
0: Alors, Nature Boy d'Antoine Charbonneau de Mers, paru aux éditions Artaud, qui se trouve donc dans notre palmarès des meilleurs romans, récits dont on a parlé à l'émission dans la dernière année. Et là, je vous amène vers Gabriel Filto-Chiba, qu'on a reçu en janvier dernier pour son tout court livre Louvre en juillet. Et j'insiste là-dessus parce que des fois, c'est ce dont on a besoin. Si ça fait longtemps que vous avez pris le temps de lire, je vous dis, celui-là, vous pouvez le dévorer en 2 heures, mais il va vous habiter longtemps. Ce livre-là, c'est un tombeau littéraire pour sa chienne, Sequoia, qui l'a accompagnée pendant 12 ans. On écoute Gabriel Filto-Chiba.
7: C'est un être qui était pas mon égal, c'était mon mentor. Tu sais, c'était mon mentor de vie sauvage. Moi, je suis une citadine, je suis une Montréalaise qui part s'installer en plein bois avec aucune expérience à part un peu de camping dans l'Ouest canadien. Puis il y a un amour de la nature qui est très, on va dire, intellectuel, qui est pas réel, qui est pas incarné. Et là, je me retrouve avec une bête à moitié sauvage qui dès qu'il se met à pleuvoir ou que c'est la pleine lune, elle est fugue, puis elle revient pas, puis elle m'écoute pas, puis elle revient la bouche toute ensanglantée avec un lièvre qu'elle a attrapé, puis elle est tellement fière de me le montrer. Elle revient avec une patte de chevreuil, puis elle court sur le terrain avec la queue dans les airs, tellement contente de me montrer la patte, puis à chaque fois que je m'approche, ben elle s'éloigne, puis elle mange la patte au complet jusqu'à l'ongle. Ça prend 3 jours. Elle passe jour et nuit dehors avec sa patte de chevreuil. Tu sais, elle me faisait rire, elle me terrifiait. En même temps, j'avais peur de la perdre. Mais c'était... Bref, c'est une relation qui m'a fait grandir, qui m'a appris à être une mère aussi.
0: C'était Gabrielle Filto-Chiba. Donc, elle parlait de ce récit, ce livre « Louvre » en juillet. Toute l'entrevue était passionnante. Je vous invite vraiment à aller la rattraper si vous l'aviez pas entendue à ce moment-là. C'est le 27 janvier dernier qu'on recevait Gabriel Filto-Chiba. Et maintenant, dernier livre dans notre palmarès des romans, Le bien ne fait pas de bruit, de Monique Proulx, aux éditions du Boréal. Je trouve que ce livre-là ne fait pas assez de bruit. Tout le monde doit plonger dans cet état de grâce que nous propose Monique Proulx. C'est une fiction qui est librement inspirée par Berthe Simard, qui était la voisine de chalet de Gabriel Roy. C'est une femme discrète qui a noué une amitié inattendue avec cette femme de lettres. Et donc, Monique Proulx a côtoyé cette dame-là qui est décédée il y a 10 ans.
8: Pour moi, ça fait encore partie de la dette. Pour moi, j'avais l'impression que je continuais ma dette envers elle. Une dette que je sentais qu'on devait tous à des femmes comme elle, qui vivent dans l'ombre des autres, qui servent à propulser la célébrité des autres. Qui ne comptent jamais leur temps qu'elles donnent. Et je me disais, je lui dois ça. J'avais pas tant l'impression que je lui prenais quelque chose que j'avais l'impression que je lui donnais.

0: Depuis le début de la semaine, les membres de l'équipe du Restera toujours la culture sont venus nous présenter leurs moments coup de cœur, leurs moments marquants dans la dernière année. Je les remercie de cette générosité parce que c'est pas nécessairement des gens qui ont envie de venir au micro. Et c'est le cas de la prochaine que je vous présente, Sylvie Lavoie. Bonjour Sylvie.
1: Allô Émilie.
0: Merci Sylvie. Je sais qu'est-ce que ça te coûte
1: de... Une torture.
0: une torture quand même qui en vaut la peine parce que c'est important pour moi que les gens t'entendent, Sylvie Lavoie. Et la co-créatrice de cette émission, on a imaginé ensemble, il restera toujours la culture. Et donc, c'était important pour moi de t'entendre sur les moments marquants dans la dernière année. Et je vois sur la petite feuille que tu m'as glissée que tu t'es gâtée, Sylvie.
1: Mais comme je suis réalisatrice, j'ai le droit de tricher, donc c'est pas un coup de cœur, c'en est trois.
0: Okay.
1: En fait, c'est un élément coup de cœur qui crée un effet cascade et qui en devient trois.
0: Okay.
1: Le premier... C'est quand on est allé en septembre dernier chez Paul Bayergeon.
0: Oui.
1: Ça a été un moment de privilège de se rendre là. La grande artiste, comédienne, réalisatrice Paul Bayergeon, qui n'avait pas la mobilité pour se rendre ici en studio. Donc, on est parti avec tout ce qu'il fallait pour enregistrer l'entrevue chez elle.
2: Moi, j'ai voulu être libre toute ma vie. Puis même ici, là, dans cette maison où je suis en fauteuil roulant, puis apparemment, je peux rien faire, je me sens très, très libre. Parce que, je dois avoir l'air de me vanter, là, mais j'ai vraiment cultivé ma vie intérieure. Ça prend une vie intérieure, quelle qu'elle soit. Il faut qu'il y ait des choses en toi que tu cultives, que tu aimes vraiment, puis que tu te dises, quand je vais être vieille, je vais pouvoir faire ça, me servir de ça. C'est ça qui arrive pour moi. J'ai ma tête, donc je peux agir.
0: Ah, quel bon choix, Sylvie.
1: Prendre le temps de se rendre chez elle, de prendre la voiture, d'y aller, toi et moi, de faire la technique aussi. Je veux dire, c'est pas quelque chose avec... Il y a un stress
0: oui,
1: là aussi
0: même.
1: Là-dedans. Et c'est lors de cette sortie-là que l'on s'est dit, mais il faut pas oublier aussi nos créateurs qui ont pas cette mobilité-là de se rendre ou qui ont des vies tellement actives que c'est difficile aussi de se rendre en studio. Les gens qui ont créé la culture qui nous entoure, c'est notre patrimoine culturel, c'est chez eux que l'on devait se déplacer.
0: Et on veut entendre ces voix-là.
1: Exactement. Et c'est là qu'est venue l'idée des salons littéraires. C'est mon deuxième coup de cœur, donc la petite cascade qui fonctionne ici. L'idée des sorties, c'était d'enregistrer une heure autour d'un créateur. On l'a fait avec Gilles Archambault, on l'a fait avec Hélène Dorion. C'était des moments extrêmement difficiles, exigeants, mais hyper valorisants d'aller chez eux, de prendre ces pauses-là.
0: Une invasion de domicile, comme dirait Gilles Archambault.
1: Des pauses pour les écouter, échanger avec eux. On en a seulement réussi deux. Mais c'était chaque fois là, des moments de grand bonheur, d'échange. Et je me souviens, Émilie, quand on était, je reviens à Paul Bayergeon, donc à mon premier coup de cœur qui a créé ces cascades-là, quand on était en voiture et qu'on revenait à Montréal, et que je t'avais demandé, est-ce que ça t'arrive des fois de rencontrer des gens et avoir l'impression que tu les connais déjà? Et je sais que je t'avais surpris avec ma question un peu ésotérique, mais j'avais eu ce sentiment-là avec Paul Bayergeon. C'est une femme

0: d'une grande générosité. Quand on s'est rendu chez elle, il y avait une candeur, il y avait une extrême authenticité dans tout ce qu'elle partageait avec nous.
1: Et une si belle lumière aussi, cette journée-là. Ouais.
0: Et quand on était chez elle à enregistrer l'entrevue, je me suis rappelé le grand moment que l'on avait vécu avec elle et sa fille Blanche quelques années auparavant au segment En famille. Et là, c'est le moment où je te fais un aveu, où je te dis, tu sais, le segment En famille, là, je n'étais pas toujours certaine. Parce que je me demandais si on avait vraiment le droit d'aller piger dans l'intimité des gens comme ça, puis de quelle façon les anecdotes de l'un pouvaient intéresser nos auditeurs.
1: Hey, quelle comédienne! Pourrait, tu m'as jamais dit ça, Sylvie! J'ai toujours cru que tu étais...
0: Non! Mais mon opinion a changé.
1: OK.
0: Quand Paul et Blanche Maillargeon sont venus au segment En famille et que quelques notes de Beethoven ont eu cet effet sur Paul...
2: Il n'y en avait pas là, de disquaire à ce moment-là à Val-d'Or. Et papa faisait venir des albums, là, puis ça arrivait à la maison là, dans un paquet. Puis là, il sortait ça, puis bon, c'était Beethoven. Puis là, il me l'expliquait, puis là, tu sais, il mettait... Puis, ah oui, c'est ça. C'est ça. Mon Dieu. C'est très touchant d'entendre ça.

0: Oh, j'ai la même émotion que Paul en entendant ces notes, mais c'est à ce moment-là où je me suis dit, ah oui, on tient quelque chose. Parce que les notes avaient eu un effet sur Paul Baillargeon, et ces mêmes notes-là me rappelaient mes dimanches matins dans ma famille. Et parce que ces notes-là ont beaucoup fait réagir nos auditeurs qui nous ont écrit, qui nous racontaient comment les notes les avaient touchés également. Donc, c'était clair qu'un moment unique, personnel, pouvait aussi devenir un moment commun. Surtout quand ce moment était livré comme ça, de façon authentique et vraie. En préparant ce coup de cœur, j'ai recommencé à regarder les carnets là, de Paul, le livre qu'elle avait publié à ce moment-là, quand on est allé la rencontrer au mois de septembre. Et ça m'a frappée quand je suis tombée sur le dessin qu'elle avait fait de Watam, son chien. Elle racontait que Armand Vaillancourt voulait absolument acheter cette œuvre-là et qu'il voulait l'offrir à Jodorowsky. Et elle avait refusé parce qu'elle disait « c'est la seule chose qu'il me reste de mon chien ». Et Armand Vaillancourt lui disait « il n'y a aucun mensonge dans cette œuvre ». Pour Paul, cette phrase est devenue un peu sa phrase clé, son injonction. Elle se rappelle à chaque fois qu'elle se prépare à dessiner le matin, de répondre au désir de faire confiance, d'être libre dans sa création. Et c'est là mes moments coup de cœur.
1: Pouvez-vous croire que les membres de cette équipe ne veulent pas venir au micro alors qu'ils sont si éloquents, si généreux? Merci beaucoup, Sylvie Lavoie. Je le redis, tu es la co-créatrice de cette émission-là. S'il y a des Tinder littéraires à l'émission, c'est grâce à Sylvie Lavoie. S'il y a des créations à toutes les semaines, c'est grâce à Sylvie Lavoie. Je te remercie du fond du cœur, Sylvie, pour les 4 saisons qu'on a fait ensemble. Il y aura un changement l'an prochain. Puis peut-être que tu vas couper ça au montage, t'es réalisatrice, t'as bien le droit de faire ce que tu veux, mais moi, je veux absolument te remercier pour tout ce que t'as apporté. Je me souhaite égoïstement qu'on fasse d'autres salons littéraires. On ira envahir d'autres domiciles. Les auditeurs, eux, auront aussi la chance d'entendre le nom de Sylvie Lavoie au générique de quelques livres audio, parce qu'elle a un énorme talent de réalisatrice. Merci beaucoup, Sylvie.
0: Merci à toi.
1: Et je n'ai pas été coupée au montage. Merci. Ça nous amène tout ça vers Eugénie Lépine-Blondeau. Bonjour, Eugénie.
2: Allô, Émilie.
1: Demain, 14h, admission générale. Qu'est-ce qui nous attend?
2: Émilie, est-ce que tu savais que Marie-Denise Pelletier, elle a fait faire un remix de pour une histoire d'un soir avec DJ Soundman?
1: J'aime beaucoup cette idée, mais je ne le savais pas. Je vais aller l'écouter.
2: C'est à écouter. Elle sera avec nous demain, Marie-Denise Pelletier. Étienne Copé aussi avec Flavie Melançon, qui est son agente et qui chante avec lui. Et on reçoit la drag queen française Fish, qui est de passage à Montréal pour les Franco. Alors vraiment, je pense que ça va être un show assez électrisant demain à l'émission générale.
1: Merci beaucoup, Eugénie. Lépine Blondeau, on sera à l'écoute. Il y a Viviane Audet qui s'en vient pour son

0: CV de spectatrice. Marie-Denise Pelletier fait partie du CV de spectatrice de Viviane Audet. Également, il y a Mathieu Gosselin et Fabiola Nirva-Aladin qui vont se joindre à nous, mais surtout, l'honneur d'Éric Chacour.
1: Qui reprend son souffle.
0: Voilà, après tout ce qu'on a vécu dans la dernière heure, on se retrouve, parce qu'on n'a pas fini avec cette programmation musicale, on se retrouve après le Radio-Journal.
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5: Bonjour, il est 14h, ici Alexandra Duval à Québec. Voici maintenant vos informations. Les travaux parlementaires à Québec ont officiellement pris fin après l'adoption en rafale de 5 projets de loi. Christine Fréchette a terminé cette session parlementaire en faisant l'autopsie de ses 58 jours comme première ministre. Elle a dressé une liste de toutes les interventions économiques et législatives de la CAQ au cours des dernières semaines, de la santé jusqu'à l'énergie.
6: La session, elle a été brève, mais elle a été intense, n'est-ce pas? Le moins qu'on puisse dire, c'est qu'au gouvernement, on a travaillé sans relâche. Une chose est sûre, on a fait avancer des priorités des Québécois. Depuis le retour de Donald Trump à la Maison-Blanche, on le sait, le monde change à grande vitesse. Trop rapidement, en fait. La guerre tarifaire, ça fait très mal à notre économie. Les guerres en Ukraine, au Moyen-Orient, en Iran, tout ça, ça a des répercussions jusqu'ici.
5: La première ministre a conclu son discours en lançant une flèche au Parti libéral et au Parti québécois, en dénonçant les débats autour d'un potentiel référendum sur la souveraineté. L'ex-joueur de la LNH, Donald Brashear, a été acquitté des accusations de voies de fait envers une femme qui pesait contre lui. Le juge n'a pas retenu la version de la plaignante qui maintenait avoir été frappée à plusieurs reprises et étranglée par lui. L'homme de 54 ans n'a pas nié qu'il avait eu de nombreuses disputes avec la femme, surtout quand elle mélangeait alcool et médicaments. Selon la juge, Brashear a livré un témoignage clair, cohérent et vraisemblable, suffisant pour soulever un doute raisonnable. Elle a toutefois évalué que la version de la plaignante manquait de cohérence et présentait plusieurs faiblesses. Voici son avocate, Maître Stéphanie Pelletier-Quirion.
7: C'était important pour mon client de faire la lumière sur cette situation-là, qui a eu d'importantes conséquences sur sa vie, tant personnelle que professionnelle. Donc, aujourd'hui, il peut aller de l'avant, puis part d'ici, là, la tête tranquille. Là. Donc, oui, on est très satisfait de l'acquittement prononcé ce jour.
5: Elon Musk devient le premier billionnaire de l'histoire de l'humanité. Il est l'homme le plus riche de la planète et pourrait le devenir davantage maintenant que son entreprise SpaceX a fait son entrée en bourse à New York ce matin. L'action de l'entreprise, connue notamment pour ses activités dans le domaine de l'aérospatiale, est évaluée à un peu moins de 170 $ américains. Marc-Antoine Leblanc, les détails.
8: On assiste à la plus grosse introduction en bourse de l'histoire. SpaceX a levé pas moins de 75 milliards de dollars en vendant 555 millions d'actions, qui avaient initialement été fixées au prix unitaire de 135 $ américains. Le record pour la plus grande introduction en bourse était détenu par Saudi Aramco en 2019 avec environ 29 milliards de dollars. La valorisation de SpaceX dépasse à la mi-journée les 2000 milliards de dollars. Selon Sébastien McMahon, économiste en chef de IA Groupe Financier, l'action de la société américaine est toutefois surévaluée.
9: Le consensus est que ça vaudra environ 63 $, mais c'est tellement spéculatif. On parle de compagnie qui va envoyer 1 million d'humains sur Mars, avoir une base lunaire, avoir des centaines de milliers de satellites autour de la Terre.
8: Et à son avis, il est normal de voir l'action grimper rapidement au début.
9: Historiquement, quand les grandes compagnies entrent en bourse, Il y a un peu d'excitation au début. Après ça, il y a des prises de profit, là. Puis ça peut aller même jusqu'à 60% en moyenne pour des grandes entreprises qui rentrent en bourse. Puis après ça, le temps nous dit si c'est un bon investissement. Donc,
8: Elon Musk, lui, devient le premier billionnaire de l'histoire. Ici Marc-Antoine Leblanc, Radio-Canada, Montréal.
5: Le Canada fera son entrée à la Coupe du monde de soccer d'environ une heure en affrontant la Bosnie-Herzégovine au stade

0: de Toronto dans son premier match du tour préliminaire. Les Canadiens participent à un troisième mondial après ceux de 1986 et 2022. La rencontre est précédée d'un grand spectacle qui réunit des artistes comme Alanis Morissette. Jean-Patrick Balleux est à Toronto.
1: Ils sont venus par milliers de partout au Canada pour ce rendez-vous avec l'histoire, comme ce grand-père de Québec, dont le fils, joueur de soccer, est décédé et qui tenait absolument à être ici pour ce match Canada-Bosnie pour lui. Ou ce duo d'Ottawa, père-fils d'origine italienne, qui n'avait pas l'intention de rater ce match, le premier de trois, puisqu'ils ont aussi des billets pour les deux rencontres à Vancouver. Des grands supporters qui sont les chanceux, avoir obtenu des billets à 88 $. Ils ont déambulé jusqu'au stade un peu plus tôt, avant la rencontre, en blanc, en rouge, avec les tambours et les cris de ralliement.
2: Écoute, c'est un rêve d'enfance. Depuis qu'on est haut comme trois pommes, qu'on rêve de la Coupe du monde, là, c'est dans notre cour aujourd'hui. On a la chance de venir ici. On a plein de fans de partout au Canada. Il y a une sorte d'unité qui est incroyable. On est vraiment chanceux d'avoir la chance d'être ici aujourd'hui.
3: Bon, premièrement, on s'attend à une victoire, rien de moins. Si c'est une nulle, on va la prendre, mais 1-0, ça serait un beau résultat.
1: Un duel Canada-Bosnie, c'est la 30e position contre la 64e, mais à ce stade-ci, le classement mondial importe peu. Le Canada sera privé de son capitaine Alfonso Davies, toujours blessé, mais pour le reste, tout le monde est en forme et Maxime Crépeau sera le gardien partant. Si les joueurs sont aussi motivés que les abatteurs, tout est possible pour la première victoire de l'histoire du Canada en Coupe du monde. Ici Jean-Patrick Balleux, Radio-Canada, Toronto.
0: À la météo, en terminant, alternance de soleil et de nuages cet après-midi. 60 % de probabilité d'averse. Il y a aussi un risque d'orage avec un maximum de 20 degrés. D'ailleurs, Environnement Canada a émis une veille d'orage violent pour ce soir et cette nuit. De la grêle pourrait tomber. Demain, du soleil, maximum 25. Et dimanche, des nuages. 60 % de risque d'averse avec un maximum de 23. Actuellement, il ne fait que 15 sur la rue Saint-Jean. Bonne journée.

0: Ici Émilie Perrault, une heure avant ses vacances. Ça se peut qu'il y ait quelques syllabes là, qui commencent à me lâcher vers la fin. Et il restera toujours la culture se poursuit avec Viviane Audet. Bonjour Viviane.
1: Allô!
0: Qu'on va découvrir en tant que spectatrice. Et on commence tout de suite. Viviane, la chose que tu trouves la plus insupportable dans un spectacle?
1: Hey, les gens qui sortent 5 minutes avant pour arriver à leur char plus vite pour sortir du stationnement. C'est non, parce que je vais vous dire un truc. On est tous dans un pacte commun de spectacle. On est là ensemble, on vit le spectacle ensemble. Mmh. On n'est jamais ensemble dans le stationnement de la PDA, la gang, OK?
2: Ça fait partie de l'expérience.
1: Absolument. Mais tu sais, je vous haïs pas, mais je vous juge vraiment beaucoup.
0: C'est nommé. Merci tellement d'avoir accepté notre invitation. Viviane, la reine de l'anecdote, on l'a entendu souvent ici à l'émission et j'ai eu énormément de plaisir à lire tes notes de ton CV de spectatrice. Et tu sais que l'invitation, ben, ça inclut les services d'un algorithme littéraire. Et pour toi, Viviane Audet, on a choisi rien de moins que la plus belle voix de l'UDA, Mathieu Gosselin. Bonjour Mathieu.
3: Bonjour Émilie.
0: Ça fait du bien, cette voix-là.
2: On a laissé suspendre sa voix.
0: Mais c'est un titre qu'il partage avec la plus belle voix féminine de l'UDA.
2: Voilà.
0: Fabiola Nerval-Adin, bonjour.
4: Bonjour.
0: Et là, si Mathieu est là en tant qu'algorithme littéraire, Fabiola est là parce qu'elle est responsable du top 5 des meilleurs moments. Et là, encore plus de travail pour toi parce que cette semaine, on était en version 2 heures.
2: Oui, c'était...
0: As-tu négocié ton cachet en conséquence?
2: J'ai pas négocié mon cachet en conséquence, mais j'ai confiance en la bonne foi de l'équipe.
0: Est-ce que tu m'as écouté en trois fois plus rapide?
2: En vitesse 1.25.
0: Ah, ça, c'est respectueux, ça. Et à la programmation musicale, la plus belle voix de l'UNEC, l'Union des écrivains. Éric Chacot, toujours là. Bonjour, Éric.
5: Qui reprend ses esprits péniblement.
0: Éric, qui a été surpris par Isabelle Boulay.
5: Bon, ça, c'est mon plus beau moment de radio à vie, ça.
0: Alors, ça s'est passé dans la première heure. Si vous avez manqué ça, allez le rattraper. Et il reste encore 2 chansons dans cette programmation musicale festive, estivale, romantique d'Éric.
5: Et francophone.
0: Et francophone, important de le dire. Et d'ailleurs, pour les gens qui veulent recevoir la programmation musicale avec les titres des chansons, les noms des interprètes, si vous nous écoutez en direct dès maintenant, vous pouvez texter le mot culture via la bulle de conversation de l'application Radio-Canada Audio et vous allez recevoir la programmation d'Éric Chacour.

0: Au CV des spectatrices aujourd'hui, on reçoit une amie de l'émission, une invitée hyper généreuse qu'on recevrait à toutes les semaines si on pouvait, d'autant plus qu'elle est très volontaire. Pour preuve, c'est elle qui a la plus longue feuille de route pour notre segment Les Sorteux. C'était donc tout naturel pour moi que le dernier CV de la saison lui soit consacré. On pourra savoir ce qu'elle aime en dehors des missions qu'on lui impose. Viviane Audet, la maison où j'ai grandi, on l'entend ici chanter par Diane Tell, ça te ramène où ça?
1: Ça me ramène au gîte de mes parents. Mes parents ont un bed and breakfast de 2002 à 2012 à Maria qui s'appelait le Martin Pêcheur. C'est drôle, beaucoup de gens m'en parlent. J'ai dormi chez tes parents. Dernièrement,
0: c'est
1: on
0: beaucoup
1: m'en parle.
0: De proximité.
1: C'est beaucoup de proximité et il y avait toujours de la musique au gîte, tout le temps, le matin de 6 heures le matin à 8 heures le soir. Et Diane Tell, cette chanson-là me ramène dans cette maison-là, mais aussi me ramène dans mon coin du monde. Et Diane Tell, que je l'aime depuis toujours.
0: Et là, t'es porte-parole cet été pour la tournée du Rozec. Donc, c'est des spectacles qui ont lieu un peu partout en région, donc dans l'Est du Québec.
1: Oui.
0: Toi-même, comme t'as grandi là, à Maria en Gaspésie,
1: oui.
0: Est-ce que t'as bénéficié de ces tournées-là quand t'étais jeune?
1: Absolument. Je suis allée voir beaucoup de spectacles. En fait, ça a été mon premier contact avec le monde professionnel. Je suis allée voir Laurent Jalbert quand j'avais 8 ans. Et d'ailleurs, elle m'a signé un autographe. Et je l'ai tellement regardé cet autographe que je pourrais l'imiter aujourd'hui.
2: Wow.
1: C'était aller à la rencontre. C'était Madonna, là. Il y avait cette affaire-là parce que quand tu vis en région, quand tu restes, c'est les spectacles qui viennent à toi et c'est la seule chance que tu as d'être en contact avec le monde professionnel. Donc, que des beaux souvenirs du Rozec et c'est une chance incroyable de me promener partout. Beaucoup de kilométrages cet été.
0: Oui, quand même.
1: Pour aller à la rencontre des gens.
0: Et, mais ça vaut tellement la peine. Une fois que tu arrives là, les gens, je trouve qu'il y a une telle gratitude que les artistes fassent la route jusqu'à eux, tu dois le sentir. Là.
1: Absolument. Puis ce que j'aime du Rozec aussi, c'est que les gens sont en vacances. Il y a beaucoup de touristes, des gens qui découvrent la région. Mm-hmm. Moi, je dis aux gens, je lance l'appel, je dis, faites votre itinéraire, regardez le Rozec, regardez c'est quoi les shows, puis tu sais, on fait ça avec les restos. Faisons-le avec les spectacles aussi.
0: Bâtissez donc votre itinéraire à travers les spectacles disponibles du Rozec. Est-ce qu'on peut avoir quelques nouvelles de Robin Joël Cool?
1: Ah, mon Dieu, la brouette. Pour mise en contexte, mon chum a eu un accident de brouette. Il a reçu. Hey, là, c'est parti. Hein. Il y a eu des rumeurs comme quoi la brouette était tombée sur son larynx et qu'il y avait eu une trachéotomie.
2: Ça m'a tellement fait rire.
1: C'est pas vrai. C'est lui. Oui, c'est la brouette. Il a accroché. Bref,
0: on dirait un sketch de François Pérusse. Il est tombé sur le sol, sur le dos.
1: Oui. Mais il parle. Il parle, oui, sa voix parlée est revenue. Il est aux îles de la Madeleine, il est tout le temps chien.
0: Oui, c'est ça,
1: pas le choix.
0: Il n'y a pas le choix de travailler. Mais là, pour ce qui est du chant, Montana a dû prendre une pause. Là.
1: Oui, on a pris une pause tout juin, tout juillet. Mm. Et en août, on repart en grand avec les spectacles aux îles de la Madeleine, les Froliques sur scène.
0: Wow.
1: Là, oui, ça vole. Fait que là, il travaille sa voix chanter. Il recommence à chanter tranquillement. Puis on va à Caraquette, on se promène. Ça va être Tracadie avec sale barbe. Ça va être fou. Fait que, c'est ça. J'ai mis de la pression pour ça revienne, mais bon, c'est pas moi qui décide, mais ça va être convenu.
0: Ce sera pas plate ta vie avec Robin Joël Poul.
1: Ah, surtout qu'il y a eu un accident de Weed Eater
0: l'an passé.
1: Oui, une pierre dans l'œil, tout ça, là.
0: Ben moi, l'an dernier, j'ai interviewé Robin Joël Poul avec un œil de pirate, là.
1: Oui.
0: Parce
1: c'est
0: qu'il
1: terminé,
0: justement,
1: là. Jardinage.
0: Marthe Laverdière est en sécurité. Elle ne se fera pas piquer sa job par Robin Joël Poul.
1: À quel point? Aucune chance.
0: Aucune chance. L'artiste que tu as vu le plus souvent en spectacle, ben, c'est Robin Joël Poul.
1: Ah,
0: et
1: oui.
0: Tu sais que c'est quand même celui qui t'impressionne encore le plus.
1: Ben là, je suis pour dire la vérité, c'est ça.
0: Oui.
1: C'est parce que c'est évidemment c'est mon chum.
0: Oui, oui.
1: Mais ce que j'aime de Robin l'acteur, c'est qu'il y a une palette incroyable. Les gens pensent que ben non, c'est pas vrai. Les gens pensent pas ça parce qu'on l'a beaucoup vu en voisin fatigant avec une moustache un peu niaiseux.
0: On pense à Attends de chien.
1: Attends de chien, exactement. Mais c'est un acteur de théâtre qui a fait des choses magnifiques avec Danny Boudreau, des spectacles de création, avec toute cette belle gang-là, Maxime Charbonneau. Robin, c'est un créateur. Puis je l'ai vu aussi dans des spectacles des Trois Mousquetaires, dans du français normatif. On pense pas, mais il y a cette force-là. Puis c'est un acteur que j'aime aller voir. Puis quand je vais le voir au théâtre, comme spectatrice, je suis tellement stressée.
0: Ah oui.
1: Ah mon Dieu, que ça me stresse. Je me dis,
0: t'es trop empathique.
1: Il va-tu être correct? Je connais pas son texte. Je vais pas pouvoir l'aider. Ça n'a pas de bon sens parce que Mentana, je suis tout le temps avec lui. Je suis à côté de lui. Tu sais, je me sens comme, il a jamais besoin de moi vraiment parce que...
0: Mais il, il,

0: gère.
1: Il y a une charge mentale, disons.
0: Il y a une charge mentale. Mais là, quand je suis au théâtre, j'ai l'impression que je pourrais rien faire. Ça me chavire.
1: C'est ce que Fabiola Nirvalladin vit avec tout le monde.
2: Absolument. J'arrive à lire les micro-expressions dans les sourcils. Ça me stresse au plus haut point de décoder une forme de mal-être sur scène. Ouais.
0: Mais il vit la même chose quand il vient me voir en show pour les shows de piano. Ouais. Il vit la même chose parce que lui non plus ne pourrait pas m'aider. Ouais. Donc, c'est drôle. Hein? On veut être là l'un pour l'autre, mais quand on va se voir sur scène et qu'on n'est pas ensemble, ça nous met dans un état... ouais, c'est ça.
1: Alors, tu as accepté qu'on parcourt ton CV de spectatrice Viviane O'Day. On va recommencer par le commencement. Premier spectacle que tu te rappelles d'avoir vu. On remonte loin. Donc, Viviane O'Day a 4 ans.

0: Pierre et Julien.
1: Casse-noisette.
0: Ah oui, casse-noisette.
1: Casse-noisette à Carleton.
2: À Carleton, une troupe que je ne saurais nommer, est venue à Carleton à la polyvalente Antoine Bernard. Et j'ai 4 ans et je vais voir ce spectacle-là sur la scène de la polyvalente et je suis à Broadway. C'est d'une immensité, c'est un grand déploiement. Je suis allée voir Casse-Noisette. Ça reste dans ma tête, ça s'incruste. Et j'arrive à la polyvalente à 12 ans, secondaire 1, et je vois la scène et je fais, ben voyons, c'est petit. Comment ça que dans mon souvenir, c'était énorme? J'étais à la Scala de Milan. Et là, finalement, je suis comme, mais voyons, tu parles un petit stage. Mais c'est quand même...
1: Mais t'avais 4 ans.
2: C'était... Je conserve ce souvenir-là dans ma tête de grand spectacle. C'était magnifique et ça a été marquant, puisque je m'en souviens
1: Exactement. Et c'était le début de ta carrière de spectatrice qui aurait pu déraper rapidement. Parce que pire spectacle à vie de Viviane Audet, elle le vit dès l'âge de 7 ans. C'était la pièce... c'était avant la guerre à Lens-Agile. On en écoute un extrait.
3: Ben oui, mais dis donc, c'est quoi cette surprise-là? Tu m'énerves! Un effet de surprise, c'est un effet de surprise dans le minas. On le dit d'avance, il n'y a plus de surprise, ça finit là.
1: Qu'est-ce qui s'est passé?
2: Mais c'est bon, là.
1: Mais ça, c'est bon.
2: C'est pas ce qui se passait sur scène, c'est que...
1: C'est ce qui s'est passé avant que c'était avant la guerre.
2: C'était dans un petit théâtre à Kaplan. Un théâtre qui n'existe plus, je crois, et c'était une troupe locale. Mon père m'avait amenée là, j'avais 7 ans. Puis quand ils ont fermé les lumières, c'est devenu tellement noir que j'ai paniqué. J'avais peur du noir, puis je le savais pas, je l'ai su cette fois-là. Et j'ai paniqué, il a fallu repartir. Et mes parents, décontenancés devant cette réaction beaucoup trop intense, j'ai vu un psychologue qui m'a guérie. Je le remercie. Vraiment.
1: Je pense que c'est la première fois dans la catégorie pire spectacle à vie que l'invité est allé voir un psychologue pour en parler.
2: Pour ma peur du noir, heureusement, oui. Parce que c'est pas pratique d'avoir peur du noir. Puis c'était pas si noir que ça, là, quand j'y pense.
1: Et ce qui est ironique, c'est que maintenant, c'est presque ton moment préféré.
2: J'adore.
1: Quand tu vas voir un spectacle.
2: Quand je m'assois, surtout au théâtre, ouais. Et qu'on ferme les lumières, et il y a une espèce de moment de suspension, et que les éclairages s'ouvrent lentement sur la scène pour découvrir le décor, la scéno, les acteurs, la musique. Ah, il n'y a pas de meilleur moment pour moi. Tout art confondu.
1: Tu dis que tu sens encore, en fait, comme la petite fille à qui on raconte des histoires avant de se coucher.
2: Oui, je suis cette petite fille-là. Ce moment-là de suspension, c'est quand ma mère, probablement, s'assoyait, ouvrait le livre. Puis moi, j'ai eu une mère qui m'a conté des histoires jusqu'à là, là. Non, non. Mais très longtemps. Puis ça me ramène à ce moment-là. C'est d'un grand confort pour moi.
1: On entend donc la belle capacité d'émerveillement de Viviane Audet. Et là, quand on lui demande meilleur spectacle à vie, elle dit, c'est parce que j'ai souvent l'impression d'avoir vu le meilleur spectacle de ma vie.
2: Surtout les spectacles de théâtre.
1: Ouais.
2: Les shows de théâtre. Moi, je suis une excellente spectatrice de shows de théâtre. J'aime tout. Je m'émeux. Je me lève à la fin. Je crie bravo. Vraiment, j'aime les shows de théâtre. C'est probablement la forme d'art qui me chavire le plus, qui me touche le plus. Oui, vraiment. Je suis une bonne spectatrice de
1: théâtre. C'est beau d'être visitée souvent par ce sentiment-là.
2: Mm-hmm.
1: Et tu as quand même fait l'exercice là, pour les besoins du CV de spectatrice d'aller choisir 2 moments. D'abord, il y a la pièce Mythologie de Sariane Cormier que tu as vue à la Licorne à Montréal. Donc, on est en 2021. Quel souvenir tu gardes de ça?
2: Sariane, c'est une artiste que j'aime depuis le conservatoire. J'étais pas au conservatoire, mais j'ai vu ses shows de conservatoire parce qu'on avait des amis communs. Puis déjà, elle m'intriguait, cette fille-là, cette artiste, cette actrice-là. Et Mythologie, c'était, en fait, elle replongeait dans son histoire personnelle. Elle racontait le parcours de sa mère à travers sa vision, sa lunette. Puis c'est un spectacle qui m'avait chaviré, bouleversé. Vraiment, la façon qu'elle nous a raconté cette histoire-là, qu'elle a plongé en elle. Et je pense que pour moi, quand j'y repense, elle a ouvert une petite porte à quelque part dans ce droit-là de se raconter de cette façon-là. Puis on dirait qu'après,

0: j'ai comme artiste, j'ai eu envie moi aussi de le faire d'une façon.
1: C'est ce que tu as fait avec le piano et le torrent.
0: Ben oui, oui, puis je la remercie pour ça parce qu'il y a des spectacles qu'on voit comme ça qui nous changent comme artiste aussi. Puis Sariane, ben c'est une autrice, une réalisatrice aussi qui fait des choses merveilleuses. Je l'aime vraiment beaucoup.
1: Et l'autre spectacle que tu as mentionné, c'est un moment où le temps s'est arrêté pour toi. C'est un pianiste islandais, Ólafur Arnalds.
0: Exact.
1: On l'écoute.

0: C'est très beau, ça.
1: Ah, mon Dieu, capotez-vous.
2: Oui, ouais, okay. On entend les touches aussi. Je ne sais pas c'est quoi le traitement.
3: C'est mon sang.
0: C'est d'une beauté sans nom. J'ai vu Olafur ici même au
1: à Radio-Canada?
0: Non, non, c'est pas ici, pas en tout. Qu'est-ce que je raconte là? À la place des arts, excusez.
1: Oui, ben on n'est pas si loin.
0: Ici, pas très loin. À la place des arts, à Wilfrid Pelletier, voilà. Et j'étais justement en recherche, peut-être pour le piano et le torrent, puis j'ai acheté des billets à tout le monde. J'ai voulu y aller en gang avec Ghislain et Luc Lavigne, avec qui je travaille beaucoup en studio, puis on s'est retrouvés là. Puis c'était de le voir sur scène, d'une générosité, puis le temps s'est carrément arrêté parce que c'est un artiste très, très généreux sur scène, qui nous raconte aussi, puis il y avait un fil narratif dans son histoire, dans tout ça. J'ai trouvé ça extrêmement inspirant. Puis c'est un artiste que je rêve un jour de revoir. Puis mon rêve, c'est d'aller en Islande, je sais pas, le rencontrer. Là. Non, c'est pas vrai, je vais pas faire ça.
1: Mais Éric Jacquot recroisé est devenu ben chum avec Isabelle Boulay. Ben, tout est possible.
0: Je rêve d'aller enregistrer dans son studio en Islande. Mais tu sais, on se met des rêves.
1: Il faut les nommer, il faut être précis.
0: Voilà, ça prendra le temps que ça prend.
1: Et on voudra avoir un suivi sur ce rêve-là quand même.
0: Avec joie.
1: Mais c'est intéressant, donc il y a quand même un lien. Le spectacle de théâtre et le spectacle de piano nous ramènent vers le piano et le torrent. Donc,
0: C'est drôle, j'avais pas pensé à ça. Oui, peut-être que c'est ça. J'étais dans une période où la porte était ouverte à l'inspiration.
1: Ouais. Ça nourrit autant la spectatrice que l'artiste. On est toujours donc dans le CV de spectatrice de Viviane Audet. Je suis pas étonnée qu'avec Viviane, on va inaugurer une nouvelle catégorie dans le CV de spectatrice. Celle du spectacle qu'on est fier d'avoir vu, mais dont on se souvient pas.
0: Ah, bon.
1: On va aller écouter un extrait. Et pourtant, c'est quelqu'un habituellement qui est assez mémorable.
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0: Donc, tu nous mentionnes que tu es fière d'avoir
1: oui,
0: vu Jean Leloup.
1: Je suis si fière de l'avoir vu, je ne m'en rappelle pas du tout. Là, je vous explique, OK? Je me souviens de m'habiller pour y aller, de prendre l'auto, de rouler jusqu'à Bonaventure.
0: Tu partais de où?
1: Maria.
0: OK.
1: Maria Bonaventure. Je me rappelle du retour de Bonaventure. On embarque dans le char et je reviens à Maria. Et là, cette semaine, là, j'ai fait une enquête. J'ai enquêté. Là, j'ai appelé mon amie Catherine Ève. J'ai dit, on a-tu vu ça? Elle a dit, je pense que j'étais pas là. C'est bon. J'ai écrit à mon amie Christine. J'ai dit, t'en rappelles-tu? Elle a dit, je me rappelle de mes pieds sur le béton à l'aréna de Bonaventure. Je fais, parfait. Donc, on y est allé.
0: On a des indices. Ah.
1: Là, j'ai écrit à mon amie Sarah. Elle fait, mais voyons, Viviane, c'est le meilleur show qu'on a vu de notre vie. On était tellement sur un nuage après que ça nous a pris, je pense, 2 heures pour s'en remettre. Voyons donc. Puis là, j'ai dit, oh mon Dieu. Mais je pense que. Peut-être à l'inverse des chocs post-traumatiques.
0: Oui, ton cerveau t'a protégé.
1: Tu comprends?
0: C'était trop beau.
1: Exactement. Fait que là, j'ai dit à Sarah, est-ce que je peux me greffer dans ton souvenir? Elle m'a dit oui. Donc,
0: C'est magnifique.
1: Puis en revenant, ici tantôt, j'ai écouté le dôme. Mm-hmm. Parce que c'est quand même le dôme, là.
0: Mais oui, en plus, c'est ça, là. C'est...
1: Puis je me suis dit, peut-être ça va me revenir. Peut-être qu'il va y avoir un flashback. Aucunement.
0: Pas encore.
1: Toujours pas.
0: Il y a un moment où tu t'y attendras pas.
1: Et ça va revenir. En fait, c'est pas vrai. Je me souviens d'une image. Faut quand même que je sois honnête. Jean Leloup avec une choriste. Mais juste une image, mais j'aurais pu voir ça aussi à TV.
0: Je sais pas. Mais ce que j'aime le plus dans tout ça, je pense, c'est que t'es fière. T'es fière de l'avoir vu.
1: Mais peut-être que, je sais pas, là, peut-être que c'est pas bon tout ça non plus de pas se rappeler. Mais en tout cas, peut-être qu'un jour, ça va m'en revenir.
0: Mais, dimanche soir, si tu veux aller le vivre, à 21h, c'est pour la suite du Dôme au Franco de Montréal. Donc, un spectacle qui souligne les 30 ans.
1: Ah, quelle
0: peut-être
1: belle idée.
0: Peut-être que là, il y a des choses qui vont revenir. Sinon, tu peux rester dans le souvenir de ton amie Sarah.
1: Oui,
0: qui t'a permis
1: d'y être. Je vais faire ça.
0: Il y avait aussi 2 autres spectacles dont tu te souviens dans la catégorie fière d'avoir vu. Entre autres, un spectacle que tu as vu probablement un peu avant Jean Leloup.

0: Je me rappelle de tout. Oh, wow. Le cerveau peut pas tout retenir, mais Marie-Carmen, c'est sûr que nous le faire au complet.
1: C'est sûr que quelque part dans ma mémoire, ça prend beaucoup de place au disque dur parce que le cobra était vraiment gros.
0: OK, là, il y avait un cobra.
1: Elle sortait d'un cobra. Elle sortait.
0: Donc, c'est l'album Miel et Venin.
1: Un cobra, c'est un serpent.
0: Un reptile.
1: Énorme. Encore là, énorme. L'était-il vraiment? me semble que oui. Fait qu'elle sortait de ça et c'était entre l'ombre et la lumière. Mes parents m'amenaient voir des spectacles beaucoup, beaucoup. Tu sais, je suis chanteuse, ouais. Chanceuse, je les remercie pour ça. Je suis très fière d'avoir vu ça. Puis, je suis fière de m'en rappeler.
0: Oui! Je suis fière de m'en rappeler. Oui. C'est tellement beau. Et sinon, Leonard Cohen. Donc, tu as eu la chance de voir. C'est quoi, la tournée d'adieu de
1: la tournée Leonard d'adieu, puis c'était le dernier spectacle au Centre Bell.
0: En novembre 2012.
1: Exactement. Et on avait des très, très, très bonnes places. Des amis nous avaient invités là. Puis j'ai le souvenir de lui à la fin du spectacle. Je pense qu'il est minuit. Ça n'a pas de bon sens. Mmh. Quelle énergie il y avait. Et il était à genoux en train de chanter. Mmh. Là, tu sais, comme il donnait tout. Il a tout donné jusqu'à la fin.
0: C'était une intensité.
1: Une grande intensité. C'était beau. Je suis fière d'avoir vu ça.
0: Ce qui fait donc que lorsqu'on t'appelle pour les sorteux puis qu'on te propose d'aller voir un spectacle qui s'appelle Choir, avec le titre Alléluia, tu dis ben oui, je vais y aller. Moi, j'adore Leonard Cohen.
1: Oui, vous m'avez bien eu.
0: C'est la catégorie spectacle où vous êtes allé par obligation. Là, c'est très méta comme moment, mais donc c'est un spectacle qu'on t'a demandé d'aller voir pour nous. Oui. Et c'est pas ça que c'était.
1: J'ai rien compris. Je sais pas ce que j'ai vu encore, mais je m'en rappelle, tu sais. Oui. Mais je sais pas qu'est-ce que j'ai vu jusqu'à. C'était comme un karaoké. Les gens chantaient, mais c'était tellement. Il y avait juste. Et là, je peux pas commencer à chialer là.
0: Non. Mais bref, le concept c'est qu'on se réunit plein de gens ensemble.
1: C'était ça.
0: Oui. C'est de ce que je me rappelle que tu m'as dit.
1: Oui.
0: Donc tout le monde a les paroles de la chanson et finalement vous répétez la même tune pendant.
1: Oui.
0: Beaucoup de temps.
1: Avec un grand écran avec des mots, puis deux gars avec deux guitares.
0: C'est une chorale, finalement. T'étais dans une chorale.
1: Oui, mais je savais pas.
2: C'était-tu pour un événement, pour être filmé, maintenant?
0: Mais c'est Choir. C'est le nom de cet événement-là.
2: Okay, c'est pour chanter ensemble,
1: les gens chantaient ensemble, mais j'ai pas senti la frénésie du chant choral. C'est ça que je recherchais. Mon père était venu avec moi, il était parti à un moment donné.
0: Heureusement, parfois, on t'a mis sur de bonnes pistes catégorie spectacle qui t'a agréablement surprise, c'est dans le cadre des sorteux, c'est Marie-Denis Pelletier. Qu'est-ce qu'elle t'a fait vivre?
1: Elle m'a fait vivre. J'ai tellement pleuré à ce spectacle-là. Et Dieu sait que je m'en attendais pas. J'aime Marie-Denise, comme on l'aime tous. On l'adore. Mais j'ai vu les qualités d'une grande interprète comme on ne valorise plus aujourd'hui. Parce que, pour plein de raisons, je pense que le métier d'interprète, ça a été un métier très, très, très valorisé, peut-être plus dans les années 90, les grandes chanteuses, il y avait cette affaire-là. Et là, j'ai vu à quel point elle avait une grande sensibilité. Et quand elle a chanté La Manicouté, qui est pour moi la plus grande chanson du répertoire québécois là, de Gilles Vigneault, elle nous a garoché ça, là. Mais je veux dire, je pense qu'on était tous dépeignés à la fin. J'étais debout sur mon siège à crier... Je t'aime, bravo, que ça, là. Bravo, Marie-Denis,
0: je me rappelle de ça. Je me suis surprise à crier... On t'aime, Marie-Denise.
1: J'ai crié, on t'aime, Marie-Denise. Beaucoup. Avec ma mère, on était vraiment là, les deux là, complètement sous le charme. Ouais. Puis je l'aime encore après. C'est une artiste que j'aime beaucoup.
0: Quelle belle capacité d'émerveillement. Faut cultiver ça, Viviane Audet. Avec ton conjoint Robin Joël Cool et tes enfants, vous avez fait un grand voyage en Australie. Vous êtes partis pendant plusieurs semaines là-bas. Vous avez vu quelques spectacles, dont la comédie musicale Elf à l'Opéra de Sydney. Je suis très jalouse de ça. Oui. Mais on va se permettre une petite parenthèse animalière parce que tu dis que le plus beau spectacle que tu as vu en Australie, c'est le spectacle des pingouins.
1: Je ne savais pas si je pouvais mettre des pingouins dans cette histoire, mais...
0: C'est accepté.
1: C'est à Phillip Island, qui est comme une île au sud de Melbourne. En face, c'est l'Antarctique. L'Antarctique, le continent, l'Antarctique, c'est le continent. Et je ne sais jamais. Je regarde la professeure juste en face. Là.
3: Le prof de français, même.
0: Je ne voudrais pas être consultée en ce moment.
1: Mais à tous les soirs de la vie, à 8 heures, il y a des estrades, on est sur le bord de l'eau, on fait silence. Là, il y a des gens, de la faune, c'est très, très hot pour ça, l'Australie. On ne parle plus. Et à 8 heures tapant, des centaines de petits pingouins sortent de l'eau. Et là, ils sortent, et là, ils retournent se cacher parce qu'ils ont peur. Et ils reviennent, et là, ils vont se cacher dans les petits terriers. C'est d'une beauté sans nom, la nature. C'est une des choses les plus belles que j'ai vues.
0: Ouais. Puis c'est quoi les manteaux de laine pour pingouins?
1: Il y a des madames, le club des fermières de probablement l'Australie.
0: Ou l'Antarctique, ils ont peut-être fait la route.
1: C'est une collab. Font des petits manteaux de... Ça,

0: aucun sens. Jacques a dit, j'ai pensé à en amener en plus. Ils font des petits manteaux de laine pour leur mettre parce qu'ils ont froid.
1: Mmh. Ça n'a pas de bon sens. L'agent de la fonte permet ça?
0: Oui, mais c'est tout ça. Il faudrait que je continue mes recherches, mais tout ça est voulu.
1: Ça fait partie
0: là.
1: Des mœurs, là.
0: En tout cas, j'en ai acheté. Ça, c'est sûr que ça fonctionne parce que là, tu es dans l'émotion totale puis tu achètes tes 12 petits pingouins en peluche et les manteaux.
1: À partir de maintenant, sachez-le, on peut parler de spectacle animalier dans le CV bon, de spectatrice. Je vais te faire jouer un extrait, puis je vais voir si ça a encore le même effet sur toi musicalement.

0: Je t'ai laissé le temps d'y aller. T'as fait j'ai vu le chemin que ça fait.
1: C'est Graham Skunk?
0: Oui!
1: Ben oui,
0: t'as dansé ta vie.
1: Ben oui, j'ai dansé ma vie. Ils étaient venus. Hey, ils étaient venus à Maria. comment ça s'appelait? Une affaire, là. Genre, pas Pepsi Jeunesse, mais genre Pepsi Jeunesse, mais
0: le
1: Maria.
0: Le salon Pepsi.
1: Oui, le salon de la jeunesse, mais Maria. Carleton, tu sais. Bon, en tout cas. Puis, c'était incroyable. On avait dansé comme s'il n'y avait pas de lendemain dans ce petit chapiteau du centre communautaire.
0: Ce qui nous amène presque directement à la question body surfing ou mosh pit?
1: Mosh pit avec un casque, oui. Idéalement. Mais non, mais j'en ai déjà fait, mais il me semble que je m'étais faite mal. C'est flou, ça aussi.
0: Oui. Ouais.
1: Puis body surfing, je sais pas dans quel contexte je pourrais faire ça, mais...
0: Tu m'en rends Robin Joël.
1: Ben non, moi, je veux pas qu'il fasse ça, parce que c'est sûr qu'il va se planter. Non, on veut pas.
0: Direct sa brouette.
1: Mais un jour, j'en rêverais.
0: Mais Alexandra Streliski en a fait dans son spectacle aux plaines d'Abraham.
1: Ben écoute, j'essaie ça.
0: Le plus doux, le body surfing le plus doux qu'elle a fait. Mais bon, c'est sûr que...
1: Ben Lac Brome, je m'en viens.
0: On recommande toujours d'avoir un contact visuel avec les gens avant
1: c'est
0: de
1: comme le test de la confiance, hein?
0: Pour oui, vrai, mais avec des gens que tu connais pas.
1: C'est très bon.
0: Tu me tiendras au courant de ce qui se passe à Lac Brome. Tu travailles beaucoup avec le réalisateur Raphaël Ouellet, qui était d'ailleurs assis dans cette chaise il y a deux semaines. Puis on n'a pas encore fini là, de faire le tour de ce CV de spectateur. Donc, tu composes beaucoup de musique pour les films de Raphaël Ouellet, dont le prochain, Hanté. Mm-hmm. Et tu vas voir des spectacles aussi avec lui.
1: Oui, on est juste après le Cèdre penché, on avait fait un film ensemble qui était son premier film finalement, Raph. Puis après ça, il m'avait acheté des billets pour aller voir Cat Power au Métropolis. C'était The Greatest, je pense le titre, Greatest.
2: The Greatest.
1: Merci. Et c'était si beau. C'était tellement un beau moment. Puis Raph, c'est vraiment quelqu'un qui m'a fait découvrir beaucoup, beaucoup de musique, qui m'a ouvert sur beaucoup de choses. C'est un mélomane, puis ben, c'est un ami. Puis c'est vraiment quelqu'un qui a parfait ma culture musicale. Ouais.
0: On va aller revivre un moment avec la voix de Cat Power. Ah.

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1: Power. C'est si beau. Ça me rappelle que je me suis acheté une auto-harpe. Puis que je m'en sers pas assez.
2: C'est des petits rappels comme
1: je
2: ça.
1: Je
2: oui, oui.
3: Like my home, soyez prêts.
1: Auto-harpe. Body surfing.
2: Il va s'en passer des choses là-bas. Cat Power, pour les gens qui s'intéressent, va être en spectacle entre à Montréal le 27 juillet au Théâtre Binfield. J'ai l'impression qu'avec le rosé, tu seras pas dans les parages.
1: Oui, je pense que je suis quelque part dans beaucoup de kilomètres.
2: Ce sera pas possible. Là. Le temps passe vite. Quelques questions en rafale. Parce que je veux vraiment que tu me parles de ta relation au rappel.
1: Ah!
2: Viviane Audet.
1: Ben, comme spectatrice ou comme...
2: Ben, les deux.
1: OK, comme spectatrice. Ben, comme spectatrice. Pas trop.
2: Oui, pas trop long.
1: Pas trop de rappels.
2: Ouais.
1: Deux.
2: Oui.
1: Peut-être trois.
2: Comme artiste.
1: Comme artiste, je suis très angoissée au niveau du rappel. Je reviens très vite.
3: Oui, il faut. Ben, il faut parce revenir que là, vite. Ben, là, le petit mensonge de « on a fini », là.
1: Ah, c'est tannant.
3: Ça suffira.
1: Puis,
2: limite agressive, là.
1: Ah, moi, je suis un peu agressive.
2: T'attends pas que les gens te demandent de revenir.
1: Ben, je leur laisse une seconde. En fait, souvent, là, ben, tu sais, c'est pas comme... Je dis pas que j'ai des rappels tout le temps, mais tu sais, comme ça arrive.
2: Ouais.
1: Donc, après le spectacle, si je fais mon salut, là, je sors, puis j'ai tellement... Parce que... Il y a un punch dans mon spectacle qui est dans mon rappel. Fait que s'il n'y a pas le rappel, on dirait que c'est pas complet. Fait que je veux. Oui, je suis un peu agressive, j'en reviens vite.
2: Agressive.
1: Mais j'aime ça, j'aime ce petit moment-là, c'est beau, c'est doux.
2: Merci beaucoup, Viviane Audet, pour ta générosité. Tu vas être en spectacle au Théâtre C de Chicoutimi le 27 juin. Et après ça, la tournée se poursuit. On invite les gens aussi à aller consulter tous les spectacles du Rosec. Il y a la saison 2 de Piano Public qui s'en vient aussi. Merci beaucoup d'être là. Une

0: Quelle joie, on l'apprécie. Dans un instant, il y a l'algorithme littéraire Mathieu Gosselin qui va t'offrir des sélections de lectures sur mesure pour toi. Mais juste avant, Éric Chacour, à la programmation musicale, on écoute quelle chanson et pourquoi?
1: Ah bon, on écoute une chanson de ma vie antérieure. Mmh. Oui, je suis la réincarnation de Joe Dassin.
0: Ah!
1: Je ne l'ai pas souvent dit, mais maintenant que vous m'interrogez dessus. Si on regarde la date de naissance de Joe Dassin, que vous avez en tête, Émilie.
0: Non.
1: 5 novembre 38, vous avez raison.
0: Oui.
1: Et qu'on inverse les deux derniers chiffres, on obtient 5 novembre 83. C'est moi.
0: Ah, si ça, ce n'est pas une preuve scientifique, je me demande ce que c'est.
2: Je ne suis pas prof de science, mais j'accepte.
1: Et donc, je vous demande, Émilie, de recevoir cette déclaration de ma vie antérieure dans les yeux d'Émilie par Joe Dassin et Hélène Segarra.
0: Merci.
2: Très bon.

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2: Ouh, qu'est-ce qu'on a vécu avec cette version de Joe Dassin, duo posthume avec Hélène Ségara. D'ailleurs, dimanche, moi, je vais voir les versions d'Étienne Copé.
3: C'est tellement beau.
2: Très hâte de voir ce spectacle-là. Bon, Viviane Audette, tu viens de nous alimenter en anecdotes. On a le goût de sortir grâce à toi et nous, on a envie de te redonner. Alors, on a demandé à Mathieu Gosselin, notre algorithme littéraire, auteur et comédien, d'enfiler sa cape de super-héros de la lecture et de jouer son rôle. Est-ce que tu t'es senti inspiré par la personne de Viviane Audette, Mathieu?
4: Ben, écoute, Émilie, c'est dur de ne pas être inspiré par Viviane Audet, par tant de lumière, de feu d'artifice qui émane d'une seule personne, mais aussi par ce regard là, doucement malicieux qu'on lui connaît, ce sens inné aussi du punch et de l'anecdote, que, comme tu l'as si bien dit. Je vais donc essayer de rendre hommage à ces différents aspects de la personnalité de Viviane, mais aussi à sa musique qui nous submerge toujours de l'envie de voyager, qui nous appelle aux grands espaces. Musique sur laquelle il est facile de faire nos propres scénarios et de se laisser aller aussi à de grandes rêveries. Alors, commençons par la poésie. Parce que pour moi, la poésie...

0: devrait toujours être le commencement de toute chose, hein, c'est dit, voilà. Alors, première suggestion, le recueil « Une vie bien dormie » de Timothée William Lapointe, publié aux éditions de Ta Mère. Alors, Timothée William Lapointe nous avait donné l'excellent « Verdun Land » qui avait été coécrit avec Baron Marc-André Lévesque. Et là, il revient cette fois-ci avec « Une vie bien dormie » qui sont des pérégrinations poétiques, philosophiques parfois, d'un commis d'épicerie dans Verdun. Alors, Verdun est dans la mythologie de cet auteur-là. Wow. Il y a dans l'écriture de Lapointe cette même malice douce qu'on peut reconnaître dans le regard de Viviane. C'est une intelligence qui est un brin baveuse, qui est tissée de références populaires, de conversations archi-quotidiennes, d'angoisses cosmiques, de sommeil profond. Bref, l'auteur arrive dès les premières pages à nous rendre complices de ce personnage qui est à la fois attachant et complexe de commis des fruits et légumes. Comme dans le poème qui va suivre, vous allez voir qu'il y a un certain sens du punch aussi. Tout ce qu'on fait vraiment, c'est des carrés, des triangles, des cercles, des rectangles qui sont vraiment juste des carrés sur le long. Et puis, t'as la nature qui, sans se froisser une manche, te rote un ananas. Là où le recueil brille, selon moi, c'est par la place essentielle que l'auteur accorde à la toute-puissance de l'imaginaire, mais aussi à sa capacité de rendre la partie de nos vies que l'on passe à l'intérieur de notre tête. On passe beaucoup un bon moment souvent à l'intérieur de nos têtes, soit par l'inaction, la rêverie ou pendant le sommeil carrément. Ben, il arrive à rendre ces moments-là magnifiques et poétiques. Puis c'est peut-être comme ça qu'on arrive à accomplir une vie bien dormie, selon lui. Mais à travers les luttes intérieures des personnages, la critique de la surconsommation, l'angoisse face à la fragilité du genre humain, l'humour des conversations, entre autres, soit avec le diable, soit avec une date. Il y a aussi parfois dans le recueil des paroles sages toutes simples, comme celle-ci. Sur son lit de mort, personne ne va regretter d'avoir trop aimé, d'avoir trop donné, d'avoir trop mangé ses légumes. Alors, sois triste si t'es pour être triste. Sois fâché quand tu vas être fâché. Sois honnête si tu peux être honnête. Mais je t'en prie, fais pas comme si tu savais pas déjà quoi faire.
1: Ah, c'est bon!
2: Une vie bien dormie. Wow. Donc, de Timothée William Lapointe, on trouve ça aux éditions de Ta Mère. Oui. Prochaine suggestion, est-ce qu'on est encore dans le thème de l'épicerie?
0: Non, non, non. Là, on sort de l'épicerie, on s'en va visiter la profondeur insondable des océans avec Aquarium, qui est un roman de J.D. Curtness, qui est une écrivaine Innu de Chicoutimi. Et pourquoi ce livre-là? Ben, je me dis peut-être que ça rappellerait justement la Gaspésie natale. Fait qu'il y a un beau rapport au maritime.
1: Ou l'Antarctique.
0: Ou l'Antarctique, exactement, pour être dans le thème. Alors, c'est un roman, selon moi, l'autrice en fait accomplit un tour de magie avec Aquarium parce qu'elle réussit à nous garder en haleine en nous faisant voyager de la préhistoire québécoise jusqu'à un futur juste assez proche pour que ça nous pose de sérieuses questions. Mais c'est aussi un tour de magie parce qu'à travers une structure qui est quand même assez éclatée et à travers une multitude de points de vue narratifs, elle réussit à garder un grand sentiment d'intimité. Parce qu'elle nous fait voir l'histoire par les yeux, entre autres à travers les yeux d'une baleine boréale, ceux d'un jeune guerrier paria de la préhistoire qui a trop souffert pendant son tatouage rituel, fait qu'il fuit sa tribu, ceux d'un jeune homme qui fuit la conscription dans la Première Guerre mondiale, et même à travers les yeux aveugles d'un très vieux requin du Groenland, comme dans l'extrait suivant. Ses yeux ont aussi été mangés par les parasites, inutiles. Même s'il frôle l'air de son museau à la limite du monde, tout demeure noir. Aveugle depuis 200 ans, le souvenir flou de la lumière subsiste, logé profondément au milieu de son encéphale. Il trouve le festin, les baleines sont déjà loin. Il est le premier à servir, exploit rarissime. Il arrache des morceaux d'une chair fraîche et dense. Rassasié, il se laisse doucement couler vers le fond, à nouveau dans l'attente. C'est une saga millénaire que nous propose J.D. Curtness, une histoire où toutes les trames qui se tissent finissent par se mêler à la vie de l'héroïne principale qui s'appelle Emerald Pick. Et Emerald, c'est une femme qui a perdu sa mère très jeune dans sa vie et qui est devenue chercheuse. Et elle se spécialise dans le... En fait, elle sauve des écosystèmes, dont la barrière de corail. Elle est reproduite dans un aquarium, c'est des écosystèmes très complexes. Elle est engagée dans une mission internationale pour aller en Arctique cette fois-ci, pas en Antarctique, pas sauver des pingouins, mais sauver tous les écosystèmes qu'il y a qui sont très fragiles dans l'Arctique. Et ça va arriver en même temps qu'une épidémie mondiale de rage. Et là, elle a la chance, elle, d'être enfermée sur le bateau, pris dans les glaces, en plein milieu de l'Arctique.
1: Donc protégée.
0: Donc protégée, oui, de cette épidémie-là. Et elle va donc découvrir peut-être le dernier écosystème intact de l'Arctique. L'autrice se sert du futur pour affirmer avec force et espoir toute la persistance du vivant puis la résistance à travers le temps. C'est un roman extrêmement lumineux et plein des mêmes feux d'artifice que la personne de Viviane Audet.
1: Oh, c'est gentil, ça.
2: Wow.
1: Je rappelle le titre, donc Aquarium au pluriel de J.D. Curtness. Ça s'est paru à l'instant même. Merci beaucoup, Mathieu Gosselin. Dans un instant, c'est le top 5 des meilleurs moments de la semaine selon Fabiola Nirva-Aladin.

0: c'est là-dessus que se termine la programmation musicale honorifique. D'Éric Chacour, Mika, c'est la vie. Éric, pourquoi cette chanson-là, précisément?
1: Ben, cette chanson-là a une petite histoire. Alors, les auditeurs et auditrices qui étaient là en première heure savent maintenant que j'étais avec Isabelle Boulay au spectacle de Mika.
0: Voilà, il ne fait pas juste se vanter, là, ça fait partie de l'anecdote.
1: Voilà. Ça reste une surprise, j'étais pas au courant qu'elle viendrait, mais enfin j'étais avec elle pour ce concert. Et il se trouve que ma sœur a couché à Paris au moment où j'étais à ce concert. Et donc j'avais l'obsession d'avoir la première photo de ma nièce, Zoé. Et puis je voulais savoir sur quelle chanson elle allait naître. Et elle est née sur...
0: C'est la vie.
1: C'est la vie. Et en plus, Zoé veut dire vie, ce qui est quand même merveilleux.
0: Mon Dieu.
1: Donc voilà.
0: Moi, il faut cueillir ça. Hein? Oui. Il y a des choses qui se présentent, on fait que les cueillir.
1: Je montrais la petite photo à Isabelle et tout, on dansait tous les deux, c'était merveilleux.
0: Mais c'est quoi cette vie? C'est quoi cette vie, Éric Chacour?
1: C'est une question que je me pose tous les jours.
0: Merci tellement pour cette programmation musicale qui était festive, heureuse, à ton image. Ça a été vraiment un bonheur de présenter tes chansons.
1: Vous me l'avez rendue au centuple, là.
0: Merci beaucoup, Éric Chacour.
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0: Ah, Fabiola, Nirva, Aladdin, tu vas nous faire vivre un moment très méta, là, parce que c'est un top 5 d'une semaine qui avait déjà été assez généreuse en rétrospective.
3: Oui, vraiment, j'ai eu l'impression de porter le fardeau du meilleur de, du meilleur de, du meilleur de.
0: Et là, maman, on fait une petite réflexion sur l'entre-soi, là, mais bon,
3: on s'en repart. Et je commence tout de suite, là, parce qu'il y a du stock là-dedans. Ouais. Lundi, on a reçu à l'émission, je fais toujours comme si c'était la mienne, on a reçu le comédien Pierre-Yves Cardinal, qui est un acteur que je connais pas personnellement, bien qu'on ait des amis en commun. Et il était là pour présenter son film qui est sorti l'an passé en France et qui sort enfin au Canada aujourd'hui même.
0: Qui brille au combat.
3: Oui, absolument. Et il parle de sa rencontre professionnelle avec Mélanie Laurent et j'aimerais ça qu'on l'écoute.
4: En tombant dans le vif du sujet, on peut dire, ce qui m'a épaté, c'est qu'elle se renouvelle constamment. J'avais l'impression que chaque prise était tout le temps un petit peu différente, tout en étant toujours très investi. Mais vraiment avec des, tu sais, des,

0: des chemins qui sont assez différents dans le rendu, dans le ressenti, même si le ressenti était plein, c'était souvent des trucs complètement différents. Puis à un moment donné, je me rappelle, j'ai fallu que je fasse OK, là. Arrête d'être spectateur, là. Faut comme tu joues ton bonhomme, là. Fait que.
1: Tu peux pas être

0: je crois.
1: Dans sa façon de raconter cette rencontre-là avec Mélanie Laurent, il y a eu plein de choses qui se sont éveillées en moi. D'abord, mon envie de jouer, là. J'ai, d'être en tournage et de vivre des moments comme ceux-là, entre autres avec mes collègues de Kamikaze sur qui je trippe ben raide, pour le dire comme ça.
2: Et moi donc, et, j'adore cette émission.
1: Oui, et ça, je trouvais que ça, peu importe la profession ou le métier qu'on pratique, cette envie-là d'admirer ses collègues de travail, je trouvais ça grandiose comme posture de se dire, j'ai envie de regarder mes collègues travailler et d'admirer leur façon de faire, même quand elles sortent un peu des sentiers battus. Puis là, j'ai pensé à ma collègue prof, mais surtout mon amie Marc-Claude à l'école, que je la regardais planifier, enseigner, puis je me disais, mais elle est tellement bonne. Puis là, c'est la fin de l'année, puis là, j'arrête pas de penser au prof parce que je sais à quel point on est fatigué, c'est la session d'examen. Bref, ça a fait sortir tout ça en moi, cet extrait-là de Pierre-Yves Cardinal. Alors, merci pour ton beau travail. Maintenant, mardi, on a passé 30 minutes avec l'auteur Boris Cyrulnik, qui est un auteur de 88 ans, que moi je ne connaissais pas du tout, qui a popularisé le concept de la résilience. Et il venait donc pour parler de Au saccage des petits bonheurs, qui est maintenant disponible. Et j'aurais envie qu'on l'entende parler de... C'était dans l'intro de ces 30 minutes.
2: Boris Cyrulnik, elle vous ramène où, cette chanson-là?
3: De l'eau.
4: Elle me ramène à l'avant-guerre. C'est-à-dire que c'était, malgré les nuages noirs qui arrivaient, il y avait quand même des moments de bonheur. Et ces petits bonheurs ont probablement imprégné dans ma mémoire des facteurs de protection. J'ai mélangé dans cette phrase le bonheur des petits bonheurs de la relation quotidienne et les indications actuelles de la neuroimagerie qui montrent que ces petits bonheurs du quotidien laissent des traces dans le cerveau et dans la mémoire.
1: Ces petits bonheurs du quotidien laissent des traces dans le cerveau et dans la mémoire. Que dire de plus? Faut pas se sentir mal de vivre l'horreur des fois. Notre vie va très, très mal. Autant que de savoir vivre du bonheur à l'intérieur de cette horreur-là ou à travers plutôt. C'est une question de survie. Puis je trouvais qu'on était choyés comme machine humaine de savoir qu'on pouvait avoir ces petites percées de lumière dans l'horreur. Et c'était magnifiquement dit. Toute cette entrevue-là vaut la peine d'être réécouté parce que je pourrais juste le citer pour le reste de mes jours. Ce serait bien en masse pour vivre. Mardi, on a eu droit au palmarès des meilleurs essais, selon l'équipe d'Il restera toujours la culture. Et on a parlé de Archives de nos amitiés imparfaites de Benoît Jodoin, avec son expression « faire l'amitié » qui est au centre de ma vie. Écoutons ça.
2: Il adhère pas d'ailleurs à l'expression « une famille choisie » parce que pour lui, ça reviendrait à dire que la famille est plus importante que l'amitié. On écoute Benoît Jodoin.
5: J'ai essayé d'activer la question de l'amitié à partir de cette pensée-là pour dire qu'est-ce qu'il y a de bizarre dans certaines amitiés et en quoi c'est une richesse, en quoi est-ce que ça peut nous sortir de certaines contraintes, certaines manières de faire, certaines définitions strictes de ce que ça devrait être l'amitié. Par exemple, l'amitié entre hommes, est-ce que vraiment on va à fond dans notre confort d'un partage d'intimité entre hommes dans une relation d'amitié? Peut-être pas. Donc, pour moi, c'est vraiment ça. Queeriser l'amitié, c'est devenir bizarre avec quelqu'un qu'on appelle ami.
1: C'était dur pour moi de passer à côté de ça. Je pense que cette œuvre-là a été écrite pour moi.
2: Oui, voilà.
1: On le sait, l'amitié, c'est au centre de ma vie. Je ne suis qu'amitié. Mes amis, c'est précieux. Mon chien, c'est mon ami aussi. C'est Mathieu Bérubé, d'ailleurs, l'auteur, compositeur, interprète, qui parlait de sa chienne, Joséphine, en disant, je suis pas son maître, je suis pas son père, c'est vraiment juste ma meilleure chum. Puis ça m'a suivi jusqu'à l'adoption de mon chien. Alors, j'y adhère, là. Moi, j'adore les essais et je suis très contente qu'on ait eu accès à ce top 5-là. Je passe maintenant à mercredi. Avant de parler de mercredi, j'aimerais ça faire une mention spéciale à la crise cardiaque que j'ai eue lors du signal sonore sympathique là, du « on lit quoi » de mercredi. Il y avait des signaux sonores pour dire aux gens « ok, votre tour est passé, j'ai failli faire une crise cardiaque ». Si jamais c'est votre cas aussi, on est ensemble là-dedans. C'était un cauchemar.
2: C'était limite, ça se voulait marimba, mais c'est comme devenu un peu musique d'Oscar, « tais-toi, il faut passer à l'autre ». Mais je comprends que t'as fait le son.
1: J'ai adoré ça. Mercredi, on a eu droit à la présence de Cara Carmina, qui nous a offert un hommage à l'actrice Sophie Fauché qui nous a quittés cette semaine. J'aimerais qu'on entende un petit morceau.
6: Elle m'a donné la chance de faire mon rêve réalité, de faire un livre jeunesse. Et à ce moment-là, quand je l'ai rencontrée, je ne parlais pas français. Tu comprends? C'est une femme qui m'a donné tellement. qui a croyé à moi, qui a

0: vous une richesse de travailler avec moi et pour ça et pour son amitié qui s'est développée après et avec notre travail, je serai toujours reconnaissant et plein d'amour avec elle.
1: C'est l'illustratrice de toute la série Frida.
2: Exactement. Puis moi, ça me touche toujours quand des gens travaillent ensemble, se découvrent et terminent ça avec une grande amitié. Ouais. C'est toujours très touchant. Et surtout que par la suite, on a eu droit à un retour sur une anecdote que Sophie Fauché avait racontée dans le segment En famille. Et ce à quoi Cara a répondu.
1: Cara, Carmina, tu reconnais la Sophie Fauché que t'as connue?
0: Ah, mais tellement. Elle était comme ça. Elle était folle. Une extraordinaire folle. Mais
2: c'est ça. C'est
1: une extraordinaire folle.
2: Une extraordinaire folle. Quand je vais mourir, j'aimerais ça qu'on puisse dire ça de moi, honnêtement.
1: C'est noté.
2: C'est la plus belle chose qu'on peut dire. Je l'ai pas connue vraiment, mais j'étais contente d'avoir cet hommage-là. Ouais. J'ai passé une journée avec elle sur Échoué, puis je garde ça en mémoire très précieusement. Et je termine avec le club d'écoute musical d'Ingrid Saint-Pierre et Dominique Tardif, en fait leur Indom. Et je veux juste laisser la parole à Ingrid Saint-Pierre qui nous parle de « Je veux toujours mourir l'été ».
1: Ben, en fait, c'est une œuvre qui arrive pile au bon moment, au tout début de la belle saison, hein, la belle saison entre guillemets, l'été. Okay. Cette saison, donc, il faut en profiter.
3: Hein, ouais, c'est vrai qu'il y a un petit... c'est impératif. Hein, soyez heureux, c'est l'été.
1: Exactement. Comme s'il fallait performer nos saisons en plus. C'est particulièrement la saison estivale.
4: Faut tout performer.
1: Faut tout performer. Donc, 3 mois de lumière, de liberté, de parfait bonheur, d'estivants joyeux, de serviettes de plage chargées de corps chatoyants, de crème glacée, d'humains photographiques, d'apérol spritz sur fond de piscine hors terre. Mais c'est exactement cette carte postale-là qu'on ne retrouve pas dans cette œuvre d'Alex Vien. C'est plutôt une révolte à cette injonction estivale du bonheur obligé. Parce que non, tout le monde ne vit pas l'été dans un chalet au bord d'un lac. Puis pour plusieurs personnes, l'été, ben c'est la saison des inconforts, des corps marginalisés, parfois humiliés, des synonymes aussi de crise du logement, de hausse des loyers. L'été, c'est pas juste fait pour jouer.
2: Et ça, je trouvais ça précieux qu'on se le rappelle. Oui. Ces saisons estivales qui commencent, les gens tombent en vacances, les gens se mettent de la pression de performer leurs vacances. Alors peut-être une lecture qui va faire du bien à tout le monde. Émilie, t'es pas obligée là, de virer sur le top dans tes vacances. Tu peux vraiment prendre ça relax.
3: Mais tout comme toi, j'ai vraiment envie de lire ce premier recueil de poésie d'Alex Vien, qu'on connaît déjà comme autrice. Donc ça s'appelle « Je veux toujours mourir l'été ». Merci Fabiola Nirva-Aladin d'exister. Merci de nous écouter. Tu es une extraordinaire folle. Je vais te dire de ton vivant. 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

0: On évoquait le décès de Sophie Fauché. Ce qu'on entend, ça, c'est la chanson qui la faisait danser à tout coup. Et moi, j'en ai été témoin en direct. Parce que la première fois qu'on l'a reçue à l'émission, c'est la chanson qu'on avait choisie pour l'accueillir. Elle s'est levée, elle s'est mise à danser. Et là, je pouvais plus parler. Il a fallu que la réalisatrice lui dise « Sophie Fauché, assis-toi » pour la ramener à l'ordre. Donc, je pense que ça correspond à l'extraordinaire folle. Et j'avais envie donc de profiter de cette trame sonore-là, évidemment, pour la saluer. Mais surtout pour remercier les membres de cette équipe hors du commun. Des gens passionnés de culture qui me font aimer mon travail. Cette fabuleuse équipe sans qui je ne suis pas grand-chose. À la technique, Alex Leclerc, les recherchistes Anne-Marie Lachance, Sophie Laforêt, Philippe Lavallée, la chef recherchiste Julie Longuetin, vous avez pu les écouter, les entendre cette semaine, l'adjoint à la réalisation, Mathieu Guertin, et la réalisatrice Sylvie Lavoie, qui était là depuis les débuts. Il restera toujours la culture, je la remercie. Je remercie aussi tous les collaborateurs, parce que vous aussi, vous faites partie du succès de cette émission-là, et j'inclus là-dedans les relationnistes de presse, qui sont des partenaires importants pour, par exemple, qu'une Isabelle Boulay apparaisse à un certain moment pour Éric Chacour. Donc, c'est la fin de cette quatrième saison pour moi, mais en prolongation la semaine prochaine, il y a Justin Lebeau qui sera à l'animation, et même moi, je vous ai préparé là, des entretiens avec des animateurs, des animatrices qui vont vous accompagner tout l'été. Alors, je vous souhaite un excellent été, de belles vacances qu'on ne va pas performer, et on se retrouve au mois d'août.
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0: Bonjour tout le monde, il est 15h, vendredi 12 juin. Bienvenue à C'est encore mieux l'après-midi. Guillaume Dumas avec vous pour les trois prochaines heures en compagnie de cette belle équipe. Marc-André Boivin en circulation.
1: Monsieur Dumas, bonjour.
0: Il y a Tania Beaumont en respectacle.
2: Allô.
0: Gabriel Morissette à la météo.
3: Bonjour.
0: Et Alexandra Duval aux informations.
4: Salut.
0: Je vous le dis tout de suite, ça se peut que votre animateur soit un petit peu déconcentré aujourd'hui.
2: Ben oui.
0: Parce qu'il est excité.
1: Au moins, il a fini de chanter l'hymne national. Là,
0: oui,
1: ça va.
0: Ben, j'ai fait ça il y a quelques instants. Parce que oui, dans quelques secondes va commencer le match du Canada, la Coupe du monde de soccer. Et pour tout amateur de soccer, c'est une journée qui est grandiose. Alors, j'ai le match sous les yeux. On va le surveiller du coin de l'œil.
4: Et le foulard dans le cou.
0: On a eu un invité cette semaine, Jean-Sébastien Roy,
1: qui a donné une écharpe.
0: Qui est vice-président des voyageurs, donc de l'Association canadienne des fans de soccer. Il m'a donc donné l'écharpe officielle des voyageurs de l'association. Et Jean-Sébastien, que j'ai vu un peu plus tôt aujourd'hui, il était à Toronto. C'est lui qui menait la marche de tous les partisans du Canada. Ils étaient à Toronto. Ils ont fait une très, très, très longue marche qui les a menés jusqu'au stade de Toronto où ils se sont installés pour cette rencontre contre la Bosnie-Herzégovine. Alors, j'honore un peu le passage de Jean-Sébastien cette semaine et j'assume complètement le fait que je suis fou de soccer.
4: Faites bien.
0: Alors, je porte mon écharpe nationale aujourd'hui.
4: Bravo.
0: Bon, alors, match qu'on va suivre. Alors, si jamais, je n'aurais peut-être pas dire ça, là, vous comptiez ne pas suivre le match et espérer le regarder ce soir, ben ça va être difficile. Ça se peut qu'il y ait des petites mises à jour.
4: Ça se peut qu'on entende.
1: Ça se peut qu'on dévoile les punchs.
0: Ça se peut qu'il y ait des petites émotions. Des bonnes, je l'espère. Pas trop négatives.
4: On peut se le souhaiter.
0: En direct, des fois.
4: Ce serait une première victoire, hein?
0: Ce serait une première victoire.
4: Du Canada.
0: Parce que c'est le Canada.
1: Déjà 2-0, Bosnie-Herzégovine.
0: C'est ça. OK, ouais. Désagréable. Le coup d'envoi n'a même pas été donné, Marc-André. Non, c'est ça. Le Canada qui était en 86.
2: Mais c'est sa cour, là, sur le terrain.
0: Où ça commence, exactement. Bon. Donc, le Canada qui était en 86, qui a perdu ses trois matchs.
4: Tania voulait être sûr, mais de comprendre. Non, mais sa cour.
2: Je suis moins
0: parce que j'ai un léger décalage sur mon autre écran ici.
2: Ah, c'est ça. Moi, je regarde la télé directement, là.
0: Le Canada qui a pas remporté ses trois matchs non plus en 2022. Alors, on espère que cette fois-ci,
1: on
0: en a marqué un. Arrêtez. En fait, techniquement, il y en a eu deux. Un par Alphonso Davies en 2022.
1: Dans son propre filet.
0: C'est le Maroc qui est marqué contre son camp, mais c'est un but qui va à l'affiche du Canada. Alors, soyons positifs, mais cette fois-ci, puis ça commence avec un match tellement important contre la Bosnie-Herzégovine, ce que les spécialistes appellent vraiment le match le plus important pour le Canada. C'est lui qui risque de faire la différence, c'est-à-dire que les deux autres adversaires, c'est la Suisse. Ce serait bien étonnant que le Canada batte la Suisse, quoique c'est pas impossible. Et l'autre match, c'est le Qatar, et ce serait bien étonnant que le Canada perde ce match contre le Qatar. Alors, l'espèce de match d'entre-deux, c'est celui-là, contre la Bosnie. La Bosnie, qui, je vous le rappelle, a fait tomber l'Italie en match de barrage. C'est la Bosnie qui a empêché l'Italie d'être à cette Coupe du monde de soccer. Alors, c'est vous dire, c'est pas des pieds de céleri.
2: Il me semble que l'Italie, d'habitude,
4: sont bons. Là, d'habitude, dans les dernières années, ça a été difficile.
0: Ouais, ça fait 2-3 Coupes du monde.
2: OK.
0: En fait, troisième Coupe du monde de suite que l'Italie rate.
2: Oh, non, mais je dis ça juste pour nous.
4: Au mois de juillet,
2: il y aurait moins suivi ça.
4: Tania, au mois de juillet, on va tout savoir.
2: Ah, c'est sûr.
4: On va tout comprendre pour la prochaine.
0: Puis j'ai envie de dire à votre corps défendant.
2: On va tout oublier dans 4 ans.
0: Hey, vous savez quoi? Je vais m'arranger pour que non. Je vais tellement vous en parler.
2: Qu'est-ce
0: que c'est agréable. Alors, merci beaucoup d'être avec nous, mais heureusement, je vous rassure, on a une très, très belle émission. Puis il n'y aura pas juste du soccer. Évidemment, aujourd'hui, on va revenir sur le match en dernière heure d'émission. Lorsqu'il sera terminé, plié, on va se rendre sur place pour parler à notre reporter Patrick Balleux, c'est vendredi, on n'y échappe pas et on aime ça aussi ne pas y échapper. Karine Duplessis-Piché qui s'en vient avec des belles propositions pour la fête des pères. Alors, quatre
2: c'est
0: beaux
2: pas en
0: produits.
2: Fin de semaine.
0: Non, c'est pas dimanche.
2: Non, mais paniquez pas parce qu'on a eu les discussions aujourd'hui. Là.
0: Qui a posé la question? C'est vous, je pense.
2: Hein? Ben, moi, je l'ai posé un peu plus tôt aujourd'hui, mais on se le demande souvent, c'est quand?
0: C'est pas dimanche, Karine.
2: Ouais,
4: mais c'est tard cette année. Je pense que c'est le 20 juin.
3: Le 21? Dimanche le 21?
2: Le 21.
0: Oui,
2: pas en fin de semaine-là, l'autre.
0: C'est ça, dimanche 21 juin.

0: Oui, alors ça vous donne une bonne semaine pour respecter ou honorer peut-être les propositions de Karine qui s'en viennent en dernière heure de l'émission. Et dans quelques instants, bien de la recevoir, connue 40 ans de carrière en humour, non seulement en France, mais aussi au Québec, Anne Roumanoff, qui s'en vient dans nos studios dans une dizaine de minutes. Elle nous présente son spectacle ce soir au Théâtre Capitole, spectacle intitulé « L'expérience de la vie ».
1: J'ai une pause qui va là ce soir, moi.
0: C'est vrai?
1: Ouais,
0: ah, ben
1: ouais.
0: Là, je pense qu'elle va passer une bonne soirée.
1: Je pense que oui. Hein?
0: Anne Roumanoff, c'est quand même quoi, 40 ans de carrière.
1: Ah oui, c'est longtemps.
0: Elle a soufflé 60 bougies récemment. Alors oui, elle peut parler de l'expérience d'une vie. Spectacle qui est aussi, j'ai envie de dire, toujours en mouvance, qui s'adapte, qui s'ajuste. C'est elle qui l'a écrit de A à Z. Puis avec les derniers événements géopolitiques, c'est-à-dire la guerre en Iran, elle a ajouté quelques éléments dans son spectacle. Mais là, je vous le dis tout de suite, elle nous dira pas ce qu'elle pense de Trump. Elle nous dira pas les blagues. Elle refuse de le faire partout. Alors je ne m'essaierai même pas.
1: Ah.
0: On va aller complètement ailleurs avec elle, Anne Roumanoff, qui s'en vient un peu plus tard dans l'émission. Et parlant de soccer, tout à l'heure, on va aller faire un tour à Laval pour aller parler à l'association de soccer de Laval, donc Soccer Laval, et à son directeur des compétitions, Adèle Benjedou, qui propose ce samedi des matchs silencieux. Et ça,
1: c'est dans la foule ou...
0: C'est dans la foule. Marc-André, c'est partout sur le terrain, puis je vous explique, on veut vraiment favoriser la saine compétition, on veut favoriser le développement des joueurs, l'autonomie, la prise de décision, c'est-à-dire que la seule chose que les parents pourront faire dans les gradins, c'est d'applaudir avec parcimonie les beaux gestes ou les gestes d'esprit sportif. Sinon, rien d'autre. Silence absolu. Et même chose pour les entraîneurs. Il y a des conseils en début de match, des ajustements à la demi, mais sinon, on ne s'adresse pas aux joueurs directement sur le terrain.
2: On les laisse jouer.
0: On les laisse jouer, pas même pour les entraîneurs, pas même pour changer un schéma tactique ou s'ajuster à l'adversaire. On veut laisser les jeunes prendre des décisions et favoriser leur autonomie.
2: Quelle bonne idée.
0: Et j'ai hâte de voir ce que ça va donner. Cela étant dit, ça existe notamment en Angleterre depuis 2022. On le pratique assez régulièrement. On importe ça chez nous maintenant, parce qu'on le sait, il n'y a pas juste le hockey, là, qu'il y a des petits problèmes de comportement un peu partout dans les estrades.
2: Dans tous les sports,
0: sur les
2: je pense.
0: Ben, oui, oui, mais hein? C'est sûr que les sports, plus ils sont pratiqués, plus il y a de la compétition, plus il peut y avoir évidemment des débordements. Alors, ça arrive aussi au soccer. Alors, on va tenter de lutter contre ça à Laval. On a bien hâte de voir ce que va donner l'expérience. Mais là, tout à l'heure, on va établir les balises avec Adèle Benjedou, le directeur aux compétitions, et surtout la réflexion qui a mené à ça. C'est pas du jour au lendemain qu'on a décidé de le faire. Alors, on va prendre le pouls de cette association un petit peu plus tard dans l'émission, ce qui me paraissait pas mal intéressant. Puis là, je regarde du coin de l'œil, je vous confirme que c'est pas un match silencieux à Toronto actuellement. Du bruit au stade de Toronto.
3: On va parler de quoi d'autre? De quoi d'autre?
0: De quoi d'autre?
3: De lutte!
0: Ah oui, c'est vrai!
3: Non, mais vous êtes énervé avec votre soccer, moi je suis énervé avec la lutte. Bon.
0: Mais parlez-nous, qu'est-ce qu'on fait plus tard dans l'émission, Tania?
3: On va recevoir le lutteur Michel Plante, qui est le champion de la NSPW.
0: Ouais, mais là!
3: Parce que cette fin de semaine...
0: Champion jusqu'à preuve du contraire.
3: Ben oui, mais
0: parce qu'il y a un gros titre qui est en jeu, là.
3: Ben oui, c'est ça.
0: Là, je fais monter un petit peu les enchères, là.
1: En attendant, il est champion.
3: Ben oui.
0: Oui, oui, c'est ça.
3: Non, mais quand on est champion, on est champion.
1: On
3: là.
1: Est numéro un à la radio
3: tout le temps jusqu'à
1: prochain sondage.
0: Ouais, mais jusqu'à la preuve du contraire. Mais lui, c'est en fin de semaine que ça joue. Il pourrait la perdre, cette ceinture-là, contre quelqu'un qu'on a déjà reçu, en plus.
3: Ben, c'est important, un champion, de défendre sa ceinture, son titre. Donc, il va le défendre en fin de semaine à Golden Opportunity, qui est le grand gala de fin de saison de la NSPW.
0: Contre un certain
3: Matt Falco.
0: Ouais, c'est pas non plus une petite pointure, ça.
3: Non, non, et ça fait quand même longtemps qu'il veut lui ravir ce titre. Et Matt Falco est avec son gérant, Claude Malone, qui vient toujours interférer. Et là, pour l'empêcher, on va le mettre dans une cage.
0: Non.
3: Oui.
0: On va enfermer un homme.
3: Exactement.
0: C'est pas criminel, ça, Tania?
3: Non, pas à la lutte.
0: OK, d'accord.
3: Ça arrive souvent.
0: C'est vrai, c'est pas vrai. J'oublie tout.
3: Voilà.
0: Ben oui, Michel Plante s'en vient tout à l'heure en studio.
3: Merci.
0: À 17h45. Et dire que j'avais oublié ça. Quel crime de lèse-majesté quand on est assis à côté de Tania Beaumont.
3: Moi, je vais parler de Coué.
0: Surtout voilà. Que c'est votre idée. Ben, justement, vous y étiez tout à l'heure à Coué.
3: Oui, je vais aller faire un petit tour. On est à place Jean Béliveau. Justement, où ça va se passer presque la lutte. Tout est dans le même coin. Dans mes sujets d'intérêt.
0: Ça se passe aujourd'hui, là.
3: Ouais, ouais, parce que ça commence en fin de semaine. On a eu la cérémonie d'ouverture. Et il y a la transmission qui est quand même très importante, qui a toujours été importante, mais qui l'est encore plus cette année. On a ajouté quelques activités. Alors, je vous parlerai de cet aspect-là de Coué un peu plus tard.
0: Et ça s'en vient dans quelques instants. Gabriel, courte météo pour dire, ben, aujourd'hui, c'est frais.
4: Ouais.
0: Ouais. Il me semble que c'est plus frais que prévu. Est-ce que je rêve ou...
2: C'est qu'on n'a pas encore atteint notre maximum de la journée.
0: Vous savez quoi, on ne l'atteindra pas, je vous le dis tout de suite. Là. Non, mais il fait 14 ou 15 au Saint-Jean.
4: Non, oui, c'est parce qu'on s'attendait à une chaleur écrasante aujourd'hui.
2: Pas du tout.
0: Oui, vous avez du humidex 28 et tout ça hier. Oui.
2: C'était ce qui était annoncé de la journée-là, mais il a dit que le maximum était de 22 pour aujourd'hui.

0: Il fait 14.
1: Mais là, moi, j'ai 16 au, à l'aéroport international.
2: Jean-Jean. Oui,
1: on va aller voir Gabriel, la prévision.
2: Il fait chaud, on gèle.
0: Gabriel,
2: on va se le dire.
0: Mais là, mais c'est pas grave. C'est pas vous, c'est Environnement Canada. On le sait que c'est pas le messager.
1: Non, mais là,
0: ou
1: là vous me questionnez sur ce que j'ai raconté
0: oui,
1: hier. C'est normal que je me défende un peu.
0: Oui, mais c'est parce qu'il fait 16.
3: Il a fait plus chaud la nuit passée que cet après-midi.
1: C'est vrai, par exemple.
2: J'ai ressorti le manteau ce matin.
3: Ah, OK. Je pensais cette nuit.
1: Mais oui. Effectivement, on a une journée un peu plus fraîche comparativement à ce qu'on a vécu plus tôt cette semaine.
0: Et comparativement à ce qu'on avait prévu aussi.
1: Je vous le dis, le maximum que j'ai annoncé hier, c'était 22. Et là, j'ai 16. Alors, on l'a peut-être atteint un petit peu plus tôt aujourd'hui.
0: Non,
1: mais c'était déjà prévu. Je vous avais déjà dit que ça allait être un petit peu plus frais aujourd'hui.
0: Mais Gabriel, vous êtes gentille. On vous aime beaucoup. Mais il faut pas protéger les gens d'Environnement Canada.
2: Pas personnel,
0: qui sont... Non, ça n'a rien à voir avec vous.
3: Elle est noir.
0: Ben oui. On vous adore. En plus, vous portez du rouge pour le match de soccer.
1: Ça, c'était pas prévu, mais...
0: pas grave.
1: Coudonc. Ben oui, effectivement. La température, c'est ce qui retient notre attention aujourd'hui. Je suis sortie prendre une petite marche et j'ai regretté ne pas avoir une petite laine. J'ai marché vite. Et voilà, ça s'est résumé à ça.
2: Vous étiez vos prévisions météo.
0: Ben oui, c'est ça.
1: Ben, je les connais bien, moi, mes prévisions. Hein. Je pensais que ça allait être correct. Mais bon, ce qui retient aussi notre attention aujourd'hui, ben, c'est cette veille jaune d'orage violent qui concerne tous nos secteurs. On parle de la Beauce, Château-Richer, Portneuf, Lévis, Thetford Mines et même ici, Québec. Une veille, ça veut dire que toutes les conditions sont rassemblées pour qu'il y ait formation d'orages violents. Alors, on parle ici de rafales fortes, de pluies fortes, même peut-être un peu de grêle. C'est une veille. Alors, tout est en place pour que ça se passe, mais ça se passe pas encore. Alors, on continue de surveiller ça. On a toujours cette alternance de soleil et nuages, un 60% de probabilité d'averse avec ce risque d'orage. Le maximum à atteindre aujourd'hui, il est de 20, ressenti 25 techniquement, selon certains endroits, pas ici en tout cas. Mais voilà, ce soir et cette nuit, c'est généralement nuageux. Quelques averses ou orages, débutant ce soir, qui devraient cesser après minuit. Il y a des nappes de brouillard qui vont se former au cours de la nuit, qui vont se dissiper tôt demain matin, pour laisser place au soleil. Une belle journée demain avec un maximum de 25.
0: C'est vrai ça?
1: Voulez-vous que je vous envoie le lien?
0: Je vous taquine. Merci beaucoup, Gabrielle.
2: Derek en Beauce, c'était très chaud.
0: Ben oui, c'est ce qu'on nous dit par texto.
2: 22 avec humidex dans le plafond, ouf.
0: Et semble-t-il qu'à Montréal, il fait chaud aussi, puis à Toronto pour le match de soccer.
1: Thetford Mines, on a 30 degrés aussi. Alors, voilà, ça dépend des secteurs.
0: C'est ça, il y a un petit microclimat.
1: C'est ce que je raconte depuis le début.
0: Pas tout à fait. OK, 15h12 minutes. On va aller maintenant aux informations avec Alexandra. Parce qu'aujourd'hui.
2: On va ramener un peu d'ordre dans la discussion.
0: Je pense que
2: là.
0: Un petit peu de sérieux, un peu de rigueur, en tout cas.
1: Ah, ben, c'est ça, je m'en veux.
0: Salut, Gabriel. À tout à l'heure. C'est la fin de la session parlementaire aujourd'hui,
3: ouais,
0: Alexandra.
3: Ben, je suis sûr qu'elle va revenir, Guillaume.
0: Je pense que oui.
2: Ça devrait bien aller. Elle va s'en remettre, comme on dit. Oui, ben c'était l'heure des bilans à l'Assemblée nationale aujourd'hui, des vacances. Il y avait des aires de campagne aussi qui étaient au rendez-vous. Le projet de loi 23 sur l'hospitalisation forcée, le projet de loi 3 qui ajoute 2 circonscriptions à la carte électorale, ainsi que le projet de loi 17 sur le gaz naturel ont été adoptés. Lors de la période de questions, la dernière donc de cette session, la première ministre a été de nouveau questionnée sur les investissements de son parti dans la filière batterie. L'opposition officielle demande à Christine Fréchette d'expliquer pourquoi son parti a investi dans cette filière. Plus tôt cette semaine, le rapport de la vérificatrice générale a conclu que la CAQ y a investi en adoptant une approche peu planifiée, sans suivi rigoureux malgré les risques de ses investissements. Voici la réponse de Christine Fréchette.
4: Je réitère qu'on va mettre en place les recommandations pour resserrer l'encadrement des investissements dans la filière batterie. On prend très au sérieux ces recommandations-là. Il y a des modifications, des bonifications à faire. On en a déjà fait un certain nombre. J'ai fait cesser aussi l'investissement dans 2 entreprises qui représentent 95 % des pertes de la filière batterie. 95 % des pertes, c'est Lyon, et également Northvolt.
2: Le chef du Parti québécois, Paul Saint-Pierre Plamondon, a fait un lien aujourd'hui entre le Parti libéral et le crime organisé. Il a laissé entendre que le crime organisé pourrait avoir joué un rôle dans le financement du Parti libéral du Québec lors de la course à la direction.
5: Cette période politique, elle n'est pas que marquée par les déboires caquistes. Elle est également marquée par les déboires non résolus des libéraux en matière d'éthique et de corruption. On a utilisé les ressources de l'Assemblée nationale pour mener des campagnes à la direction. On a également fait du financement qui est à l'évidence illicite. Est-ce qu'il y a des liens avec le crime organisé? Ce qu'on sait avec certitude, c'est qu'il y a

0: un événement de financement pour créer une caisse occulte qui a eu lieu.
1: En tout cas, ça n'a pas passé ces paroles-là auprès du Parti libéral. Il y a le chef du Parti libéral, Charles Milliard, qui a réagi par écrit par la suite, disant que certains propos s'approchent de la diffamation. Il a invité Paul Saint-Pierre Plamondon à se rétracter et s'excuser. Le premier ministre Mark Carney a amorcé une tournée européenne de 6 jours qui va inclure notamment sa participation au sommet du G7 à Évian dans les Alpes françaises la semaine prochaine. Le chef libéral a tout d'abord été accueilli à l'Élysée à Paris par le président français Emmanuel Macron pour une rencontre bilatérale de quelques heures. Mark Carney se rendra également en Irlande en fin de semaine avant le début du sommet des pays les plus industrialisés lundi. Lors d'une mêlée de presse à Paris, il a dit s'attendre à des discussion constructive au G7, là, même si le président Donald Trump risque d'être au centre de l'attention.
2: Il faut le dire, au G20, des dirigeants lient les discours. En effet, personne, c'est pas exactement comme ça, mais c'est largement comme ça. Et au G7, c'est plus une discussion directe, et ça, c'est un des grands avantages là. Mais j'ai aucune crainte que ce sera les États-Unis et les autres. Non. On cherche des solutions communes.
1: Le Canada pourrait aussi tenter de faire avancer le dossier des négociations commerciales avec Washington. Parlons d'Elon Musk.
3: Mm-hmm.
1: Je prendrais peut-être le millième, même pas le millionième de son portefeuille.
3: Moi, je prendrais le millionième et j'en aurais bien suffisamment.
1: Ouais, il est devenu le premier billionnaire de l'histoire de l'humanité. Il est l'homme le plus riche de la planète et pourrait le devenir davantage là, maintenant que son entreprise SpaceX a fait son entrée en bourse à New York ce matin. L'action de l'entreprise, connue notamment pour ses activités dans le domaine de l'aérospatiale, est évaluée à un peu moins de $170 américains. Marc-Antoine Leblanc.
4: On assiste à la plus grosse introduction en bourse de l'histoire. SpaceX a levé pas moins de $75 milliards en vendant 555 millions d'actions, qui avaient initialement été fixées au prix unitaire de $135 américains. Le record pour la plus grande introduction en bourse était détenu par Saudi Aramco en 2019 avec environ $29 milliards. La valorisation de SpaceX dépasse à la mi-journée les $2 000 milliards. Selon Sébastien McMahon, économiste en chef de IA Group Financier, l'action de la société américaine est toutefois surévaluée.
5: Le consensus est que ça vaudra environ $63, mais c'est tellement spéculatif. On parle de compagnie qui va envoyer 1 million d'humains sur Mars, avoir une base lunaire, avoir des centaines de milliers de satellites autour de la Terre.
4: Et à son avis, il est normal de voir l'action grimper rapidement au début.
5: Historiquement, quand les grandes compagnies entrent en bourse, Il y a un peu d'excitation au début. Après ça, il y a des prises de profit, là. Puis ça peut aller même jusqu'à 60% en moyenne pour des grandes entreprises qui rentrent en bourse. Puis après ça, le temps nous dit si c'est un bon investissement. Donc,
4: Elon Musk, lui, devient le premier billionnaire de l'histoire. Ici Marc-Antoine Leblanc, Radio-Canada, Montréal.
1: C'est quelque chose.
3: Ça dépasse l'entendement.
1: Oui, tout à fait. En terminant, des informations contradictoires continuent de circuler au sujet d'un possible accord de paix entre l'Iran et les États-Unis. Le ministre iranien des Affaires étrangères assure qu'un compromis était imminent, sans toutefois le fournir davantage de détails. Des médias iraniens ont déjà fait savoir que le protocole d'entente prévoyait une levée des sanctions américaines et aussi la fin du blocus américain des ports iraniens, entre autres. La question nucléaire qui est centrale pour Washington n'aurait pas été abordé. Donald Trump a aussitôt accusé Téhéran de mentir en disant que l'Iran avait bel et bien accepté de démanteler son programme nucléaire. J'ai envie de dire à suivre.
3: Oui, encore et toujours. Cette sempiternelle phrase-là. Voilà, merci beaucoup Alexandra.
1: À tout à l'heure.
3: Marc-André, 15h18 en circulation. Comment ça se passe?
6: C'est vendredi, Guillaume. Oui. Alors, ça se passe pas très bien. Pour commencer notre heure de pointe, on a déjà bien des problèmes. C'est le cas pour la traversée vers la rive sud. Les approches des ponts sont déjà très chargées. À partir d'Henri IV, on est bloqué à la hauteur de Charest. On a des problèmes aussi sur Duplessis, direction sud, à la hauteur du chemin Sainte-Foy. Alors, jusqu'au pont, dans les deux cas, on est pare-choc contre pare-choc. On a un peu d'attente également, boulevard Laurier, direction ouest, secteur de Robert-Bourassa, mais aussi à la hauteur de la Vigerie. C'est pas trop mal pour le boulevard Champlain. Ça peut être une bonne option là pour l'instant pour accéder au pont. Et le pont de Québec aussi, pour l'accès pont de Québec, c'est quand même bien dégagé en ce moment. Donc, pas une mauvaise idée d'emprunter le pont de Québec en direction de la rive le sud. En ce qui concerne la 20 direction ouest, il y a congestion depuis la rivière des Coutures jusqu'à l'avenue Taniata. On a également la 20 est où c'est quand même assez chargé avant la rivière Etchemin. On est bloqué à la hauteur du chemin Dussault présentement. Félix Leclerc dans les deux directions.

0: Il y a des ralentissements, surtout côté est, entre le boulevard de Lormière et l'autoroute Laurentienne.
1: Merci Marc-André, 15h19 minutes. Maintenant, on a de la belle visite en studio parce que l'humoriste, également comédienne et autrice Anne Roumanoff est avec nous. Elle est à Québec aujourd'hui pour son spectacle ce soir au Théâtre Capitole. Spectacle seul en scène qui s'intitule « L'expérience de la vie ». Alors sans plus tarder, on va lui souhaiter la bienvenue parmi nous. Anne Roumanoff, bonjour.
2: Bonjour.
1: Merci beaucoup d'être avec nous. Madame Roumanoff, tout à l'heure je l'ai dit, j'espère que vous m'en voudrez pas, vous avez soufflé 60 bougies sur le dernier gâteau d'anniversaire. Oh là là. Je commence durement, mais le reste de l'entrevue, ça va bien se passer.
2: Vous pourriez me dire, mais vous faites pas votre âge.
1: Ben oui, mais ça, c'était la suite. Mais oui, mais évidemment, vous ne faites pas votre âge, mais c'est quand même 60 ans au compteur.
2: Mais ta gueule!
1: Mais ça justifie un spectacle qui s'appelle l'expérience d'une vie aussi.
2: Oui, mais alors non, mais je parle pas de ma vie en fait. Je parle vraiment de l'époque actuelle. C'est un spectacle. Il y a plein de trucs sur l'époque actuelle. Je parle des réseaux sociaux, du wokisme, des relations de couple, un cochon relation de couple. Je parle de la guerre en Iran. Voilà, ça balaye un peu tout ce qui se passe en ce moment, quoi.
1: Évidemment, il s'en passe des choses, mais ça prend un certain recul, ça prend une certaine expérience. Je reviens encore là-dessus, Anne Roumanoff, pour bien comprendre.
2: Vous
1: aussi
2: avez quel âge, vous, avec vos cheveux blancs là?
1: Depuis que j'ai 30 ans que j'ai les cheveux blancs.
2: Ah ben,
1: je suis rendu à 46.
2: Ah ben, un vous petit peu d'expérience.
1: Je le savais.
2: Vous faites au moins 54. Et non, je l'aime tellement.
1: Et vous savez, en régie, là, mes collègues sont contents, puis ils vous adorent, Madame Roumanoff. Mais moi aussi, je vous aime quand même, je vous rassure.
2: Ah ben, donc, qu'est-ce que c'est quand vous aimez pas les gens?
1: Ce spectacle-là, mais qu'est-ce que vous racontez? Qu'est-ce que vous avez envie de dire aux gens pour décrier des choses, mais les faire rire en même temps aussi?
2: Bah, en fait, c'est toujours difficile parce que plus il y a un truc qui est difficile et compliqué, plus c'est compliqué de faire rire. Mais quand on y arrive, les gens sont très soulagés. Et voilà, donc je suis fière d'arriver à... Voilà, mais c'est de la dentelle, en fait. Parce que plus les choses sont compliquées, plus c'est compliqué de faire rire les gens, quoi. Mais... Je passe beaucoup de temps à tester mes sketchs dans des petites salles et tout ça. Et ça, ce spectacle, je joue depuis 3 ans, donc il est très rodé. Hein. Je l'ai joué à l'Olympia, au Casino de Paris. Je l'ai joué à Londres.
1: Plus de 200 représentations déjà. Et là, vous venez le présenter au Québec. Ça a été fait à Montréal hier.
2: Ouais.
1: Ce soir, à Québec, justement, dans l'avion, qu'est-ce qu'on doit ajuster dans un spectacle comme ça pour s'assurer qu'il n'y a rien de perdu dans la traduction
2: Non, je n'ajuste pas. Les gens, ils comprennent. Okay. Ils rient aux mêmes endroits. Même hier, j'ai voulu faire un effort parce que je parlais d'une eau minérale cheap en France. Et c'est une femme qui dit tu dois pas prendre cette eau quand t'as des invités. Donc là j'ai changé le nom. Les gens me regardaient mais de quoi elle parle? J'ai parlé de la Fidji parce qu'on m'avait dit et c'était pas non mais les gens qui viennent ils savent que je suis française, donc voilà. Après j'allège un peu la partie sur la politique française, quoique hier par exemple je me suis moquée de Macron, ça a fait rire aussi à Montréal, donc ici il y a pas de raison non plus.
3: C'est qui ça?
1: Mais là vous le dites, vous parlez politique évidemment avec ce qui se passe en France depuis quelques années, vous avez un matériel absolument incroyable aussi, le paysage politique en France est tout.
2: J'ai vu
1: plein
2: votre Christine Fréchette, elle est rigolote aussi.
1: Oui, vous l'aimez?
2: Mais je l'ai vue tout à l'heure à la télé.
1: Est-ce que ce soir, il y aura une petite ligne pour Madame Fréchette dans le spectacle?
2: Non, je rêve pas, mais je l'ai trouvé... en 58 jours, j'ai fait ceci, j'ai fait cela, alors voilà.
1: Ah, mais il y a du matériel, clairement. Ouais. Vous parlez aussi, évidemment, de notre voisin américain. Et là, je l'ai dit en préambule, je vous ai entendu ailleurs, vous nous parlerez pas des blagues que vous faites sur Donald Trump, mais il y a tellement de choses à dire, notamment avec le conflit en Iran, avec la guerre. Je sais que vous avez ajouté du matériel dans votre spectacle
2: là-dessus. J'ai tout un passage là-dessus.
1: À quel point ça reste quand même difficile de jouer avec ça? C'est aussi une question qui est assez clivante également.
2: Non, mais je me cale vraiment sur le public. Ben là, par exemple, sur la guerre en Iran, je parle des gens qui maîtrisent pas les missiles qu'ils envoient. Je me moque du porte-avions français qui met 3 semaines à traverser. Puis quand ça arrive, c'est la merde. Il repart en arrière. Je dis que c'est un porte-avions, il n'y a pas d'avion dessus. Voilà, je parle aussi des experts sur les chaînes d'infos qui enfoncent des banalités. Voilà, donc en fait, on peut arriver. Il faut juste trouver un axe pour. Et puis encore une fois, vraiment, je me cale énormément sur le public. C'est le public qui décide. Donc en fait, voilà, des fois j'ai des idées, ça fait pas rire, je les enlève. Et dans la partie d'actu, forcément, ça part d'improvisation. Je fais un truc sur les influenceuses à Dubaï quand il y a les missiles et tout ça. Mais ça, c'est un truc qui est né en impro, ça fait rire, donc je le garde. Et puis peut-être à un moment, ça fait plus rire, je l'enlève, quoi.
1: Donc le spectacle qui a été fait dans les premières années, donc les 10 premières représentations, est-ce qu'on voit aujourd'hui? C'est pas nécessairement du tout le même spectacle. Il y a beaucoup d'évolution.
2: C'est quand même le même, mais oui, c'est ça l'avantage quand on est seul.
1: La structure et le squelette.
2: Mais oui, parce que j'écris, donc oui, je change, je me cale, et c'est ça que j'aime dans le spectacle vivant, c'est qu'on fait jamais la même chose, et comme je suis seule, et ben voilà, je suis libre, c'est ça que j'aime aussi.
4: Mm-hmm. Mais après de 200 représentations, est-ce que c'est important d'avoir changé des choses ou on a encore le même plaisir?
2: Ah, mais c'est très important parce que c'est ce qui fait que justement on a le même plaisir quand tout d'un coup on invente des choses et que, ouais, bien sûr, c'est ça qui fait le plaisir intact.

0: Et là, vous faites une courte visite au Québec, seulement deux représentations, Montréal et Québec, avant de retourner en France. Alors, pourquoi vous cassez la tête pour venir faire seulement deux spectacles ici?
1: Parce que j'adore le Québec. Ah oui. Oui. Je suis venue ici la première fois, c'était en 91, au Festival Juste pour Rire. Okay. Et donc, pour moi, c'est un plaisir. J'ai ma fille aînée qui a étudié 3 ans à Montréal. Elle se plaisait tellement que je pensais qu'elle reviendrait jamais, mais elle est revenue quand même. Mais oui, donc, j'ai un vrai lien avec le Québec. Les gens me connaissent pas, mais on me dit, vous êtes la comédienne française. Donc, je me dis, c'est déjà pas mal. Je parle des gens dans la vie. Okay. Ils me connaissent. Là, tout à l'heure, on me dit, vous êtes française. Je dis, bah oui, je suis française. Mais ils savent pas mon nom. Mais déjà, je me dis, c'est pas mal. Ils savent que je suis française.
0: Vous parliez de votre fille aînée il y a quelques instants, qui a un rôle dans votre spectacle. Je vous écoutais avec Jean-Pierre Foucault il y a quelques semaines aussi sur la portion wokisme du spectacle.
1: Ah, ça, c'est la deuxième fille.
0: Ça, c'est votre deuxième fille, d'accord. Ouais. Donc, elle vous guide, elle vous conseille.
1: Non, alors, sur cette partie-là, sur la partie wokiste, oui, parce que c'est compliqué de faire un truc là-dessus. Je voulais pas ni détruire les wokistes, ni leur mettre une statue. Mm-hmm. Et j'ai réussi à trouver un système. Donc, ce numéro, je l'aime tellement que je vais le garder dans le spectacle parce qu'il a été tellement compliqué à arriver à le faire bien. Et il marche tellement bien que je veux pas l'enlever pour l'instant.
0: Qu'est-ce qui fait que ça fonctionne aussi bien, ce sujet-là?
1: Parce que, en fait, je fais une femme dont le mari n'est pas du tout woke et la fille est woke. Elle essaye de comprendre et de devenir woke, mais elle n'y arrive pas. Et elle navigue entre les deux. Donc, et des fois, et puis après, il y a un repas où il y en a qui mangent sans gluten, sans laitage, sans lactose, machin, et où on parle du Proche-Orient, et j'arrive à faire rire aussi.
0: Ok, à mettre tout ça ensemble.
1: Ouais.
0: Ok, et votre fille, son rôle là-dedans, ça a été quoi exactement?
1: Elle a validé, c'est-à-dire que je lui ai montré, elle a validé, voilà. Et après, il y a des phrases d'elle aussi, parce qu'il y a eu, une fois, j'avais dit un truc, j'avais dit, je sais pas quoi, un taxi noir. Elle me dit, pourquoi tu dis qu'il est noir? J'ai dit, ok. Et donc, là, il y a ça. Donc, je dis, un taxi black. Pourquoi tu dis qu'il est black? J'ai dit, parce que, elle me dit, faut pas dire black, faut dire noir. J'ai dit, ok. Mais moi, à mon époque, on disait black. Mm-hmm. On disait, voilà. Donc, c'est des choses que j'ai mis dans le spectacle de choc de génération, quoi.
0: Est-ce que ce genre de numéro-là aussi nous indique, ou peut-être vous allez me dire le contraire, est-ce que l'humour a vraiment changé au cours de toutes ces années-là?
1: Mais l'humour change tout le temps. C'est ça qui fait son intérêt. C'est que la société, elle est en perpétuelle mutation. Surtout en ce moment, tout change. Et pour moi, l'humoriste, c'est quelqu'un qui tend un miroir à la société et qui raconte la société. Donc, heureusement, moi, j'ai démarré il y a 40 ans. Heureusement que ça a changé. et que je change moi. J'ai changé dans ma vie, mais j'ai changé aussi la manière de faire de l'humour parce que la société a changé.
0: Comment l'humoriste a changé? Qu'est-ce qu'il y a de différent avec la Anne Roumanoff d'aujourd'hui, de celle des débuts ou celle qu'on a vue à Montréal en 1991, par exemple?
1: Est-ce que je suis beaucoup plus vieille?
2: Ah oui, parce qu'on connaît pas votre âge.
0: Pensez-vous vraiment qu'il
2: y a un abruti qui l'a annoncé.
0: Pensez-vous vraiment que je vais revenir là-dessus?
1: Il est marqué sur Wikipédia. J'ai essayé de le changer, mais je n'arrive pas à changer. Si quelqu'un peut d'ailleurs changer ma date de naissance sur Wikipédia, ça me ferait très plaisir. S'il y a un hacker ici.
0: Mais au-delà de l'expérience, qu'est-ce qui a changé dans la façon de faire de l'humour, d'écrire des blagues? Évidemment, vous le disiez tout à l'heure, vous écrivez les textes de A à Z de vos spectacles. Dans la façon aussi de...
1: Déjà, moi, je sais que le fait de venir au Québec régulièrement, de participer au Festival Juste pour Rire, ça m'a beaucoup influencé dans l'efficacité de l'humour. C'est-à-dire que il y a 30 ou 40 ans, il y avait vraiment une vraie différence entre les humoristes québécois qui étaient hyper efficaces, une phrase, un rire, et nous, les Français, comme quelqu'un disait, on entendait pousser l'herbe entre les vannes, parce qu'on disait tellement de phrases de développement.
0: C'était l'humour à développement.
1: Ouais, c'est ça. Après, je trouve aussi qu'il faut pas non plus enlever le tableau, c'est-à-dire que si on est que sur la phrase, un rire, enfin, on peut perdre aussi des fois certaines subtilités. Donc, mais moi, ça m'a beaucoup apporté en termes d'efficacité de venir ici régulièrement. Okay. Ça, je pense, que ça m'a fait. Ouais. Et il y avait une vraie différence d'ailleurs en France entre les humoristes qui venaient au Québec, Dubos par exemple aussi, ça l'a influencé dans l'efficacité parce qu'on était plus efficace. Et Gad Elmaleh, bien évidemment, et tout ça. Je pense que ça toute une génération d'humoristes, ça nous a pas mal influencé.
0: Mais à l'inverse, qu'est-ce que l'humour québécois devrait apprendre de l'humour français aujourd'hui?
1: La subtilité. Ah. Non, j'en sais rien.
0: Ça, c'est moi, ça.
1: Non, j'en sais rien. Et puis après, moi, je connais plus les humoristes québécois. Là, j'ai demandé au tourneur et il m'a dit des noms, je les connais pas, en fait.
0: Okay.
1: Donc, je les connaissais quand je venais parce que je les voyais, mais en fait, ceux que je connaissais, ils ont plus l'air d'être là. Il m'a dit, on en entend moins parler.
0: Anne Roumanoff, donc, ce spectacle, vous nous le présentez ce soir, l'expérience de la vie, mais il y en a un petit nouveau, un spectacle qui cogite actuellement, qui va être tourné à compter de l'automne prochain. Est-ce que déjà ce soir, on pourrait entendre certains éléments? Non,
1: déjà on mélange pas les deux. Et ici, il faut être performant. Non, je m'amuse pas à faire des expériences ici. Okay. Ah non.
0: Pourquoi pas?
1: Non, mais parce que au Québec, il y a un niveau. Ah non.
0: Ok.
1: Ah non. Non, je fais des

0: des expériences dans des petites salles planquées en France devant 100 personnes, voilà.
1: Anne Romanoff, ça a été un plaisir de vous accueillir aujourd'hui. J'espère
0: bon,
1: que
0: moi,
1: pour
0: moi, je ne dirais pas la même chose, mais bon.
2: Je vais vous laisser seule avec l'abruti.
1: Là, vous savez que ça va rester.
0: Ah, lui, il est très sympathique. Il a 25 ans, lui.
1: Oh, oui, hein, absolument. Mais vous savez que grâce à vous, ça va rester cette insulte-là. Oui, absolument.
0: Mais, non.
1: Mais je vous aime quand même, je vous rassure.
0: Non, mais vous avez quand même des beaux yeux, même si vous avez des cheveux gris.
1: Vous êtes gentil. Hein?
2: Au moins ça.
1: Mais vous savez comment on appelle ça au Québec, ça?
0: Quoi?
1: On dit un complimarde. C'est un compliment avec un peu de merde.
0: Ah! Voilà. Je connaissais pas. Voilà. J'aurais appris un mot.
1: Madame Romanoff.
0: Merci beaucoup.
1: Sans blague, c'est un immense plaisir. On vous souhaite une belle soirée, une belle fin de séjour à Québec.
0: Merci beaucoup.
1: Merci beaucoup. Au revoir. 15h30 minutes. Le jeune Marc-André maintenant en circulation.
2: C'est moi s'il vous plaît. On a des ennuis un petit peu partout. Déjà, à cette heure-ci, je vous le disais tout à l'heure, là, ça commence déjà à être pas mal lourd du côté de Robert Bourassa, direction nord, entre le boulevard Amel et l'accès pour Félix Leclerc, direction Est. Pour Charest-Est aussi, on a de l'attente depuis Henri IV déjà pour l'accès Robert Bourassa-Nord et avant Saint-Sacrement également. Félix Leclerc-Est de Lormière jusqu'à Laurentienne, on a un bon bouchon de circulation. Même chose entre Henri Bourassa et Pierre Bertrand sur Félix Leclerc-Ouest et à partir de Laurentienne-Nord et Sud. C'est déjà chargé également pour les accès à partir pour Félix Leclerc, direction Ouest. Et on a la Bosnie-Herzégovine, Guillaume, qui a déjà pris les devants 1-0 contre le Canada.
1: Marc-André, j'ai vu ça pendant l'entretien avec Madame Romanoff, mais je suis resté professionnel malgré tout ce qui s'est passé pendant l'entrevue. Et j'ai bel et bien vu ce but de la Bosnie, mais il reste encore 60 minutes de jeu. Alors, on ne panique pas. Alors, je parle au « on » aujourd'hui. Il n'y a aucune distance. Je vous le dis.
3: Aucune panique de mon côté.
1: Aucune panique. Puis là, il y a une belle situation de coup franc qui s'en vient pour le Canada. Et on va passer maintenant aux informations.
0: En tout cas, vous êtes fait travailler un peu, quand même. J'ai manqué la fin parce que j'allais préparer mon bulletin.
1: On a eu tout.
0: Mais j'entendais rire.
1: Oh, on a eu du plaisir.
0: Et c'est incroyable, même au début de l'entrevue, là, quand elle vous a demandé votre âge.
1: Ça s'est poursuivi.
0: Oui.
1: Elle m'a traité d'abruti.
0: Ah,
1: Marc-André a bien aimé ça aussi. Oh là là.
0: Je vais aller réécouter ça.
2: On a le droit.
1: C'est ce que j'ai dit à Madame Romanoff. Bon, malheureusement, je pense que ça va rester un petit peu dans les annales de l'émission. Et d'ailleurs, par texto, on nous a écrit « J'adore votre invitée et la façon dont elle vous brasse un peu ».
0: Je vais aller écouter la fin de l'entrevue.
1: En tout cas, moi, je peux vous dire que Jean-Pierre Foucault, cette sommité en France, lui, avait dit qu'elle avait 60 ans, mais comme Jean-Pierre Foucault était plus vieux qu'elle, elle n'avait rien dit.
3: Ah, ouais. Elle en a profité.
1: Absolument. Et c'est bien correct. On a beaucoup aimé Anne Romanoff en spectacle ce soir au Théâtre Capitole. Alexandra, il y a l'ancien joueur de la Ligue nationale, Donald Brashear, qui est acquitté des accusations de voies de fait envers une femme qui pesait contre lui.
0: Ouais, le juge n'a pas retenu la version de la plaignante qui maintenait avoir été frappée à plusieurs reprises et étranglée par Brashear. L'homme de 54 ans n'a pas nié qu'il avait eu de nombreuses disputes avec la femme, surtout quand elle mélangeait alcool et médicaments. Donald Brashear a assuré que la plaignante devenait violente envers lui et qu'elle pouvait aussi se blesser elle-même lorsqu'elle consommait. L'homme et la femme avaient chacun déposé en preuve des photographies des blessures à leur visage. Selon la juge, il a livré un témoignage clair, cohérent et vraisemblable, suffisant pour soulever un doute raisonnable. Elle a toutefois évalué que la version de la plaignante manquait de cohérence et présentait plusieurs faiblesses. Voici l'avocate, donc, de l'ancien joueur de la Ligue nationale de hockey, maître Stéphanie Pelletier-Quirion.
4: C'était important pour mon client de faire la lumière sur cette situation-là, qui a eu d'importantes conséquences là, sur sa vie tant personnelle que professionnelle. Donc aujourd'hui, il peut aller de l'avant, puis par d'ici, là, la tête tranquille. Là, donc oui, on est très satisfait de l'acquittement prononcé ce jour.
0: La police de Québec confirme que la femme de 19 ans, atteinte de plusieurs projectiles d'armes à feu en début de semaine dans le secteur Sainte-Foy, a bel et bien été victime d'une erreur sur la personne. L'enquête de la police de Québec sur cet événement qui est survenu là, dans un logement du chemin Sainte-Foy dimanche dernier a permis d'établir que ni la victime ni les autres personnes qui se trouvaient dans l'appartement ne sont reliées à un autre événement semblable survenu en février dernier. Il n'y a toujours aucune arrestation là, concernant l'un ou l'autre de ces événements. Quant à la femme, elle est toujours hospitalisée après avoir été atteinte de plusieurs coups de feu, mais elle est dans un état stable. En terminant, la Commission d'accès à l'information ordonne à la Ville de Lévis de faire de nouvelles recherches pour répondre à la demande d'accès d'un citoyen. L'auteur de la demande, le militant pour l'environnement Daniel Vézina, souhaitait obtenir des documents concernant les impacts du chauffage au bois sur la qualité de l'air. La Ville n'a trouvé que 5

0: documents, mais la commission d'accès à l'information lui ordonne de faire de nouvelles recherches. Devant la commission, la ville de Lévis a admis qu'elle n'avait pas tenu son engagement de faire une analyse de l'impact du chauffage au bois sur la qualité de l'air. Daniel Vézina s'interroge sur les priorités de la ville qui a pourtant interdit les chauffe-piscines au bois.
1: Moi, j'ai trouvé ça complètement absurde. Pourquoi la ville de Lévis a décidé d'intervenir ou interdire ça dans sa ville alors qu'il y a beaucoup plus d'appareils de chauffage au bois et de feux extérieurs qui ont lieu? On est intervenu sur la pointe de l'iceberg, mais on refuse encore de regarder le plus gros morceau de l'iceberg, le chauffage au bois puis les feux extérieurs.
0: Alors voilà, moi, je savais même pas que ça existait des chauffe-piscines au bois.
2: Oui, j'ai un oncle qui avait ça il y a quelques années. Et laissez-moi vous dire une chose, pas très écologique, mais rudement efficace, c'est épouvantable.
0: Ça chauffe.
2: Hein?
3: Ben, c'est pas.
2: Ben, écoutez, non, mais c'est une espèce de, un vieux poêle, une espèce de truie à l'extérieur, puis on bourre ça de bois, puis le système passe à travers ça. Mais écoutez, le poêle est tellement chaud que l'eau réchauffe tellement, c'est pas très, très long que votre piscine, peu importe la grosseur, ça réchauffe rapidement.
0: Je serais curieuse de savoir, il y a combien de personnes qui ont ça?
2: Hey, je le sais pas, mais c'est une excellente question. Mais ouais. Je peux vous dire, pour avoir vu la machine fonctionner, zéro
0: c'est
2: écologique.
0: C'est le même principe qu'un champion, à peu près?
2: À peu près, exactement, c'est ça. Mais c'est ça.
0: Ah, eh bien.
2: C'est de l'efficacité. Merci beaucoup, Alexandra. 15h35 minutes. Gabriel, allons-y avec un peu de météo, s'il vous plaît.
4: On a 16 ici à Québec, à l'aéroport international Jean Lesage. Je regarde dans nos secteurs un petit peu plus au sud, notamment la Beauce, Thetford Mines. Effectivement, vous avez des températures plus élevées. Du côté de Beauceville, 22 au thermomètre, un ressenti de 30. Et du côté de Thetford Mines, 26, ressenti 34. J'attends d'avoir la ligne avec Environnement Canada pour savoir qu'est-ce qui explique ce phénomène-là.
2: Ça a été difficile hier aussi, hein?
4: Oui, ça a été difficile. Je sais pas ce qui se passe de leur côté, mais on persévère. Alors, je les ai sur speed dial, comme on dit. Mais voilà ce qui nous attend. Dans les prochaines heures, tous nos secteurs sont en veille jaune d'orage violent. C'est-à-dire que toutes les conditions sont là pour la formation d'orages, c'est-à-dire des rafales fortes, de la pluie forte et même un peu de grêle. Mais voilà, il y a rien de confirmé pour l'instant. On sait que tous les ingrédients sont là, par contre. Alors ça plane au-dessus de nos têtes pour l'instant. Ça va demeurer également ce soir et cette nuit. Le minimum qu'on va atteindre ici à Québec, il est de 15. Demain, après ce changement de masse d'air, là, ce qui nous amène autant d'instabilité actuellement, c'est parce qu'on est dans une transition de masse d'air. Demain, la tendance est au dégagement pour l'ensemble de nos secteurs, avec un maximum de 25 ici à Québec. Dimanche, dans la journée, on accueille un deuxième système dépressionnaire, une deuxième impulsion, 60% de probabilité d'averse avec un maximum de 23. Ces averses-là vont se poursuivre lundi avec un 22 au maximum et par la suite, retour d'un peu de soleil mardi et mercredi.
2: Merci beaucoup, Gabrielle. À 15h37 minutes, c'est le temps de parler technologie avec notre collaborateur, Simon Duguay. Il est enseignant d'informatique à l'école secondaire de Rochebelle. Bonjour, Simon.
5: Bonjour.
2: Merci beaucoup d'être avec nous. Simon, on va parler d'intelligence artificielle pour lancer le tout. Anthropic, là, qui rend son nouveau modèle qui s'appelle Fable, il rend accessible aux utilisateurs payeurs de cloud.
5: Oui. Donc, ce modèle Fable, en fait, c'est une nouvelle version d'un modèle qui avait déjà annoncé Mythos. Ils l'ont annoncé il y a 2 mois, mais il n'avait pas rendu public par peur que des personnes l'utilisent pour des mauvaises raisons. Ils disaient que le modèle était trop performant dans certaines situations. Donc, au début, ce qu'ils ont fait, c'est qu'ils ont donné accès à ce nouveau modèle-là seulement à quelques entreprises en cybersécurité.
2: Quelques dizaines d'entreprises, oui, si je me rappelle bien.
5: Au début, okay, pour qu'ils le testent, ces entreprises ont été capables de s'en servir pour trouver plein de failles de sécurité, des bugs dans leur système. Donc, ils ont été capables, ils ont fait un peu la démonstration, du moins selon les mots de la compagnie, de trouver plein de bugs. Eux, l'enjeu qu'ils voient à ça, c'est pas que des personnes s'en servent pour corriger des problèmes de cybersécurité, mais plus pour créer les problèmes de cybersécurité. Donc, ils ont fait en fait une version censurée du modèle qu'ils rendent accessible et qui peut traiter de différents sujets, mais pas de tous. Par exemple, okay, ce modèle-là ne peut pas traiter de cybersécurité, de biologie ou de chimie par peur que des personnes s'en servent pour des mauvaises raisons, comme je le disais. Donc, si jamais un de ces sujets-là est abordé, le modèle va revenir à une version, okay, antérieure qui n'est pas aussi performante pour pouvoir continuer la conversation à ce niveau-là. C'est un modèle qui est extrêmement performant, qui peut travailler de manière autonome pendant plusieurs heures. Donc, on peut lui donner une requête et là, le modèle part, va se lancer différents agents, donc va mandater des mini-intelligences artificielles pour aller faire différentes tâches de manière synchrone ou asynchrone, va orchestrer un peu le tout, jouer vraiment au chef d'orchestre avec d'autres IA pour pouvoir développer quelque chose qui est beaucoup plus complexe.

0: complexe. Donc, on parle il a une très grande mémoire de travail. Il peut, par exemple, être utilisé par des scientifiques pour accélérer du développement scientifique. Des scientifiques pourraient l'utiliser, par exemple, pour créer des nouvelles protéines qui pourraient être utilisées dans des médicaments. Il y a des études qui sont en train d'être faites à ce niveau-là. Développer des applications, des logiciels qui sont beaucoup plus poussés. Une entreprise pourrait l'utiliser pour faire une analyse financière de tous ses dossiers, pour aller chercher faire extraire des données à partir de ça. Je vous donne un exemple. Il y a un chercheur en Pennsylvanie. Il a demandé à l'intelligence artificielle de créer une carte interactive où est-ce que peu importe où on clique sur la carte, une carte de toute la planète, ça nous dit combien de temps est nécessaire pour partir de New York et se rendre à cet endroit-là. Donc, l'intelligence artificielle a lancé d'autres mini-intelligences artificielles qui sont allées analyser plus de 2000 itinéraires d'avions et de trains en plus de calculer les itinéraires. Et ça, la carte est déconnectée dans le sens que lorsqu'on clique à un endroit, la carte va pas chercher en temps réel. La carte a déjà fait l'analyse de tous les temps de déplacement et peut calculer instantanément le temps que ça prend pour se rendre n'importe où sur la planète. Le modèle a roulé pendant plusieurs heures, puis la carte était fonctionnelle et là, le chercheur pouvait l'utiliser. Donc, on parle de quelque chose qui est à un autre niveau faire des choses. À ce niveau-là, il faut pas le voir, ce modèle-là, comme un modèle question-réponse, là, mais plus comme un modèle qui exécute, qui analyse, qui va créer des choses et qui pousse ça un petit peu plus loin. Mais c'est un modèle qui coûte très, très cher. On a une limite sur Claude quand on a un compte payant. Là, on a un pourcentage et là, on voit le pourcentage monter à mesure qu'on s'en sert. Et le pourcentage monte très rapidement lorsqu'on utilise ce modèle-là. Donc, on peut penser à ce coût environnemental qui doit être très élevé aussi.
1: Ouais, parce que ça, évidemment, ça fait toujours partie d'une discussion avec un modèle performant comme celui-là. Simon, on s'imagine aussi que l'empreinte environnementale, elle est énorme. Elle est exponentielle, forcément.
0: Très probablement. Quand on parle d'une IA qui vient mobiliser des dizaines d'autres intelligences artificielles pour une tâche. Et certaines tâches, la compagnie a dit, certaines de leurs tâches ont coûté 20 000 $ juste en frais d'électricité à faire fonctionner, mais les résultats sont très élevés.
1: Mais là, Simon, à travers tout ça, OpenAI, ChatGPT, est-ce qu'on est coiffé par Anthropic et ses nouveaux modèles? On en est où à peu près avec tout ça?
0: Anthropic a réussi à faire ce que je ne croyais pas qu'elle allait réussir à faire rapidement, rattraper OpenAI. Le nombre d'utilisateurs qui vont sur le site de Claude est en augmentation exponentielle. Ils ne les ont pas encore rattrapés, mais ils se rapprochent progressivement. La valeur de la compagnie a atteint celle d'OpenAI récemment, si je ne me trompe pas. Et là, ils s'en vont en bourse bientôt.
1: Ben oui, on en parlait justement hier à l'émission, l'automne prochain, normalement.
0: Oui, l'automne prochain, ça devrait arriver. Même que certaines personnes disent, est-ce que la compagnie en met trop sur ce modèle-là? Est-ce qu'ils ont fait trop peur dans l'objectif de faire à croire que le modèle a plus de capacité que ce qu'il vaut vraiment, comme ils s'en vont en bourse? Maintenant, ça va prendre des analyses externes faites par des audits ou différentes compagnies là, pour avoir l'heure juste sur les capacités réelles. Mais comme c'est un modèle qui fait des choses qu'on ne faisait pas avant, ça va prendre des nouvelles manières d'analyser ça. Donc, il y a encore du développement à faire pour qu'on ait l'heure juste. Mais toutes les personnes qui l'ont essayé le disent, on est ailleurs.
1: OK, on a franchi une étape supplémentaire. Évidemment, on va continuer de suivre ça également. Ce qui nous interpelle, c'est la prochaine conférence des développeurs chez Apple. Ça a commencé le 8, là, ça s'est terminé hier ou aujourd'hui?
0: La fin était aujourd'hui. Okay. Donc, le WWDC ou le World Wide Developer Conference. Donc, c'est le gros événement d'Apple dans lequel ils annoncent les nouvelles annonces. Et la plus grosse annonce cette année était leur Siri IA, qui est une intelligence artificielle qui va être disponible à l'automne sur tous les appareils, donc les montres, les iPads, les iPhones, les Mac, peu importe, et qui peut analyser ce qui se passe sur l'écran, aller lire et rédiger un courriel, fouiller dans tes fichiers pour aller chercher une information, aller chercher des informations en ligne. Okay. Donc, on parle avec l'intelligence artificielle et l'intelligence artificielle fait son travail.
1: Mais est-ce que Simon, on n'a pas déjà essayé de faire ça chez Apple? Il me semble que ça me dit quelque chose, tout ça.
0: Oui, il y a deux ans, ils ont essayé. Je vais me dire que cette année, c'est un peu une prise deux. Okay. En fait, ils avaient fait des grandes annonces pour dire que l'intelligence artificielle arrivait en grande pompe, mais ne l'ont pas déployé, ce qui avait vraiment fâché. Il y a eu un recours collectif aux États-Unis de la part de clients qui avaient acheté des produits en attendant d'avoir cette IA-là, en se disant, cette IA va être disponible, ce n'est pas arrivé. Et la raison principale que la compagnie nomme, c'est qu'ils ont des enjeux. En fait, ils veulent s'assurer que la technologie est assez mature et qu'il n'y a pas de risque, par exemple, de cybersécurité, de mauvaise utilisation. Donc, ils disent, si cette intelligence artificielle celle-là a accès aux fichiers des personnes et à l'entièreté de leur téléphone, il faut s'assurer qu'elle soit assez sécuritaire. Donc, eux, contrairement à d'autres compagnies qui vont plus rapidement, mais qui ont un peu plus de risques, eux se disent, on va prendre un peu plus notre temps avant de développer pour que lorsqu'on déploie quelque chose, ça se passe bien sur leur produit. La sécurité, ça fait partie de leur marque.
1: Et là maintenant, on travaille avec le Gemini de Google. Là, c'est un petit peu la nouveauté aussi chez Apple.
0: Oui, ben en fait, ce modèle, le Siri IA est basé sur Gemini. Oui. Ce que certaines personnes vont dire, c'est que Gemini fait déjà ça. Mais moi, personnellement, sur mon téléphone, qui est un téléphone de Google, les fonctionnalités qui ont été annoncées par Google, ça fait déjà quelques mois là, que j'ai accès à ça. J'appuie sur un bouton, va lire mes courriels, rédige-moi telle chose. C'est quoi les derniers messages de la conversation de groupe? Donc, ils ont un certain retard qu'ils veulent rattraper en faisant un partenariat qui est de plus en plus grandissant avec Google. Ils ont de plus en plus d'ententes entre eux. Eux, ils misent sur la sécurité. Mm-hmm. Ils ont déjà une marque qui a une bonne réputation. Ils veulent pas entacher ça. Donc, c'est un peu le type d'action qu'ils font. Est-ce que ça va fonctionner? Je leur souhaite, parce que là, si pour une deuxième fois, ils reportent le développement de leur IA, ça va pas bien indiquer.
1: Là, on va être beaucoup en retard là, sur le reste de la concurrence. Et Google qui a fait des annonces récemment aussi sur ses propres appareils, d'ailleurs.
0: Oui. Mais eux, ils ont, je vous dirais, quelques mois d'avance sur Apple à ce niveau-là. Donc, eux, ils sont plus dans les IA agentiques, donc les IA qui vont faire des choses. Donc, on a par exemple Spark qui s'en vient à l'automne. On va pouvoir lui dire, va faire des recherches sur tel sujet, crée-moi des documents, envoie-les par courriel, et là, l'IA va partir, il va tout exécuter une étape à la suite de l'autre. Là. Donc, on est dans quelque chose qui est un petit peu plus poussé, mais qui vient avec plus de risques. Lorsqu'une IA peut envoyer un courriel, il faut s'assurer qu'elle envoie les bonnes choses aux bonnes personnes.
1: Hein? Ouais, vous savez quoi? C'est ça. Moi, ça me fait toujours un petit peu peur aussi, là, ces initiatives-là, en quelque sorte.
0: Oui, on voudrait pas envoyer des informations personnelles à tout le monde et n'importe qui. Là. Donc,
1: Mais Simon, ce qui est assez fascinant, et je vais terminer là-dessus, depuis le début de la présente saison, on a beaucoup parlé ensemble d'intelligence artificielle, puis on a vu en quelques mois à peine à quel point ça évoluait à une vitesse grand V aussi.
0: Oui, on est passé dans la dernière année d'une IA qui dit à une IA qui fait. Et c'est pas parce qu'une IA peut faire quelque chose qu'elle doit le faire forcément. Ouais. Des fois, un peu de lenteur, de sous-optimisation, mais surtout de sentiment du travail bien accompli par un humain, c'est ce qui fait toute la différence.
1: Oh, et là-dessus, c'est une sage parole. Simon, ça a été un plaisir de vous avoir avec nous encore une fois. Merci beaucoup.
0: Ça fait plaisir.
1: D'avoir fait le point, notamment sur la question des intelligences artificielles. Et je rappelle que vous êtes enseignant d'informatique à l'école secondaire de Rochebelle, dans le gros sprint final, je suppose.
0: Oui, on tire vers la fin. Ah, oui, une grande partie de mes notes sont rentrées dans le bulletin. Okay. Je vois mes élèves pour la dernière fois lundi. Il va rester quelques examens. Ensuite, c'est l'été. Okay. Donc, ça sent la fin.
1: OK. Lâchez pas. Merci. On a besoin d'enseignants comme vous. Merci beaucoup, Simon.
0: Ça fait plaisir.
1: Bye bye. On vous souhaite un bel été aussi. 15h47, on passe maintenant aux actualités culturelles avec Tania. Et on commence avec la Ville de Québec qui dévoile les activités de son 418e anniversaire.
2: Et les grandes festivités, ce sont l'Orchestre symphonique de Québec qui revient avec le concert extérieur à Place Jean-Béliveau. Ça avait bien fonctionné l'an dernier. 5000 personnes environ qui avaient assisté au concert sous les étoiles. Et là, on reprend ça, mais le 3 juillet, pour souligner la fête de la Ville de Québec avec Clément Chaud qui sera là pour ce grand concert gratuit. On a ajusté quelques petites choses. On va diffuser sur écran géant, celui qui est sur le centre Vidéotron. On va déplacer un peu la scène. C'est la même structure, mais ça va être un peu reculé. Donc, on va avoir 70 musiciens de l'Orchestre symphonique de Québec pour un programme avec des grands airs classiques, Brahms, Rossini, la musique de film aussi qui va être au rendez-vous. On invite les gens à apporter leurs chaises pliantes et à être là à temps parce que ça commence à 19h30. Il y aura aussi, pour fêter la Ville de Québec, comme souvent, le genre d'activité autour de l'Hôtel de Ville. On pourra visiter l'Hôtel de Ville avec un guide cérémonie du maire dans la journée et des visites à pied avec des guides du Vieux-Québec.
1: Sinon, il y a Lou Adrienne Cassidy qui se retrouve encore une fois sur la longue liste du prix Polaris.
2: On a dévoilé cette liste hier en toute fin, après l'émission, à 18h15. Mais je tenais quand même à souligner qu'elle s'y retrouve encore l'an dernier. Elle avait fait la courte liste du prix Polaris qui récompense le meilleur album canadien. La longue liste, c'est une liste d'une quarantaine de disques qui sont sortis dans l'année. Elle en avait fait paraître deux assez rapidement, on s'en rappelle. Alors là, c'est Triste Animal qui est dans cette liste, avec aussi les louanges, Angine de Poitrine évidemment, qui en fait partie, Ketrenada aussi dans les Québécois, Bibi Club, Catherine Leduc, Ariel Soucy, Dominique Fils-Aimé, Men I Trust, qui vole partout sur la planète, mais qui a été construit ici à Québec. On va connaître la courte liste, donc les 10 finalistes le 9 juillet, et le gagnant va être annoncé le 22 septembre.
3: Il y a eu un nouvel arrivage de disques, d'ailleurs, de vinyle d'Angine de Poitrine au cours des dernières dernières heures ou c'est à venir.
1: OK, j'ai vu ça passer sur les réseaux aussi.
2: On fait plein de pressages.
1: Ça n'arrête plus.
2: On remplit les bacs.
1: C'est le cas de le dire. Tania, en terminant, triste nouvelle, l'artiste britannique David Hockney, cette figure majeure de l'art contemporain, eh bien, il est décédé.
2: Il avait 88 ans.

0: 90 millions de dollars en 2018 à New York qu'elle s'est vendue. Elle a été détrônée depuis, mais tout de même, c'est une marque bien importante pour cet artiste britannique David Hockney.
1: Absolument. Qui est décédé. Merci beaucoup, Tania. Marc-André, maintenant en circulation, comment ça se passe?
2: Chargé, comme vendredi, là, c'est quand même assez lourd présentement pour Henri IV et Duplessis, direction sud. Il y a congestion depuis Versant Nord maintenant pour les approches des ponts. C'est un peu plus compliqué aussi avant le pont de Québec, direction sud, ou avant le chemin Saint-Louis. Là, on commence à avoir pas mal d'attentes. On est arrêté sous les ponts pour le boulevard Champlain, direction ouest. À partir de Robert Bourassa, ça se complique aussi là pour le boulevard Laurier, direction ouest. Pratiquement jusqu'au pont. Là, on a quand même une bonne attente dans ce secteur-là également. Et si vous êtes sur Robert Bourassa Sud, à l'approche de Robert Bourassa, faut être un petit peu plus patient là au feu de circulation. 20 ouest de la rivière des Coutures jusqu'à l'avenue Taniata, on a toujours un bouchon de circulation d'environ 6 km. On a également la 20 est où c'est chargé avant la rivière Etchemin. Là, ça refoule maintenant au-delà de l'avenue Taniata. On a des problèmes également sur le réseau municipal du côté de Lévis. C'est toujours le même secteur, là, l'approche de la première avenue, direction ouest sur Guillaume Couture. C'est pas facile. Entre la rue Charles-Rodrigue et la rue Thomas-Chappet aussi, toujours en direction ouest, il faut être pas mal plus patient. Et sur l'avenue Taniata, il y a des ralentissements toujours entre la rue Saint-Jean-Chrysostome et de la Prairie et aussi secteur de la rue des Pierre-Beaumont là, pour la direction sud. Donc, c'est un petit peu plus chargé.
1: Merci Marc-André. Maintenant, la première mi-temps est terminée à Toronto. Le Canada qui tire de l'arrière 1-0 dans ce premier match en Coupe du Monde contre la Bosnie-Herzégovine. Et cette mi-temps arrive à point nommé parce qu'on va aller parler maintenant avec mon prochain invité qui est évidemment bien impliqué dans le monde du soccer. Parce que pour terminer la semaine thématique de l'esprit sportif, il y a Soccer Laval qui organisera deux matchs silencieux demain dans la catégorie U12, donc chez les moins de 12 ans. Et ça, c'est une initiative qui a pour but de réduire les comportements négatifs là, qui peuvent nuire à l'expérience sportive des jeunes, notamment les critiques excessives, la pression inutile, les commentaires négatifs ou encore les interventions provenant des lignes de touche et des estrades. Et pour en parler un peu plus de cette initiative, on va aller retrouver Adel Benjedou. Il est directeur aux compétitions chez Soccer Laval. Monsieur Benjedou, bonjour.
3: Bonjour, merci beaucoup de m'accueillir.
1: Merci beaucoup d'être avec nous en cette journée de Coupe du monde de soccer aussi. C'est d'autant plus apprécié. On va profiter de la mi-temps pour parler de ce que vous nous proposez demain. D'abord et avant tout, d'où vient cette idée d'avoir des matchs silencieux à Laval, Monsieur Benjedou? Qu'est-ce qui vous a amené à avoir une réflexion comme celle-là?
3: En fait, parmi notre plan stratégique à Soccer Laval, là, il y a entre autres le fait de permettre aux jeunes de s'épanouir dans un environnement positif. Et puis, on voulait, faire suite là, à l'initiative qui a déjà eu lieu à Soccer Montréal, où est-ce qu'ils ont fait quelque chose de similaire pour, entre autres, protéger les arbitres. Nous, on a décidé de reprendre à peu près la même idée, mais d'élargir tout ça pour protéger les arbitres, les joueurs et toutes les personnes qui sont aux abords du terrain. Donc, d'où l'initiative du match silencieux.
1: Mm-hmm. Je veux qu'on parle justement de ces balises-là pendant un match silencieux. Là, pour les gens qui nous écoutent, ça ressemble à quoi? En fait, je vous pose la question plus clairement. Qu'est-ce qui est permis et qu'est-ce qui est interdit aussi?
3: Oui, donc je vais rectifier aussi parce que sur nos précédents communiqués, là, il y a eu une petite erreur sur les directives. Mais en gros, les entraîneurs, ils n'ont le droit que de donner les directives avant la rencontre et à la mi-temps. L'arbitre fait son travail normalement.
1: Okay.
3: Les spectateurs regardent le match en silence, mais ils ont le droit d'encourager via des applaudissements. Donc, pour encourager les beaux jeux, puis les occasions là de fair play ou toute autre occasion. Et puis, tout ça, là, ça s'inscrit vraiment un petit peu dans le développement de nos jeunes. Tout à l'heure, vous l'avez cité, on parle de jeunes de moins de 12 ans. Mmh. À cet âge-là, on les introduit pas tout de suite à la compétition. À cet âge-là, on essaye qu'ils se développent, qu'ils apprennent à réfléchir d'eux-mêmes et de se rendre compte de leurs propres erreurs. On veut pas que leur mouvement soit téléguidé par un entraîneur ou papa, maman sur les abords du terrain. Donc, on veut leur donner pour cette journée-là et sur ces deux matchs-là le plein pouvoir. Donc, les jeunes se coachent entre eux. Et puis, tout ce qui est directive incessante, pression sur la ligne de touche et sur les estrades, là, on met ça de côté. Si papa, maman veulent encourager, ben ça sera fait via les applaudissements.
1: Monsieur Benjedou, pour qui un exercice comme ça est le plus difficile? Est-ce que c'est pour l'entraîneur ou est-ce que c'est pour le parent?
3: Ouh, très bonne question. Moi, je vous dirais que c'est aussi difficile pour l'un que pour l'autre. Hein? D'un côté, on a un entraîneur qui veut comment dirais-je là, inculquer les valeurs sur lesquelles il travaille à l'entraînement, puis de l'autre

0: l'autre côté, on a papa, maman qui ont l'occasion une fois par semaine, une, deux ou trois, de voir leurs enfants performer, fait qu'ils veulent donner de la voix, encourager. C'est juste que des fois, c'est fait de façon maladroite, même si l'intention est bonne. Donc des fois, tu sais, un simple applaudissement là, ça peut remplacer une remarque là qui peut engendrer de la pression inutile pour un jeune.
1: Là, par curiosité, quelle a été la réaction des joueurs, des parents, des entraîneurs lorsque vous avez amené cette idée-là d'avoir des matchs silencieux? Est-ce que d'abord, ça a été généralement bien reçu?
0: Ben, en fait, pour tout ce qui est les membres de nos clubs, donc en l'occurrence pour ces matchs-là, c'est l'AS Laval et le FC Laval.
1: Oui.
0: Ça a été reçu d'une très bonne manière parce que par le passé, là, on a eu plusieurs cas où est-ce que il y a des remarques un petit peu violentes, agressives ou déplacées sur les abords du terrain. Donc pour eux, ça va leur faciliter un peu le travail. Ils pourront travailler dans de bonnes conditions. Sinon, en ce qui concerne les parents, ce sera la surprise demain. Donc nous, on a communiqué nos directives. Et puis demain, on va le vivre en direct avec les parents. Mais je suis pas mal sûr, là, avec les petits feedbacks que j'ai eus, qu'ils comprennent qu'on fait ça pour leurs jeunes, pour que leurs jeunes s'épanouissent, pour que leurs jeunes s'amusent et pour que les jeunes soient maîtres du jeu.
1: Et là, je dois absolument poser la question, s'il y a débordement, s'il y a des gens qui ne suivent pas ces consignes-là, que ce soit des parents ou encore des entraîneurs, est-ce qu'on aura des gens en touche, pas très loin du terrain, qui seront peut-être là aussi pour rappeler l'objectif et aussi les paramètres du match en cette journée-là?
0: Exactement. Donc, okay. J'ai déjà prévu qu'il y ait des superviseurs de match et le staff de Soccer Laval pour appliquer le règlement. Je pense pas qu'on va en arriver là, mais dans le cas le plus extrême, là, on pourrait décider d'arrêter le match.
1: Okay.
0: C'est pas la meilleure des solutions parce que ça va priver les jeunes de jouer et c'est exactement ce qu'on veut pas. C'est que moi, je pense qu'on aura la pleine collaboration des parents parce que des fois, ça peut paraître un petit peu inquiétant, mais quand on va le vivre puis quand on va voir le sourire dans le visage des jeunes, je pense que ça va laisser place au plaisir.
1: Monsieur Benjedou, si on en est là aujourd'hui quand même et on comprend l'objectif, on comprend ce qu'on veut faire aussi en favorisant l'autonomie des joueurs, en leur permettant de jouer dans un cadre qui est très respectueux, est-ce que ça veut dire, c'est qu'au fil des années, la situation s'est peut-être empirée autour des terrains, que ce soit par rapport aux commentaires qui sont faits envers les arbitres, par rapport aussi au comportement des parents dans les estrades, est-ce que la situation a empiré à un point tel qu'on en est rendu à faire des matchs silencieux aujourd'hui pour rappeler un peu les bonnes pratiques à tout le monde?
0: Ben, je dirais qu'on n'est pas rendu au stade alarmant,
1: okay.
0: Mais il y a quelques cas qui nous motivent encore plus à faire ce genre d'initiative. Et puis moi, comme je dis souvent, un cas, c'est toujours un cas de plus. Donc, c'est un jeune qui se fait harceler ou un jeune arbitre aussi, parce que dans ces catégories-là, c'est des arbitres de 15-16 ans, donc c'est des adolescents. Donc, un cas, c'est toujours un cas de trop. Puis on va essayer d'aller vers la bonne direction. Là, on veut vraiment que... je sais que c'est l'actualité pour d'autres sports aussi là, mais on veut limiter au plus possible là, tout ce qui est comportement négatif.
1: Et là, je comprends que l'expérience est pour deux matchs chez les U12. Est-ce que déjà on pense peut-être éventuellement élargir le cadre pour tester la chose chez des joueurs plus vieux, chez des joueuses plus vieilles aussi?
0: C'est sur la table, on y a okay. Déjà réfléchi, mais moi je dirais vraiment ça va être l'expérience de demain qui va dicter la direction qu'on va prendre. Je sais que on a plusieurs partenaires là qui sont intéressés et qui sont aux aguets, qui attendent des rétroactions sur notre activité de demain. Et puis ça pourrait, selon moi, laisser place à de très belles initiatives là pour qu'il y ait un environnement sportif positif.
1: Monsieur Benjedou, je lisais dans la presse aujourd'hui qu'en mars dernier, il y a plus d'un million de jeunes joueurs de soccer en Angleterre qui ont pris part justement à la Silent Support Weekend, qui est essentiellement un petit peu ce que vous nous proposez aujourd'hui. Est-ce que finalement, ce qu'on va vivre à Laval demain, c'est un phénomène qui est aussi planétaire?
0: Ça a déjà eu lieu dans plusieurs parties du monde, dans l'Angleterre.
1: Oui.
0: Et puis, moi, je trouve que c'est quand même une bonne initiative. Si on s'inspire des meilleurs modèles d'ailleurs, c'est toujours quelque chose de bien. Puis, si je me fie à cet exemple-là dont vous citez là en Angleterre, ben ça a été très bien accueilli. Puis, ça a eu des très bons résultats. On voyait que les jeunes s'épanouissaient, ils avaient le sourire. Puis, lors des témoignages que les journalistes ont recueillis après l'événement, là, c'était que du positif. Donc, toutes les conditions sont là pour que ce soit un succès demain aussi pour nous.
1: En tout cas, c'est une initiative qui est pas mal intéressante, qu'on va évidemment surveiller. Puis on a bien hâte aussi d'entendre votre bilan après ces deux matchs chez les U12. Adèle Benjedou, vous êtes directeur aux compétitions à Soccer Laval. Merci d'avoir participé à l'émission aujourd'hui.
0: Merci beaucoup, c'était un plaisir.
1: Au revoir, une belle fin de journée.
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0: Il est 16h01. Merci beaucoup d'être avec nous à C'est encore mieux l'après-midi en ce vendredi 12 juin. Dans une trentaine de minutes, on fait le tour de la politique fédérale comme toutes les semaines avec notre collaborateur Daniel Thibault. On va parler également aussi de la hausse du coût des électrons. Vous devez changer un frigo, vous devez changer une sécheuse ou une laveuse. Eh bien, sachez-le, dans les prochaines semaines, prochains mois, ça va vous coûter un tout petit peu plus cher. On vous explique pourquoi tout à l'heure avec Michel Rochette. Il est président du Conseil canadien du commerce de détail pour le Québec. Et tout ça est en lien avec cette loi qui a été passée au Québec, là, qui force les manufacturiers à offrir de meilleures garanties de réparabilité de leurs appareils. Eh bien, la facture sera refilée aux consommateurs. Il y a déjà une entreprise qui l'a confirmé. Alors, qu'est-ce qu'on fait avec une situation comme celle-là?
1: Une grosse augmentation?
0: On a une bonne dizaine de pourcents. Alors, je vous dirais, sur un four, sur un frigo, ça paraît.
1: Ouais.
0: Oui. Alors... est-ce que finalement le projet de loi aura sans doute du bon en matière de réparabilité, mais au final l'appareil va coûter plus cher. Alors est-ce que c'était la bonne chose si on fait l'analyse des coûts bénéfices d'une telle initiative? Ce sera le point de vue tout à l'heure de Monsieur Rochette. Là, je vous rappelle, il est président du Conseil canadien du commerce de détail pour le Québec. Également aussi dans quelques instants, nous allons parler de l'affaire Desjardins, de cette fuite de données, une affaire qui n'en finit plus de finir. On vous tiendra au parfum où nous en sommes exactement devant les tribunaux. Il y a plusieurs requêtes. Il y a un procès qui s'en vient. Alors, on vous donne tous les fins détails dans quelques instants. Mais d'abord, Alexandra, il y a des travaux parlementaires à Québec là, qui ont officiellement pris fin après l'adoption en rafale de 5 projets de loi.
1: Christine Fréchette a terminé cette session parlementaire en faisant l'autopsie de ses 58 jours comme première ministre. Elle a dressé une liste de toutes les interventions économiques et législatives de la CAQ au cours des dernières semaines, de la santé jusqu'à l'énergie.
2: La session, elle a été brève, mais elle a été intense, n'est-ce pas? Le moins qu'on puisse dire, c'est qu'au gouvernement, on a travaillé sans relâche. Et une chose est sûre, on a fait avancer des priorités des Québécois. Depuis le retour de Donald Trump à la Maison-Blanche, on le sait, le monde change à grande vitesse. Trop rapidement, en fait. La guerre tarifaire, ça fait très mal à notre économie. Les guerres en Ukraine, au Moyen-Orient, en Iran, tout ça, ça a des répercussions jusqu'ici.
1: La première ministre a conclu son discours en lançant une flèche au Parti libéral et au Parti québécois en dénonçant les débats autour d'un potentiel référendum sur la souveraineté, le projet de loi 23 sur l'hospitalisation forcée, le projet de loi 3 ajoutant 2 circonscriptions à la carte électorale ainsi que le projet de loi 17 sur le gaz naturel ont été adoptés, de même que le projet de loi 22 là, qui permet notamment aux villes d'aller de l'avant avec des projets immobiliers sans devoir passer par le processus référendaire pour une dérogation là, au zonage en place. Québec rend donc permanente les dispositions du projet de loi 31 adopté en 2024 qui visait à répondre à la crise du logement en allégeant le processus qui menait à une première pelletée de terre. La disposition permanente ouvre la porte à une planification urbaine plus chaotique. Là, ça, c'est selon la présidente de l'Ordre des urbanistes du Québec, Nathalie Prudhomme.
3: Vous savez que la planification urbaine, on planifie à l'avance, on inscrit les visions et on les traduit par des règlements. Tout ça, c'est avec dans une perspective de prévisibilité afin de nous empêcher d'être en réaction aux projets qui sont déposés par les promoteurs. Dans un contexte comme celui-là, c'est que on ouvre la porte à subir des pressions de la part de promoteurs qui vont vouloir obtenir rapidement des permis pour des projets sans qu'ils aient été vraiment analysés.
1: Le premier ministre Mark Carney a été accueilli à l'Élysée par le président français Emmanuel Macron dans le cadre d'une visite bilatérale avant le sommet du G7 qui se tiendra la semaine prochaine. Dans une déclaration devant les journalistes, les deux dirigeants ont tenu à souligner l'importance de la relation entre le Canada et la France, notamment dans le contexte des tensions sur la scène internationale. Ces enjeux, oui, seront au cœur

0: Des discussions à la rencontre des 7 pays les plus industrialisés qui s'amorcent lundi à Évian dans les Alpes françaises. Voici le président Macron, suivi du premier ministre Carney.
1: Le Canada est un pays politiquement et géostratégiquement profondément aligné avec l'Europe et réciproquement.
2: Nous sommes plus que des alliés. Nous faisons partie de la même famille. Et dans le monde le plus dangereux et plus divisé, cette relation est plus importante que jamais.
0: Macroni est aussi attendu en Irlande dans le cadre de cette tournée européenne de 6 jours. Elon Musk est devenu le premier billionnaire de toute l'histoire de l'humanité. Il est l'homme le plus riche de la planète et pourrait le devenir davantage là, maintenant que son entreprise SpaceX a fait son entrée en bourse à New York ce matin. L'action de l'entreprise, connue notamment pour ses activités dans le domaine de l'aérospatiale, est évaluée à environ 172 $ américains. C'est monté jusqu'à 178 là, avant de redescendre une petite affaire, on va dire ça comme ça. Voici le professeur d'entrepreneuriat et d'innovation à HEC Montréal, Jean-François Ouellet.
3: On va se rappeler de ce jour-là, soit en termes très favorables ou défavorables. L'histoire nous le montrera dans les prochains mois, définitivement. Mais chose certaine, c'est une des grandes inscriptions en bourse de la révolution technologique et éventuellement industrielle à laquelle on assiste actuellement.
0: Le billionnaire, hein, ça fait drôle
4: c'est
0: de
4: fou,
0: dire
4: hein,
0: ça.
4: Ben oui, je sais.
0: Possède également l'entreprise de véhicules électriques Tesla et la société technologique Starlink. En terminant, mais là, on change complètement de sujet. Je veux vous parler de Marie-Philippe Poulin, la fierté de Beauceville, qui est en visite, justement, à Beauceville aujourd'hui. Je rejoins le journaliste Philippe Lheureux. Bonjour, Philippe. Est-ce que Philippe est là? Bonjour Philippe.
5: Oui, allô, allô,
0: oh,
5: allô.
0: Allô, allô. Contente bon de vous retrouver. Donc, vous êtes à Beauceville. Marie-Philippe est là avec la Coupe Walter.
5: Exactement, et elle était attendue. Hein. On sait comment Marie-Philippe Poulin est une véritable rockstar à Beauceville, sa ville natale. Et puis, ben, ce matin, ça a commencé avec la visite d'une garderie et d'une école primaire où, bien évidemment, les enfants étaient très excités de la voir arriver avec la Coupe Walter. Pour ceux, pour vous le rappeler, Coupe Walter, c'est le trophée du championnat de la LPHF qu'elle a remporté contre la Charge d'Ottawa 3-1 avec la victoire de Montréal. Donc, oui, bien heureuse de revenir chez elle et de rapporter ce trophée qui est un peu différent de ses dernières visites, hein, parce que les dernières fois qu'elle visitait, c'était avec des médailles olympiques. Mais là, pour du sport professionnel féminin, elle trouvait que ça avait quand même une saveur particulière. Je vous propose de l'entendre, suivi de Laura Stacey, qui est d'abord sa coéquipière avec la victoire de Montréal, mais aussi sa conjointe, qui profitait elle aussi de cette belle visite à Beauceville.
6: Tu vois vraiment l'avancement du hockey féminin. Je pense que, tu sais, si tu regardes en 2010, 2014, 2018, 2022, de voir où est-ce que le hockey féminin est rendu aujourd'hui. Cette ligue-là n'était pas créable 3 ans, d'avoir la LPHF en place, de pouvoir donner cette espérance-là aux jeunes.
7: C'est très spécial de voir tous les enfants, tous les gens, très contents de voir le Coupe Walter, mais aussi la femme.
5: Alors, dîner et après-midi en famille, on y va un petit peu plus tranquillement. Et ce soir, il y a un grand rassemblement qui est prévu à Beauceville. On s'attend vraiment à beaucoup de monde pour célébrer cette victoire-là avec Marie-Philippe Poulin, le maire qui nous disait « ça devrait finir assez tard quand même
0: ». Qu'est-ce qu'il y a dans la coupe, Philippe?
5: Il y a un journaliste qui a posé la question parce que Dieu sait que dans la Coupe Stanley, par exemple, il y a eu beaucoup de choses. Hein. Dans le bol en haut, ben la Coupe Walter, elle aussi a un bol. Marie-Philippe Poulin nous a dit il y a eu un petit peu de bière quand même à date. Elle ne l'a pas caché, mais elle s'est gâtée hier une fondue à l'érable. Alors, on s'est dit, quoi de plus beau seron quand même qu'une fondue à l'érable dans la Coupe Walter? Ça devrait être nettoyé tout ça avec de la bière encore ce soir. Oui.
0: Philippe Lheureux, en direct de Beauceville. Merci beaucoup pour toutes ces infos.
5: Avec plaisir, au revoir.
0: Bonne soirée, au revoir. Mais c'était une bonne idée, puis je le savais. J'ai posé la question, mais je le savais.
4: Une question intéressée, j'aime ça.
0: Il me l'avait raconté, disons, en coulisses un petit peu plus tôt aujourd'hui.
4: Je vous dirais, au nombre de trucs qu'on a vu dans des trophées au fil des années, une belle fondue à l'érable, j'aime ça.
0: Ben pourquoi pas.
4: Bon, c'est un très, très beau flash.
8: J'ai eu la cuisine dans la Coupe Stanley, il y a eu toutes sortes de choses.
4: Mais la fondue à l'érable,
0: c'était une première.
4: En tout cas, j'aime ça. Oui, si un jour on gagne un trophée, on fera ça nous aussi.
0: On défonce de plafond.
4: Voilà. Merci, Alexandra.
0: Salut.
4: À tout à l'heure. Marc-André en circulation, c'est un vendredi compliqué à Québec.
8: Oui, quand même. Même dans le secteur de Sainte-Catherine de la Jacques-Cartier, je vous dirais, pour la route de Fossambeau, direction nord, on a un bon bouchon de circulation là, qui s'est formé et qui débute maintenant avant la route des Érables. Alors, très chargé là, jusqu'à Sainte-Catherine. Route de la Bravoure, c'est pas si mal. On a un léger ralentissement à partir du boulevard Pionze-Nord en ce moment. Il y a un peu d'attente quand même, secteur de l'avenue de l'industrielle pour les approches à partir de la route de la Bravoure direction sud et d'Henri IV Nord. C'est un petit peu plus chargé en ce qui concerne Félix Leclerc, direction est. On a toujours cet embouteillage qui débute à la hauteur du boulevard de l'Ormière et qui s'étend jusqu'à l'autoroute Laurentienne. Mais il faut ajouter à ça le tronçon Bourg-Royal-Saint-David qui est également au ralenti. Pour la Haute-Ville de Québec, ça s'est compliqué un peu. Là. La descente d'Honoré-Mercier est quand même assez chargée. On a des ralentissements dans les deux directions pour la côte d'Abraham, là, depuis le secteur d'Orchester de la Couronne, c'est plus compliqué. Et rue d'Alousie, encore cet après-midi, on a un bon bouchon de circulation là aussi, un peu avant la traverse pour l'approche Quai Saint-André, depuis la côte d'Inan pour l'approche d'Alousie sur Quai Saint-André, c'est chargé également.
4: Et Gabriel, maintenant la météo, s'il vous plaît, une journée un petit peu fraîche à Québec.
9: Oui, en fait, encore une fois, ça dépend des secteurs où est-ce qu'on se trouve aujourd'hui. Parce que oui, à Québec, à l'aéroport international Jean-Lesage, on a 15 degrés actuellement. Mais du côté de la Beauce et de Thetford Mines, donc nos secteurs un petit peu plus au sud, les températures sont vraiment plus élevées. Là, je regarde Thetford Mines, on est à 28 ressenti 36. Et du côté de Beauceville, on est à 24 ressenti 32. J'ai investigué, Guillaume, mais j'ai trouvé pourquoi.
4: Vous avez eu la ligne, finalement?
9: Non, même pas. J'ai fait des recherches. Ben, parce que je suis capable de faire ça aussi.
4: Mais ça n'a pas répondu encore à Environnement Canada.
9: Non, toujours pas.
4: Oh là là!
9: Il va falloir investiguer ça aussi.
4: Alors oui.
9: Alors en fait, c'est quand on, je vous parle depuis le début de la semaine d'une masse d'air qui fait du surplace au-dessus de nos secteurs. Eh bien, c'est concentré, cette masse d'air-là, particulièrement à Montréal, en Estrie, donc vraiment plus au sud-ouest. La chaleur est concentrée là. Nos secteurs qui sont au sud, donc Thetford Mines, la Beauce, ils reçoivent actuellement des vents du sud-ouest. Alors que nous, les secteurs un petit peu plus au nord, un petit peu plus à l'est, on reçoit des vents d'est.
4: Ah.
9: Et on sait que les vents peuvent faire une grande différence dans les températures. Alors, la Beauce, c'est tellement vous faites pousser de l'air chaud depuis le début de la journée, alors que nous, on reçoit de l'air plus frais de l'est. Alors, c'est ce qui explique, selon mes recherches, qu'est-ce qui... Pourquoi on a quand même près de 10 degrés de différence alors qu'on n'est pas si éloigné?
4: Ben non, c'est une petite heure de voiture, là, Thetford. C'est pas loin du tout. Là.
9: Alors, c'est ce que j'ai pu trouver pour répondre à cette question-là. D'ailleurs, merci beaucoup de nous avoir écrit sur les différentes plateformes. Ça fait du bien d'avoir des yeux et des oreilles et des ressentis un
4: d'ailleurs,
9: petit peu.
4: D'ailleurs, on s'est porté à votre défense tout à l'heure, Gabriel. On nous a texté « Arrêtez d'intimider Gabriel, elle a raison. »
9: Merci de prendre ma défense.
4: J'ai dit qu'on taquinait ceux qu'on aime.
9: Ah, c'est gentil.
4: C'est comme ça.
9: Bien rattrapé.
4: Je vous dirais, c'est un peu le thème de l'émission.
10: Parce que si vous faisiez la météo vous-même, ce serait toujours ensoleillé.
4: Oui, c'est... Ah!
8: C'est un peu têteux, mais c'est
4: têteux puis qu'à tête, mais c'est cute.
10: Ben oui.
9: J'aimerais ça, vous annoncer que des bonnes nouvelles tout le temps.
10: Ben voilà, c'est pour ça que j'ai dit ça.
4: Je le sais. Vous êtes un véritable rayon de soleil.
9: Ah, oh, c'est gentil. Ben, j'annonce du soleil en plus. C'est alors, vrai, ça tombe
4: demain.
9: Bien.
4: Ça, j'aime ça.
9: Mais avant, il va falloir passer au travers de cet épisode de veille jaune, d'orage violent. Ça concerne tous nos secteurs. C'est cette fameuse instabilité. Là, on est à la fin là, de cette masse d'air qui tourne autour et qui nous amène de l'instabilité. Donc, orage, veille d'orage pour tout le monde, quelques averses pour tous nos secteurs et une chute au thermomètre. Là, on a un minimum de 15 ce soir et cette nuit. Et ça, tout le monde, même la Beauce, même Thetford Mines, vous êtes à 15-16 degrés ce soir.
4: Il y en aura pour tout le monde cette fois-ci.
9: Voilà. Okay. Mais après ces perturbations-là, eh bien, ça se dégage et tous nos secteurs. Encore une fois, ce sera du soleil demain, samedi, avec des maximums entre 25-26 degrés. Alors, une très, très belle journée demain. Par contre, ça va se gâcher un peu dans la nuit de samedi à dimanche. On accueille un autre système dépressionnaire qui pourrait nous amener quelques averses, des averses qui vont s'étendre jusqu'à lundi avant le retour du soleil pour tout le monde.
4: Gabriel, vous nous proposez maintenant un petit segment animalier avec une belle histoire qui se passe cette fois-ci en Indonésie. C'est un jeune orang-outan qui a traversé pour la première fois un pont de corde qui a été installé par des êtres humains.
9: D'abord, c'est une première mondiale qu'un orang-outan utilise un pont de corde installé par un humain. Donc ça, déjà là, il y a un aspect quand même intéressant à la nouvelle. Mais même si ça nous semble anodin, en fait, pour les différents organismes qui de suivre cette espèce de grand singe qui est en danger critique d'extinction, bien, c'est une bonne nouvelle. Je vous explique pourquoi. Le 24 avril dernier, bien, il y a ce petit orang-outan qui a traversé un pont de corde après 2 ans d'installation. Ça fait 2 ans que le pont est là. Il n'y avait jamais un orang-outan qui l'avait traversé.
4: Okay.
9: Plein d'autres sortes d'animaux.
4: Les animaux l'ont fait.
9: Ils l'ont fait, sauf l'orang-outan. En fait, on avait installé ce pont de corde-là qui sépare une route, donc pour éviter que

0: visait à traverser à pied, mais aussi parce qu'il y a une population d'environ 350 orang-outans en deux groupes distincts qui habitent de part et d'autre de ce pont de corde-là qui est situé en Indonésie. Et ce pont-là est censé rétablir un lien entre les deux groupes parce qu'actuellement, il y a un des groupes qui est pris au piège dans un goulet d'étranglement génétique. On parle de consanguinité qui pourrait affaiblir la population qui est déjà menacée d'extinction. Alors, on avait mis un pont pour que les deux groupes communiquent ensemble et pour qu'on sorte de ce pépin-là qui est la consanguinité chez les orang-outans. Il y a 5 ponts de ce genre qui ont été installés en 2024. Ce sont des organismes non gouvernementaux qui ont mis ça en place. Et les gibbons, les macaques, puis il y a plein d'autres espèces qui l'utilisent, mais de voir un orang-outan le faire, c'était vraiment une très, très bonne nouvelle en avril dernier. Faut dire que ces orang-outans-là, ils vivent exclusivement dans des forêts tropicales de l'île de Sumatra en Indonésie, mais également à Bornéo, qui est comme entre le Brunei, l'Indonésie et la Malaisie. Puis je termine avec un petit fait intéressant. Orang-outan en malais veut dire personne de la forêt parce qu'il y a une légende indonésienne qui raconte que l'orang-outan sait parler mais qu'il préfère se taire de crainte d'être capturé par l'homme. Alors je trouvais ça intéressant de finir ça et de savoir qu'il y a un peu d'espoir pour cette espèce qui est en grave danger d'extinction et voir que des installations humaines peuvent contribuer à peut-être régler un des problèmes qui les menacent. Eh bien, c'est de bon augure pour les orang-outans.
1: Voilà. Merci beaucoup, Gabrielle, pour cette nouvelle aujourd'hui. 16h17. Je vous l'ai promis en début d'émission. On fait le point maintenant sur le dossier de ce vol de données chez Desjardins parce que les accusés dans cette affaire, ils sont insatisfaits d'une décision qui a été rendue le 14 mai dernier par le juge Jean-Philippe Robitaille. Ils veulent maintenant rouvrir le débat pour que leur requête en arrêt des procédures soit entendue avant le procès et non pas après le verdict. En fait, les accusés estiment que le juge a commis une faute en ne vérifiant pas avec la défense si elle avait quelque chose à ajouter. Ils ont donc déposé aujourd'hui une requête devant la Cour supérieure pour la suspension partielle des procédures contre eux. Et pour parler de ces nouveaux développements et surtout les comprendre dans ce dossier qui est particulièrement complexe, on va aller retrouver au bout du fil Nicole Gibeault, elle est juge à la retraite. Madame Gibeault, bonjour.
2: Bonjour.
1: Merci beaucoup d'être avec nous, Madame Gibeault, pour nous aider à comprendre. Évidemment, quand on n'est pas habitué de côtoyer un palais de justice, c'est une affaire qui est assez complexe et surtout qui dure depuis des années. D'abord, en quelques mots, là, qu'est-ce que la défense demande exactement dans ce dossier-là?
2: La défense, de toute évidence, n'est pas satisfaite de la décision du juge Robitaille. Puis, je fais une parenthèse.
1: Oui.
2: J'ai compris, d'après les documents que j'ai vus, que c'était le juge faisait la gestion d'instance. Parce que dans des dossiers, vous l'avez bien dit d'emblée, c'est un dossier qui est énorme au niveau des pièces, des procédures, de tout ce qu'il va avoir comme documents, comme témoins, comme etc., etc. Là, c'est ce qu'on peut appeler un méga procès.
1: Oui.
2: Alors, c'est ce qu'on fait. On fait de la gestion d'instance. Alors, le juge ou la juge coordonnatrice ou le juge coordonnateur désigne un juge pour évacuer les choses, entendre certaines choses, les remettre à une autre date, faire ci, faire ça, un peu de ménage, si on me permet l'expression, pour essayer d'éviter qu'on double, puis on multiplie, puis etc., les procédures. Donc ici, dans ce dossier-là, on avait la défense à déposer ce qu'on appelle, puis là, ça a l'air bien compliqué, là,
1: oui,
2: mais ça n'est pas tant que
1: okay.
2: Ça. On avait déposé une requête qu'on appelle la requête Babos. Ça porte toujours le nom des gens, Jordan, Babos, bon, Stitchcomb, etc. Mais la requête Babos, c'est quand on dit qu'il y a eu une atteinte par l'État tellement grave qu'il faudrait évacuer tout ça puis ordonner un arrêt des procédures, qui est en fait le remède final le plus grave dans un dossier. Or, qu'est-ce qu'on allègue ici? C'est qu'il y aurait eu des fuites. On allègue, et je dis bien on allègue,
1: oui,
2: parce
1: oui,
2: que rien de prouvé, que ça serait la Sûreté du Québec, la police, l'État. Parce que un dossier, la couronne, c'est l'État, la police, c'est l'État. Donc, quand on demande à une requête Babos, c'est parce qu'on prétend qu'il y a eu une atteinte tellement grave qu'il faut arrêter les procédures. Par contre, le tribunal doit également faire la balance avec le préjudice que la société, ou en général, ou dans quel dossier on demande cet arrêt-là, on s'entend, là, il y a 9 millions.

0: 9 millions oui. De personnes, 700 000, qui auraient été affectées. Donc, évidemment, la balance va être assez spéciale. Donc, ils se sont présentés en gestion, ils ont discuté, ils ont déposé des documents. Cette requête-là, elle est là depuis longtemps. Et là, ce que je lis en diagonale, c'est que il y aurait eu des propositions de fait, bon, pour l'entendre, tout de suite, pas tout de suite, voilà, etc. Mais je veux juste noter que si on veut prétendre que la requête Babos devrait être entendue, parce qu'on dit que l'État a mal agi, donc il y aurait eu une fuite, donc les policiers et l'État auraient fait des erreurs, ben, il faut les entendre. Mais la couronne doit les entendre, mais la défense doit les entendre. Puis si ça passe pas, on recommence au procès, on réentend les mêmes témoins. Donc souvent, le tribunal va avoir à décider, supposer, puis j'ai aucune idée de la décision qui va être prise, là, et supposer tout ça, puis dire, écoutez, on est-tu pour... Tu sais, il y a l'intégrité du système judiciaire aussi. Mm-hmm. Est-ce qu'on va avoir les mêmes témoins pendant des jours, des mois, des années, une fois, puis peut-être deux fois, interrogé contre interrogé. Donc, ça, c'est un point. Donc, ils ne sont pas heureux, la défense de la décision. Pourquoi? Parce que le juge a décidé, selon eux, trop vite. Selon eux, il n'y a peut-être pas... En tout cas, ce que je lis entre les lignes,
1: il aurait peut-être dû
0: les entendre sur une décision, une autre décision, mais il y avait quand même de la jurisprudence. Puis j'ai souri parce que le juge a décidé un peu trop vite. Parce que des fois, on rend des décisions en 10 minutes, ça veut pas dire que c'est les meilleures, là, mais ça veut pas dire que la décision est mal fondée. Ça veut peut-être dire que c'était peut-être évident, peut-être pas dans ce cas-ci, on le saura jamais.
1: OK, madame Gibault,
0: de voir si la Cour supérieure va casser cette décision-là, puis ordonner le procès, l'écoute de la requête là, contre l'État, là, avant le procès. Okay. Donc le juge a dit non, je peux faire tout ça après. On verra.
1: Ben ça, justement, je veux vous entendre là-dessus. Est-ce qu'il y a pas quelque chose pour nous qui ne sommes pas dans le milieu juridique, un petit peu de contre-productif ou illogique à entendre une requête en arrêt des procédures après un procès?
0: Non, ce n'est pas quelque chose qui est absolument pas illégal.
1: Okay.
0: Exemple, moi, j'ai terminé des dossiers à la cour comme ça, avec évidemment un gros dossier, puis il faisait des requêtes Jordan, etc. Pas Jordan parce que c'était avant, mais ça s'appelait des requêtes pour délai déraisonnable. Et oui, on peut tout entendre. Parce que pourquoi c'est important? Parce qu'il faut tout entendre la preuve. C'est important d'entendre la preuve. Puis comment on va décider? C'est ça que je vous disais tantôt. Si on écoute la requête, par contre, vous avez raison de le soulever, puis les gens vont dire, ben oui, mais tout d'un coup est accordée la requête Babos, puis tout tombe tout de suite, donc on aura évité une longue procédure de procès, qui est un argument, là. Je dis pas que ça n'en est pas un, mais c'est vraiment sous-peser les intérêts de l'un, parce que les accusés ont des intérêts très, très, très... Il faut absolument respecter leurs droits également. Mais est-ce que c'est faisable? Oui, c'est faisable. Est-ce qu'on est dans un dossier où c'est mieux de procéder comme ça puis d'entendre les témoins sur cette requête puis ordonner ou non un arrêt des procédures? Eux prétendent que oui. La couronne dit non, il y a de la jurisprudence. Et d'ailleurs, il y en a. Je la connais, cette jurisprudence-là, mais il y aurait peut-être d'autres décisions. Mais c'est ça, la jurisprudence. C'est qu'il y a des décisions, des fois, qui, tu sais, il faut étudier un peu plus longtemps, mais ça a l'air que le tribunal, ici, le juge Robitaille, a eu assez de temps, selon lui, pas assez de temps selon la défense, qui aurait dû prendre plus de temps. Que je vous répète, ça m'a fait un peu sourire. Mais si les arguments en droit sont fondés, ce sera à la Cour supérieure de décider si effectivement il a commis comme telle une erreur de le faire de cette façon-là.
1: Madame Gibault, c'est une affaire qui dure depuis des années. Là, je pense que c'est maintenant 6 ans que cette affaire-là est apparue dans l'espace public. Les accusés ont été formellement accusés en 2024. On est rendu en 2026. Comment on explique autant de longueur, de lenteur dans un dossier comme celui-là? Et là, encore une fois, c'est une question d'un néophyte. Est-ce qu'il y a un danger éventuellement d'avoir une requête pour délai déraisonnable aussi?
0: C'est exactement ce qui a été pris en considération également à travers, plus qu'à travers les lignes. Je l'ai lu dans ce que, en tout cas, à travers les papiers comme tels qui en discutent, là. Effectivement, on veut commencer parce que ça fait assez longtemps, là. On a l'horloge Jordan, qui est suspendue.

0: suspendu à la tête de tout accusé, qui est suspendu à la tête de tout le monde. Là. Alors oui, en commençant un procès, évidemment, l'horloge Jordan va s'arrêter. Là. Alors je pense que, pas je pense, c'est un des motifs, c'est un des critères qui va être pris en considération nécessairement dans un dossier aussi important. Pour répondre à votre question, pourquoi c'est si long? Il y a des milliers, des milliers, des milliers, des milliers, des milliers, j'ai même pas assez de mots pour le dire, vous allez finir l'émission, je vais être encore en train de le dire, de dossiers et de fiches et de méga bits de géo, je sais pas trop comment. En tout cas, c'est extrême à gérer et à vérifier. Puis ils ont le droit, la défense, de le vérifier. Mm-hmm. La couronne, il faut qu'elle prouve. C'est hors de tout doute. Le gros, gros fardeau, c'est la couronne, évidemment. Là. Hors de tout doute raisonnable. Or, si il s'avère que c'était vrai qu'il y aurait eu une atteinte aussi grave que la police, puis on veut forcer des journalistes à dévoiler leurs sources, etc. Le débat n'est pas fini, là.
1: Ah oui, hein?
0: Alors, on sait ce qui est arrivé avec les décisions de la Cour suprême. Alors, il y a beaucoup, beaucoup, beaucoup de matière dans cette affaire-là. On n'a pas fini d'en parler, mais ce que je pense qu'on veut faire, c'est d'arrêter l'horloge Jordan présentement.
1: Okay. Et si je comprends bien, Mme Gibault, on risque de se reparler pour faire le suivi dans quelques mois aussi de tout ça.
0: Très bien. Avec plaisir.
1: Nicole Gibault, ça a été un plaisir de vous avoir avec nous. Je rappelle que vous êtes juge à la retraite. Un grand merci pour les explications et surtout les clarifications dans le dossier des jardins aujourd'hui.
0: Merci, au revoir.
1: Au revoir, belle fin de journée à vous. 16h27 minutes maintenant avec Tania. Vous êtes sortie un petit peu plus tôt aujourd'hui. Mmh. Tania, vous êtes allée visiter le site du Festival Koué à la rencontre des peuples autochtones parce que ça commençait aujourd'hui.
2: Ouais, et pas on commence vendredi en soirée. Là, il y avait vraiment déjà des activités, des gens sur place pour cette 9e édition. On pense déjà à la 10e. On a commencé à travailler là-dessus. On va commencer par... passer à travers la 9e.
1: Vivons le moment présent, oui.
2: Mais oui, on m'a clairement indiqué que déjà, on pense à cette grande fête que sera 10e. Mais là, c'est la 9e en fin de semaine. On est installé dans le boisé de la place Jean Béliveau sur la place pavée, là, disons, oui. Directement dans le centre Vidéotron, là, entre le Grand Marché. On a plutôt une exposition à cet endroit-là, mais on a les kiosques, les tentes, scènes également dans ce boisé. Il y a beaucoup d'activités pendant Koué, pendant toute la fin de semaine, mais on a mis plus d'efforts cette année sur le volet transmission. Et j'en ai parlé avec Mélanie Vincent, la directrice générale de Koué.
3: Ça a toujours été le mode d'éducation dans nos communautés, chez nos peuples, c'est-à-dire l'observation, l'apprentissage d'une génération à l'autre. Donc, c'est le mode traditionnel, si on veut, d'éducation, pas juste devant une classe avec un professeur. Donc, ça reflète tout à fait de la manière ancestrale de transmettre les savoirs et même de connaître le territoire, de connaître sa langue, l'identité, tout ce qui faisait la survie aussi à l'époque, les habitations, autant la cueillette, la chasse, la pêche, la trappe, etc. Donc, toutes ces techniques, tous ces savoirs-là qui permettaient la survie, c'est par l'éducation qui se faisait par la transmission d'une génération à l'autre. Donc, c'est fondamental.
2: Et c'est pourquoi il y en a autant cette année. Et ça se fait de toutes sortes de façons. Oui, il y a des conférences. Il y en a une, entre autres, qui s'appelle la boîte à outils décoloniale. Et ça, c'est une conférence qui sera donnée deux fois, samedi et dimanche, pour aider à briser les préjugés hérités du colonialisme. Il y a aussi le parcours de savoir des 11 nations, découvertes sportives, et il y a aussi des ateliers.
3: On a une activité cette année, on en a pour les enfants, mais on a aussi pour les adultes. Par exemple, on a des ateliers où est-ce qu'on va apprendre aux gens à fabriquer une poupée en feuilles de maïs. Donc, ça se fait et donc les gens vont pouvoir le tester, le faire eux-mêmes. L'activité de bâton de rêve aussi. Alors, on a du matériel, les gens viennent participer, puis on explique qu'est-ce que c'est, c'est quoi la signification d'un bâton de rêve, et ils peuvent le fabriquer avec du matériel eux-mêmes. Donc, c'est ce qu'on fait, c'est qu'on non seulement on fait des activités, on explique, mais aussi on fait, les gens peuvent faire techniquement quelque chose et rapporter ça chez eux.
2: Et ça, c'est une belle façon d'apprendre, le faire nous-mêmes. Et d'ailleurs, les bâtons de rêve, c'est avec le docteur Stanley Volant, qui est président d'honneur cette année. Et il y a possibilité même de faire une marche avec lui demain à partir de 13h. J'en ai profité aussi sur place pour rencontrer Charlie Lavoie, une jeune qui travaille à l'accueil de Koué. Et pour elle, la transmission, ça se passe par la danse.
4: Moi, je suis Wolastoogoo de Kakuna, fait que j'ai de la première nation Wolastoogoo Kwasibegook. Mais moi, je pratique la danse Fancy Shawl depuis que j'ai environ 8 ans. Fancy Shawl, c'est une danse qui représente un peu un papillon grâce au shawl qui est quand même avec des franges, fait qu'on souvent on l'associe au papillon, puis c'est une danse qui est vraiment flamboyante avec des mouvements rapides. Et c'est que mon moyen à moi de me reconnecter à ma culture et de me faire voyager à travers tout ça là. Je sais pas qu'est-ce que j'aurais fait sans la danse là. C'est vraiment le moyen que j'ai trouvé puis que j'ai développé depuis toutes ces années, des rencontres. Tu sais, je me suis rencontré des gens, ça m'a vraiment beaucoup aidé grâce à la danse.
2: Alors, transmission pour connecter avec sa culture, mais aussi pour apprendre à la connaître. C'est ce qui se passe à Koué, ce festival à la rencontre des peuples autochtones. Toute la fin de semaine, c'est à Place Jean-Béliveau, dans le Boisé. Et il y a aussi le grand spectacle du 21 juin. Donc là, ça, c'est à 15h à Place Georges V, un autre événement.
1: Oui.
2: On commence par faire le festival et on se reparlera la semaine prochaine de ce
1: avec
2: grand spectacle.
1: Tous les détails et les invitations qui vont venir avec aussi.
2: Oui.
1: Excellent. Merci beaucoup, Tania.
2: Merci.
1: À tout à l'heure, Marc-André, pas un, pas deux, trois accidents signalés.
5: Trois accidents avec blessés. En plus, Guillaume, intersection d'abord Grande Allée et de l'avenue de Mérissy. On a demandé la présence de tous les services d'urgence. Là, c'est un petit peu plus lourd, d'ailleurs, dans le secteur. Le deuxième, face au 41-56 du carré des Rouges-Gorges à Charlebourg, on a demandé les policiers, les pompiers avec les outils de désincarcération et les ambulanciers également. Et le troisième, c'est sur l'avenue Chauveau entre Saint-Jacques et le boulevard de l'Ormière. Là aussi, tous les services d'urgence ont été demandés. Il y aurait au moins un blessé. Alors, c'est compliqué dans tous ces secteurs-là. Et c'est difficile aussi, intersection de l'Ormière-Saint-Jacques et de l'Auvergne et de l'Ormière. On a des problèmes là de ce côté-là. Robert Bourassa, direction nord, on est bien au ralenti aussi depuis Charest jusqu'à l'accès pour Félix-Clairest. Tout, c'est quand même pas trop mal. Félix-Clairest, il y a des ralentissements. Mais on a déjà vu pire comme vendredi. Là, c'est de Saint-Jacques à Pierre-Bertrand présentement où c'est un petit peu plus compliqué. Pour leur ancienne direction sud, il y a toujours une bonne attente là, pour l'accès Félix-Leclerc-Ouest à partir de Le Bourgneuf et pour Félix-Leclerc-Ouest depuis d'Estimauville jusqu'à Pierre-Bertrand. C'est un petit peu plus compliqué.
1: OK, un gros retour à la maison, encore une fois, Marc-André.
5: Encore, ouais,
1: OK, on se retrouve dans quelques instants pour d'autres détails. Alexandra, maintenant aux actualités. L'Association des psychiatres du Québec est soulagée de l'adoption in extremis du projet de loi 23 au dernier jour de la session parlementaire.
6: Oui, cette loi élargit, assouplit là, les critères qui permettent d'hospitaliser une personne atteinte d'un trouble de santé mentale avant qu'elle ne devienne un danger pour elle-même ou encore pour autrui. Le gouvernement espère ainsi prévenir certains drames comme celui, rappelez-vous, de la policière Maureen Brault, tuée dans l'exercice de ses fonctions par une personne qui était en crise, contrairement au Collège des médecins qui crée une surcharge du système de santé qui traite déjà 20 000 ordonnances P38, là, c'est comme ça qu'on les appelle, par année. L'Association des psychiatres du Québec croit que la loi va améliorer l'accès. Voici la présidente, la docteure Claire Gamache.
7: Nous, on est convaincus que ça va diminuer les portes tournantes dans les urgences. Ça va diminuer les interventions policières qui sont un peu corsées des fois avec des patients quand ils sont devenus vraiment dangereux puis désorganisés. On va pouvoir intervenir avant.
6: La police de Québec confirme que la femme de 19 ans atteinte de plusieurs projectiles d'armes à feu en début de semaine a bel et bien été victime d'une erreur sur la personne. L'enquête de la police de Québec sur cet événement dans un logement du chemin Sainte-Foy dimanche dernier a permis d'établir que ni la victime ni les autres personnes qui se trouvaient dans l'appartement ne sont reliées à un autre événement semblable survenu en février dernier. Il n'y a toujours pas eu d'arrestation d'ailleurs, ni concernant l'un ni l'autre de ces événements. Quant à la femme, elle est toujours hospitalisée après avoir été atteinte de plusieurs coups de feu, mais elle demeure dans un état stable. L'ancien joueur de la LNH, Donald Brashear, est acquitté des accusations de voies de fait envers une femme qui pesait contre lui. Le juge n'a pas retenu la version de la plaignante, qui maintenant avoir été frappée à plusieurs reprises et même étranglée. L'homme de 54 ans n'a pas nié qu'il avait eu de nombreuses disputes avec la femme, surtout quand elle mélangeait alcool et médicaments. Il a assuré que la plaignante devenait violente envers lui et qu'elle pouvait aussi se blesser elle-même lorsqu'elle consommait. Selon la juge, il a livré un témoignage clair, cohérent et vraisemblable, suffisant là, pour soulever un doute raisonnable. Elle a toutefois évalué que la version de la plaignante manquait de cohérence et présentait plusieurs faiblesses. Voici la réaction de son avocate, maître Stéphanie Pelletier-Quirion.
8: C'était important pour mon client de faire la lumière sur cette situation-là, qui a eu d'importantes conséquences là, sur sa vie tant personnelle que professionnelle. Donc aujourd'hui, il peut aller de l'avant, puis part d'ici là, la tête tranquille. Là. Donc oui, on est très satisfait de l'acquittement prononcé ce jour.
6: À plus tard.
1: Voilà, c'est complet.
6: Oui.
1: Merci beaucoup, Alexandra. Je veux rappeler à nos auditeurs que dans une trentaine de minutes, notre entretien avec Anne Romanoff sera disponible en rattrapage sur audio. On nous a écrit en disant, mais qu'est-ce qui s'est passé tout à l'heure avec elle?
5: L'abruti, ça?
1: Oui, l'abruti. Qu'est-ce qu'elle a dit d'autre aussi?
5: Mais ta gueule!
1: Ta gueule! Elle nous a fait bien rire. Elle s'est payée ma tête.
6: Elle vous a dit que ça vient l'air plus vieux que votre âge.
1: Ouais, mais ça, c'était pour se venger, ça. Elle pensait pas vraiment.
6: Ah, moi, je pense qu'elle pensait.
1: En tout cas, elle a dit que j'avais des beaux yeux, puis c'est ce que je retiens.
5: Ouais, ah, mais José Michaud aussi a dit ça.
1: Oui, c'est vrai. Ouais. Vous avez raison. Mais tout ça pour dire que vous voulez entendre ça, ce qui s'est passé autour de 17h et des poussières sur audio. Et d'ailleurs, aujourd'hui, on vous demandait sur la page Facebook, c'est notre question du jour, qui est votre humoriste français préféré? Parce que Anne Romanoff est chez nous ce soir en spectacle au Capitole. On a beaucoup de réponses. Roland McDan qui revient à quelques occasions.
5: Ça fait longtemps, Roland McDan.
1: Ben oui, Florence Foresti. Je vous dirais, j'ai vu quelques bonnes réponses de Florence Foresti. Paul Mirabel, qui est encore chez nous récemment.
5: Oui, au Centre
1: Vidéotron. On nous parle évidemment les plus expérimentés, comme Anne Romanoff.
6: La jeune
1: Anne Romanoff. On nous parle de Coluche. Ça, c'est le choix de Charles Fortin. Oui. Il dit de tous les teints du Coluche. Il dit les actuels, je ne les connais un petit peu moins aussi. Moi, il y a un choix que j'ai beaucoup aimé. Monsieur Saussier nous parle des Inconnus, groupe mythique. Oui. Et notamment avec Didier Bourdon qui m'a tellement fait
5: rire. Ils ont fait des bons films aussi, les trois ensemble.
1: Absolument. Donc, pas mal de bons films de la part des Inconnus. Qu'est-ce que j'ai vu parmi les réponses aussi? Donc, McDan revient à quelques occasions. Raymond DeVos aussi. Elle n'est pas française, elle est belge, mais Laura Lone qui était chez nous.
5: Actuellement, c'est une des stars de l'humour européen, ça c'est sûr.
1: Blanche Gardin aussi, que j'ai vu parmi les réponses.
5: Ça, c'est assez...
1: C'est cru.
5: Ouais, c'est cru, on va dire de même.
1: Elle n'a pas l'air de ça, mais c'est cru
5: ça,
1: en
5: sapristi. Elle sort des bonnes lignes.
1: Oui. Alors, allez faire un tour sur nos plateformes par texto 418-670-9071 ou encore dans la bulle de conversation. On veut savoir qui sont vos humoristes français préférés. On y reviendra d'ici la fin de l'émission. Mais pour le moment, on va aller parler politique avec Daniel Thibault, animateur des coulisses du pouvoir et chef du bureau parlementaire de Radio-Canada à Ottawa. Bonjour Daniel.
9: Salut bien. Daniel. J'attends avec impatience cette entrevue en rattrapage. J'allais voir votre photo en ligne.
1: Ouais.
5: C'est vrai qu'elle a l'air vieux, hein?
9: Un petit peu. Mais c'est pour ça que vous gardez vos cheveux courts, hein? Ouais. C'est pour vous donner un peu plus de jeunesse.
6: Mais la photo en ligne en plus, laquelle vous avez vue, Daniel? Parce que
9: là, j'en ai vu une, mais elle doit dater probablement.
6: Ben, c'est ça.
9: Peut-être. Il n'y a pas de rides.
6: Il
9: n'y
6: a plus de noir. Il n'y a plus de noir.
9: Ah, c'est terminé.
5: Mais la commande aussi qui s'est installée.
6: Celle de l'émission, là, elle est quand même
1: Là, tranquillement, le jugé de corps des gens, je pensais qu'en 2026, c'était terminé, ça. OK, d'accord. Daniel, vous allez bien sinon?
9: Oui, pas mal du tout.
1: Je vous dirais mieux que moi, je pense, aujourd'hui.
6: Les cheveux gris, Daniel, ça va bien, vous?
9: Oui, non, mais moi, j'en ai des petits ici, là. C'est ça, ça traîne, ça s'en vient. Mais ça risque de prendre encore quelques décennies avant d'atteindre votre âge.
1: Mais vous ne trichez pas, vous, Daniel?
9: Non, absolument pas. J'avoue, le jeu.
1: Oui, vous le jurez, parce que moi, j'en connais quelques-uns à la télé qui trichent, moi.
9: Non, je ne triche pas. Je ne triche pas. Je salue les gènes de ma mère. C'est ça, exactement.
6: C'est naturel.
1: Oh là là. Hey Daniel, vous, l'humour, vous aimez ça?
9: Ouais. C'est drôle parce que je pensais à ça pendant que vous lisiez la liste de ce que vos auditeurs vous ont proposé. Coluche, c'est plus un classique. Coluche, j'aime bien. Louis de Funès.
1: Ah, oui.
9: J'ai d'extraordinaires souvenirs des films de Louis de Funès quand j'étais tout jeune. Et Jamel Debbouze, ce que j'aimais bien aussi.
5: Ah,
9: on l'a
5: revu. C'est vrai.
9: Ben oui, dans le film d'Astérix, là, il faisait très bien.
1: Ah, il est fabuleux. Il est fabuleux.
9: Mais là, je commence à aimer celle que vous avez, juste pour la façon dont vous avez remis à votre place. Mais je vais écouter ça tout à l'heure, j'en parlerai la semaine prochaine.
1: Ça a été un moment assez particulier, puis je pense qu'on va en reparler longtemps à l'émission.
9: Je pense que oui. C'est les risques de la radio en direct.
1: Vous savez quoi, et c'est la beauté de la chose aussi, mon cher ami. Daniel, allons-y maintenant en politique avec les choses un peu moins sérieuses que l'humour. Mm-hmm. Mark Carney qui est arrivé à Paris aujourd'hui pour un voyage d'une semaine et ça inclut le sommet du G7 en France.
9: Oui, ça commence par contre par une visite officielle en France. T'as pas sorti depuis un petit bout de temps, Monsieur Carney. Vous savez, le rythme avant Noël, on avait l'impression qu'il partait à peu près toutes les deux semaines. Là, ça fait un mois et demi qu'il a pas voyagé. On a l'impression que ça fait une éternité. Alors là, il fait comme il l'a fait dans le passé. Il y a un sommet international. Il va là-bas, puis il accroche deux ou trois autres visites à travers tout ça. Il est en France présentement, en visite officielle, rencontrait Emmanuel Macron un peu plus tôt aujourd'hui.
1: Et Daniel, je dois absolument vous interrompre, je m'en excuse, parce que là, je suis excité. Le Canada vient de marquer la Coupe du Monde. Ah c'est oui, un à mais... un et Mark Carney n'est même pas là pour voir ça.
9: Non, voilà. Mais durant le point de presse, tout à l'heure, il nous a dit qu'il voulait répondre aux questions rapidement pour aller voir le match.
1: Ah, ok, vous me rassurez.
9: C'était probablement un prétexte, mais quand même...
1: Parce que je fais une parenthèse, je vous dirais, c'est assez particulier que le représentant d'un pays, un chef d'État, ne soit pas à une Coupe du Monde où il accueille le reste de la planète. En tout cas,
9: ouais, mais là, c'est le G7, hein, vous savez, c'est difficile. Bon. C'est l'un de ces trucs qui est difficile à éviter, mais je peux vous dire que il revient, et moi, on m'a soufflé à l'oreille qu'il avait l'intention d'être pas mal à tous les matchs au Canada, et d'en faire un peu un combo sport politique. Je pense qu'il va profiter de l'occasion pour faire ça. Mais là, présentement, il est en France. Alors, probablement qu'il est assis devant son téléviseur puis qu'il regarde ça aller présentement. On le présume, c'est ce qu'il a laissé entendre tout à l'heure. Et on va lui poser la question. Je demandais à ma collègue Laurence de lui demander s'il a regardé le match. Alors, il est en France. Rencontre avec Emmanuel Macron, je vous le disais. C'est vraiment... Là, on est dans le passage du témoin, d'abord, parce que c'est la France qui est l'hôte du G7 cette année, c'était le Canada qui était l'hôte l'année dernière. On continue les conversations dans la rubrique partenariat stratégique. Là. Les deux hommes ont encore parlé de ça aujourd'hui. On est dans la doctrine Davos, on est dans la suite du discours. Monsieur Carney est encore une vedette en Europe parce que tout le monde aime le ton qu'il a adopté dans le discours qu'il a prononcé au Forum économique mondial de Davos. Alors, il surfe encore un peu là-dessus, si vous voulez. Il profite de l'occasion pour continuer sa quête de nouveaux partenaires, économie, défense. Le gros morceau du voyage, c'est le G7. Et c'est le gros morceau parce que autour de la table du G7, l'un des G, c'est les États-Unis. Alors, ça vient soit faire avancer des choses, soit faire stagner des choses. Ça va dépendre de la façon dont monsieur Trump arrive dans l'état dans lequel, l'état d'esprit dans lequel il se pointe à la rencontre. Il y a beaucoup, beaucoup d'attentes de ce côté-ci, je vous dirais, par rapport à la conversation qu'il y aura ou pas entre Mark Carney et Donald Trump, entre autres sur toute la question des relations commerciales. On lui pose la question depuis 3 ou 4 jours à M. Carney sur ses attentes par rapport à ça. Il a été extrêmement prudent. Il n'a pas été critique de l'approche de M. Trump. Il n'a pas mis la barre très haute non plus en matière de qu'est-ce qu'on pourrait réussir à obtenir de cette rencontre-là. Visiblement, il a appris du sommet de Kananaskis l'année dernière où là, il avait non seulement mis la barre très haute, mais établi un échéancier en disant « On devrait avoir réglé ça d'ici la fin du mois de juillet. » Puis on sait ce qui s'est passé, évidemment. Ça s'est pas concrétisé. Alors, c'est ce qu'on va surveiller beaucoup en début de semaine quand tout le monde sera au sommet d'Évian. Peut-être que l'eau Évian, je présume qu'il y a une eau, il y a de l'eau, il y a peut-être de quoi de spécial là-dedans. Ça va peut-être adoucir les mœurs, on verra. Entre les deux, vous savez ce qu'il fait? Il va faire un tour en Irlande.
1: Okay.
9: Visite officielle aussi, rencontrer son homologue irlandais, et il va en profiter pour aller faire une petite saucette dans un village de l'ouest de l'Irlande qui s'appelle Ogagower. Probablement que je la prononce pas très bien le nom de cette communauté-là, mais c'est un village d'où ses grands-parents paternels sont originaires. On nous dit qu'il aurait encore de la famille là-bas. On présume que ce sont des cousins très, très, très éloignés. Il y a 800 habitants dans place. Alors, je pense que quand M. Carney va arriver avec la délégation canadienne, la population va doubler d'un coup. En tout cas, elle va croître de façon significative.
1: Et je pense pas qu'il va aller dormir chez le cousin Daniel non plus.
9: Non, je pense pas. Ils sont bien excités, apparemment, de le voir arriver. Alors, on va être là aussi, on va regarder ce que ça donne.
1: Daniel, autre nouvelle qui est assez intrigante cette semaine, l'ouverture du pont Gordie Howe qui se fait toujours attendre. C'était prévu normalement cette semaine, mais ça a été reporté.
9: On croyait que ça allait avoir lieu en fait aujourd'hui. Puis là, on s'est rendu compte hier matin qu'il y avait peut-être un peu d'eau dans le gaz, que ça allait ralentir. Là, on nous a dit, c'est remis un peu le temps qu'on règle certains détails techniques avec les États-Unis. Le problème, c'est qu'on ne sait pas c'est quoi la nature des détails technique que M. Carney dit vouloir régler. Le pont Gordie Howe, c'est un pont qui a été construit par le gouvernement canadien, financé, donc construction financée par le gouvernement canadien, donc par vous et moi en partie. Et le problème de ce pont-là, c'est que évidemment, on va se repayer avec le péage qui sera imposé aux gens qui vont passer sur le pont. À côté du pont, il y a le vieux pont Ambassadeur qui est propriété d'une famille américaine qui, eux, évidemment, regardent le nouvel ouvrage voisin du leur en se disant, c'est de la c'est de la business. Ce sont des affaires que les Canadiens vont nous siphonner. Le Canada avait dit, on va se repayer, puis après ça, on va partager les revenus du pont. Semblerait que les Américains, en tout cas, il y a certaines sources qui laissent entendre que les Américains voudraient commencer à se faire compenser dès maintenant.
1: Ah, tiens donc.
9: Je pense qu'il y a un test là-dedans pour M. Carney et le gouvernement canadien sur

0: le nombre de compromis qu'on est prêt à faire pour pas de bonnes raisons et sans obtenir quoi que ce soit en retour, on l'a fait déjà à 2 ou 3 reprises, entre autres sur toute la question des redevances, des taxes sur les produits numériques. Alors, M. Carney n'a pas voulu aller très très loin là-dessus, mais je vais être curieux de voir la semaine prochaine qu'est-ce qu'on concède aux Américains, si on concède quelque chose, parce que à un moment donné, il va avoir un prix à payer pour ça. Ça va être difficile d'expliquer aux Canadiens qu'ils ne cessent de faire des concessions sans rien obtenir. Je pense que s'il revient encore bredouille après avoir donné quelque chose de ce côté-là aux États-Unis, ça va être compliqué.
1: Daniel, autre élément cette semaine qui a retenu l'attention, là, c'est Ottawa qui veut interdire l'accès aux réseaux sociaux pour les moins de 16 ans. Puis là, la fameuse question, comment ils comptent s'y prendre?
0: Vous et moi, on se pose la question, puis bien des gens aussi, je pense, au gouvernement fédéral présentement. Puis j'écoutais les spécialistes un peu partout sur nos tribunes cette semaine, puis c'est pas clair non plus. L'idée, évidemment, elle est tout à fait louable, c'est de protéger les jeunes Canadiens. Quelqu'un me disait cette semaine, le cadre législatif canadien est extraordinairement en retard par rapport à la vitesse à laquelle se sont développées ces plateformes-là, les médias sociaux évidemment. Et là, le gouvernement dit, pour mieux protéger les jeunes âgés de moins de 16 ans des risques de bullying, d'hypertrucage, etc., etc., on va interdire aux moins de 16 ans Facebook, TikTok, Instagram. Vous voyez le portrait. On offre aux plateformes une façon d'obtenir une exemption si elles offrent des mesures de protection suffisantes pour les plus jeunes. Le problème là-dedans, c'est comment on fait pour superviser la façon dont on offre des cadres de protection et comment on fait pour s'assurer qu'un ado va pas simplement entrer la mauvaise date de naissance et va trouver une façon de se faufiler dans la plateforme.
1: Il y a même des façons de contourner là, les données biométriques. On a vu le phénomène en Angleterre, des jeunes qui se dessinaient une moustache puis ça fonctionnait.
0: Ben oui.
1: C'est pour vous dire.
0: Voilà. Puis en Australie où on a adopté une loi similaire pour interdire aux moins de 16 ans l'accès à ces réseaux-là. Il y a une étude que je disais cette semaine qui laisse entendre, qui indique que 76% des jeunes qui devraient pas être là-dessus sont là-dessus de toute façon.
1: Exact.
0: Donc, quand il y a une règle, on trouve toujours une façon de la contourner. Ça va être ça le défi du gouvernement. Je pense que ça va, entre autres, passer par davantage de conversations avec les grands joueurs qui sont propriétaires de ces réseaux-là pour leur demander d'établir des mécanismes de protection, d'abord et avant tout. L'autre élément qui est dans la loi aussi, et pour lequel il n'y a pas d'interdiction, ce sont les agents conversationnels, les chats GPT de ce monde. Évidemment, après Tumblr Ridge, la fusillade de Tumblr Ridge dans une école l'automne dernier en Colombie-Britannique, le rôle que jouait OpenAI parce que le tireur était allé sur le moteur d'intelligence artificielle pour avoir une conversation qui avait sonné, qui avait allumé des voyants rouges à la compagnie, qui ne l'avait pas rapporté aux autorités. Mm-hmm. Là, il va y avoir des mécanismes pour imposer à ces entreprises-là d'être plus proactives dans leur communication avec les forces de l'ordre dans des cas comme ceux-là. Mais on n'interdit pas. Je pense que, le raisonnement, c'est que les médias sociaux sont là depuis un bout de temps. On sait ce que ça fait. L'intelligence artificielle, c'est les premiers balbutiements. Puis on se rend compte que ça peut être un peu dangereux, mais ça peut être aussi extraordinairement pratique. Et donc, on laisse un peu la porte ouverte là-dessus en se disant, si besoin est, on sera plus sévère dans l'avenir.
1: Là, Daniel, vous en parliez un petit peu, l'Australie a déjà emboîté le pas et le Canada, donc, poursuit un mouvement là, qu'on voit un petit peu partout sur la planète.
0: Oui, puis là, problème, en fait, et je pense que la volonté du gouvernement fédéral, c'était d'établir un cadre qui fonctionnerait d'un bout à l'autre du pays, parce que là, ce qu'on a commencé à voir, c'était des provinces qui imitaient les gouvernements étrangers. Le Nouveau-Brunswick, pardon, l'avait évoqué, le Manitoba l'avait évoqué aussi. Puis là, on aurait pu se retrouver avec une espèce de courte pointe de mesure d'un bout à l'autre du pays qui aurait pas nécessairement été homogène, qui aurait peut-être été dur à suivre, qui aurait mené à des problématiques de négociation avec les géants américains qui sont propriétaires de ces sites-là, probablement. Alors, c'est la raison, entre autres, pour laquelle le gouvernement fédéral pense qu'il devrait intervenir. L'autre élément qu'on va surveiller là-dessus, c'est est-ce que ces grands joueurs-là vont aller cogner à la porte de la Maison-Blanche parce qu'on sait qu'ils ont leurs entrées auprès de l'administration Trump pour dire le méchant Canada essaie de nous imposer des règles encore une fois et est-ce que ça pourrait devenir un autre contentieux? Ça a été le cas, entre autres, sur la question des redevances que le CRTC voulait imposer au Netflix, au Amazon de ce monde. Alors, ça sera intéressant de voir si ça s'invite ça aussi dans les négociations commerciales avec les États-Unis.
1: Daniel Thibault, toujours un immense plaisir et un privilège de vous avoir avec nous. Merci.
0: Plaisir. Et puis, vous êtes pas si vieux. Ah. Je...

0: pour Henri IV. On est quand même au ralenti, mais avouons qu'on a déjà eu des bouchons pires que ça là, avant les ponts, surtout à cette heure-ci. Là. Boulevard Laurier, ça roule plutôt bien. Secteur Lavigerie, il y a quand même un petit ralentissement là, pour l'approche des ponts. On est bloqué à la toute fin de la courbe du boulevard Champlain. Alors là aussi, ça va plutôt bien. 20 ouest, secteur de la route du président Kennedy sur 2 kilomètres, c'est plus lourd. On a des problèmes aussi. Un peu après le chemin des îles, semble y avoir un accrochage ou une panne là, qui nuit à la circulation de ce côté. Secteur de l'avenue Taniata sur 1 kilomètre, c'est un petit peu plus chargé là aussi.
1: Merci Marc-André. Pour terminer la deuxième heure de l'émission, on va parler de vos électros, de votre four, de votre sécheuse, de votre laveuse, des appareils qui risquent de coûter plus cher au cours des prochains mois, notamment à partir du mois d'octobre 2026, on vous le rappelle, c'est la nouvelle garantie légale de bon fonctionnement sur les électroménagers et les appareils électroniques qui va entrer en vigueur au Québec. Et là, selon différents intervenants dans l'industrie du détail, c'est une mesure qui pourra entraîner des hausses de prix de 10 % minimum et ce pourcentage pourrait être plus élevé dans certains cas. D'ailleurs, un texte fort intéressant ce matin dans la presse où on apprend qu'une première compagnie LG a prévenu plusieurs détaillants que cette facture, ben justement, elle allait augmenter. Et on va faire le point sur la situation avec mon prochain invité, c'est Michel Rochette. Il est le président du Conseil canadien du commerce de détail pour le Québec. Monsieur Rochette, bonjour.
2: Bonjour à vous.
1: Merci beaucoup d'être avec nous, Monsieur Rochette. D'abord, peut-être un peu rappeler aux auditeurs, parce que ça fait un petit moment que ce projet de loi a été adopté, là, nous rappeler un peu qu'est-ce que c'est exactement que la garantie légale de bon fonctionnement qui va entrer en vigueur, c'est exactement le 5 octobre prochain.
2: Tout à fait. En fait, c'est un projet de loi qui a été adopté il y a quelques années, oui, et duquel on attendait les règlements là, qui allaient préciser des applications. La première est arrivée l'année passée pour la question de la réparabilité. Et cette année arrivait donc le 5 octobre prochain, celle de la garantie. Faites-moi aussi une garantie prolongée qui est un peu forcée au sens où les fameux plans de garantie parfois que certains consommateurs voulaient se payer pour avoir une protection plus longue dans le temps. Ben, le gouvernement décrète que ça va être obligatoire sur tous les appareils et donc ça devrait être malheureusement être intégré dans les prix des produits. Mais ça n'a pas beaucoup fait couler d'encre parce que oui, les gens n'ont pas réalisé à quel point ben il n'y a rien de gratuit malheureusement. Et c'est comme si j'annonçais que votre assurance vie, j'allais augmenter sa valeur de 5. Mais que personne n'allait payer pour. Évidemment, il faut le provisionner, il faut que ça soit payé. Et c'est là qu'est le défi.
1: OK, bon. Évidemment, donc, nouvelle garantie qui va entraîner une hausse de prix des électroménagers. Mais est-ce qu'on est en mesure aujourd'hui d'avancer un pourcentage? Parce que là, je parlais du cas de LG qui, lui, évoque 10 %. Comment on justifie ce 10 %-là? Est-ce que, justement, offrir un produit qui aura une plus grande durabilité, surtout des frais de réparation au cours des diverses années, ça vaut une augmentation de 10 %?
2: En fait, le 10 % est dans ce cas-ci, puis ça, vous faites bien de l'avoir rappelé, oui, c'est un minimum. C'est-à-dire que ce qu'on a appris dans le cas de ce manufacturier-là, c'est qu'il a dit, vu l'importance du règlement qui s'en vient au Québec à partir d'octobre, ils vont répartir dans tout le Canada au complet. Ils vont augmenter de 10 % la valeur de leurs produits qu'ils vont vendre ensuite aux détaillants. Ça, c'est pour absorber la hausse qui serait fulgurante si c'était appliqué seulement au Québec. Donc, c'est tous les Canadiens qui vont payer 10 % de plus par cette réglementation-là qui s'en vient seulement au Québec à l'automne. Ça, c'est un manufacturier. Il y a certains détaillants qui vont se retrouver aussi. Il y en a certains qui vont répartir des hausses de coûts ailleurs au pays. Mais c'est pas tous les détaillants qui sont partout au pays. Et ceux qui sont seulement au Québec vont devoir l'assumer seul, en fait, se retrouver seul avec le problème. Donc, c'est ça qui est arrivé. Donc, ce qui est sur la table, c'est une proposition qui fait en sorte que pour un certain nombre d'années, par exemple 6 ans, 5 ans, 4 ans, dépendant des produits, il y a une couverture assurée. Mais malheureusement, il n'y a pas eu d'évaluation. C'est le morceau qui a manqué. Il n'y a pas eu d'évaluation économique. Et ce qui fait que personne au gouvernement qui a voulu chercher à savoir combien coûterait cet écosystème-là. Et c'est pas pour rien que nulle part ailleurs dans le monde on fait ça. Parce qu'on peut pas juste annoncer qu'une assurance, en quelque sorte, vaut un certain prix. Ça n'a pas été au moins provisionné parce que vous avez des obligations qui viennent avec ça. Puis vous avez des obligations de provision garantie. Vous devez faire des calculs sur quel est le risque. Comme une assurance, vous avez beau prévoir ne pas être malade. Si vous tombez malade, vous faites partie d'un pourcentage. Alors, quel est le pourcentage que ça arrive sur quel type de produit, quel type de pièce, quel type de réparation, à quel coût, qui se partage la facture entre le détaillant et le manufacturier, à quel moment. Et c'est tout ça qui n'a jamais été évalué. Et malheureusement, les évaluations que nous, on a fait et que les détaillants, manufacturiers et les gens de peu partout au pays ont fait, c'est que pour assurer une valeur réelle de tout ça, on parle de 20 à 25 peut-être 30 % dans certains cas, okay, qui vont s'ajouter sur les électroménagers à partir du 5 octobre prochain.
1: Monsieur Rochette, je vous entends, mais d'autre part, bon, évidemment, je pense qu'il fallait quand même clarifier certaines choses parce que oui, il existait déjà une garantie légale au Québec, mais il n'y avait pas d'année précise là, qui était détaillée, qui était bien balisée. Ce qu'il fallait pas justement quand même clarifier un peu les choses parce que à toutes les fois, c'est un petit peu le fardeau de la preuve là, qui reposait sur le consommateur qui devait, et là, bon, vous le savez autant que moi, des parfois s'obstiner aussi avec le manufacturier ou encore avec le détaillant pour avoir gain de cause, pour faire réparer un appareil qui brisait peut-être un petit peu trop vite aussi.
2: Là, absolument.

0: Ah, puis dans ce cas-ci, en fait, l'idée d'origine, on n'était pas contre du tout.
1: OK.
0: Le problème, c'est que ça a été imposé sans validation, sans vérification, avec des années tout à fait arbitraires, sans même une confirmation d'une compréhension des coûts. L'idée de rendre plus simple la procédure n'est pas un problème. C'est le fait de l'avoir fait sans calcul. Alors, le calcul, malheureusement, il est têtu. Puis on vit quand même dans un monde très compétitif. Alors, les hausses, il n'y a personne qui est content d'augmenter le prix de ses produits parce qu'ils deviennent moins alléchants du jour au lendemain. Mais encore une fois, bon, vous le mentionnez, la garantie légale, ce qu'elle faisait, elle avait un avantage au moins, c'est qu'on était capable d'évaluer d'abord la durée raisonnable et l'utilisation raisonnable. On était capable donc de voir si quelqu'un avait bien ou non utilisé, puis est-ce que le produit aurait dû durer beaucoup plus longtemps. Et c'est ça que la jurisprudence avait sur table et pour laquelle on avait des valeurs d'un certain nombre d'années par certains types de produits. Mais c'est toujours du cas par cas, oui, selon l'utilisation, parce que ça arrive parfois qu'il est mal utilisé. Ça arrive parfois que ça passe d'une main à l'autre puis c'est encore couvert par la même garantie. Donc, c'est ça qui ça aurait dû clarifier.
1: Okay. Là,
0: en Europe...
1: Mais qu'est-ce que vous souhaitez maintenant, M. Rochette? Parce que là, je comprends, évidemment, ça arrive le en octobre prochain. Il y a déjà des augmentations de prix. Qu'est-ce que vous souhaitez maintenant? Est-ce que vous souhaitez un report aussi de cette mise en application de cette garantie-là?
0: Ben, on a demandé au gouvernement à plusieurs occasions. Oui. D'abord, oui, ben, d'une part, le report, parce que là, il y a des... En fait, on n'arrivera pas. C'est-à-dire qu'il y en a qui vont avoir beaucoup, beaucoup de difficultés cet automne. Et comme vous le savez, c'est facile d'acheter en ligne puis de se faire livrer peu importe de où, puis soit malheureusement des sites externes du Québec qui n'appliquent pas tout à fait les mêmes normes. Alors il y a des produits qui risquent d'être vendus beaucoup moins chers, moins couverts, mais pour lesquels les consommateurs vont trouver ça alléchant. Alors on demande au moins un délai. Donc plutôt que de forcer, parce que le règlement final a été dévoilé à Noël l'année passée, donc en plein moment où c'était difficile de commenter. Mais au moins reporter d'un an, d'avoir le temps d'évaluer. Et l'évaluation que le gouvernement avait faite financière était inutile. C'est-à-dire qu'ils ont dévoilé une analyse qui était remplie de 0, 0, 0 et 0 en indiquant à chaque page qu'il n'y avait pas de données. Et littéralement, la seule donnée financière qui était nourrie par le gouvernement, c'est-à-dire que 200 commerces paieraient chacun 100 $ d'impression de papier. Ça, c'est la seule évaluation de l'impact d'une mesure comme ça, okay, sur l'écosystème québécois. Alors, ils n'ont pas fait d'évaluation. On leur demandait au moins, faites l'évaluation. Et ensuite, donnez-nous un peu le temps pour au moins, parce que là, les produits qui sont déjà sur les étagères deviennent couverts. Ils n'ont pas été provisionnés. Alors, il faut prévoir les coûts de réparation, qui se répartit la facture. Tout ça n'a jamais été calculé. Alors, ça va arriver très rapidement. Puis malheureusement, c'est le consommateur le seul qui risque de se retrouver avec un impact sur sa facture.
1: Michel Rochette, vous êtes le président du Conseil canadien du commerce de détail pour le Québec. Merci beaucoup de nous avoir parlé aujourd'hui.
0: Merci à vous.
1: Au revoir. Une belle fin de journée. Et en même temps que se termine cette entrevue, même chose pour le match entre le Canada et la Bosnie-Herzégovine. À la Coupe du Monde, match nul de 1-1. Le Canada qui a eu quelques belles occasions de marquer, notamment en fin de match, qui a frappé une barre transversale un peu plus tôt aussi.
2: Beaucoup de pression en deuxième demi de ce qu'on a vu.
1: Mais ça n'a pas été suffisant pour aller arracher la victoire. Mais à tout le moins, il est revenu pour créer l'égalité 1-1. Gabriel, le petit mot de météo, s'il vous plaît.
3: On est en veille d'orages violents pour ce soir et cette nuit pour l'ensemble de nos secteurs. 15 au minimum ce soir et cette nuit, mais ça se dégage demain, maximum de 26.
1: Et Marc-André.
2: C'est toujours au ralenti sur Félix Leclerc-Est, mais on est à la hauteur de Robert Bourassa ou presque là, pour le début de la congestion, donc pas si mal jusqu'à Pierre-Bertrand.
1: Et le programme pour la dernière heure aujourd'hui, un peu de vin, retour sur le soccer et de la lutte. C'est encore mieux l'après-midi. À tout de suite.
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14: Bonjour, ici Jean-Sébastien Bernatché. Les députés de l'Assemblée nationale ont débattu une dernière fois ce matin au Salon Rouge avant d'entamer officiellement leur pause estivale. Ils ont adopté en rafale 5 projets de loi, dont un sur les hospitalisations forcées et un autre sur la carte électorale. La fin des travaux marque aussi le début non officiel de la campagne électorale qui, elle, devrait être déclenchée à la fin du mois d'août. Valérie Gamache a préparé ce qui suit.
15: Le blitz des travaux parlementaires à peine terminé, les chefs de parti ont déjà la tête en campagne électorale. La solidaire Rouba Ghazal.
16: Je m'en vais à la guerre. Je m'en vais me battre pour améliorer le quotidien des Québécois.
15: Les premières attaques fusent de toutes parts. La première ministre Christine Fréchette.
17: Avec le parti de Charles Millard, c'est non à la protection du français. Avec le Parti québécois de Paul Saint-Pierre Plamondon, c'est oui à plus d'incertitudes économiques.
15: Les chefs libéraux et péquistes lancent aussi les hostilités.
18: Ce sera une bataille entre nous et le Parti québécois, entre la séparation puis entre la réparation.
19: On présente l'idée de réparer le Québec. Et le constat, c'est qu'ils n'ont pas été en mesure de réparer leur propre parti vis-à-vis les enjeux de corruption.
15: Et Paul Saint-Pierre Plamondon ajoute ceci.
19: Est-ce qu'il y a des liens avec le crime organisé?
15: Des propos qu'il tentera de nuancer plus tard. Mais il admet que ce genre de déclaration qu'il met sur le dos de sa spontanéité risque de lui jouer des tours en campagne.
19: La dernière chose qu'on peut me reprocher, c'est d'être une cassette puis d'être une langue de bois. Mais ça vient avec une part de risque un peu plus grand.
15: Chaque parti a ses défis. Chez les libéraux, c'est le déficit de notoriété du nouveau chef. Et Charles Milliard en est conscient.
18: Je suis chef depuis 4 mois, pas depuis 14 ans.
15: Quant à Christine Fréchette qui parle d'une nouvelle CAQ depuis son élection à la tête du parti.
17: Monsieur Legault avait sa couleur, moi j'ai la mienne. On peut avoir des résultats sans drama.
15: Bien qu'elle tente de marquer une rupture avec l'ère Legault, elle devra tout de même défendre le bilan de la CAQ. Ici Valérie Gamache, Radio-Canada, Québec.
14: Le premier ministre Mark Carney s'attend à des discussions constructives au sommet du G7 la semaine prochaine, même si le président américain Donald Trump risque d'être au centre de l'attention. En visite à Paris, avant le sommet qui s'amorce lundi dans les Alpes françaises, le chef libéral et le président français Emmanuel Macron ont vanté la solidité des liens entre le Canada et la France. Laurence Martin accompagne le premier ministre.
20: Détachement d'honneur. Garde.
21: À l'Élysée, Mark Carney a droit encore une fois aux grands honneurs.
22: Bienvenue à nouveau à Paris.
21: Le président Emmanuel Macron l'accueille en grande pompe à Paris, comme il l'avait fait il y a un an lors du tout premier voyage à l'étranger du premier ministre.
23: Le Canada est un pays politiquement et géostratégiquement profondément aligné avec l'Europe. Plus que jamais, nous avons une même lecture du monde.
21: Un monde que le président décrit lui aussi comme fragmenté et face auquel le Canada et la France promettent de faire front commun.
13: Nous sommes plus que des alliés. Nous faisons partie de la même famille.
21: Au G7, qui débutera lundi à Évian, les deux leaders partagent certaines priorités, notamment la protection des enfants sur les plateformes en ligne. Mais la venue de Donald Trump au sommet pourrait venir faire dérailler l'agenda, croit l'ancien ambassadeur à Paris, Stéphane Dion.
24: C'est un G6 plus un. Il y a un personnage différent des autres, qui a des approches complètement différentes sur le plan du multilatéralisme.
21: Interpellé sur la question, Mark Carney évite soigneusement de critiquer Donald Trump.
13: J'ai aucune crainte que ce sera les États-Unis et les autres. Non, on cherche des solutions communes.
21: Peu importe la stratégie ou la rhétorique, le conservateur Gérard Deltel à Ottawa rappelle au premier ministre...
25: Ce qu'il faut, c'est avoir des résultats.
21: ...que le plus important, ce sont les retombées. Ici Laurence Martin, Radio-Canada, à Paris.
14: Des milliers d'élèves du Québec ont passé une deuxième journée de suite en classe sous une chaleur accablante. C'est une réalité pour les écoles sans climatisation, aux conséquences souvent insoupçonnées. Explication de David Savoie.
26: Bon, moi, ça me déconcentre beaucoup parce que j'essaie tout le temps de me donner de l'air. Ce qui fait que je suis pas vraiment très concentrée sur l'examen.
27: Tania, élève de secondaire 2 dans la région de Montréal, supporte assez mal la chaleur dans sa classe. Tout comme Jenny Kim, qui a un TDAH.
28: C'est vraiment compliqué, genre, de rester focus à l'école parce qu'on n'a pas de climatisation.
29: Ben, c'est du 28-29 degrés environ, là, en ce moment.
27: David Lacombe, enseignant à l'univers social, constate que la tension est plus limitée.
29: L'assiduité à une tâche sur des longues périodes, avec ces chaleurs-là, c'est très difficile, principalement, surtout lorsqu'ils n'ont pas nécessairement bouteille d'eau avec eux.
27: La ministre de l'Éducation, Sonia Lebel.
30: Je pense qu'on va laisser les centres de services scolaires et les écoles gérer ça au cas par cas, au jour le jour.
0: cours, mais ils doivent toujours avoir la santé et la sécurité des élèves en tête.
27: Cette situation révèle aussi des iniquités socio-économiques, d'après Catherine Beauvais-Saint-Pierre, présidente de l'Alliance des professeurs de Montréal.
1: Les élèves qui vont dans des écoles privées climatisées ou dans certaines écoles publiques qui sont climatisées ou dont des portions sont climatisées sont dans des conditions pas mal plus gagnantes pour apprendre et pour faire des examens de fin d'année qu'un élève qui est dans une école où il fait 30 dans sa classe en ce moment.
27: Adapter les classes de la province à la chaleur estivale de plus en plus présente est un défi d'ingénierie, selon le docteur Stéphane Perron de l'Institut national de santé publique du Québec.
2: Il faut repenser un peu comment on pourrait, dans le futur, le défi, c'est comment on combine les hivers très froids avec des étés qui pourraient être très chauds.
27: La fin des classes dans quelques jours sera une libération pour bon nombre d'élèves. Ici David Savoie, Radio-Canada, Montréal.
14: Le Canada fait sa rentrée à la Coupe du monde de soccer en affrontant la Bosnie-Herzégovine devant des dizaines de milliers de spectateurs au stade de Toronto. Après avoir tiré de l'arrière durant une grande partie du match, l'équipe a créé l'égalité avec une dizaine de minutes à jouer pour finalement faire match nul, 1-1. J'en parle avec Mathieu Massé qui a suivi le match à Toronto. Alors Mathieu, quelle est l'ambiance autour de vous?
3: Eh bien, l'ambiance, elle est bien meilleure qu'au moment où on est rentré de la première demi. C'était un petit peu morose, hein? Les gens commençaient à perdre espoir puisque la Bosnie-Herzégovine défendait avec un grand nombre de joueurs pendant toute la deuxième demi. Donc, ça laissait peu d'espoir pour le Canada de marquer. Et bien, finalement, c'est le remplaçant Kyle Larin qui a marqué pour le Canada. Et vraiment, ça a explosé de joie ici. On peut dire que le Canada et ses partisans ont eu très chaud dans ce match contre la Bosnie-Herzégovine.
14: Quelle est la suite des choses maintenant pour l'équipe canadienne?
3: Eh bien, le prochain match du Canada sera contre le Qatar. Ça se passe le 18 juin. Donc, ça laisse à peu près 6 jours à l'équipe pour se remettre de ses émotions, peut-être voir s'il y a des ajustements tactiques à faire. Ça laisse aussi beaucoup de temps aux blessés de se remettre. On pense à Alphonso Davies ici, qui n'était pas de la partie aujourd'hui, mais aussi un peu à Moïse Bombito, qui a joué, mais qui était incertain jusqu'à quelques heures seulement avant le match. Donc, 6 jours, ce sera un bon moment pour panser les plaies. Et en attendant ce soir, c'est le troisième pays hôte, les États-Unis, qui commencent leur tournoi contre le Paraguay à 21h.
14: Merci, Mathieu.
3: Je vous en prie.
14: Mathieu Massé qui nous parlait de Toronto. En terminant, le grand patron de SpaceX, Elon Musk, a vu son entreprise décoller à la bourse pour une première fois aujourd'hui. L'action de sa société spécialisée dans le domaine de l'aérospatiale s'est appréciée de plus de 19 % à sa première séance au Nasdaq. Le titre a grimpé jusqu'à 178 $ américains en mi-journée pour se stabiliser à 161 $ américains à la fermeture des marchés financiers. Voici Marc-Antoine Leblanc.
4: En sonnant la fameuse cloche du Nasdaq, le patron de SpaceX, Elon Musk, a officialisé la plus importante introduction en bourse de l'histoire. 555 millions d'actions vendues pour 75 milliards de dollars américains. Une somme qui devrait aider l'entreprise à atteindre un objectif bien particulier. SpaceX souhaite pouvoir vous amener sur la Lune, sur Mars ou n'importe où dans le système solaire, a déclaré l'homme d'affaires depuis le siège de la société au Texas. Ironiquement, Elon Musk ne pensait pas que son entreprise allait connaître du succès. Je lui donnais 10 % de chances de réussir, a-t-il indiqué. Il devient aujourd'hui le premier billionnaire de l'histoire. Selon Oxfam, sa richesse équivaut à ce que détient la moitié la plus pauvre de la population mondiale. Les investisseurs, eux, font le pari que la société va continuer sur sa lancée, selon Jean-François Ouellet, professeur au département d'entrepreneuriat et d'innovation d'HEC Montréal.
5: On s'attend d'ailleurs, selon Goldman Sachs, à ce que ses revenus de, ne serait-ce que sa division de d'intelligence artificielle avec son outil Grok, passe de 3,5 milliards de revenus actuellement à 350, donc fois 100 au cours des 4 à 5 prochaines années. Donc, le marché s'attend véritablement à une explosion.
4: Les entreprises OpenAI et Anthropic ont assurément surveillé le déroulement de la journée. Elles qui ont lancé le processus pour une introduction en bourse. Ici Marc-Antoine Leblanc, Radio-Canada, Montréal.
14: 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Bonne soirée et bonne fin de semaine de la part de toute l'équipe de la Salle des Nouvelles.

0: Et nous sommes de retour à 17h10 pour la dernière, troisième heure de C'est encore mieux l'après-midi pour filer tout droit vers la fin de semaine. Et on a beaucoup de choses à vous proposer dans cette dernière heure. On s'est dit aujourd'hui, on fait plaisir à Tania Beaumont, on parle de lutte.
1: Ouais.
0: Oui, et vous êtes contente.
1: Mais je suis pas la seule.
0: Je sais.
1: Il y a presque 2000 billets vendus pour Golden
0: c'est
1: Opportunity.
0: Vrai. Oui. Il y a vous, il y a Robert Lepage et c'est 2000 personnes qui sont très contentes.
1: Ah, on est plus que ça. Mais quand même juste moi et Robert Lepage et moi, juste ça, c'est quand
0: juste
1: même,
0: ça, je vous dirais, c'est un accomplissement.
1: C'est pas si mal. Là.
2: Oui, puis certain va... Donald Trump aussi qui aime ça.
0: Oui, mais lui, c'est plus l'UFC.
3: L'UFC.
0: Oui, c'est ça.
1: Ouais, ouais,
2: mais il s'organise même... quelque chose en fin de semaine, d'ailleurs.
0: Oui, ben oui.
1: Ben, l'UFC.
0: Ouais. Mm-hmm, à la Maison Blanche,
2: oui, moi, ce combat. Non, je sais que c'est pas pareil.
1: Absolument. Mêlez-moi pas à l'UFC.
0: Non, non, c'est, moi, je pense que Tania n'est pas du tout là.
1: Mais il est quand même très près des McMahon qui ont eu la WWE
0: oui.
1: depuis très, très longtemps.
0: Longtemps, oui. Ouais, une famille assez
1: c'est
0: particulière.
1: Pas, c'est pas faux.
0: Oui, c'est ça. Mais tout ça pour dire que demain soir, ça se passe chez nous, la lutte avec la NSPW, la North Shore Pro Wrestling, qui présente son grand gala de fin d'année. Ça se passe au pavillon Guy Lafleur, à Expo Cité. Puis tout à l'heure, on a le champion en titre avec nous, en espérant qu'il conserve sa ceinture. Lors du grand combat final contre Matt Falco.
1: Ben, ça fait un an, là.
0: Ouais.
3: Il va traîner sa ceinture en studio.
0: Ben, j'espère.
1: D'habitude, il les amène.
0: Ouais. Ben oui, ben là. Ouais. En tout cas, s'il n'est pas encore parti. Michel Plante, on vous met au défi d'amener votre ceinture en studio.
1: Ben, je pense qu'il va être capable de relever le défi.
0: Je pense que ça va fonctionner.
1: Ah, oui,
0: hein?
1: Oui.
0: OK, un gros défi comme ça, c'est quelque chose. Alors, Michel Plante avec nous, 17h45, pour nous parler de ce grand gala de lutte. Tout juste avant, on va faire le point sur ce match de soccer de la Coupe du Monde au Canada qui a fait match nul. On vous le rappelle, 1-1 contre la Bosnie-Herzégovine. Et puis là, c'est le commentaire de l'animateur. Le Canada qui a raté trop de buts, avec notamment une barre transversale.
3: Ouais.
0: De belles occasions. Mais qu'est-ce que ça dit pour la suite du tournoi? On va en parler à Toronto avec notre collègue Jean-Patrick Balleux. Et dans quelques instants, c'est Karine Duplessis-Piché qui va être avec nous. Bonjour Karine.
4: Bonjour Guillaume.
0: Et là, vous êtes prête? Les bouteilles sont sur la table.
4: Oui, ils sont toutes ouvertes.
0: Ouais, et là, ça sera de belles propositions tout à l'heure pour la fête des Pères. Là, on le rappelle, c'est pas dimanche. C'est pas dans 48 heures.
4: Non.
0: On vous donne le temps d'acheter les bouteilles.
4: On se prépare à l'avance.
0: Vous
4: êtes dans l'ambiance.
0: Ça, vous, hein?
4: Oui. Mais je me prends d'avance.
0: Oui. Vous êtes d'avance ou vous vous êtes trompé, c'est un des deux. Hein?
4: Moi, je dirais que je suis d'avance.
2: Ah, oh, c'est pas vrai.
4: Moi, j'étais prête. Là, le cadeau est emballé.
3: Le cadeau est acheté, emballé. La carte est...
0: Ben, il fallait que je t'inquiète. J'avais pas le choix, Karine.
4: Mais on sera d'avance.
0: Oui, mais vous savez quoi? Mais c'est vrai que le vendredi soir, des fois, c'est un petit peu serré pour acheter pour dimanche. Alors, voilà.
2: Mais c'est très drôle.
4: Ben oui.
0: C'est
4: une
0: c'est
4: femme prévoyante.
0: Ouais, puis là, nos auditeurs sont déjà curieux. 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Là, si vous êtes prêts à aller faire des petites emplettes pour la fête des pères, suffit de texter vin pour avoir tout ça dans votre boîte texto. Alexandra, maintenant aux actualités.
2: Un homme et une femme ont comparu ce matin en lien avec l'agression survenue hier à Lévis dont je vous parlais. Jean-Nicolas Beaulieu, 42 ans, est accusé de voie de fait, de vol qualifié, de non-respect de conditions. La poursuite s'est opposée à sa remise en liberté. Mercedes Labbé-Pelletier, elle, 28 ans, est accusée d'avoir causé des lésions corporelles alors qu'elle conduisait une voiture et aussi de non-respect de conditions. Elle a été libérée sous conditions en attente de son retour devant le juge le 28 août prochain. L'agression, rappelez-vous, serait survenue hier matin vers 7h30 sur la rue Saint-Georges, à l'extérieur de la résidence de la victime. Un homme qui aurait été agressé donc à la tête avec un objet contondant. Un des suspects aurait alors tenté de le poignarder sans succès. Selon les policiers, la victime et les suspects se connaissaient et sont connus également des policiers.
0: Voilà, merci beaucoup Alexandra.
2: À tout à l'heure.
0: Et puis, petit avis pour les auditeurs d'ici première, également ceux et celles là, qui sont branchés sur ICI Radio-Canada Télé. Demain, il y aura d'importants travaux qui vont être faits sur l'antenne ici, donc pour le signal radio de Radio-Canada. Ça va se passer demain de 8h à 18h. Alors, on vous prévient avec ces travaux qui sont quand même majeurs sur l'équipement de transmission. Il y aura de courtes interruptions de service ou peut-être aussi une baisse de signal. Tout ça est à prévoir. On tenait à vous le signaler donc sur ICI première au 106,3, également au 95.1, nous dit-on, sur ICI Musique au 95.3, sur ICI Radio Canada Télé également à Québec. Alors, si vous observez des petits pépins, des baisses de signal, il n'y a pas de panique. Là, on est vraiment en train de faire des travaux pour s'assurer que le signal soit meilleur. Alors, ça va se passer demain de 8h à 18h. Alors, on tenait à bien vous avertir de tout ça.
4: Mais si je me mêle pas de mes affaires, mais on pourrait ouvrir audio, non? Puis là, il n'y aurait
0: ben oui.
4: pas de problème.
0: Vous savez quoi? Ça, c'est sûr.
4: Alors,
0: puis c'est tellement un discours parfaitement corporatif, je dis bravo.
4: Mais non, mais moi je suis inquiète. Moi je suis inquiète.
0: Vous savez quoi, Karine? Parce que
4: oui.
0: la fin de notre publication, puis je vais vous la lire sur Facebook, ça mercredi. 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Voilà. Vous êtes parfaite.
3: Bravo, Karine.
0: Vous êtes parfaite, bravo. Deux colonnes dans votre cahier. C'est incroyable. Marc-André, en circulation.
3: On a un accident, Guillaume, qui est survenu durant les nouvelles sur Henri IV.

0: Direction Nord, hauteur de l'avenue industrielle. Il y a possiblement des blessés. Alors, tous les services d'urgence ont été demandés sur place à nuit aussi à la circulation. Alors, il y a un petit bouchon de circulation là qui est en train de s'installer avant l'avenue industrielle, surtout pour Henri IV Nord. Il y a un peu d'attente le côté sud sur la route de la Bravoure, mais pour Henri IV, on est arrêté tout juste après la route de Sainte-Geneviève. Route de la Bravoure, direction Nord, c'est plus lourd aussi après le boulevard Pionze Nord. Pour l'approche, je vous dirais Shannon, là, c'est vraiment plus chargé à cette heure-ci. On a un autre incident, celui-là sur la 73 direction sud, sortie des ponts, hauteur de la 20. La voie de droite est bloquée présentement. Alors, ça cause un léger ralentissement à la toute fin du pont La Porte direction sud. Et on a eu un véhicule en panne qui a nui pendant les nouvelles. Je vous dirais, on a réglé ça. Au début des nouvelles, ça commençait à nuire. À la fin des nouvelles, c'était réglé. Véhicule en panne sur le pont La Porte direction sud. Mais quand même, notre heure de pointe était pris un peu de vigueur. Là. Ça s'était amélioré pas mal. Mais là, on est de retour à la hauteur du chemin Sainte-Foy pour Henri IV direction sud pour le début de la congestion avant les ponts. On a des problèmes aussi sur Duplessis Sud, mais secteur 4 Bourgeois, même un peu avant. Alors, ça prend un petit peu plus de patience là actuellement. Et on a toujours un bon 3 km de congestion sur la 20 direction ouest, hauteur du chemin des îles là, jusqu'à l'avenue Taniata. On est par choc contre par choc là aussi.
1: Merci Marc-André. Maintenant, Gabriel, avec les détails à la météo, s'il vous plaît.
2: Alors, c'est des veilles d'orages violents. Ouais. Voilà, ça sort.
1: Ça, là, ça tombe, les orages.
2: Ça, ça, ça, ça tombe fort. Une veille d'orage violent. Parce que je lisais que, avertissement en même temps, ça, c'est du côté de Chibougamo, on montrait que les lettres se sont mélangées un petit peu. Pour nous, ce ne sont que des veilles, donc que tous les conditions sont présentes pour la formation d'orages, mais que c'est pas encore à nos portes. On le surveille. Et ça, ça concerne tous nos secteurs pour ce soir, cette nuit. Par la suite, la tendance est au dégagement. Donc, on parle d'une belle journée généralement ensoleillée pour tous nos secteurs avec un maximum de 26. Dans la nuit de samedi à dimanche, il y a un autre système qui fait son entrée, un système dépressionnaire qui va nous apporter des averses. On parle de 60% de probabilité d'averses dans la nuit de samedi à dimanche et des averses confirmées pour dimanche. Ça va s'étendre à la journée de lundi, donc on va avoir les restes de ce système-là avec un maximum de 22 pour lundi et par la suite, ça se dégage et c'est le retour du soleil pour mardi. Côté température, eh bien, on oscille entre notre samedi à 26 degrés, notre dimanche à 19, le lundi à 22 et mardi à 21.
1: Gabriel, qu'est-ce qu'on fait en fin de semaine maintenant?
2: Quelques belles idées de sortie pour vous. D'abord, le festival Bouge Québec qui aura son édition demain. C'est une activité qui commence dès 8h le matin. C'est au parc Victoria. Et on veut vraiment organiser une journée festive autour du plaisir de bouger et de se rassembler autour de l'activité physique. Alors concrètement, l'événement s'organise en 6 zones différentes. Vous avez la scène Bouge où est-ce qu'il y aura un DJ, des entraînements de groupe qui vont avoir lieu toute la journée. Il y a le gym extérieur où on vous propose des essais, de l'initiation et on expérimente toutes sortes de mouvements, que ce soit du cardio, du crossfit, entraînement avec poussette par exemple. Il y a la zone refuge zen, donc s'il y a quelques petites averses demain, c'est pas supposé. C'est censé être une très belle journée. Ou si on préfère être à l'ombre, eh bien le refuge zen, c'est du yoga, de la méditation et ça se déroule sous un chapiteau. Il y aura le labo expert, on rassemble des experts de la santé, du sport, on parle de kinésiologues, physiothérapeutes, nutritionnistes qui seront là pour vous parler. Un petit coin pop-up shop qu'ils l'appellent, donc des entreprises qui sont là pour présenter leurs produits et un espace famille finalement. Ça s'appelle le Festival Québec Bouge Québec, ça se déroule demain toute la journée au parc Victoria. Et si jamais on préfère être à l'air climatisé, parce que ça se peut, hein, avec un maximum de 26 degrés, eh bien demain, la Ville de Québec ouvre ses portes à ses archives de la Ville. Alors, dès 9h30 demain, au troisième étage de la bibliothèque Gabriel Roy, on vous propose de venir découvrir les archives de la Ville de Québec et découvrir en même temps l'exposition virtuelle La mémoire en partage. Encore une fois, c'est totalement gratuit. On se présente sans nécessairement réserver pour venir découvrir les archives municipales qui sont présentées dans le cadre de la Semaine internationale des archives. Alors, dès demain, 9h30 jusqu'à 16h30, à la bibliothèque Gabriel Roy.
1: Merci beaucoup, Gabriel.

0: Tania, c'est aujourd'hui le festival Le Folk Expression ici à Québec.
1: Et ça vient de commencer, il y a des prestations à partir de 16h, mais ce que vous avez entendu, c'est Nicolas Pellerin, il sera là dans quelques minutes, 17h30 jusqu'à 18h45 environ. Il y a aussi Great Irish Gathering qui sera là. Ensuite, Baragouin, Elhadj Diouf. Il y a même Bosco Baker qui, lui, est de tous les festivals. S'il y a une prestation gratuite quelque part dans la rue, il joue. Ça, c'est au Parc Félix Leclerc. Et il y a DJ Millimétrique aussi qui va être là un peu plus tard. Ça se passe dans le Vieux Port. Donc, il y a des spectacles à Place Royale, Parc Félix Leclerc. Il y a aussi la Place FAO qui est cet endroit-là à la jonction de la rue Saint-Paul et saute au matelot, FAO pour Food and Agriculture Organization. C'est le nom de cet endroit-là qui commémore...
0: Une espèce de place publique avec une sculpture.
1: Là. Ouais, oui, voilà, dans le Vieux. Alors, toute une soirée en folk qui se passe avec ce festival.
0: Et c'est parti, voilà, c'est le coup d'envoi. Merci beaucoup, Tania. Karine, ben, c'est le temps de se plonger dans vos propositions du jour. 4 bouteilles à faire découvrir à notre papa préféré.
2: On peut aussi les déguster, même si on...
0: Aussi.
2: Voilà, même aussi. Si c'est pas la fête des pères. Non, on peut aussi faire des provisions. Et j'avais vraiment envie de le surprendre. Parce que souvent, si peut-être que papa déjà connaît ses goûts, il a déjà des valeurs sûres, mais...
0: Si papa ici, est un peu têteux aussi, par exemple.
2: Bon, alors, j'avais envie vraiment de vous sortir des sentiers battus. Et on commence, on s'en va dans le Piémont, mais on s'en va en blanc. Donc... évidemment, comme toutes les régions viticoles en ce moment, il y a vraiment cette grande tendance vers le blanc. Et le Piémont, ben on le connaît bien pour son Nebbiolo, pour son Barolo, entre autres. Mais là, je vous fais découvrir ici le Gavi. Donc, cette appellation qui est vraiment... adossé là à la Ligoure, donc on est vraiment plus près de la mer et c'est une région donc que la famille Michele Chiarlo a pris d'assaut et elle fait plusieurs vins dans cette appellation. Donc la famille Chiarlo, déjà c'est en 1956 que la famille commence à vinifier ses premiers vins. Puis à l'époque on est vraiment dans un milieu agricole vraiment pas facile. Le Piémont c'est l'arrière-pays, c'est pas si facile que ça. Okay. C'est vraiment des agriculteurs, le terroir est pas si évident. Donc à l'époque, on a travaillé fort pour bâtir ce domaine qui aujourd'hui est une référence un peu partout dans le monde. On a plus de 100 hectares de vignes. Ils se sont fait connaître pour leur rouge à base de Barbera, donc un vin qui est plus souple, un rouge plus fruité, gourmand. Mais là ici, je vous amène donc avec du Cortésé. Alors, on a ici un vin tout en élégance, tout en finesse, avec à la fois ces arômes de fleurs, d'agrumes, mais ce côté-là très marin, parce que oui, à l'époque, le Piémont a déjà été sous la mer, donc on sent un peu ce côté calcaire, minéral, ce côté vraiment, la mer est pas très loin non plus, donc une belle mise en bouche, une belle façon de découvrir justement cette appellation qui en ce moment est sur toutes les lèvres dans le Piémont.
0: Franchement,
2: Gavi, c'est ça, hein? Gavi. Oui, c'est l'appellation Gavi, oui. C'est la maison Michele Chiarlo et ça vaut 21,30 $.
3: Bon, ouais. Délicieux.
0: Ah ouais, ça c'est vraiment le bon, petit côté salin toujours. Ouais. Vous m'avez avec ça, j'adore ça. Oh.
2: J'ai rencontré justement Alberto qui représente la troisième génération de la famille et il me disait que ce type de vin fait en ce moment extrêmement fureur au Japon. Okay. Et c'est pas surprenant parce que un accord avec tout ce qui est sushi ou tu sais tous les poissons crus, ouais, ça peut vraiment très très bien fonctionner. Alors, voilà, avec facile à reconnaître, là, Gavi.
0: OK,
2: voilà.
0: Deuxième produit, maintenant, vous nous amenez dans ces vins qui sont pas toujours facilement classables, un beau Blouge.
2: Oui, c'est pas la première fois que je vous parle de ce vin-là. Mmh. On s'en va en Espagne et là, je vous fais découvrir, justement, un vin qui est difficile à classer parce que c'est comme un rosé foncé ou un rouge
0: pâle.
2: Très, très pâle. Mais une fois vraiment qu'il est dans le verre, encore une fois, on est vraiment entre les deux mondes. Donc, ça s'appelle, le domaine s'appelle Azul y Garanza. On est avec le Clarété. Donc, peut-être pour ceux aussi qui connaissent l'appellation autrefois à Bordeaux des vins clarets, donc des vins très rouges clairs. C'est vraiment cette idée. On est dans l'appellation, on est dans la région de Castille et León. Donc, on est vraiment là dans le nord-ouest de l'Espagne, dans la région de Navarre. Et à l'époque, au début du 20e siècle, on a vraiment fondé des grandes coopératives pour vinifier là tous les vins que les familles avaient quelques hectares de vignes. Et puis après, bon, il y a eu vraiment au milieu du 20e siècle, tout ça a arrêté, les coopératives, il y en a beaucoup qui ont fermé. Et ici, c'est trois jeunes qui ont repris les installations, qui ont voulu refaire vivre le terroir. Et je trouve, là, ils travaillent vraiment d'une main de maître. Moi, j'adore ce qu'ils font. Alors ici, on a cet assemblage de grenache blanc et de grenache noir. Donc, on va assembler les deux variétés de raisins ensemble dans la cuve. Et on va mettre ça en amphore parce que ce qu'on veut, finalement, là, on va d'abord faire une première fermentation en cuve béton. On veut pas ajouter de goût, finalement, de bois. On va aller terminer tout ça en amphore. Et vraiment, là, ça donne un vin qui est à la fois parfumé. Tu sais, à l'aveugle, ce serait difficile. Si on était dans un verre complètement noir, ce serait difficile de savoir est-ce qu'on est dans un vin blanc ou un vin rouge, parce qu'on a les deux types d'arômes
0: qui se mélangent vraiment, c'est très très bien,
2: qui se rejoignent. Alors ici vraiment une très belle découverte là à faire. C'est ça. Est-ce que papa tu connais le blouge? Alors c'est très tendance. On le voit beaucoup dans plein de régions viticoles qui se donnent le droit justement de vinifier ici le rouge et le blanc ensemble.
3: C'est très frais.
1: Oui,
3: je trouve. Chouette.
4: On dirait que ça me fait penser à un shortcake aux fraises.
2: Ah, oui, c'est très, très fruité, floral,
5: c'est
2: mais c'est sec.
5: Dans le fond, hein?
2: Oui.
5: Moi, c'est...
2: Je sais pas. Mettons mon nez, ça sent comme un sucre ça très fraise, non? Ben, pourquoi pas avec, tu sais, une assiette terre et mer. On a à la fois, là, peut-être des grillades, des brochettes de crevettes. À côté de ça, des brochettes de bœuf. Alors, tu sais, pour réunir tout le monde, ça fonctionnerait très, très bien. On est à 29,90 $ pour cette proposition.
0: Ou au dessert avec un shortcake aux fraises.
2: Pourquoi pas?
4: Pas nécessairement.
0: Si Gabriel nous reçoit, par exemple.
4: Pas nécessairement, mais je trouve que ça sent ça.
2: Oui, ben je suis 100% d'accord. C'est très invitant au nez.
4: Ah ben voilà, alors c'est possible. Ah,
3: voilà. Lui, comme analyse. C'est moins pire que votre météo dans le début d'émission.
4: Ah ben ça, faut pas tirer sur le messager.
0: Non, puis vous le savez, on le sait. Bon, Karine, on poursuit là, pas de mélange, pas de confusion. On est dans un bon vieux rouge cette fois-ci.
2: On est dans un rouge et on reste en Espagne. Je vous amène vraiment juste à côté. On s'en va dans l'appellation Toro. Alors, dans l'appellation Toro, ici, c'est le Tempranillo, mais qui prend justement un autre nom. Donc, il s'appelle Tinta de Toro. Et son goût est différent parce que...
0: Il rouge pas lui, je vous le confirme.
1: Non, lui, il tâche les dents.
0: Ah oui,
2: ça va tâcher les dents.
3: Ouais, ça tâche les dents,
2: on
3: ça,
2: va avoir
3: sûr.
2: Du corps, on va avoir de la matière. Alors, l'appellation Toro, aussi, on est vraiment dans un climat continental. Les étés, là, ils sont chauds. C'est presque désertique. Alors, la vigne, là, elle va aller en chercher de la structure. Là, ça va être assez puissant. Et vraiment, souvent... Le Tempranillo, là, il existe là, presque une trentaine de noms dans différentes appellations. On lui donne différents noms. Là-bas, on l'appelle Tinta de Toro, mais il change de goût aussi. Là. Ici, là, vraiment, là, il est vraiment très puissant. Alors, en plus, on va aller ajouter ici ces fleurs de lotus. Donc, c'est la famille Anton qui a différents vignobles en Espagne et qui sont donc installés à Toro. Fleurs de Vétus, là, c'est fleurs de Vétus, c'est leur vin d'introduction. Très très belle.
1: Mais je suis enchantée, mais c'est leur introduction. Là.
2: C'est leur introduction parce qu'après un plus haut de gamme encore qui s'appelle Vétus et là qui va être encore plus là sur encore plus d'élégance, encore plus de profondeur. Mais déjà ici, je trouve qu'à 24,05 $, c'est une très, très belle proposition. Si vous aimez les vins corsés, si vous aimez les vins qui ont fait un peu d'élevage sous bois, vous allez être servi.
5: C'est avec un pain aux bananes, hein?
2: Bon coup, Marc-André. Banane flambée, là, ça serait incroyable. Ce que j'aime ici, là, c'est que le vin a déjà 5 ans. Donc, on a vraiment, on est sur du 2021. Donc, on a déjà laissé les tanins s'assouplir. Moi, je vous recommande encore de le passer en carafe, là, pour vraiment lui ouvrir encore davantage.
0: Là, Karine, question du néophyte. Quand on parle d'une carafe, là, j'ai l'impression que c'est pas toujours approprié de le faire aussi. À partir de quel moment on le sait si on passe un vin en carafe ou pas?
2: Il n'y a pas de mauvais.
0: OK.
2: Il n'y a jamais
0: de mauvaise idée de faire ça.
2: Non. OK. Mis à part, je mets un astérisque. Okay. Peut-être si vous aimez votre champagne ou votre vin effervescent bien mousseux, là. Mais derrière, si votre vin effervescent, après qu'il n'y ait plus de bulles, il goûte pas bon, là, dites-vous qu'à la base, il devait pas être bien bon puis que le gaz cachait finalement son goût, là. Oui. Donc, tout ça pour dire, il n'y a pas de mauvais vin à mettre en carafe. Au contraire, si des fois, il y a des gens qui me disent, ah, je suis un petit peu sensible au sulfite, ben quand on le met dans une carafe, puis on tourne, ça va faire justement, là, ça va partir plus rapidement.
0: Combien de temps en carafe? Pour un vin comme celui-là, par exemple.
2: Moi, je vous dirais, là, minimum 1 heure, 2 heures, on serait pas déçus. Puis, si vous avez pas envie, là, servez-le dans un gros verre, puis ça va faire comme une mini carafe, ça va fonctionner aussi. Et dernier point, si vous voulez le laisser en cave, puis lui, vraiment le garder jusqu'en 2031, il aura fait un beau 10 ans d'âge et ça va être très agréable aussi.
5: Vraiment excellent.
2: Alors, pour 24,05 $, c'est d'un bon coup. Flore de Vétus.
3: Avec un bon steak.
0: Ah oui, une bonne
1: avec
0: grosse grillade.
1: Sur le barbecue, avec le petit côté brûlé, un petit peu noir. Un petit peu avec des marques de grill. Hein?
2: Ça marcherait très, très bien.
0: On aime ça. Karine, là, on termine avec une petite surprise. Et là, on le disait, c'est peut-être un petit peu pour les papas, mais c'est pour tout le monde en même temps, avec un bourbon d'ici.
2: Oui, et je sais que plusieurs s'ennuient des bourbons américains. Alors, pourquoi gâcher son plaisir? On va aller avec un bourbon du Québec. Alors, je vous amène ici dans la Naudière. On est la distillerie Grand Dérangement et j'aime beaucoup leur histoire parce que ici c'est la famille Maillot qui, à la base ils sont des producteurs de légumes, donc c'est une ferme crucifère, ils ont du brocoli, ils ont du chou-fleur, des haricots, des oignons et puis pour faire la rotation à chaque fois c'est des cultures qu'il faut enlever après chaque année, là il faut faire ensuite là une espèce de jachère. Alors autrefois, ils louaient la terre à des agriculteurs pour les grandes cultures. Alors, par exemple, une année du brocoli, l'année suivante, on va louer la terre, puis on va mettre du maïs ou de l'orge. Et il y a quelques années, donc en 2018, ils ont dit, mais pourquoi on la loue? Pourquoi nous, on cultiverait pas du maïs et de l'orge? Et on commencerait pas à faire nos propres spiritueux. Alors, c'est comme ça que leur histoire a commencé. Puis, au Québec, on le sait, ils sont quand même peu à faire vraiment de la ferme à la bouteille, là, de cultiver leurs céréales pour aller jusqu'au bout de la production. Et ça fait encore plus de... C'est encore plus logique dans un whisky ou dans un bourbon parce que vraiment, c'est la base de ce spiritueux là, qu'on va ensuite mettre minimum 3 ans en fût de chêne. Alors, c'est vraiment ce qu'on va faire ici. Ça s'appelle Pembroke. Ça vient juste d'arriver. Et aussi, ce sont les seuls à faire en sorte que leurs céréales, ils soient bio à la base. Okay. Donc, c'est une agriculture biologique. Bon, c'est sûr que on peut encore là mettre un astérix parce que quand on a la distillation, s'il y avait des pesticides, tout va partir. Mais bon, c'est bon pour l'environnement de façon générale. Alors, ici, on a un assemblage maïs avec de l'orge maltée. Ensuite, on va faire un élevage là, entre 3 à 4 ans minimum. On va aller chercher des fûts de chêne américains pour vraiment aller chercher ce côté là, gourmand, plus épicé du fût de chêne américain, un peu caramel. Et ça fonctionne extrêmement bien. Chapeau à la famille Maillot, là, qui est Mayotte, là, qui, j'aurais dû leur demander, là, comment on le dit, qui fait un magnifique produit ici. Pourquoi Pembroke? Ben, leur design, l'histoire de Grand Dérangement fait référence aux Acadiens qui ont été déportés. Et puis, en 1755, là, il y a 32 familles acadiennes qui ont été déportées sur le grand voilier qui s'appelait Pembroke. Alors, c'est pour faire un petit clin d'œil à cette histoire. Et le lien, une dernière fois, avec la fête des pères, puisqu'on a beaucoup d'avance, si vous avez envie d'apporter papa, allez les visiter le week-end prochain à la Naudière. Bon, c'est environ 1h20 d'ici. Le 20, donc pour la fête des pères, le 20 juin, il y aura des accords avec leur whisky, avec fromage, noix et chocolat qui va dérouler toute la journée.
0: C'est une bonne idée, ça.
2: Si vous avez envie, vous dites, ah, je lui achète la bouteille, puis on dit, hey, on se fait un tour de machine, puis on va voir ça. Pourquoi pas? Ça peut être une très, très belle idée.
0: Parce que pour les amateurs de spiritueux, c'est vraiment délicieux.
2: C'est absolument magnifique. Et puis, on est, je vous ai pas dit le prix.
0: Il y a Gabriel qui capote depuis tout à l'heure, je vous le dis. Là.
1: Ah oui.
2: Ça serait bien avec un petit chocolat. Ah, ça va fonctionner.
1: Avec des noix et du fromage, s'il vous plaît.
0: Mais moi, je vous dirais tout seul comme ça. Je trouve ça absolument somptueux. Oui. Ah, mais Karine, vraiment une très, très belle proposition.
2: Yay,
0: et puis, pour les gens qui ont peut-être raté les noms, écrivez-nous le mot 20 au 418-670-9071 et on vous envoie automatiquement la liste des 4 produits qu'on a présentés aujourd'hui. On peut faire la même chose dans l'application audio, dans la bulle de conversation. Vous écrivez le mot 20 et pouf, automatiquement, vous aurez cette belle liste-là pour papa ou pour quelqu'un d'autre. Pourquoi pas?
3: On est prête et prêt pour la fête des pères.
0: C'est clair.
2: Ah, et là, moi, je suis prête. Je me suis toute habillée.
3: Ben
2: je m'en vais rencontrer.
3: Toute belle.
2: Oui, je m'en vais rencontrer la famille Bichot. Ça fait famille de 1831 qui fait du vin en Bourgogne et ça

0: fait 100 ans qu'ils sont distribués au Québec. Alors, je m'en vais les
1: rencontrer.
0: C'est la fête.
1: Ben, on vous laisse filer. Merci beaucoup, Karine. Bye-bye, à très bientôt. Marc-André, en circulation.
2: Deux accidents, Guillaume, avec blessés. D'abord, intersection chemin Sainte-Foy et Néré-Tremblay. On a demandé la présence des policiers, des pompiers, des ambulanciers, évidemment. Et l'autre accident, on avait déjà Henri Quatre-Nord à l'approche de l'avenue industrielle. On ajoute route de la Bravoure, direction sud, toujours à l'approche de l'avenue industrielle. On a un autre accident qui a fait au moins un blessé et qui nuit aussi à la circulation. Donc, il y a encore de l'attente dans les deux directions là pour les approches de l'avenue industrielle. Si vous optez pour le boulevard Pionze, direction nord et sud, là, les approches de l'avenue industrielle sont assez chargées également. Félix Leclerc-Est de Robert Bourassa jusqu'à Pierre-Bertrand, c'est pas tout à fait réglé. On est dans le léger ralentissement en ce moment. Même chose entre Laurentienne et Pierre-Bertrand côté ouest, mais il y a encore un peu de congestion à partir de Laurentienne Sud pour l'accès Félix Leclerc-Ouest. On est en train de régler la traversée vers la rive sud pour Duplessis. On est à la hauteur du boulevard Laurier pour le début de la congestion. Hauteur de Quatre-Bourgeois pour Henri IV, direction sud. Il reste un petit bouchon de circulation jusqu'au pont. Et sur la rive sud, ça va plutôt bien. Là. Notamment pour l'approche de l'avenue Taniata sur la 20 ouest.
1: Très bien, Marc-André. Alexandra, aux actualités, on est au dernier jour de la session parlementaire et les députés de l'Assemblée nationale ont adopté le projet de loi 23.
3: Oui, loi qui aura pour effet d'élargir les critères pour permettre l'hospitalisation forcée d'une personne qui est en crise. Si cette refonte de la loi P38 était réclamée par plusieurs groupes, elle suscite également des craintes d'abus de la part de certaines personnes qui sont atteintes d'un trouble de santé mentale. Le collectif des personnes survivantes de la P38, c'est comme ça qu'il s'appelle, aurait préféré voir le gouvernement investir davantage dans la prévention et l'accès aux soins. Voici leur porte-parole, Nadine.
4: On est à côté de la traque pour nous parce que on retourne en arrière au temps des asiles. De ce qu'on a entendu parler, c'est qu'il y a eu beaucoup de personnes qui ont vécu des crises importantes, qui avaient cherché de l'aide avant et qui n'en ont pas trouvé. C'est un service qui manque dans toutes les régions du Québec.
3: La police de Québec confirme que la femme de 19 ans, atteinte de plusieurs projectiles d'armes à feu en début de semaine, a bel et bien été victime d'une erreur sur la personne. L'enquête de la police de Québec sur cet événement dans un logement du chemin Sainte-Foy dimanche dernier a permis d'établir que ni la victime ni les autres personnes qui se trouvaient dans l'appartement ne sont reliées à un autre événement semblable survenu en février dernier dans le même logement. Il n'y a toujours aucune arrestation concernant l'un ou l'autre de ces événements. Quant à la femme, elle est toujours hospitalisée après avoir été atteinte de plusieurs coups de feu, mais elle est dans un état stable. La quintuple médaillée olympique Marie-Philippe Poulin a été accueillie en héroïne dans sa ville natale de Beauceville tout à l'heure. La joueuse de la victoire de Montréal est en visite avec la Coupe Walter pour célébrer le récent championnat de son équipe dans la Ligue professionnelle de hockey féminin. En début de journée, elle a visité une garderie puis une école primaire. Et ce soir, il y a un grand rassemblement public qui est prévu sur l'île Ronde, là, à Beauceville. On pense que ça va faire, ben, je dirais, sale comble, là, mais
1: oui.
3: On est en plein air, donc il y aura sans doute beaucoup, beaucoup de monde. Et là, il y en a une qui était bien fière d'elle aujourd'hui.
5: Un succès, puis tellement une grande fête, ça, là, pour toute la Beauceville, puis tout le monde, la famille, tout, là. C'est une fille déterminée, puis quand elle veut quelque chose, elle l'a, puis elle l'a. Hein? Se rendre à ce qu'elle s'est rendue là, là, c'est vraiment grand, je vous le dis assez. C'est pas toute personne qui peut être grand comme ça, là.
3: C'est la grand-maman
1: Oui.
3: de Marie-Philippe Poulin qui était encore une fois et avec raison très très fière de sa petite fille.
1: Sa plus grande fan.
3: Ouais. Ah,
1: sans
3: oui.
1: l'ombre d'un doute.
2: On l'a vu au centre Vidéotron d'ailleurs lors du passage de la victoire.
1: Assurément.
3: C'est vrai.
2: Et Marie-Philippe l'avait même salué sur l'écran géant.
3: Ouais.
1: Merci beaucoup, Alexandra.
3: Plaisir.
1: À tout à l'heure. Gabrielle, en météo maintenant, s'il vous plaît.
6: Toujours cette veille d'orages violents pour l'ensemble de nos secteurs. C'est ce qui est prévu pour ce soir et cette nuit, mêlé avec quelques averses. Le minimum qu'on va atteindre, c'est 15. Demain, ça se dégage. On va avoir du beau soleil, maximum de 26.
1: Merci beaucoup, Gabrielle. À 17h40, on prend la direction de Toronto où on retrouve notre collègue au sport, Jean-Patrick Balleux, à la suite de ce premier match du Canada en Coupe du Monde. Bonjour, Jean-Patrick.
7: Bonjour Guillaume.
1: Jean-Patrick, c'est un plaisir de se retrouver après ce point historique. D'abord, on va le qualifier comme ça, le Canada qui a fait match nul contre la Bosnie-Herzégovine 1-1. Le Canada, puis là, c'est peut-être un grand cliché dans le sport, Jean-Patrick, qui aurait peut-être mérité les 3 points de la victoire.
7: Ah, vous avez raison de dire ça, parce qu'en termes de possession de ballon, notamment durant la première demi, à 67%, je pensais que le Canada méritait un meilleur sort. Faudrait peut-être rappeler, notamment à Richie Larea, que quand il se retrouve seul devant le filet, ben, faut pas niaiser avec le puck. Il faut lancer. Il y a un défenseur de la Bosnie qui s'est présenté devant lui et le ballon est allé frapper la barre transversale. Cela dit, c'est une petite mise en bouche pour cette Coupe du Monde. Il y avait beaucoup de pression. Moi, je suis juste à côté du stade où ça s'est déroulé à Toronto. Oui. Les 43 000 spectateurs qui sont sortis, dont à peu près 80% sont habillés de rouge et de blanc. Très contents quand même de ce qu'ils ont vu. Ils ont réalisé le moment, là. Jouer à la maison, à domicile, dans un match de Coupe du Monde, ça s'était pas passé depuis 100 ans, puis je pense pas qu'on va revoir ça. Pour les 100 prochaines années, les Torontois, les Canadiens ont répondu présent et ils ont eu un beau spectacle quand même. Alors, on parlait de ce temps de possession. Les Bosniens, là, ils sont gros, ils sont robustes, il faut le dire quand même. Et ben, il faut rappeler que c'est une équipe qui a sorti l'Italie 12e au monde en match de barrage. Alors, sont arrivés ici avec aucun complexe, d'autant plus qu'il y a une grosse communauté, une diaspora de la Bosnie ici à Toronto, à peu près 25-30 000 personnes qui sont arrivées au tournant des années 90 après la guerre là-bas. Alors, vous avez peut-être vu les images des défilés dans les rues. Hein? Ils étaient encouragés, mais les Canadiens également. Et c'est la Bosnie donc qui a marqué le premier but à la 21e minute. Et ben on va rappeler donc ce mot d'ordre, les occasions ratées du côté canadien. Heureusement, Jesse Marsh a eu la main heureuse en deuxième demi, a procédé à quelques changements, notamment Promise David qui a remplacé Jonathan David. Et c'est David qui a fourni la passe à Kyle Lahren et de la tête. Il a donc marqué ce but égalisateur pour le Canada deux minutes après son entrée sur le terrain. Puis je sais pas si vous, ben vous le savez, Guillaume, parce que vous connaissez le soccer, Kyle Lahren, c'est un peu le mal-aimé hein, dans l'équipe canadienne. Alors, qui se transforme en sauveur aujourd'hui en cette première rencontre pour le Canada à la Coupe du Monde, ici à domicile? Ben, chapeau à lui. On peut rien lui enlever.
1: Assurément. Jean-Patrick, il y avait quand même quelques inquiétudes avant le match. On a beaucoup parlé de la question des blessés pour l'équipe canadienne. Puis là, sans surprise, Alphonso Davies, le capitaine normalement de l'équipe, le latéral gauche, il n'a pas joué ce premier match. Même chose pour le défenseur central, le Moïse Bombito. On avait également aussi des inquiétudes pour Ismaël Koné, qui lui, finalement, était à son poste en milieu de terrain. Mais dans des circonstances comme celle-là, c'est un match, puis on le rappelle, là, qui était très important pour le Canada. Alors, c'est loin d'être une catastrophe, là, cette récolte d'un petit point aujourd'hui.
7: Ben, d'autant plus que le Canada tirait de l'arrière pendant 78 minutes. Alors, ça aurait pu être pire, ça aurait pu être zéro. Donc, 1-1, on va le prendre et c'est un peu ce que les gens me disaient ici. Ils ont apprécié le spectacle. Vous auriez dû voir l'ambiance. À chaque fois que Maxime Crépeau touchait au ballon, respirait ou qu'il y avait une passe, on entendait la clameur sortir du stade derrière nous. C'était vraiment impressionnant parce que ce stade, on le dit, on le répète, c'est le stade du Toronto FC qui est agrandi de 17 000 places. Un peu un jeu de mécano qui était fait pour cette Coupe du Monde, pour remplir les standards de la FIFA. Mais bref, les Canadiens donc ont profité du moment. Il fait un soleil radieux ici. Les chants, les cris de ralliement étaient nombreux. Et ben les Canadiens, malgré les blessures, tu sais, vous avez parlé de Bombito. Bon, on l'a mis, il aurait pu entrer comme réserviste. On a peut-être profité, on a préféré le réserver pour le prochain match le 18 juin contre le Qatar. Même chose pour Alphonso Davies. Est-ce qu'ils auraient fait la différence?
1: Ouais.
7: Peut-être pas. Hein? Vous savez, le sport, ça peut aller d'un côté comme de l'autre. Mais pour le reste, on sent qu'il y a plus de profondeur dans cette équipe qu'il y en avait en 2022. Et pour m'amuser, je suis allé voir les statistiques. Le rang mondial du Canada en 2017, l'année avant où on accorde la Coupe du Monde au Canada, le Canada était 117e au monde et il est aujourd'hui 30e. Alors, c'est une évolution assez rapide en quelques années.
1: Jean-Patrick, vous avez parlé du stade de Toronto tout à l'heure là, qui a subi quelques modifications. Puis là, je lisais des textes aujourd'hui, notamment dans le New York Times, si je me rappelle bien. Puis on aurait qualifié ce stade-là du plus laid de tous les stades de la Coupe du Monde en Amérique du Nord. Qu'est-ce que vous en pensez?
7: Je sais pas quoi vous dire, en fait. Moi, quand je l'ai vu, en fait, ce que j'ai remarqué, je connais le stade du Toronto.
1: Ben oui, c'est ça.
7: Bon, on a ajouté des espèces de tribunes de chaque côté, dont une qui est extrêmement haute et extrêmement à pic. Et j'ai un ami, donc, qui s'est retrouvé à l'intérieur du stade. Puis je lui avais dit, tu vas voir les gradins, c'est un peu particulier.
1: Ça
7: et
1: donne
7: c'est très haut.
1: Joint.
7: Ça donne le vertige. Et il m'a écrit une fois en haut, il dit, regarde la vue, c'est vrai que c'est haut. d'autant plus que Bon, on a caché avec des bannières rouges là, aux couleurs de la Coupe du Monde, mais avant de mettre ces bannières la semaine passée, on voyait carrément la structure en métal qui est temporaire. Alors, quand tu as 10 000

0: 000 personnes qui sautent, qui chantent, qui crient, ça peut faire peur un peu. C'est pas fait pour tout le monde.
1: OK. Jean-Patrick, bon, là, évidemment, c'était ce match à Toronto. Il était attendu. La suite du parcours du Canada, ça va se passer à Vancouver. La prochaine étape, là, c'est dans quelques jours, le 18 juin, contre le Qatar. Et là, j'imagine qu'on se tourne déjà vers ce match-là en espérant une victoire aussi.
0: Oui, effectivement. On pouvait pas remporter tous les matchs, d'autant plus que la Bosnie, c'était le pays le moins bien classé dans ce groupe B pour le Canada. Alors, plus ça va aller, plus on va affronter des équipes qui sont mieux classées. Le Qatar est 55e et par la suite, le 24 juin, la Suisse est 18e ou 19e au monde, alors que le Canada est 30e. Alors, ça va se compliquer, plus ça va aller. Mais en même temps, vous avez 13 joueurs qui avaient participé à la Coupe du Monde en 2022 qui sont ici, qui bon, ont brisé la glace de cette première expérience aujourd'hui. Sans doute qu'ils seront très importants dans le vestiaire pour dire aux autres, on se calme, c'est un point quand même. Oui. Et là, on s'en va à Vancouver, on se prépare pour ça. Puis en plus, on aura peut-être du renfort en la personne d'Alfonso Davies et Bombito, qui sait. On disait qu'il était remis à 100%. Je suis surpris qu'on l'ait pas embarqué sur le terrain, mais bon, on le garde en forme pour le prochain match.
1: Et Jean-Patrick, en terminant, parce qu'ici à Québec, évidemment, on est loin des matchs de la Coupe du Monde, parlez-moi un petit peu de l'ambiance. Est-ce que vous sentez que Toronto le vibre vraiment au rythme du soccer ces jours-ci?
0: Guillaume, on a fait des Jeux olympiques ensemble, oui, à Paris notamment. Qu'est-ce qu'on disait jusqu'à la cérémonie d'ouverture? Jusqu'à temps que Céline Dion arrête la pluie en chantant l'hymne de l'amour. On disait que la France, que Paris ne voulait rien savoir des Jeux olympiques, que ce serait un échec. Et finalement, dans les heures qui ont suivi, dès que les compétitions sportives ont commencé, le cœur était à la fête et les Parisiens sont venus embrasser l'événement. C'est la même chose ici. Moi, je suis arrivé mardi soir, on disait que les Torontois ne seraient pas là, que les billets étaient trop chers, que les hôtels étaient vides, que les restaurants n'auraient pas de clients. Et finalement, tout ce que je vois depuis hier, depuis le premier match du Mexique contre l'Afrique du Sud, ce sont des terrasses bondées, avec des gens qui portent les chandails de leur équipe. Mexique hier, Canada, Bosnie aujourd'hui. Et ben, vous savez, Toronto, c'est une ville qui est cosmopolite. C'est une ville parfaite pour la Coupe du Monde. J'ai l'impression que chaque équipe qui va jouer ici va trouver son public.
1: Oui,
0: hein. Et en plus, ben, avec le beau temps, ça peut juste être une belle fête.
1: Jean-Patrick, profitez-en bien pour nous. Je vous trouve pas mal chanceux d'être là, puis au plaisir de se reparler pour suivre cette Coupe du Monde de soccer.
0: Merci Guillaume.
1: Salut mon ami. Au revoir. 17h48 minutes. Marc-André, ben c'est pas fini dans la circulation. Il y a un accrochage qui vient de survenir.
2: Pour les autoroutes, c'est presque terminé. Okay. Mais on a un accrochage sur le réseau municipal secteur Charlebourg à la hauteur de l'intersection Henri Bourassa, 3e avenue. Dans le fond, là, c'est face au 53-50 plus précisément. Il y a pas de blessés, mais les policiers ont quand même été demandés sur place. Alors ça peut nuire un peu à la circulation là, à hauteur de la 3e avenue sur Henri Bourassa. Pour Félix Leclerc, c'est en train de se régler. Guillaume, il reste un léger ralentissement à peine là, entre le secteur Robert Bourassa et Pierre Bertrand côté est et entre Laurentienne et Pierre Bertrand également en direction ouest. Même l'approche des ponts, là, c'est sur le point de se régler. On est arrêté tout juste avant le chemin Saint-Louis pour Henri IV et Duplessis à la jonction des deux artères. Donc, c'est pas tout à fait réglé, mais vraiment de mieux en mieux. Puis ça s'éternisera pas trop non plus. Sur la rive sud, on a la 20 ouest où il reste à peine un léger ralentissement là, sur un kilomètre à partir de l'avenue Taniata.
1: Merci Marc-André. À 17h49 minutes maintenant, place à la lutte parce que demain soir, il y a le pavillon Guy Lafleur d'Exposité qui va vibrer alors que les lutteurs de la NSPW, la North Shore Pro Wrestling, vont s'affronter dans le cadre du plus important gala de l'année et j'ai nommé le Golden Opportunity. Et pour parler de la 16e édition de ce gala, on a avec nous en studio rien de moins que le champion en titre de la NSPW, Michel Plante, qui est avec nous et sa ceinture en studio. Salut Michel.
3: Oui, bonjour, comment ça va?
1: Ça va bien, merci. Merci beaucoup d'être avec nous.
3: Numéro un.
1: Est-ce qu'il faut se protéger quand on traîne une ceinture comme celle-là? Est-ce que les gens envieux, est-ce que les malfrats pourraient vous courir après?
3: Ah, ça pourrait arriver. C'est pour ça que je la cache dans un sac avant d'arriver. je l'ai sorti de son sac juste avant d'arriver en studio.
1: En toute discrétion, exactement. Parce qu'on sait évidemment, c'est très convoité. Puis là, en fin de semaine, c'est mis à l'enjeu.
3: Exactement.
1: C'est le grand combat contre un certain Matt Falco.
3: Exactement. Ça fait des mois qu'il me court après. Ouais. On s'est couru après un peu partout au Québec. Puis là, c'est comme le point culminant de cette histoire-là, de cette rivalité-là. En grande finale, moi contre Matt Falco, pour la ceinture, ouais, ça va être tout qu'un combat.
4: Mais là, Matt Falco a un gérant, Claude Malone,
3: oui,
4: qui, lui, des fois, triche. Là.
3: Exactement.
4: Qu'est-ce qui se passe avec lui?
3: Ben, ce qui se passe avec lui, c'est qu'on a signé un contrat il n'y a pas si longtemps pour ce combat-là. Puis moi, j'ai ajouté une clause pour qu'il soit enfermé dans une cage.
1: OK, à double tour, là.
3: Exact.
1: OK.

0: Là. OK, il n'y a absolument rien d'impossible.
1: Il n'y a rien d'impossible.
0: Mais là, clairement, cette ceinture-là, là, vous la bichonnez, c'est la prunelle de vos yeux.
1: Oui.
0: À quel point, vous aussi, vous êtes prêt à tout pour la garder? Êtes-vous prêt aussi peut-être à étirer un petit peu les limites du bon goût et de la décence?
1: Oui. Rendu là, je pense que c'est pas tant est-ce que je suis prêt à étirer les limites contre n'importe qui, mais est-ce que je suis prêt à étirer les limites contre ce Matt Falco-là qui m'a fait passer à travers des tables toute l'année? Oui. Contre lui, oui. Ouais. Oui, je pense qu'il le mérite.
0: Là, j'ai vu aussi à Pont-Rouge, il n'y a pas longtemps, au Red Bridge,
1: exact.
0: Au festival Red Bridge, là, vous en avez remis là-bas. Là. J'ai vu encore ça, cette confrontation-là.
1: Exactement,
0: sur le
1: ring, il m'a suivi jusqu'au Red Bridge, il m'a attaqué un peu plus tôt dans la journée. Moi, j'ai rendu la monnaie de sa pièce. Écoute, c'est comme je disais, on s'est couru après un peu partout au Québec, que ce soit à Saint-Michel-de-Bellechasse, au Saguenay, au Red Bridge Fest, un peu partout.
2: C'est pire que Canadien Nordique, c'est arrivé à télé.
1: Exactement, parce que Canadien Nordique, il y avait deux villes où ce qu'on pouvait, ce qui se pognait.
0: C'est partout, là.
1: Nous, c'est partout. De Montréal au Saguenay, à Bellechasse, en Beauce, jusqu'à Rimouski, on s'est couru après toute l'année, puis là, c'est là que ça se règle.
0: Ça fait quand même un an que vous défendez cette ceinture-là.
1: Exactement.
0: Qu'est-ce qui fait qu'on est capable de garder une ceinture de champion? La gagner, c'est une chose. La conserver, c'en est une autre. Qu'est-ce qui va faire que vous allez la conserver cette fois-là?
1: Un petit peu de chance. Okay. Le talent y est, mais écoute.
0: Je suis un peu étonné de cette réponse-là. De la chance, vraiment?
1: Ben oui, oui. Écoute, on peut être prêt à tout, mais dans surtout dans la lutte, tout peut arriver tout le temps. Faut être prêt à tout, mais on peut jamais être prêt à tout. Il faut avoir des yeux tout le tour de la tête, puis malheureusement, l'homme est pas fait comme ça. Fait que si je veux la garder, il va falloir que le stade soit pas le stade, excuse.
0: Le pavillon
1: Guy Lafleur.
0: C'est une forme de stade quelque part.
1: Exactement.
3: Mais ça a été au stade Canac quand même quelques fois à Golden Gate.
1: Il y a quatre ans, on faisait ça au stade. C'est pour ça qu'on dirait que dans notre jargon, ça reste le stade pareil.
0: Mais là, Michel, vous le dites, il va y avoir beaucoup de monde, c'est clair.
1: Exactement.
0: Comme chaque fois pour ces galas-là. Mais vous êtes quand même un favori de la foule. Là, entre vous et moi aujourd'hui, Matt Falco, c'est le vilain, puis vous êtes le bon gars dans tout ça. Là.
1: Oui, exactement. Je pense pas que c'est prétentieux de dire ça, là, mais entre nous deux, je pense que c'est moi qui ai le plus aimé de la foule.
3: Mais moi, j'aimerais ça qu'on parle lorsque vous l'avez gagné l'an dernier, parce que c'était pas facile. C'était dans le match final de Golden Opportunity. Il y avait 5 personnes, donc il fallait s'assurer que tout le monde était éliminé. Mm-hmm. Donc, ça a été quand même un gros combat, là.
1: Oui, l'an passé, c'était un moment magique aussi. C'était, comme on pourrait dire, c'était le point culminant de comme 15 ans de travail à NSPW pour moi. Puis c'est ça, j'ai battu les meilleurs de la NSPW. Tu sais, Pee-wee était champion. On avait Samurai Del Sol, anciennement Kalisto à WWE, dans ce combat-là.
3: C'est tout un lutteur.
0: Ah oui, OK.
1: Ouais. Dylan Donovan était là, Lou O'Farrell. Puis il y avait moi, on était 5. Il a fallu que je donne tout pour la gagner. La différence, c'est que là, un contre un cette année, c'est est-ce que je suis capable de la garder?
0: Mm-hmm.
1: T'sais, tout ce que j'avais à prouver l'an passé, c'était que je pouvais peut-être la gagner. Puis j'ai réussi. Là, cette année, c'est est-ce que je peux la conserver? Est-ce que le défi est trop grand pour moi? Parce que Matt Falco a quand même été 2 fois champion en SPW avant.
0: Et c'est quand même un gros bonhomme aussi.
1: Exactement.
0: C'est un grand bonhomme, celui-là.
1: Il fait à peu près 7 pieds 12.
0: Ouais, c'est ça. C'est un géant dans les rings. Michel Plante, pour que les gens apprennent à vous connaître, pour ceux et celles qui ne sont pas des spécialistes de la lutte à Québec, vous êtes un ancien combattant ultime.
1: Oui, j'ai fait des arts martiaux mixtes.
0: J'ai migré comme ça vers la lutte aussi. Mais là, en fin de semaine, il y a un grand combat d'UFC à la Maison-Blanche.
1: Oui.
0: Je vous pose la question. Qu'est-ce que vous auriez aimé faire? Être à la Maison-Blanche pour le combat d'UFC ou être au pavillon Guy Lafleur pour le Golden Opportunity?
1: Le choix est facile. Moi, c'est pavillon Guy Lafleur.
0: Ah oui, sans aucun doute.
1: Oui, oui. Autant que j'aime les arts martiaux mixtes, aller à Maison-Blanche ces temps-ci...
0: C'est une question plantée, une petite affaire.
1: Écoute, comment dire? Je suis pas si patriotique que ça dans la vie, mais... La Maison Blanche, ça serait un peu trop tiré.
0: Il y a des choses qui passent pas.
1: Il y a des choses qui passent pas, puis j'irai pas en Maison Blanche pour me battre.
0: Michel, à quel point la scène de la lutte à Québec puis au Québec va super bien aussi?
1: C'est complètement fou. Tu sais, on parle de moi, ça a été l'an passé 15 ans de travail pour me rendre au championnat puis réussir à le gagner. Mais c'est aussi toutes ces années-là, j'ai vu. Tu sais, là, on parle de la finale moi contre Matt Falco, mais c'est aussi tout. Le reste du monde, toute la carte qu'il va y avoir, c'est tous des lutteurs qui sont là depuis nombre d'années pour la plupart, qui ont toutes... c'est comme un travail commun de toutes nous autres de redonner un peu les lettres de noblesse à la lutte. Tu sais, si on retourne dans les années 70-80, le petit Colisée qu'il l'appelait est devenu trop petit, puis ils ont transféré au Colisée Pepsi dans le temps pour faire les galas de lutte. Après ça, il y a eu les années 90, ça a descendu. Puis là, on est en train d'avoir le regain.
0: Il y a une belle croissance.
1: Exactement. La croissance, on remplit un peu partout.

0: partout. T'sais. On parle pas de foule de 10 000 à toutes les fins de semaine, mais on parle de plusieurs centaines. On pourrait quasiment dire d'une moyenne de 500 personnes par semaine.
1: Moins, là, ah oui, c'est ça.
0: T'sais, par semaine, ça fait beaucoup de monde pour un sport aussi niché qu'on pourrait dire.
1: Il y a beaucoup d'engagement, puis en plus vous réussissez quand même à tirer certains revenus parce que vous êtes quand même un petit fin finon, Michel Plante, on va se le dire.
0: Oui.
1: Vous vendez pas mal aussi de marchandises à votre effigie.
0: Oui, exactement.
1: Ça fonctionne bien cette histoire-là, hein?
0: Ben c'est le fun. C'est sûr, c'est une connexion que j'ai avec mon public qui fait que eux m'encouragent de cette manière-là. Puis c'est on va se le dire, c'est une forme d'art, la lutte.
1: Oui, oui.
0: Puis comme toutes les formes d'art un peu nichées, on n'a pas beaucoup de revenus. C'est autant qu'on voudrait que...
1: On fait par passion.
0: Exact,
1: ça, ben oui.
0: C'est la passion, mais si on veut avoir un petit revenu sur le côté, c'est le moyen. T'sais, si on a un petit groupe de musique qui fait, je sais pas moi, l'entier une fois par mois de temps en temps, le moyen, c'est de vendre des t-shirts puis d'avoir un...
1: Vendre des vinyles, des choses comme ça.
0: Exactement,
1: ben oui.
0: Des choses genre. Ben dans la lutte, c'est la même chose. T'sais, vendre des casquettes, des t-shirts, des photos... moi, j'ai appris ça il y a une dizaine d'années. Fait que j'ai pu comme me construire et un following et un magasin, ouais. Si on veut.
1: Votre personnage l'alimente très, très bien.
0: Exactement.
1: Aussi. Et surtout, quand on est champion, j'ose imaginer qu'on a envie d'acheter un t-shirt ou une casquette dans ce temps-là aussi.
0: C'est ce qu'on dit.
1: Puis là, on vous souhaite de garder cette ceinture-là. On le rappelle, ce grand gala, le Golden Opportunity. Mais c'est demain soir au pavillon Guy Lafleur d'Expo Cité. Michel Plante, vous êtes le champion en titre.
0: Exact.
2: Donnez-y une bonne volée.
1: Ben, c'est ça. Le gâteau,
3: ouais.
1: Faites-vous
3: plaisir. Ouais. C'est super pesant.
0: Tiens, prenez-le.
4: Et que Claude reste dans sa cage.
1: Ah oui, c'est ça.
0: Quand même lourd.
1: Moi, je me méfie de Claude Malone. C'est tout ce que j'ai à dire. Gardez-le à l'œil, Michel.
0: Oui.
1: Bonne chance.
0: Fait qu'on se voit demain.
1: Excellent. Salut, Michel.
0: À demain, merci.
1: Merci beaucoup. Marc-André, est-ce que c'est réglé en circulation?
2: C'est réglé, Guillaume. On n'a plus aucun ralentissement là pour Félix Seclair, direction ouest. Léger ralentissement à peine, secteur Pierre-Bertrand pour le côté ouest. La traversée vers la rive sud et la 20 ouest, ça roule très bien.
1: Très bien, maintenant.
4: Ben, à la Golden Opportunity, il reste des places. C'est samedi.
1: Et ça se passe, voilà. Donc, il faut pas niaiser, c'est dans 24 heures. Voilà, c'est dit. Alexandra, aux actualités.
3: C'est la fête au village, hein? À Beauceville.
0: Oui.
3: Ce soir, Marie-Philippe Poulin qui est là avec la Coupe Walter. On attend des centaines de personnes.
1: Et ça va être la fête parce qu'on s'est fêté là-bas, je pense, un petit peu avec Marie-Philippe.
3: Oui.
1: Ouais, on va la célébrer, cette Coupe
3: avec
1: Walter.
3: Avec raison.
1: Absolument. Gabrielle à la météo.
5: Des averses et un risque d'orage pour l'ensemble de nos secteurs ce soir et cette nuit, minimum de 15, et ça se dégage demain du soleil et un maximum de 26.
1: Merci beaucoup, Gabriel. Merci également à toute l'équipe en régie pour avoir permis la diffusion de cette émission toute la semaine. Et là-dessus, permettez-moi de vous souhaiter une belle fin de semaine. On se retrouve lundi, fin reposé, pour C'est encore mieux l'après-midi.
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11: Ici Madeleine Glemorin. À ça nous regarde ce soir. La glace est enfin brisée. Le Canada arrache le premier point de son histoire en Coupe du Monde grâce à un match nul contre la Bosnie-Herzégovine.
12: All I can say is allez Canada.
11: On se rend sur place à Toronto. Aussi à l'émission, la fortune d'Elon Musk franchit le seuil de 1000 milliards de dollars grâce à l'introduction de SpaceX en bourse.
13: C'est une des grandes inscriptions en bourse de la révolution technologique.
11: Puis, quelle place les femmes occupent-elles sur les scènes musicales de nos festivals?
14: Il semble que les équipes de programmation sous-estiment l'attractivité des vedettes féminines.
11: Et en cette semaine internationale des archives, on reçoit une collègue médiathécaire qui a déniché pour nous quelques pépites parmi les millions d'éléments visuels et sonores conservés à Radio-Canada. Bon vendredi soir à tous.
8: Pour la toute première fois de son histoire, le Canada obtient un point en Coupe du Monde. Évidemment, les partisans du Canada auraient préféré une victoire, mais le match nul 1-1 contre la Bosnie-Herzégovine devient quand même historique. Je retrouve mon collègue Mathieu Massé à Toronto, qui est à Toronto justement pour l'occasion. Mathieu, bonsoir.
12: Bonsoir, Madeleine.
8: Mathieu, le Canada jouait devant ses partisans. La foule était vêtue de rouge au complet. Il y avait de l'ambiance.
12: Ah oui, j'ai passé la journée à Toronto, là, puis vraiment, hier on s'est parlé, Madeleine, et on disait qu'il y avait de l'ambiance, hein, que la ville commençait tranquillement à s'éveiller, mais aujourd'hui c'était sur une autre planète, on aurait dit, hein, une planète rouge presque à Toronto, et vraiment l'ambiance était superbe. J'ai participé au défilé avec des partisans du Canada ce matin, où on a pu parler avec plein de monde. C'était super intéressant d'entendre toute l'émotion qu'il y avait derrière le fait de voir une Coupe du Monde à Toronto, sur en terre canadienne, et vraiment dans la petite Italie où j'ai regardé le match avec des partisans tout à l'heure. Vraiment, quand la Bosnie-Herzégovine a marqué le but en début de match, et on s'était pas découragé, mais à mesure que le match avançait, on voyait que l'équipe défendait à presque 11 joueurs sur le terrain, et ça devenait de plus en plus difficile pour le Canada d'aller chercher ce but pour égaliser au moins. Et finalement, ça s'est fait, ça a explosé de joie, vous pouvez l'imaginer, Madeleine. J'ai parlé à des partisans un peu après, des partisans de Montréal même qui étaient montés pour l'occasion, et vraiment c'était un peu comme l'euphorie, hein, de simplement faire un point, comme vous l'avez dit, c'était vraiment très agréable.
8: Donc c'est quand même un tout premier point, c'est historique, c'est pas une victoire, mais c'est mieux que rien.
12: Ben oui, exactement. On attendait cette victoire, mais ce point-là, vous l'avez dit, c'est historique. En 2022, on avait terminé le tournoi en phase de groupe avec 3 défaites. Le même résultat en 1986, hein, on le rappelle, ça avait été 3 défaites. Donc là, une simple nul, ben ça donne vraiment beaucoup d'espoir pour la suite du tournoi, justement. Donc ça sera intéressant de regarder l'équipe canadienne dans les prochains jours et prochaines semaines.
8: Parlez-nous justement de la suite pour l'équipe canadienne.
12: Voilà, donc le prochain match, ça sera contre le Qatar le 18 juin. Ça, donc, ça laisse quand même beaucoup de temps aux joueurs canadiens pour se remettre de ce match-là. Il y aura certainement des ajustements tactiques à faire, mais ça laisse aussi beaucoup de temps aux joueurs qui sont blessés pour l'équipe canadienne. On pense notamment à Alphonso Davies, qui n'était pas en uniforme aujourd'hui. Donc, de ce côté-là, il est dans son protocole de retour au jeu tranquillement, mais on l'attendait. Donc, on l'attend toujours. On verra s'il aura l'occasion de se remettre assez pour faire partie de l'alignement contre le Qatar. Et puis, eh bien, on pense aussi à Moïse Bonbito, qui n'était pas nécessairement à 100%, suffisamment pour jouer. Mais là, on espère qu'il regagne sa vitesse et donne au Canada le plus de points possible. Et en attendant, ben, ce soir, c'est le troisième pays hôte, les États-Unis, qui commence leur tournoi contre le Paraguay à 21h.
8: Mathieu Massé à Toronto, merci.
12: Merci, Madeleine.

0: On se rend maintenant à Paris où Mark Carney a rencontré aujourd'hui le président Emmanuel Macron à l'Élysée. C'est la deuxième visite officielle du premier ministre canadien en France et l'occasion pour les deux dirigeants de préparer le sommet du G7 qui va avoir lieu à Évian en début de semaine prochaine. Laurence Martin, ma collègue, suit le premier ministre. Bonsoir Martin. Bonsoir Laurence.
1: Bonsoir Madeleine.
0: Bonsoir Madame Martin. Alors, on parle du G7, ça va commencer au début de la semaine prochaine et celui qui risque d'être au centre de l'attention, c'est le président américain, Donald Trump. À quoi s'attend Mark Carney?
2: Je vous dirais un peu comme tout le monde, c'est-à-dire qu'on se demande si Monsieur Trump, parce qu'on sait qu'il a le potentiel de faire dérailler l'ordre du jour, et je vous dirais que déjà la France, qui est le pays hôte, a signalé qu'il n'y aura pas de communiqué final conjoint, seulement des déclarations ciblées sur des sujets précis, comme c'était le cas d'ailleurs à Kananaskis, au sommet du G7 en Alberta l'an dernier, donc des déclarations que les pays peuvent choisir de signer ou non. Et beaucoup d'analystes se disent, pas de communiqué conjoint, c'est une stratégie pour éviter de braquer M. Trump, avec qui de toute façon ce serait difficile d'avoir un consensus. Et d'ailleurs, Madeleine, il y a plusieurs experts comme Stéphane Dion, ancien ambassadeur du Canada ici à Paris, qui décrivent en ce moment le G7 un peu comme un G6+1, mm-hmm. avec Donald Trump d'un côté et tous les autres leaders de l'autre. Mais quand on a évoqué ce concept à M. Carney aujourd'hui de G6+1, c'est intéressant. Il a semblé vouloir minimiser un peu les différences avec les États-Unis. Peut-être se montre-t-il, disons, prudent, justement, parce qu'il va bientôt avoir en face

0: face de lui, M. Trump, au G7. Il ne veut pas le critiquer, disons. Alors, on écoute Stéphane Dion sur ce G6 plus 1 et la réponse de M. Carney aujourd'hui.
1: C'est un G6 plus 1 qui a un personnage différent des autres, qui a des approches complètement différentes sur le plan du multilatéralisme.
2: Au G7, c'est plus une discussion directe. J'ai aucune crainte que ce sera les États-Unis et les autres. Non. On cherche des solutions communes.
0: Et justement, ça c'est qu'il pourrait y avoir une rencontre bilatérale entre M. Trump et M. Carney. Évidemment, du côté canadien, on est très intéressé à parler de commerce avec la révision de la CEUM. Alors, selon nos informations, il y a une demande qui a été faite d'Ottawa à la Maison-Blanche, mais rien n'est coulé dans le béton, donc on ne sait pas là, si ça va avoir lieu en début de semaine prochaine, parce que faut comprendre, Madeleine, qu'il y a beaucoup de chefs de gouvernement ou chefs d'État qui souhaitent s'entretenir avec M. Trump à Évian.
3: Oui, Mark Carney, vous le dites, là, qui tente de réviser l'accord Canada-États-Unis-Mexique, ce que n'est pas en train de faire Stéphane Dion, soit dit en passant. Donc, peut-être que lui peut davantage se permettre des expressions comme G6 plus 1. Revenons
0: à... Il a la parole libérée, absolument.
3: Il n'est plus ambassadeur. Revenons à Mark Carney et Emmanuel Macron. Aujourd'hui, on voyait bien qu'ils s'entendaient bien. Hein. C'était une démonstration d'unité quand on les voyait comme ça à l'Élysée. Et on n'a vu aucune mésentente entre les deux leaders.
0: Non, et c'est drôle, Madeleine, parce que je posais la question à des journalistes français dans la salle de l'Élysée où M. Carney et M. Macron parlaient là un peu plus tôt aujourd'hui, et je leur demandais mais comment il est perçu le premier ministre canadien en France, et on me disait ben il est vu de plus en plus comme le dernier allié fiable en Amérique du Nord, justement pour des pays comme la France, et c'est ce qu'on a senti dans les propos chaleureux d'Emmanuel Macron aujourd'hui quand il s'adressait à M. Carney en disant mon très cher Marc, quand il parlait de la grande convergence de vision entre le Canada et la France, deux pays qui ont la même lecture du monde, un ordre et qui font face à un ordre international de plus en plus fragmenté, a dit M. Macron. Je ne sais pas vous, Madeleine, mais moi, ça m'a rappelé le discours de M. Carney à Davos, là. Alors, on va écouter Emmanuel Macron et M. Carney un peu plus tôt aujourd'hui.
4: Le Canada est un pays politiquement et géostratégiquement profondément aligné avec l'Europe. Plus que jamais, nous avons une même lecture du monde.
2: Nous sommes plus que des alliés. Nous faisons partie de la même famille. Et dans le monde le plus dangereux et plus divisé, cette relation est plus importante que jamais.
0: Alors, le but de cette rencontre entre M. Macron et M. Carney, c'est aussi de préparer le G7. Mm-hmm. Les deux pays ont des priorités communes, par exemple un meilleur encadrement des plateformes en ligne pour les jeunes. On a vu le Canada déposer un projet de loi en ce sens plus tôt cette semaine. La France aussi pousse beaucoup dans ce dossier. Mais comme on l'a dit un peu plus tôt, évidemment, avec M. Trump, l'ordre du jour peut facilement dérailler. Donc, on verra quel progrès est vraiment accompli lors de ce sommet.
3: À Évian, donc en France, mais Mark Carney ne reste pas en France jusqu'à lundi. Il va se rendre en Irlande en fin de semaine. Mm-hmm. Qu'est-ce qui motive sa visite là-bas?
0: Oui, première visite officielle du premier ministre Carney dans ce pays. Alors, je vous dirais, il y a trois raisons principales. La première, d'ordre politique, l'Irlande s'apprête à prendre la direction du Conseil de l'Union européenne. On sait que le Canada veut se rapprocher de l'Europe, mm-hmm. donc c'est une destination stratégique en ce moment. Ensuite, il y a des raisons économiques et vous allez entendre la professeure Geneviève Dufour de l'Université d'Ottawa qui les explique très bien.
5: On échange beaucoup de biens, de services avec l'Irlande. Et parce que c'est un investisseur au Canada assez important, c'est le 8e investisseur en nombre dans le monde et le 4e européen. Donc, c'est important d'aller développer les liens avec l'Irlande. C'est ce qu'on dit depuis le début. Monsieur Carney doit se concentrer sur les pays avec lesquels on a déjà des accords de libre-échange et l'Irlande en fait partie.
0: Et la troisième raison, et non la moindre, et ça, M. Carney nous a moins habitués à ça dans ses voyages, elle est d'ordre plus personnel, je vous dirais. Le premier ministre canadien va se rendre dimanche dans le comté de Mayo, ça c'est dans l'ouest de l'Irlande, dans le village dont ses grands-parents paternels sont originaires, qu'ils ont quitté en 1925 pour se rendre au Canada. Vous savez qu'il y a environ 15% de la population canadienne qui a des racines irlandaises. Alors, inutile de vous dire que c'est le branle-bas de combat dans ce petit village d'Ogagower. Quelques centaines d'habitants, on a repeint le centre communautaire. Il y a des cousins éloignés de M. Carney qui doivent être sur place. Parce qu'évidemment, c'est pas tous les jours là, qu'un premier ministre débarque dans cette communauté.
3: Madame Martin, Laurence Martin, merci beaucoup. Bonne suite. Au revoir.
0: À lundi, bye-bye.

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1: C'est sûr qu'on a réduit la session parlementaire. Ça a créé certes un embouteillage, mais somme toute, sur 14 projets de loi, on en a 11 qui sont adoptés.
2: Vous venez d'entendre la première ministre du Québec, Christine Fréchette, en cette dernière journée de travaux parlementaires à l'Assemblée nationale avant l'élection du 5 octobre. Une session particulièrement intense avec des négociations jusqu'à la dernière minute pour faire adopter des projets de loi. Et comme le veut la tradition, tous les partis ont ensuite fait leur bilan aujourd'hui. J'en parle avec notre analyste politique, Véronique Prince. Bonsoir, Véronique.
3: Bonsoir, Madeleine.
2: Et c'est finalement le chef du Parti québécois, Paul Saint-Pierre Plamondon, qui a volé la vedette, enfin, qui a fait la manchette pour avoir associé le Parti libéral du Québec au crime organisé.
3: Oui, un bilan de fin de session, Madeleine, vous le savez, c'est toujours une occasion pour attaquer ses adversaires. Mais ce qui est un petit peu ironique dans tout ça, c'est que dans ce même point de presse, Paul Saint-Pierre Plamondon a reconnu qu'il crée lui-même ce qu'il appelle un cycle médiatique en raison de ses déclarations, que lui juge spontané et authentique, pas nécessairement controversé, là, alors que certains vont le voir comme ça. Il n'a pas l'intention de changer son style. Selon lui, le Parti libéral est toujours le même et fait encore face à des enjeux de corruption et d'éthique. Je vais vous laisser entendre la suite.
4: On a également fait du financement qui est à l'évidence illicite et ce sont des activités qui impliquaient des dizaines de personnes. Il y a des liens qui ont été faits avec un député fédéral. Est-ce qu'il y a des liens avec le crime organisé? Ce qu'on sait avec certitude, c'est qu'il y a un événement de financement pour créer une caisse occulte qui a eu lieu.
3: Et ensuite, il a dû préciser sa pensée en expliquant la définition du crime organisé, c'est-à-dire un groupe composé d'au moins 3 personnes dont un des objets principaux est de commettre ou faciliter une infraction. Il affirme qu'il n'avait pas une organisation criminelle précise en tête, parce qu'évidemment qu'on lui a demandé de qui veut-il parler exactement. Il a tout de même fait un lien avec la commission Charbonneau. Bref, il termine encore sa session en devant justifier l'une de ses déclarations et c'est pas la première fois. Rappelez-vous, en décembre, il avait reproché au milieu culturel son aplaventrisme. Et là, ça fait quelques déclarations de suite, justement, là où il doit s'expliquer. Des déclarations qui n'auraient sûrement pas fait autant de bruit s'il ne dominait pas dans les sondages. Mais là, à chaque fois, c'est passé au crible. Ses actions sont minutieusement analysées. Peut-être que le chef péquiste comprend les codes de la politique. En fait, il les comprend certainement. Sinon, il n'aurait jamais réussi à redresser la barre d'un parti au bas-fond des sondages comme le PQ. Par contre, il s'aperçoit que la maîtrise de la communication politique, ça prend, c'est même un art que tout aspirant premier ministre n'a plus le choix d'approfondir dans le contexte médiatique d'aujourd'hui. Et souvent, il va un peu trop loin, ce qui l'oblige après ça à recadrer son message pour tenter de nous expliquer le fond de sa pensée ou l'interprétation qu'on aurait dû en faire.
2: Ça va être encore plus vrai peut-être en campagne électorale. Oui. C'est la pré-campagne qui va commencer à partir de maintenant. Mais si on revient à ses propos, le chef libéral Charles Milliard lui a demandé de les retirer.
3: Oui, ces déclarations, dit-il, sont indignes d'une personne qui souhaite accéder aux plus hautes fonctions de l'État québécois. Certains propos aussi, selon lui, s'approchent dangereusement, et je le cite, de la diffamation. Je sais, Madeleine, que des membres du Parti libéral se questionnent à savoir si une mise en demeure doit lui être envoyée. Normalement, les élus jouissent d'une immunité en chambre, alors que là, ils se trouvaient dans le foyer de l'Assemblée nationale.
2: Revenons à Christine Fréchette qu'on entendait en introduction. Elle a profité de sa journée pour encore une fois se distancier de son prédécesseur François Legault.
3: Elle a réussi son pari dans une certaine mesure durant la session parlementaire. Là, elle a compté les jours depuis son arrivée en poste. 58 jours où elle a adopté une stratégie de déferlante. C'était comme le déluge d'annonces, là, ce qui a finalement donné la perception. C'est une impression, mais quand même, que François Legault est parti il y a une éternité, comme si c'était une autre époque. Et elle a quand même forcé la note en s'auto-proclamant un nouveau gouvernement après 8 ans de pouvoir, puis après un remaniement ministériel, somme toute mineure. Mais ça fait en sorte que aujourd'hui, on parle du gouvernement Fréchette. Et le nom de François Legault, les adversaires, on sent qu'ils l'évoquent de moins en moins. Voici comment elle se différencie de lui.
1: Le ton, l'approche, ça c'est sûr que c'est un élément qui est important. C'est lié à ma personne, à ma personnalité, donc ça vient avec moi, je vous dirais. Peut-être montrer que on peut avoir des résultats sans drama.
3: Mais elle a encore une progression à faire si elle veut continuer de monter dans les sondages.

0: sondage, là, ce sera son défi finalement de maintenir ce rythme-là. Mm-hmm. Quant à Québec solidaire, toute la session, il faut reconnaître que Québec solidaire a toujours appuyé sur les bons boutons, au coût de la vie, logement abordable, pouvoir d'achat. Les députés parlent de ce que bien des Québécois veulent entendre. Ils ont bien saisi leurs priorités, celles qui vont orienter leur vote, d'après un sondage léger d'ailleurs, qui est paru en mai dernier. Mais pourtant, ça se traduit pas justement dans les sondages, comme s'ils ne parvenaient pas davantage à maintenir l'intérêt ou l'écoute des gens. Et je vais faire le parallèle aussi avec Charles Milliard, qui est très présent à l'Assemblée nationale et partout, mais qui peine à imposer le débat politique, à lancer une idée qui va forcer ses adversaires à réagir. Tandis qu'Éric Duhaime, au contraire, il attire l'attention, mais ses positions manquent parfois de cohérence aux yeux des autres élus, qui continuent encore à le regarder de haut parce que il s'est servi d'une élue transfuge, Maïté Blanchette-Vézina, pour faire son entrée au Parlement. C'est un coup d'éclat que tout de même a augmenté sa visibilité puis sa légitimité aussi. Alors, ça promet pour cette campagne électorale et ça va être un été encore très actif probablement.
1: Assurément, donc, avec ces élections qui sont prévues le 5 octobre, bonne pré-campagne et bonne fin de session aussi. Vous méritez bien votre repos aussi. Il y en a une, Véronique, je ne sais pas.
0: Merci, Madeleine. Merci. Bientôt.
1: Au moins la fin de semaine. Bonne fin de semaine. Merci. Au revoir. Et on se rend maintenant au Nouveau-Brunswick où la société civile acadienne crie victoire. La personne qui occupe la fonction de lieutenant-gouverneur du Nouveau-Brunswick doit être bilingue. Elle doit parler l'anglais et le français. C'est la décision qu'ont rendue aujourd'hui les juges de la Cour suprême avec une majorité de 6-3 et qui donne ainsi raison à la société de l'Acadie du Nouveau-Brunswick. J'en parle avec mon collègue Nicolas Steinbach qui est à Moncton. Bonsoir Nicolas.
2: Bonsoir, Madeleine.
1: La Cour suprême a tranché la nomination d'un lieutenant-gouverneur au Nouveau-Brunswick n'ayant pas la capacité de comprendre, communiquer et d'exercer ses fonctions dans les deux langues officielles. Ça enfreint la Charte canadienne des droits et libertés.
2: Voilà, Madeleine, vous l'avez dit, la personne qui occupe ce poste de lieutenant-gouverneur, hautement symbolique, faut-il le dire, doit pouvoir s'exprimer désormais en français et en anglais. Le juge en chef de la Cour suprême, Richard Wagner, réaffirme que la charte consacre une garantie d'égalité réelle dans les deux langues officielles au sein des institutions du Nouveau-Brunswick. Je vous rappelle, Madeleine, que le Nouveau-Brunswick, bien, c'est la seule province officiellement bilingue au Canada, avec une population francophone majoritairement acadienne qui représente environ le tiers de la population. Alors, la Cour suprême dit cette égalité ne saurait être préservée lorsque le poste de lieutenant-gouverneur est occupé par une personne unilingue. Le juge en chef Wagner ajoute que la lieutenant-gouverneur ou qu'un lieutenant-gouverneur unilingue anglophone peut nourrir chez les francophones un sentiment que leur langue, leur identité n'est pas reconnue dans les institutions publiques et raviver à leurs yeux, aux francophones, le sentiment persistant d'exclusion que la Constitution visait précisément à corriger. Fin des citations. Bref, Madeleine, nommer une personne unilingue, ça relègue le français au second plan et ça ne respecte pas l'égalité réelle. Alors, on va entendre là-dessus Gabriel Poliquin. C'est un avocat et il représentait les appelants, donc la société de l'Acadie du Nouveau-Brunswick, suivi de Nicole Arsenault-Sleuter. Elle est présidente sortante à la société de l'Acadie du Nouveau-Brunswick.
3: La Cour suprême qui décide que désormais, la nomination d'un lieutenant-gouverneur unilingue au Nouveau-Brunswick est inconstitutionnelle. Donc, les institutions étatiques du Nouveau-Brunswick ne peuvent pas reproduire une hiérarchie entre les deux langues. Les deux langues sont égales. Elles doivent reproduire l'égalité réelle des deux langues officielles et des deux communautés.
4: Ville du Nouveau-Brunswick est, comme moi, acadienne, fière acadienne. C'est une bonne journée. Nous avons obtenu un gain au niveau de la francophonie au Nouveau-Brunswick. On n'aura plus jamais de lieutenant ou lieutenant de gouverneur au Nouveau-Brunswick qui ne pourra pas s'exprimer dans notre langue, le français. Alors,
1: donc, on n'aura plus jamais de lieutenant ou lieutenant de gouverneur qui ne parle pas français parce que, faut le dire, faut le rappeler, c'est pas une question purement théorique pour la société civile acadienne. Il y a eu Brenda Murphy, l'ancienne lieutenant de gouverneur du Nouveau-Brunswick, qui ne parlait pas français. Donc, Nicolas, c'est une victoire pour l'organisme qui représente la société civile acadienne dans le litige.
2: Absolument. Et ça met fin à une longue lutte menée depuis 2019 par la société de l'Acadie du Nouveau-Brunswick. Elle argumentait que le gouvernement fédéral donc avait violé les droits des francophones en nommant donc une unilingue anglophone à ce poste. Donc, je vous rappelle, 2019, lorsque la représentante de la couronne de la province, Jocelyne roi Viennot meurt d'un cancer, et bien quelques semaines plus tard, le gouvernement fédéral qui nomme, vous l'avez dit, Brenda Murphy afin de lui succéder. Elle est unilingue anglophone, s'ensuit une bataille juridique à partir de 2022 qui nous amène jusqu'à aujourd'hui, donc avec la décision de la Cour suprême qui donne raison à la société de l'Acadie du Nouveau-Brunswick. Madeleine, ici la Cour tranche que l'institution et la personne qui occupe le poste de lieutenant-gouverneur sont indissociables, étant donné que cette personne doit comprendre, par exemple, les deux versions des lois qu'elle signe, qu'elle doit comprendre le discours du trône qu'elle lit autant en français qu'en anglais. Aussi, c'est important de le dire, cette décision n'invalide pas la nomination de la lieutenant-gouverneur Brenda Murphy, ni tout ce qu'elle a fait pendant ses années en poste, ni toutes les lois qui ont reçu la sanction royale. Donc ça commence aujourd'hui, si vous voulez. Mais il y a plus, selon Michel Doucet, qui est spécialiste en droit linguistique et professeur émérite de l'Université de Moncton. Lui, il dit que la Cour suprême fait une interprétation très généreuse des droits de la communauté francophone du Nouveau-Brunswick et que ça pourrait aider à faire reconnaître d'autres droits. On va l'entendre.
5: La Cour suprême vient nous dire que ces droits-là, ce sont des droits fondamentaux, mais plus que ça, ce sont des droits qui portent des obligations sur la province d'agir et sur les gouvernements d'agir. Le paragraphe 16.2, on pourrait même aujourd'hui l'utiliser pour reconnaître le droit finalement constitutionnel des fonctionnaires de travailler dans leur langue.
2: Alors, donc, c'est donc Michel Doucet, Madeleine. Donc, la Cour suprême qui reconnaît en terminant qu'il y a des similitudes entre les droits des francophones du Nouveau-Brunswick et les francophones de l'ensemble du Canada, mais que la décision d'aujourd'hui se limite au cas très spécifique du Nouveau-Brunswick. Cette décision qui ne se prononce pas non plus sur les autres postes de lieutenant-gouverneur dans les provinces, ni sur la gouverneure générale, qui était jusqu'à tout récemment Mary Simon, qui ne parlait pas français, et que donc son interprétation d'aujourd'hui de cette décision ne peut pas nécessairement être transposée aux institutions fédérales.
1: Puisque ça portait sur le Nouveau-Brunswick, la seule province officiellement bilingue. Nicolas Stanback à Moncton, merci beaucoup.
2: Avec grand plaisir.
1: Au revoir.

0: Elon Musk réussit son pari. Son entreprise SpaceX a soulevé l'engouement à son entrée en bourse aujourd'hui à New York. L'action a clôturé en hausse de 19 %. En fait, c'est une entrée spectaculaire en bourse pour le géant de la technologie qui bat le précédent record de capitalisation boursière. Pour comprendre tout ça, notre collègue Marie-Christine Bouillon a suivi le cours des actions toute la journée. Bonsoir Marie-Christine.
1: Bonsoir Madeleine.
0: Maintenant c'est fermé là les marchés. Qu'est-ce qu'on peut tirer comme conclusion de cette première journée en bourse pour SpaceX?
1: Que c'est le succès attendu, espéré pour l'entreprise Madeleine, que les investisseurs ont été au rendez-vous et que la valeur initiale de l'action qu'on avait déterminée à 135 dollars américains ce matin, c'était la bonne valeur, même que dès le début de la journée, dès l'ouverture des marchés, l'action a grimpé à 150 dollars américains. Par la suite, toute la journée, vous l'avez dit, j'ai suivi tout ça, ça a oscillé entre 165 et 170. La valeur la plus élevée de l'action de SpaceX a atteint 176 $. Ça s'est stabilisé en fin de journée pour terminer à 161 $ américains l'action. Un bond, vous l'avez dit, de près de 20 %. C'est un record de capitalisation boursière lors d'une première journée d'introduction en bourse. 2 billions de dollars américains. Ça, c'est 2000 milliards de dollars américains. J'ouvre une parenthèse, Madeleine, vous avez peut-être entendu trillion aujourd'hui. En anglais, on dit million, billion, trillion, million, billion, trillion. En français, on dit million, milliard et billion. C'est la raison pour laquelle on parle de 2 billions de dollars américains, 2000 milliards de dollars. En français, en anglais, ça reste 1000 milliards de dollars.
0: C'est moins mêlant, 1000 milliards, mais c'est quand même gigantesque.
1: C'est gigantesque, exactement. Revenons à nos moutons. Le gestionnaire de portefeuille chez IA Gestion Mondiale d'Actifs, Maxime Houde, explique qu'il y avait en effet beaucoup, beaucoup d'engouement avant cette première journée en bourse de SpaceX.
2: Initialement, la compagnie offrait 75 milliards. C'était seulement 5 % de la compagnie qui devenait publique. Et la demande des investisseurs institutionnels était très près de 250 milliards. Et les investisseurs, appelons-les retail, étaient très près de 100 milliards. Donc, il y avait pratiquement 350 milliards de demandes pour seulement 75 milliards d'offres.
1: Donc, vous l'aurez compris, toutes les actions ont trouvé preneur aujourd'hui, ce qui fait que l'entreprise a récolté les fameux 75 milliards de dollars américains qu'elle espérait. Sommes investis dans l'entreprise par donc ses actionnaires extérieurs.
0: Ça vaut la peine de le rappeler. L'actionnaire majoritaire, c'est Elon Musk, qui était déjà l'homme le plus riche au monde, là.
1: Oui.
0: Il est encore plus riche aujourd'hui.
1: Il est encore plus riche. Il détient environ 42 % de SpaceX.

0: hein, laquelle il cumule plusieurs fonctions clés. Il détient aussi des super actions qui donnent en fait plusieurs votes à l'intérieur de l'entreprise. Bref, ce qui fait qu'il détient entre 82 et 85% des votes. C'est très majoritaire, ça. SpaceX, Madeleine, c'est lui, ce sont ses décisions, c'est sa vision et c'est ce qui attire les investisseurs, selon Maxime Houde, d'IA Gestion mondiale d'actifs. Mais l'ancien vice-président de la Bourse de New York, Georges Hugeux, lui, souligne que c'est pas tout d'être un bon entrepreneur. Écoutons Georges Hugeux.
1: Monsieur Musk a fait des opérations qu'il a eu tendance à surestimer, que ce soit Twitter qui est devenu X ou que ce soit également ce qu'il a fait sur Tesla qui a baissé considérablement ses revenus. Donc, ce n'est pas une garantie.
0: Garantie ou pas, Madeleine, vous l'avez dit, il est aujourd'hui plus riche que jamais. Sa fortune atteint un record, 1000 milliards de dollars. C'est donc le premier billionnaire de l'histoire de l'humanité.
2: SpaceX, bon, les actions sont parties en fusée, là, mais c'est pas SpaceX, ce n'est pas que la conquête de l'espace.
0: Non, en effet, il y a l'aérospatiale, les fusées dont vous venez de parler, les télécommunications aussi, avec cette constellation de satellites Starlink. La seule division rentable de SpaceX, Madeleine, qui offre une connexion Internet partout sur la planète, dans des endroits reclus. Et la troisième tête, si vous voulez, de SpaceX, c'est l'intelligence artificielle que commence à développer l'entreprise avec XIA, qui inclut aussi le réseau social X et son robot conversationnel Grok. Et selon Maxime Houde d'IA Gestion, c'est la combinaison de ces trois domaines qui fait que SpaceX détient plusieurs éléments importants à la réalisation de projets d'envergure immense. Écoutons Maxime Houde.
3: Ils ont beaucoup de leviers qu'ils peuvent tirer pour amener de la croissance future. Mais c'est encore une situation où c'est pour moi ce qu'on appelle un show me story. Ils doivent prouver qu'ils sont capables de générer tous ces revenus, parce que les attentes, c'est que l'an passé, ils ont fait 17 milliards de dollars de revenus. Cette année, ils vont en faire à peu près 35. Les attentes, c'est que d'ici 3 ans, 3-4 ans, ils vont faire 10 fois ce qu'ils ont fait l'an passé. C'est une des croissances les plus rapides qu'on a vues.
0: Les bilans financiers seront surveillés, en fait, Madeleine, comme l'explique Georges Hugeux, ancien vice-président de la Bourse de New York.
1: Ceux qui, aujourd'hui, ont fait une évaluation de SpaceX disent l'évaluation actuelle est basée sur des espoirs. La réalité d'aujourd'hui, c'est la moitié de la valeur à laquelle la société est mise en bourse.
0: L'autre moitié, c'est l'espoir, Madeleine. À suivre dans les prochains mois, là, il y a deux autres géants de la tech, Anthropic et OpenAI, qui ont dit qu'ils veulent se lancer en bourse, eux autres aussi.
2: Marie-Christine Bouillon, merci.
0: Merci.
4: Tu vas aller passer où tes vacances, toi?
5: En ce moment, je vais aller chez moi. Ensuite, je vais retourner à la Valterie.
4: À la Valterie, c'est un endroit pour où on peut se baigner.
5: Ah oh, oui, oui.
4: Bon, puis si tu passais tes vacances là, en entier ici à la ville, est-ce que ça te ferait plaisir aussi?
5: Ah oh, oui, parce que ça me ferait du bien, ma femme,
4: Ça te ferait du bien rester à la ville?
5: Oui.
4: Tu aimerais mieux rester à la ville que d'aller à la campagne?
5: Ah oh, oui.
4: Pourquoi?
5: Parce que j'aime pas beaucoup ça, parce que des fois, je pars sans ma mère, puis j'aime pas ça, je m'ennuie, maman. J'aime aussi l'air de la ville.
2: S'ennuyer de sa mère. Il y a des choses qui changent pas. Donc, je vous ai ramené 60 ans en arrière. En juin 1966, un journaliste de Radio-Canada demandait à des jeunes quels étaient leurs plans de vacances. C'est tiré de nos archives. Et nos archives, un véritable coffre au trésor. Imaginez, elles contiennent 3,5 millions de segments vidéo, plus de 3 millions de fichiers audio. C'est l'une des 10 plus grandes collections d'archives audiovisuelles au monde. Et dans le cadre de la Semaine internationale des archives, on a voulu souligner l'importance de la conservation des documents du passé et des gens qui travaillent à préserver et à mettre en valeur ces traces de notre histoire. Et avec moi en studio, France Bonneau, elle est médiathécaire à Radio-Canada depuis une vingtaine d'années. Bonsoir France Bonneau.
6: Bonsoir.
2: D'abord, avant de vous questionner, je veux dire, mesdames et messieurs, que les médiathécaires de Radio-Canada sont d'une efficacité redoutable pour dénicher des archives sur soit un thème ou un moment de notre histoire. Mais France, il n'y a pas si longtemps, tout n'était pas encore répertorié.
6: Non, effectivement, on a commencé il y a 10 ans un projet de numérisation des archives en un premier temps. Donc, il y avait tout l'aspect technique de numériser, c'était à peu près 600 000 supports. Mais il y avait aussi, dans un deuxième volet, beaucoup de matériel, des supports de toutes sortes, là, des cassettes, des rubans, des disques, des vinyles, qui étaient entreposés dans des boîtes, dans des locaux, et qu'on n'avait aucune idée ce qu'il y avait dans les boîtes. Donc, il y a une équipe de médiathécaires qui a été en charge d'ouvrir ces boîtes-là, regarder écouter

0: les contenus et, si c'était pertinent, mais je dirais que la plupart l'étaient, les ajouter à notre collection.
1: Donc, dire qu'est-ce qu'il y avait dans ces boîtes-là. Oui. Et vous, est-ce que vous étiez parmi ceux qui ouvriaient les boîtes?
0: Oui.
1: Avez-vous
0: oui.
1: trouvé des trésors?
0: Ah oui, oui, on a trouvé beaucoup de matériel. C'était quand même très impressionnant de voir tout ce matériel-là, puis aussi valorisant de pouvoir les ajouter à la collection, parce mm-hmm. qu'on se disait que si on n'avait pas eu ouvert ces boîtes-là, mais ce matériel-là se trouverait pas dans la collection.
1: Alors, une archive qui n'est pas répertoriée, finalement, ne sert pas à grand-chose.
0: Ben exactement. Je dirais un peu c'est comme un livre qui est mal placé dans une bibliothèque, on peut pas le retrouver.
1: Avant l'entrevue, France mm-hmm. Bonneau, je vous ai demandé, est-ce qu'il y a des archives que... Vous étiez particulièrement fière d'avoir trouvé. Alors, on va écouter un extrait de Jean-Robert Blais, de Saint-Pétronille, c'est sur l'île d'Orléans, il y a près de 50 ans, en 1977. Donc, il parlait de ses souvenirs.
2: Quand tu débarquais du bateau, là, tu disais, c'est fini, là. On est tranquille, personne vient sur l'île, personne viendra. En tout, on est tranquille jusqu'à demain matin. C'était peut-être une drôle de mentalité, mais... Quand on est élevé sur une île comme ça, là, c'est un peu dur.
3: Et quand vous vouliez rencontrer une agréable jeune fille, vous allez se promener avec le cheval et la voiture d'un cyparoise?
2: Oui, oui, oui. Ah oui, parce qu'à part de ça, je n'avais pas à penser de prendre le bateau. Je veux partir à 8 heures du matin pour rencontrer une fille et revenir à 5 heures.
3: Les filles devaient être surveillées pas mal, là, ce temps-là.
2: Ah oui, c'était dur, dans ce temps-là. C'était dur, dans ce temps-là. On pouvait pas veiller jusqu'à minuit, hein.
1: France Bonneau, quelle est l'importance, selon vous, de conserver, de mettre en valeur ce genre d'archives-là, de savoir que ça existe?
0: Ben, en fait, c'est... le patrimoine québécois, je pense qu'on a dans nos voûtes, dans nos serveurs maintenant. Là. C'est du matériel inédit, c'est des témoignages. On a beaucoup de témoignages écrits et tout, mais je trouve que d'entendre quelqu'un raconter ses souvenirs comme ça, ça a une valeur ajoutée. Tu sais, ces personnes-là sont plus avec nous aujourd'hui. C'est tout un pan de notre histoire qui est parti un peu avec eux, mais nous, on en garde une trace dans nos archives.
1: Oui. Alors, comment courtiser des filles sur l'île d'Orléans, mesdames et messieurs? À l'époque, vous avez maintenant une meilleure idée de la façon dont ça se passait. On voulait pas nécessairement aller à Québec, visiblement. Et là, on entendait tout à l'heure de ces enfants-là et leur plan de vacances il y a 60 ans. C'était aussi votre suggestion. On peut en écouter un autre extrait.
4: Je vais passer à peu près 2 semaines, 3 semaines à la campagne, à Repentigny.
3: Tu peux te baigner, là?
4: Oui, il y a une piscine pas loin.
3: Oh, c'est ton bulletin, ça, qu'on t'a remis?
4: Oui.
3: Bon, est-ce que tu es contente de ton bulletin?
4: Oui, parce que j'ai de très bonnes notes.
3: Est-ce que tu pourrais nous les lire, ces notes-là, que tu as reçues?
4: J'ai eu pour la moyenne générale 85,8 dans le premier tiers.
3: Puis après ça, d'autres détails, là. En mathématiques, par exemple?
4: J'ai eu 190, les problèmes écrits. Dans l'histoire du Canada, j'ai eu 97. L'anglais, j'ai eu 63. Puis, autre matin, j'ai eu 84. Puis, total global, 859.
3: Bon, vous avez quel âge approximativement? Quel âge avez-vous environ, là?
4: 11 ans.
1: Je trouve ça drôle de demander quel âge approximativement on a. Qu'est-ce qui vous a incité à sélectionner cet extrait-là?
0: Ben d'abord, c'était un petit clin d'œil, étant donné que c'est la fin des classes mm-hmm. bientôt. Puis au début, ce qui me fait rire un peu, c'était de voir les destinations vacances mm-hmm. des enfants, la Valtrie, Repentigny, la campagne. T'sais, aujourd'hui, c'est
1: la ville encore.
0: Oui, exactement. Puis aussi, je trouvais que on sentait un peu l'espèce de fierté des mm-hmm. enfants d'être interviewés. Il y en a qui ils changeaient, on voit qu'ils changent un peu leur accent, puis la question approximativement, l'âge approximatif, là, j'avais trouvé ça drôle.
1: 11 ans, oui. Approximativement. Qu'est-ce qui vous a incité, France Bonneau, à devenir médiathécaire?
0: Ben moi, à la base, comme la plupart de mes collègues, j'ai fait des études pour être bibliothécaire, donc en sciences de l'information. Puis, j'aimais beaucoup l'actualité internationale, la culture populaire. Quand j'ai vu cette offre d'emploi-là à Radio-Canada, je suis comme on dirait que ça combine mes deux intérêts. Donc, j'ai appliqué, puis je me suis pas trompée parce que je suis encore là 20 ans plus tard.
1: 20 ans plus tard, est-ce que ça a beaucoup changé en 20 ans, le métier?
0: Ah oui. Oui, parce que quand j'ai commencé à Radio-Canada, il y avait essentiellement la télé, la radio. On avait des supports à l'époque CD, on avait des cassettes. Là, maintenant, on a une multitude de plateformes puis de différents formats qui sont produits par Radio-Canada, que ce soit, il y a encore télé-radio, mais il y a le web, il y a les balados, il y a des vidéos verticaux qui vont sur les médias sociaux. Puis, ça a beaucoup changé notre façon de recevoir tous ces archives-là et notre façon de l'archiver aussi, mm-hmm. parce qu'on n'archive pas...
1: Tout?
0: Non, on fait une sélection. Je dirais que on archive beaucoup.
1: Mmh. Encore ouais. une fois, pour préserver le présent qu'on vit, ce seront
0: oui.
1: les archives du futur. On sait mieux qui on est quand on sait d'où on vient. Mmh. Vous y contribuez.
0: Ah oui, oui, oui. Je pense qu'on garde. C'est un peu la mémoire, un peu du Québec. Et puis, je tiens à préciser que ça.
1: Du Canada.
0: Oui,
1: aussi.
0: Oui, exactement. On a des médiathécaires pour Radio-Canada. De Vancouver à Moncton.
1: Vous êtes une centaine.
0: Oui, oui.
1: C'est impressionnant.
0: Dans plusieurs stations régionales. Oui.
1: Donc, une centaine au total à préserver comme ça les archives sonores et visuelles, maintenant provenant du web mm-hmm. aussi, et de mettre en valeur les archives du passé. France Bonneau, médiathécaire à Radio-Canada, merci beaucoup.
0: Merci à vous.
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0: longtemps, Lou Adriane Cassidy, qui était la tête d'affiche du Festival de la chanson de Tadoussac hier sur la Côte-Nord. Et elle sera aussi de la programmation des Franco de Montréal ce soir au MTELUS. L'été est pour ainsi dire commencé, les programmations de festivals sont sorties. Et on se pose la question ce soir, quelle place les femmes occupent-elles sur les scènes musicales? Bonsoir, Élise Jeté.
1: Bonsoir, Madeleine.
0: En fait, c'est une question qui revient souvent, mais on a enfin des données.
1: Oui, elle revient depuis longtemps. En 2017, il y avait eu une grosse mobilisation dans le milieu musical québécois, notamment parce que certaines programmations de festivals comptaient très, très peu de femmes. Mmh. Depuis, on a vu naître plusieurs initiatives, comme entre autres, Pas de filles sur la prog. C'est un groupe citoyen qui agit surtout sur les réseaux sociaux et qui lève des drapeaux rouges quand on voit peu ou pas de femmes sur les programmations.
0: Prog pour programmation, évidemment.
1: Exactement. Mm-hmm. Il y a aussi le réseau DIG. Donc, DIG, c'est l'Observatoire sur les différences et inégalités de genre en musique au Québec. La directrice scientifique de cet observatoire, c'est Vanessa Blais-Tremblay, qui est aussi professeure de musicologie à l'UQAM. Et Vanessa et son équipe ont analysé la place des femmes dans les programmations de 37 festivals québécois en 2025. Et en regardant plusieurs variables, la taille des festivals, les genres musicaux, la popularité des artistes, la région où se tiennent les événements, et c'est vraiment la première fois qu'on a accès à des données officielles sur le sujet.
2: À la grandeur du territoire, là, les hommes occupent environ les trois quarts de l'espace dans les programmations. Il y avait seulement deux festivals sur 37 qui étaient en zone paritaire. Il y a des festivals, pardon, qui font des efforts concrets pour favoriser l'inclusion, puis ça marche, mais il y a aussi des festivals où la présence des femmes a nettement empiré au cours des 10 dernières années, incluant là, un pire taux tout à fait famélique de 2,5% dans un festival l'été dernier.
0: Le trois quarts de l'espace occupé par des hommes, bon, c'est loin d'être paritaire et j'entendais dans l'extrait que dans certains festivals, ça s'empire. Est-ce qu'il y a des endroits où ça s'améliore?
1: Ben, Vanessa nuance beaucoup, en fait, quand elle en parle. Elle dit qu'il y a des améliorations à certains endroits, mais pas partout. L'image qu'elle utilise est assez parlante. C'est comme un kaléidoscope. Des choses bougent, des couleurs changent, mais on peut pas dire que l'ensemble du milieu avance de façon claire et uniforme. Il y en a qui vont s'améliorer, puis ensuite, l'année suivante, ça va moins bien aller. Il y a une tendance encourageante. Les festivals qui programment davantage d'artistes locaux ont tendance à faire plus de place aux femmes. Et quand on s'intéresse seulement aux artistes émergentes et émergents, l'écart est beaucoup moins grand entre les hommes et les femmes. Vanessa dit même qu'on est presque à l'équilibre dans cette catégorie-là, donc dans la catégorie de l'émergence.
0: Donc, on peut conclure que le problème, c'est pas qu'il y a pas assez de femmes.
1: Non, justement, le bassin existe, elles sont là, et c'est là que la discussion devient plus intéressante et je dirais même corsée, parce que on parle pas seulement du nombre de femmes présentes sur une affiche, on parle aussi de leur position dans la programmation. Est-ce qu'elles sont en tête d'affiche? Est-ce qu'elles sont écrites en gros caractères? Est-ce qu'on écrit leur nom en gros caractères sur les affiches? Est-ce qu'elles sont

0: programmés aux heures les plus visibles, ou bien on les fait jouer en début d'après-midi quand les festivaliers ne sont pas encore arrivés sur le site. Je vous laisse entendre ces observations.
1: Si on suit aux indices de popularité là, comme celui de Spotify, où les artistes sont classés de 1 à 99 là, en fonction de leur popularité relative sur la plateforme, bien, il semble que les équipes de programmation sous-estiment l'attractivité des vedettes féminines par rapport aux vedettes masculines. Ça veut dire deux choses. Quand les affiches de programmation, elles ont un processus là, d'hiérarchisation visuelle, par exemple des gros caractères pour les vedettes puis des petits caractères pour les artistes de la relève, bien, les vedettes féminines sont moins bien visibilisées que pourrait. Et deux, les femmes qui ont des bons indices de popularité sont en fait plus populaires que les festivals le pensent. Ça veut dire qu'il y a plus de femmes qui, si on se fie à ces indices-là, pourraient être des headliners dans nos festivals.
0: Donc, ce n'est pas seulement est-ce qu'on programme des femmes, c'est aussi est-ce qu'on leur donne la même valeur symbolique. Ce que la professeure vient de nous dire aussi, c'est qu'il y a une forme de sous-estimation, si on veut, des femmes. Et ça touche directement à la perception du risque. Qui pense-t-on capable de vendre des billets?
2: Donc, une étude qui prenait en considération la taille des festivals, les genres musicaux, la popularité des artistes. Les genres musicaux, est-ce qu'il y a des genres où les femmes sont particulièrement absentes?
0: Oui, dans les données, les projets menés par des femmes sont surtout concentrés en pop. Elle dit, Vanessa, que les artistes féminines dans le rap, le trad, le jazz, d'autres scènes aussi, gagneraient à avoir un meilleur accès au festival. À l'inverse, la scène électronique se démarque positivement. Les données nous montrent aussi qu'il n'y a pas de lien direct entre la taille du festival, sa région et sa représentativité de genre. Il y a de petits festivals qui ont une très bonne représentativité. Et c'est important parce que ça évite de réduire le débat à c'est compliqué, il n'y a pas assez d'artistes, les régions n'ont pas accès au même bassin d'artistes. Les données montrent plutôt qu'il y a des pratiques qui fonctionnent et qu'elles peuvent exister facilement hors des grands centres.
2: Vous nous parliez là des initiatives comme Pas de filles sur la prog. Ça s'inscrit où dans tout ça? Est-ce que ça a contribué à certains succès?
0: Oui, bon, c'est une initiative citoyenne qui a beaucoup contribué à garder la question dans l'espace public. Le collectif observe les programmations, il les épluche, là, vraiment, ils passent à travers et ils font ressortir les écarts. Ils organisent aussi leur propre festival Plus de filles sur la prog, où il n'y a que des femmes sur la programmation. Cette année, l'événement est revenu pour une deuxième édition avec deux soirées au début du mois de juin, une à Québec et une à Montréal. Donc, d'un côté, il y a les données universitaires, de l'autre, les initiatives de terrain. Et les deux se répondent. Pas de filles sur la prog, ça montre concrètement que les talents existent. L'Observatoire des inégalités, de son côté, donne des outils pour mesurer les écarts et comprendre où ils se logent. Vanessa insiste beaucoup là-dessus. Les données permettent de sortir de la simple confrontation entre artistes et programmateurs.
1: Avoir des données comme celle-là, ça permet d'établir pour les personnes qui avaient encore besoin de l'entendre qu'il y a véritablement un problème systémique dans l'industrie de la musique, un problème qui est prononcé dans la scène festivalière. Au-delà de ça, moi, ce que j'espère surtout, c'est qu'une fois que ces données-là vont être accessibles, ça va être plus facile d'aller au-delà de la polarisation qu'on voit actuellement dans les grands médias où il y a les artistes fâchés d'un côté puis les équipes de prog qui sont tout aussi fâchées de l'autre côté. Ce que je vois, c'est beaucoup de gens qui veulent agir sur leur petit morceau de planète pour que les choses changent, mais qui savent pas nécessairement comment s'y prendre.
2: Donc, des données qui proviennent de cette étude là de Vanessa Blais-Tremblay, est-ce que cette recherche-là aura une suite?
0: Oui, l'équipe de Vanessa veut élargir l'analyse. Elle va continuer à étudier la représentation de genre, mais aussi d'autres dimensions comme l'origine ethnique et l'autochtonie. Elle veut aussi développer des outils pour que les festivals puissent eux-mêmes mesurer leur performance en matière d'inclusion.
2: Donc, cet été, admettons que je vois une affiche de festival, qu'est-ce que je surveille?
0: Donc, pas seulement le nombre de femmes, il faut regarder où elles sont placées. Est-ce qu'elles sont sur les grandes scènes? Est-ce qu'elles sont en haut de l'affiche? Est-ce qu'elles sont programmées à des heures fortes? Est-ce qu'elles sont présentes dans tous les styles musicaux ou seulement dans certains créneaux? La parité, c'est une question de visibilité, de pouvoir et de reconnaissance.
2: Élie Jeté, merci. On va se laisser en musique avec Claude Pelgag, qui sera la tête d'affiche des Franco de Montréal vendredi prochain, le 19 juin, sur la grande scène extérieure.

Fin à l'émission ce soir. L'équipe de Ça nous regarde cette semaine, à la technique Jacques Lebrun, à l'affectation en alternance David Savoie et Lisa-Marie Florent. Adjoint à la réalisation Louis Garon, journaliste à la recherche Christophe Guillon et Étienne Perrault. À la réalisation de Ça nous regarde cette semaine, Virginie Gagnon-Leduc et Mathieu Courchesne. 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
1: Bienvenue dans l'accent des autres, l'actualité de la semaine, c'est avec RFI, la radio-télévision suisse, avec aussi Radio-Canada, ici en France, et la RTBF. Et d'abord, cette condamnation inédite au Sénégal. Un maître coranique a été condamné lundi à 20 années de prison pour viol et acte pédocriminel, Nicolas Sûr.
2: C'est une condamnation historique dans un pays où le viol n'a été criminalisé qu'en 2020.
1: En Belgique, des violences policières pointées du doigt ces derniers jours, notamment par des enseignants et des étudiants qui manifestaient contre les économies qui leur sont imposées, Jacques Crémers.
3: Oui, des coups de matraque, des gaz lacrymogènes et des plaquages au sol. La Ligue des droits humains évoque une réaction policière disproportionnée. La police, elle, se défend et dénonce la présence de fauteurs de troubles parmi les manifestants.
1: Il était l'auteur de l'ouvrage « Un Suisse au-dessus de tout soupçon » qui a marqué les années 70. Le sociologue et politicien Jean Ziegler est décédé cette semaine. Pierre Anchoffa, il avait 92 ans.
4: Parlementaire socialiste et professeur d'université, c'est sur les injonctions de Che Guevara que Jean Ziegler a finalement mené son combat de l'intérieur des institutions helvétiques.
1: La disparition cette semaine aussi du skipper français Charlie Dalin, vainqueur du Vendée Globe début 2025. Il s'est éteint à 42 ans des suites d'un cancer. Nous reviendrons en particulier sur ses deux participations au Vendée Globe. Enfin, il sera question de la Coupe du Monde de football. Elle a débuté cette semaine au Mexique, aux États-Unis et chez vous au Canada, Marie-Christine Bouillon.
5: Et l'effervescence s'étend bien au-delà des deux villes canadiennes qui accueillent des matchs. Cela dit, Olivier, le prix élevé des billets et l'empreinte carbone de l'événement retiennent aussi l'attention.
1: L'affaire avait suscité une vive émotion au Sénégal au moment où elle avait été révélée. C'était il y a 3 ans. Un maître coranique était alors inquiété puis poursuivi pour des viols et des actes pédocriminels sur 28 jeunes filles. Lundi dernier, Nicolas, il a été condamné à 20 années de prison.
2: L'affaire éclate dans un quartier pauvre de la ville de Touba. À l'époque, ce sont les parents de 28 jeunes filles qui donnent l'alerte et décident de saisir la justice. Les témoignages concordants des victimes âgées entre 7 et 16 ans au moment des faits sur des viols et attouchements répétés de la part de leurs enseignants, mais aussi les certificats médicaux attestant de pertes de virginité et de lésions laissent peu de place au doute. Une 50aine de victimes sont recensées, 28 se constituent partie civile malgré les pression de proches du maître coranique qui leur propose de l'argent contre leur silence.
1: Alors au départ, l'agresseur va prendre la fuite, mais il va finalement se livrer à la police. C'était en juin 2023.
2: Il s'appelle Serigne Radim Baké. Il est issu de l'une des plus prestigieuses lignées maraboutiques du Sénégal. Jusqu'à son procès, il continue à nier les faits. Au final, le juge a prononcé la peine maximale, 20 ans de prison pour viol et pédophilie. Un signal fort pour les parties civiles. Par le nombre de victimes et l'identité de l'accusé, il s'agit à ce jour de la plus importante affaire de pédocriminalité jamais jugée au Sénégal, un pays où le viol n'est criminalisé que depuis 2020.
1: En Belgique à présent, des violences policières pointées du doigt ces derniers jours, des violences policières lors de manifestations d'enseignants et d'étudiants contre les économies imposées dans l'enseignement. Pendant plusieurs jours, Jacques, il y avait de la tension à Bruxelles en particulier.
3: Des autopompes face à des enseignants et des élèves, des gaz lacrymogènes, des coups de matraque et finalement des profs qui font une chaîne humaine pour protéger les élèves. Les faits sont dénoncés notamment par la Ligue des droits humains. Celle-ci interroge la proportionnalité de la réponse des policiers suite à de très nombreux témoignages d'élèves et d'enseignants.
6: On est là en fait, profs en soutien pour essayer de calmer un petit peu les mouvements, même si on est totalement d'accord avec leurs revendications.
7: La police a commencé à intervenir comme ça dès le début en fait. Il y a eu des coups de matraque dès le début. Ils nous courent après, ils nous lancent des gaz lacrymogènes, des camions d'eau, c'est juste super violent.
8: Les jeunes sont extrêmement en colère. Je les ai accompagnés hier, je les accompagne aussi aujourd'hui. Ce que j'observe, c'est des jeunes qui n'ont pas d'autres moyens en fait pour se faire entendre.
3: Outre des images circulant sur les réseaux sociaux montrant par exemple le plaquage au sol d'une enseignante,

0: Manifestations ont été infiltrées par des casseurs, mais une enquête est en cours concernant le comportement des policiers, leurs propos et la présence de symboles d'extrême droite, propos ou actes qui n'ont pas leur place dans la police, a dit le bourgmestre de Bruxelles.
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2: On disait de lui qu'il était l'un des Suisses les plus connus à l'étranger après Roger Federer. Le sociologue et politicien Jean Ziegler s'est éteint mercredi dernier. Il avait 92 ans, Pierron.
3: Auteur suisse le plus traduit après Max Frisch et Friedrich Dürrenmatt, Jean Ziegler a dénoncé le rôle de son pays dans ce qu'il qualifiait d'oligarchie financière. Une Suisse au-dessus de tout soupçon, la Suisse lave plus blanc, la Suisse l'or et les morts, pour ne citer que trois de ses ouvrages dans son viseur, les banques, les multinationales et le système capitaliste en général.
2: Alors Jean Ziegler, c'était une voix résolument de gauche dès ses plus jeunes années, Pierron.
3: Marxiste convaincu, cet enfant de bonne famille quitte très tôt sa Suisse alémanique natale pour étudier la sociologie et le droit à Genève et Paris. Il y rejoint la jeunesse communiste et fréquente Jean-Paul Sartre et Simone de Beauvoir. Mais c'est la rencontre de Che Guevara en 1964 à Genève qui le marquera le plus. Il a 30 ans et veut partir à Cuba, mais le Che refuse, comme Jean Ziegler l'a raconté des années plus tard.
4: Tu dérailles complètement, on n'a pas du tout besoin de toi à Cuba, hein ? Pas du tout. C'est du romantisme. Par contre, tu dois lutter ici, dans le cerveau du monstre. Dans le cerveau du monstre.
3: Un message qu'il comprend 5 sur 5.
5: Il m'a montré le chemin de l'intégration subversive. C'est-à-dire, entrer dans les institutions, utiliser les institutions pour ses propres buts.
3: Socialiste genevois comme lui, Carlo Sommaruga estime que Jean Ziegler a parfaitement mis en pratique la leçon du Che.
6: Il a joué le rôle d'abord d'intellectuel qui a décrit les mécanismes, il a ensuite été l'homme politique et il a aussi été le mobilisateur. Et il a en même temps gardé ses contacts et avec les mouvements anticoloniaux africains, avec les mouvements révolutionnaires sud-américains, et il a été loyal dans ses amitiés vis-à-vis de toutes les personnes qui se sont engagées pour transformer le monde.
3: Il le tentera encore entre 2000 et 2008 comme rapporteur spécial de l'ONU sur le droit à l'alimentation, dénonçant la faim comme le scandale absolu. À défaut d'avoir pu changer le monde, Jean Ziegler a gardé l'espoir jusqu'au bout, un espoir qu'il plaçait dans la capacité de résistance des êtres humains.
2: Autre disparition cette semaine en France, celle de Charlie Dalin. Le skipper français a perdu la bataille contre le cancer. Il avait 42 ans à peine. Charlie Dalin avait remporté le Vendée Globe 2024-2025 alors qu'il souffrait déjà d'un cancer de l'intestin. Une double victoire pour celui qui sera consacré marin de l'année en décembre 2025 par la Fédération française de voile. Charlie Dalin compte plusieurs courses majeures à son palmarès, mais sur le Vendée Globe, en seulement deux participations, il aura connu un coup du sort et bien sûr une immense joie. Nicolas Blanza.
7: Mardi 14 janvier 2025.
8: J'ai jamais vécu des émotions pareilles.
7: Aux premières lueurs du jour, Charlie Dalin est le roi du monde.
8: C'est la plus belle ligne d'arrivée de toute ma carrière, de loin, quoi.
7: Il accomplit un rêve que le skipper évoque 4 ans plus tôt, à la veille du départ de l'édition 2020, la première pour lui à la barre d'Apivia.
8: C'est vraiment un rêve éveillé pour moi et j'ai vraiment hâte de me retrouver au milieu des mers du Sud pour vivre ce tour du monde pleinement.
7: Ce coup d'essai est quasiment un coup de maître quand il franchit la ligne d'arrivée le 27 janvier 2021.
8: Ce qu'on peut pas m'enlever, c'est que j'ai franchi la ligne d'arrivée en tête. Les honneurs de la ligne, elles sont pour moi.
7: En tête, mais sans être déclaré vainqueur, Yannick Bestaven bénéficiant alors d'une compensation de temps pour avoir participé au sauvetage de Kevin Escoffier, Charlie Dalin accepte.
8: Ça fait partie de la solidarité entre marins et c'est normal qu'il y ait des bonifs.
7: Un épisode qui lui sert alors de guide en vue de l'édition suivante. Et sur Massif, un bateau neuf, il revient en favori à l'automne 2024.
8: J'en rêve depuis le lendemain de l'arrivée du Vendée Globe 2020.
7: Charlie Dalin se bat alors contre le cancer et pulvérise le record 64 jours plus tard à son retour au port.
8: C'est 4 ans que je me suis battu avec l'équipe qu'on vit pour ça et ça y est, on a atteint l'objectif.
7: Cette fois, il entre dans la légende.
2: Nicolas Blanza pour ici Bresse-Isère, ici Basse-Bretagne. On va se quitter avec la Coupe du Monde de football. On n'y échappe pas dans l'accent des autres. Pour la première fois, elle se déroule dans 3 pays, le Mexique, les États-Unis et chez vous au Canada, Marie-Christine.
9: Et au Canada, Olivier, les matchs ont lieu à Vancouver, en Colombie-Britannique, ça c'est sur la côte ouest, et à Toronto, en Ontario. Au total, dans les 3 pays, 16 villes différentes vont accueillir les équipes, ce qui pourrait faire de ce mondial le plus polluant de l'histoire. La professeure en écologie du sport à l'Université de Toronto, Madeleine Orr, indique que l'effet sur l'environnement est difficile à mesurer.

0: puisque plus de 80 % de l'empreinte carbone sera liée au déplacement des spectateurs.
1: Oui, les déplacements pointés du doigt, et puis certains se plaignent, Marie-Christine, du prix des billets au Canada.
0: Par exemple, à Toronto, les prix dépassent le loyer moyen, entre 1370 $ et 3000 $ le billet, ce qui équivaut en euros de 850 à 1850 euros le billet. Voici le professeur au département de marketing de HEC Montréal, Sylvain Sénécal.
2: Les solutions technologiques font en sorte qu'on est plus proche du libre marché offre et demande, puis il y a aussi ce phénomène-là de prix dynamique. Encore une fois, selon l'offre et la demande, le prix peut augmenter. Bien, ici, on voit ça dans beaucoup plus de secteurs qu'avant.
0: Plusieurs amateurs vont donc se rassembler pour regarder les matchs à la télé. Gino Dini est propriétaire d'un café à Montréal, la Conca d'Oro, qui est le repère des partisans de l'Argentine.
3: C'est l'événement qu'on attend le plus longtemps, chaque 4 ans, pour avoir ce sentiment de fierté qu'on ne peut pas avoir ailleurs.
0: Quant aux Italiens très nombreux à Montréal et au Canada, ils ne cachent pas leur déception de voir leur pays absent pour un 3e mondial de suite.
1: Oui, pas d'équipe d'Italie, effectivement. Par contre, c'est la 3e participation du Canada à cette Coupe du Monde.
0: La première en 1986 au Mexique, la deuxième en 2022 au Qatar. D'ailleurs, la popularité du soccer ou du foot, comme vous dites, ne cesse d'augmenter au Canada. C'est maintenant le sport le plus pratiqué chez les jeunes devant le hockey.
1: Le football qui détrône donc le hockey au Canada. Merci Marie-Christine Bouillon qui referme l'accent des autres à Montréal. Merci à vous d'avoir été là comme chaque semaine et rendez-vous bien sûr dans 8 jours avec les partenaires des médias francophones publics.

0: et quel est le premier animal sorti de l'eau? À tout à l'heure.
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2: Bonsoir, ici Louis de Belleval. Voici les informations. Les travaux parlementaires à Québec ont pris fin après l'adoption en rafale de 5 projets de loi, dont un sur les hospitalisations forcées et un autre sur la carte électorale. Christine Fréchette a terminé cette session en faisant l'autopsie de ses 58 jours comme première ministre. Elle a dressé une liste de toutes les interventions économiques et législatives de la CAQ au cours des dernières semaines, de la santé jusqu'à l'énergie.
3: La session, elle a été brève, mais elle a été intense, n'est-ce pas? Le moins qu'on puisse dire, c'est qu'au gouvernement, on a travaillé sans relâche. Une chose est sûre, on a fait avancer des priorités des Québécois. Depuis le retour de Donald Trump à la Maison-Blanche, on le sait, le monde change à grande vitesse. Trop rapidement, en fait. La guerre tarifaire, ça fait très mal à notre économie. Les guerres en Ukraine, au Moyen-Orient, en Iran, tout ça, ça a des répercussions jusqu'ici.
2: Et puis la fin des travaux marque aussi le début non officiel de la campagne électorale qui devrait être déclenchée à la fin du mois d'août. Les factions politiques sont déjà prêtes à se battre pour le pouvoir en octobre prochain. Voici Charles Milliard du Parti libéral, suivi de Paul Saint-Pierre Plamondon du Parti québécois et de la solidaire Ruba Gazal.
4: Pour moi, c'est clair que ce sera une bataille entre nous et le Parti québécois, entre la séparation puis entre la réparation du Québec de façon chronique. De façon claire, les Québécois disent qu'ils ne veulent pas de référendum.
5: L'argent ne pousse pas dans les arbres. Il a fallu que quelqu'un finance cette affaire-là. Et là, des sources de financement occultes, il y en a plusieurs. Et ça peut venir d'activités criminelles, mais ça peut venir aussi du fédéral, ça peut venir de je sais pas où.
6: On est les sous-estimés du Parlement. Et à chaque fois, on a causé la surprise. Et ça sera pas différent pour la prochaine campagne électorale.
2: Par ailleurs, le projet de loi sur la rédaction d'une constitution pour le Québec est mort au feuilleton. La Cour suprême du Canada tranche en faveur de la Société de l'Acadie du Nouveau-Brunswick qui réclamait que le lieutenant-gouverneur de l'unique province bilingue au pays soit en mesure de s'exprimer autant en français qu'en anglais. La Société avait saisi les tribunaux à la suite de la nomination par Ottawa de Brenda Murphy, qui ne pouvait comprendre et parler le français. Voici Pascal Rechnog.
7: La Cour suprême du Canada tranche une fois pour toutes dans une décision rendue vendredi. La personne qui occupe le poste hautement symbolique de lieutenant-gouverneur du Nouveau-Brunswick, la seule province officiellement bilingue, doit pouvoir s'exprimer en français et en anglais. Les juges ne vont pas jusqu'à invalider la nomination de Brenda Murphy, une unilingue anglophone, en 2019. C'est cette nomination qui était au cœur de l'affaire. Il n'y aura donc pas de chaos législatif, comme le craignaient certains. Les lois proclamées par Brenda Murphy sont toujours valides. C'est une victoire importante que vient de remporter la SANB. Nicole Arsenault-Slater, présidente de l'organisme.
8: C'est une bonne journée. Nous avons obtenu un gain au niveau de la francophonie au Nouveau-Brunswick. Je suis extrêmement contente, fière.
7: L'expert en droit linguistique Michel Doucette croit que l'impact de cette décision ira au-delà du poste de lieutenant-gouverneur du Nouveau-Brunswick. Il explique que la Cour suprême a fait une interprétation très généreuse des droits linguistiques des francophones de la province.
9: C'est cette partie-là de la décision qui, à mon avis, est très importante et qui doit être utilisée par nos organismes dans leur revendication auprès de la province.
7: La décision a aussi été saluée par des organismes francophones comme la Société nationale de l'Acadie et la Fédération des communautés francophones et acadiennes. Ici Pascal Reichner, Radio-Canada, Moncton.
2: Sur la scène internationale, l'Iran et les médiateurs pakistanais se disent confiants de pouvoir finaliser au cours des prochains jours une entente cadre avec les États-Unis pour mettre fin à la guerre. Le président américain Donald Trump avait aussi affirmé hier que les parties étaient près d'un accord et évoqué une signature cette fin de semaine. Le conflit, déclenché le 28 février, a ébranlé l'économie mondiale, même si le chef de la Maison-Blanche ne semble pas se soucier de son impact sur l'inflation aux États-Unis. Il s'agit d'une position difficile à justifié, selon le chercheur en résidence à l'Observatoire sur les États-Unis de la chaire Raoul Dandurand, Julien Toureille.
10: Mais le président Trump, à travers les propos qu'il a tenus hier ou les propos qu'il tient depuis des semaines, semble complètement se désintéresser, complètement être déconnecté de cette réalité-là. Et donc, politiquement, ça place quand même les élus républicains dans une situation inconfortable, ouais. D'autant plus que ces élus, ils ont quand même énormément de mal à critiquer ouvertement leur leader, qui est le président Trump. Donc, on est dans une situation probablement assez délicate du point de vue du Parti républicain dans la perspective ouais. de ces élections.
2: L'inflation a atteint 4,2% en mai aux États-Unis. Il s'agit d'un sommet depuis 3 ans. Et puis enfin, le gouvernement Carney, lui, s'engage à verser une aide de 100 millions de dollars pour les Palestiniens de la Cisjordanie et de la bande de Gaza. La ministre canadienne des Affaires étrangères, Anita Anand, en a fait l'annonce à Paris, en marge d'une rencontre sur le conflit israélo-palestinien et la quête d'une solution à 2 États. Ottawa mentionne que les fonds seront versés à des agences des Nations Unies et de la Croix-Rouge et serviront à répondre à des besoins comme l'aide médicale, l'eau et la nourriture. Ce nouveau financement porte à 500 millions l'aide offerte par le Canada aux Palestiniens depuis la fin de l'année 2023. Voilà, c'est ce qui conclut ce bulletin d'information. 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

0: donc bien cool ici.
1: Il y a genre beaucoup de kiosques de science.
2: Ouais.
1: En tout cas, moi, ça me donne le goût de faire une émission ici. OK, on y va.
0: Et aujourd'hui, Moteur en Herbe, une émission qui répond à vos questions en sciences, santé, technologie, environnement, consommation. On est au festival Eureka, au parc Jean Drapeau, dans le magnifique, dans la magnifique biosphère à Montréal, avec les jeunes de l'école Adélard Desrosiers. On va répondre à plein de questions, notamment celle-ci. Quel est le premier animal qui est sorti de l'eau? Est-ce que les insectes ressentent la douleur? Quel est le piment le plus fort du monde? Et est-ce que la Terre pourrait guérir toute seule de la pollution?

0: c'est quoi là? C'est un groupe de sixième année qu'on rencontre aujourd'hui. Ouais. Donc là, vous finissez votre sixième année. L'année prochaine, vous allez où? Secondaire. À quel endroit? HB. J'aime ça. Ça, c'est Henri Bourassa. On appelle ça HB. C'est comme beaucoup plus cool. Je vais l'intégrer dans mon vocabulaire maintenant. Alors, voilà. On parle à des futures étudiantes et étudiants de HB aujourd'hui. On a Zoé Joly-Lopez. Bonjour Zoé.
1: Bonjour Mathieu.
0: Avec nous, qui est sortie de son laboratoire de riz.
1: Yes.
0: Pour venir, hein, c'est ça. On a aussi Marie-Ève André. Bonsoir Marie. Bonjour. Je sais plus là.
1: Bonjour.
0: Marie-Ève.
2: Je vais dire allô.
0: Ok. Salut. Ouais. Ça va être bien plus simple de même. C'est notre spécialiste des insectes. Elle est déjà passée ici à l'émission. D'ailleurs, déjà, on est content de la réinviter.
2: Merci.
0: On a Annie Levasseur de l'École de technologie supérieure. Marie-Ève est à l'Insectarium. Je sais pas si je l'avais dit. On a Zoé qui est à l'UQAM. On a Annie Levasseur. Bonjour Annie.
3: Bonjour Mathieu.
0: Qui est à l'École de technologie supérieure, spécialiste de l'impact des activités humaines sur notre planète. Ouais, et on a notre ami Gabriel Blouin-Demers. Bonjour Gabriel.
4: Bonjour mon cher Mathieu.
0: Spécialiste des reptiles.
4: Reptiles en général, oui.
0: Qui arrive d'un marais à côté d'une centrale nucléaire.
4: Exactement, à Chalk River. J'étais là hier pour faire du terrain avec des étudiants.
0: C'est-tu beau?
4: La zone industrielle est moins bucolique, mais la partie naturelle qui sert de zone tampon autour, c'est très joli.
0: Donc, ouais. C'est sur le bord de la rivière des Outaouais.
4: Exactement. Ils utilisent les eaux de la rivière pour refroidir le réacteur, en fait. Donc, c'est pour ça que la plupart des réacteurs sont près de plans d'eau pour pouvoir les refroidir.
0: Donc, on étudie quoi, là?
4: La tortue mouchetée, puis on essaie de s'assurer que la population locale va persister.
0: Voilà. Comme vous le voyez, les gens dans la salle, nos invités aujourd'hui, c'est pas mal les plus grands spécialistes et les plus grandes spécialistes. Ils disent non, là, mais moi, je le dis, pour répondre à ces questions-là. Alors, on est très, très choyés de les avoir avec nous. Et on va commencer avec la première très bonne question que les jeunes de sixième année de l'école Adélard Desrosiers nous ont envoyée.
5: Quel est l'aliment le plus épicé ou le plus fort que tu aies pu manger?
6: Du piment?
7: Le piment.
8: L'harissa.
9: Le jalapeno.
10: C'est un genre de piment qui est très très fort. On trouve ça genre dans les burgers, dans les sandwichs. Ça ressemble à un concombre, mais sauf que c'est épicé.
11: Ça ressemblait pas trop à un piment, okay. Parce que mon père m'avait dit que c'était une tomate.
5: Comment t'as réagi la première fois que t'as mangé ça?
11: Comme ça, choquée. Et toute rouge. Et ça piquait, j'avais envie de boire de l'eau.
12: J'ai vomi. J'étais un peu en colère, comme ça. Et j'avais un peu peur.
13: J'ai commencé à pleurer car c'était trop épicé.
14: J'ai commencé à avoir des larmes aux yeux.
15: J'ai crié dans toute la maison. J'ai commencé à courir partout.
16: J'ai craché.
17: J'avais envie d'aller aux toilettes.
5: Comment t'as fait pour calmer cet effet de piquant?
18: Juste avalé ma barbe sans arrêt.
19: J'ai mangé du pain.
20: J'ai bu de l'eau, du jus.
21: Au début, j'ai bu de l'eau. Ça a juste empiré. Après, j'ai bu du lait. Après, ça s'est calmé.
0: Oh wow! Quel témoignage quand même! Est-ce qu'il y en a qui se sont entendus ici? Ah ouais, hein? C'est ça. Qui aime le piment à main levée ici? Ah quand même! On a bien... On est proche de 100%. Il y a peut-être 2-3 personnes qui aiment pas ça. Des fois, ça peut être vraiment, vraiment très fort. Zoé Joly-Lopez, je rappelle que t'es professeur au département de chimie à l'UQAM, titulaire de la chaire de recherche du Canada en génomique évolutive et de l'ADN non codant. On a une question. On va commencer avec notre ami Marvin. Bonjour, Marvin.
22: Bonjour.
0: Donc, toi, tu fais partie de ceux qui aiment beaucoup le piment.
22: Oui.
0: Ah ouais, hein, t'avais une bonne question pour Zoé. C'est quoi ta question?
22: Quel est le piment le plus fort du monde?
0: Est-ce que t'aimerais ça éventuellement le goûter? Est-ce que c'est pour ça que tu poses la question?
22: Non.
0: Peut-être que c'est une très bonne manière d'aborder ça. Zoé?
1: Oui, ben c'est une excellente question. Le piment le plus fort en ce moment, qui détient le record depuis 2023, il s'appelle le Pepper X. Il a été développé en Caroline du Sud, aux États-Unis. Et il atteint une unité, on va parler un peu c'est quoi l'unité, mais de 2 693 000 unités de Scoville.
0: Bon, ça a l'air un gros nombre comme ça, mais ça veut dire quoi?
1: Ça veut dire quoi? Scoville, je sais pas si vous avez entendu parler, c'était une façon de mesurer si un piment est fort ou pas. Et donc, avant, ce qu'on faisait, c'est qu'on diluait un extrait de piment dans de l'eau avec du sucre et on faisait goûter à des gens. Et au moment où est-ce que la dilution, donc quand on mettait beaucoup d'eau, on goûtait plus sur la langue, ben là, c'était l'unité. Donc, pour vous donner une idée, le poivron doux, c'est zéro. Le jalapeno qu'on a entendu dans l'extrait, quelqu'un en avait pris, c'est 3.

0: 3 000 à 8 000. Et donc là, le PepperX à 2 693 000 unités. On s'entend, c'est très intense.
1: C'est vraiment, vraiment beaucoup, là. Mais le piment, ça pique beaucoup.
0: Oui,
1: ça fait mal. Oui. Qu'est-ce qui se passe quand ça fait ça? On a l'impression, ça te fait quoi ça quand t'en prends qui est très fort, Marvin? Ouais, c'est ça, hein, ça pique.
0: Ça pique. Okay. Est-ce que ça brûle? Est-ce que tu sens de la brûlure? J'ai entendu pleurer, ça chauffait.
2: Ouais, oui. Pas trop.
0: Non?
2: Je vois juste de l'eau.
0: Tu bois de l'eau, ça, on pourra revenir rapidement après. Mais est-ce que
1: ça pique tant que ça?
0: La molécule qui fait que vous ressentez toutes ces émotions-là, ça s'appelle la capsaïcine. La capsaïcine, on la retrouve dans les poivrons, et ben dans les pas les poivrons, mais dans les piments. Et ce que ça va faire, ça brûle pas vraiment votre bouche, mais elle va comme déclarer, elle va déclencher une fausse alerte. Donc, ce qu'elle va faire, c'est que cette molécule-là elle va venir se lier à un récepteur qu'on appelle le TRPV1. Et ce récepteur-là, qu'est-ce que ça va faire? C'est qu'il va envoyer un signal. Donc, il va capter la molécule, il va envoyer un signal à votre cerveau. Et ça, c'est le récepteur de la douleur. Donc, c'est généralement un récepteur qui s'active quand vous touchez quelque chose à plus de 43 degrés Celsius. Donc, si vous mettez votre main sur le rond de l'eau chaude...
1: C'est incroyable. Ça veut dire que le piment... C'est comme s'il il réussissait à tromper
0: à tromper votre cerveau, notre corps. Exactement. Ah, ouais, vous donner l'illusion que ça brûle. Donc pour ça, quand on dit ça brûle, mais votre cerveau, il pense vraiment, même si c'est pas une vraie brûlure.
1: Voilà. Ouais. Où est-ce que tu penses que le piquant se cache, Marvin, dans le piment? Est-ce qu'il est, c'est dans la peau? Est-ce que c'est à l'intérieur? Est-ce que c'est dans les graines? Où est-ce que tu penses qu'il est?
2: Je dirais à l'intérieur.
1: Est-ce que c'est une bonne réponse?
0: Oui, c'est une bonne réponse. Donc souvent, on pense que c'est les graines qui causent le piquant, mais la capsaïcine, elle se retrouve, ce qu'on appelle dans le placenta finalement, donc la paroi blanche. Quand vous ouvrez votre piment, vous allez voir la paroi qui est blanche, c'est le placenta. Donc souvent, c'est au contact, la graine, c'est vraiment au contact qu'on pense que c'est ça, mais c'est juste parce qu'elle touche le placenta.
1: Ouais. Mais le piquant, là, on se dit... quand je goûte ça, je me dis, mais comment ça se fait que c'est là?
0: Ben, à la base, hein, nous, on mange beaucoup de choses que l'évolution a fait, puis généralement, les plantes produisent des choses pour pouvoir empêcher certains animaux de les manger ou des fois favoriser la distribution des graines. Et dans le cas de la capsaïcine, c'est un peu ça, finalement. Le piquant, c'était une façon à la base de repousser des mammifères. Donc, il y a une étude qui est sortie en 2001 qui était vraiment fascinante. Ça nous a montré que les mammifères aime pas trop la capsaïcine, mais les oiseaux, ça les dérange moins. Donc, on pourrait se dire pourquoi, ça sert à quoi. Mais imaginez un mammifère. Donc, vous allez faire quoi? Vous allez manger, on est des mammifères, on va croquer dans le piment. Qu'est-ce qui va se passer à la graine? Vous risquez de la croquer et donc de l'endommager. Est-ce que vous pensez que c'est bon pour la plante d'avoir une graine endommagée si elle veut faire une prochaine plante après?
1: D'après toi, Marvin?
0: Est-ce que tu penses que ça marcherait?
2: Non.
0: Ben, non, elle sera abîmée.
1: Ben oui,
0: exactement. Donc, l'oiseau, qu'est-ce qu'il va faire? Ben, l'oiseau, il va le prendre, puis là, elle va rester intacte, la graine, okay, elle va se promener.
1: Mais l'oiseau, voilà. L'oiseau, là, il va pouvoir prendre, le piment le plus fort au monde.
0: Oui.
1: Il va pas sentir douleur.
0: Ben, il y a un récepteur, le TRPV1. Donc, le récepteur, il est différent pour les oiseaux, ce qui fait qu'ils ressentent pas la brûlure que, finalement, nous, on va ressentir. Donc, ce qui va se passer, c'est que, là, l'oiseau, il va manger le piment. Ça va sortir dans ses excréments. La graine, elle va être intacte. Donc, non seulement il va avoir tous les nutriments pour pouvoir une plante va repousser, mais elle ne sera pas endommagée.
1: Voilà. Ben, merci beaucoup. Puis, rapidement, le piment là, qui a été créé, là, en fait, il existait pas dans la nature. C'est véritablement quelqu'un qui a décidé de le faire, là, ce piment-là.
0: C'est un monsieur qui s'appelle Ed Curry. Il est très, très investi. C'est lui qui avait l'ancien record avant, pendant 12 ans. C'était le Carolina Reaper, si jamais vous l'avez entendu parler. C'était l'ancien... C'est ça.
1: Et toi, Zoé, est-ce que tu l'essaierais, son piment?
0: Dilué dans une grosse sauce.
1: Ouais. Mais ça doit être, faut vraiment que tu le dilues beaucoup.
0: Exactement.
1: Beaucoup. Oui. Très bonne question, Marvin. Merci beaucoup d'avoir brisé la glace pour notre émission spéciale ici à la Biosphère. Maintenant, on va passer à ton ami, ton collègue. C'est Josué qui a une autre question pour Zoé. Bonjour, Josué.
3: Bonjour.
1: C'est difficile à dire Josué et Zoé. Je vais faire attention. c'est quoi ta question pour Zoé?
3: Ma question, c'est est-ce que les plantes bougent?
0: C'est une très bonne question. Donc, quand j'ai lu la question au début, je me suis dit, bon, bouger, oui, on peut déjà répondre que les plantes, elles vont bouger beaucoup, puis on va parler tout à l'heure de quelques petits mouvements, mais je me suis dit, est-ce que ta question, c'est est-ce qu'elles peuvent marcher? Je sais pas pourquoi, j'ai pensé à ça.
1: As-tu déjà vu des plantes marcher dans des films?
3: Non.
0: Ben, peut-être dans
1: Avatar. Il y avait le Seigneur des Anneaux.
0: Le Seigneur des Anneaux, oui. Les grands arbres.
1: Tu sais, les grands arbres, là, c'est les Ents, je pense.
0: Oui. Ouais. Et honnêtement, c'est peut-être basé sur un arbre qui existe pour de vrai. Donc, je peux répondre déjà à la question que

0: Les plantes ne peuvent pas marcher, elles n'ont pas de pattes. Cependant, il y a quand même un arbre qui crée encore un peu de la controverse dans la science, qu'on appelle le Socratea exoriza. Donc, on va l'appeler le palmier à échasse ou à pied. C'est un palmier qu'on retrouve en Amérique centrale puis en Amérique du Sud. Et ce qui se passe, c'est qu'on dirait il y a le tronc, puis il y a comme ses racines, elles remontent comme un cône. Je sais pas si vous avez déjà vu ça. C'est comme un palmier, puis on voit toutes ses racines. Donc, beaucoup de gens, dont des guides, quand on va se promener, par exemple, j'étais au Panama, puis il y avait un guide qui me disait vraiment que l'arbre peut faire 20 mètres, peut avancer 20 mètres par année. C'est quand même intense. Donc, l'idée, ce serait que, la théorie, c'est que le palmier marcherait vers le soleil en faisant pousser des racines d'un côté, puis en faisant que les autres racines en arrière, elles meurent. Donc, ça ferait comme un mouvement. Il y a un
1: Est-ce que ça a été observé?
0: Ben, il y a encore des gens. J'ai trouvé quelques revues scientifiques qui disent encore que c'est le cas, mais il y a quand même un expert au Costa Rica qui s'appelle Gerardo Alvalos, pardon, qui, lui, a fait, non, on va regarder les troncs.
1: 20 mètres par année, c'est
0: 20
1: beaucoup.
0: 20 mètres par année, c'est beaucoup de mouvement. Donc, lui, ce qu'il a fait, c'est qu'il a regardé les troncs. Il a mesuré pendant des années des centaines d'arbres, puis a réalisé que même si les racines, elles bougent, le tronc lui-même, il change pas d'emplacement. Donc, en théorie, okay, il ne peut pas marcher.
1: Bon, est-ce qu'il y a des gens ici qui ont vu des plantes carnivores? Levez la main. Oui, hein, on en a vu des plantes carnivores. Josué, tu en as vu aussi, hein?
2: Oui.
1: Ouais. C'est impressionnant, tu les vois véritablement...
0: Qui attrapent les insectes, hein, des fois.
1: Oui, se refermer sur des insectes. Est-ce que ça, on peut dire que c'est une plante qui bouge?
0: Ben, c'est ça, il y a plein de mouvements après. Donc, on s'est dit, ça marche pas, mais ça bouge beaucoup. Puis pour pouvoir attraper, donc certaines plantes carnivores, elles peuvent attraper. Hein, le mouvement pour refermer est d'un dixième de seconde. Imaginez, c'est plus rapide que moi qui clappe dans mes mains. Et de la manière comment ça se fait, il y a plein de techniques, mais une qui est le fun, c'est que les feuilles, elles sont comme bombées vers l'extérieur de ces plantes-là. Puis ce qui va se passer, c'est que quand il va avoir le contact, puis qu'elle va se refermer. C'est comme, est-ce que vous avez déjà vu est-ce que ça existe encore, les bracelets slap, comme ils sont, puis là, vous tapez, puis là, wouh, ça s'enroule, mais c'est la même chose que la plante va faire. Le mouvement, ça va faire, pouf, ça va être physique, ça va se refermer. Sauf que ça a un gros, gros coût énergétique. La plante, là, elle veut pas se refermer et faire son processus de digestion. Si, par exemple, c'était une fausse alerte, puis il y a juste eu... un petit morceau de pollen, quelque chose. Donc, selon le mouvement sur qu'elle va sentir sur ses feuilles ou à l'intérieur, ben ça va déterminer si elle va activer sa digestion ou pas.
1: Donc, incroyable. On va parler d'une dernière plante que vous connaissez peut-être bien. Qui a déjà vu des tournesols ici? Ouais, hein, des tournesols, c'est comme... Puis on aime ça, c'est tellement beau. Est-ce que vous avez déjà remarqué que ça bouge aussi dans la journée, un tournesol?
3: Oui.
1: Ouais. Non, oui, non. Ben, Zoé.
0: Oui, ben, c'est ça, les plantes.
1: Il faudrait peut-être les regarder plus attentivement.
0: Ben oui, c'est ce qu'on appelle l'héliotropisme. Il y a plein d'autres mouvements qui peuvent bouger, là. Josué, c'est l'héliotropisme, c'est suivre le soleil, finalement. Donc, les plantes, les tournesols juvéniles, ben, qu'est-ce qui se passe? C'est que, au jour, ils vont suivre d'est en ouest. Donc, ils vont suivre le soleil durant la journée. Ce qu'ils vont faire, c'est qu'ils vont faire pousser leurs tiges du côté est. Donc, imaginez, si vous me regardez, on va faire grandir notre tige, puis ça va faire que graduellement, en faisant juste une croissance d'un côté, ben, ça fait bouger la tige d'une journée à l'autre.
1: Ils vont suivre le soleil.
0: Comme ça. Puis la nuit, qu'est-ce qu'ils font? Ils sont rendus à l'ouest, mais ils trouvent une façon de revenir à l'est pour pouvoir maximiser le temps de soleil. Puis ça, c'est pour les pollinisateurs. Donc
1: ça marche pas. Mais ça peut bouger.
0: Mais ça bouge, ça se referme pendant la nuit. Il y a plein de mouvements et vos plantes, elles suivent le soleil aussi. Vous avez peut-être déjà vu vos plantes d'intérieur, des fois, qui s'orientent ou qui poussent un peu plus vers la fenêtre. Ça, c'est du mouvement aussi.
1: Voilà. Donc, ça bouge quand même. Ça peut bouger quand même pas mal. Parce qu'on penserait, a priori, que c'est pas le cas. Très bonne question, Josué. Merci beaucoup. Zoé Jolie-Lopez de l'UQAM, merci d'avoir répondu à cette question.
0: Merci, Mathieu.

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1: Avec Marie-Ève André, qui est responsable du service de renseignement entomologique à l'Insectarium de Montréal, un endroit où je pense que tout le monde aime bien aller. Êtes-vous déjà allé à l'Insectarium ici? Ouais, c'est le fun, hein? Quelle belle visite. Moi, je me tente pas. Et on a une question de Ziada. Puis ça, c'est vraiment une question que les scientifiques se posent de plus en plus. T'as une très bonne intuition, Ziada. Salut!
2: Salut!
1: Rapproche ton micro. Ouais. C'est quoi ta question pour Marie-Ève?
2: Est-ce que les insectes ressentent la douleur?
3: Bravo, vraiment pour ta question. Je suis impressionnée. Et avant d'y répondre, j'aimerais savoir pourquoi tu t'es posé cette question-là.
2: Parce que dans la...

0: La vie de tous les jours, les humains peuvent se blesser et les animaux aussi, mais je ne sais pas si les insectes peuvent se blesser ou pas.
1: Et ressentir la douleur quand, par exemple, il se casse une patte ou ce genre de choses. Très bonne question, ça, hein?
2: Oui, puis d'ailleurs, ça se peut que vous en ayez déjà vu des insectes qui sont blessés parce que dans le fond, la vie, on va se le dire, là, elle est dangereuse pour un insecte. Ils sont petits, somme toute. Ça fait qu'ils ont beaucoup de prédateurs aussi et donc beaucoup d'occasions de se blesser.
1: C'est quoi la douleur?
2: Ouais, la douleur, si on veut le dire simplement, tu sais, c'est un message que notre corps envoie à notre cerveau pour lui dire qu'il y a un problème. Fait que on peut le voir un peu comme un système d'alarme, tu sais, qui dit ben il y a quelque chose qui doit être réparé ici là. Alors si mettons je me casse une jambe, ben la douleur va faire en sorte que je vais pas marcher sur ma jambe et ben ça va lui donner le temps de guérir dans le fond. Donc ça peut être utile de ressentir la douleur. Et même si j'en conviens, là, c'est pas agréable à ressentir.
1: Non, mais c'est important. C'est ça qui est bizarre, c'est que ça nous fait vraiment mal. On est plus capable, mais c'est important de sentir ça pareil.
2: Exact. J'ai envie de dire que ça fait exactement la job que ça doit faire, parce que ça va montrer aux animaux, ça va les aider à apprendre qu'est-ce que je peux faire, puis qu'est-ce que comme pour ma survie, c'est mieux que je fasse pas.
1: Le fameux rond de poil qui est chaud. Si t'as déjà mis ta main sur un brin de poil chaud, tu vas pas la mettre deux fois, là.
2: Non, c'est ça.
1: Tu vas t'en souvenir.
2: Tu vas peut-être changer ta façon de cuisiner ou peut-être que tu voudras plus cuisiner du tout. ça dépend des gens.
1: Un insecte, là, c'est vraiment une belle petite machine, hein. À l'insectarium, vous nous le montrez.
2: Oui. Puis d'ailleurs, pendant des années, là, même moi, quand je suis allée à l'université, moi, j'apprenais que les insectes, on pouvait les voir comme des petites machines ou un peu comme des petits robots qui perçoivent pas la douleur finalement, puis qui, tu sais, qui agissent un peu juste sur l'instinct. Puis on avait des raisons de penser ça, mais on s'est questionné récemment de plus en plus pour essayer d'en apprendre un peu plus, puis essayer de mieux comprendre comment ça fonctionne. Parce que, on l'a dit, c'est utile de ressentir la douleur. Donc, peut-être que les insectes aussi l'aperçoivent. Mais vous vous en doutez bien, là, les insectes, ils peuvent pas nous le dire s'ils ressentent la douleur ou pas. Donc, il faut essayer de trouver sur leur corps ou dans leur façon d'agir, ben peut-être des indices qui nous permettraient de déduire s'ils l'aperçoivent.
1: OK. Ah, c'est intéressant, ça. Donc, ça veut dire qu'il faut faire des expériences pour être capable de dire « Ah, OK, il a l'air de ressentir de la douleur. » C'est ça là qu'il faut faire.
2: C'est un peu ça. Alors, si on regarde le corps de l'insecte, on peut essayer de trouver est-ce qu'il a ce système d'alarme-là. Donc, est-ce qu'il y a des récepteurs, des petits capteurs sur son corps qui vont percevoir les messages de douleur? Puis ensuite, est-ce que ces messages-là vont être relayés jusqu'à son cerveau? Puis on peut même regarder le cerveau d'un insecte. On s'entend... C'est pas gros, mais il y a peut-être une région dans son cerveau qui est dédiée au traitement de ces messages-là. Donc, ça, on peut l'observer.
1: Donc, est-ce qu'on... Là, donc, ce que tu nous dis, c'est intéressant, ça, la question de Ziada, parce que il y a beaucoup de scientifiques actuellement qui travaillent là-dessus. Et donc, est-ce qu'on a... On en est venu à trouver une réponse à ça ou pas?
2: Alors, on a fait beaucoup d'études. Vous savez que les insectes, ils sont très nombreux, hein? Il y a beaucoup d'espèces dans le monde, plus d'un million d'espèces d'insectes qui sont connues. Donc, ça prend du temps pour obtenir des réponses qui sont complètes. J'ai envie de dire à ça qu'aujourd'hui, oui, on pense que les insectes, ils percevraient la douleur, mais on a encore beaucoup d'études à faire pour le confirmer hors de tout doute, puis aussi pour mieux comprendre comment ça fonctionne chez les différentes espèces. Puis entre autres, si un papillon ressent la douleur, est-ce que sa chenille ressent la douleur de la même façon aussi? Donc, tu sais, la question, Ziada, que tu poses, ben en soulève, j'ai envie de dire, un million d'autres. Là.
1: Très intéressant tout ça. Wow! Peut-être une future carrière de scientifique, parce que faut poser des bonnes questions quand on est scientifique. Est-ce que ça t'intéresserait éventuellement, Ziada?
0: Oui, quand même.
1: Ouais. Ben peut-être que tu pourras aller discuter avec Marie-Ève après l'émission. Merci beaucoup pour ta très bonne question, Ziada. Tu penses?

0: Il y a des piqûres, mais partout, partout, partout. C'est les mouches noires, Gabriel?
1: C'est les mouches noires qui m'ont martyrisé hier sur le terrain.
0: C'est ça, hein? Il y en a vraiment beaucoup. Allô, Gianne?
2: Allô.
0: Est-ce que toi, tu t'es déjà fait vraiment beaucoup piquer par les mouches noires, les moustiques, tout ça?
2: Oui.
0: Ouais, hein? C'est désagréable, hein?
2: Très désagréable.
0: Puis c'est comme ça que t'as pensé à ta question?
2: Oui.
0: C'est quoi ta question pour Marie-Ève?
2: Pourquoi les moustiques aiment tant nous embêter?
0: C'est vrai que ça serait... Non, mais ça serait tellement plus simple. Tu vas en forêt, il n'y a pas de moustiques. On serait bien mieux, hein?
3: Ça serait plus simple.
0: Ça serait plus simple.
3: Dans la position que j'occupe en ce moment, j'aurais peur, je pense.
0: Oui, parce que ça serait pas une bonne nouvelle.
3: Non,
0: hein?
3: Non, non.
0: Ça serait vraiment pas une bonne nouvelle pour l'environnement. Mais pourquoi est-ce que ils viennent, comme le dit Gian,
3: ouais,
0: ils viennent nous embêter?
3: Ben, premièrement, j'aime beaucoup l'idée de répondre à cette question-là, alors qu'on vient de parler de la douleur chez les insectes. Là, peut-être qu'on va avoir un peu plus d'ouverture ou de compréhension pour les moustiques. Peut-être.
0: Peut-être.
3: Peut-être.
0: Gabriel est pas sûr. Hein?
1: Non, non, c'est ça.
3: Ben, premièrement, il faudrait savoir c'est quoi un moustique, hein. Parce que là, on a parlé des mouches noires. C'est pas tout à fait la même chose, mais ils font quand même partie du même grand groupe qu'on appelle les diptères. Donc, qui comprennent les moustiques, les mouches, les
0: OK, fait que les petites mouches, qui volent un peu partout, là, autour de nous, qui nous piquent pas, c'est la même famille.
3: C'est pas la même famille, mais c'est comme un plus grand groupe qu'on appelle un ordre.
0: Un ordre.
3: Fait que c'est des diptères. Et leur nom officiel, c'est, en français, c'est vraiment moustique. Si on va en France ou on va en Guadeloupe, on va parler de moustiques. Au Québec, on a un petit nom affectueux pour eux aussi, hein. Peut-être que vous avez déjà entendu le mot maringouin.
0: Ouais. Qui a entendu maringouin? Ouais, hein. Ben oui, hein. On,
3: que, on un ou l'autre, bien, là, on sait qu'on parle du même insecte.
0: OK. Bref, il faut comprendre un peu comment leur sexualité fonctionne pour savoir pourquoi ils nous piquent.
3: Exactement.
0: Aussi.
3: Ben, il faut comprendre un peu c'est quoi leur cycle de vie. Alors, la vie d'un moustique, comme chez tous les insectes, va commencer avec un œuf. Et de l'œuf va sortir une petite larve qui vit dans l'eau stagnante. L'eau stagnante, c'est de l'eau qui bouge pas, là. Au contraire, mettons, d'une rivière qui coule.
0: Fait que, mettons, si un vieux pneu, là, en arrière de chez nous, puis qu'il y a plus, puis qu'il y a une petite flaque dans le fond, il y a beaucoup de chances qu'il y ait des larves de moustiques là-dedans.
3: Ah oui.
0: Ah,
3: oui.
0: Ouais,
3: et
0: hein.
3: Les pneus, d'ailleurs, ça crée un microclimat qui est
0: c'est
3: hyper
0: chaud.
3: Favorable.
0: Oui, oui, oui, oui, c'est
3: ouais.
0: Clair. Là.
3: Voilà. Donc, éventuellement, la larve va se métamorphoser en nymphe, puis en adulte. Je ne sais pas si vous avez déjà vu des adultes moustiques. Peut-être que oui. Non,
0: jamais.
3: Ah, ouais. Ben, chanceux, ben, les adultes moustiques, c'est ceux qui viennent nous voir dans le fond. Donc ils ont des ailes, ils peuvent se déplacer en volant. Puis leur nourriture de prédilection, c'est vraiment le nectar des fleurs, un peu comme les papillons.
0: Ben là. Ben non, c'est pas vrai. Parce qu'ils nous mordent. Ils nous piquent. C'est pas le nectar. Moi, j'ai pas de nectar dans mes veines. Malheureusement, j'aimerais ça. Mais ça cadre pas là. Pourquoi le nectar puis le sang?
3: Alors,
0: il faut que tu nous expliques ça.
3: Alors, je vais répondre à cette question-là avec une histoire. On va suivre un moustique mâle. Et le moustique mâle aimerait beaucoup ça s'accoupler avec une femelle. Mais il n'est pas tout seul, parce qu'il y a beaucoup d'autres mâles qui veulent s'accoupler aussi. Puis ils vont former un espèce de nuage qu'on appelle un essaim. Que vous avez sûrement déjà vu ça dans des parcs. Là.
0: Donc, les espèces de nuages de moustiques qui volent ensemble, ça, c'est des mâles.
3: Oui, ça peut être des mâles moustiques. Il y a d'autres diptères aussi qui font ça, mais ça peut tout à fait être des moustiques. Et là, quand une femelle passe en plein cœur du nuage, ben là, les mâles, ils veulent s'accoupler avec elle. Alors, notre petit mâle qu'on avait au début, il doit se dépêcher, aller rapidement pour réussir à s'accoupler. Un accouplement qui va lui-même être aussi très rapide.
0: Par exemple?
3: On parle de 10-14 secondes environ.
0: Ah ouais, hein?
3: Tu sais, donc,
0: faut être prêt, hein?
3: Ça y va, j'ai envie de dire. Et après, c'est la fin de l'histoire du mâle. Oui, pas tout à fait.
0: OK, donc c'est le mâle qui prend du nectar.
3: Non, le mâle et la femelle, ils boivent le nectar. Mais c'est-à-dire qu'une fois que l'accouplement est terminé, le mâle, il va peut-être s'accoupler avec d'autres femelles, mais éventuellement, il va mourir.
0: OK, donc les deux prennent du nectar jusqu'à ce que la femelle soit fécondée.
3: Ouais.
0: Et là, c'est là que la femelle a besoin d'autre chose que du nectar. C'est ça?
3: Alors, la femelle, une fois qu'elle est fécondée, elle veut produire ses œufs, elle veut devenir une maman, elle veut avoir une descendance, et il manque une dernière chose pour être capable de faire ça. C'est quoi, d'après toi?
4: Je sais pas.
3: Un repas.
0: Qu'est-ce qu'elle vient chercher chez toi?

0: du bon sang.
1: Ouais, c'est ça.
0: Du très bon sang.
1: Exact. Et donc, une fois que... Puis, tu sais, c'est impressionnant quand même, parce qu'elle a mis sa vie en danger pour être capable d'aller chercher le précieux sang. Il faut qu'elle s'approche dangereusement des autres animaux qui sont plus gros qu'elle. Et ensuite, elle va aller pondre ses œufs. Donc...
0: Donc, hier, Gabrielle, il y a... contribuer à la naissance de plein de petites larves, hein, c'est
1: voilà.
0: ça?
1: Voilà.
2: J'ai encouragé l'écosystème.
0: Ouais.
1: Bravo, c'est presque comme si vous étiez grand-père.
0: Bientôt!
2: Pas tout de suite.
0: Bientôt!
2: Pas tout de suite.
0: Alors voilà, ça a besoin de sang, mais on va quand même mentionner, puis ça on le mentionne quand même pas souvent, Marie-Ève, les moustiques c'est aussi des pollinisateurs, hein?
1: Oui, ben ouais. C'est ça, ils sont importants dans les écosystèmes. Les mouches noires aussi. Ils vont polliniser, dans le cas des moustiques, ils vont polliniser les plantes. La larve va servir de nourriture à plein d'animaux aquatiques, comme des poissons, par exemple. Les adultes, ils vont nourrir des oiseaux.
0: Voilà.
1: Donc, tu sais, ils ont un rôle important à jouer dans la nature. Quand même,
0: même si, des fois, c'est assez désagréable.
1: C'est ça.
0: Voilà.
1: Exactement.
0: Ben, on va servir à quelque chose cet été, entre
1: oui.
0: autres. Voilà. Hey, Jeanne, merci beaucoup pour ta super bonne question. Merci, Marie-Ève André de l'Insectarium, d'y
1: avec
0: avoir répondu.
1: Plaisir.
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0: Ah non, mais quelle bonne question des élèves de sixième année de l'école Adélard Desrosiers qui sont avec nous à la biosphère au parc Jean Drapeau à Montréal. Franchement, là, les quatre premiers, c'était des très grandes questions. Puis vous allez voir, les quatre autres, c'est des questions extrêmement perspicace aussi. Alors là, on a Tara avec nous. Allô, Tara?
4: Allô.
0: Alors, tu as une question pour Annie Levasseur, qui est à l'École de technologie supérieure. Une question environnementale. Qu'est-ce que tu veux savoir?
4: Est-ce que la Terre peut guérir toute seule de la pollution?
5: Excellente question. Merci beaucoup,
0: Oups,
5: Tara.
0: Oui, on va t'entendre. Oui, allô, allô, allô. Voilà. Salut, Annie.
5: Salut.
0: Ah, c'est une très bonne question.
5: Oui, c'est une excellente question. Merci beaucoup, Tara, pour ta question. C'est sûr que c'est une question qui est très, très large parce qu'il y a beaucoup de mécanismes qui mènent aux problématiques environnementales qu'on a. Mais je dirais la réponse très générale, c'est ça dépend de la quantité de pollution.
0: Ah oui, hein?
5: Si on a des plus petites quantités de pollution, c'est sûr qu'il y a plein de mécanismes que la Terre a qui lui permet de récupérer de ça. Et ça va dépendre du type de polluant aussi.
0: Donc, on pourrait avoir, je sais pas, une petite flaque quelque part qui est pas, je sais pas...
5: Mais si on prend, par exemple, je sais pas, des fois, les stations-service ont des réservoirs souterrains. Supposons qu'il y en a un qui fuit puis qui laisse aller de l'essence dans le sol. Mm-hmm. Ben là, ces polluants-là, premièrement, ils peuvent se dégrader. Il y a différentes façons. Donc, on connaît la biodégradation. Donc, ça, c'est que dans le sol, on va retrouver, par exemple, plein de micro-organismes qui vont se nourrir des hydrocarbures qu'il y a dans l'essence. Et donc, ça va briser, en quelque sorte, les molécules. Ils vont s'en nourrir. Puis, ça va retirer un peu la contamination que ces polluants-là peuvent faire.
0: Vous êtes... c'est à Montréal-Nord, hein, l'école Adélard Desrosiers. Donc, il y a la rivière des Prairies, qui est pas loin. Dans une rivière, là, quand il y a des polluants, est-ce que si on les laisse aller, puis je sais que c'est pas nécessairement une bonne idée, là, mais est-ce qu'ils pourraient comme tomber au fond de la rivière puis rester là?
5: C'est
0: si
5: vraiment
0: on les dérange
5: très variable,
0: pas
5: exactement. Fait que donc, il y a des polluants qui vont être, ils peuvent avoir plein de propriétés. S'ils sont très volatiles, par exemple, ils pourraient s'évaporer dans l'air. Certains polluants pourraient être effectivement, par exemple, se coller sur des sédiments, donc des petites particules qu'il y a dans l'eau, puis pourraient venir effectivement décanter dans le fond de l'eau. Donc ça, c'est une façon aussi dont l'environnement arrive à éliminer. Ben c'est encore là. C'est
0: il faut pas
5: brasser.
0: Hein?
5: Si tu vas brasser le fond.
0: Ouais, c'est ça. Faut
5: comme,
0: pas brasser.
5: Je sais pas s'il y en a parmi vous qui êtes déjà allé au bord du canal de la Chine. Qu'il y a ici à Montréal. Il y a eu beaucoup d'activités industrielles au bord du canal de la Chine pendant longtemps. On a mis beaucoup de contamination. Aujourd'hui, l'eau est propre dans le canal de la Chine, mais c'est sûr que si on commence à creuser dans le fond, on pourrait avoir des mauvaises
0: sources. Faut pas brasser.
5: Ouais.
0: Il y a des contaminants aussi qu'on appelle les contaminants acides. Moi, je me souviens, j'ai connu ça, là, les pluies acides. On en parlait beaucoup il y a quelques années. Qu'est-ce qui se passe avec ça?
5: Oui. Dans le fond, c'est des polluants qui sont dans l'air et qui vont tomber avec la pluie et qui vont rendre la pluie acide, donc avec un pH très bas. Puis ça, la pluie acide, ça peut libérer des métaux qui vont être toxiques. Quand ça va dans les lacs, bien, ça fait baisser le pH des lacs. Puis il y a beaucoup d'animaux aquatiques qui sont pas en mesure de survivre parce que
0: c'est
5: pas
0: des conditions pour eux. Ça devient plus acide.
5: Oui. Par contre, ça, la Terre, elle a aussi une possibilité de s'en remettre. C'est ce qu'on appelle le pouvoir tampon. Donc, il y a toutes sortes d'autres substances dans les sols, par exemple. Quand la pluie qui est acide va tomber sur les sols,

0: alcool, ben là, il va avoir une réaction de neutralisation de l'acide. Et là, ça va enlever, dans le fond, son impact potentiel. Donc, et là, selon où se trouve, ben là, il peut avoir des pouvoirs tampons qui vont être plus grands ou plus faibles. Donc, à partir du moment où on reste en bas de cette capacité tampon-là, ben on va, dans le fond, s'en remettre de ces pluies acides.
1: Puis on peut mettre aussi des plantes. Moi, j'avais vu ça. Je sais pas si tu as déjà vu, Tara, des plantes qu'on met dans des parcs pour remédier à la pollution. Est-ce que tu as déjà vu ça?
2: Oui, j'en ai déjà vu.
1: Ouais.
0: Oui, donc entre autres aussi, on peut retirer des contaminants dans les sols avec les plantes. Donc, il y a des gens qui font on appelle ça de la phytotechnologie. Donc, entre autres avec des saules. Donc, les saules, il y en a dans l'est de la ville de Montréal là, où on a eu beaucoup d'industries pétrochimiques, des raffineries. Donc, avec les racines, on va aller puiser dans les sols certains polluants, dont entre autres des métaux, tout ça, et ça va permettre de retirer ces polluants-là de l'environnement puis d'assainir l'environnement.
1: Moi, j'aime beaucoup la question de Tara parce que ça nous permet aussi de comprendre que dans certains cas, on peut juste comme la nature, laisser la nature reprendre ses droits puis ça va aider. Mais je pense que ce qu'il faut dire aussi à Tara puis à tout le monde ici, c'est qu'arrive un moment, c'est qu'il y a tellement de pollution que là, la Terre elle-même est pas capable de revenir en arrière par elle-même.
0: C'est ça, exactement. Puis c'est ça le problème qu'on vit maintenant, puis c'est pour ça qu'on en entend beaucoup parler. Puis c'est le concept que les scientifiques ont nommé les limites planétaires. Donc, il y a des scientifiques qui vont regarder les différentes problématiques, que ce soit les changements climatiques, la perte de la biodiversité, l'épuisement de l'eau, les contaminants qu'on va envoyer dans l'eau ou dans l'air. Et ils regardent un peu jusqu'à quel point on est capable d'en mettre puis que ça dépasse pas la capacité de la Terre à régénérer ou à se remettre dans son état initial. Donc, ces limites planétaires-là, ils les ont divisées en 9 catégories. Puis présentement, malheureusement, ben, il y en a 7 qu'on a dépassées. Ça veut dire que avec nos activités de tous les jours, on émet trop de polluants et là, la Terre vraiment, elle est plus capable. Puis on perd doucement des fonctions. Donc, ce qu'on cherche à faire avec toute la recherche, puis les différentes, on entend beaucoup aussi parler au niveau des négociations internationales. On va mettre des protocoles en place, de la réglementation pour essayer de modifier nos activités pour émettre moins de ces polluants.
1: Parce qu'on n'a pas le choix d'émettre moins de polluants si on veut que la Terre soit capable, entre guillemets, de se réparer elle-même.
0: Mais la bonne nouvelle, c'est que si on diminue drastiquement nos polluants, ça va revenir. Donc, un exemple que j'aime souvent donner, c'est au niveau d'un des grands lacs où il y avait beaucoup de polluants à une certaine époque qui provient de la fertilisation parce qu'il y a beaucoup d'activités agricoles. Puis c'est en train vraiment d'étouffer le lac. On entend ça parler des fois, les algues bleues, l'eutrophisation. Les poissons mouraient parce qu'il manquait d'oxygène. On a vraiment diminué les émissions de ces polluants-là, ben, le lac est redevenu en santé.
1: C'est ça, la nature est très résiliente. Quand on enlève un peu de pollution, là, généralement, là, ça reprend. Merci beaucoup pour ta super bonne question, Tara. Et là, Annie Levasseur, on va aller à une autre question. C'est celle d'André, qui a une question sur la valeur des métaux. Moi, j'aime bien ça. André, salut.
3: Allô.
1: C'est quoi ta question pour Annie?
3: Quel est le métal le plus précieux au monde?
1: Wow!
0: Mais merci pour ta question.
1: C'est vraiment vaste comme question.
0: Oui, là. En fait, je me suis demandé au début, qu'est-ce que tu voulais dire par précieux? Parce que j'ai dit, dans le fond, ça dépend de la définition qu'on donne. Donc, avais-tu déjà en tête précieux, qu'est-ce que tu entendais par là?
3: La valeur,
0: hein? C'est ça que j'ai pensé, ça a été mon premier réflexe.
1: Toi, c'est quoi les métaux auxquels tu penses quand on parle de la valeur? C'est quoi pour toi celui qui a le plus de valeur?
3: L'acier.
1: Ouais, l'acier, ça coûte assez cher.
0: Ça coûte cher, mais il y en a qui coûtent vraiment plus cher que ça. J'ai trouvé c'est lesquels qui sont les plus chers. Mais avant d'expliquer c'est lesquels qui sont les plus chers, je vais expliquer un petit peu pourquoi. Donc, pourquoi il y a certains métaux qui sont vraiment plus chers que d'autres? Les grands critères qui décident ça, premièrement, c'est la rareté. Donc, à quel point on en trouve beaucoup. Donc, je sais pas si tu sais, mais nos métaux, on va les puiser dans la croûte terrestre. Donc, avec les mines. Donc, avec les mines, on va chercher de la roche à certains endroits parce qu'on sait qu'on retrouve plus d'un certain métal dans la roche à cet endroit-là. Mais les métaux, c'est pas vraiment la même quantité qu'on va retrouver selon la nature du métal. Ensuite, on a aussi la difficulté des extraire, donc des enlever de la roche. Ça prend beaucoup de procédés. On appelle ça des procédés métallurgiques. Et il y en a qui sont plus compliqués que d'autres. Puis, il y a aussi la rareté économique. Donc, est-ce qu'il y a beaucoup, beaucoup de demandes pour un certain métaux parce qu'il y a plein

0: d'utilisation vraiment pratique qu'on va faire versus la quantité qui est disponible.
1: Fait que ça prend, il y a plein de facteurs dans le fond qui vont décider si ça vaut cher ou pas. Là, je vois ici, Zoé qui a une belle petite bague, là. Je sais pas, est-ce que c'est en quoi ta petite bague, Zoé? C'est ce que c'est de l'or massif?
2: C'est un diamant canadien.
1: C'est un diamant canadien. Oh, là là.
0: Le diamant, je l'ai pas regardé parce que c'est plus une pierre.
1: C'est pas un métal.
0: C'est plus qu'un métal, okay. Mais là, je suis allée voir les prix.
1: Zoé est peut-être super riche, puis elle me dit pas. Ouais.
0: Je suis allée voir les prix de différents métaux. Je suis allée le 28 mai. Pourquoi je nomme la date? Parce que c'est quelque chose qui varie super gros, un peu comme la bourse. Donc, je suis allée officiellement le 28 mai regarder les prix. Puis les prix sont donnés pour les métaux en 11-3. Donc, c'est un drôle d'unité.
1: Comment ça c'est? Quoi?
0: L'11-3.
1: L'11-3.
0: T-R-O-Y.
1: OK. Ouais.
0: Une 11-3, c'est 31 grammes. Donc, okay. Le métal le plus coûteux que j'ai trouvé le 28 mai, c'est le rhodium, qui coûtait 12 000 $ canadiens l'once 3.
1: OK, un instant là. Du rhodium. Qui connaît le rhodium ici? Ben, il y a personne qui connaît
0: personne
1: le rhodium.
0: Connaît ça, hein?
1: Je suis persuadé que les gens qui nous écoutent connaissent pas le rhodium non plus.
0: Non.
1: Pourquoi ça vaut si cher que ça?
0: Oui, ben, en fait, c'est un métal qui va pas s'oxyder. Très peu, comme contrairement au fer, hein, le fer va rouiller par exemple, fait qu'il se dégrade là, tu sais, en fonction avec l'eau et tout ça. Le rhodium ne fera pas ça. D'ailleurs, beaucoup des métaux précieux, c'est une caractéristique super importante, ils sont très stables, donc ils vont rester un peu comme ma bague en or ici. Ça fait comme 30 ans que je l'ai, elle est parfaite encore, elle a pas bougé, elle a pas rouillé rien. Donc l'or est un métal précieux, le rhodium aussi.
1: Mais c'est vraiment beaucoup plus cher que l'or. Parce que là, le rhodium, Annie, t'as parlé de 12 000 $ pour l'once.
0: Oui.
1: L'or est à combien, là?
0: L'or était à 6 200 $ le 28 mai.
1: Fait que c'est deux
0: donc
1: fois
0: la
1: plus
0: moitié,
1: cher que l'or.
0: Oui. L'or est aussi très utilisé. Pour les mêmes raisons, c'est stable. Aussi, ça a été historiquement utilisé beaucoup pour la bijouterie, là, justement, on le voit. C'est utilisé comme conducteur. Vous en avez dans vos téléphones cellulaires de l'or. Des petites quantités, mais vous en avez dans vos téléphones cellulaires.
1: OK. On va parler de la concentration. On va terminer là-dessus. Imaginez là, que vous allez dans une mine là, pour aller chercher soit du rhodium ou de l'or. Là. Si tu prends une très grosse roche là, dans cette mine-là, ça va être quoi la concentration de ces métaux-là dans la roche où on va aller la chercher?
0: Ouais. Ben, c'est sûr qu'on va aller la chercher souvent à un endroit où il y en a un peu plus. Moi, je vais donner des concentrations moyennes. Donc, dans la croûte terrestre, en moyenne, le rhodium, on en trouve 0,001 ppm. Donc, partie par million.
1: Ah mon Dieu, c'est vraiment
0: donc, c'est
1: pas beaucoup.
0: Vraiment une
1: 0,001 partie
0: ppm.
1: Par million.
0: Ouais.
1: Fait qu'il faut aller chercher énormément de roche pour en avoir un petit peu.
0: Puis pour comparer, tu as parlé de l'acier. Je sais pas si tu sais, l'acier, c'est fait avec le fer. Ben le fer, dans la côte terrestre, c'est 50 000 ppm. Autrement dit, il y a 50 millions fois plus de fer que de rhodium dans la croûte terrestre. C'est vraiment beaucoup ça qui explique la différence.
1: Alors voilà, 12 000 $ l'once pour le rhodium, 6 200 pour l'or. Puis le fer, évidemment, c'est beaucoup moins que ça parce qu'il y en a vraiment beaucoup plus. Très bonne question, André. Merci beaucoup de l'avoir acheminé à notre spécialiste, Annie Levasseur de l'École de technologie supérieure, qu'on applaudit.

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1: Avec les élèves de sixième année de cette école qui posent vraiment de très, très bonnes questions. C'est l'école Adélard Desrosiers de Montréal qui est avec nous à la Biosphère au parc Jean Drapeau. Et on a Jim maintenant qui a sa question pour Gabriel Blouin-Demers, notre biologiste en résidence. Alors, salut Jim.
2: Salut.
1: C'est quoi ta question pour Gabriel?
2: Quel est le premier animal sorti de l'eau?
1: Qu'est-ce que tu penses qui est sorti de l'eau en premier, toi?
2: La tortue.
1: Oh! C'est une bonne hypothèse, ça! Gabriel?
3: Ben, j'aime ça, ton imagination, Jim. C'est parce que j'aime beaucoup les tortues, surtout.
1: Puis, c'est vrai qu'une tortue, souvent, c'est dans l'eau, puis ça va venir sur la terre.
3: Puis, ça peut sortir de la terre, mais il y a plus loin que ça, Jim. On va voir qu'il y a des animaux qui sont sortis de l'eau avant la tortue. En fait, les premiers animaux à sortir de l'eau, c'était des arthropodes. Est-ce que tu sais c'est quoi un arthropode?
1: Arthropode?
2: Non.
3: Ben en fait, on en a parlé beaucoup parce que les insectes, c'est le groupe majeur qui compose les arthropodes, mais il y a aussi d'autres choses comme les homards.

0: Les écrevisses qui sont dans cet immense groupe-là d'animaux. Donc,
1: généralement, quand ça a plusieurs pattes, c'est les arthropodes.
0: Ouais, c'est ça. En fait, ils n'ont pas de colonne vertébrale, puis ils ont des pattes segmentées, puis ils ont un exosquelette. Donc, ça, c'est un immense groupe. Puis donc, les questions de Ziada et Jeanne portaient sur des insectes qui font partie de cet immense groupe-là. On a des fossiles partiels qui datent de 500 millions d'années. Puis ça, Jim, c'est avant l'apparition des reptiles. On va le voir un peu plus tard.
1: Ça, c'est vraiment avant les dinosaures.
0: Oui, ça fait pas mal longtemps. Puis donc, il y a 500 millions d'années, il y avait des centipèdes qui sont donc une espèce de bibite qui a beaucoup, beaucoup de pattes. Puis, il se déplaçait sur la terre ferme, mais sans doute de façon transiente. Fait qu'il était pas là de façon permanente.
1: Il partait de l'eau.
0: Il se promenait
1: un peu, il retournait dans l'eau.
0: Exactement.
1: Ah ouais.
0: Mais
1: hein.
0: Le plus vieux fossile d'un animal complet qui est définitivement terrestre, c'est celui de... Écoute bien ça. Pneumodesmus pneumanis, donc c'est le nom scientifique de ça, qui est un millipède dans ce cas-ci, donc on appelle un millipède des fois en français, d'environ 1 cm. Puis ce fossile-là date de 428 millions d'années, donc ça serait le tout premier animal à se promener sur la terre ferme, de façon constante.
1: Il y a 428 millions d'années, premier animal dont on sait, parce qu'il y en a peut-être d'autres, mais on le sait pas.
0: C'est ça,
1: faut trouver des fossiles.
0: Exactement, on se base sur les fossiles.
1: Ça fait vraiment, vraiment longtemps. Mais là, nous, là... les mammifères, Homo sapiens, là, on vient pas de ces bébites-là.
0: Exactement, ni la tortue d'ailleurs.
1: La tortue non plus. C'est qui nos ancêtres qui sont sortis de l'eau à un moment donné?
0: Donc nous, comme mammifères et la tortue comme reptile, ben nous, on fait partie d'un groupe qui s'appelle les vertébrés. Donc tous ceux qui ont une colonne vertébrale. Puis on va revenir à ça pour la prochaine question. Les vertébrés, ça va être important aussi. Donc les premiers vertébrés à sortir de l'eau, parce qu'il y a eu plusieurs conquêtes de la terre ferme, donc par les arthropodes, mais ensuite par les vertébrés, ben c'était des poissons dont les nageoires étaient sises au bout d'une espèce de lobe. Donc c'était pas une nageoire qui était directement attachée sur le corps, il y avait une espèce de lobe. Donc des petits membres très courts. Puis ça, ces poissons-là sont sortis de l'eau il y a environ 375 à 390 millions d'années. Donc, à peu près 50 millions d'années après que les arthropodes aient déjà colonisé la terre ferme. Puis donc, ils pouvaient se promener sur la terre ferme avec leurs membres rudimentaires, mais ils pouvaient pas habiter là de façon permanente, c'était passager.
1: OK, mais là, tu es en train de nous dire que nos ancêtres, c'était des poissons.
0: Absolument.
1: Qui sortaient des fois sur la terre, qui retournaient dans l'eau.
0: Qui retournaient se promener dans l'eau, mais... Est-ce que, Jim, tu peux penser peut-être pourquoi un poisson doit se retourner dans l'eau, même celui qui est capable de sortir un peu de l'eau? Il y a une raison importante. Ben,
1: c'est une bonne question.
0: C'est une question. Si tu l'as, là, c'est je vais être vraiment impressionné.
2: Il doit respirer dans l'eau?
1: Oh!
0: Ben, c'est pas fou, mais c'est une excellente hypothèse, Jim. Mais les poissons qui sont sortis de l'eau, en fait, sont capables de respirer dans l'air. Là,
1: Il y avait les deux?
0: Ouais, ils ont une vessie natatoire modifiée qui leur permet de respirer.
1: Okay, mais ils sortaient de l'eau, ils étaient capables de respirer.
0: Exactement.
1: Ils tournaient dans l'eau, puis ils étaient capables de respirer.
0: Exactement, ils avaient des branchies, donc ils avaient les deux. Mais c'est une bonne hypothèse, mais en fait, les poissons doivent se reproduire dans l'eau. Ils ont des œufs qui sont gélatineux, qui doivent être fertilisés en dehors du corps de la femelle et doivent se développer dans l'eau. Donc, ces poissons-là devaient retourner dans l'eau pour se faire reproduire.
1: Est-ce que vous en connaissez des animaux qui sont capables de, aujourd'hui, là, on a parlé de la tortue tout à l'heure, tu sais, dans les marais, là, il y a des animaux qui réussissent à sortir de l'eau puis à rentrer dans l'eau. Oui?
3: Crocodile.
1: Oh, crocodile, oui, c'est des reptiles, mais plus près d'ici. Oui? Comment? Axolotes, non, ça c'est au Mexique, mais des grenouilles. Qui connaît les grenouilles? Ouais, ah ben c'est ça. Les grenouilles, Gabriel, ça fait les deux?
0: Ça fait les deux exactement. Puis en fait, les grenouilles, ça fait partie d'un groupe qu'on appelle les amphibiens. Puis la racine grecque de ce mot-là, ça veut dire deux vies. Puis ça reflète exactement cette vie-là où ils ont un stade larvaire qui est aquatique. Vous avez peut-être déjà vu des têtards dans des étangs là qui ressemblent un peu à des petits poissons.
1: Oui, puis donc, des œufs de grenouilles, c'est très gélatineux.
0: C'est gélatineux,
1: hein,
0: ouais. Et ça aussi, ça doit être pondu dans l'eau. Donc ils ont la partie reproduction et larvaire qui est dans l'eau et la partie adulte qui est terrestre. Donc ils sont vraiment à cheval entre les deux mondes.
1: Mais moi, j'ai entendu quelqu'un qui a parlé du crocodile tout à l'heure. C'est qui, hein? Ouais, c'est ici. C'est une bonne réponse quand même, parce que crocodile, ça vit dans l'eau, ça sort sur terre.
0: Exactement, puis ça rejoint un peu l'hypothèse de Jim avec sa tortue, parce que les premiers êtres qui sont les premiers vertébrés qui sont véritablement terrestres, ce sont les reptiles. Les reptiles, donc tortue, crocodile, serpent, lézard, ce sont les premiers vertébrés à avoir un œuf qui a une coquille qui permet à l'œuf de se développer sur la terre ferme, sont aussi les premiers à avoir de la fertilisation interne, donc qui permet de s'accoupler sur la terre ferme, pas dans l'eau. Donc, c'est vraiment les premiers animaux vertébrés qui étaient complètement séparés. Il n'y a pas besoin de retourner au milieu aquatique, là, qui était véritablement terrestre. Puis les reptiles, ben ils sont apparus à partir des amphibiens, donc c'est descendant des amphibiens, il y a 315 à 320 millions d'années, donc à peu près 50 millions d'années après l'apparition des amphibiens.
1: Quand même, hein, c'est...

0: faire un petit détour avant d'y répondre, parce que dans le fond, moi, ce que je pense que tu as en tête quand tu dis animaux, c'est vertébrés. Mais la réalité, c'est que le groupe des animaux, c'est beaucoup plus grand. Alors, on a parlé des amphibiens, on a parlé des arthropodes, exactement. Donc, si on considère tous les animaux, ben en fait, la réalité, c'est que 99% de ces animaux-là n'ont pas de queue.
1: Okay.
0: Parce que si on pense aux animaux qui sont vraiment rudimentaires, là, donc les étoiles de mer, les éponges, tout ça, ils ont même pas une symétrie bilatérale. Là, c'est des bon, les étoiles mais de mer, ils ont cinq pattes.
1: Mais c'est vrai que les animaux qu'on a autour de nous, on regarde les chats, les chiens, quand on regarde les ratons laveurs, les écureuils dans les parcs, ça a plein de queues.
0: Exactement.
1: Mais 99% des animaux n'ont pas de queue.
0: Exactement. Donc, si on pense aux fourmis dont on a parlé, aux moustiques, tout ça, ce sont des insectes. Les insectes n'ont pas de queue non plus. En fait, chez les invertébrés, l'exception qui ont une queue, c'est quelques groupes comme les crevettes, les homards, les écrevisses ont une queue. Mais la grande majorité des invertébrés n'ont pas de queue.
1: Ouais, ouais. Donc, chez les vertébrés, maintenant, si on prend juste les vertébrés, là, auxquels peut-être Keisha faisait référence, est-ce qu'il y en a beaucoup?
0: J'imagine que c'est ce que tu avais en tête, quelque chose, c'était plus les vertébrés, donc tu sais, mammifères, oiseaux, tout ça que tu avais en tête quand tu... Ouais, c'est ça. Donc, la définition, mais tu as raison, parce que dans le fond, la définition biologique formelle d'une queue, c'est une extension de la colonne vertébrale. Donc, techniquement, ce qu'il y a chez les invertébrés, c'est pas une queue. Et donc, c'est une extension qui dépasse l'anus ou le cloaque, dépendamment du groupe. Donc, au sens strict, il y a vraiment seulement les vertébrés qui peuvent en avoir une queue.
1: Quand on regarde, mettons, là, on se touche le dos, là, puis qu'on descend dans le bas du dos, là, tu sais, le coccyx, là, tu sais, quand on tombe assis, là, des fois, on se fait vraiment mal là, sur le
0: coccyx. Mais en fait, on peut casser une affaire qu'on ne sait pas à quoi ça sert.
1: Ouais,
0: là, ouais, c'est ça.
1: Ben...
0: ouais,
1: ben... Est-ce que ça vous est déjà arrivé?
2: Ouais,
1: hein, se faire mal au coccyx, ça fait vraiment mal. Ouais. Est-ce que le coccyx, il y avait une queue qui sortait?
0: Ben, en fait, c'est le vestige de notre queue ancestrale. Les grands singes, notre chimpanzé, orang-outan, gorille, ils n'ont pas de queue, mais ils ont une vestige comme nous qui s'appelle le coccyx, qui sont le vestige de la queue que nos ancêtres avaient, même si elle est plus fonctionnelle, puis maintenant on peut juste la casser dans le fond.
1: Oui, c'est ça. Oui, oui. Mais les animaux qui ont une queue, là, ça veut dire que l'évolution a trouvé entre guillemets que c'était bien correct. C'est quoi l'avantage évolutif?
0: Ben c'est ça. Pour en revenir à la question de Keisha, c'est vrai que presque tous les vertébrés en ont une. Et la réponse un peu plate, c'est que ils en ont presque tous une parce que l'ancêtre commun c'était un poisson puis il se servait de cette queue là comme moyen de locomotion dans l'océan.
1: Ça veut dire que notre coccyx, on remonte vraiment vraiment vraiment loin.
0: Très loin.
1: C'est une queue de poisson.
0: Oui.
1: C'est
0: une queue de poisson il y a très longtemps. Mais dans le fond, comme vous avez dit, Mathieu, la très grande majorité des vertébrés, mais ils ont gardé cette queue-là de cet ancêtre-là parce qu'elle est utile. Si elle n'était pas utile, elle aurait disparu. Mm-hmm. Comme chez nous, on l'utilisait pas, ben elle est devenue un petit coccyx.
1: Mais là, c'est quoi? Pourquoi c'est utile?
0: Ben chez beaucoup de vertébrés, c'est encore utile pour la nage. On a parlé des crocodiles, on a parlé des poissons, les têtards d'amphibiens, mais même les baleines, donc tous ces animaux-là utilisent encore leur queue pour la locomotion. Mais a été aussi modifié pour servir plusieurs autres fonctions importantes comme l'équilibre, les chats, les écureuils gris, vous avez peut-être vu dans les parcs, utilisent la queue comme contrepoids pour leurs manœuvres de haute voltige. Puis, ça a aussi été développé pour devenir préhensible, pour grimper, singes, caméléons, tout ça. Donc, ça sert à leur survie.
1: Parce que c'est ça, il y en a des animaux qui s'en servent vraiment bien. Qui a vu ici des singes dans les arbres qui utilisent leur queue? Tout le monde a vu ça.
0: Pour se pendre, oui.
1: Parce que là, c'est presque une autre main.
0: Exactement. Ça libère leurs mains pour s'alimenter. Ils vont utiliser leur queue pour se tenir avec leurs pattes, puis ils vont utiliser leurs mains pour s'alimenter. Donc, ouais, ça devient préhensile.
1: Oui. Donc, en définitive, si on reprend la question de Keisha, si les vertébrés ont gardé leur queue dans l'évolution, c'est parce que ça s'est révélé vraiment vraiment pratique dans la vie de tous les jours.
0: C'est pour presque tous les vertébrés, à part les grands singes et nous, c'est un membre qui est encore très utile à leur survie, donc c'est encore présent.
1: Mais t'es un spécialiste des tortues, Gabriel. Les tortues, ils ont comme une petite queue. Est-ce que ça sert à quelque chose?
0: Ça sert pour l'accouplement parce que le cloaque est situé sur la queue. Et donc, les mâles et les femelles doivent réussir à aligner ces deux appendices-là pour pouvoir échanger que le mâle passe son sperme à la femelle pour l'accouplement.
1: OK, donc ça leur sert.
0: Ça leur sert.
1: Même si c'est pas si long que ça. Ouais. Je voudrais remercier nos amis qui sont ici avec Gabriel, parce que Gabriel Blouin-Demers est biologiste à l'Université d'Ottawa. On a Annie Levasseur qui est ingénieure, professeur-chercheur à l'École de technologie supérieure. On a Marie-Ève André qui est à l'insectarium.

0: qui est spécialisée dans la vulgarisation des insectes. Et on a également Zoé Joly-Lopez, qui est chimiste à l'UQAM, spécialiste des plantes en général. Voilà, voilà. Hey, je pense que on pourrait leur donner une très bonne main d'applaudissement parce que, est-ce que vous les avez aimés? Quelle bonne réponse! Et en terminant, moi, je veux vous entendre sur la qualité des questions qu'on a reçues, Zoé.
1: C'était excellent.
0: Non, mais c'est...
1: J'ai envie de manger du piment.
0: Non, non. Non, mais quelle bonne question, n'est-ce pas, Marie-Ève?
2: Ah oui, j'ai tout aimé. Bravo, les filles.
0: Ouais, Annie.
3: Belle écoute aussi.
0: Belle écoute ouais, aussi. Ouais. Une heure, ouais, franchement. Je rappelle, et Gabriel, je pense que...
4: Ouais, ouais, c'était d'excellentes questions.
0: Ça coule de source. Ouais. Hey, gang, merci beaucoup pour vos super bonnes questions. Je voudrais remercier tout le monde qui a été en onde. Marvin, Josué, Ziada, Gian, Tara, André, Jim et Keisha. Bravo, c'est votre première expérience de radio. Je pense que vous pouvez être très, très fiers. À bientôt tout le monde. On est là lundi 19h pour une autre émission. Bye bye.
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11: Bonsoir, ici Louis de Belval. Voici les informations. Les députés de l'Assemblée nationale ont débattu une dernière fois ce matin au Salon Rouge avant d'entamer officiellement leur pause estivale. Ils ont adopté en rafale 5 projets de loi, dont un sur les hospitalisations forcées et un autre sur la carte électorale. La fin des travaux marque le début non officiel de la campagne électorale qui devrait être déclenchée à la fin du mois d'août. Les politiciens avaient davantage la tête au slogan qu'au bilan. Valérie Gamache a préparé ce qui suit.
12: Le blitz des travaux parlementaires à peine terminé, les chefs de parti ont déjà la tête en campagne électorale. La solidaire Rouba Ghazal.
13: Je m'en vais à la guerre. Je m'en vais me battre pour améliorer le quotidien des Québécois.
12: Les premières attaques fusent de toutes parts. La première ministre, Christine Fréchette.
14: Avec le parti de Charles Millard, c'est non à la protection du français. Avec le Parti québécois de Paul Saint-Pierre Plamondon, c'est oui à plus d'incertitudes économiques.
12: Les chefs libéraux et péquistes lancent aussi les hostilités.
15: Ce sera une bataille entre nous et le Parti québécois, entre la séparation puis entre la réparation.
16: On présente l'idée de réparer le Québec. Et le constat, c'est qu'ils n'ont pas été en mesure de réparer leur propre parti vis-à-vis les enjeux de corruption.
12: Et Paul Saint-Pierre Plamondon ajoute ceci.
16: Est-ce qu'il y a des liens avec le crime organisé?
12: Des propos qu'il tentera de nuancer plus tard, mais il admet que ce genre de déclaration qu'il met sur le dos de sa spontanéité risque de lui jouer des tours en campagne.
16: La dernière chose qu'on peut me reprocher, c'est d'être une cassette puis d'être une langue de bois. Mais ça vient avec une part de risque un peu plus grand.
12: Chaque parti a ses défis. Chez les libéraux, c'est le déficit de notoriété du nouveau chef. Et Charles Millard en est conscient.
15: Je suis chef depuis 4 mois, pas depuis 14 ans.
12: Quant à Christine Fréchette qui parle d'une nouvelle CAQ depuis son élection à la tête du parti.
14: Monsieur Legault avait sa couleur, moi j'ai la mienne. On peut avoir des résultats sans drama.
12: Bien qu'elle tente de marquer une rupture avec l'ère Legault, elle devra tout de même défendre le bilan de la CAQ. Ici Valérie Gamache, Radio-Canada, Québec.
11: Et puis par ailleurs, la première ministre Christine Fréchette a laissé entendre qu'une entente est finale et possible cet été entre le Québec et Terre-Neuve et Labrador dans l'épineux dossier de l'accroissement du potentiel hydroélectrique du fleuve Churchill au Labrador. Elle a affirmé que le projet d'accord est à risque s'il n'est pas entériné avant les élections au Québec et que la CAQ n'est pas reconduite au pouvoir. Si l'entente aboutit, le Québec pourrait avoir accès à 7200 mégawatts additionnels pour combler ses besoins. Le premier ministre Mark Carney s'attend des discussions constructives lors du sommet du G7 la semaine prochaine, même si le président américain Donald Trump risque de monopoliser l'attention.